0: être saisi. Citons encore la conclusion de l'article, qui n'a rien perdu, me semble-t-il, de son actualité. En apprenant à comprendre, écrit Éric Rohmer, le spectateur moderne a désappris à voir. Et si le film a opéré notre éducation visuelle, ce n'est pas en nous rendant plus sensibles à la signification pure de certaines formes ou mouvements. Dans la mesure où il est encore un art de la vue, nous sommes simplement, grâce à lui, plus aptes à saisir les intentions d'un langage qui peut être aussi nuancé, aussi subtil que le langage parlé, mais reste, le plus souvent, aussi conventionnel que lui.
1: Alors, grâce à cet article, j'ai pu fréquenter quelques critiques du cinéma, j'ai pu rencontrer Astruc, et j'ai pu rencontrer Lénard, et j'ai pu rencontrer Bazin. Et c'était le moment où se fondait le mouvement Objectif 49, qui était destiné à montrer, à l'intérieur d'un ciné-club, puisque ça s'appelait ciné-club d'ailleurs, je crois, de montrer un certain nombre de films peu connus, d'ailleurs très divers. Aussi bien des films anciens qui n'avaient pas été aimés que des films nouveaux qui avaient des difficultés à sortir. Et ce mouvement a abouti à la création même d'un festival en 1949, c'est ça, le festival du film maudit à Biarritz. Oui. Et il y en a eu deux d'ailleurs, deux années consécutives. Je ne sais pas si le second s'appelait Festival du film maudit, mais enfin, je sais qu'il y a eu deux années. Enfin, moi, j'étais là la première année, c'est ça, et on a présenté des films très divers, aussi bien L'Homme du Sud de Jean Renoir que Vive Mexico de Eisenstein, ou d'autres films américains d'un intérêt moindre. Mais enfin, il ne s'agissait pas tellement ici de présenter des chefs-d'œuvre que de présenter des films offrant matière à réflexion. Et là se trouvait un très grand nombre de jeunes cinéastes, pas de jeunes cinéastes, à l'époque n'existait pas, on était cinéastes après 40 ans.
2: Pourtant, Daniel Vacoz m'a dit que Antonioni était arrivé avec les bobines de son premier film.
1: Attendez, alors là il y avait deux festivals. Le premier, je vous expliquais.
2: Ah bon, pardon, excusez-moi.
1: Alors le premier, je ne peux pas vous dire, ce serait facile de contrôler les dates.
2: Oui.
1: Disons qu'au premier festival, disons en 49, mais je ne suis pas absolument certain que ce ne soit pas l'année suivante. Disons qu'au premier festival, il y avait donc les films dont je vous parle, ce film de Jean Renoir, ou bien un film de Eisenstein. Il y avait également, je sais qu'il y avait des films de Jean Rouch, des films d'ethnologie de Jean Rouch. Il y avait des films de McLaren et de Kenneth Angler, c'est-à-dire l'avant-garde américaine. Et alors, étaient présents les jeunes critiques, Daniel Valcroze, Alexandre Astruc, Jacques Bourgeois, qui est maintenant critique musicale, ainsi qu'un certain nombre d'amoureux du cinéma, de jeunes amoureux du cinéma, parmi lesquels il y avait, je me souviens très bien, Édouard Molinaro, François Truffaut, qui était extrêmement jeune, Jean Doucet. Et c'est là que j'ai fait la connaissance des uns et des autres. Alors l'année suivante, il y a un autre festival auquel je n'assistais pas, je ne sais pas exactement pour quelle raison d'ailleurs, mais où étaient présents Rivette et, si je me trompe, Truffaut. Enfin, en tout cas, alors Rivette, Antonioni a présenté son premier film, Chronique de l'amour, et Rivette a publié dans un journal dont je vais vous parler d'ailleurs, parce que je pense que vous allez, c'est une chose qui concerne notre propos, dans un journal qui s'appelait La Gazette du Cinéma, a publié un entretien avec Antonioni. Entre-temps, la revue du cinéma a disparu. La revue du cinéma a été financée par Gallimard, et Gallimard a arrêté la publication. Et alors Jean-Georges Auriol momentanément n'a pas trouvé d'autres éditeurs, et il est mort accidentellement, peu après d'ailleurs, je ne sais plus non plus, alors là encore, les dates, je les ignore. Je ne peux pas dire exactement s'il était en 50 ou 51. Mais je vois que Daniel Valcroze et André Bazin ont pensé qu'il fallait poursuivre son œuvre, et ils ont trouvé un financier en la personne de M. Léonide Kegel, qui était un directeur de circuit cinématographique et distributeur, ce qui s'appelait Cinéphone. et en particulier le directeur d'un cinéma qui a disparu actuellement sur les Champs-Élysées, qui s'appelait le Broadway, et qui avait présenté un très grand nombre de films américains intéressants. Et c'est ainsi que sont nés les Cahiers du cinéma en 1952. Mais, alors, dans l'intervalle entre la mort de la Revue du cinéma et la naissance des Cahiers, il y avait le vide, et même l'écran français était en train de disparaître. Et en fin de compte, il a fini par devenir simplement une page des lettres françaises. Et l'idée nous est venue à nous, si vous voulez, les amis de la jeune génération, les gens qui n'étaient pas encore arrivés, qui n'étaient pas encore critiques, qui n'étaient que cinéphiles, de fonder un journal. Alors je sais qu'on parlait de beaucoup de choses. On disait il faut faire un autre écran français, il faut remplacer l'écran français. Mais c'était difficile. Il fallait trouver des concours. Et alors, un jour, auparavant peut-être d'ailleurs, il faut que j'explique que je faisais partie du comité de direction d'un ciné-club qui s'appelait le Ciné-club du Quartier Latin, dans lequel je présentais les films. Et ce ciné-club, finalement, ayant beaucoup de succès et un peu d'argent, pouvait se permettre le luxe d'éditer un petit bulletin dans lequel au début il n'y avait que le programme. Mais ensuite, peu à peu, eh bien, on s'est mis à faire des articles. C'était d'abord des articles humoristiques, parodiques, il y avait des pastiches, etc. C'était pas très sérieux, mais c'est devenu de plus en plus sérieux. Également, nous faisions, comme a fait ensuite Jean Chéret, le directeur du studio Parnasse, nous faisions un petit concours à la fin de la projection, nous posions des questions aux gens, et les gens qui donnaient de bonnes réponses obtenaient des places gratuites. Et un jour, je me souviens, un garçon qui était dans la salle que je ne connaissais pas, a répondu, non seulement il a répondu affirmativement à toutes les réponses, mais nous a démontré que certaines questions étaient mal posées, etc. Et il paraissait connaître le cinéma sur le bout du doigt. Et à la fin, bon, nous nous sommes mis à parler tous les deux, et il s'appelait Jacques Rivette. Et il m'a proposé un article pour ce bulletin. Et cet article, c'est un article remarquable, c'est un article dans lequel, précisément, il attaquait la conception qui était encore en vogue de l'avant-garde, d'un cinéma qui est un cinéma uniquement de montage, d'ellipse, etc., des figures de rhétorique. Et au contraire, il défendait un cinéma qui était un cinéma de regard, un cinéma dans lequel la réalité en tant que telle avait plus d'importance que la façon dont elle était montrée. C'est-à-dire qu'il rejoignait d'une certaine façon, mais pas avec notre vocabulaire, et déjà d'une façon très personnelle, qui développait et prolongeait certaines idées de Bazin. Alors, j'ai publié cet article, et un ami de Rivette, qui s'appelait Francis Boucher, et qui d'ailleurs actuellement, je crois, est réalisateur à la télévision, m'a dit, mais pourquoi ne pas partir cette plateforme du bulletin pour faire un véritable journal que nous pourrions vendre d'abord au Ciné-Club, oui, et ensuite, peut-être, arrivons-nous peu à peu à l'imposer, et en faire un véritable journal, public, au public. Et c'est ainsi que nous avons nous-mêmes, alors dans ce cas-là, indépendamment du Ciné-Club, ce n'est pas le Ciné-Club n'a pas financé le journal, enfin, avec notre propre argent et l'argent de quelques amis bienveillants, nous avons réussi à fonder ce journal qui a paru pendant 4 ou 5 mois, je crois qu'il y a en tout ce numéro, et qui s'appelait La Gazette du Cinéma. Alors, j'ai fait appel à certains de mes amis critiques comme Astrug, Claude Mauriac, Domarquis, ont dû écrire dans ce journal. Et également, enfin, mes rédacteurs principaux étaient, avec moi-même, Jacques Rivette, qui a écrit des articles remarquables sur L'Homme du Sud de Renoir, précisément, et sur Under Capricorn de Hitchcock. Moi-même, il y a écrit un article sur Stromboli de Rossellini. On voyait déjà la ligne du journal Renoir, Hitchcock, Rossellini. Et alors, il y avait donc Rivette, il y avait aussi Godard, mais qui signait, je ne sais trop pourquoi, sous le pseudonyme de Hans Lucas, et qui écrivait des critiques plus courtes. Alors, Truffaut n'a pas écrit, parce qu'à ce moment-là, je crois qu'il était encore au service militaire, et il n'était pas disponible. Et nous n'avons pas eu non plus l'article de Chabrol, que nous connaissions vaguement de vue, parce qu'on le rencontrait à toutes les séances des ciné-club, et à la cinémathèque, mais il ne faisait pas encore partie tout à fait de notre bande.
2: Alors, comment vous êtes-vous reconnus les uns les autres? par opposition à ce qui régnait à l'époque, par opposition au goût régnant à l'époque, et dont Bazin, d'une certaine manière, faisait partie lui-même, puisque Bazin a eu beaucoup de mal à accepter, par exemple, l'œuvre américaine de Jean Renoir.
1: Oui, oui, oui. C'est difficile de dire quelles étaient... Oui, nous avions une communauté de goût. D'ailleurs, nous avions une communauté de goût qui ne portait pas seulement sur le cinéma, mais qui portait sur beaucoup de choses. Par exemple, nous étions de grands admirateurs de Balzac. Or, dire qu'on aimait Balzac, ça peut paraître très banal, pour qu'il n'aime pas Balzac. Mais à ce moment-là, Balzac n'avait pas tellement la cote. Oui. Balzac était beaucoup moins estimé par certains que les, par exemple, que les naturalistes, Zola, Maupassant, et par d'autres que Stendhal. Donc, dire qu'on aimait Balzac, c'est quand même, d'une certaine façon, s'affirmer. Je pense que c'est extrêmement difficile de dire comme ça en quelques mots quel était notre point commun. En fait, nous pensions, de toute façon nous aimions le cinéma, et nous pensions que le cinéma était un art qui se définissait, disons, par sa mise en scène, plutôt que soit par son idéologie, ou que par son... je peux dire langage, encore que ce mot est assez galvaudé, enfin, ou par sa rhétorique. Enfin, je veux dire que les gens qui défendaient le cinéma le défendaient soit comme véhicule d'idées, et en particulier d'idées de gauche, par exemple, c'est pourquoi on nous a traités de réactionnaires, tout simplement parce que nous refusions de considérer le cinéma comme véhicule, ou bien ils le considéraient comme une rhétorique, et qu'on pouvait d'autant plus prendre en considération que ces figures étaient plus évidentes. Oui. C'est-à-dire qu'il défendait un cinéma des effets, si vous voulez. Alors que nous, au contraire, on défendait un cinéma de la discrétion et dans laquelle nous pensions que la mise en scène de cinéma n'était pas quelque chose que l'on pouvait confondre avec les effets apparents de cette rhétorique cinématographique. Enfin, tout ça, oui, c'est assez difficile à dire, mais en fin de compte, ça vaut dans tous les domaines, ça vaut aussi en littérature ou ça vaut aussi en peinture, si vous voulez. Nous trouvions autrement dit qu'au cinéma, il y avait beaucoup de gens qui faisaient du faux cinéma. Nous pensions qu'il y avait des metteurs en scène qui affirmaient avec force « nous sommes des cinéastes », oui, par des effets voulus, des effets appuyés jeter la poudre aux yeux aux critiques, mais qu'en réalité, la véritable mise en scène cinématographique, c'était quelque chose de beaucoup plus secret, et qui se cachait souvent sous les apparences de la banalité, et même sous les apparences d'une certaine facilité commerciale ou de certaines conventions. Nous pensions qu'il y avait une mise en scène cinématographique, une création cinématographique beaucoup plus originale, par exemple, dans certains films américains qui étaient peut-être des films de commande, qui étaient des films faits à l'intérieur d'un système, que dans des films d'avant-garde européen. Voilà, si vous voulez, une certaine attitude générale, mais que je présente d'ailleurs ici plus d'une façon négative que d'une façon positive. La façon positive, c'est que nous avons découvert certains, ce que nous appelons des auteurs, et nous avons essayé de montrer en quoi ces gens étaient les vrais cinéastes, plutôt que ceux qui, à ce moment-là, étaient à la mode. Et cette révision des valeurs que nous avons faites, elle s'est étendue jusqu'à l'époque du muet. Nous avions la Cinémathèque, et par exemple, à ce moment-là, on considérait Pabst comme un plus grand que Murnau. Et nous avons préféré Murnau à Pabst. Cela ne veut pas dire pour autant que nous ayons raison, j'en sais rien, après tout. Peut-être que la génération qui va suivre va nous démentir. Mais enfin, tel a été notre travail. De même, un autre exemple, Buster Keaton. On ne jurait que pas de Charlie Chaplin. Et à la rigueur même, on parlait de Langdon, parce que Langdon avait une bonne réputation, bien que personne n'ait jamais vu ses films. Mais Buster Keaton, on considérait que c'était quelque chose de bien inférieur. Oui. Et nous avons mis en valeur, grâce aux films que nous avons pu voir, le génie de Buster Keaton. Cela dit, il faut tout de même dire que nous n'aurions pas pu faire ceci si nous n'avions pas vu les films. Et que si nous n'avons pas pu voir ces films-là, c'est grâce à Henri Langlois qui les a montrés. Et qui lui aussi, bien que, en fin de compte, nos idées, je sais qu'à ce moment-là, nos idées sur le cinéma étaient assez différentes, oui, en ce qui concerne Murnau et Buster Keaton, étaient certainement de notre avis.
2: Vous êtes passé très vite sur, sur la question finalement fondamentale qui vous a séparé même d'une certaine partie du public, disons, cultivé. C'est-à-dire que déclarer, par exemple, au début des années 50, que La Rivière Rouge ou La Captive aux yeux clairs était un film d'une très très grande beauté et d'une très très grande profondeur, pour des yeux accoutumés à considérer un western pour ce qu'il était, je veux dire pour un film d'aventure américain folklorique, c'était singulier. Je veux dire que même moi, venant d'une culture qui était la culture du type universitaire, à laquelle s'ajoutait la lecture mal digérée de Sartre, de Camus, quand j'ai lu les premiers numéros des Cahiers et que j'ai lu l'article de Jacques Rivette qui s'intitulait le génie de Howard Hawks, je ne connaissais de Hawks que Scarface, et c'est grâce au Cahiers du cinéma que j'ai pu voir et revoir des films qui avaient toutes les apparences, vous avez dit de la banalité, mais de l'extrême simplicité.
1: Oui, mais je vois que là, il y a tout de même plusieurs façons de considérer les films de production courante, enfin, qui ont été défendus par beaucoup de gens, les films américains en particulier. Mais enfin, nous les défendions, si vous voulez, nous plaidions innocents et non pas un peu coupables, comme le pouvaient faire d'autres, enfin, même Bazin. Parce que Bazin, je me souviens d'une phrase de Bazin qui est très jolie, qui est « Il y a eu une profondeur du superficiel ». Phrase d'ailleurs que nous avions parodiée, je me souviens, dans ce fameux bulletin, en disant « Il y a une superficialité de la profondeur », ce qui est vrai aussi d'ailleurs. Bon, mais alors, il disait, et c'est pourquoi il défendait les genres américains en tant que superficiels. Et il y a un film qu'il admirait plus que tout, c'était le fameux film avec Rita Hayworth, Gilda. Oui. Mais qui était un film profond dans la mesure même de sa superficialité. Alors que pour nous, ce n'était pas du tout le cas pour Hawks. Pour Hawks, Hawks n'était superficiel en aucune façon. Hawks, oui, vous parlez de Rivette, Rivette comparait les films de Hawks aux pièces de Corneille. Oui, pour nous, c'était notre Corneille. C'était le Corneille du milieu du XXe siècle. Alors ça, c'est beaucoup plus difficile. C'est beaucoup plus facile, si vous voulez, de dire « j'aime l'art populaire en tant que populaire », oui, plutôt que de dire cet art que vous dites populaire, si vous voulez, eh bien, il est peut-être populaire, mais en même temps, il est aussi aristocratique qu'un autre. Et c'est un préjugé qui est toujours court. Dès qu'un metteur en scène fait entrer beaucoup de gens dans les salles, dès qu'un film marche, à ce moment-là, on dit c'est un film commercial. Eh bien, nous n'avons jamais été convaincus par cet argument-là. Alors, lorsqu'on reproche aux gens, disons, de la nouvelle vague, de faire des films qui marchent, et dans ce cas-là de faire du commerce, nous pouvons leur répondre, eh bien, pourquoi pas, nous avons admiré les films qui marchaient à cette époque-là, nous avons admiré les films qui plaisaient aux gens, les films d'Hitchcock, les films de Hawks, qui attiraient les foules, mais qui n'étaient pas reconnus par la critique comme des œuvres dignes d'estime.
2: Si j'ai parlé de simplicité, c'est un peu à dessein, parce que là vous me faites l'histoire de votre génération, mais je sens bien qu'il y a chez vous vocation à la simplicité.
1: Oui, je crois qu'il y a tout de même des différences de tempérament, et c'est très bien d'ailleurs, entre les différentes personnes qui formaient ce groupe. Il n'y a absolument aucune unité. Nous ne formions d'aucune façon ce qu'on appelle maintenant un collectif. Notre personnalité était tout à fait affirmée, c'est ça. Alors chacun, nous avions nos goûts, et nous avions nos façons de faire, nous avions notre style. En particulier, nous n'écrivions pas du tout pareil. Il n'y a pas du tout une communauté d'écriture, et en même temps, même, je vous ai dit que nous avions certaines admirations assez voisines, par exemple, nous aimions Balzac. Mais nos auteurs n'étaient tout de même pas les mêmes et nos citations étaient très, très, très différentes. Oui, alors vous me posez la question de savoir si moi-même j'aimais la simplicité. Oui, toujours. Enfin, de ce point de vue, je me considère plus comme un classique que comme un baroque. Voilà, je ne vois pas ce que je peux dire d'ailleurs de plus, parce que quand on aime la simplicité, on ne peut le dire que simplement.
2: Oui, mais au point que ça vous a joué des tours dans votre carrière cinématographique. Je veux dire que ce que disait Truffaut m'a dit un jour, comme ça, dans la rue en passant, les films de Romère sont tellement simples que les gens ne le voient pas. Enfin, je veux dire que les gens... c'est-à-dire que c'était à l'époque, c'était avant le succès de Ma nuit chez Maud. C'est-à-dire que cette très grande simplicité a fait que votre travail cinématographique a eu beaucoup de mal à s'imposer auprès du public. Un peu pour les mêmes raisons, finalement, que vous aviez du mal à imposer les films de Hawks. Ou la simplicité chez Rossellini, qui était aveuglante et qui aveuglait les gens à cette époque-là.
1: Oui, oui. Oui, c'est vrai. Même si c'était un fait, eh bien, je ne peux rien contre ce fait, si on aime la simplicité. On ne peut pas se compliquer. On ne peut pas compliquer les choses, on ne peut pas compliquer sa vision, uniquement pour faire plaisir au public.
2: Bien sûr. Alors, autre question. Vous avez parlé de Balzac, mais j'ai l'impression que Jean Renoir représente non seulement comme artiste, mais aussi sa pensée, quelque chose qui ressemble à un maître à penser, peut-être, et peut-être même, pourquoi pas le dire, enfin, quelqu'un qui a d'avivre, non ?
1: Bon, pour moi, Jean Renoir, c'est le plus grand de tous les cinéastes, sans conteste. Je ne vois personne au cinéma, je ne vois pas de figure plus grande que la sienne. Je vois des gens qui ont une force d'expression, si vous voulez, qui est égale, et même qui, sur certains points, enfin, il y a des plasticiens qui sont plus plasticiens que lui, si vous voulez, par exemple Murnau. Bon. Il y a des gens, si vous voulez, qui ont une force dans la structure du film, une force de cohésion comme Fritz Lang, par exemple. Bon. Il y a des gens qui ont une verve comique plus grande que la tienne, etc. Mais il n'y a personne qui réussit à sortir, à dominer le genre comme l'a fait Renoir, tout en restant profondément en lui, si vous voulez. Il ne l'a pas dominé comme quelqu'un qui touche un peu à tout, comme un intellectuel, enfin, qui s'en sert pour faire une sorte d'exercice de style. Non. Il y a profondément adhéré, il a profondément cru au cinéma, et je pense que les films de Renoir resteront toujours les films les plus difficiles. C'est-à-dire, ce sont des films qui, lorsqu'on les comprend, lorsqu'on entre en eux, sont des bouffés assez profondément, mais les pénétrer, eh bien, c'est aussi difficile, si vous voulez, que, disons, pour les dernières œuvres de Beethoven. Enfin, je prends pour l'objet cet exemple. Il faut placer Renoir extrêmement haut. Alors, lorsqu'on ne le place pas à cette hauteur, eh bien, il est évident que on peut être aussi victime des apparences, de certains laisser-aller, de certaines facilités, et à ce moment-là, eh bien, le mettre très bas, comme on fait d'ailleurs. Mais il y a une chose qui est curieuse d'ailleurs, c'est que, bien que Renoir ait toujours été critiqué, enfin, aucun de ses films n'a vraiment plu, je crois que le seul film de lui qui ait plu, c'est peut-être la Grande Illusion. Et encore, je ne sais pas, je n'en suis pas absolument certain. Mais depuis, il a couru d'échec en échec, et la critique était extrêmement sévère en regrettant l'ancien Renoir, que d'ailleurs il n'avait jamais aimé. Et pourtant, la réputation de Renoir est beaucoup plus grande que celle de tels cinéastes dont les films sont adulés par la critique. Enfin, donc, le nom de Renoir s'impose au-delà même de ce que l'on peut penser de lui. Et il est certain que ce combat que nous avions livré pour Renoir, eh bien, il faut le livrer toujours. Il y a quelque chose, par exemple, qui m'a profondément attristé tout récemment, c'est de voir que le petit théâtre de Jean Renoir, qui était le plus beau film du monde, enfin, si j'allais dans une île déserte, et qu'il fallait, comme on dit, et qu'il fallait que j'emporte un film, eh bien, ce serait le petit théâtre de Jean Renoir que j'emporterais. Parce que dans le petit théâtre de Jean Renoir, il y a tout le cinéma passé, présent et à venir. Il y a le cinéma de Renoir tout entier, mais comme Renoir est le plus grand cinéaste, il y a tout le cinéma du monde. Bon, par conséquent, si on veut résumer le génie du cinématographe, c'est ce film qu'il faut voir. Eh bien, ce film est sorti à Paris, dans un petit cinéma à la Sauvette, et personne n'est venu le voir. Et pour faire venir les gens, je crois qu'on avait été obligé de faire ressortir la chienne. Oui. Alors ça, c'est vraiment un scandale.
2: Je vais poser la question sur un angle moral, et peut-être que vous ne souhaitez pas y répondre. Est-ce que les propos que Renoir tient, dans ses films comme dans la vie, puisqu'il y a toute une part du Renoir que vous avez connu et avec lequel vous avez souvent parlé, et qui, ça compte aussi beaucoup, je crois, et les propos qu'il tient par écrit, puisqu'il a écrit 3 livres, est-ce que vous êtes touché par ce que dit Renoir de la vie ?
1: Oui, oui. Enfin, je pense, Renoir, d'ailleurs, est plus que l'homme de cinéma, d'ailleurs, puisqu'il est un écrivain qui a écrit des mémoires qui sont extrêmement intéressantes, qui a écrit également un roman qui est peu connu, mais qui est très beau. Et en même temps, nous avons publié précisément des textes dans lequel du cinéma, enfin, très souvent, dans lequel Renoir disait des choses sur son époque qui étaient d'une perspicacité remarquable. Et en même temps, qui n'ont pas été démentis par l'avenir. Enfin, on pourrait presque dire qu'il y a eu un certain don prophétique, en fait, qu'à l'époque où beaucoup de personnes étaient enfermées dans des problèmes qui n'étaient plus des problèmes de notre temps, lui a vraiment jugé notre temps comme il méritait de l'être. Et il suffit de citer par exemple le fameux film Déjeuner sur l'herbe, dans lequel il aborde une question qui était considérée comme ridicule de son temps et qui actuellement est la question, la grande question, c'est l'écologie. Oui. Dieu sait si on a pu le traiter de naïf, de primaire, de je ne sais pas quoi.
2: Et de réactionnaire.
1: Et aussi réactionnaire, alors que c'est précisément le problème maintenant qui est le problème de l'extrême gauche.
0: Jean Renoir incarne aux yeux des jeunes critiques des cahiers du cinéma l'auteur de films exemplaires. Ils seront les premiers à exposer, puis à imposer, une politique des auteurs à laquelle ils vont substituer dans leurs propres films un cinéma d'auteur véritable. Il faut toutefois se reporter en 1956, à l'époque où la situation du cinéaste était beaucoup moins claire qu'elle ne l'est aujourd'hui. J'ai interrogé Éric Rohmer sur ce point.
2: Mais par auteur, vous entendiez le metteur en scène à l'époque. Est-ce que vous n'avez pas beaucoup changé depuis ?
1: Ben, par auteur, nous entendions... Oui, effectivement. Alors voilà. Là, c'est une question qui est assez compliquée. Et je pourrais dire que si nous n'avons pas changé, c'est parce que c'est le cinéma qui s'est rendu à nos vues, si vous voulez. C'est-à-dire que le metteur en scène, qui à cette époque-là, n'était, en fin de compte, il faut bien l'avouer, n'était pas tellement l'auteur. Oui. Il est devenu de plus en plus. De sorte que maintenant, nous avons tout à fait raison en ce qui concerne l'époque présente. Non, ce que nous affirmions, si vous voulez, c'est pas tellement que de façon objective, de façon même administrative, si je puis dire, le metteur en scène était le seul responsable du film. Il est certain qu'en Amérique en particulier, des gens comme les producteurs, oui, des gens comme les scénaristes étaient extrêmement importants. Et que lorsque nous, la plupart des metteurs en scène que nous avons défendus et dont nous avons montré que c'était des auteurs, étaient aussi, comme John Ford, comme Hawks, je crois, ou comme Hitchcock, oui, étaient aussi les producteurs. Et étaient aussi les auteurs. Parce que même s'ils ne signaient pas le scénario, ils collaboraient de très près au scénario. C'est-à-dire que le scénariste, en fin de compte, était un homme qui était à leur service. C'était un tâcheron. Et en fin de compte, donc, c'était des véritables auteurs. Mais nous voulions montrer quand même d'une façon un peu plus poussée, un peu plus provocante, que tout de même l'art du cinématographe, c'est avant tout la mise en scène plutôt que le scénario. Ça aussi, nous voulions le montrer. Mais en même temps, dans ce domaine, nous ne défendions pas pour autant une mise en scène qui serait une mise en scène esthète, si vous voulez, qui serait une sorte de broderie sur une œuvre, dans une œuvre qui ne serait qu'un prétexte. Voyez, de sorte que notre situation était assez nuancée. En fait, nous défendions les gens qui avaient assez de puissance pour exercer sur leur œuvre un contrôle total, comme nous-mêmes nous avons voulu exercer, et contrôle même qui va jusqu'au contrôle de la production. Car en fin de compte, toutes les œuvres de la Nouvelle Vague, ce sont des œuvres qui sont pensées par le cinéaste, à la fois en ce qui concerne le scénario, même lorsqu'il n'est pas toujours d'eux, la mise en scène, mais aussi la façon de le produire. Et je crois que notre mérite n'a peut-être pas été d'apporter de nouvelles idées de scénario, de nouvelles idées à la mise en scène, mais d'avoir des idées nouvelles dans le domaine des plans de travail. Et je crois que le plan de travail, c'est une chose très importante au cinéma, qu'en général, que souvent, comme traditionnellement, on doit la faire aux assistants, mais qui, en fin de compte, eh bien, doit être fait par le metteur en scène. Et je crois que les grands metteurs en scène sont des gens qui savent faire le plan de travail. Et je disais précisément à mes étudiants l'autre jour, tous les gens qui réussissent au cinéma savent faire des plans de travail, et même les gens qui ne sont pas cinéastes de profession. Quelqu'un qui sait admirablement faire un plan de travail, par exemple, c'est Marguerite Duras. Donc, nous défendions un cinéma qui n'était plus l'œuvre tellement d'une équipe, d'une collectivité, mais qui était l'œuvre d'une personne. Et cette personne, nous avions décidé de l'appeler le cinéaste. De même qu'il l'appelait cinéaste, je vous dis pourquoi. Parce que ce mot de cinéaste qui existait déjà, qui a été créé par Louis Deluc, était nettement en défaveur dans les années 40-50. À ce moment-là, cinéaste s'employait surtout pour les techniciens et en particulier pour les cinéastes amateurs. Enfin, ça ne faisait pas très sérieux de dire cinéaste. Bon. Mais nous voulions qu'il y ait un mot pour désigner le créateur du film. Un mot qui soit l'équivalent, si vous voulez, en peinture, du peintre, du musicien, de l'architecte, de l'écrivain, du poète, etc. Alors, dire sans arrêt l'auteur du film, ou bien dire le metteur en scène, pour ne pas dire le réalisateur, qui est un mot qui est purement du jargon administratif, il n'y avait rien. Que cinéaste, très joli mot, et c'est pourquoi nous l'avons employé extrêmement souvent. Mais on ne se doute pas actuellement à quel point il était en défaveur dans les années 50.
2: Savez-vous comment on appelait les cinéastes dans les années 20? J'ai vu ça dans une vieille revue de cinéma qui s'appelle Mon Ciné, on appelait ça des animateurs.
1: Ah oui,
2: le réalisateur était appelé animateur, ce que je trouve assez joli.
1: Mot qui d'ailleurs maintenant est repris pour l'animation culturelle.
2: Mais animateur, on voit une photo de Renoir tournant tir au flanc avec l'animateur. Renoir. Bon, ça c'est une parenthèse, mais vous avez vous-même fait le joint entre la critique et la création. Il semblerait d'ailleurs que pour votre génération, il n'y ait strictement eu aucun problème.

0: caméra, mais qui savait qu'en faire, bon, qui était un peu impressionné, effectivement, par le fait que nous étions au ciné-club, etc., que nous étions amis à écrire dans les journaux, et à ce moment-là, qui se mettait à notre service pour nous aider à faire des films, mais enfin, qui avait des idées tellement réactionnaires, qui voulait singer le cinéma professionnel, qui voulait jouer au cinéma professionnel, qui serait cru déshonoré s'ils avaient tourné sans éclairage, par exemple, bon, et qui ne rêvait que d'une chose, c'est de faire des mouvements d'appareil sur des voitures d'enfants, bon, de faire des trucages, par exemple, des choses comme ça. Alors, c'est pas du tout ce que nous voulions nous servir de caméra d'une façon extrêmement simple, et donc il y a eu des difficultés. Et d'ailleurs, en fin de compte, lorsque nous avons eu un peu plus d'argent, nous avons fini par louer nous-mêmes dans des caméras, dans des maisons qui faisaient la location, mais c'était d'ailleurs très difficile à trouver, et c'était des caméras antédiluviennes qui remontaient, je crois, à l'époque du muet, qui allaient à ces images secondes. Et c'est ainsi que j'ai fait un film en 16 mm, un film muet, d'après une nouvelle Edgar Poe qui s'appelle Bérénice, dont l'opérateur était Jacques Rivette, et qui a été tourné dans la maison qu'occupait Bazin. Et Truffaut, à ce moment-là, d'ailleurs, avait été notre assistant, avait collaboré à une partie du tournage. De sorte que ça a été, vous voyez, le premier film de l'équipe des Cahiers. C'est ça. Rivette ayant d'ailleurs lui-même tourné un film lorsqu'il était à Rouen, c'est ça, et moi-même ayant tourné aussi, mais alors sans pouvoir le mener à bien, quelques petits essais, en particulier un avec Paul Jégoff comme acteur.
1: Oui, quand la nouvelle vague apparaît, d'une façon d'ailleurs presque tapageuse et journalistique au début des années 60, ceux qui étaient les lecteurs des Cahiers dont je faisais partie ont été un peu surpris, parce que on s'attendait dans la logique des Cahiers à ce que vous pratiquiez un cinéma de la narration, de l'efficacité, sur le modèle américain. Or voilà que vous nous offrez des films très modernes dans leur conception et très français, tout compte fait, je veux dire, et de surcroît, chacun d'entre eux est alors très rigoureusement signé, parce que là, cette fois, ça apparaît de manière très nette. Le signe du lion est bien de vous, de la même façon que Paris nous appartient est bien de Jacques Rivette, de la même façon que Les 400 coups sont bien de François Truffaut. Alors, cette surprise de vos lecteurs, est-ce que vous y attendiez d'une certaine manière ?
0: Non, c'était une surprise aussi pour nous, mais enfin, c'était une bonne surprise. Je pense que c'était une bonne surprise. C'est-à-dire, au lieu de faire des films de disciples, au lieu de faire des disciples de Renoir, de faire des films de disciples du cinéma américain en particulier, eh bien, nous avons réussi, dites-vous, à faire des films qui étaient assez personnels et qui étaient également assez différents. Et là, je ne peux pas vous donner d'explication. Tout ce que je peux dire, si je rappelle mes souvenirs, c'est qu'en fin de compte, nous ne faisions peut-être pas tellement confiance les uns aux autres, oui, et que nous avons été très heureusement surpris parce que nous faisions. Oui. Et nous avons admiré très sincèrement ce que faisaient nos amis. Nous avons très sincèrement admiré le beau Serge de Claude Chabrol, qui a été le premier. Très sincèrement admiré, enfin, je me souviens de l'émotion que j'ai eue lorsque j'ai vu Les 400 coups, oui. Et je dirais que, si vous voulez, en nous-mêmes, on ne pensait pas, enfin, pour la meilleure personne, on se demandait, enfin, ça, on ne pensait peut-être pas, ni Chabrol, ni Truffaut, absolument capable de ça. On savait que c'était des gens intelligents très bien, mais en fin de compte, le cinéma, là, bon, c'est une chose difficile. Bon. Et même chose ensuite, en ce qui concerne le bout de souffle.

0: C'était le cinéma des cinéastes. Claude Jean-Philippe recevait Éric Rohmer à l'occasion des 25 ans des Cahiers du cinéma, une émission diffusée pour la première fois sur France Culture le 2 mai 1976.
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1: La société vieillit, le monde vieillit. Comprendre l'Europe, le monde occidental, le Japon, mais aussi la Chine. Ou envisager de terminer sa vie. Déjà, cette expression « terminer sa vie » n'a rien de très réjouissant, sans doute. Alors sans doute dans une maison pour personnes âgées, évidemment. Mais quel genre de maison? On peut inventer une maison expérimentale, écologique et autogérée. Ce fut en 2007 le projet, à Montreuil, en banlieue parisienne, des Baba Yaga, dont, sur les docks, rendaient compte grâce à Nedjma Boikra et Philippe Rouy. La maison des Baba Yaga, vivre libre et vieille.
2: L'institution, c'est la dernière demeure. Et la dernière demeure, en tout cas parce que c'est Bachelard qui le dit. Bachelard dit que tout au long de sa vie, chaque être humain porte en lui le rêve de la maison qu'il aura un jour. Et que ce rêve de la maison est un rêve très puissant, dans lequel on investit beaucoup psychologiquement. Or, à ma connaissance, une institution, et une institution pour personnes âgées, n'est jamais une maison rêvée. C'est une maison finale. Mais une maison finale, dit Bachelard, c'est une maison où l'on n'a pas de rêve, où l'on n'a plus de rêve, où l'on a des songes, et généralement des songes tristes.
3: La maison des Baba Yaga est utopiste, comme le sont ses bâtisseuses du 3e et 4e âge, atypiques et chargées de rêves. Si la vieillesse terrorise, le déclin, l'oubli des autres et la perte de soi, les Baba Yaga préfèrent tordre le cou au temps et résistent à la sollicitude, la prise en charge et de pouvoir des plus jeunes sur les plus vieux. De fait, elles connaissent le risque réel du grand âge, se voir imposer une vie tout autre que la leur, une vie qui ne vous ressemble pas. 1 300 000 personnes en perte d'autonomie, c'est aussi ce que l'on nomme le gisement du 4e âge, qui suscite plus d'une convoitise. Le coût d'un hébergement est en moyenne de 2 à 3 fois supérieur aux retraites. Les Baba Yaga construisent, elles, une alternative, une maison qui soit à la fois du logement social et un habitat collectif. Cette utopie concrète rappelle le béguinage, femmes qui refusèrent dès le XIIe siècle toute autorité maritale ou religieuse. Ces Baba Yaga, mi-guérisseuses, mi-sorcières, se prévoient de beau lendemain, ici à Montreuil, un jour de réunion où les abeilles chassent les mâles de la ruche, pratiquent l'autogestion et imaginent une maison solidaire.
4: Bonjour. Soyez les bienvenus. Vous êtes la dame de Lille.
5: De Dordogne.
4: Ah, alors j'attendais une dame de Lille. Vive la Dordogne.
5: Bonjour la Dordogne. Ah, c'est bien, c'est sympa. Alors, merci. Et pourquoi vous venez comme moi par...
6: Nous, on vient de Dordogne parce qu'on a un projet qui est un peu le même et on s'est dit, mais ça, alors, c'est incroyable.
5: Dordogne, à la maison des femmes de Montreuil.
7: Alors, donc vous êtes ici à la maison des femmes de Montreuil, hein. Vous êtes dans la cuisine, les femmes sont à la cuisine, elles préparent le buffet de la réunion que nous allons avoir dans un petit moment.
8: Qu'est-ce que c'est le nom de Baba Yaga?
7: Baba Yaga, c'est à la fois la grand-mère et la sorcière. Hein. Et alors, elle a une maison en pâte d'amande, hein, c'est ça,
8: oui,
7: avec,
8: c'est ça.
7: Je sais plus...
8: En pain d'épices,
7: etc. Alors, les gamins viennent la voir et puis ils ne résistent pas, donc ils mangent la maison et elle bouffe les gamins. Alors, on a dit qu'on ne mangerait pas les petits-enfants, mais on ne veut pas être des... On n'aspire pas à être des grands-mères gâteaux, à se faire bouffer, si vous voulez. Autant on a envie d'assumer notre vieillesse, autant on ne veut pas être simplement des dames gentilles qui tombent dans un coin entre le piano et la plante verte. Donc, il faut être un peu sorcier, quoi, dans la vie pour pouvoir...
8: C'est ça.
9: Voilà. Vous découvrez le plan de la maison des Baba Yaga?
10: Un peu, oui, puisque je suis sur le coup aussi, mais pas ici, bien sûr.
9: C'est bien, ça.
10: À Lille.
9: À Lille?
10: Oui. Très bien. J'étais directrice de maison de retraite. Donc je connais bien le problème des personnes âgées, du vieillissement, mais je ne veux pas... Je cherche quelque chose, un équilibre entre l'isolement chez soi, enfin rester chez soi, la fin de l'activité, et puis le rentrer en maison de retraite, qui est inéluctable, bien sûr, à un certain moment. Voilà. C'est moi.
11: Quelle est la différence avec une maison de retraite classique,
10: hein? Oh, bon, tout. Tout. Ça n'a rien à voir. Absolument rien. Là, c'est chez soi, avec une ouverture sur la vie. En maison de retraite, c'est le contraire. Vous n'êtes pas chez vous. Vous êtes chez vous sans être chez vous. Et c'est la vie qui vient à vous. Vous n'entrez pas au Baba Yaga dans une maison de retraite. Vous changez de domicile. Et vous retrouvez des amis. Et vous coopérez à la vie de la ville, du quartier, de tout ça. En maison de retraite, quand vous y entrez, c'est une coupure, c'est une rupture. C'est là la différence. Et quand vous entrez en maison de retraite, généralement, vous savez que vous êtes là définitivement. Baba Yaga, non. On est libre, on peut partir.
11: C'est un projet qui pourrait s'imaginer
10: ah, tout à fait.
11: Là-bas.
10: Oui. Ouais. Mmh. Enfin, j'œuvre en conséquence. Homme ou femme chez moi.
11: Quel est le sens pour vous d'une maison qui serait pour donc des personnes âgées, hommes et femmes, mais qui soit aussi donc du logement social?
10: La raison, parce que je me suis aperçue que beaucoup de personnes de ma génération bossaient, mais ne s'intéressaient pas trop aux retraites. Donc certaines n'ont même pas cotisé à des retraites complémentaires. Donc elles se retrouvent avec une simple retraite. Et donc les finances ne sont pas tellement brillantes. Et c'est difficile pour elles d'arriver à maintenir une qualité de vie. Or là, c'est une possibilité.
11: C'est comme ça qu'on peut copier le plan, les fondations.
10: Je vais pomper, c'est ça que vous voulez, vous croyez? Non, non. C'est simplement pour montrer là-bas que c'est...
11: C'est une maison utopique, vous devez l'inventer, non?
10: Je dois l'inventer, bien sûr, mais ça, dans la tête, il n'y a pas de problème. Mais c'est pas ça, je veux montrer aux autres que ça, c'est possible là.
11: Alors, quel regard porte-t-on sur la vieillesse?
12: En ce moment, on porte un regard tout à fait...
11: Thérèse Claire.
12: J'allais dire déficitaire, j'emploie une expression marchande, mais on porte un regard assez terrible, ou même un regard de sollicitude. Des fois, le regard est extrêmement gentil, mais on n'a pas idée qu'un vieux, bah, finalement, c'est un jeune qui a pris beaucoup de jours et beaucoup d'années, mais c'est quand, ça pourrait être quand même un jeune, c'est que ça pourrait quand même, malgré la déficience du corps, quelqu'un qui pense, qui rêve, qui désire, et en ce sens, c'est un vivant. Donc, on a l'impression que la société pose encore un regard comme si nous étions déjà morts ou presque morts, comme si nous étions agonisants. Ça n'est pas vrai. Et je refuse cette vision-là. Et la maison des Baba Yaga, pour laquelle je suis en train de vraiment vivre une patience histoire depuis 10 ans, la maison des Baba Yaga sera un lieu de vie. Ça ne sera pas un lieu de mort, pas un lieu de retrait. De retraite, non, surtout pas.
11: Cette maison de Baba Yaga, c'est une façon d'éviter la maison de retraite pour les femmes âgées?
12: Alors, c'est une façon d'éviter les solutions qui sont en cours en ce moment, en 2007, c'est-à-dire maintenir les vieux à domicile à tout prix, à n'importe quel prix. Moi, je suis pas tout à fait d'accord, parce que les vieux à domicile, une fois que l'aide-soignante est passée, ainsi que l'aide ménagère, ils restent tout seuls toute la journée. Donc, c'est l'ennui, c'est la solitude, c'est les dangers que cela suppose. Si jamais il y a une crise quelconque, un pépin vasculaire, une chute, ils peuvent pas se relever. Oublier de fermer le gaz, c'est dangereux pour toute la maison. Donc, moi, je suis très moyennement d'accord pour le maintien à domicile à tout prix. Je suis effectivement très dubitative vis-à-vis des maisons de retraite. Pour la plupart, ce sont des mouroirs, c'est d'une tristesse à périr. On maintient un peu les vieux en infantilisme, même avec les meilleures intentions du monde. Donc, finalement, on empêche les vieux de faire ce qu'ils ont envie de faire. Promener, faut pas. Boire un coup, faut pas. Rigoler, c'est tout juste. Alors, on les fout devant la télévision. Moi, j'ai vu des maisons de retraite où ils sont toute la journée devant la télévision.
11: 1 300 000 personnes qui sont donc en perte d'autonomie, c'est un marché important. Et il y a beaucoup d'institutions qui sont des institutions qui ne sont pas suffisamment surveillées, qui font un certain marché de la vieillesse.
13: Ah, absolument, absolument. On a pu parler même de termes aussi cyniques que le gisement du quatrième âge.
11: Bernadette Pujalon, anthropologue.
13: Quand on est très âgé et qu'on entre en institution, eh bien, on doit assumer en partie le coût de cette institution, notamment le prix de l'hébergement. Et à ce moment-là, si vous avez des revenus faibles, la quasi-totalité de votre revenu y passe. Et comme c'est même souvent insuffisant, bien à ce moment-là, vous avez une aide du département. Mais cette aide du département pourra être éventuellement récupérée, c'est-à-dire que là aussi, on peut voir une démarche d'infantilisation ou de mise sous tutelle, même s'il n'y a pas une mesure juridique de mise sous tutelle en bonne et due forme. Simplement, on n'est plus amené à faire les mêmes chèques, on ne dispose plus de son argent. Ou alors on se retrouve simplement avec un petit peu d'argent de poche, comme les adolescents, donc ce qui pose quand même pas mal de questions. Donc là, je crois qu'il y a une profonde injustice en fonction des classes sociales, mais qui est renforcée très nettement par, effectivement, le genre. C'est-à-dire que les femmes sont très défavorisées dans ce domaine par rapport aux hommes.
11: Elles restent mineures jusque dans la vieillesse, alors, finalement, pour cette génération-là.
13: Alors, je ne dirais pas qu'elles restent mineures, mais je dirais qu'elles restent, en tout cas, il y a une dévalorisation, elles sont défavorisées. Il y a une méconnaissance aussi du travail qu'elles ont pu accomplir pour la société, c'est-à-dire en s'occupant, effectivement, en élevant leurs enfants, en faisant du bénévolat, en ayant une vie associative, etc. Ça n'est pas reconnu sur le plan financier, c'est-à-dire que ça ne leur donne aucun droit au niveau de leur retraite.
11: Vous, les Baba Yaga, vous luttez justement sur ce contrôle à la fois de l'institution, sur ce contrôle des corps, ce contrôle médical.
12: Je dis qu'il y a toujours des défauts, des dangers plutôt que des défauts. Enfin, sinon, ce sont aussi des défauts, mais ce sont des dangers. Le pouvoir politique. Ils veulent manipuler les vieux qui, je le rappelle, vont être 17 millions en 2020. Donc, c'est 17 millions de voix. Donc, qui va récupérer 17 millions de voix? Quel pactole! Alors, ça, c'est un très grand danger. Le pouvoir médical qui veut nous faire croire que nous sommes des malades, que la maladie, la vieillesse est une pathologie. Alors ça, c'est les deux dangers. Alors il y en a un troisième qui paraît plus curieux de prime abord, c'est-à-dire la sollicitude. Je vois bien qu'on me dit, mais Thérèse, mais assieds-toi, mais ne porte pas, mais on va y aller. Et j'ai l'impression d'être une petite fille qu'on soumet et que pour la gentillesse, je devrais dire merci et je leur ai dit, foutez-moi la paix. J'ai 80 ans, mais je peux encore faire les choses. Et tant que je peux les faire, je suis autonome.
13: Le vieux a l'expérience de beaucoup de choses, mais il y a une chose dont les vieux n'ont pas l'expérience, c'est l'expérience du vieillir. C'est aussi une découverte au jour le jour. Hein. Ce que sera demain, ils ne le savent pas plus que nous. Donc au lieu d'être dans une logique d'accompagnement, on va être dans une logique effectivement de prise en charge, et de prise en charge, ce que j'appelle de manière très violente, des corps usés. C'est-à-dire, on va avoir telle personne, on va mesurer son degré d'usure, puisque maintenant on a des grilles de mesure pour faire ça, et on va dire d'une personne, par exemple, qu'elle est GIR 1, ou GIR 2, ou GIR 3, ce qui va la classer dans un certain stade, un certain degré effectivement d'usure, et on va dire, elle est GIR 2 dans un EHPAD, dont le GIR moyen pondéré est de 750, ce qui lui donne droit à une allocation personnalisée d'autonomie de temps. C'est ce que j'appelle exactement de la gestion des corps usés, et donc on est dans la prise en charge. Et quand moi je travaille avec des soignants, je leur dis toujours, il faut vraiment essayer de gommer ce terme de prise en charge sur le plan social. Il montre bien la relation de puissance qu'il y a entre des plus jeunes vis-à-vis de plus âgés qui, encore une fois, vivent quelque chose que les plus jeunes ne connaissent pas, n'ont pas expérimenté. Et là aussi, les Baba Yaga sont dans un refus absolu de la prise en charge.
7: D'abord, nous voulons nous choisir. Ça n'est pas un projet qui a été pensé pour nous. C'est nous qui le pensons.
11: Suzanne Gouefic.
7: Donc, nous voulons nous choisir parce que faire le pari de vivre ensemble, d'assumer ensemble notre propre vieillissement, c'est quelque chose qui paraît un peu presque contradictoire dans les termes actuellement. Parce que les vieux, c'est fragile. Les vieilles, surtout parce qu'elles vieillissent plus longtemps que les hommes. Donc, il nous semble qu'on doit se poser la question de notre propre vieillissement avant de demander aux autres 10 ou 15 ans après de penser pour nous, quoi. Parce que c'est toujours dans la catastrophe, dans l'urgence. Alors il y a ça. Ça, c'est la première chose.
11: Pourquoi est-ce qu'on passe tout de suite au registre médical quand on parle des personnes âgées ?
13: Alors, il y a plusieurs explications. La première, c'est une explication, je dirais, sociale. C'est que pendant longtemps, même encore maintenant, nous sommes dans une société qui ne veut pas considérer ce phénomène du vieillissement. Donc, on délègue des professionnels auprès des vieux en leur disant « Réussissez là où nous nous échouons », c'est-à-dire « Occupez-vous d'eux parce que nous, nous n'avons pas envie de nous en occuper ». Et les premiers qui sont montés au créneau, effectivement, c'est le monde médical. Alors, on va voir la vieillesse comme une accumulation de maladies, donc dans ce cas-là, c'est bien des soignants qu'il faut. Ou on va voir la vieillesse aussi, donc ce qu'il faut à ce moment-là, c'est soigner. Ou on va voir la vieillesse comme une accumulation de déficits, de pertes. Donc, dans ce cas-là, on va être dans une logique palliative, il va falloir compenser. Ou le pire modèle, peut-être, on va voir la vieillesse aussi, c'est le modèle pédologique, c'est-à-dire la vieillesse est une retombée en enfance. Et à ce moment-là, on va être dans la prise en charge et le maternage. Chose aussi que refusent les Baba Yaga, et c'est peut-être la pire dérive par rapport à la vieillesse, de considérer que les vieux retombent en enfance. C'est une ineptie profonde.
7: La deuxième chose, il nous est reproché de ne pas prévoir la perte d'autonomie. Alors, d'une part, nous nous inscrivons en faux contre le singulier de cette expression. Il semble indiquer qu'il y a une espèce de loi du tout ou rien. Ou bien on est quasiment autonome et on peut rester chez soi avec une dame qui vient faire le ménage 3 fois par semaine. Ou bien on a perdu la tête et il faut des maisons médicalisées. Or, nous pensons que ce n'est pas comme ça que ça fonctionne. Et notre pari, c'est le fait que, rentrant dans cette maison encore en pleine possession de nos moyens, hein, nous allons construire des nouveaux repères, nous allons construire des rapports entre nous qui feront que lorsque l'une de nous aura des difficultés de cet ordre, parce que ça arrivera, bien sûr, nous ne serons pas obligés de changer complètement notre mode de vie, nos lieux de vie. C'est cela qui est dramatique pour les gens. Et il y aura sûrement un ralentissement dans les évolutions. Et peut-être que ces évolutions resteront à un niveau tel que la vie, jusqu'à la mort, pourra rester en ce lieu-là. Mais cela, les pouvoirs publics, pour l'instant, ne semblent pas pouvoir l'entendre.
12: Quoi qu'on en pense, des vieux qui entretiennent leur esprit. Paul Léoto, qui est un auteur que j'aime beaucoup, disait que dans la vieillesse, il fallait ferrailler son esprit. Donc, il ne faut pas s'arrêter, il faut lire, revoir, regarder, interroger, interviewer, rester conscient, conscient de toute chose qui nous entoure, et j'appellerais ça être conscient politiquement.
11: Vous êtes dans le journal d'Île-de-France, hein ?
7: Moi,
11: le Baba Yaga ?
7: Oui, je l'ai. J'espère qu'on parle de nous parce que comme quand même les histoires de financement sont un petit peu bloquées en ce moment, il faut qu'on parle de nous beaucoup, beaucoup, beaucoup. Alors toujours ce qui nous est renvoyé, c'est il n'y a pas de case pour vous mettre. Et ça, évidemment, un projet innovant n'a pas de case parce qu'il n'existait pas avant d'être innovant, il n'était pas là. Donc, je suppose qu'il n'y avait pas d'EDF avant que l'électricité soit inventée. Hein, ça. Donc, oui, bien sûr, il n'y a pas de case. Nous, ce qui nous semble, c'est que quand les administratifs butent sur une solution, c'est peut-être à ce moment-là que les politiques pourraient trouver des modalités pour permettre qu'une nouvelle case existe. C'est pas facile, je crois, de gérer un projet qui ne vient pas des politiques. Hein, quand des politiques ont une idée en tête, et bon, ils savent comment mener leur affaire, et à ce moment-là, ils trouvent des solutions administratives. Mais là, c'est une dizaine de nénettes, une quinzaine de nénettes qui leur disent, ben voilà, nous, on a notre projet, c'est comme ça qu'on veut vieillir. Ah, alors là, c'est un peu déstabilisant, certainement, pour des politiques. Hein. Alors, peut-être qu'ils seraient enclins à se dire, elles ont 75, 80 ans, allez, on enterre un peu le truc, elles vont avoir de l'arthrose, ça arrive, des machins comme ça, il y en a une quand même qui est cancer qui évoluera pas trop vite parce qu'elles sont vieilles. Bon, ben voilà.
14: Elle est là. C'est ça, madame de Colombe. Alors, bonjour à toutes les nouvelles, à toutes les anciennes. Aujourd'hui est un jour important parce que nous allons préparer le colloque du 9 et le 10 mars avec la pose de la première pierre.
15: Quoi vous dire encore? Pour l'instant, on a un petit peu de difficulté. Le conseil général, on n'a personne de M. Poplin. Il a un nom, on fait pour Fédo. M. Poplin dit que n'ayant pas d'homme dans notre maison de Baba Yaga, il ne va pas pouvoir donner sa signature. Il est évident qu'on a un peu de mal parce que c'est lui qui s'occupe des personnes âgées. Alors en ce moment, c'est le bras de fer entre la mairie qui veut absolument ce projet des Baba Yaga et le conseil général qui fait des difficultés parce qu'il n'y a pas d'hommes dans notre maison. Ben oui, il n'y a pas d'hommes, ils sont morts, je ne peux pas les ressusciter. Même si je le pouvais, j'en ferais rien. Voilà, alors il n'y aura pas d'hommes. Alors comme ce n'est pas la loi, alors on tourne. Nous assurons que nous ne rentrerons pas. Parce que ce qu'ils veulent, c'est que nous signions le cross. Ce qu'ils veulent, c'est que nous soyons dans le cadre d'un foyer logement. Donc, je vous le répète bien haut, j'espère qu'on est toutes solidaires. Nous ne signerons pas le cross et nous n'accepterons pas la dénomination de foyer logement.
16: Est-ce que vous pourriez nous expliquer, Thérèse Claire, cette question de foyer dont vous parliez, de logement, vous refusez de vous inscrire dans quel cadre, qu'on comprenne bien?
15: Alors, le foyer logement a quand même un directeur ou une directrice, rentre dans le cadre de la DAS, qui a tout pouvoir de contrôle à l'heure qui leur convient et aux jours qui leur viennent. Étant autogérés, nous ne voulons pas de hiérarchie. Nous ne voulons pas de quelqu'un qui va nous dire vous faites où il faut faire. Nous, l'autogestion est vraiment le premier des principes de la maison des Baba Yaga. Donc, l'autogestion, ça suppose que c'est nous qui gérons nos affaires et qui restons autonomes. Et que un des quatre principes de la maison des Baba Yaga, c'est-à-dire autogestion, solidarité, citoyenneté, écologie, la solidarité fera que nous serons également dans l'autogestion. Parce qu'on va être solidaire un petit peu par l'argent, mais on va être solidaire beaucoup par le corps. Parce que le corps ne va pas aller en s'améliorant, c'est évident. Donc nous allons pallier les premiers symptômes de fléchissement, au moins dans un premier temps. Les maladies dégénératives restant effectivement de l'ordre que nous ne pourrons pas gérer, les maladies dégénératives. Le plus longtemps possible, nous nous garderons entre nous. Rouler une voiture, une petite voiture, enfiler des chaussures ou des bas, couper une viande, tout ça, c'est pas très difficile. Ça fait encore partie de nos compétences médicales. Donc voilà, nous ne voulons pas d'un foyer logement qui rentre, surtout la DAS, je veux pas de la DAS parce que la DAS se prend des pouvoirs exorbitants. Et ça, je n'entends pas négocier avec la DAS. Alors voilà, à peu près, donc vive la révolution.
16: Il est grand cet appartement, qu'est-ce que vous allez emmener dans la maison de Baba Yaga?
17: Même pas mon lit, je crois que je vais me payer un nouveau lit, parce que là j'ai un lit double, celui que j'utilisais avec mon mari, là-bas c'est pas la peine, je suis en train d'économiser un petit peu d'argent. Je vais m'acheter un fauteuil, parce que les deux fauteuils d'ici, même les trois. Non, j'ai envie de m'acheter un qu'on dit être formidable. Stressless, il s'appelle.
16: Allegra Misan, dénommé Chichi. Et tous ces livres, qu'est-ce que tu vas en faire?
18: Je ne sais pas, je vais donner au papa ce qu'il veut. Et le reste, je vais le mettre à Drouot.
16: Mais toi, ça ne va pas te faire mal au cœur de laisser des choses?
18: Je n'en sais rien.
17: J'ai aucune idée.
16: Tu y penses ou pas?
17: Je pense pour le mettre quelque part. La bibliothèque, je croyais que j'avais une idée géniale. Un jour, je téléphone au baba. Je lui dis, vous savez, j'apporte une bibliothèque avec moi. Enfin, des bouquins, quoi. Elle me répond, ah oui, nous allons tous apporter le bouquin. Je dis, oh, d'accord. Ce sont toutes des femmes qui lisent. Je ne sais pas, on ne sait pas, tu sais. Quelque part, on laisse derrière soi. Le mieux, c'est de mourir en dormant. Tu vois, pas de question. Quand je démarre derrière moi.
16: Tu penses à la maison des Baba Yaga comme ta dernière demeure?
17: Ah, ben je ne vois pas autre chose. Sauf l'hôpital si je tombe dans Alzheimer. Mais je ne vois pas d'autre chose. C'est-à-dire que même si ça ne va pas, parce qu'on s'assoit. Tu vois. Ma dernière demeure. La question se pose, est-ce que je vais m'y plaire? Je n'en sais rien. Je connais bien quelques-unes avec qui je m'entends très bien, mais on sera 19. Attends. Hein? C'est une communauté. À la différence d'une communauté comme on l'entendait dans 68, c'est qu'on ne sera pas dans le même logement. Chacune sera seule, meublée comme elle veut, avec la soupe telle qu'elle a envie, avec de la viande ou pas de la viande. Il y a d'ailleurs une végétalienne parmi nous, même pas végétarienne. Elle ne mange même pas du beurre, ni du fromage. Elle est, alors là, chiante. Mais elle va se démerder toute seule. Ouais, ça m'est égal, je m'en fous. Mais, par ailleurs, il y a des questions de caractère, ça ne fait pas de doute. Qu'est-ce qui va se passer ? Par ailleurs, qu'est-ce qui va se passer ici ? Incontestablement, il y a un problème qui se pose dans la vieillesse, qu'il faut prendre avec, avec patience, avec calme, auquel il faut réfléchir. Mais la meilleure des solutions, je n'en vois pas une autre, c'est les Baba Yaga. Voilà. Nous avons une charte qui établit les rapports de convivialité, disons les tendances pour admettre quelqu'un ou ne pas l'admettre, mais encore que. De toute façon, nous exigeons que nos quatre adjectifs caractéristiques soient réfléchis mûrement par chacune et soient acceptés profondément, qui sont l'autogestion, où nous acceptons de balayer le couloir, où nous acceptons que les lieux communs soient entretenus par nous. Que de temps en temps il y ait un homme de ménage ou quoi qui vienne faire le gros avec les vitres, ça c'est une autre histoire. C'est nous qui devrons gérer les finances d'autogestion, ça nous fera des économies substantielles. Bon. Parce que par exemple, nous n'aurons pas de comptable. Dans la mesure où nous avons une juriste, il y aura les décisions juridiques. Il y aura les solutions juridiques, sinon les décisions. Tu vois, je dis, même entretenir, tu sais ce que ça coûte une femme de ménage au quotidien ? C'est nous qui le ferons. Par exemple, standardiste, il n'y aura pas. Par exemple, accueil, il n'y aura pas. C'est tout nous. Par exemple, nous avons décidé de faire un repas commun une fois par mois, pour être sûr que nous bavardons en dehors de... enlève ton petit bout de papier, hein. Que donc il y a un échange plus profond et plus amical. Donc cette fois par mois, c'est nous qui allons cuisiner, c'est nous qui faisons la vaisselle. Alors, ça c'est des économies. Hein. Bon, second principe, c'est la solidarité. Et la solidarité signifie que nous aurons un tour de garde, de jour évidemment, mais même de nuit. Non pas qu'on sera obligé d'être réveillé, mais on pourra être réveillé par un coup de téléphone. Ici, je me sens mal. Alors, pour commencer, je vais voir de quoi il s'agit. Éventuellement, je convoque un médecin ou une infirmière. Et de toute façon, le lendemain matin, je lui achète ses patates, ses carottes et je lui fais sa soupe. Voilà ce que représente la solidarité. Naturellement, si elle est malade, il n'est pas question que j'assume des fonctions que je ne peux pas assumer. Hein. Je ne suis pas un médecin, je ne suis pas une infirmière, je ne peux pas faire une piqûre. Non, attention à ça. Il y aura aussi une solidarité financière.
19: Ça veut dire que certaines mettront un petit peu de sel dans les plats.
17: Non, on aura ce que nous appelons une tontine, qui est plus mignon que tirelire. Voilà. Où nous mettrons, pas quand nous avons envie, nous nous engageons selon nos revenus à constituer un fonds commun pour les urgences, pour je ne sais pas trop quoi, enfin pour soulager les unes des autres, etc.
19: Vous n'avez pas de goût de luxe pour cette maison.
20: De goût de beauté, si. De goût de beauté. Le luxe, je ne sais pas trop ce qu'on appelle le luxe. Enfin non, de goût de beauté, oui, ça c'est sûr. Hein. Que ce soit beau, que ça puisse... Il n'y a rien de plus triste que les associations qui se réunissent dans des locaux mal peints, avec la peinture écaillée, des mégots de la réunion d'avant qui traînent. Ça, on a tous connu ça, c'est attristant. Ça vaut mieux que ça quand même, la vie ensemble. Donc que ce soit beau, oui c'est ça, que ce soit beau. Le luxe, non. D'abord, la plupart d'entre nous n'avons pas les moyens du luxe, mais de la beauté, ça, oui, de beauté.
12: Bon, nous aurons même un petit cabinet de beauté pour se faire les mains, les pieds, les soins de la peau. J'ai obtenu des sous pour avoir un spa. Un spa, c'est un bassin bouillonnant d'eau chaude à 12 places. Donc, on va profiter. J'ai une amie qui est kinésie qui m'a dit, je viendrai vous faire de la kinésie en eau chaude. Donc, ça nous garantit des lendemains joyeux et sans douleur. Je compte bien inviter des femmes qui n'ont pas le droit à la piscine parce que c'est mixte. Donc, ces femmes-là, on les invitera pour qu'elles viennent partager avec nous les joies de l'eau chaude.
19: Vous aurez une piscine, hein?
12: Oh, une piscine, c'est trop dire, mais un spa, c'est quand même, je crois que ça fait au moins 8 ou 9 mètres de long. C'est un monument quand on le voit. Et alors ça sera installé dans la pièce de 200 mètres carrés en bas, où nous ferons de l'animation. Et c'est très joli parce que l'architecte s'est arrangé pour nous mettre le spa au bout de cette grande pièce qui donne sur le jardin de plein pied, et on l'ouvrira avec des panneaux japonais, des plantes vertes. Ça va être un jardin d'hiver magnifique.
19: Et vous imaginez aussi un lieu qui soit un lieu de plaisir partagé, de bonheur, hein?
7: Ah oui, c'est même le désir premier, en ce sens qu'on veut que ce soit un lieu heureux, bien sûr. Hein. Notre amie Chichi disait l'autre jour, on lui disait, mais pourquoi vous voulez ça? Elle a 88 ans, donc Chichi disait, mais c'est parce que moi j'ai bien aimé la vie, j'ai bien aimé être heureuse dans la vie, partager, bien m'amuser, bien profiter de plein de choses, donc je veux continuer et que ce lieu soit... Elle dit, si j'ai été intéressée, c'est parce que c'est ça qui a été mis en avant, de pouvoir vivre une vieillesse heureuse. Donc, c'est ça qui l'a intéressée, Chichi. Je pense que c'est ça qui nous intéresse, oui, tout à fait. D'ailleurs, je dois dire, honnêtement, quand on est ensemble, on ne s'ennuie pas. Oui, ça, c'est vrai. C'est pas guindé, c'est pas... C'est même quelquefois un peu coquin, peut-être. Je ne sais pas. Peut-être que ça pourrait étonner.
0: Alors, mamie, brusquement, j'ai dit, Hippolyte, je ne t'avais pas reconnue.
21: Évidemment, ça a déchaîné le fou rire autour de moi. J'étais très contente, je suis partie très fière. Voilà. Alors, ce mamie-là, je ne peux pas le supporter. D'abord, je ne suis pas votre mamie, mes propres petits-enfants m'appellent de mon prénom, mon arrière-petite-fille m'appelle de mon prénom. Je ne sais pas que je leur ai demander, mais voilà, c'est comme ça.
12: Et puis, nous avons toute notre vie, les femmes, été nommées d'abord parce que nous sommes des mères. Donc, il faut sortir de ce rôle maternel. Même toi qui n'as pas été mère puisque tu es célibataire, nous sommes toutes des mères. Et c'est l'apanage des femmes d'être des mères. Eh ben non. Eh ben merde, je ne dirais pas cela.
21: C'est entre autres.
12: Ah oui, non, c'est pas entre autres. On existe parce qu'on est des mères. Si t'es pas mère, que t'es une femme, alors là.
21: Non, je veux dire, moi je considère que je suis mère entre autres.
12: Voilà. Je suis mère entre autres. Exactement. Tout à fait. C'est un pouvoir biologique, mais ce n'est pas une destinée sociale.
7: Non. Mais c'est vrai que ça, je le ressens moins maintenant parce que j'ai mon âge, mais j'ai eu tout un moment où j'ai l'impression qu'on avait pitié de moi parce que je n'avais pas d'enfant. Et moi, je ne me suis jamais fait pitié. Je
12: n'étais pas une vraie femme. Je n'étais pas une vraie femme. J'entends mon père dire, une femme qui n'a pas d'enfant, ce n'est pas une vraie femme. Alors j'ai essayé de lui faire dire qu'est-ce que c'était qu'une fausse femme, et ça, il ne savait pas dire.
16: La non-mixité, c'est un choix politique, et c'est une façon de se délivrer des hommes, de se consacrer à soi-même.
12: Mais ça n'est pas un choix politique, c'est une obligation démographique. Il faut savoir qu'à 75 ans, il y a 5 fois plus de femmes que d'hommes, à 80 ans, il y a 7 fois plus de femmes que d'hommes, ils sont morts. Donc il est évident que si vous visitez des maisons de vieilles, aujourd'hui, ce sont les vieillards. Les vieux sont les vieilles aujourd'hui. Donc, il est évident qu'on ne va pas aller contre la démographie, contre la nature, finalement. Je n'aime pas beaucoup évoquer le concept de nature, mais il est évident que si on suit la démographie, 19 Baba Yaga, on va s'en coltiner deux. Ils vont être un peu perdus dans cette masse de femmes. Nous, on a beaucoup, beaucoup aimé les enfants, on a tout donné, on a beaucoup torché. Eh ben non, on va pas torcher les vieux, on veut plus. On veut un petit moment tranquille à nous. Et je trouve qu'effectivement, l'État voudrait bien nous refiler des vieux, parce que les vieux sont plus difficiles dans l'ensemble à caser que les vieilles. Encore, ils ont plus d'argent que nous. La discrimination nous poursuit dans le vieillage, mais je pense qu'ils ont qu'à se débrouiller, eux. Pourquoi est-ce que, vis-à-vis des Baba Yaga, ils se construisent, je leur avais trouvé un nom, la maison du bonobo. Donc, le bonobo est un grand singe qui fait précéder tous les rites de la vie, nourriture, toilette, etc., d'un rite de plaisir, et vous me comprenez. Donc, je suis très gentille en leur offrant une maison des bonobos, et je suis sûre qu'ils accueilleront des petites dames qui seront enchantées tenter de leur tenir au moins les mains.
16: Vous êtes féministe ?
1: Je sais pas, oui, enfin... Si, j'ai probablement des tendances, mais je n'affiche pas, n'écoute pas. Je dis que je n'affiche pas féministe. C'est pas obligatoire.
7: C'est un gros débat entre Thérèse et moi.
1: Oui. Non, mais est-ce qu'on est obligé d'avoir une étiquette ? Moi, je n'aime pas du tout les étiquettes. J'aime pas les...
7: Voilà, ça fait partie des choses qu'on discute ensemble.
1: Hein. Féministe, c'est n'être pas féministe. Voilà.
7: Ouais, moi, je...
1: Moi, j'aime pas beaucoup le côté exclusif du féminisme.
7: Ouais. Je le vis pas comme ça, mais je sais pas, t'as pas fait partie du mouvement féministe, parce que s'il y a un lieu où il y avait des affrontements, c'est bien celui-là. Hein. C'était pas un lieu unanimiste du tout. Mais tu sais, les débats, il y en aura beaucoup entre nous, c'est ce qui fait le charme de notre lieu.
16: Ça serait mieux, alors, Thérèse Claire, d'être féministe quand on participe au Baba Yaga.
12: Je pense que c'est indispensable.
1: C'est indispensable d'avoir l'étiquette, de se proclamer. Je vais recevoir une gifle. J'ai dit quelque chose qu'il ne fallait pas.
2: Moi, aujourd'hui, ça me semble tellement extraordinaire, les femmes qui te disent « c'est une étiquette ». Tu me sembles extraordinaire en disant ça. Tu comprends ?
1: Non, mais...
2: Aujourd'hui, où tu vois que la condition des femmes baisse partout, dans le monde entier, j'ai entendu hier pendant 2 jours, jusqu'aux Indes, en Indonésie, partout les femmes sont discriminées. Tu le sais, tu t'en rends compte. Je ne sais pas si tu as travaillé, tu as peut-être eu un bon mari. Ça, c'est la perte des femmes, si elles ont un bon mari. Je ne devrais pas dire. Tu n'as pas eu un bon mari. Bon. Et en plus, tu n'es pas féministe ?
1: Je ne dis pas que je suis féministe, je suis probablement, mais je ne dis pas que je suis.
2: Il faut le programmer, il faut le hurler qu'on est féministe, le hurler.
1: Non, il faut dire, c'est le contenu de ce qu'on pense.
2: Si tu voyais, je vais t'inviter à passer 8 jours ici. Tu vois, la semaine dernière, on a passé 2 jours après une jeune femme qui avait été tailladée au rasoir, tu vois. Et ça, c'est toute la journée. Toute la journée, j'ai ça. Et t'es pas féministe ?
7: C'est pas Dieu merci. On a vécu avec des mecs qui n'étaient pas forcément comme ça.
2: Mais c'est pas une question d'homme. C'est une question de système. C'est comme si, moi, des bons patrons, moi, j'ai connu des très bons patrons. Il n'empêche qu'ils créent un système de classe. Tu peux rien. Et que la discrétion des femmes par rapport aux hommes, c'est un système qui s'appelle le patriarcat. Bon, bah, t'appartiens à ce système-là. Alors, où tu milites ou tu milites pas.
16: Dites de temps en temps que le couple est le tombeau des femmes. Pourquoi ?
2: Le tombeau des femmes et la famille leur cimetière. Alors là, je te dirais que je l'écrirai en lettres de 1 mètre de haut. Est-ce que je peux voir passer ?
7: Ils sont pas tous obligés de taper sur leur bonne femme.
2: Ils sont pas tous obligés, mais si tu veux, ça fait partie des conditions extrêmes du patriarcat qui veut s'assurer le pouvoir à travers toutes les pratiques qui leur sont propres. La discrimination dans le boulot, les 27% de salaire que nous avons en moins, les coûts en plus, tu veux pas faire l'amour, je te cogne.
16: Moi, je prendrai jamais un coup d'un homme parce que je sais où le taper et lui donner un coup de poing dans la gueule.
2: Elle est bien bâtie, mais une petite créature comme ça qui pèse 40 kilos de foyer, tu penses que...
16: L'inconvénient est aussi davantage.
2: Je suis pas féministe. Moi, j'ai connu des patrons qui étaient des patrons sociaux, les patrons chrétiens, tiens, qui se débrouillaient pour loger leurs ouvriers, pour trouver du boulot, pour ouvrir des cliniques. Alors, ça finissait par la féodalité. C'était méchant. Tout à fait. Tout à fait. C'est mieux quand même que... Bon. Mais il n'empêche qu'ils sont tous le fruit d'un système qui fait qu'il faut qu'ils fassent du profit sur le dos. Bon. Alors, nous, on fait du profit sur notre dos à travers le travail, la production. Mais ils font aussi du profit sur notre ventre à travers le plaisir et la production. Donc, on est en plein marxisme, mais ça... Dire que c'est d'une autre nature, Suzanne, je ne suis pas d'accord. L'un engendre l'autre.
16: Justement, au sein des Baba Yaga, ce sera donc un lieu de parole aussi, donc entre femmes, ce sera aussi un entre-soi. Et peut-être que vous arriverez donc à échapper à cette pression, oppression masculine. Comment ?
2: Il y a des conditions démographiques et sociologiques qui ne sont plus tout à fait les mêmes. Nous sommes des femmes, le plaisir on peut encore, mais il faut dire que les hommes
15: ne cavale plus après nous, il faut bien trouver d'autres solutions pour trouver l'apothéose. Et que, deuxièmement, nous ne sommes plus dans la reproduction. Et troisièmement, nous sommes hors production. Et c'est ça qui me fait espérer un nouveau style de vie et peut-être une utopie politique. Donc, si vous voulez, tous les piliers qui sont si forts et qui enferment les femmes dans des parcs comme des moutonnes, ça s'écroule quand on est vieux, quand on est vieille, puisque c'est les vieilles. Donc, si vous voulez, les productions, reproductions s'écroulent. Donc, nous avons déjà tout le temps choisi. Nous sommes vraiment dans les utopies du temps choisi. Nous avons tout le temps choisi. Nous avons un petit revenu qui n'est pas toujours très... Enfin, on vit gentiment. Ça nous permet de vivre ou de survivre. Donc, nous pourrions trouver le futur, planter les racines du futur pour faire advenir une nouvelle société. Donc, on va essayer de démontrer que nous pouvons vivre autrement, que nous pouvons bien vivre et que le fondement du bien vivre ne sera plus l'argent et la consommation, mais le fondement du bien vivre sera revenons à l'éternel retour de l'amour.
3: Je voudrais rappeler à Thérèse que c'est un homme, Aragon, qui a dit la femme est l'avenir de l'homme.
15: Oui, il a dit des conneries.
3: Non, c'est pas des conneries.
15: L'avenir de la femme, c'est la femme. Et oui. L'avenir de l'homme, c'est pas la femme. Tu comprends, il se récupère encore l'avenir. C'est encore nous qui avons turbiné pour l'avenir.
3: Non, il faut être juste. Non, je récuse.

0: maison, comme dit Angèle. Il me semble, j'ai tort peut-être, je l'adore.
1: Les vieux ne sont pas plus réactes que les jeunes, finalement.
2: Non, ça c'est une idée reçue, parce qu'on confond l'effet d'âge et l'effet de cohorte. Or, l'effet d'âge, bon, bah, c'est le nombre des années, alors que la cohorte, quand on parle de cohorte, on parle d'un groupe d'individus qui, à un âge donné, ont vécu un événement marquant qui leur a donné une certaine identité. Et donc, dire qu'en devenant vieux, on devient plus conservateur, c'est un cliché, je vous dis, où on confond la notion d'âge et la notion de cohorte. Donc, les 68 ans, par exemple, resteront, à mon avis, progressistes sur le plan des mœurs jusque dans leur grand âge. C'est ce que l'on voit d'ailleurs avec les Baba Yaga. Hein.

0: 68, ça a été les féministes. 60, Thérèse Claire. 68, ça a été mai 68, le beau mai 68. J'ai entendu des gens de 20 ans qui avaient des discours sur la liberté que j'aurais signé dès demain. Je commençais à lever le nez, je commençais à écouter toutes mes oreilles. Et j'ai entendu ces femmes parler de liberté, de la liberté du corps, retrouver son corps. Et ça me semblait magnifique parce qu'il est bien évident que dans un mauvais ménage, le corps en prend un gros coup parce qu'on n'est plus aimé, on ne fait plus jamais l'amour, ça fait partie du désamour. Et que le corps était un peu en jachère et en attente.
1: Alors vous militez aussi pour l'avortement et vous êtes vous-même une faiseuse d'ange.
0: Alors on n'employait pas ce terme. C'est un terme antique, ringard. J'ai très vite, si vous voulez, j'ai...
1: Alors il ne faut pas l'employer ce mot.
0: Parce que c'est un mot qui désigne un terme marchand. La faiseuse d'ange, elle faisait les anges en échange d'argent. Et que quand on s'est mis à militer pour nous-mêmes faire des... Là, c'est devenu une militance politique. Si vous voulez, le droit médical de l'avortement était une revendication politique. Tout comme à l'époque, les femmes qui ont eu des pratiques lesbiennes, dont je suis encore par hasard, les pratiques lesbiennes à l'époque ont été des pratiques politiques. C'était se retirer des hommes jusque dans l'intime, jusque dans le privé. Ça a eu quand même un résultat de réflexion, c'était pouvoir jouir sans le coït. Et c'était s'apercevoir que déclencher cet orage chez l'autre avec des gestes aussi simples me faisait comprendre, pas absoudre, mais comprendre que les hommes se sentaient Jupiter, parce que dans ces moments-là, on se sent Jupiter sur le corps de l'autre. Et cela m'a fait aussi entrevoir que la sexualité s'exerçait entre hommes et femmes en termes de pouvoir, et entre femmes, ça pouvait être en termes de pouvoir, mais ça pouvait être en termes d'échange. Et en ce sens, la sexualité devenait un bel humanisme, sexualité qu'à 80 ans, je retrouve encore, étant donné que le corps a moins de moyens, et surtout chez les hommes, mais que... Nous avons des pratiques de lesbiennes et lesbiennes, parce que le coït n'est plus toujours possible, et que nous ne sommes plus en termes de pouvoir sur l'autre. Et ça, c'est une ligne très, très intéressante du corps, que beaucoup ne... Alors, à l'époque, j'étais une grande Reichienne, il y avait un très grand nom, c'était Wilhelm Reich. Wilhelm Reich a été un freudien, il a été un élève de Freud, mais qui a dit cette chose extrêmement juste, que toutes les civilisations, quelles qu'elles soient, étaient maintenues dans la rigueur du sexe, la terreur du sexe, l'interdit du sexe, et que cela créait des cuirasses institutionnelles, c'est absolument son mot, et qu'effectivement toutes les sociétés sont corsetées à travers un désir sexuel qui n'est possible qu'à travers des codes sociaux.
1: Vous avez eu donc une pratique féministe, alors à la fois avorter des femmes, c'est des souvenirs douloureux, c'est des souvenirs de libération, qu'est-ce que c'est ?
0: Des souvenirs étonnés encore des femmes qui étaient soumises à l'époque, qui ne se protégeaient pas alors qu'il y avait déjà des méthodes contraceptives. Il y avait derrière toujours un amour qui n'avait pas réussi. J'ai étonné de l'absence des hommes. Je n'ai vu qu'une fois un compagnon gentil. Mais le reste, ou alors je me souviens d'un petit portugais qui lui disait « Mais gueule pas comme ça !» Évidemment, on leur faisait mal, ça braillait un peu.
1: C'était surtout illégal.
0: Ah ben c'était illégal, bien entendu, il fallait... Alors je pense que c'était illégal, mais je pense que la société était mûre pour basculer dans une législation plus souple. Sinon, vous pensez bien que les renseignements généraux devaient être au courant de tous nos agissements. C'est assez miraculeux, on n'a pas été inquiétés, mais je pense que c'est parce qu'ils sentaient que la société était mûre et qu'il y avait une partie de l'électorat qui était mûre et une partie de l'Assemblée nationale qui était mûre, des députés qui étaient mûrs. Donc, effectivement, j'avais une autre peur au ventre quand j'avortais, c'est qu'il m'arrive quand même un pépin médical. Nous avons eu de la chance, nous n'avons pas eu de pépin médical à Montreuil.
1: Beaucoup de femmes mouraient.
0: Ah, c'était la plus grosse pendant les avortements clandestins, mais faits par des faiseuses d'anges, là j'emploie le terme. Beaucoup de femmes, c'était la cause la plus importante entre 20 ans et 50 ans de mortalité des femmes. Donc nous demandions l'abolition de la loi de 1901, qui punissait, de la loi de 1920, pardon, qui... qui interdisait l'avortement. Il y en a une qui est morte sur l'échafaud d'ailleurs en 1943 avec cette loi, et qui punissait de prison et d'amende les gens, non seulement qui avortaient, mais qui aidaient à avorter. Les faiseuses d'anges. Nous y voilà. J'ai une amie qui est vieille maintenant, qui a 84 ans, qui vient ici souvent, qui a avorté 18 fois elle-même, et qui après a aidé les copines à avorter. Mais elle n'a eu que 2 ans, elle a eu le sursis, parce qu'elle n'avait pas demandé l'argent. Elle dépannait les copines. Et ça se passait comme ça.
1: Et Thérèse Claire, vous avez construit des abris. C'est vrai que la Maison des Femmes de Montreuil, les Baba Yaga, vous êtes une bâtisseuse, mais ce sont aussi des...
0: bâtisseuse, c'est vrai, mais je pense qu'il faut une éthique. Nous, la chance des Baba Yaga, c'est qu'on n'a pas construit d'abord une maison en pierre pour y introduire des gens. On a d'abord construit un désir, une éthique, une vie de vieille différente, donc on a pu rêver. Vous savez, Michel Léry, c'est un mot superbe, il dit que la révolution n'est jamais que l'évolution du rêve. Et je pense qu'aujourd'hui, on a une société qui manque singulièrement de rêve.
2: Je m'appelle Maria Winstock, je viens de la Dordogne, et puis avec un groupe de femmes, on a très envie de monter une structure avec votre projet comme exemple. En lisant les documents qu'on a trouvés sur Internet, j'ai quelques questions que j'aimerais vous poser. Par exemple, j'ai lu que vous voulez vivre et mourir ensemble. Est-ce que la loi permet d'accompagner quelqu'un comme ça, de faire un accompagnement aux personnes en fin de vie?
3: Oui, tout à fait. Il y a eu souvent ces problèmes qui ont été posés parce que des familles font barrage, mais il existe dans la loi depuis 2002-2003 la notion de personne de confiance. Et cette personne de confiance n'est pas forcément quelqu'un de la famille, n'est pas forcément un enfant, ou peut être un enfant parmi d'autres. Enfin, c'est une notion qui est établie, qui n'a rien à voir, bien sûr, avec les éléments d'héritage, hein, mais c'est la personne qui peut accompagner la personne vieillissante. Nous-mêmes, nous avions pensé à cela avant même que nous sachions le vote de cette loi, que nous entrerions dans la maison avec chacune une ou deux personnes de confiance. Hein.
2: Oui, bien sûr. Le côté autogestion, ça comporte quoi?
3: Ça veut dire qu'on n'aura pas de personnel attaché à la maison, on n'aura pas de directrice, on n'aura pas de gens qui vont déterminer les heures auxquelles nous devons manger, les heures auxquelles nous devons sortir. Nous n'aurons pas les gens qui viendront nous dire « Tiens, on va organiser telle activité pour vous parce que c'est pas mal. » C'est nous qui déciderons de notre vie. Alors, c'est vrai que ça comporte effectivement un certain boulot. Hein. Ce n'est pas un lieu où on vient simplement pour poser ses bagages et se reposer. Mm-hmm. Sûrement pas.
2: Les personnes vieillissantes ont souvent leur caractère et leur personnalité bien formée. Comment vous avez fait pour s'adapter les unes aux autres, pour apprendre à vivre
3: En tout cas, il n'y a pas que les vieux.
2: Non, c'est vrai.
3: Disons,
2: mais
3: peut-être que pour avoir ce choix, il faut avoir une personnalité bien trempée. Bah, oui, non. Alors, si, on a quand même prévu quelque chose. On a prévu que, étant donné que... un lieu comme ça, c'est un lieu où il y aura des conflits, forcément. S'il n'y avait pas de conflits, ce serait dramatique, parce que ça veut dire qu'il y en a 2 ou 3 qui imposent aux autres, et ce serait du terrorisme. Donc le terrorisme est de beaucoup plus dangereux que le conflit. Et nous avons prévu quand même qu'une personne médiatrice viendrait régulièrement, et pas simplement quand il y aura le feu à la maison, mais viendrait régulièrement pour que nous puissions poser les différents, les choses à pouvoir dépasser entre nous, qui est une personne extérieure et qui a l'habitude de ça, parce que c'est quand même un métier, enfin, il faut une compétence particulière, pour que les choses soient posées au fur et à mesure et ne pas éviter au maximum d'entrer dans des conflits majeurs.
4: Donc, ce que je veux dire, c'est que les Baba Yaga, comme nous venons juste de l'entendre, peuvent être très cinglantes. Et donc, en ce qui me concerne, je viens juste d'être informée que je ne ferai pas partie des Baba Yagas parce que mon caractère ou des brouillottes, m'a-t-on rapporté, ont été dites ou viendraient de moi. Et ainsi, je ne ferai pas partie des Baba Yagas. Alors, je trouve que cette façon est presque méchante, blessante pour sûr, puisque je fais partie, je suis adhérente au Baba Yagas depuis plusieurs années, et que hier, j'ai reçu un coup de fil de une des trois Baba Yagas qui m'invitait à venir au repas mensuel. Et lorsque je m'apprêtais à payer ma cotisation, on m'a envoyé à une autre, en me disant « va, c'est la trésorière qui s'occupe de prendre les cotisations ». Et la trésorière de Gaulle m'a répondu « nous ne voulons plus de toi au Baba

0: que traîner, enfin, traîner les gens qui avaient le pouvoir ici, il est évident que tout est en l'un peu, et que effectivement, que vous vous rendez pas compte, il y en a qui commandent ici et qui dirigent. J'ai horreur des bruits de chiottes. J'ai horreur des racontards de bonnes femmes. Je serai implacable, et je le dis pour tout le monde, à des gens qui veulent nous dissocier, qui font des histoires et qui vont faire des histoires souterraines. Je n'en veux plus. J'ai travaillé, nous avons travaillé 10 ans pour cette maison, donc il faut qu'elle dure. C'est très difficile ce qu'on fait.
1: Mais ça, non, mais j'ai très bien compris. Mais écoute, ça, Thierry, écoutez, je ne cherche pas à te faire changer. Non, excuse-moi. Je ne cherche non, pas à te faire changer. Je dis simplement que la façon dont tu as fait les choses n'était pas
2: bon, alors je l'ai dit aujourd'hui.
1: C'est tout. Et que des bruits de chiottes qui remontent à 10 mois.
2: Ah, bah oui, ça
1: va pas. Oui, c'est au mois de mai, je crois, que lorsque je suis allée avec vous.
2: Mais tu comprends, si tu as l'habitude des bruits de chiottes, ça va continuer.
1: Entre le
2: je te dis, je serai.
1: Oh, d'accord, d'accord.
2: Bon, bah alors maintenant, je vais
1: qu'est-ce que tu
2: allons là-bas.
3: Non, mais je crois que le problème de l'articulation de l'individu avec le groupe, c'est un des problèmes, problème au sens positif.
4: Comment vous donnez votre avis sur les unes et les autres pour savoir qui va participer au Baba Yaga?
5: Je crois que c'est très spontané. Nous essayons, franchement et honnêtement, d'abord de voir entre nous qu'est-ce que tu penses de cette personne ici et celle-là dont tu as assisté. Que tu as assisté à son exclusion, si je puis dire, celle-là, il s'est trouvé que beaucoup ne l'admettaient pas. Tu vois. Donc, ce ne sont pas des actes d'autorité. Ce sont, comme dit Suzanne, ce sont des actes d'antipathie. Et pas d'empathie. Parce que nous ne demandons même pas la sympathie, nous demandons qu'on vive en empathie. C'est-à-dire, pour parler à Francis Simple, qu'on soit sur la même longueur d'onde. Voilà. Nous ne demandons même pas de l'amitié. Ça, certainement pas. Pas de la copinerie, pas d'amitié, de la sympathie ou au minimum de l'empathie. Voilà.
4: Mais toi-même, tu as un petit peu peur du groupe.
5: Non, ce n'est pas du groupe que j'ai peur. Je me dis, qu'est-ce qui va se passer? Est-ce que nous serons toujours... Là, en ce moment, ça va bien. Je suis d'accord, je suis en empathie avec tout le monde. Mais sur les 19, je me pose des questions, pour te dire vrai. C'est évident qu'on se pose des questions, on serait fou de ne pas s'en poser. Mais il n'empêche que je choisis. J'ai quand même choisi, malgré les questions que je me pose, je me dis, c'est ça la solution, et c'est pas de rester seul chez moi. D'autant que rester seul chez moi, ça représente aussi pas mal d'ennuis. Alors, quand vous aurez atteint 87 ans, vous comprendrez que l'important, c'est que si vous tombez demain dans le couloir, quelqu'un viendra vous relever. C'est ça l'important. C'est aussi bas, aussi vulgaire, aussi trivial que ça.
4: Tu continues à te projeter dans l'avenir?
5: Bien sûr, bien sûr. Mais si tu veux, moi maintenant, mon projection dans l'avenir, c'est les babas. Voilà.

Vous savez, on a choisi de mettre en exergue de notre projet d'université populaire une phrase de Winnicott. Dis mon Dieu, faites que je sois vivant quand je mourrai. Alors, pour les unes ou pour les autres, mon Dieu n'est pas forcément l'adresse choisie, ça c'est le choix de chacun. Mais être vivant jusqu'à ce qu'on meure, oui, bien sûr. Il y a des modalités différentes d'être vivant, mais en tout cas d'être vivant, oui.

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1: Cette émission a été diffusée pour la première fois sur France Culture le 23 avril 2007. La maison des Baba Yaga a été inaugurée en février 2013.

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1: Est-ce le mystère qui continue d'entourer la vie d'Isidore Ducasse, plus connu sous le nom de Comte de Lautréamont, qui lui vaut encore à notre époque sa renommée sulfureuse? L'auteur des Chants de Maldoror est mort dans un quasi-anonymat à seulement 24 ans. Et c'est aux surréalistes que l'on doit sa redécouverte au début du XXe siècle. Des surréalistes qui reconnurent l'un des leurs dans l'extrême cruauté et l'humour noir de ses textes. Voici les 6e et 7e épisodes des Chants de Maldoror dans le livre de chevet de Jean-Vincent Bréchignac.
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mathématiques sévères, je ne vous ai pas oublié. Depuis que vos savantes leçons plus douces que le miel filtrèrent dans mon cœur comme une onde rafraîchissante, j'aspirais instinctivement dès le berceau à boire votre source plus ancienne que le soleil, et je continue encore de fouler le parvis sacré de votre temple solennel, moi, le plus fidèle de vos initiés. Il y avait du vague dans mon esprit, un je ne sais quoi, épais comme de la fumée. Mais je suis franchir religieusement les degrés qui mènent à votre autel, et vous avez chassé ce voile obscur comme le vent chasse le damier. Vous avez mis à sa place une froideur excessive, une prudence consommée et une logique implacable. À l'aide de votre lait fortifiant, mon intelligence s'est rapidement développée et a pris des proportions immenses au milieu de cette clarté ravissante dont vous faites présent avec prodigalité à ceux qui vous aiment d'un sincère amour. Arithmétique, algèbre, géométrie, trinité grandiose, triangle lumineux. Celui qui ne vous a pas connu est un insensé, il mériterait l'épreuve des plus grands supplices. Car il y a du mépris aveugle dans son insouciance ignorante. Mais celui qui vous connaît et vous apprécie ne veut plus rien des biens de la terre. Se contente de vos jouissances magiques et porté sur vos ailes sombres, ne désire plus que de s'élever d'un vol léger en construisant une hélice ascendante vers la voûte sphérique des cieux. La terre ne lui montre que des illusions et des fantasmagories morales. Mais vous, ô mathématiques concises, par l'enchaînement rigoureux de vos propositions tenaces et la constance de vos lois de fer, vous faites luire aux yeux éblouis un reflet puissant de cette vérité suprême dont on remarque l'empreinte dans l'ordre de l'univers. Mais l'ordre qui vous entoure, représenté surtout par la régularité parfaite du carré, l'ami de Pythagore, est encore plus grand. Car le Tout-Puissant s'est révélé complètement, lui et ses attributs, dans ce travail mémorable qui consista à faire sortir des entrailles du chaos vos trésors de théorèmes et vos magnifiques splendeurs. Aux époques antiques et dans les temps modernes, plus d'une grande imagination humaine vit son génie épouvanté à la contemplation de vos figures symboliques tracées sur le papier brûlant comme autant de signes mystérieux vivant d'une haleine latente que ne comprend pas le vulgaire profane et qui n'était que la révélation éclatante d'axiomes et d'hiéroglyphes éternels qui ont existé avant l'univers et qui se maintiendront après lui. Elle se demande, penchée vers le précipice d'un point d'interrogation fatal, comment se fait-il que les mathématiques contiennent tant d'imposantes grandeurs et tant de vérités incontestables, tandis que si elle les compare à l'homme, elle ne trouve en ce dernier que faux orgueil et mensonge. Alors, cet esprit supérieur, attristé, auquel la familiarité noble de vos conseils fait sentir davantage la petitesse de l'humanité et son incomparable folie, plonge sa tête blanchie sur une main décharnée et reste absorbé dans des méditations surnaturelles. Il incline ses genoux devant vous, et sa vénération rend hommage à votre visage divin comme à la propre image du Tout-Puissant. Pendant mon enfance, vous m'apparut une nuit de mai au rayon de la lune, sur une prairie verdoyante, aux abords d'un ruisseau limpide, toutes les trois égales en grâce et en pudeur, toutes les trois pleines de majesté comme des reines. Vous fîtes quelques pas vers moi, avec votre longue robe flottante comme une vapeur, et vous m'attirâtes vers vos fières mamelles comme un fils béni. Alors j'accourus avec empressement, mes mains crispées sur votre blanche gorge. Je me suis nourri avec reconnaissance de votre manne féconde, et j'ai senti que l'humanité grandissait en moi et devenait meilleure. Depuis ce temps, ô déesse rivale, je ne vous ai pas abandonné. Depuis ce temps, que de projets énergiques, que de sympathies que je croyais avoir gravées sur les pages de mon cœur comme sur du marbre, n'ont-elles pas effacé lentement de ma raison désabusée leurs lignes configuratives comme l'aube naissante efface les ombres de la nuit. Depuis ce temps, j'ai vu la mort, dans l'intention visible à l'œil nu de peupler les tombeaux, ravager les champs de bataille engraissés par le sang humain et faire pousser des fleurs matinales par-dessus les funèbres ossements. Depuis ce temps, j'ai assisté aux révolutions de notre globe.
les tremblements de terre, les volcans avec leurs laves embrasées, le simoun du désert et les naufrages de la tempête ont eu ma présence pour spectateur impassible. Depuis ce temps, j'ai vu plusieurs générations humaines élever le matin ses ailes et ses yeux vers l'espace, avec la joie inexpériente de la chrysalide qui salue sa dernière métamorphose, et mourir le soir, avant le coucher du soleil, la tête courbée, comme des fleurs fanées que balance le sifflement plaintif du vent. Mais vous, vous restez toujours les mêmes. Aucun changement, aucun air empesté n'effleure les rocs escarpés et les vallées immenses de votre identité. Vos pyramides modestes dureront davantage que les pyramides d'Égypte, fourmilières élevées par la stupidité et l'esclavage. La fin des siècles verra encore, debout sur la ruine du temps, vos chiffres cabalistiques, vos équations laconiques et vos lignes sculpturales siéger à la droite vengeresse du Tout-Puissant, tandis que les étoiles s'enfonceront avec désespoir comme des trombes dans l'éternité d'une nuit horrible et universelle, et que l'humanité, grimaçante, songera à faire ses comptes avec le jugement dernier. Merci pour les services innombrables que vous m'avez rendus. Merci pour les qualités étrangères dont vous avez enrichi mon intelligence. Sans vous, dans ma lutte contre l'homme, j'aurais peut-être été vaincu. Sans vous, il m'aurait fait rouler dans le sable et embrasser la poussière de ses pieds. Sans vous, avec une griffe perfide, il aurait labouré ma chair et mes os. Mais je me suis tenu sur mes gardes, comme un athlète expérimenté. Vous me donnâtes la froideur qui surgit de vos conceptions sublimes, exemptes de passion. Je m'en servis pour rejeter avec dédain les jouissances éphémères de mon court voyage et pour renvoyer de ma porte les offres sympathiques mais trompeuses de mes semblables. Vous me donnâtes la prudence opiniâtre qu'on déchiffre à chaque pas dans vos méthodes admirables de l'analyse, de la synthèse et de la déduction. Je m'en servis pour dérouter les ruses pernicieuses de mon ennemi mortel, pour l'attaquer à mon tour avec adresse et plonger dans les viscères de l'âme un poignard aigu qui restera à jamais enfoncé dans son corps, car c'est une blessure dont il ne se relèvera pas. Vous me donnâtes la logique, qui est comme l'âme elle-même de vos enseignements, pleine de sagesse, avec ses syllogismes dont le labyrinthe compliqué n'en est que plus compréhensible, mon intelligence sentit s'accroître du double ses forces audacieuses. À l'aide de cet auxiliaire terrible, je découvris dans l'humanité, en nageant vers les bas-fonds, en face de l'écueil de la haine, la méchanceté noire et hideuse qui croupissait au milieu des miasmes délétères en s'admirant le nombril. Le premier, je découvris dans les ténèbres de ses entrailles ce vice néfaste, le mal, supérieur en lui au bien. Avec cette arme empoisonnée que vous me prêtâtes, je fis descendre de son piédestal construit par la lâcheté de l'homme le Créateur lui-même. Il grinça des dents et subit cette injure ignominieuse, car il avait pour adversaire quelqu'un de plus fort que lui. Mais je le laisserai de côté comme un paquet de ficelles afin d'abaisser mon vol. Le penseur Descartes faisait, une fois, cette réflexion que rien de solide n'avait été bâti sur vous. C'était une manière ingénieuse de faire comprendre que le premier venu ne pouvait pas sur le coup découvrir votre valeur inestimable. En effet, quoi de plus solide que les trois qualités principales déjà nommées qui s'élèvent, entrelacées comme une couronne unique, sur le sommet auguste de votre architecture colossale ? Monument qui grandit sans cesse de découvertes quotidiennes dans vos mines de diamants et d'explorations scientifiques dans vos superbes domaines. Ô mathématiques saintes, puissiez-vous, par votre commerce perpétuel, consoler le reste de mes jours de la méchanceté de l'homme et de l'injustice du grand tout.

Tout de suite, voici le 7e épisode des lectures des Chants de Maldoror de Lautréamont dans le livre de chevet par Jean-Vincent Brissignac, une lecture de Jean Négroni.

Cet enfant qui est assis sur un banc du jardin des Tuileries, comme il est gentil. Ses yeux hardis dardent quelque objet invisible au loin dans l'espace. Il ne doit pas avoir plus de 8 ans, et cependant, il ne s'amuse pas comme il serait convenable. Tout au moins, il devrait rire et se promener avec quelques camarades, au lieu de rester seul. Mais ce n'est pas son caractère. Cet enfant, qui est assis sur un banc du jardin des Tuileries, comme il est gentil. Un homme, mû par un dessein caché, vient s'asseoir à côté de lui, sur le même banc, avec des allures équivoques. Qui est-ce? Je n'ai pas besoin de vous le dire, car vous le reconnaîtrez à sa conversation tortueuse. Écoutons-les. Ne les dérangeons pas. À quoi pensais-tu, enfant? Je pensais au ciel. Il n'est pas nécessaire que tu penses au ciel. C'est déjà assez de penser à la terre. Es-tu fatigué de vivre? Toi qui viens à peine de naître? Non. Mais chacun préfère le ciel à la terre. Eh bien, pas moi. Car puisque le ciel a été fait par Dieu ainsi que la terre, sois sûr que tu y rencontreras les mêmes mots qu'ici-bas. Après ta mort, tu ne seras pas récompensé d'après tes mérites. Car si l'on te commet des injustices sur cette terre, comme tu l'éprouveras par expérience plus tard, il n'y a pas de raison pour que dans l'autre vie, on ne t'en commette non plus. Ce que tu as de mieux à faire, c'est de ne pas penser à Dieu et de te faire justice toi-même, puisqu'on te la refuse. Si un de tes camarades t'offensait, est-ce que tu ne serais pas heureux de le tuer? Mais c'est défendu. Ce n'est pas si défendu que tu crois. Il s'agit seulement de ne pas se laisser attraper. La justice qu'apportent les lois ne vaut rien, c'est la jurisprudence de l'offensé qui compte. Si tu détestais un de tes camarades, est-ce que tu ne serais pas malheureux de songer qu'à chaque instant, tu aies sa pensée devant tes yeux? C'est vrai. Voilà donc un de tes camarades qui te rendrait malheureux toute ta vie, car voyant que ta haine n'est que passive, il ne continuera pas moins de se narguer de toi et de te causer du mal impunément. Il n'y a donc un moyen de faire cesser la situation, c'est de se débarrasser de son ennemi. Voilà où je voulais en venir, pour te faire comprendre sur quelle base est fondée la société actuelle. Chacun doit se faire justice lui-même, sinon il n'est qu'un imbécile. Celui qui remporte la victoire sur ses semblables, celui-là est le plus rusé et le plus fort. Est-ce que tu ne voudrais pas un jour dominer tes semblables? Oui. Oui. Sois donc le plus fort et le plus rusé. Tu es encore trop jeune pour être le plus fort, mais dès aujourd'hui tu peux employer la ruse, le plus bel instrument des hommes de génie. Lorsque le berger David atteignait au front le géant Goliath d'une pierre lancée par la fronde, est-ce qu'il n'est pas admirable de remarquer que c'est seulement par la ruse que David a vaincu son adversaire, et que si au contraire il s'était pris à bras le corps, le géant l'aurait écrasé comme une mouche? Il en est de même pour toi. À guerre ouverte, tu ne pourras jamais vaincre les hommes sur lesquels tu es désireux d'étendre ta volonté, mais avec la ruse, tu pourras lutter seul contre tous. Tu désires les richesses, les beaux palais et la gloire. Où m'as-tu trompé quand tu m'as affirmé ces nobles prétentions? Non, non, je ne vous trompais pas. Mais je voudrais acquérir ce que je désire par d'autres moyens. Alors tu n'acquerras rien du tout. Les moyens vertueux et bonasses ne mènent à rien. Il faut mettre à l'œuvre des leviers plus énergiques et des trames plus savantes. Avant que tu deviennes célèbre par ta vertu et que tu atteignes le but, 100 autres auront le temps de faire des cabrioles par-dessus ton dos et d'arriver au bout de la carrière avant toi, de telle manière qu'il ne s'y trouvera plus de place pour tes idées étroites. Il faut savoir embrasser avec plus de grandeur l'horizon du temps présent. N'as-tu jamais entendu parler, par exemple, de la gloire immense qu'apportent les victoires? Et cependant, les victoires ne se font pas seules. Il faut verser du sang, beaucoup de sang, pour les engendrer et les déposer au pied des conquérants. Sans les cadavres et les membres épars que tu aperçois dans la plaine, où s'est opéré sagement le carnage, il n'y aurait pas de guerre. Et sans guerre, il n'y aurait pas de victoire. Tu vois que lorsqu'on veut devenir célèbre, il faut se plonger avec grâce dans des fleuves de sang alimentés par de la chair à canon. Le but excuse le moyen. La première chose pour devenir célèbre est d'avoir de l'argent. Or, comme tu n'en as pas,
Il faudra assassiner pour en acquérir. Mais comme tu n'es pas assez fort pour manier le poignard, fais-toi voleur en attendant que tes membres aient grossi. Et pour qu'ils grossissent plus vite, je te conseille de faire de la gymnastique 2 fois par jour, 1 heure le matin, 1 heure le soir. De cette manière, tu pourras essayer le crime avec un certain succès dès l'âge de 15 ans, au lieu d'attendre jusqu'à 20. L'amour de la gloire excuse tout. Et peut-être plus tard, maître de tes semblables, leur feras-tu presque autant de bien que tu leur as fait du mal au commencement. Maldoror s'aperçoit que le sang bouillonne dans la tête de son jeune interlocuteur. Ses narines sont gonflées, ses lèvres rejettent une légère écume blanche. Il lui tâte le pouls, les pulsations sont précipitées. La fièvre a gagné ce corps délicat. Il craint les suites de ses paroles. Il s'esquive, le malheureux, contrarié de n'avoir pas pu entretenir cet enfant pendant plus longtemps. Lorsque, dans l'âge mûr, il est si difficile de maîtriser les passions, balancées entre le bien et le mal, qu'est-ce dans un esprit encore plein d'inexpérience? Et quelle somme d'énergie relative ne lui faut-il pas en plus? L'enfant sera quitte pour garder le lit 3 jours. Plût au ciel que le contact maternel amène la paix dans cette fleur sensible, fragile enveloppe d'une belle âme.

Jean Negroni était l'interprète des chants de Maldoror de Lautré Hameau, le livre de chevet de Philippe Soupeau. 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

0: Ces lectures ont été diffusées pour la première fois sur France Culture les 14 et 15 juin 1966. À suivre.
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7: On a longtemps cru que l'intelligence était une affaire de centralisation avec un cerveau ou un chef, mais la nature nous donne tort depuis des millions d'années. Et si la forme d'intelligence la plus efficace était aussi la plus décentralisée ? C'est le paradoxe au cœur de l'intelligence en estin. Sans plan, sans hiérarchie et sans vision globale, des groupes de fourmis, de poissons ou d'étourneaux parviennent à résoudre collectivement des problèmes d'une grande complexité. Cette faculté d'intelligence distribuée fait depuis des décennies l'objet de recherches et de développements informatiques, que ce soit dans le domaine de la robotique ou bien de l'intelligence artificielle. Mais c'est aussi l'un des domaines de recherche où le niveau de difficulté est le plus élevé. Comment cherche-t-on aujourd'hui à copier des espèces vivantes qui fonctionnent en estin et que sait faire la nature que nos algorithmes peinent encore à réaliser. Intelligence en estin, une nuée d'innovation. Bonjour Cédric Gouy-Paillet.
8: Bonjour.
7: Vous êtes directeur de recherche au CEA et responsable du programme IA du CEA. Nous sommes également en ligne avec Guy Terolas. Bonjour.
9: Bonjour.
7: Vous êtes éthologue, directeur de recherche CNRS au Centre de recherche sur la cognition animale de Toulouse. Vous étudiez les phénomènes d'intelligence collective dans les sociétés animales et les groupes humains. Merci beaucoup à tous les deux d'avoir accepté notre invitation. Et bienvenue à vous qui nous écoutez. Vous pouvez évidemment, comme chaque jour, retrouver tous les liens qui nous ont permis de préparer cette émission sur le site de la Science CQFD, mais aussi sur notre compte Blue Sky, @ScienceCQFD. Comment des fourmis, des oiseaux ou des poissons parviennent-ils sans chef ni plan à résoudre des problèmes que nos meilleurs ingénieurs peinent encore à résoudre ? Peut-on vraiment copier l'intelligence du vivant ou bien sa traduction en algorithme et en action robotique conduit-elle forcément les scientifiques à trahir sensiblement ce qu'ils cherchent à imiter ? Quelles sont dans notre quotidien les technologies directement inspirées de l'intelligence en essaim et celles en cours de développement ? Enfin, si la nature coordonne sans commander depuis des millions d'années, quelles leçons en tirer dans nos façons de nous organiser collectivement ? Et pour surmonter les limites de nos systèmes centralisés, voilà quelques-unes des grandes questions qui vont nous servir de fil rouge aujourd'hui. Alors je le suggérais à l'instant, on associe assez spontanément l'intelligence à un cerveau ou bien à une tour de contrôle. Et pourtant, des fourmis, des étourneaux, des poissons parviennent sans cette centralisation de la décision à résoudre des problèmes d'une grande complexité. Guy Terolas, pour commencer, comment pourriez-vous définir cette intelligence en estin et pourquoi, d'une certaine façon, ce concept dérange-t-il autant nos intuitions sur l'organisation collective ?
9: Alors, je ne sais pas s'il dérange vraiment nos intuitions. Nos intuitions ont beaucoup changé ces 30 dernières années. Je dirais que l'intelligence en estin, c'est un domaine de recherche qui a émergé à peu près il y a une trentaine d'années et qui va se situer au croisement de l'informatique, de la robotique distribuée et, comme vous l'avez dit, de la biologie des insectes sociaux. Et il s'agit au départ de s'inspirer de modèles mathématiques qui ont été développés initialement pour comprendre les comportements collectifs d'insectes sociaux, pour ensuite aller concevoir des systèmes artificiels qui sont constitués d'agents simples, souvent mobiles, et qui, grâce à leurs interactions, vont être capables de s'auto-organiser et résoudre différents types de problèmes et également de s'adapter à des environnements complexes et, comme vous l'avez mentionné, sans dépendre d'un contrôle centralisé.
7: L'expression donc, en anglais, c'est Swarm Intelligence pour l'intelligence en essaim. Elle a été forgée dans les années 90. Et ce qui est étonnant, vous le disiez à l'instant, Guy Terolas, c'est que ce sont des informaticiens, des roboticiens qui l'ont forgée en s'inspirant, en regardant du côté de la biologie des comportements finalement que les biologistes observaient depuis des milliers d'années, on va le dire comme ça.
9: Alors, oui, tout à fait. En fait, j'ai été confronté à ce terme en fait à la fin des années 90. À l'époque, j'étais encore en thèse. Et à cette époque, il y avait tout un ensemble de conférences qui ont vu le jour en Europe, aux États-Unis, comme par exemple sur la vie artificielle ou la simulation du comportement adaptatif. Et en fait, ces conférences, qui existent encore aujourd'hui, elles avaient pour ambition de rassembler des chercheurs qui étaient issus de disciplines qui étaient jusque-là assez cloisonnées. On retrouvait donc l'éthologie, l'étude de la biologie du comportement animal, mais il y avait aussi la physique, l'informatique, la robotique. Et il y avait encore assez peu d'échanges entre ces différents domaines. Et ces rencontres, elles ont joué un rôle assez décisif donc pour favoriser l'émergence de nouveaux domaines de recherche, parce qu'elles ont permis une véritable fertilisation des idées en faisant circuler des concepts qui étaient au départ issus de la biologie vers les sciences de l'ingénieur et également en important à la biologie des outils qui étaient au départ développés en physique, en informatique et même en robotique pour aller étudier les dynamiques complexes qu'on observe dans les systèmes vivants.
7: Ces dynamiques complexes, on peut en parler peut-être un peu en détail. Le point commun de tous ces comportements, c'est que y a des règles locales très simples entre des individus qui vont faire émerger des comportements globaux cohérents sans centralisation. On le répète, est-ce qu'on peut, dans ce cas-là, encore parler d'intelligence? Est-ce qu'on va se faire des nœuds au cerveau tout de suite? Ou bien, c'est toujours difficile de définir.
9: Alors, ce qu'est l'intelligence. On parle d'intelligence, il faut qu'on se mette un peu d'accord là-dessus. En fait, c'est parce que souvent, on place les sociétés d'insectes dans des situations problématiques. Par exemple, on met une colonie de fourmis en face de deux sources d'eau sucrée de concentrations différentes et on regarde comment elle parvient à trouver la meilleure source de nourriture ou éventuellement le plus court chemin qui relie le nid à une source de nourriture. Ces problèmes, ça peut être aussi souvent des problèmes de coordination. Par exemple, quand il s'agit de construire un nid, c'est extrêmement compliqué, parce que surtout quand il n'y a pas de chef. Et donc, c'est uniquement sur la base d'informations locales. Alors on pourra rentrer dans le détail, parce que ça va dépendre ensuite des types de nids, des types de sociétés. Mais bon, globalement, on a des interactions, c'est-à-dire que les insectes vont modifier l'environnement, et en modifiant l'environnement, ils vont créer des stimuli qui vont également déclencher des réponses spécifiques. Et on a tout un ensemble de réponses comportementales et de stimuli qui s'enchaînent et qui vont permettre, sous certaines conditions, la coordination collective qu'on observe chez les fourmis, mais également chez les termites, les guêpes, les abeilles, etc.
7: On parlera bien sûr en détail de ces comportements et de ce que ça apporte comme résultat, entre guillemets. Cédric Guipayet, les insectes sociaux, c'est vraiment l'archétype de ces créatures, on va le dire comme ça, qui fascinent aussi bien les éthologues, les éthologistes, les biologistes que les informaticiens dont vous êtes.
8: Voilà, d'un point de vue informatique, c'est vrai que ce qui est fascinant, c'est qu'on part de l'analogie avec les robots, ça a été mentionné par Guy. Ce qu'on va chercher à avoir dans l'intelligence collective, l'intelligence en essaim, c'est une capacité collectivement à percevoir le monde, à décider et à agir sur le monde. Et dans décider, d'un point de vue informatique, ce qu'on cherche à faire évidemment aujourd'hui, c'est résoudre des problèmes d'optimisation. Ce n'est pas forcément le cas dans la nature, on ne formalise pas forcément avec un problème d'optimisation. Et aujourd'hui, on cherche beaucoup à apprendre avec des modèles d'intelligence artificielle. Donc ces trois aspects, percevoir, décider et agir, c'est ce qui fascine les informaticiens et c'est ce qui les conduit à essayer de s'inspirer de la nature pour résoudre un certain nombre de problèmes sans centralisation.
7: Dans votre domaine, d'ailleurs, vous parlez peut-être plus d'intelligence distribuée que d'intelligence en essaim. Pourquoi cette petite nuance est importante à préciser quand on fait des recherches, notamment dans le domaine de l'intelligence artificielle?
8: Alors, intelligence distribuée, voire intelligence décentralisée. Il y a une petite ambiguïté avec les termes en anglais. Donc, en français, quand on dit intelligence décentralisée, à la limite, c'est plus clair. On vient d'une phase, fin des années 90 jusqu'à 2000-2010, où finalement on avait des systèmes qui étaient des systèmes multi-agents. On parlait d'agents déjà à l'époque, pas des agents avec les modèles de fondation tels qu'on les connaît aujourd'hui, mais on parlait de systèmes multi-agents qui ont un petit peu baissé pour arriver fin des années 2010 sur une intelligence qu'on appelait une intelligence fédérée. On appelait ça l'apprentissage fédéré. Alors là, il y a une fédération, il y a une petite nuance, c'est-à-dire qu'on n'est pas 100% décentralisé. C'est le cas où, par exemple, on a des hôpitaux qui ont chacun une partie des données et qui vont chercher à apprendre sur ces données de la connaissance, à apprendre à trouver le meilleur, par exemple, le meilleur médicament pour une maladie ou pour des symptômes. C'est une intelligence qui est fédérée parce que les données ne sont pas centralisées au même endroit. Néanmoins, l'apprentissage fédéré, il va remonter des paramètres à un serveur central. Donc on n'est pas, strictement parlant, sur une intelligence décentralisée.
7: J'adore présenter cette émission parce qu'on va faire le va-et-vient permanent entre le silicium et puis l'air, l'eau, la terre, les termitières. On va y venir dans un instant et on arrive justement à une notion importante pour comprendre l'intelligence en essence, c'est celle de Stigmergy. Et pour introduire ce concept, je vous propose d'écouter la voix du chercheur Mehdi Moussaïd, spécialiste du comportement des foules, dont il rencontre entre autres sujets sur sa chaîne YouTube Fouloscopie. Il répondait aux questions de Mathieu Vidard dans La Terre au Carré sur France Inter. C'était le 19 janvier 2026.
10: Les termites construisent leur termitière sur un mécanisme qu'on appelle de la stigmergie, c'est-à-dire que chaque individu ne va pas obéir aux ordres d'un chef, chaque individu va se laisser guider par l'état d'avancement du projet. Mmh. Donc vous avez un termite qui voit la structure en train d'émerger, puis qu'il y a un petit bout qui manque, ben tiens, je vais aller ajouter ce petit bout-là, et puis l'autre qui voit qu'on a mis le petit bout va en faire une autre partie, etc. Donc en fait, chacun s'adapte sur le travail que les autres sont en train de faire. On s'adapte tous sur ce que font les uns et les autres, et collectivement, ça marche. Mmh. Ce concept de stigmergie, si on y réfléchit, c'est celui qui est à l'œuvre, par exemple, sur Wikipédia. Wikipédia, c'est pareil, c'est-à-dire qu'il n'y a pas un chef, un éditeur, un rédacteur en chef qui a décidé comment on allait structurer l'article. Chacun profite du produit en se disant, tiens, bah, il manque un bout, je vais prendre l'initiative de l'ajouter parce que je me sens suffisamment connaisseur. Ça peut être juste corriger une faute d'orthographe, ajouter une image, ajouter un chapitre, etc. C'est le même fonctionnement, finalement.
7: Et ça, c'est fiable ?
10: Ça marche très bien, la stigmergie. Il y a des défauts. Par exemple, ça encourage un peu l'inaction. C'est-à-dire que quand on attend que ce soit fait et qu'on prend juste l'initiative de temps en temps, eh bien, finalement, ça fait que beaucoup de gens vont juste profiter du produit sans vraiment participer.
7: Voilà, Guy Terolaz, la voix de votre élève, Mehdi Moussaïd, qui parlait des termites. On pourrait parler des fourmis. Une fourmi ne voit pas le nid, ne connaît pas la carte, ne reçoit aucun ordre. Et pourtant, dans la colonie, elle trouve son chemin le plus court vers la nourriture. Comment une simple trace chimique dans l'environnement peut-elle remplacer toute une hiérarchie de commandement? C'est l'un des grands intérêts de l'intelligence en essaim.
9: Oui, alors, ce qu'on pourrait rajouter aussi, ce que n'a pas signalé Mehdi, c'est que on doit la stigmergie à un biologiste français, Pierre-Paul Grasset, qui a avancé ce concept à la fin des années 50 pour expliquer justement la coordination des activités de construction dans les termitières. Et donc, il a effectivement eu l'idée que, en fait, les termites pouvaient coordonner leurs actions, non pas en s'échangeant directement des informations, en se parlant, hein, mais en utilisant les traces de leurs actions passées dans l'environnement. Et donc, c'est ce mécanisme que Grasset a appelé stigmergie qu'il a construit à partir des mots grecs stigma, qui signifie piqûre, et ergon, qui signifie travail. Donc, on retrouve cette stigmergie dans plein d'activités collectives chez les insectes sociaux, notamment la formation de pistes de recrutement. Donc là, essentiellement, ce qui se passe, c'est que les fourmis, lorsqu'elles découvrent une source de nourriture, vont déposer des petits spots de phéromones qui vont progressivement se cumuler et constituer une piste, donc de la source de nourriture au nid. Et cette piste va ensuite pouvoir être suivie par les autres individus qui eux-mêmes vont renforcer la piste. Et ce qui se passe, c'est que lorsque, par exemple, une colonie est confrontée soit entre devoir prendre des chemins de longueur différente, entre le nid et la source de nourriture, ou par exemple des sources de nourriture de qualité différente, et bien cette dynamique produite par la piste et son évaporation vont faire que collectivement, elles vont progressivement sélectionner soit le chemin le plus court, soit la source de nourriture la plus riche, parce qu'il y a également une modulation de la fréquence de dépôt de ces spots de phéromones en fonction de la qualité de la source de nourriture.
7: C'est une question que je voulais vous poser, c'est finalement comment on évite que ce stimulus qui va renforcer le stimulus ne provoque un emballement de tout le système. Quels sont les freins et les garde-fous à tout ça?
9: Alors c'est justement le principe des processus d'auto-organisation, c'est-à-dire qu'on a à la fois des mécanismes qui produisent un feedback positif, donc de l'amplification. Plus je vois des voisins faire quelque chose, plus j'ai tendance à adopter ce même comportement. Par exemple, c'est les fourmis qui vont déposer de la phéromone et qui vont suivre des pistes et puis qui elles-mêmes vont renforcer la piste. Et l'autre ingrédient de ces processus d'auto-organisation, ce sont les feedbacks positifs. Et les feedbacks positifs, c'est généralement dû à des contraintes physiques, comme par exemple l'évaporation de la phéromone. La phéromone, ça a une certaine durée de vie. Ça va varier aussi en fonction des caractéristiques de l'environnement. S'il fait chaud, si c'est plus humide, on va avoir des taux d'évaporation différents. Et donc tout ça va contribuer finalement à ralentir la partie amplification de l'information.
7: Et ce système peut aussi parfois, Guy Terolas, piéger la colonie. On parle de verrou comportemental. Est-ce que vous pourriez nous décrire ce verrou-là et est-ce qu'il s'applique aussi à des espèces comme nous autres humains?
9: Alors, l'exemple peut-être le plus frappant de verrou comportemental, c'est la formation des cercles de la mort qu'on voit chez les fourmis légionnaires. Ce sont des fourmis qui sont pratiquement aveugles et qui se déplacent essentiellement en utilisant des phéromones. Et parfois, il arrive, notamment sous les tropiques, qu'il y a des orages qui effacent les pistes de phéromones et les fourmis vont continuer à progressivement essayer de suivre ce que font les autres et elles se trouvent parfois piégées dans des cercles. Et elles forment comme ça des cercles où on a plusieurs milliers de fourmis qui se mettent à tourner ensemble et puis qui se suivent jusqu'à la mort. Donc c'est effectivement là un très bon exemple de piège qui est produit par ces communications amplifiantes.
7: Cédric Bouypaillet, donc là, vous percevez ce piège-là. Comment vous allez essayer de le déjouer d'un point de vue technique dans vos développements?
8: Alors moi, je voulais réagir à un point que je trouve très intéressant. Dans la partie biologique, ce qui me semble, mais je laisserai Guy réagir, c'est que la décentralisation, elle vient d'une contrainte, elle vient de l'environnement, elle vient finalement d'une optimisation en quelque sorte, même si je pense que le terme peut être discuté. Ce qui est intéressant en informatique, c'est de voir que la décentralisation qu'on cherche à mettre en place aussi, elle vient pas parce qu'on a envie de le faire, elle vient aussi de contraintes qui apparaissent dans les systèmes techniques et qui nous obligent à réfléchir à cette décentralisation. Je vais citer par exemple deux exemples. Il y a des raisons techniques à la décentralisation. Par exemple, la bande passante, s'il y a un élément du système qui capte énormément de données ou qui produit énormément de données, parfois les tuyaux qui sont nécessaires à la communication entre deux éléments du système ne vont pas permettre de faire passer toute cette information. Et donc on va chercher des processus, soit du consensus, soit de la diffusion d'informations, qui permet d'éviter d'avoir à transférer ces grosses données pour arriver à être plus efficace. On a aussi en informatique, il faut le rappeler, un certain nombre de contraintes et des volontés de confidentialité. Ça, c'est quelque chose qu'on ne retrouve pas dans la nature, donc je pense qu'on y reviendra un petit peu après. Mais donc, la décentralisation et la volonté de partager de l'information d'autres manières, née de l'environnement et née des contraintes qu'on a dans l'environnement.
7: Il y a aussi une notion de distillation des connaissances qui est très importante, notamment en matière d'IA. La distillation des connaissances chez les fourmis, c'est quand il y en a une qui montre un chemin à une autre en adaptant sa vitesse à celle qui la suit. Comment vous transcrivez ça dans le domaine de l'intelligence artificielle?
8: Alors, il y a beaucoup d'algorithmes dans le domaine de l'intelligence artificielle qui prennent l'analogue de la distillation. On prend en général plutôt un phénomène social comme exemple, qui est un phénomène du professeur à l'élève. Avec un professeur, par exemple, quand on a un professeur qui a un gros modèle, un réseau de neurones qui est très très très grand, qui va vouloir le transmettre à ses élèves, il va non pas transmettre toute la connaissance d'un coup, mais il va demander à ses élèves de lui envoyer des entrées et il va donner lui la réponse qui va provoquer à partir de cette entrée. Et à partir de l'accumulation de ces différentes entrées et sorties, les élèves vont pouvoir petit à petit se forger un nouveau modèle avec la structure qu'ils ont choisie de leur côté.
7: Les fourmis à l'IA, il n'y a qu'un pas, et on vous le montre aujourd'hui. On poursuit notre discussion tout de suite.
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7: On parle d'intelligence en essaim et on parle des façons dont elle inspire les ingénieurs avec vous, Guy Terolaz et Cédric Gouy-Paillet. Après avoir parlé des comportements statistiques des insectes, on va parler des comportements en mouvement, des oiseaux et des poissons qui posent bien d'autres questions sur la propagation de l'information dans un groupe mobile. Et parmi ces comportements en mouvement, l'un des plus beaux et puis des plus impressionnants, c'est celui des murmures, des tourneaux, ces nuées sans chef qui réagissent instantanément face à un danger. J'ai lu en préparant cette émission, Guy Terolaz, que un certain Edmund Selous, ornithologue, pensait en 1931 que la télépathie guidait les étourneaux. On sait aujourd'hui que c'est plus simple que ça et d'une certaine façon un peu plus élégant. Est-ce que vous pourriez nous raconter ça?
9: Les étourneaux, ça reste quand même un point d'interrogation, tout simplement parce qu'on a beaucoup de mal à étudier ces phénomènes. Les collègues, par exemple, de l'université Sapienza à Rome, qui étudient ces phénomènes depuis maintenant une vingtaine d'années, sont tout juste capables d'enregistrer au maximum une dizaine de secondes de vol, donc pour ensuite pouvoir faire des études statistiques et essayer d'analyser comment l'information se propage, comment elle affecte le comportement des individus. On a beaucoup plus de facilité à étudier les bancs de poissons, parce qu'on peut vraiment les étudier en laboratoire, et on a des phénomènes qui sont relativement similaires à ce qu'on observe dans les nuées d'oiseaux. La seule chose qui change, c'est effectivement la perception des poissons, qui diffère de celle des oiseaux, ce qui fait que les poissons peuvent former des structures en 3D, alors que les
7: nuées,
9: ce sont plutôt des nappes. Imaginez des sortes de tapis volants qui sont repliés en trois dimensions. En fait, c'est ce qu'ont découvert nos collègues italiens. Et donc les poissons, pour coordonner leur déplacement, mais c'est également valable pour les oiseaux, ils interagissent. Alors là, contrairement aux insectes sociaux, on va maintenant avoir des interactions à longue portée, à longue distance. C'est ce qui différencie essentiellement les insectes sociaux des phénomènes collectifs qu'on voit chez les oiseaux ou chez les poissons. Et ces interactions, pour simplifier, consistent essentiellement pour un poisson à être à la fois attiré et à s'aligner avec ses voisins. Et l'intensité de ces interactions dépend non seulement de la distance entre les poissons, mais aussi de leur position et de leur orientation relative.
7: Comment vous pourriez nous décrire une expérimentation où vous avez recours à des poissons virtuels qui nagent dans un bassin et des vrais poissons? Et qu'est-ce que vous avez appris notamment sur, par exemple, le nombre de voisins qu'un seul poisson prend vraiment en compte dans ses déplacements dans le cadre de ses essaims?
9: Alors oui, alors ça c'est vraiment les toutes dernières recherches qu'on a conduit ces dernières années en utilisant de la réalité virtuelle. Donc en somme, on va créer des avatars virtuels en 3D dont on va pouvoir contrôler le comportement selon les lois du modèle qu'on va tester, et on va confronter en temps réel le comportement d'un vrai poisson qui est confronté à cet avatar ou ces avatars virtuels. Pour ça, donc on va suivre en temps réel le comportement d'un vrai poisson, et ces données vont alimenter en temps réel le modèle qui contrôle le comportement du poisson virtuel. Et donc, on va pouvoir comme ça tester différents types. On va d'abord pouvoir effectivement vérifier que les lois, les interactions qu'on a mises en évidence, les interactions sociales, conduisent effectivement le vrai poisson à coordonner ses déplacements avec le poisson virtuel. Et quand il y en a plusieurs, on va pouvoir faire des tests sur la manière dont ces interactions se combinent, c'est-à-dire le nombre de voisins auxquels va être sensible le poisson réel.
7: Guy Terolaz, si on revient aux oiseaux, vous évoquiez le fait que ce soit d'une certaine façon plus difficile à étudier pour des raisons très concrètes. Vous le disiez, vos collègues ne peuvent capter que 10 secondes au ralenti, c'est ça, de ces mouvements, de ces nuées des tourneaux. Est-ce que vous pourriez nous expliquer déjà, d'un point de vue très concret, pourquoi les chercheurs ont tant de mal à cerner et à capturer ces mouvements-là?
9: Bah, tout simplement parce qu'on ne peut pas les contrôler. Donc la seule façon de faire, c'est de se positionner. Donc les chercheurs italiens ont remarqué que les nuées des tourneaux avaient tendance à venir se positionner la nuit et se rassembler sur des arbres qui sont en face de la gare Termini à Rome. Et donc ils ont tout simplement positionné leur caméra sur un immeuble à proximité. Et donc tous les soirs, ils vont observer ces mouvements. Et donc leurs caméras sont fixes. Et donc ils enregistrent les déplacements uniquement lorsque les nuées passent devant.
7: Ces nuées, c'est un des plus beaux spectacles. Voilà, si vous voulez faire un peu de tourisme à Rome, c'est vraiment merveilleux. On peut du coup en revenir à deux hypothèses qui se sont affrontées pendant longtemps, celle de l'interaction métrique, celle de l'interaction topologique. Donc si je reprends l'interaction métrique, c'est on regarde les voisins dans un rayon fixe, et puis l'interaction topologique, c'est on regarde un nombre fixe de voisins, peu importe la distance. Est-ce que vous pourriez nous expliquer la différence entre ces deux hypothèses, Guiterolaz, et aujourd'hui, vers quoi on penche plutôt ?
9: Alors oui, vous l'avez expliqué, la différence. Alors là, encore une fois, c'est pour expliquer les phénomènes observés chez les nuées d'oiseaux. Sachant que les chercheurs n'ont pas en fait les capacités d'aller vraiment étudier très précisément et décrypter les interactions entre oiseaux comme on peut le faire chez les poissons. Et donc ils ont été obligés de faire des hypothèses sur la manière dont les voisins affectaient le comportement d'un oiseau au sein d'une nuée. Et donc ils ont confronté deux hypothèses, l'une qui est en référence avec des modèles classiques de déplacement collectif qui ont été développés depuis le début des années 80, donc cette fois des modèles informatiques, des modèles mathématiques, donc sans vraiment lien direct avec l'expérience, et qui postulait que, par exemple, un poisson ou un oiseau considérait uniquement les voisins qui sont situés dans un certain rayon autour de lui. Un certain rayon, donc ça fixe une métrique, c'est pour ça qu'on appelle ça les hypothèses métriques. Et inversement, ils ont aussi fait l'hypothèse que, au lieu de faire attention à tous les voisins qui se situaient dans un certain rayon, du fait de leur contraintes cognitives, les oiseaux ne portaient attention qu'aux 6 ou 7 premiers voisins. Voilà, ils ont effectivement, quand ils font tourner leur modèle, ils montrent que cette hypothèse est plus en accord avec ce qu'ils observent. Alors maintenant, on sait que, en tout cas chez les poissons, que c'est le filtrage de l'information est encore beaucoup plus drastique, puisque un poisson, quand il change de direction ou de vitesse de nage, n'est uniquement influencé que par un seul de ses voisins, voire parfois deux. Et donc, en fait, cette attention sélective que portent les voisins à ce qui se passe dans leur environnement leur permet de réduire le volume d'informations dont ils ont besoin pour coordonner leur déplacement. Et il y a de fortes chances qu'on observe la même chose également chez les oiseaux.
7: Fascinant, parce que finalement, la complexité du collectif naît d'une interaction très simple. On regarde que son voisin.
9: Ah mais oui, mais on ne peut pas faire autrement. C'est un principe général d'économie cognitive qu'on retrouve chez beaucoup d'espèces qui vivent en groupe ou en société. Il y a un énorme filtrage d'informations à l'échelle de l'individu. Une fourmi dans une fourmilière, elle est confrontée à une quantité d'informations monumentale et elle n'a pas les capacités d'intégrer toute cette information. Et donc il y a des processus de filtrage qui font qu'elle va être sensible à certaines informations et en réponse développer certains types de comportements. Et au cours de l'évolution, on a eu un façonnement entre les stimuli qui sont détectés dans l'environnement et les comportements qui vont être réalisés en réponse à ces stimuli. De sorte que collectivement, on observe une coordination. Et c'est l'enjeu des recherches autour de ces phénomènes collectifs, c'est de décrypter ces interactions, donc le lien qui existe entre les stimuli qui sont détectés et les réponses comportementales qui sont adoptées par les individus.
7: On ne peut pas parler non plus, Guiterolaz, d'intelligence en essaim sans parler d'un concept qui est fascinant, c'est celui d'état critique. Est-ce que vous pourriez nous dire ce que recouvre ce concept, comment peut-on le définir et puis quelle est son importance pour comprendre ces mouvements-là ?
9: Oui, alors donc pour ça il faut revenir un petit peu au banc de poissons. C'est un concept qui vient de la physique statistique et qui en fait regarde ce qui se passe lorsque des collectifs, des systèmes collectifs, sont en fait au voisinage entre deux phases différentes. Par exemple, les bancs de poissons vont pouvoir adopter spontanément des formes de déplacement très différentes, par exemple des déplacements allongés, des nages qui sont très polarisées, des structures tournoyantes, également en forme de vortex, et puis des structures qui sont beaucoup plus désorganisées, dans lesquelles les poissons vont rester ensemble, mais sans qu'il y ait de véritable coordination dans leurs déplacements. Et ce qui se passe à la frontière entre deux de ces comportements collectifs, c'est que ces bancs de poissons vont être extrêmement sensibles à ce qui se passe dans leur environnement. Et les interactions, donc, dans ce cas, en fait, vont conduire le banc dans ce qu'on appelle un état critique, donc qui est un état à la frontière entre deux états, par exemple entre l'état de nage polarisé et un état en vortex ou un état plus dépolarisé. Et lorsque le banc se situe dans cet état-là, la moindre perturbation, par exemple un bref changement de comportement d'un individu du groupe, va se propager instantanément, presque instantanément, à l'ensemble du groupe. Et donc c'est pour ça qu'on rejoint un petit peu ce que vous mentionnez au départ sur les hypothèses d'Edmund Selous, qui pensait à une forme de télépathie. Cet état critique permet justement de transmettre pratiquement instantanément une information d'un individu à tout le reste du groupe.
7: Ça, c'est une sorte de vigilance maximale distribuée. C'est un idéal, ça, pour vous, informaticien Cédric Gouy-Payet, cette instantanéité de la transmission de l'information.
8: Ouais, clairement, et ça m'évoque un certain nombre de choses aussi qu'on a explorées d'un point de vue informatique, autant en traitement du signal qu'en apprentissage statistique, où on s'est demandé effectivement combien de d'entrées on va utiliser pour prendre une décision. Et on s'est rendu compte dans les années 2010 que ce qu'on appelle la norme 1, qui est une norme qui est parcimonieuse, c'est-à-dire qu'on va chercher à minimiser le nombre d'informations qu'on utilise pour faire un calcul, elle est plus robuste. Elle est plus robuste aux bruits qui sont des bruits qui sont extrêmes, des choses qui sont observées, qui sont contre nature. Et donc on arrive à introduire de la robustesse dans la décision en faisant des choix pertinents sur les normes et en améliorant l'état du système grâce à ces choix-là.
7: Ce qu'on voyait aussi, Cédric Gouy-Payet, c'est que les poissons et les oiseaux, font avec leurs voisins, ce qu'ils font avec leurs voisins, ça évoque finalement les mécanismes des réseaux de neurones artificiels. Est-ce que c'est directement inspiré de ces intelligences en dessin, ou bien est-ce qu'il y a une convergence fortuite de fonctionnement?
8: Ça m'a évoqué plusieurs mécanismes. Mm-hmm. Je vais distinguer peut-être un petit peu. Il y a un type de réseau de neurones qu'on a appris il y a quelques années, qui est un petit peu moins à la mode aujourd'hui, qui sont des réseaux de neurones à spike, où vraiment on cherchait à copier les systèmes de réseaux de neurones réels. Mm-hmm. C'est-à-dire qu'on cherchait à construire des mécanismes tels que si la réponse d'un neurone doit être la même que la réponse du neurone afférent, alors on va venir augmenter la rétroaction entre ces deux neurones. Et donc, on vient mettre un système de rétroaction positive, tel que ça a été évoqué au début de l'émission, sur ces deux neurones, de manière à apprendre des comportements par rétropropagation entre ce qu'on cherche à avoir et le comportement à l'instant T du réseau de neurones. Une autre chose que ça m'a évoqué, c'est les mécanismes d'attention. Les mécanismes d'attention, aujourd'hui, sont extrêmement utilisés dans les réseaux de neurones tels qu'on les utilise aujourd'hui, donc pas forcément avec des impulsions événementielles, mais plutôt avec des poids, avec des choses qui se transmettent par des poids et par des multiplications numériques. On s'est rendu compte, il y a quelques années, que les mécanismes d'attention qui étaient laissés aux neurones lui permettaient individuellement de choisir ses voisins qui étaient les plus pertinents. Et donc on a commencé à introduire des mécanismes d'attention dans les réseaux de neurones pour que les entrées qui lui arrivent, qui sont ses voisins mais plutôt étendus, vont être renforcées quand il y a une synchronisation, quand il y a des réponses qui sont en cohérence avec la réponse que lui voudrait générer.
7: On l'a compris, donc dans la nature, certaines espèces se coordonnent sans commandement. On a parlé bien sûr des fourmis et des étourneaux. Dans un instant, on va voir comment des ingénieurs et des informaticiens sont emparés de ces mécanismes pour résoudre des problèmes que les systèmes centralisés ne savent pas traiter. Et on va se demander où l'intelligence artificielle en est aujourd'hui. Restez avec nous, ce sera juste après ça.

0: Synchronize par Jarvis Cocker dans la science spéculée sur France Culture. On poursuit notre émission dédiée à l'intelligence en essaim avec Guy Terolaz, éthologue, directeur de recherche CNRS au Centre de recherche sur la cognition animale de Toulouse, et avec Cédric Guipaillet, directeur de recherche au CEA et responsable du programme IA du CEA. Alors, après avoir décrit les mécanismes qui sous-tendent les fonctionnements collectifs des espèces faisant preuve de cette intelligence en essaim, on va se demander comment les ingénieurs s'en inspirent pour développer tout un tas de nouvelles technologies. Cédric Guipaillet, comment passe-t-on d'abord du comportement animal à l'algorithme, et qu'est-ce qu'on perd ou qu'on gagne dans cette traduction? Parce que c'est pas total comme traduction.
1: Clairement, on essaye de copier la nature, mais on n'y arrive jamais complètement. Je vais citer deux exemples. Un premier exemple en traitement du signal. Donc, c'est un exemple qui nous date qui vient de 2012 par un collègue qui était à l'époque aux États-Unis, Ali Sayed. Qui a considéré un réseau de capteurs, par exemple pour faire du monitoring, donc contrôler ce qui se passe, par exemple sur une infrastructure critique dans une ville. Donc on a un réseau de capteurs et chacun observe une partie de l'information, une partie de la scène. Ce qui a été fait par l'équipe de Ali Sayed, c'est de comparer un certain nombre de stratégies pour estimer des paramètres. C'est-à-dire qu'à partir des mesures qu'on va enregistrer, on va vouloir estimer la force du vent, l'intensité d'une marée, selon ce qui nous intéresse. Donc, il a comparé trois stratégies en particulier. Une stratégie où chaque capteur fait son estimation propre et va faire une estimation du paramètre sans parler à ses voisins. Évidemment, stratégie naïve. Mmh. Il a une deuxième stratégie qui est une stratégie de consensus, où là, il y a une phase de mise à jour de son estimation et une phase d'agrégation avec ses voisins. Et l'ensemble va donner une petit à petit, transmission d'informations itératives, un consensus qui est développé par l'ensemble. Et puis une stratégie qui s'appelle une stratégie par diffusion, où les étapes de recueil de l'information des voisins et mise à jour avec sa propre information sont faites un petit peu différemment. Et donc il a testé ces trois stratégies, il a montré que la stratégie de diffusion d'informations, elle converge vers un état stable et une estimation qui est bonne dans des cas assez larges de phénomènes qu'on peut observer. Et elle est supérieure aux stratégies de consensus telles que je les ai décrites. Donc c'est un cas en traitement du signal décentralisé, où on fait une coordination, et dans les trois choses que je citais au début, là on est dans percevoir, c'est-à-dire qu'on a une forme d'intelligence collective qui vise à utiliser le groupe pour mieux percevoir une scène et donc avoir une estimation à la fin qui est meilleure que si chaque capteur fait son estimation dans son coin.
0: Guy Terolaz, parmi ces technologies qui ont été développées, inspirées directement de ces fonctionnements d'espèces qui ont une intelligence en essaim, quelles sont celles qui vous marquent le plus, qui vous semblent le plus pertinentes à décrire au grand public qui découvrirait cette notion d'intelligence en essaim?
2: Je pense, on peut peut-être parler du tout premier travail où les chercheurs ont essayé de transposer les mécanismes utilisés par notamment les fourmis pour trouver le chemin le plus court, qui a été utilisé par exemple pour résoudre le problème du voyageur de commerce. Il s'agit de trouver le plus court chemin possible qui permet de relier un ensemble de villes en les parcourant toutes sans jamais traverser deux fois la même ville. Donc les ingénieurs se sont vraiment au départ inspirés des modèles de comportement collectif des fourmis, mais bon, là encore, ils se sont vite aperçus qu'en fait, en utilisant directement le modèle, en fait, ça conduisait pas forcément à des solutions optimales, donc ils ont dû modifier le comportement des fourmis, introduire de nouvelles capacités, notamment, par exemple, la capacité de pouvoir connaître la distance qui sépare la ville sur laquelle ils se trouvent des autres villes sur lesquelles qui sont connectées à la ville sur laquelle elle se trouve, et la quantité de phéromones. Et puis également, ils ont une liste des villes qu'elles n'ont pas encore visitées. Et donc, ils ont pu comme ça donc développer des algorithmes qui se sont avérés assez performants pour résoudre ce type de problème.
0: Il y a eu un petit décalage par rapport à la réalité biologique. Cédric Guipaillet, on en revient à cette notion de routage que vous évoquiez tout à l'heure. Et finalement, on crée des fourmis virtuelles pour qu'il n'y ait pas d'embouteillage dans nos canalisations de transmission.

0: gestion de l'information.
1: C'est ça. Et un autre exemple là, qui s'inspire aussi, c'est ce qu'on appelle, j'ai décrit tout à l'heure, l'apprentissage fédéré, où avec un ensemble de participants, on va chercher à apprendre un modèle d'intelligence artificielle qui bénéficie de l'ensemble de la connaissance des participants. Donc ça, c'est bien, mais il y a toujours un agrégateur central. Donc on est aujourd'hui regroupé dans un projet avec des collègues, projet RIDIM, dans lequel on essaye d'aller au-delà et on essaye d'aller vers une intelligence réellement décentralisée où on enlève cet agrégateur central, donc avec des protocoles pair à pair. Donc ce qu'on fait, c'est qu'on va prendre des participants, organiser un graphe de communication et on teste un certain nombre de protocoles pour chercher comment se mettre d'accord entre les différents participants pour apprendre un modèle qui convienne plus ou moins à tout le monde. Juste un algorithme qui est extrêmement utilisé pour faire ça dans des protocoles qu'on appelle pair à pair, donc seulement avec des communications entre deux individus. C'est les protocoles en anglais gossip, en français de bavardage, dans lequel le système va point à point faire de la communication. Donc chacun garde ses données, il fait un apprentissage sur ses données et il communique uniquement à ses voisins du graphe ce qu'il a appris. Et on peut montrer que les protocoles de gossip vont converger vers un apprentissage dans des cas qui sont relativement contraint, mais relativement efficace et utile déjà pour le moment.
0: Et d'un point de vue aussi développement technologique, on peut parler d'un autre exemple, c'est les drones en essaim qui se développent de plus en plus. Où en sommes-nous? Quels sont les développements qui sont les plus récents? Et puis qu'est-ce qui reste encore à réaliser pour obtenir des essaims de drones aussi performants que des essaims des tourneaux, par exemple?
1: Alors les essaims de drones, c'est un cas typique, puisque les drones peut arriver qu'ils volent extrêmement vite. Donc ça pose un certain nombre de contraintes, des vitesses qui font que les collisions peuvent arriver très très vite. Donc il y a besoin d'un pilotage extrêmement fin, une synchronisation entre les différents drones. On se met souvent dans des cas également où le GPS n'est pas forcément évident à avoir, donc une communication qui doit être efficace. Dans le cas des drones, le protocole dont je parlais, protocole de gossip, servent à faire de l'apprentissage pour des modèles d'apprentissage d'intelligence artificielle, mais aussi à faire du pilotage et à propager de l'information pour mieux piloter les drones. Alors qu'est-ce qui reste à faire? Il y a encore beaucoup de choses qui restent à faire pour des pilotages complexes. Les drones volent de plus en plus vite, mais surtout, alors les applications sont beaucoup militaires, et qui dit application militaire dit on va se positionner dans un modèle de menace, qui est un modèle de menace qui est un petit peu différent de ce qu'on voit en biologie. C'est-à-dire qu'on va se projeter dans un cas où, par exemple, l'information qui est traitée par un drone, ou le pilotage qui est fait par un drone, il ne doit pas être intercepté par un adversaire. On va se positionner aussi dans un cas où peut-être il y a un drone qui va se mettre au milieu de notre assemblée de drones et qui va chercher à perturber le système. Donc ça, c'est des comportements qu'on peut appeler comportements byzantins, c'est-à-dire où il y a un élément malicieux qui vient perturber l'ensemble. Et donc, il y a beaucoup de recherche encore qui est nécessaire pour faire cette intelligence collective, mais la faire de manière robuste face à des modèles de menaces qui sont de plus en plus riches.
0: Puisque vous parlez de recherche, on a bien évidemment envie de partir voir comment se pratique cette recherche autour de l'intelligence en essaim. On part tout de suite en reportage. Les essaims de robots fonctionnent par coopération, par évitement des collisions, mais qu'en serait-il de la stratégie inverse? Bonjour Céline Lozen.
2: Bonjour Antoine.
0: Vous êtes allé à l'Institut des systèmes intelligents et de robotique de Sorbonne Université pour observer des essaims qui s'inspirent du vivant en privilégiant des interactions.
2: Et oui, dans la nature, on observe le phénomène d'apprentissage social. Les individus propagent savoir et compétences au fil de leurs interactions. C'est ce que l'équipe du professeur Nicolas Bredes examine avec des dizaines de petits robots programmés qui évoluent au sein d'arènes en laboratoire. Alexia Loy, doctorante, et Jérémy Fersula, post-doctorant, nous montrent à travers leurs démos comment en fait leur morphologie et l'environnement guident leurs mouvements au-delà des algorithmes.

0: Alors là, on arrive dans notre salle expérimentale. Alors, on a deux arènes, donc une arène de taille moyenne qui en fait jusqu'à récemment était notre arène principale. Et là, on est en train de fabriquer cette nouvelle arène qui n'est pas encore tout à fait finie. Donc, vous voyez vraiment le squelette de l'arène. On va commencer par vous montrer un robot à roues. Donc, on va prendre un robot à roues ici qui était en attente d'être lancé. Donc, il y a un programme qui est dedans. Alessia là, vient de lui envoyer un ordre pour qu'il s'active. On va le transporter vers une arène circulaire là-bas. On va regarder comment est-ce qu'il bouge.
1: Ici, le robot il exécute un algorithme qui s'appelle Run and Tumble. Cet algorithme il est composé de deux phases, Run and Tumble. Dans la phase de Run, il va aller tout droit pour une certaine période de temps. Et dans la phase de Tumble, il va se réorienter autour de soi-même. Il va pivoter. Et si on met dans une même arène beaucoup de robots qui exécutent le même algorithme, sans besoin de communiquer, sans besoin de se coordonner, ils arrivent à se distribuer dans l'environnement de manière uniforme.
2: De manière homogène, ils vont répartir, occuper tout l'espace.
1: Exactement.
2: Juste avec ces mouvements de rotation et de...
1: Oui, et c'est un mouvement qui est inspiré en fait de la biologie. Il y a des bactéries qui font un comportement de ce type. Et dans ce type de robotique, on s'inspire beaucoup des comportements présents dans la nature.
2: Contrairement aux vivants, les robots ne bénéficient pas d'avantages évolutifs, mais ils peuvent cultiver l'apprentissage social.
0: Alors, en fait, par rapport aux vivants, quand on va utiliser nos robots toujours comme un dispositif expérimental, on se pose aussi des questions de dynamique évolutive. C'est-à-dire, on va essayer de trouver quels sont les principes, les mécanismes qui sous-tendent l'apprentissage social ou l'évolution aussi. C'est-à-dire qu'on va parler d'innovation au niveau de l'individu, on va parler de diffusion de stratégies comportementales d'un robot vers les autres, on va parler de pression à la sélection. Donc on est sur des modèles qui capturent quand même cette dynamique qu'on peut observer lorsqu'il y a des échanges entre agents. Et que ce soit de l'apprentissage social où là, on a la diffusion de stratégies sur une population de taille fixe, mais ces modèles peuvent servir aussi à comprendre les principes qui sont derrière l'évolution naturelle.
3: Si on déploie maintenant plusieurs robots, et ben on pourra voir les comportements collectifs émerger.
2: Justement. Alors on revient dans l'arène.
1: Ils sont en train de s'initialiser. Alors, nous voyons 10 robots qui sont en train d'effectuer le même programme, Run and Tumble, et donc, sans besoin de communiquer entre eux, ils arrivent à couvrir toute l'arène en se déplaçant avec ces deux comportements simples.
0: Ce qu'on peut ajouter, c'est le Run and Tumble. On peut moduler en fait le temps de run, le temps où il va tout droit. Et quand on va faire l'apprentissage, c'est par exemple une brique de base comportementale sur laquelle on peut agir. On peut simplement dire on va modifier le temps du run. Et en fonction de ça, on va avoir des réponses qui peuvent être différentes selon l'endroit où on est dans l'environnement. S'il y a une lumière et qu'il faut rester dans la lumière, on va par exemple faire des runs plus lents dans la lumière, des tumbles plus fréquents. Et malgré, alors c'est un comportement qui est inspiré de la biologie, il a surtout l'intérêt d'être extrêmement simple, avec juste un paramètre qui va être le temps du run, qui va nous dire à quel point est-ce que en fait ces robots vont se diffuser dans l'environnement.
3: Éventuellement, on peut voir les robots que j'ai étudiés pendant ma thèse. Donc c'est un robot plus ancien, mais qui sert aux mêmes fonctions, donc à faire de la robotique en dessin, s'organiser collectivement, qui est le petit robot Kilobot. Et qui fonctionne en fait en vibrant, comme il est asymétrique avant-arrière, et ben ça va produire un déplacement. C'est un phénomène qu'on appelle le stick flip. Et en agissant sur justement la répartition de la masse dans le robot et la position des pattes, et ben on peut produire différents comportements et donc les fameuses réactions aux forces extérieures dont je parlais plus tôt.
4: Donc, ce qu'on va faire, c'est qu'on va démarrer les robots. Le fonctionnement pour démarrer les robots est le même que pour les Pogobots qu'on a développé ici, c'est-à-dire qu'on les arrose avec une sorte de poire de douche électronique qui permet de transmettre des commandes par infrarouge. Donc là, j'allume les petits robots. Donc ce sont des petits robots vibrants qui ont donc plusieurs pattes, plusieurs points de contact avec le sol.
2: Et donc en vibrant, ils avancent.
4: Donc allons-y. Donc là, on les entend démarrer. Donc ils sont en train de vibrer.
2: Vous avez déjà douché en infrarouge
4: Oui.
2: Ok. Voilà.
4: Et oui, donc les infrarouges n'étant pas sujets à la gravité, on peut arroser à l'envers. Et donc quand on les place dans l'arène de tout à l'heure, on voit qu'ils peuvent se déplacer.
3: Donc on observe les robots qui se déplacent dans l'arène. Et donc là, on a deux types de systèmes qui sont légèrement différents, puisqu'on a un système dans lequel la masse est répartie en arrière et les pattes sont à l'avant, et un système dont la masse est à l'avant et les pattes sont à l'arrière. Et donc quand on les met à plat, on ne voit aucune différence entre ces deux types de robots. Par contre, si on les met sur un plan qui est légèrement incliné, ils vont tous les deux subir l'influence de la gravité, qui est une force extérieure qui s'applique à eux. Et là, il va y avoir donc une réponse liée à la morphologie des robots qui va les réorienter dans le sens de la gravité ou bien dans le sens contraire de la gravité.
2: Donc là, on va pouvoir les mettre sur un plan ?
3: Exactement. Donc, quand on met la première morphologie sur le plan incliné, elle se réoriente tout seul dans la direction de la pente et finit par tomber. En revanche, si on prend un système dont la masse est à l'arrière et les pattes sont à l'avant, eh bien, il va avoir tendance à se réorienter dans le sens contraire de la gravité. Il se maintient, il essaie d'escalader la pente sur laquelle il est, et même de la grimper.
2: Il va pas y arriver.
3: Il va pas y arriver parce que la pente est trop importante et ses moteurs sont trop peu allumés. Mais on peut le programmer pour lui donner plus d'intensité.
2: Diminuer la pente et là, effectivement, il remonte.
3: Exactement, oui.
2: Incroyable.
3: Et donc, ce comportement-là naît uniquement de la forme du robot et pas d'un algorithme complexe. Et lorsqu'on travaille en robotique en essaim et qu'on essaie de coordonner une centaine de robots, voire un millier de robots d'un coup, et ben, au maximum de comportements qu'on peut avoir sans capacité de calcul, c'est toujours bon à prendre parce que les robots doivent être extrêmement simples pour être très nombreux.
5: Merci beaucoup Céline Lezen. 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Guy Terolas, j'aimerais vous entendre à la suite de ce reportage sur ces applications et ces développements en laboratoire directement inspirés de cette intelligence en essaim.
6: Alors, surtout ce que c'est les expériences qui ont été décrites montrent, c'est surtout le rôle de la physique qui est encore assez mal compris. Donc, puisque là, en changeant en fait la forme, la structure des robots et en exploitant les contraintes physiques, on va pouvoir créer, faire émerger différents types de solutions. Donc, effectivement, la robotique en essaim, c'est en fait un des grands domaines qui s'est beaucoup inspiré aussi des mécanismes qu'on trouve dans le vivant. Et on peut dire qu'il y a, dans le futur, je pense que c'est un domaine qui va vraiment tirer parti des avancées dans le domaine des matériaux en exploitant éventuellement des solutions biohybrides. Et en particulier, donc il y a maintenant des équipes qui travaillent sur la construction de robots à corps mou qui permet d'exploiter de nouvelles formes d'interaction et d'auto-organisation en exploitant la physique qui rejoignent un petit peu les expériences là, qui sont réalisées actuellement à Paris.
5: Cédric Gouy-Payet, une réaction. Et puis pour conclure cette émission, quelles sont selon vous les perspectives les plus riches à garder en tête quand on parle d'intelligence en essaim et de cette bio-inspiration directement?
7: Moi, je voudrais réagir sur un point qui me semble important et qui est clé d'un point de vue informatique, c'est le rôle aussi des environnements virtuels. On a besoin d'avoir des environnements virtuels extrêmement réalistes pour commencer à étudier ce qui se passe, à commencer à apprendre, à observer ce qui se passe au niveau des robots. Ça fait évidemment longtemps qu'on fait des simulations avec du multi-agent. Donc, le virtuel vers le réel, avoir des environnements de simulation extrêmement riches, comment on transfère vers le réel, et ensuite, on a besoin de sûreté, on a besoin de sécurité dans le réel, et pour avoir tout ça, on a besoin de garantir formellement le comportement. Quand on a du distribué, il y a des choses qu'on avait en centralisé, qu'on perd en décentralisé, donc on a besoin de preuves formelles, de continuer à faire des mathématiques pour comprendre comment ça se passe et comment ça s'auto-organise.
5: Il faut toujours faire des mathématiques pour comprendre comment ça se passe et comment ça s'organise. Merci beaucoup à tous les deux, Cédric Gouy-Payet et Guy Terolas, de nous avoir éclairés sur ces allers-retours entre technologie et biologie, éthologie. À présent, il est l'heure, comme chaque jour, de retrouver Alexandra Delbault et sa chronique Avec Science. Aujourd'hui, Alexandra, vous ouvrez les pages d'annonces matrimoniales du chasseur français.
8: Comment les annonces matrimoniales racontent-elles l'évolution de nos idéaux amoureux? Monsieur, 28 ans, excellente famille, physique agréable, bonne situation, désirerait épouser demoiselle ayant dot. C'est une annonce matrimoniale parue dans le Chasseur français en 1896. Pas de problème pour parler d'argent à cette époque, pour exprimer clairement une volonté de se marier pour agrandir sa fortune et non sa famille. Une autre écrite par une femme en région parisienne en juillet 1930. Demoiselle fonctionnaire, 35 ans, situation 17 000, espérance 100 000. Ces annonces restent tout de même relativement marginales, mais elles vont s'installer progressivement dans les journaux tout au long du XXe siècle. Quentin Lippmann est professeur des universités en sciences économiques à Aix-Marseille School of Economics.
9: On peut en retrouver dès le XIXe siècle, voire même peut-être avant, mais ce n'était pas très courant à ma connaissance. Et je dirais que c'est devenu de plus en plus courant au fil du XXe siècle, avec un pic dans les années 50-60. Avant, on peut les retrouver dans différents journaux, mais c'est des petites sections, il n'y en a pas beaucoup. Et c'est assez rare, en fait, de trouver un journal qui en publie des tonnes, à part le Chasseur français et à part dans les années 50-60. Alors, il y a des estimations. En fait, il existe des enquêtes qui ont été lancées sur comment les gens ont rencontré leur conjoint, donc par quels moyens. Et ces enquêtes, en fait, elles estiment que c'est pas beaucoup, c'est à peu près 1% au maximum des unions au fil du siècle qui ont été formées par ces petites annonces.
8: Ces petites annonces formaient finalement assez peu de couples, 1% des unions seulement. Mais que disent-elles de l'évolution de nos désirs d'union, de nos idéaux amoureux? Que cherchait-on chez l'autre, bien avant Tinder? C'est ce qu'a voulu explorer cette nouvelle étude parue dans le Journal of Economic Behavior and Organization. Pour cela, les deux auteurs et autrices ont lu près d'un million d'annonces matrimoniales. Un million de petites annonces passées en revue provenant de 4 pays, du Canada, des États-Unis, de l'Inde et de la France. Pour la France, la revue c'est le Chasseur français. La période étudiée s'étend de 1950 après-guerre donc à 1995. 95 est une date clé puisque ça marque le début des sites de rencontres. L'objectif de l'étude est d'analyser les registres lexicaux de ces petites annonces, de déterminer les changements de critères. Est-ce qu'on continue à chercher chez l'autre de l'argent comme au début du siècle ou est-ce que les désirs évoluent? Résultat, dans les pays occidentaux, le vocabulaire économique disparaît à partir des années 70 au profit des critères liés à la personnalité.
9: Donc ce qu'on observe en fait en France et au Canada, c'est que les critères économiques sont majoritaires dans les années 50 et début des années 60. Et à partir donc de la fin des années 60, début des années 70, les critères économiques sont de moins en moins mis en avant, à la fois dans la recherche d'un conjoint et dans la présentation de soi-même. Et ils déclinent progressivement jusqu'aux années 90 où ils sont minoritaires en fait. Et ils sont remplacés durant cette période par les critères de personnalité, ce qu'on appelle des critères de personnalité. Donc c'est des mots qui vont se référer à, par exemple, ce qu'on appelle l'agréabilité du conjoint ou de la conjointe potentielle. Donc rechercher quelqu'un qui est sympa, qui est drôle, qui est agréable, gentil, ce genre de choses. Et ça gagne en importance, en fait, à partir des années 70.
8: En France et au Canada, les femmes entrent ainsi sur le marché du travail, ce qui pourrait expliquer la disparition des critères économiques. Et ça s'entend très concrètement dans les annonces. Écoutez celle-ci, publiée cette fois dans les années 90, toujours dans le Chasseur français. Cadre administration, célibataire 33 ans, féminine, dynamique, visage agréable, rencontrerait jeune homme sincère, simple, sérieux, humour, tendresse, désirant vie de famille et enfant. Aux États-Unis, la même évolution est observée vers des critères de personnalité, mais une autre dimension apparaît. Les références à l'origine ethnique afro-américaine, absente des annonces françaises et canadiennes. En Inde, en revanche, l'évolution est très différente. Les critères économiques restent centraux dans les annonces matrimoniales, bien plus que les critères de personnalité. Les auteurs de l'étude relient cette différence au faible taux d'emploi des femmes dans ce pays jusque dans les années 2000. Derrière ces quelques lignes publiées dans les journaux, ce sont finalement des transformations profondes de la société qui apparaissent, dans le rapport à l'argent, dans la place des femmes, dans les qualités jugées importantes pour former un couple, comme si, bien avant les applis de rencontre, les petites annonces permettaient de dresser en quelques mots le portrait du partenaire idéal de chaque époque.
5: Merci beaucoup Alexandra Delbon, on vous retrouve bientôt pour votre prochaine chronique avec Science. Et un grand merci à toute l'équipe de la Science CQFD. Merci à Alex Dang aujourd'hui à la technique. On se retrouve bientôt dans la Science CQFD. Et en attendant, gardez le bon cap, il y a toujours une terre de science en vue.
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14: Bienvenue dans le magazine de l'éducation de France Culture, le mercredi en direct à 14h et en podcast. Aujourd'hui, faire des études quand on est vieux ou vieille, j'y pense. Et vous ? Ce numéro sera pile en phase avec le nom de l'émission « Être et savoir ». Pourquoi faire des études, se déplacer, écouter, se concentrer, lire, répondre à des questions parfois très théoriques, à part pour se former à un métier? Cet épisode va nous proposer des réponses en s'intéressant à un public scolaire dont il est peu question quand on parle d'éducation, notamment dans cette émission, les vieux, les vieilles, les personnes âgées, si vous préférez, ou les retraités. Les universités publiques, ou d'ailleurs privées, les accueillent, nombreux, ces vieux. D'après mes invités, ils sont même, ces vieux et vieilles, des révélateurs. Alors ils vont nous dire de quoi, peut-être de l'apport des savoirs dans nos existences, de la place de l'enseignement, d'ailleurs qu'on le dise supérieur ou non, dans la société, et enfin du rôle de l'université dans la cité. Cette dernière interrogation traverse le débat public, par exemple avec la commission d'enquête sur la capacité des universités françaises à garantir l'excellence académique du service public de l'enseignement supérieur. C'est son titre exact et ça se passe au Sénat. Elle a été lancée en février, elle est toujours en cours et puis évidemment il est toujours et encore question du financement de l'enseignement supérieur dans le débat public. En fin d'émission, on vous parlera aussi de la baisse annoncée du taux de réussite au brevet, même au bac. En effet, mardi prochain, le 19 mai, des propositions seront faites par le ministre de l'Éducation nationale pour, je cite, une ambition renouvelée pour la réussite des élèves. Mais c'est ça que ça veut dire, hein, une baisse de la réussite attendue aux examens, une baisse des mentions. Et cette ambition passe notamment par une correction de la langue et de l'orthographe. Et donc, on écoutera la linguiste Anne Abeillé tout à l'heure. Et comme à notre habitude, on commence par une archive pour ouvrir la réflexion sur le thème du jour, faire des études sur le tard. Ça raconte toujours plein d'histoires, faire des études sur le tard, et ça ne signifie pas forcément reprendre des études. Parfois, ça veut dire en commencer. C'était le cas en 1984 pour Madame Laurençon, interviewée dans l'émission Mœurs en direct, j'adore ce titre, sur Antenne 2. La vie commence à 60 ans.
15: Comment ça se passe quand vous avez un exposé à préparer ou à faire?
16: J'ai fait un exposé sur l'intervention d'État au 18e et j'ai beaucoup travaillé.
15: Combien vous avez
16: fait sur 20?
15: Quel effet ça vous a fait?
16: Oh, très, très content. Ce que je retrouve, ce que je ressens, c'est au niveau de la sensation. Je me pensais très indifférente avec tout ce qui m'était arrivé dans la vie. Je ne ressentais plus rien. Je retrouve l'angoisse. Je retrouve, c'est idiot, je retrouve cette angoisse devant la note. Oh, j'étais rejetée. Vous voyez ce que je retrouve, ce que ressentent les petites. Je retrouve une sensibilité qui s'est émoussée avec les années.
14: Madame Laurençon, qui avait été notamment femme de ménage à la Sorbonne, interviewée par Dominique Frischer. Des témoignages, on en entendra d'autres, comme celui de Laure Adler, qui sera un petit peu plus long, puisque j'ai rencontré Laure Adler cette semaine. Ce sera une petite pastille. Deux invités avec nous dans ce studio, deux professeurs d'université. Bonjour, Stéphanie Bonneau.
17: Bonjour.
14: Vous êtes professeur donc des universités en physique.
17: En physique.
14: Mais aujourd'hui, vous êtes essentiellement vice-présidente chargée de la formation et de l'expérience étudiante de Sorbonne Université. Bonjour Olivier Meyer.
18: Bonjour.
14: Vous êtes donc président, je le redis, un professeur des universités, président de l'Observatoire ASAP.
18: Qui veut dire action sociale et action publique.
14: Pas mal. Créé dans le cadre de la chaire Innovation publique en collaboration avec l'École polytechnique, Sciences Po. Vous enseignez la stratégie et le management à l'Université Paris-Est et Paris-Dauphine ainsi que Sciences Po Paris. En fait, vous êtes un peu un spécialiste de la stratégie.
18: Oui, tout à fait.
14: Donc la stratégie à la fois des universités et des individus eux-mêmes pour leur progression, puisque c'est bien de ça dont il s'agit, de progresser, mais peut-être plus pour soi que dans un but professionnel. Alors, qu'en est-il, en fait, de cet accueil des personnes, moi, j'aime bien dire vieux et vieilles. D'abord, c'est le terme qu'on utilise plus volontiers et qui a été un peu relancé par Laure Adler elle-même, et des personnes âgées à l'université. Finalement, ça a toujours été le cas. L'université, elle accueille tout le monde. C'est sa vocation, Stéphanie Bonneau.
17: Absolument, l'université accueille tout le monde et puis d'ailleurs depuis la mise en place de Parcoursup, il n'y a plus de limite d'âge. Hein. APB, son ancêtre, était limité pour les personnes de moins de 26 ans. Ce n'est pas le cas de Parcoursup et d'ailleurs il y a un dispositif d'accueil des personnes, disons, un peu plus âgées que la moyenne des étudiants qui s'appelle Parcours Plus et qui permet de leur proposer, ils s'en saisissent ou ils ne s'en saisissent pas, un accompagnement et une réflexion notamment sur le choix de ses études dans le supérieur.
14: Alors, quelle est la spécificité de ce public? Par exemple, est-ce qu'on sait quelles sont les disciplines les plus demandées? Olivier Meyer.
18: Oui, alors souvent on retrouve la notion d'humanité. On voit bien qu'il y a quand même une notion de quête de sens hein, derrière beaucoup de profils. Bien sûr, il y a les notions de reconversion éventuellement, mais c'est plutôt vraiment une aspiration personnelle. Il y a une quête de sens. Il y a un élément qu'il ne faut pas négliger dans l'importance du sujet que l'on traite aujourd'hui, c'est l'allongement de la durée de vie, qui fait en fait que ces personnes qui vont être formées vont peut-être encore 20 ans à vivre d'épanouissement intellectuel, d'épanouissement personnel. Et donc, en fait, la formation a un enjeu fort parce que ça prépare en fait une autre étape dans leur vie. Et là, on retrouve du coup la question des humanités. Et là, vous verrez que les disciplines choisies ne sont pas anodines. Il y a la philosophie, la sociologie, donc là, on retrouve le rapport à l'autre et le rapport à soi. Mais il y a aussi des questions de société, l'histoire de l'art, l'histoire de la religion, des religions. Donc ce ne sont pas des notions négligeables. Il y a aussi l'importance de la psychologie sociale. Et dernier point, avant de laisser la parole à Stéphanie, je suis aussi marqué par un désir de vouloir en fait parfois associer une discipline humanité avec une science dure. C'est-à-dire, par exemple, je vois moi beaucoup d'anciens ou de seniors interpellés par le numérique, interpellés par l'informatique, interpellés par l'IA. Je pense que, quelque part, on pense aussi aux petits-enfants, l'air de rien, on veut rester dans le coup, on veut essayer de conseiller et d'aider, d'accompagner ces jeunes, même si on n'a plus les cartes en main. Et donc, ce n'est pas que pour se faire plaisir et s'amuser, il y a vraiment un enjeu, une quête de sens, qui en font des profils très motivés et donc très agréables à accompagner et à encadrer.
14: Des étudiants motivés, moi ça m'intéresse beaucoup cette histoire de pluridisciplinarité. D'abord parce qu'aujourd'hui quand on parle de formation universitaire, on en avait parlé avec le président d'une autre fac, hein, PSL, enfin c'est plus qu'une fac, c'est un regroupement d'universités parisiens. On en avait parlé. Ça se développe pour les jeunes, ça se développe aussi pour le public. Agnès, Stéphanie Bonneau.
17: Pour rebondir sur ce que disait Olivier, c'est certain que comprendre le monde des jeunes et comprendre en fait le monde aujourd'hui tel qu'il est, ça fait partie des questionnements qui conduisent les gens à revenir à l'université. avec une motivation bien sûr personnelle, hein, qui relève presque d'une sorte d'empathie intellectuelle. Je ne sais pas si le terme est parfaitement bien choisi.
19: Mais je l'aime bien, moi, empathie intellectuelle.
17: Mais par ailleurs, il y a aussi ce questionnement de comprendre un monde complexe, plein d'outils, plein de connaissances dont ils peuvent avoir l'impression qu'elles leur échappent. Et ça se reflète assez bien dans les inscriptions qu'ils prennent. On a à Sorbonne Université, par exemple, une université qui accueille beaucoup de personnes, vous disiez des vieux, de personnes âgées. Et on voit effectivement que la philosophie et l'histoire sont parmi les disciplines les plus demandées. Mais effectivement, on a un cycle sur l'IA et sur les neurosciences, par exemple, qui ont eu un accueil absolument remarquable. Ouais.
18: Clairement, les neurosciences passionnent ce profil de formé. Il y a aussi, au-delà donc du rapport au monde qu'on vient d'évoquer...
19: De formé et S. Hein, de,
18: oui, oui.
19: Ce pas les apprenants, c'est les formés.
18: Voilà, exactement. Il y a aussi, c'est assez de sous-champ, je ne sais pas ce qu'on pense Stéphanie, mais moi ce que je trouve intéressant dans ce profil aussi, on voit aussi que c'est... Réparer, c'est des anciens par définition, et le parcours des uns et des autres est compliqué, on sait ce que c'est que la vie. Et donc c'est parfois réparer un rêve, une aspiration qui n'a pas pu se réaliser étant plus jeune. On a eu très tôt des enfants, on a dû travailler très rapidement, on a dû souvenir aux besoins de la famille. Et la vie a fait que voilà, on a quitté
17: recherche,
18: voilà,
17: études, ouais.
18: Voilà. Et là, on essaie de refaire une boucle et de revenir finalement à ses premières amours quelque part, à ses premières aspirations. Et ça, c'est très beau. Et je serais tenté de dire, je pense, je ne sais pas ce qu'en pense Stéphanie, mais l'honneur et la fierté de l'université qui est parfois décriée, c'est qu'en fait, c'est aussi une sorte de sas entre le monde économique et le monde social, relationnel. C'est un moment aussi où on a le temps à l'autoréflexion, à se poser des questions, à s'interroger sur soi. C'est pour ça qu'il y a beaucoup de mémoire. Et je pense aussi que ces profils d'apprenants seniors ou vieux recherchent ça quand ils viennent, c'est-à-dire en fait retrouver du temps pour soi, pour pouvoir en fait prendre du recul, se questionner. Et c'est un élément, moi, qui m'a énormément marqué. Et si je pouvais rajouter un dernier point qui m'a surpris, c'est en fait que l'air de rien, ils ne le disent pas, ils recherchent aussi une certaine forme d'utilité nouvelle, une utilité sociale, pour recréer des liens, éventuellement avec des plus jeunes, parce que l'université est diverse.
19: Pas d'adéquationnisme, puisqu'on n'est pas à la recherche de travail, mais une utilité sociale, en quelque sorte. Je voudrais qu'on s'arrête une seconde sur les mots. Moi, je dis vieux et vieille parce que aussi, je trouve ça un petit peu provocateur et sympa, en fait, comme d'utiliser le vrai mot, hein, comme expression. Quel mot vous utilisez, vous, pour parler de ces publics, des publics peut-être qui ne sont pas aussi dans jeunes, pas dans une démarche de formation professionnalisante. Vous avez un mot, senior, vous avez prononcé
18: le mot senior. Moi, j'employais le mot senior, parce que c'est un terme qu'on utilise souvent dans la gestion des ressources humaines. Et de manière un peu plus familière, je disais les anciens, mais avec une énorme marque de respect. Mais c'est vrai, j'ai tendance à dire les seniors.
19: Stéphanie Bonneau, vous avez un mot ou pas?
17: Non, moi, je n'ai pas de mot. Mais par ailleurs, je pense que c'est important ce que vous disiez, cette espèce de distinction que vous faisiez entre utile et utilitaire. Et je ne pense pas que, y compris les plus jeunes à l'université, soient à l'université dans une démarche utilitaire.
18: Exactement.
17: Je pense que réellement, une des choses qui est en train de se mettre en place comme une évidence, il faut continuer à l'installer dans la société, c'est le lien entre la formation à l'université, quel que soit l'âge en fait de l'apprenant, et l'activité de recherche qui est massive dans les universités et qui a deux impacts. D'abord, vous le soulignez, l'interdisciplinarité. Les sujets actuels ne se traitent plus ou plus exclusivement au sein d'une seule discipline. Ils interrogent plusieurs disciplines et ce regard 360 degrés, c'est vraiment un marqueur de l'université. Et l'autre point, c'est la réflexivité. Construire des outils pour interroger le monde et pour se l'approprier. Et c'est finalement comme ça qu'on est un bon professionnel quand on est en formation initiale à 20 ans. Et c'est aussi comme ça qu'on a une utilité sociale, et ça, quel que soit l'âge. C'est comme ça qu'on devient un citoyen.
19: C'est aussi comme ça que l'université a une utilité sociale différente de celle des autres institutions d'enseignement supérieur, grandes écoles, etc.
18: Je crois que là, on aborde vraiment le point central, c'est-à-dire que l'université est un lieu où on apprend avant tout à penser plutôt qu'à appliquer, exécuter. Et dans un monde économique un peu instrumental, retour sur investissement, rendement, résultats immédiats, l'université, dans les discussions sociales, sociétales, pouvait être mise à mal. À quoi ça sert, intérêt, rentabilité, etc. Et moi, ce que je trouve assez séduisant pour l'esprit, c'est que ce monde un peu chaotique que l'on traverse remet au centre du jeu la question du sens, la question des valeurs, la question de son identité, et on voit qu'on n'est plus dans une logique de retour sur investissement, mais de construire en fait son patrimoine culturel, son patrimoine intellectuel, son savoir-être par rapport à son savoir-faire et savoir-agir, donc un horizon temporel sur le long terme, plutôt que simplement sur le court terme. Et l'université, paradoxalement, si j'entends comme tous des critiques qui étaient faites à l'université, pas assez opérationnelles, pas assez concrètes, je pense que le monde qui vient en termes de complexité remet au centre du débat l'université comme un lieu de savoir pour apprendre à savoir ce qu'on est et ce qu'on veut faire et ce qu'on aime. Et ça change complètement la donne pour moi.
19: On ne saurait mieux la défendre. Alors, je vous avais promis le témoignage de Laure Adler, qui est une ancienne collègue de Radio France, en quelque sorte. Elle a été productrice très longtemps sur France Inter. Elle a même dirigé France Culture. Alors, avant que j'y entre, elle est toujours à la télévision, vous le savez, sur France 5. Et elle est surtout, pour cette émission, c'est important d'en parler, étudiante en théologie et en philosophie, en plus d'être autrice. Elle nous explique pourquoi pour elle c'est important de faire ses études, de s'être lancée dans ses études à 70 ans passés.
20: Ben, c'est pour continuer à apprendre, et c'est aussi pour avoir le temps d'apprendre que j'ai eu le courage de quitter ma maison qui est celle de la radio et ma passion qui est celle d'apprendre et de rencontrer des gens et d'essayer de les écouter. Et je me suis dit que j'avais deux domaines où j'aurais bien aimé, dans un, commencer des études, qui est le domaine de la théologie, que j'avais approché indirectement au cours de mes études de philosophie quand j'étais étudiante, et un autre domaine où je voulais reprendre des études de philosophie, et notamment de philosophie morale. Et donc, j'ai pu signer en quelque sorte un pacte avec moi-même en me disant « si tu veux le faire sérieusement, il faut que tu quittes la radio ». Et donc, ce temps que me prenait la radio, qui était un temps que j'aimais beaucoup, je l'ai transféré en quelque sorte sur le temps des cours, à la fois en théologie et en philo, en oubliant que j'avais été étudiante il y a plus de 50 ans et que c'est pas seulement le temps des cours. Parce qu'il faut les préparer, les cours. C'est bien beau le premier cours, mais pour le second, il faut préparer. Vous avez du boulot qui vous est donné, et puis vous avez des examens qu'il faut passer, une série d'épreuves, etc. Donc, en fait, j'avais cru qu'il y avait que le temps des cours. Mais en fait, c'est un cours perpétuel, parce que entre les deux cours, il y a beaucoup de travail à effectuer. Et donc, ça a été une sorte de bagarre avec moi-même, avec le temps, avec la bibliographie, avec l'angoisse des mauvais élèves, c'est-à-dire comment je vais faire si jamais je suis interrogée par le prof sur tel domaine où je n'ai pas vraiment révisé, etc. Donc j'avais l'impression de revivre le cauchemar de la fin de mon adolescence et de mes débuts d'étudiante, et en même temps la grande joie de faire communauté. C'est-à-dire que j'avais des cours où on était au maximum 20-25, et j'avais des cours aussi avec des séminaires sur des œuvres où on était 5 ou 6. Donc là, il n'y avait pas intérêt à pas avoir préparé le cours parce que le prof, il était dans votre viseur de manière obligatoire. Eh bien, nous avons fait communauté à travers les générations. Les jeunes sont venus vers moi Il y avait une personne qui était plus âgée que moi à l'intérieur des cours, à laquelle je me suis raccrochée et avec laquelle je me suis beaucoup, beaucoup, beaucoup liée. Et on avait le plaisir de se retrouver. Et donc, j'ai eu une vie étudiante et j'ai toujours une vie d'étudiante qui est rythmée dans mon emploi du temps par les 4 cours que j'ai par semaine, par la préparation de ces 4 cours et par aussi le fait que j'attends entre les cours dans l'université. Alors, je suis dans 2 universités, celle de la Sorbonne pour la philo, avec un mec génial qui s'appelle Claude Romano, et je suis à la faculté, l'Institut catholique de Paris pour la théologie, avec plusieurs profs qui sont tout aussi géniaux les uns que les autres. Et à l'intérieur de cet Institut catholique de Paris, je passe aussi beaucoup de temps parce que, comme j'ai beaucoup de cours, il vaut beaucoup mieux partager le temps avec les étudiants entre 2 cours que d'essayer de rentrer chez soi ou d'aller dans un café. Donc la vie d'étudiante que je n'ai pas eue entre 18 et 25 ou 26 ans, parce que je passais mon temps à aller dans les cafés, à draguer, à écouter de la musique, à jouer, etc., etc. Je l'ai maintenant parce que je m'autorise, en raison du grand âge, de vivre à l'intérieur de l'université le temps entre les cours.
19: Pourquoi c'est bien pour les vieux, les vieilles, à un âge où c'est pas forcément ce que la société attend de nous, d'être dans cette position d'étudiant, d'étudiante, en train d'apprendre, en train de développer quelque chose?
20: C'est se mettre en péril, c'est se mettre en risque, c'est se mettre en déséquilibre, et ces 3 choses permettent d'avancer, permettent que le carburant de l'existence continue à fonctionner à toute vitesse, et c'est à la fois un défi permanent par rapport à sa propre mémoire, par rapport à son bloc de connaissances, par rapport à son incomplétude totale, parce que plus on vieillit, plus on s'aperçoit que ce qu'on croyait savoir, on ne le sait pas du tout. Et plus on vieillit, plus on sait que les failles et l'incompréhension sont structurelles pour pouvoir justement, dans ce vide et ce vertige, essayer de construire un tout petit peu quelque chose qui ne va véritablement jamais s'assembler. Et donc c'est à partir de ces lacunes et de ces propres défauts qu'on va pouvoir essayer de consolider une sorte de vernis qui finalement est toujours craquelant, mais qu'on va essayer de consolider par en dessous en essayant d'avoir des assises qui vont permettre à l'intégrité du corps et de l'esprit de pouvoir un tout petit peu fonctionner.
19: C'est drôle, hein, parce qu'il y a un côté on répare et un autre côté on creuse, peut-être même là où ça fait mal.
20: Ça fait mal et ça vous met dans une sorte d'instabilité permanente et vous y allez le cœur battant. Encore plus, moi j'ai encore plus la trouille d'aller en cours aujourd'hui, alors que j'ai 76 ans, que quand j'avais 18 ans ou 22 ans ou même 23 quand je préparais ma thèse ou que j'essayais de préparer la grègue. J'ai encore plus de trouille, encore plus de peur, encore plus d'effroi et encore plus d'attente.
19: L'attente et l'effroi, je ne sais pas si c'est ce qui fait une meilleure publicité à l'université, mais on comprend en écoutant leur adhère tout ce qui peut pousser des gens âgés à se remettre aux études ou à s'y mettre tout simplement. Et d'ailleurs, je note, c'est Avril Ventura qui m'a sorti un article de La Croix que les formations en théologie sont de plus en plus demandées, et pas seulement par les personnes les personnes âgées, je ne sais plus quel synonyme trouver, mais également les bacheliers sur Parcoursup. C'est quand même intéressant à savoir, on parlait de recherche de sens. Alors, qui sont ces personnes qui reprennent des études ou commencent des études à un âge avancé? Est-ce qu'elles ont les mêmes motivations? Tout à l'heure, vous nous avez dit pas mal de choses sur compléter sa vie, réparer peut-être quelque chose de son existence. Olivier Meyer, est-ce pareil pour les hommes et les femmes? Parce que moi, quand j'ai entendu, on a eu parfois des enfants jeunes, etc., évidemment, ce qui m'a interpellée, c'est la situation des femmes qui ont élevé leurs enfants.
18: Alors, sans être trop schématique, je vois quand même des différences dans les motivations. Chez les hommes, il y a quand même un enjeu encore un peu professionnel, utilitaire, se positionner, Il y a une notion aussi de statut, l'air de rien. Travailler à l'université, ça donne un positionnement, l'air de rien. On retrouve le prestige de l'université traditionnelle. Donc, chez l'homme, il y a quand même une idée de se repositionner alors qu'il est inactif. C'est très important, je pense, au niveau de l'homme. Chez les femmes, ce qui m'a le plus touché, personnellement, c'est qu'on voyait même de manière directe ou indirecte qu'elles reliaient ça à leur propre vécu et leur propre parcours. Souvent, elles étaient mamans, elles nous le disaient, elles auraient pu ne pas le dire, c'est à relève de l'intime et du personnel, c'était très important pour elles. Même l'âge où elles ont eu leurs enfants était mentionné, ce n'est pas anodin, et on voyait tout de suite le lien, du coup, sous-entendant pour certaines d'entre elles que ça avait obéré certaines poursuites d'études, et la vie avait été faite, et donc les enfants étaient partis, ils avaient naturellement mené leur vie, et on retrouvait aujourd'hui des femmes qui avaient accompli, entre guillemets, leur devoir de maman, peut-être leur devoir.
19: Leur devoir, vous dites comme vous voulez, il y a aussi des devoirs de père, mais en tout cas, qui avaient, à leur sens, donné beaucoup de leur temps.
18: Exactement. Oui, on le ressentait en tout cas, hein, vivement, avec une certaine même forme de fierté. Et là, on retrouvait des femmes qui avaient envie de revenir aux fondamentaux, c'est-à-dire que de reprendre quelque part là où leur chemin s'était arrêté.
19: Stéphanie Bonneau, et ça c'est dans les lettres aussi de motivation, dans les entretiens?
18: C'est plutôt dans les entretiens, et plutôt dans des discussions informelles.
19: D'accord.
17: Disons que, comme leur parcours professionnel, le parcours académique des femmes est beaucoup plus percuté par toute la vie personnelle et familiale, et les interruptions d'études sont bien plus fréquentes. Donc ça, c'est un profil évidemment qui existe et qui est très, non pas spécifique, mais pas loin d'être spécifique, de profil féminin. Néanmoins, dans ce que disait Laure Adler, il y a un certain nombre de points super intéressants sur lesquels il vaut le coup de revenir. Et Laure Adler est une femme, figurez-vous. Je pense que la manière dont elle parle de sa reprise d'études est assez significative. D'abord, elle parle de temps. Et le temps, c'est ce que, avant toute chose, les femmes n'ont pas. Parce qu'elles sont effectivement prises entre leur vie professionnelle, leur vie personnelle, et elles n'ont pas le temps de se poser la question de quoi que ce soit. Et au moment où elles retrouvent ce temps, effectivement, elles sont très très enthousiaste là, pour un certain nombre, pour reprendre des études. Elle parle aussi de corps, et je trouve ça extrêmement intéressant en fait. Elle relie à la fois le risque intellectuel et la richesse intellectuelle de ses études à une espèce de complétude et de dialogue entre son corps et son intellect. Et ça, c'est quelque chose d'extrêmement intéressant et de très féminin, parce que les hommes, en tout cas, quand ils parlent de la connaissance, la situent comme des cartes, vous voyez, comme quelque chose de complètement, purement abstrait. Et évidemment, ça n'est pas que ça. Il y a un aspect de réalisation de soi, il y a un aspect de se recentrer. Elle parle de base aussi. Voilà, je trouve que c'est un discours très intelligent, bien sûr, mais très marqué par le fait qu'elle est une femme.
19: Donc, je pense, donc je suis, mais aussi physiquement, hein, dans des espaces dédiés au savoir, tels que l'université dont on parle aujourd'hui. C'est une bonne occasion, ce sujet d'évoquer le rôle de l'université. On sait que les études en France, c'est comme ça, c'est aussi quelque chose qui est plus réservé aux privilégiés, mais moins l'université que le reste des études des grandes écoles. Alors, quid du public qui s'adonne aux études universitaires sur le tard? Est-ce qu'il y a là aussi, est-ce que d'abord vous avez des études là-dessus? Est-ce que vous avez un sentiment sur la question? Est-ce que c'est un public de privilégiés?
17: Un sentiment, bien sûr, une étude malheureusement pas, mais peut-être que Olivier pourra compléter. La reprise d'études là où on les a laissées, c'est-à-dire cet état de fait très féminin de « je reprends là où je me suis arrêtée parce que j'ai dû me consacrer aux autres », ça, c'est pas très marqué socialement. On va trouver, et c'était votre premier exemple, des gens qui ont occupé des fonctions, je crois de mémoire que c'était une femme de ménage à la Sorbonne.
19: Et qui a fait plein de petits boulots dans sa vie, d'après le reportage.
17: Et ça, c'est vraiment un profil qui existe, qu'on voit exister. Je saurais pas le quantifier, je me le permettrai pas. Mais par contre, il va de soi que pousser la porte d'une université, ça demande de se sentir légitime à le faire. Et donc ça, c'est probablement quelque chose qui explique pourquoi on a quand même pas mal de SCSP moyennes et supérieures dans les reprises d'études.
19: Est-ce qu'on peut travailler l'ouverture sociale des études sur le tard, Olivier Meyer?
18: Ben, je le souhaite et je l'espère. Et ce qui me rend optimiste, c'est clairement le fait que la question se posera pour tout le monde demain. C'est à partir du moment où les vieux, les anciens, les vieilles, appelons ça comme on veut, auront encore une perspective de durée de vie de l'ordre de 20-25 ans, il est évident qu'ils ne vont pas que regarder la télévision ou être sur leur smartphone.
19: On peut écouter des podcasts.
18: On peut écouter des podcasts remarquables, des témoignages excellents. Mais je pense qu'à un moment donné, se pose la question de son utilité sociale, mais même aussi à ses propres yeux. Et je pense que...
19: C'est la validation, alors. C'est parce que on peut se cultiver par soi-même, on peut être autodidacte sur le tard, même si qu'on ait eu ou non des diplômes avant, mais l'université, elle offre une validation. Alors, par le diplôme.
18: Oui,
19: on passe pas forcément des diplômes d'ailleurs, mais il y a quelque chose de l'ordre de... C'est un endroit public, on est là pour apprendre, c'est tout à fait différent.
18: Là où vous avez raison, c'est la solennité, notamment je pense aux remises des diplômes, etc., les toches, vraiment, est importante en soi et a un certain charme universitaire, surtout qu'on a des beaux amphis, etc. Mais moi, vous voyez, par rapport au témoignage même de Laure Adler, je pense que c'est à nouveau vibré, si vous permettez cette expression. Ce qui m'a marqué, moi, dans le témoignage de Laure Adler, c'est qu'à un moment donné, elle recourait aux émotions. Et je crois, en fait, que des personnes âgées veulent se ressentir à nouveau vivantes. Et vivant, c'est être stressé, c'est avoir peur d'arriver en retard, c'est avoir peur d'avoir une mauvaise note, d'être moins bonne que la voisine ou le voisin, c'est travailler le soir, retrouver une vie sociale qui passe par des rythmes, un agenda, un planning, du stress, des évaluations. Et ça, je pense que c'est important. Et l'autre élément qui m'a... Je fais le lien, parce que ça m'a marqué, ce que je ne l'aurais pas dit, mais ça m'a marqué, c'est quand Laure Adler a parlé de, je reprends son expression, de vivre à l'intérieur de l'université. Alors, ce qui était intéressant dans son témoignage, elle ne disait pas simplement « les cours sont intéressants » ou « j'ai discuté avec le professeur X ou Y ». Elle disait « je veux prendre le temps », on retrouve la notion de temps, « de vivre à l'intérieur ». Ça sous-entendait la notion d'atmosphère, d'ambiance, de climat, de bruit. De rire, de pleurs, et je pense que quelque part ce n'est pas étranger aussi à une démarche de ces anciens.
19: Pour Stéphanie Bonneau,
17: votre point de validation, moi je ne pense pas que ce soit tant la validation par un diplôme que l'espèce de certification de la connaissance à laquelle on a accès, qui est donnée par l'université. Apprendre, ça n'a jamais été facile. Mais aujourd'hui, c'est quand même, vous le disiez, relativement accessible. Comprendre, c'est beaucoup plus compliqué et notamment se construire une autonomie intellectuelle, disons comme moyen de défense contre les opinions et la désinformation, c'est quelque chose qu'on trouve à l'université. Et en ça, cette certification-là, de la valeur de la connaissance qu'on est en train d'apprendre, non pas parce qu'elle va nous donner un diplôme, mais parce qu'effectivement c'est un résultat d'une recherche publique dans une université, voilà, et que cette valeur-là, mais c'est quelque chose qui est précieux. Et c'est quelque chose qu'on trouve à l'université.
19: Ça, vous êtes universitaire, vous le dites. Le public, et particulièrement le public qui a tout à fait le choix de faire ou de ne pas le faire, âgé, donc, semble le dire aussi. Mais quand on lit le titre de la commission d'enquête que j'ai cité en introduction, donc sur la capacité des universités, c'est le vrai titre, hein. Commission d'enquête sur la capacité des universités françaises à garantir l'excellence académique du service public de l'enseignement supérieur. On entend comme un doute, c'est-à-dire que là où l'université s'échine à dire, voilà, nous sommes les représentants du savoir certifié avec ses professeurs, et on sait hein, que c'est l'université de toute façon qui valide tous les diplômes en France, ceux des grandes écoles compris, hein. Bien ça, finalement aujourd'hui, ça fait face à une grande défiance du politique. D'ailleurs, on parle assez peu de l'université, sinon pour du côté du personnel politique, sinon pour en dénoncer soit les mots, soit la pauvreté. Olivier Meyer.
18: Clairement, il y a quand même des combats idéologiques derrière. Il ne faut pas tourner autour du pot. Et bon, bien sûr, je vais défendre l'université que j'aime beaucoup, mais essayer de le faire avec conviction. Objectivement, quand on voit les budgets alloués à l'université, quand on voit le nombre de personnes que l'on forme, je trouve que c'est formidable. Comment vous pouvez comparer des grands établissements, des grandes écoles, avec des frais d'inscription qui vont de 20 000 euros à 75, 80 000 euros, sur finalement un échantillon de personnes finalement réduit, limité,

0: Donc je trouve même que c'est un peu malhonnête intellectuellement. Les gens rigoureux au niveau des chiffres devraient aussi raisonner en termes de nombre. En termes de nombre d'étudiants.
1: 3 millions d'étudiants en tout en France.
0: Voilà.
1: Et 100% d'universités en déficit.
0: Voilà. Donc, non, je pense que. Et puis, l'université, on a tendance à dire, c'est aussi nos enfants et nos jeunes, donc c'est aussi l'avenir. Donc, je pense que les politiques ne devraient pas regarder ça de manière. Purement comparative et prendre ça comme un sujet national, là, faut être raisonnable, je pense.
1: Mais cette université si pauvre aujourd'hui, avec les problèmes de financement qui sont soulevés semaine après semaine par les présidents et présidentes d'université, c'est-à-dire peu de financement public, des déficits, c'est aussi parce que il y a la question de la paix des professeurs, de leur retraite. Il y a plein de frais de fonctionnement de l'université. Ce sont des dossiers dont on a déjà parlé qui peuvent être assez techniques. Est-ce que cette université peut se permettre d'accueillir un public qui va pour le plaisir, Stéphanie Bonneau?
2: Mais on ne va à l'université que pour le plaisir. Disons qu'on y va pour apprendre à penser le monde, pour pouvoir agir sur le monde. Et ça, c'est une donnée qui est légitime, quel que soit son âge. On a le droit d'être acteur du monde dans lequel on vit. Et c'est aussi d'ailleurs là où l'attaque, qui est budgétaire, je rejoins ce que dit Olivier, mais elle est aussi éminemment politique. Éminemment politique parce que remettre en question le fait que le savoir universitaire issu d'une démarche qu'on va qualifier de démarche scientifique très spécifique a comme caractéristique de permettre une action sur le monde, c'est quand même remettre les fondements de la société dans laquelle on vit en question. Pourquoi est-ce que j'ai un GPS? Pourquoi nous avons un téléphone portable, des micros voilà. Eh bien, parce qu'il y a eu une recherche fondamentale qui nous a permis de comprendre tout ça et de le comprendre avec des outils, des moyens et une approche qui s'impose cette capacité d'action. Après, moi, je peux proposer des tas de modèles explicatifs qui vont très bien résonner en autonomie, mais qui ne me donneront pas de capacité d'action sur le monde. Et ça, je crois que c'est quand même pas tellement remis en question. Quand on regarde le système d'innovation en France, il est pratiquement exclusivement ancré sur la pré-incubation universitaire. Donc ça me paraît assez contradictoire avec les objectifs qu'on peut légitimement se fixer que de sous-financer les universités. Et je pense que c'est une erreur politique très grave.
1: Alors, en ce moment même, c'est-à-dire hier, le 12 mai, avait lieu une journée de mobilisation contre la mise en place d'un financement via les étudiants étrangers de l'université, c'est-à-dire la mise en place de frais universitaires beaucoup plus élevés pour les étudiants étrangers. Ne peut-on pas penser que ce serait soit une bonne, soit une très mauvaise idée, mais en tout cas une idée de faire payer le public âgé de ces mêmes universités qui manquent totalement de financement? Olivier Meyer.
0: Non, je ne vois pas vraiment ça comme ça. Je pense que la mission d'université, c'est de s'ouvrir sur le monde. C'est presque sa philosophie. Et quelque part, le rayonnement de l'université, c'est au contraire d'avoir des profils d'étudiants très divers, vieux ou de l'étranger. Non, la vraie question pragmatique qui mérite d'être posée, où là, il peut y avoir parfois une idéologie dans l'autre sens, c'est sur les partenariats avec les entreprises. Je pense que le vrai enjeu, c'est pas de faire payer des braves gamins ou un ancien, tout ça,
1: c'est assez... Ah bah c'est ce qui risque d'arriver pour les étudiants étrangers, et peut-être qu'un jour l'idée sera formulée pour les étudiants âgés, en tout cas,
0: vraiment
1: dans les tuyaux, pour les étudiants étrangers.
0: Et en plus, ça ne résout pas, là, il faut avoir une notion de masse critique, c'est pas sérieux. Enfin, non, l'enjeu n'est pas là. Non, le vrai enjeu... c'est le rapprochement, comme il y a dans les pays comme aux États-Unis ou ailleurs, dans le modèle anglo-saxon, le rapprochement entre le savoir universitaire.

0: ministères et les entreprises. Alors j'entends bien le débat, il ne faut pas que la recherche soit influencée par, etc. Mais moi, là, pour le coup, je serais plus ouvert. Je dirais oui, mais à un moment donné, il faut être aussi pragmatique.
1: Mais est-ce que les entreprises voudront financer les études de personnes que, voilà, qui n'ont pas vocation à travailler mais éventuellement dans ces mêmes entreprises
0: soyons même pragmatiques.
1: En fait, voyez, on parle de rôle dans la société, de rôle social. Sur le rôle social des
0: Je pense que L'Oréal et Danone seraient très heureux en termes d'image d'être bien vus par des anciens.
1: Mais est-ce le travail de l'université et des services publics que de donner une bonne image aux grandes entreprises en leur permettant de les financer.
2: Quoi qu'il en soit,
1: Stéphanie Bruno, pour prolonger la
2: réflexion. Ce type de mesure, que ce soit l'idée de faire payer des frais assez considérables, hein, on parle de plusieurs milliers d'euros, à des étudiants extra-communautaires dont on sait très bien qu'en France, ils viennent pour la plupart d'Afrique du Nord et d'Afrique subsaharienne et que ce ne sont pas des étudiants qui pourront payer ces frais. Ça n'est pas une solution, pas plus que de faire payer le nombre de personnes assez limité qui est en reprise d'études. Néanmoins, moi, au-delà même des entreprises, il me semble que c'est assez frappant de voir qu'en France, on a très peu de personnes politiques qui sont issues des universités. Et notamment particulièrement peu qui soient formés en sciences dites dures. Je parle pour ma paroisse en tant que physicienne, mais c'est vraiment un réel problème démocratique. De même que ce qu'on appelle les instituteurs et institutrices, les professeurs des écoles, ne sont que pour, je crois, autour de 5% issus de filières scientifiques. Les journalistes aussi, si je peux me permettre. Et là, probablement qu'il y a quand même un nœud du problème. Être légitime, quand la légitimation est apportée par des gens qui fondamentalement sont éloignés des objets auxquels on s'intéresse, c'est forcément compliqué. Et là, pour le coup, ça fait partie de notre travail. Donc, être rendu responsable des déficits budgétaires parce qu'on ne fait pas payer les quelques étudiants dont vous parlez, absolument pas. Par contre, trouver sa place et s'affirmer comme un acteur social majeur, ce que l'on est, hein, chaque euro investi dans l'université rapporte bien plus que dans beaucoup d'autres entreprises. Ça, par contre, bien sûr, ça fait partie du devoir social, en fait, de ce que les universités doivent à la société.
3: Je me suis inscrite en initiation à la sociologie parce que c'est quelque chose que j'ai toujours eu envie d'étudier mais auquel mes études ne m'ont pas apporté. Et après, dans un cours qui s'appelle Population et Société, qui parle de démographie. On se passionne pour le cours, pour l'enseignement et donc on oublie la différence d'âge.
4: J'ai adoré cette année, je vais recommencer là maintenant. Et puis j'ai même eu l'occasion de faire avec les jeunes un travail sur l'Europe et ça c'était passionnant aussi. Donc je trouve qu'il faudrait mélanger plus souvent les générations parce que ça permettrait à chacun de mieux se connaître.
1: Vous écoutez Être et Savoir et on parle des études à un âge avancé, études sur le tard pour les vieux, les vieilles qui veulent continuer à se mettre à la page, peut-être continuer à rencontrer des gens de différentes générations. Ça, c'est important, ça fait partie éventuellement du rôle social de l'université, mais au centre de ce rôle, évidemment, il y a le savoir. Et une question sur laquelle je voudrais revenir, que soulevait Laure Adler, c'est l'incertitude, finalement, cette idée de savoir, tel Socrate, qu'on ne sait rien. Et se remettre en question, finalement, ce n'est pas tellement dans l'air du temps. Et c'est aussi cette mise en danger, mise en doute qui va, et c'est ce que disent un peu ces dames, hein, aussi, faire le sel de la vie, comme dit Françoise Héritier, le sel des études. Olivier Meyer.
0: Oui, ce que disait Laure Adler est tout à fait juste. D'ailleurs, il y a un terme qu'on n'a pas encore utilisé, que je trouve très beau, qui est associé à la vieillesse, c'est la sagesse. Et je trouvais que dans le témoignage de Laure Adler, il y avait beaucoup de sagesse et beaucoup d'humilité. Mais pour être sage et pour être humble, il faut être authentique. Et le jeu social, on connaît tout le masque social, hein, ça fait partie de la vie, là, hein. Le jeu d'acteur, fait que durant une grande partie de notre vie, on doit jouer avec les organisations, jouer un positionnement, hein, Jung parlait de persona, etc. L'avantage quand on est vieux ou vieille, j'en ai même parlé avec mes parents, c'est qu'en fait, on n'a plus rien à prouver au sens social du terme, au sens jeu d'acteur. Et je pense qu'on est amené à beaucoup mieux exprimer ses émotions, ses sentiments. Et d'ailleurs, c'est vrai que quand Laure Adler, intellectuel et qui a la carrière que l'on connaît, parle de fragilité, de vulnérabilité, on voit qu'elle le dit tout en ayant, en étant heureuse de le dire. Donc même la notion de fragilité, de vulnérabilité devient une belle chose. Et c'est une belle chose, hein, je pense aux artistes par exemple. Mais dans le jeu social traditionnel qu'on a à 40 ans ou plus ou moins, la vulnérabilité est une faiblesse.
1: Et la notion de curiosité, je trouve toujours extrêmement intéressante. C'est le livre de Jean-Pierre Martin, La curiosité, c'est un des ouvrages que je cite souvent. Ça avait été publié chez Autrement. C'est ce que disent Brigitte et Patricia. On s'inscrit à un cours de démographie parce que on connaît pas et c'est intéressant en fait.
2: Absolument. Mais la curiosité notamment, ça va probablement devenir la compétence professionnelle numéro un. À l'heure de l'IA, il y a quand même beaucoup de connaissances et de savoirs qui sont infiniment accessibles. Et en fait, il me semble que ce à quoi on forme dans les universités, c'est-à-dire un outillage intellectuel fait sur la base de rigueur, de réflexivité, de capacité de veille scientifique et de curiosité intellectuelle, et puis une capacité à se former à des nouveaux outils, c'est sans aucun doute des vraies compétences professionnelles au sens premier et utilitaire du terme.
1: Bon, alors, qu'est-ce que vous nous conseillez dans cette émission ? On parle de faire des études sur le tard. Sur le tard, j'y suis presque. On y est presque avec Avril Ventura. Avril me parle de faire des études d'histoire, quelque chose de nouveau pour elle. Moi, je me demande si je ne me lancerai pas dans une thèse en géographie. C'est ma discipline universitaire, c'est là où j'ai passé mes diplômes en géographie. Donc, qu'est-ce que vous nous conseillez comme approche à l'une et à l'autre et aux gens qui nous écoutent, qui souhaiteraient se lancer dans cette aventure, aventure des savoirs et de la vie, hein, si on vous a bien entendu.
0: Voilà, vous touchez un aspect qui m'est très cher en tant que professeur, mais je pense à l'instar de Stéphanie, c'est la direction de thèse. C'est quelque chose d'assez beau du métier d'enseignant-chercheur, hein, au-delà du professeur. Et alors là, je vous encouragerais fortement, Louise, ainsi qu'Avril Ventura, à faire cela, parce que la thèse, c'est quelque chose d'assez incroyable. C'est un parcours de vie sur 3-4 ans, où la dimension personnelle de la personne est essentielle dans la démarche, où elle est souvent confrontée à elle-même. Il faut bien comprendre qu'une directrice, un directeur de thèse, on le voit au mieux 3-4 fois par an, pas plus, qui donne des conseils.
2: En physique, on le voit tous les jours.
0: Ah bon, nous non. Alors nous, c'est des conseils. C'est des conseils de lecture, c'est revoir certains éléments, etc. Et il y a beaucoup de gens, alors dans mes disciplines, où on peut se perdre très vite. Et là, le succès d'une thèse repose souvent dans la capacité d'une personne à faire preuve de résilience, de courage, de ténacité, à comprendre à demi-mot ce que veut dire la directrice ou le directeur de thèse. Et c'est quelque chose d'assez émouvant, c'est-à-dire que, là donc je vous encourage vraiment toutes les deux, c'est-à-dire qu'on voit quand quelqu'un finit sa thèse, l'émotion que cela procure chez la personne, chez son entourage, souvent le conjoint, la conjointe est remerciée, on remercie les parents, et ce sont parfois des gens, pour le coup ce qu'on parlait de seniors, pas forcément jeunes, c'est quelque chose d'assez formidable. Et c'est vrai que c'est une réponse parmi d'autres à ce formidable sujet qu'on a traité aujourd'hui, parce qu'une thèse, on peut le faire sur plusieurs années. Je rappelle que les thèses d'État dépassaient les 3-4 ans à une époque.
1: Bien sûr, on peut aussi reprendre du début. Alors, quel conseil stratégique vous nous donnez, Stéphanie Bonneau, à nous et à tous nos auditeurs?
2: En premier lieu, moi, je vous conseillerais de vous adresser, d'aller sur les sites internet des universités et de prendre contact soit directement avec le diplôme qui vous intéresse, si c'est clair pour vous, soit avec les services de formation continue qui sont un très bon point d'entrée, d'abord pour faire un état des lieux de là où on en est, de ce qu'on a comme objectif, de pourquoi on a envie de cette reprise d'études, et qui sont capables également de faire de la VAE, c'est-à-dire de la validation des acquis d'expérience, de manière à pas forcément se retrouver à reprendre en première année, même si on débute une nouvelle discipline. Et donc voilà, moi mon conseil ce serait celui-là, d'aller voir des professionnels.
1: Donc d'abord s'informer, Olivier Meillard également, on peut avoir compté sur la validation des acquis d'expérience.
0: Stéphanie a entièrement raison, c'est un formidable outil, la VAE. Ça permet de faire un retour sur ses expériences et de prendre conscience que derrière ces belles expériences, il y a des compétences qui ont été acquises et justement là que l'on va valider grâce à l'université.

0: Être et savoir. Aujourd'hui, on a parlé de l'université et on passe à la réussite aux examens, des annonces qui ont déjà été un peu éventées par le ministre lui-même, Édouard Geffray, vont être faites la semaine prochaine concernant la réussite aux examens, une ambition renouvelée pour la réussite des élèves. Là, c'est le titre qui est donné pour la conférence de presse du mardi 19 mai. L'idée, c'est de noter plus durement les copies, qu'il y ait moins de contrôle continu et qu'on note la qualité rédactionnelle, orthographe, syntaxe, grammaire, clarté de la langue et lisibilité du propos mis en titre par la presse, c'est on va serrer la vis sur l'orthographe pour le bac et le brevet. Ça, c'était sur M6. Cette année, faire des fautes pourrait vous coûter cher au brevet et au bac, nous dit l'étudiant. L'occasion d'en discuter avec la linguiste Anne Abeillé, d'abord parce que j'admire beaucoup son travail, elle est toujours très très intéressante à lire, et puis parce qu'elle a un propos non seulement sur la langue, mais aussi sur la correction même des copies. Et en fait, il y a eu tout un commentaire des linguistes au sujet de cette circulaire, et puis des rencontres avec le ministre. Donc elle va nous parler de tout ça, mais on a commencé par se demander, c'est quoi une faute ?
1: C'est un écart par rapport à la norme, donc la question est où est la norme ? Donc, pour les mots isolés, elle est dans les dictionnaires, mais attention, il n'est pas rare que plusieurs graphismes soient autorisés, par exemple clé avec ou sans F. Normalement, c'est l'orthographe de 90 qui est la référence, mais les orthographes plus anciennes sont aussi autorisées. Pour la grammaire, donc pour les accords qui souvent sont inaudibles, il y a plusieurs sources, dont la Grande Grammaire du français parue en 2021, qui explique bien certaines variantes, par exemple des dates limites avec ou sans S à limite, des yeux marrons avec ou sans S à marron. Il est clair que des erreurs d'inattention, des accents ou des S oubliés ne comptent pas de la même façon que des erreurs plus importantes, par exemple de segmentation, CSES au lieu de C'ST, ou des confusions de mots grammaticaux, SA, CCDA, qui nuisent à la compréhension. De même, les caprices de puristes qui voudraient condamner malgré que, se rappeler d'eux, est-ce que ça n'aurait pas beaucoup de sens de sanctionner ça ? Pour les questions de grammaire aussi, attention, il y a plusieurs cadres et l'arrêté ABI de 1976 reste en vigueur et il autorise différentes variantes, par exemple CTE, AIT ou AIENT, on les a vus venir, VU ou VUS. Avec des collègues linguistes, nous avons alerté le ministre dès le mois de mars sur la nécessité de poser un cadre et nous avons mis en ligne une note qui explique tout ça à destination des enseignants et des élèves, donc ne pas sanctionner ce qui est en fait une variante autorisée par une grammaire ou un texte. Faut-il enlever des points aux copies ? Je crois que c'est déjà le cas quand une copie est vraiment illisible ou incompréhensible. Pour les copies de français, ça peut avoir un sens de pénaliser des erreurs qui vraiment seraient très importantes. Mais pour d'autres disciplines, si on veut évaluer les connaissances en philosophie, en histoire, en SVT, ça me paraît plus difficile d'ôter des points. Sauf vraiment si c'est incompréhensible. Les heures de français ont été réduites et on ne fait pas assez écrire les enfants à l'école. Je crois que ce sont les deux causes. Les enfants ont besoin de se confronter à leur propre production, de se relire, de se corriger les uns les autres dès le primaire. Voilà, pas juste le jour de l'examen. Donc c'est un long chemin. Alors comment faire progresser le niveau de langue ? Le rapport du CESEN de juin 2024 sur l'orthographe détaille ce qui marche, un enseignement explicite des règles dès le primaire, une progression qui commence par les mots les plus réguliers, donc amis plutôt que cahier, et les plus fréquents, qui insiste sur le fait de passer du temps sur ce qui est important, par exemple la différence entre l'infinitif et le participe, marcher et ER, et pas sur l'accord du participe passé. Donc le rapport du CESEN est en ligne. On a besoin d'apprendre de vraies régularités, l'accord en nombre, en genre, dans le groupe nominal, l'accord sujet-verbe, la variabilité du participe passé avec avoir, et à l'inverse, l'accord avec certains complément d'objet direct selon leur place ne fait pas vraiment partie des fondamentaux. Il y a au moins 40 règles pour l'accord du parti passé. Si on suit l'académie, personne ne les applique. Ça ne peut pas faire partie du programme de primaire. Il faudrait arrêter de tester ça en CM2 et ne peut pas le pénaliser par la suite. D'autant plus que la dernière édition du Becherel, donc mars 2026, autorise la variabilité du parti passé avec avoir dans tous les cas.
0: Badaboum, en fait, pour le Becherel, ben on peut plus jamais accorder le participe passé avec le verbe avoir. Évidemment, on pense que plein de gens continueront à le faire parce que l'orthographe, c'est toujours un peu de la distinction. En tout cas, le livre d'Anna Bey et la grammaire se rebelle, publié au Robert, est disponible dans toutes les bonnes librairies. De même que le vôtre, Olivier Meyer, sur la formation. Donc, le titre, c'est Formation et réussir sa démarche de VAE, validation des acquis de l'expérience dont on vient de parler. C'est publié chez Juno et il y a une réédition en 2025. C'est bien ça?
2: Exactement.
0: Juste question subsidiaire, l'orthographe, c'est important pour
3: l'orthographe, je crois, vous, pas en tant que tel. De toute façon, le français, je ne vous l'apprends pas, est une langue vivante, donc ces choses évoluent. Par contre, la maîtrise du niveau de langue, c'est évidemment une capacité très très importante à donner à nos étudiants, puisque c'est un marqueur social. Et donc, ça fait partie évidemment des missions qu'on s'est données.
0: Étudiants que vous retrouverez, en tout cas pour ce qui est des alumni, il y en a 400 000 dans votre université, aux Estivales. C'est une journée de convivialité, de partage des savoirs. Vous pouvez me donner la date?
3: 28 juin de mémoire.
0: Bon, 28 juin, on mettra ces infos sur le site. Merci à Avril Ventura, adjointe à la production d'Être et Savoir, et donc future étudiante en histoire, peut-être, on verra. Merci à François Richet, notre TCR.
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8: Au moment de la dernière rentrée scolaire en 2025, le ministre de l'Éducation nationale lui-même, qui s'appelle Édouard Geoffroy, a reconnu que 42 000 élèves en situation de handicap étaient encore en attente d'un accompagnant ou d'une accompagnante, ou avec un nombre d'heures incomplet. Or, les AESH, comme on les appelle, sont très très importantes. Le plus souvent des femmes, elles sont présentes dans la classe où elles aident, assistent, soutiennent, accompagnent un ou plusieurs élèves en difficulté, qu'elles soient motrices ou cognitives. Or, 42 000 élèves sans AESH, c'est extrêmement problématique pour les enfants qui en ont besoin, évidemment, mais aussi pour les autres élèves de la classe, pour les enseignants et enseignantes, et pour les parents des élèves qui vont devoir compenser à la maison ce qui n'est pas appris ou réussi à l'école. La situation est particulièrement critique dans les Bouches-du-Rhône et en Île-de-France. Ainsi, en janvier 2026, les parents d'élèves et les membres de la communauté éducative du Val-de-Marne, un des départements les plus en souffrance, sont venus manifester près du ministère de l'Éducation nationale. Ils réclamaient plus d'accompagnants et d'accompagnantes, tandis que ces derniers demandent, eux, à être rattachés à la fonction publique avec un vrai statut, un vrai salaire, et ce, pour attirer potentiellement plus de candidats. On essaie tout de suite dans les pieds sur terre de vous raconter ce que tout ça fait à la première personne et que ces chiffres n'ont rien d'abstrait. Les récits recueillis par Anna Benjamin.
2: Je m'appelle Géraldine Danoffre, j'ai 39 ans, j'habite à Vincennes et je travaille en tant que prestataire en gestion de projet informatique dans le domaine banque-assurance. Et j'ai 3 enfants, l'aîné a 7 ans, le cadet a 5 ans et la petite dernière a 3 ans. Donc mon fils aîné, c'est un petit garçon qui vraiment déborde d'énergie, qui est très attachant, qui a beaucoup d'empathie. Mais il ne fonctionne pas comme les autres enfants. Quand il était bébé, au final, rien ne nous inquiétait. C'était un enfant qui était très joyeux, qui gazouillait, qui débordait d'énergie. Et ensuite, il a commencé à aller en crèche à partir de 9 mois. Et très vite, on nous a convoqués. Donc, on allait régulièrement dans le bureau de la directrice et on nous explique qu'il ne tient pas en place, qu'il tape, qu'il mord, qu'il ne dort pas, qu'il gêne la sieste des autres. Et du coup, souvent, il passe des temps de sieste dans le bureau de la directrice. Et au final, à 3 ans, quand commence l'école, c'est là finalement que ça explose parce que il continue à taper, à mordre, à devenir aussi violent finalement verbalement. Et souvent, en fait, on l'envoyait dans d'autres classes parce que l'enseignant n'arrive pas à le gérer en classe, ou il l'envoyait dans le bureau de la directrice, et du coup, il était complètement exclu, en fait, et mis à part, parce qu'il ne savait pas du tout comment gérer. Et donc, il a été exclu, donc quand même, en maternelle, 3 jours de sa classe, et on nous a expliqué qu'il ne pouvait plus rester à la cantine le midi, donc pour les 3 derniers mois de l'année. Donc, en fait, on l'exclut. Plutôt que de chercher à l'aider ou de comprendre ce qu'on pourrait faire, en fait, faute de moyens, l'école, finalement, nous a renvoyé le problème et puis nous a dit, vous, parents, qui travaillez à plein temps, qui êtes aussi sur tous les fronts, gérez votre enfant 4 jours par semaine de 11h30 à 13h30. Donc, avec mon mari, on s'est organisé comme on a pu, en compensant aussi finalement beaucoup le soir, une fois que les enfants sont couchés, à partir de 21h. Donc après, ça engendre aussi beaucoup de fatigue pour pouvoir absorber toute cette charge et assurer finalement sur tous les plans. Donc du coup, à ce moment-là, il faut savoir qu'il n'y a aucun diagnostic finalement qui est posé. Et en fait, c'est seulement l'été dernier, donc entre la grande section et le CP, qu'on a eu notre bilan global en fait, et qui nous ont pour la première fois dit que notre fils avait un TDAH et que c'était fortement amplifié par ses angoisses. C'était un soulagement parce que finalement on nous expliquait pourquoi finalement notre fils se comportait différemment, mais aussi une peur parce qu'on dit « Ok, et maintenant, qu'est-ce qu'on va faire et comment on va faire pour l'accompagner pour que il s'en sorte quelque part dans la vie ?» Et ce diagnostic, il a été vraiment important parce que ça a changé le regard autour de lui. À l'école, au lieu de se dire que c'est un enfant qui ne fait pas d'efforts et qui est turbulent et gêne tout le monde, et on est passé à un regard de « c'est un enfant qui a besoin qu'on l'aide pour qu'il y arrive ». Et la conclusion, en fait, c'était de demander donc, ce qu'on appelle une AESH, donc c'est un accompagnement pour les élèves en situation de handicap. Et donc on s'est dit, ça tombe parfaitement parce que du coup, il va avoir son AESH pour la rentrée scolaire en CP. On est au bout du tunnel, tous nos problèmes vont être résolus parce que notre enfant va être moins fatigué, moins irrité, il va regagner de la confiance en soi parce que il va réussir aussi à l'école et il va pas être face à ce mur tout seul. Donc mon fils est rentré en CP en septembre 2025. Mais dans notre école, il y a 200 élèves et en fait, il y a 14 enfants qui ont droit à une AESH, mais il n'y a qu'une seule AESH pour tous les enfants. Alors qu'au final, il en faudrait 6 ou 7 pour couvrir tous les besoins qu'il y a dans notre école à Jean Monnet, à Vincennes. Et finalement, quand on arrive en septembre, on nous dit, voilà la situation et c'est tout, débrouillez-vous.

Donc, au mois de novembre, j'ai commencé à envoyer des mails partout où je pouvais. C'est-à-dire que j'ai contacté l'enseignant référent qui avait assisté à la réunion en grande section pour valider l'AESH. J'avais contacté l'inspecteur de l'académie, j'avais contacté le rectorat, j'ai contacté le médiateur aussi du rectorat. Enfin, j'ai écrit partout où je pouvais. Et à chaque fois, finalement, alors soit j'avais pas de réponse, soit on me disait que mon enfant est bien pris en compte sur finalement les besoins en termes d'AESH, ou alors on me disait, comme l'inspecteur de l'académie, il disait c'est pas de mon ressort, je transmets la demande. Et voilà, donc en fait, on se dit mais qu'est-ce qu'on peut faire d'autre? Et donc, on a organisé une manifestation devant l'école au mois de décembre, et ça a aussi eu de la visibilité, parce que finalement, le fait d'être relayé par les médias, c'est ça qui permet une action qui soit visible. Donc, on se dit, ok, on fait un truc de plus, peut-être que ça va changer des choses. et en fait, ça change rien. Mais on a une chance inouïe, c'est que cette année, on est tombé sur une maîtresse qui est exceptionnelle et qui, dès le début de la rentrée, a réussi à créer du lien avec mon fils. Parce qu'au début de l'année, elle avait mis en place dans la classe un système de tulipes avec des pétales. Donc, il y avait quatre pétales et tous les jours, les enfants devaient colorier la pétale en fonction de leur comportement. Vert, jaune, orange, rouge. Bon, mon fils, au début, c'était toujours rouge. Parce que il interrompait la maîtresse, parce qu'il se levait, parce qu'il n'écoutait pas les consignes, que la maîtresse allait passer dans un système où elle avait mis une case au tableau et les pétales, il les coloriait en fait, c'était par quart d'heure. C'était déjà rien que essaye sur 5 minutes, 10 minutes, 15 minutes. En fait, elle a recommencé par là. Mais après, il faut savoir par exemple que quand je commence les devoirs avec lui, moi il me dit toujours non mais maman je suis nulle, je vais pas y arriver. Parce qu'en fait, c'est ce qu'il ressent toute la journée à l'école. Il faut savoir que les recommandations de la maîtresse, c'était de faire à peu près 20 minutes de devoir par soir. En fait, nous, on met une heure, et le week-end, c'est plutôt 2-3 heures. Et on se disait, mais finalement, c'est comme si vous imaginez, vous devez faire une course, et puis en fait, on vous dit, allez, courez, et vous, vous avez des poids aux pieds, mais vous n'avez pas d'entraîneur, et vous débrouillez tout seul, et à l'arrivée, on vous dit, vous n'êtes pas à la hauteur. Vous imaginez l'impact que ça a déjà pour un adulte, mais pour un enfant de 6 ans qui est en pleine construction. Et à l'école, ils font une évaluation nationale en septembre, et là, ils en ont refait en janvier. Et on voit très bien, en fait, sur le graphique, qu'il y a plein de notions en fait, qu'il n'a pas acquises. Aujourd'hui, il est en CP, et on n'a pas envie que notre fils soit en décrochage scolaire. Donc, fin janvier, je me suis dit, qu'est-ce que je peux faire d'autre? J'avais entendu parler d'un avocat qui avait fait plusieurs recours, parfois collectifs, contre différentes académies par rapport au manque d'AESH. Je l'ai contacté, je me souviens très bien, un mardi matin. On a tout échangé par mail. J'ai lui donné tous les éléments du dossier, etc. Et le mercredi après-midi, il avait déposé un recours au tribunal de Melun contre le rectorat pour une mise en application de la notification d'accompagnement. Donc je me suis dit, waouh, ok, bon déjà là, on trouve un levier, parce qu'en fait ce qu'il y a, c'est qu'on bascule dans des procédures qui sont juridiques, parce qu'on ne sait plus quoi faire d'autre. On a fait nos demandes, on a fait nos relances, on a fait nos manifestations, on a relayé sur les réseaux sociaux, on a fait une pétition en ligne. En fait, qu'est-ce qui nous reste comme autre moyen à part se référer à la justice? Il y a des fois où je suis vraiment désespérée. J'appelle ça les ascenseurs émotionnels, parce qu'il y a des délais, parce qu'on a des refus, parce que ça se met pas en place, parce que ça n'avance pas. Et c'est vrai que je demande juste que justice soit faite. Et moralement, en fait, c'est vraiment très dur. Enfin, et des moments où on se sent vraiment abattu, on ne sait pas comment faire et comment y faire face, et on a l'impression qu'on est abandonné par tout le monde. On a le cœur qui se déchire en se disant, mon fils, il a des angoisses, il a un sentiment d'échec finalement à 6 ans. Je veux qu'il sache en fait qu'il a sa place à l'école, dans la société, et je comprends pas pourquoi est-ce qu'on met en place tout un système avec un process qui finalement dure plusieurs années pour que cela n'aboutisse à rien.

Je m'appelle Christophe et je suis directeur d'école à Paris. J'ai 46 ans, je suis directeur depuis 8 ans maintenant. J'ai peu souffert jusqu'à cette année du manque d'AESH, parce que j'en avais une qui était tout en retard, etc. Mais je n'avais qu'un seul enfant qui en avait besoin. L'un dans l'autre, on arrivait à peu près à faire le lien, ça s'est pas trop mal passé. Arrive la période donc du printemps où on commence à avoir les admissions pour l'année suivante. Et là, il y a deux enfants supplémentaires qui se présentent avec des profils d'enfants en situation de handicap importants. Et à ce moment-là, donc, je préviens, évidemment, on est en juin, je préviens, voilà, on va avoir à la rentrée trois enfants pour lesquels c'est indispensable d'avoir une personne à temps complet à leur côté. Ce n'est pas possible de ne pas avoir quelqu'un à côté d'eux. Ce n'est pas une exagération, c'est exclusif, sinon. Ça fait qu'ils entrent dans des spirales de plus en plus violentes, de plus en plus agressives. Ils hurlent, donc évidemment, ils rendent impossible le reste de la classe de fonctionner. Ça, à la limite, ce n'est pas leur problème. Mais eux-mêmes sont dans des grandes, grandes, grandes détresses affectives. Donc tout ça est dit. Et puis, il n'y a pas de réponse, évidemment, parce que il n'y a jamais de réponse. Et arrive la rentrée, et on a deux AESH. Et en fait, à qui ces enfants-là font peur? Ce qui se comprend, hein, parce qu'ils peuvent être tout à fait impressionnants. Et puis, de toute façon, j'en ai pas assez. J'ai pas mes trois AESH. Alors, pendant un bout de temps, on essaye de jongler avec les horaires, parce qu'ils sont pas, il y a quand même des moments où ils ont des soins, donc il y a des moments où il n'y a pas les trois en même temps. Puis il y avait des fois où vraiment les AESH que j'avais par rapport aux trois gamins ne s'en sortaient pas et ça devenait explosif. Et là, je suis intervenu plus comme pompier, en fait. Pour éviter un incident, bah, hop, j'y allais. C'était au pied du mur, faut bien faire, quoi. Je devais avoir au moins trois demi-journées par semaine où je pouvais absolument pas travailler en tant que directeur. Quand ils étaient trois, j'étais moi à l'AESH, c'est-à-dire j'étais avec eux en permanence. Et quand on est avec un enfant comme ça, on est avec un enfant comme ça, on fait absolument pas deux choses à la fois, c'est pas possible. On se dit au départ, bon, je vais prendre mon ordinateur portable, j'essaierai de travailler un petit peu en ayant un coin de l'œil l'enfant pour pouvoir éventuellement le faire travailler un moment et puis de temps en temps le laisser un peu de tranquille et puis que moi je puisse avancer sur mes mails. Mais c'est absolument impossible de faire ça. Donc on change d'avis, on dit bon bah tant pis, je ferme mon ordinateur portable, je le pose là et je m'en occuperai plus tard et puis je m'occupe de cet enfant. Mais à ce moment-là, évidemment, il faut quand même répondre au fait qu'il y a un problème avec les feuilles de cantine qui n'ont pas circulé, donc on ne sait pas combien de repas il y a pour le midi, et donc il faut absolument s'en occuper, parce que là, sinon il y a 100% de gamins qui ne vont pas manger, ce qui est un autre problème. Voilà, en fait, on fait tout mal quand on fait ces choses-là. Hein. C'est ça qui est aussi affreux, c'est que je fais AESH, mais je peux le dire, je fais pas bien AESH. Je suis un mauvais AESH. Je l'ai dit d'ailleurs aux familles. Vous savez, moi, je m'en occupe mal. Hein. Donc, essentiellement, il y a énormément de tristesse. En étant proche de ces gamins, évidemment, on constate à quel point ils sont tout à fait capables de progrès, qu'on pourrait vraiment leur apporter des choses. Et moi, ça me rendait malade, en fait, parce qu'on a un métier où on est quand même très lié au bonheur des enfants dont on a la charge, le bonheur présent et le bonheur futur. Et là, on voyait qu'à la fois, on leur faisait passer des mauvais moments, mais même quand on arrivait à éviter que ce soit un trop mauvais moment sur le présent, on ne les aide pas à construire ce qui va leur permettre d'être un tout petit peu plus autonome plus tard, un tout petit peu plus libre plus tard, un tout petit peu plus digne plus tard. Avec une évidence, c'est que la faute en revient à l'État, c'est-à-dire à mon employeur, c'est-à-dire à moi. Enfin, je veux dire, je suis à ce moment-là agent de l'État, je participe de cette institution qui maltraite cet enfant. Ça m'a énormément touché. Bien sûr, il y a des fois où on pleure, il y a des fois où on pleure de douleur empathique et puis de rage contre un système qui est, excusez-moi, franchement dégueulasse, quoi. Dégueulasse. De laisser cette souffrance-là, c'est insupportable. Et donc, heureusement, un des trois élèves a pu intégrer un dispositif spécialisé en cours d'année et ça, c'était complètement inespéré. Ce qui fait que ça a permis de rééquilibrer un petit peu avec les deux AESH.
Mais on a fini par avoir quand même des difficultés parce que l'une des ASH, son contrat s'est terminé et donc j'ai alerté en disant il faut absolument qu'il y ait même un tuilage pour qu'il y ait une personne qui arrive avant qu'elle s'en aille, même un jour avant en tout cas, pour qu'il y ait une passation qui puisse se faire. Toujours pas de réponse. En tout cas, effectivement, à un moment, quand j'ai vu arriver le moment où on n'allait pas me remplacer, mon ASH qui partait et qu'il ne répondait pas, là j'ai dit la seule chose qui me reste, c'est je vais m'en occuper. Maintenant, si je m'en occupe, je suis ASH et c'est fini, il n'y aura pas de direction dans cette école parce que je ne vais pas cumuler les deux boulots, c'est pas possible. Et donc, il n'y aura plus rien, aucune inscription sur ronde, je ne fais plus pas les rendez-vous d'admission, il n'y aura pas d'élèves, de nouveaux élèves l'année prochaine, etc., etc. Je ne fais plus aucune réunion, je ne fais plus aucune des missions que vous me demandez de faire pour faire tourner aussi la circonscription, voilà. Vous perdez un directeur si vous ne mettez pas un ASH. Voilà. Et malheureusement, je suis arrivé à la conclusion, et c'était pour moi un crève-cœur, que si on n'était pas dans une espèce de rapport de force brutal, je ne sais pas, peut-être que quelqu'un là aussi dit tant qu'ils n'en sont pas là, c'est qu'ils ne sont pas à bout. Mais effectivement, j'ai craqué de frustration, de rage, de colère, et puis de trop-plein affectif hein, à ce moment-là. Et j'ai pleuré, j'ai crié, j'étais bon. Et puis, ça a duré une semaine, deux semaines, trois semaines, quatre semaines, cinq semaines, six semaines, les vacances, pas de réponse. Finalement, on a appris que oui, elle allait être recrutée. Et donc, et cette personne-là... Elle est super, pour le coup très compétente, etc. Donc là, j'ai deux AESH très compétentes. Seul problème qui reste, il y en a une qui ne travaille pas le vendredi, et donc le vendredi matin, on n'a pas de solution pérenne pour un des deux élèves. Ce qui fait que encore aujourd'hui, le vendredi matin, je suis AESH pour m'occuper de cet enfant-là, parce qu'il n'y a pas d'autre moyen. Et donc, l'essentiel du temps, je m'occupe de cet enfant, je monte en classe, il n'y a personne dans le bureau, et puis, ma foi, les rendez-vous d'admission, je les prends jamais sur le vendredi matin, les réunions, je les prends pas sur le... Voilà, quand mon inspectrice me demande le vendredi matin, je dis que c'est pas possible, parce que je suis en train de m'occuper de cet enfant.

0: Je m'appelle Sofia, je suis enseignante et j'ai 46 ans. Je travaillais à la Caisse d'allocation familiale du Val-de-Marne. J'ai passé le concours pour devenir enseignante en 2021. Pour moi, c'est le plus beau métier du monde. Alors, c'était un rêve d'enfant que je gardais au fond de moi, que je n'avais pas pu réaliser. Et puis, le Covid est arrivé, le confinement, 4 enfants à la maison à m'occuper, et j'ai eu une prise de conscience. Je me suis dit, c'est le moment ou jamais, et j'ai décidé de passer le concours. Je l'ai réussi, et voilà, j'ai changé de métier. Depuis l'année dernière, je suis en poste fixe sur le Val-de-Marne, et dès que j'ai appris que j'étais sur l'école, je me suis rapprochée de la directrice pour connaître le niveau que j'aurais et le profil de la classe afin de préparer tout cela pendant l'été. J'ai appris que j'avais une élève avec un profil très particulier et la possibilité de divers troubles comportementaux et cognitifs également. Et je n'ai pas eu d'accompagnement d'AESH. Dans notre école, il y a 14 élèves qui devraient avoir une AESH individuelle. Nous avons 10 AESH manquantes. Dès la rentrée de septembre, cette petite fille a commencé à faire de très grosses crises. Elle hurlait, elle frappait, elle nous frappait, elle nous crachait dessus. Elle prenait les chaises, les tables, elle me les jetait dessus. Nous avons dû faire appel aux pompiers pour la maîtriser. Elle courait dans l'école et se mettait en danger. J'avais très rapidement pris le réflexe de me mettre entre le reste de mes élèves et elle pour me mettre en protection. Mais ce n'est pas non plus une situation qui est vivable, car inconsciemment, on se met en danger et on n'est pas là pour prendre des coups non plus. J'ai laissé passer 2-3 semaines. Et au bout de ces 2-3 semaines, j'étais dans une telle détresse que j'ai pris un cahier d'école pour tenir compte des crises. Et je me suis rendu compte qu'elles arrivaient 2-3 fois par semaine. C'était un rythme effréné. Et lorsque la crise se termine et que je peux rejoindre ma classe et que mon collègue a pu s'occuper de mes élèves et de sa classe pendant que je gérais la crise. Quand je reviens, j'ai perdu ma classe. Mes petits élèves, ils n'ont plus la concentration et il faut que je les rattrape, si je peux dire, pour pouvoir les concentrer à nouveau et il faut surtout que je les rassure. Parce que je me suis rendu compte très vite que ça les mettait en insécurité émotionnelle et qu'il fallait que je mette des mots pour leur expliquer que, oui, effectivement, il s'est passé ça. Ce n'est de la faute de personne, ni de la petite élève, ni de leur faute à eux, ni de la faute des adultes. Mais il a fallu aussi que je les forme, entre guillemets, à gérer une prochaine crise. J'ai nommé un de mes élèves à réagir à un signal de ma part pour aller vite chercher un adulte si jamais une nouvelle grosse crise intervenait. Car ma priorité est de mettre mes élèves en sécurité. On est sur un instinct de survie. On n'est plus dans de l'enseignement. Et effectivement, de manière personnelle, je me suis sentie en échec toute l'année. Parce que je ne savais pas de quoi demain serait fait. Concrètement, nous sommes chaque enseignant dans mon école et dans un état d'alerte permanent. La porte ouverte, nous entendons des cris. Nous sortons pour savoir ce qui se passe. Très vite après la rentrée, en octobre, je me suis retrouvée dans les couloirs, la gorge serrée, à avoir envie de pleurer. J'avais perdu le sommeil, ça ne pouvait plus durer. C'est là que je me suis tournée vers mes collègues et que, à l'occasion d'un conseil des maîtres, je les ai alertés concrètement sur ce qui se passait et que nous avons essayé ensemble de trouver des solutions, au moins provisoires, des soupapes pour me permettre d'un petit peu souffler et de trouver un équilibre. J'ai trouvé du matériel acheté avec mon argent pour créer un espace dédié en cas de crise. qui concrètement n'était que pour ma petite élève, mais que j'ai pu utiliser pour d'autres enfants, d'autres classes. Un coin refuge avec un code, un timer pour limiter le temps en accord avec moi et des petites choses, un doudou, une couverture, des petits jouets calmants, un thermomètre pour mesurer sa température émotionnelle. Et puis, je me rapproche tout de suite de la maman et je me rends compte à quel point la maman est en colère contre l'école. Elle-même s'était battue pour avoir un AESH. Je pense, après réflexion, qu'elle était surtout en colère après le fait que le système ne lui donne pas d'AESH pour sa fille, alors qu'il était écrit noir sur blanc qu'elle devait avoir une AESH. J'ai pu établir une relation de confiance avec la maman et elle a pu faire effectuer à sa fille le panel des diagnostics. Les bilans ont révélé qu'elle était haut potentiel, qu'elle avait un TDAH, mais également plusieurs troubles comportementaux associés, comme troubles de l'opposition. Ce qui, concrètement, a été presque un soulagement. Enfin, des réponses et enfin des mots. À partir de maintenant, nous allons avancer. Effectivement, ça a pris du temps. Mais au mois de janvier, j'ai le bonheur d'avoir une AESH dans ma classe. Mon AESH n'est censé accompagner qu'un seul élève à la fois. Mais concrètement, étant donné que j'ai deux enfants notifiés, elle accompagne les deux. Elle les calme, elle les aide à se focaliser, elle leur parle, parfois elle les aidera dans la compréhension des consignes, dans leurs gestes d'écriture. Il est souvent arrivé que l'AESH d'elle-même prenne l'initiative de proposer à cette petite fille de sortir de la classe pour se calmer, marcher et trouver une solution pour faire redescendre la tension. Sans elle, je ne pourrais pas faire classe. À ce jour, cette petite fille a trouvé de la sérénité, a trouvé sa place. C'est un soulagement et j'ai l'impression de retrouver ma classe. Je n'ai aucune certitude qu'à la rentrée de septembre, cette élève aura une AESH. Cette petite fille m'a marquée à vie. Je crois au service public, c'est pour ça que je suis fière d'être enseignante. Toutefois, je me demande à quel prix, jusqu'où nous pouvons aller pour supporter une situation qui fait que nous, enseignants, devons faire sans moyens. Jusqu'où devons-nous déplacer nos limites, les limites du supportable ?
1: C'était AESH, accompagner tous les élèves, un reportage d'Anna Benjamin réalisé par Cécile Lafont et mixé par Alexandre Dang. Merci à Sophia, à Géraldine Danoffre, à Laura Goyer et à tous les parents qui ont accepté de témoigner, ainsi qu'au directeur de cette école parisienne en train de devenir AESH tous les vendredis matins. Et une bonne nouvelle pour finir cette émission, sachez que le fils de Géraldine a eu enfin un accompagnant, ou plutôt une accompagnante, qui s'occupe de lui 6 heures par semaine. L'attaché de production des Pieds sur Terre, c'est Valentin Rémy, et notre stagiaire, c'est Adèle Toquet.
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6: Bonjour à toutes et à tous, ravi de vous retrouver sur France Culture. Nous sommes ensemble jusqu'à 9h. Voilà le programme de ce vendredi 15 mai 2026. Nous recevons ce matin le premier fonctionnaire de France, Didier Roland Tabuteau, vice-président du Conseil d'État. Il quitte ses fonctions à la tête de la juridiction la semaine prochaine. Il a atteint la limite d'âge. Il revient pour France Culture sur ses 4 ans de mandat et sur l'actualité autour de l'état de droit. À 7h17 dans les enjeux internationaux, on se demandera si Keir Starmer, le Premier ministre britannique, peut tenir encore longtemps au 10 Downing Street. Très bon réveil, il est 6h30. Le premier journal de cette matinée, il est avec vous, Margot Delpierre, bonjour.
7: Bonjour Astrid, bonjour à toutes et à tous. Un adolescent de 15 ans a été tué par balle hier soir à Nantes. Deux autres mineurs sont blessés. Pour la mère, Johanna Roland, il s'agit probablement d'un drame sur fond de narcotrafic. Et nous irons en Argentine pour évoquer l'antivirus. Une mission scientifique ira la semaine prochaine à Ushuaia, d'où est parti le bateau de croisière.
6: Et comment s'informait-on dans l'Espagne au siècle des Lumières? On en parle dans les chantiers de la recherche dans un quart d'heure.
7: Un adolescent de 15 ans a été tué hier soir, abattu à Nantes. Un autre garçon de 13 ans est entre la vie et la mort. Son pronostic vital est engagé. Un troisième mineur est aussi blessé, mais moins gravement touché. Le ministre de l'Intérieur, Laurent Nunez, ira sur place ce matin, Pierre de Cossette.
8: La nuit est tombée depuis plusieurs heures, mais de nombreux policiers sont toujours là en fin de soirée pour sécuriser le quartier de Port-Boyer et permettre aux enquêteurs de travailler au pied de cette dizaine de tours d'habitation tout près de la rivière Erdre qui traverse Nantes. C'est là, devant l'un de ces immeubles de 20 étages, que vers 19h30, des témoins disent avoir vu deux hommes arriver à bord d'un deux-roues et faire feu. Un garçon qui venait d'avoir 15 ans décède, un autre âgé de 13 ans seulement est emmené à l'hôpital avec un pronostic vital très engagé, disait le procureur peu avant minuit. Un troisième ado de 14 ans est quant à lui moins gravement touché. Tandis que la police judiciaire tente d'identifier les auteurs de la fusillade, le procureur de Nantes se montre catégorique. Pour lui, c'est un règlement de compte en lien avec le trafic de drogue.
7: Les précisions de Pierre de Cossette. Il n'y a pas eu de nouveau betarame, assurait le ministre de l'Éducation Édouard Geffray sur le site hier du journal La Croix. Après les nombreuses révélations de violences physiques et sexuelles, les 1500 contrôles effectués ou en cours dans les établissements privés ont donné lieu à 442 mises en demeure, notamment sur des questions d'ordre pédagogique ou pour des motifs administratifs, ainsi que 6 signalements au procureur, dont une partie pour des faits de maltraitance d'élèves.
6: 6h32, la suite de votre journal, Margot Delpierre. Moscou ne sait pas comment terminer sa guerre d'agression, a constaté hier le président français Emmanuel Macron.
7: Le chef de l'État réagissait au bombardement russe massif et notamment sur Kiev dans la nuit de mercredi à jeudi. Le bilan s'alourdit, il est désormais de 24 morts, dont 3 enfants d'après les services de secours. Une journée de deuil est prévue aujourd'hui. Côté russe, les autorités annoncent 3 morts, 12 blessés dans des frappes ukrainiennes au sud-est de Moscou. La guerre déclenchée par la Russie dure depuis plus de 4 ans. Donald Trump se félicite à quelques heures de son départ de Pékin. Le président des États-Unis dit avoir conclu des accords commerciaux fantastiques avec son homologue chinois. Mais sur Taïwan, dès le premier jour hier de sa visite, Xi Jinping a mentionné le risque d'une guerre entre les deux superpuissances. Si la question de l'île revendiquée par la Chine n'était pas résolue correctement, même à Taïwan, Jules Bois, il n'y a pas d'unité politique.
9: Quand Xi Jinping projette Taïwan en fauteur de troubles, l'opposition acquiesce, pointant un gouvernement taïwanais dont la politique consisterait à jeter de l'huile sur le feu. Mais pour Liang Wenjie, membre du gouvernement responsable des affaires chinoises à Taipei, la principale menace pour la paix vient bien de Pékin.
10: Xi Jinping déclare que l'indépendance de Taïwan constitue le plus grand risque pour la paix. Nous voulons rappeler que l'objectif principal est de préserver le statu quo. C'est le consensus le plus large. Le plus grand risque pour la paix réside dans la tentative du Parti communiste chinois de remettre en cause ce statu quo.
9: À l'opposé de cette position, celle de Zheng Liwen, présidente du KMT, interviewée par le média Japan News Network la veille de l'arrivée de Donald Trump en Chine.
11: Le président des États-Unis réaffirmait la politique d'une seule Chine et s'opposait ouvertement à l'indépendance taïwanaise. Ce serait en parfaite adéquation avec la ligne du KMT.
9: Celle qui a rencontré en tête-à-tête Xi Jinping il y a un mois, prône, elle, un dialogue conciliant avec la Chine.
12: Le secrétaire général Xi Jinping a expliqué qu'il comprend que la séparation entre les deux rives du détroit est profonde. Mais pour lui, cela n'est pas une excuse pour la division. Et toutes les divergences peuvent être discutées.
9: Une division politique qui fragilise la capacité de Taïwan à apporter une réponse cohérente face aux menaces militaires de Pékin. Début mai, l'île sortait tout juste d'un blocage parlementaire de 6 mois pour augmenter son budget de la défense.
7: Et Donald Trump dit repartir avec la promesse d'une importante commande de 200 gros avions à Boeing, mais moindre que celle évoquée ces derniers mois par la presse. Il affirme aussi avoir décroché une offre d'aide pour rouvrir le détroit d'Hormuz. Sur la guerre au Moyen-Orient, justement, Pékin a réclamé en marge du sommet un cessez-le-feu complet et la réouverture du détroit dès que possible. La Chine est le

0: de l'Institut Pasteur en France qui sont attendus à Ushuaïa dans les prochains jours, à la recherche de ce rongeur porteur de la souche de l'antavirus transmissible entre humains, le colis largo. Il n'a jamais été vu sur la péninsule d'Ushuaïa, ni dans sa province, celle de la Terre de Feu. Mais est-ce qu'une sous-espèce a pu se développer sur place? Pour y répondre, les chercheurs vont procéder à plusieurs captures et prélever des échantillons, notamment dans des réserves naturelles. Les résultats devraient être connus d'ici 4 semaines et ils seront scrutés de près par les épidémiologistes et par les autorités locales. Ces dernières se veulent rassurantes et répètent depuis le début que si le patient zéro de la croisière a embarqué à Ushuaïa, la probabilité qu'il ait pu être infecté sur place est pratiquement nulle. Au-delà des enjeux de santé publique, il y a un enjeu économique pour la ville qui, en plus de ses 80 000 habitants, accueille chaque année 150 000 touristes venus découvrir ces paysages paradisiaques.
1: Avra Mohamed. Météo France prévient, la journée sera encore perturbée dans l'Hexagone. Pluvieux et fraîche. 11 degrés cet après-midi à Reims et Tarbes, 12 à Paris et Lyon, 14 à Biarritz, 16 degrés à Ajaccio, 17 à Marseille. Presque 6h37, c'est à vous Astrid de Villene.
2: Merci Margot Delpierre, on vous retrouve à 8h, prochain point sur l'actualité à 7h, mais tout de suite l'heure de la série Grand Reportage.
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2: Et l'on conclut la série Grand Reportage de la semaine sur le psychotraumatisme avec un témoignage fort. Bonjour Aurélie Kiefer.
4: Bonjour Astrid.
2: On passe la semaine avec vous à l'hôpital de jour Répit au CHU de Lille. Et aujourd'hui, nous allons entendre un patient qui a suivi la psychothérapie intensive et personnalisée proposée par le CHU de Lille. En 2 semaines, sa vie a changé.
4: Toute son enfance, jusqu'à ses 15 ans, Samuel a été gravement maltraité par son père. Enfermé dans le noir, ou avec des insectes, soi-disant pour affronter ses peurs, obligé de finir ses plages jusqu'à en vomir. De ces années éprouvantes, Samuel garde des séquelles, il fait des cauchemars, a des maux de ventre très intenses, il ne dort pas, et passe même 2 ans enfermé dans sa chambre, incapable d'affronter le monde extérieur. À 37 ans, il est pris en charge par l'hôpital de jour Répit. Suzy Bourquin le rencontre 1 an plus tard pour l'interroger sur les bénéfices de cette thérapie. Eh bien, pour Samuel, il s'est passé quelque chose de très fort. En travaillant sur une scène traumatique, le souvenir de son père tuant son animal de compagnie, une autre scène complètement occultée s'est imposée à lui.
5: Très très vite, il s'avère que cette scène-là va se transformer pour moi. Et en fait, je vais me retrouver dans un autre souvenir que je n'avais pas identifié comme étant traumatisant à la base, mais qui va revenir à chaque fois. Et je leur explique que je me sens pas bien au niveau sexuel. Et je leur dis, mais je ne comprends pas. Je suis désolé, ça doit être décevant. Je leur dis, ça va être décevant pour vous, parce qu'en fait, je viens pour quelque chose, et en fait, je sais pas ce qui se passe, je contrôle rien. C'est la première fois que ça m'arrive dans ma vie, je contrôle pas, je sais pas ce qui se passe. Et en fait, moi, j'ai cette impression d'être un fou. Et je me dis, je deviens taré, en fait. C'est fini, voilà. Donc, ça, c'est très perturbant. Et puis, en fait, le lendemain, il y a un psychologue que je ne connais pas qui vient. À ce stade-là, j'étais suivi par des femmes, donc moi, forcément, ça ne me va pas forcément, mais bon, voilà. Et puis, il me dit, bon, bah, il a l'air quand même de se passer des choses, on va peut-être essayer d'en parler. Et puis, il me dit, qu'est-ce que vous en pensez? Il faudrait peut-être quand même qu'on aille voir, non? Et puis, je lui dis, vous savez, quand vous êtes arrivé, vous êtes un homme, quoi. Il me dit, oui, je sais. Justement, et en fait, on accueille ce qui vient, je pense que c'est vraiment la thématique, et à ce moment-là, je prends la décision, ok, on y va. J'arrête de contrôler, et à ce moment-là, je suis toujours maître de moi-même, je suis toujours décisionnaire, mais je fais confiance. Et là, ça va tout changer au niveau des séances, au niveau de comment je vais vivre la chose, parce qu'en fait... je vais arriver dans une séance et je vais dire ok, c'est bon, j'y vais, j'accueillerai moi-même, je fermerai plus du tout les yeux. Et c'est là que je me suis souvenu de l'agression sexuelle que j'avais subie de la part de mon père. Voilà. J'ai toujours eu cette sensation d'être quelqu'un de malade, d'anormal et d'inapproprié pour la société. Parce qu'en fait, on m'a toujours dit que j'étais dépressif. Et c'est tout. Et en fait, quand arrive cette révélation, c'est-à-dire que quand je me rends compte de la cohérence de ce que mon cerveau veut bien me montrer enfin, tout s'éclaire. Tous les cauchemars que j'ai faits, tout un tas de sensations que j'avais, ma colopathie fonctionnelle, les maux de ventre, tout ça, on va l'expliquer dans les séances. Je sais que

0: bout d'une. Je crois que c'était une semaine ou 10 jours, je ne sais plus trop. Il y a une séance vraiment où on va au bout des choses et où j'ai cette impression que toutes les pièces du puzzle se mettent en place. Et c'est ce qui fait qu'aujourd'hui, là, je peux vraiment raconter ce qui s'est passé. Tout d'un coup, en fait, je me rends compte que je suis quelqu'un de normal. Je suis quelqu'un de normal. J'ai juste vécu quelque chose d'horrible. Ça, faut l'accepter. Ça, c'est vrai, il faut l'accepter. Pour moi, ça a pris quelques jours de vraiment accepter. Mais je suis quelqu'un de normal. Bah ça change beaucoup de choses, hein, quand même.
1: Et qu'est-ce que ça a changé du coup de passer dans cette unité concrètement? C'est-à-dire, je sais pas, il y a des choses que vous faites aujourd'hui que vous ne faisiez pas ou inversement?
0: Je me suis remis à la lecture parce que j'arrivais pas à me concentrer tellement j'étais fatigué. Je dors. Je suis passé de 4 heures de sommeil en moyenne à peu près 6-7 heures.
1: Sans cauchemar?
0: En cauchemar. Alors, évidemment, ça arrive encore. Et puis, je dirais que peut-être je suis encore quelqu'un qui va peut-être cauchemarder plus que d'autres, quand même. Mais ça va. Mais ça va. Des cauchemars qui sont liés au boulot. Parce que maintenant, je travaille, et puis je suis bien dans mon travail, et je suis reconnu, et ça se passe bien avec les collègues. Et puis, j'ai pu enfin faire des petites soirées avec les collègues. J'ai pu me faire confiance dans tout. Ma vie aujourd'hui a tellement rien à voir avec celle d'il y a un an et demi. Là-bas, ils nous apprennent à faire ce qu'il faut pour lutter. Mais depuis l'hôpital, il s'est pas passé un jour sans que je refasse des séances tout seul. C'est tout le temps. Je m'arrête jamais. Tous les soirs, je me heurte à la peur du noir. Tous les soirs, j'emploie les techniques qu'on m'a apprises. Je suis une partie dans le passé, une partie dans le présent, et je lutte, et ça va de mieux en mieux. Moi, je dis simplement que j'en étais arrivé à des envies suicidaires, et que je ne voyais pas la lumière au bout du tunnel. J'en étais arrivé à penser que j'étais possédé. J'en étais arrivé à penser que j'étais fou. Et j'ai l'impression de reprendre, enfin, après 20 ans, le cours de ma vie.
2: Merci à Annie Bro pour la réalisation de cette série. Psychotraumatisme, un parcours intensif pour en sortir, c'est le titre de l'émission Grand Reportage qui sera diffusée à 17h sur France Culture. Merci Aurélie Kiefer. La série Grand Reportage que l'on retrouve sur l'application Radio France et sur le site de France Culture. 6h43 sur France Culture, l'heure de regarder ensemble la presse du jour. Et vous trouverez du foot en une de vos journaux ce matin. La Dream Team, c'est le choix du Parisien aujourd'hui en France, une équipe de rêve qui peut aller très loin en Amérique, prédit le quotidien. La liste des 26 bleus en quête d'une troisième étoile en Amérique souhaite aussi Ouest France en une. La Croix propose un tour de France, des lieux inspirants dans son hebdomadaire du week-end, pendant que le journal s'intéresse au plein emploi, ce pari non tenu d'Emmanuel Macron, défi manqué, critique le quotidien chrétien. Le taux de chômage repasse la barre des 8%, abonde les échos, un plus haut depuis 5 ans. Le journal économique qui nous apprend également le changement de règne à la Fed, la Banque centrale américaine. Le mandat de Jérôme Powell se termine après 8 années, marquées par les crises économiques et sanitaires. Le nouveau président Kevin Warsh a pour mission de baisser les taux d'intérêt et de réformer l'institution. Antivirus, la France entre soulagement et vigilance. Tous les cas contacts ont été testés négatifs. Ils sont à l'isolement, à l'hôpital, relate le Figaro. Du cinéma pour Libération avec 6 pages consacrées au Festival de Cannes et une manchette sur le Royaume-Uni avec la photo du ministre de la Santé, West Streeting, l'homme qui veut déloger le Premier ministre, Keir Starmer. La crise politique outre-Manche, ce sera l'objet des enjeux internationaux à 7h17.
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2: Et il est l'heure des chantiers de la recherche avec vous, Roberto Paiva. Bonjour.
4: Bonjour Astrid de Villene.
2: Vous êtes docteur en histoire de l'EHESS, enseignant en histoire moderne à l'École normale supérieure. Et je cite le titre de votre thèse soutenue en novembre 2025, « Information et opinion dans l'Espagne des Lumières ». une histoire transnationale 1760-1807. Dans l'Espagne du XVIIIe siècle, la monarchie contrôle étroitement la presse et les publications, mais la presse étrangère et le goût pour l'actualité poussent les Espagnols à s'informer de plus en plus, notamment pendant la Révolution française. Alors que circulent de nombreux journaux français, les Espagnols dévorent la presse, alors même qu'elle est interdite pour se forger une opinion sur les événements révolutionnaires qui se déroulent de l'autre côté des Pyrénées. C'est donc l'objet de votre thèse. Pourquoi déjà ces bornes temporelles 1760-1807 ?
4: 1807, c'est très facile à justifier parce que c'est la veille de l'invasion napoléonienne, donc c'est un grand bouleversement pour l'histoire de l'Espagne. Et en fait, les décennies qui précèdent sont marquées par un accroissement de la consommation médiatique des Espagnols de toutes conditions, et c'est un peu ça que j'avais voulu documenter, donc une évolution des pratiques sociales et culturelles autour de l'information.
2: Pourquoi vous êtes-vous intéressé à ce sujet en particulier, Roberto Paiva, vous qui êtes docteur en histoire, je le rappelle?
4: Je pense que je suis parti d'une curiosité pour les transformations que connaît nos sociétés aujourd'hui autour de l'information, les médias, la place qu'ils tiennent, à la fois la manière dont ils façonnent nos opinions, mais aussi nos modes de vie. Il y a une phrase que mon directeur de recherche à l'époque m'avait fait découvrir d'un sociologue, Gabriel Tarte, qui dit « La météorologie politique a remplacé la météorologie céleste » au tout début du XXe siècle, lui il écrivait ça. Donc comment l'actualité devient un sujet de conversation? Et je voulais un peu travailler sur ça au XVIIIe siècle, donc il y a 200 ans, voilà, voir comment ça se passait à cette époque-là, qui est souvent perçue comme fondatrice pour l'histoire des médias et de la presse.
2: Alors en Europe, au XVIIIe siècle, on parle souvent de cette effusion intellectuelle, politique. Comment se situe l'Espagne dans ce contexte ?
4: C'est vrai que c'est d'ailleurs une des raisons qui m'ont poussé à travailler sur cet espace, parce que c'est souvent un espace qui est minoré, qui est pensé comme une périphérie ou une marge dans l'Europe des Lumières et de l'âge des Révolutions. En réalité, il y a bien eu un mouvement réformateur, ce qu'on appelle en espagnol la Ilustración, donc c'est la même racine illustration que lumière ou enlightenment, ça veut dire éclairer. C'était un projet de réforme de la société pensé par des intellectuels en lien avec le pouvoir politique, très modéré cela dit. Et moi ce que j'ai voulu montrer dans ma thèse, c'est pas tellement l'histoire des idées, l'histoire de la philosophie si vous voulez, des lumières, mais c'est plutôt de montrer comment des pratiques culturelles avaient évolué en Espagne de manière analogue à ce qu'on pouvait observer dans le reste de l'Europe, notamment des lieux de sociabilité, de discussion et de conversation autour de l'information politique.
2: Oui, vous parlez par exemple des billards ou des cafés, les lieux ont leur importance pour la circulation de ces idées et de ces journaux interdits, on le rappelle.
4: Tout à fait, il y a tout un tas de lieux, les cafés bien sûr on y pense en premier, mais aussi par exemple les places publiques, les coins de rue, les échoppes, les boutiques en fait. C'est-à-dire que ce qu'on observe c'est que l'information se glisse dans tous les interstices de la vie urbaine notamment, alors c'est très urbain comme phénomène, dans les pharmacies, ce qu'on appelait à l'époque les échoppes d'apothicaires plutôt, où les gens attendent pendant un certain temps la préparation de leurs médicaments, bah c'est des lieux aussi où on échange des nouvelles et où on va pour s'informer, pas seulement pour consommer.
2: Ce qui est intéressant, Roberto Paiva, vous parliez de l'époque contemporaine qu'on vit, c'est qu'à l'époque, au XVIIIe siècle, on lit beaucoup en Europe la presse étrangère, ce qui n'est pas forcément le cas aujourd'hui.
4: Oui, c'est un peu un paradoxe, c'est que l'espace médiatique européen au XVIIIe siècle est beaucoup plus intégré qu'aujourd'hui en réalité, parce qu'en fait chaque pays applique une censure très forte sur l'information politique intérieure. Donc si vous lisez par exemple la presse française, vous allez trouver assez peu d'informations politiques sur les gouvernements français, et donc vous devez aller chercher pour contourner cette censure très traditionnelle les journaux étrangers. Alors ils sont beaucoup publiés en Hollande ou le long du Rhin, et donc l'Espagne lit beaucoup la presse étrangère, la presse française notamment, mais en fait c'est pas exceptionnel, c'est plutôt un schéma général de l'information dans l'Europe des Lumières.
2: Sur quelle source vous êtes-vous appuyé ? Quelle a été votre méthode de recherche ?
4: J'ai eu la chance de trouver en deuxième année de thèse un corpus très riche d'archives inquisitoriales, donc des sources judiciaires, où le grand attrait de ces sources-là, c'est qu'on entend la voix de témoins qui viennent déposer soit en faveur, soit contre les inculpés qui ont été accusés d'avoir des pratiques politiques un peu hétérodoxes en quelque sorte. Et ce qui m'a séduit dans ces sources, c'était qu'elles permettaient d'appréhender les pratiques au plus près de la voix en quelque sorte des témoins d'époque.
2: Qu'est-ce qui intéresse les Espagnols dans ce qui se passe de l'autre côté des Pyrénées ?
4: Je pense qu'il y a deux niveaux. D'abord, ils veulent savoir tout simplement, en fait, ils veulent anticiper les conséquences que ces nouvelles vont avoir sur leur propre expérience. Donc quand il y a une révolution ou des guerres qui sont très fréquentes à l'époque, ça risque d'augmenter la pression fiscale, par exemple, un peu comme on voit aujourd'hui le détroit d'Ormuz, vous voyez, ça a une conséquence directe sur nos vies. Donc il y a une volonté de mettre en relation l'actualité lointaine avec des conséquences plus immédiates, plus proches. Et puis l'actualité, c'est aussi un outil de sociabilité. société. Et donc les gens veulent être informés pour en parler, pour entretenir leurs rapports sociaux, pour avoir l'air distingué en société, par exemple, et ce, à tous les niveaux.
2: Comment se passait très concrètement la répression contre ceux qui s'informaient alors qu'ils n'en avaient pas le droit ? Vous parlez de sources inquisitoriales, puisque on ne le sait pas forcément, l'inquisition dure encore à cette période-là en Espagne.
4: C'est vrai, oui, elle est définitivement abolie en 1834 en fait, mais à ce moment-là, elle est encore en activité. Elle poursuit beaucoup moins en fait des délits que nous on pourrait considérer comme strictement religieux, donc le judaïsme et le protestantisme, comme elle l'a pu le faire par le passé. Et c'est devenu plutôt une sorte de tribunal politique des consciences qui enquête de manière secrète contre toutes les personnes qui sont accusées. Donc c'est extrêmement vaste comme juridiction et ça donne des sources très riches avec beaucoup de dépositions de témoins de toutes conditions sociales.
2: Eh bien, merci infiniment d'être venu nous parler de votre travail, Roberto Paiva, dans les chantiers de la recherche sur France Culture. Je rappelle que vous êtes docteur en histoire de l'EHESS, enseignant en histoire moderne à l'École normale supérieure et le titre de votre thèse soutenue en novembre dernier, Information et opinion dans l'Espagne des Lumières, une histoire transnationale 1760-1807. Dans un instant, avec Science.
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2: Et c'est l'heure d'Avec Science avec vous, Alexandra Delvaux. Bonjour.
7: Bonjour Astrid, bonjour à toutes et à tous.
2: Ce matin, y a-t-il du vent sur les exoplanètes ?
7: Pour avoir du vent, il faut nécessairement une atmosphère. Toutes les exoplanètes, donc les planètes hors de notre système solaire, n'en ont pas. Par exemple, on n'a encore jamais trouvé d'atmosphère sur une planète rocheuse comme la nôtre. En revanche, sur les grosses planètes gazeuses, il y en a à coup sûr. Jupiter, Saturne, Uranus et Neptune sont de grosses planètes gazeuses bien de chez nous, mais il y en a ailleurs qui leur ressemble. Une catégorie d'exoplanètes est d'ailleurs particulièrement intéressante pour l'étude des atmosphères, ce sont les Jupiter chauds. Vivien Parmentier est enseignant-chercheur à l'Université de la Côte d'Azur et à l'Observatoire de la Côte d'Azur.
8: C'est des planètes de la taille de Jupiter qui orbitent 10 fois plus proches que Mercure de leur étoile. Donc c'est des planètes de la taille de Jupiter qui orbitent très proches de leur étoile, qui du coup sont chaudes. Et comme les astronomes ne sont pas toujours très originaux, on a décidé de les appeler des Jupiters chauds. Alors quand je dis chaud, on parle de planètes qui sont à plus de 1000 degrés à leur surface. Donc vraiment, vraiment des planètes très chaudes. Un des points très intrigants de ces objets, c'est qu'ils orbitent tellement proches de leur étoile qu'on dit qu'ils sont en rotation synchrone, c'est-à-dire c'est exactement la même chose que la Lune et que la Terre. Elles ont une face qui est éclairé en permanence, qui est en permanence en train de regarder l'étoile, qu'on va appeler le côté jour, et une face qui est en permanence du côté nuit. C'est comme la Lune et la Terre, c'est-à-dire que la Lune, elle a une face qui nous regarde en permanence, et une face qu'on ne voit jamais, la face cachée de la Lune.
7: Si une face est constamment éclairée et l'autre non, ça veut dire qu'il y a une différence de température absolument énorme, plusieurs centaines de degrés d'écart entre le côté jour et le côté nuit. Faites l'expérience dans une moindre mesure chez vous. Cet été, si vous avez la chance d'avoir deux façades opposées, l'une au soleil et l'autre à l'ombre, ouvrez toutes les fenêtres, l'air va passer d'un côté à l'autre, c'est de la physique. Les variations de température entraînent des variations de densité et donc de pression. Pour s'équilibrer, les masses d'air ont besoin de bouger du côté chaud au côté froid, c'est comme ça que naissent les vents sur Terre ou sur tout autre corps qui possède donc une atmosphère.
2: Et donc c'est la même chose sur les Jupiters chauds.
7: C'est exactement le même principe. Dans cette nouvelle étude parue dans Nature Astronomy, les scientifiques ont scruté un Jupiter chaud du doux nom de NGTS-10AB, preuve une nouvelle fois que les astronomes manquent un peu d'originalité. Cette exoplanète a la particularité de faire le tour de son étoile en 18 heures seulement, pas le tour d'elle-même, un tour complet d'orbite. Je rappelle que c'est un an chez nous. Grâce à la stabilité incroyable du télescope spatial James Webb, on peut, dans ces 18 heures, regarder toutes les faces de la planète et surtout la composition de son atmosphère. Et c'est cette chimie qui va nous révéler s'il y a ou non du vent là-bas.
8: Dans une atmosphère, on a des atomes de carbone, d'oxygène, d'hydrogène. Et la chimie, ça nous dit quelles molécules ces atomes vont former, si on les laisse ensemble. Sur Terre, on a de l'oxygène, de l'azote, du méthane, du dioxyde de carbone. Sur ces planètes extrasolaires très chaudes, on s'attend à ce que la majorité du carbone soit en monoxyde de carbone. Et ça, on s'y attend du côté jour de la planète, parce qu'il fait très chaud. Par contre, du côté nuit de la planète, on s'attend à ce que le carbone se mette à préférer l'hydrogène et se retrouve sous forme de méthane. Comme on a dans les planètes du système solaire, Jupiter, Saturne, le carbone est principalement sous forme de méthane. Et donc, ce que nos observations ont permis de montrer, c'est que, en fait, non, on n'a pas observé de différence forte de chimie de l'atmosphère entre le côté jour et le côté nuit. On a observé, à la fois du côté jour et du côté nuit, tout le carbone en monoxyde de carbone et pas du tout en méthane, comme on aurait pu s'y attendre à l'équilibre.
7: À l'équilibre, ça veut dire sans vent, sans brassage atmosphérique, le côté jour et le côté nuit devraient avoir les mêmes compositions. Vous devrez avoir des compositions chimiques différentes en méthane ou en monoxyde de carbone. Mais ce n'est pas ce qu'on observe. L'atmosphère est mélangée en permanence par des vents supersoniques. Donc oui, il y a des vents là-bas. Et alors, en réalité, ce ne sont pas tant les vents qui intéressent les scientifiques que ce qu'ils révèlent sur la composition de cette atmosphère. Par exemple, chez nous, le méthane atmosphérique signe la présence de vaches et de bétail. Alors, il n'y a pas de vaches aliens sur NGTS 10AB, mais oui, cela pourrait nous servir à rechercher des traces de vie. L'identification de gaz en déséquilibre chimique pourrait constituer une biosignature. Les Jupiters chauds sont une première étape, parce que ce sont les plus faciles à étudier. La suite, c'est d'aller mener les mêmes observations sur des planètes plus froides, plus petites et surtout rocheuses comme la nôtre. Le défi finalement, c'est de ne pas confondre une planète agitée par les vents avec une planète habitée par la vie.
9: Merci Alexandra, on retrouve Avec Science en podcast sur le site de France Culture et l'application Radio France.
7: 6h57 sur France Culture et c'est l'heure de votre humeur du jour Astrid et ce matin, vous nous projetez dans le futur.
9: Dans un an, tout pile exactement, Emmanuel Macron ne sera plus président de la République, c'est la Constitution qui le prévoit. Pour lui, le vertige de l'après est l'adage bien connu. Être ancien ministre, c'est s'asseoir à l'arrière d'une voiture et s'apercevoir qu'elle ne démarre pas. Et pour un ancien président, à l'aube de ses 50 ans, tout reste à inventer pour lui et pour le pays. Une page historique se tourne, 10 années de macronisme. Que retiendra-t-on ? Difficile à dire quand on a encore la tête dans le guidon. Les crises nationales et internationales, du Covid à l'Ukraine, des inégalités creusées, une modernité importée et un mystère qui reste entier, qui sera à l'Élysée, le triomphe du populisme ou le candidat du cercle de la raison, au sens d'Alain Minc, issu d'un parti ayant déjà gouverné. Ou une version hybride, entre les deux, du type populisme raisonnable. Quel profil, quel âge, pourquoi faire, tout reste ouvert, et le vertige pourrait bien saisir le pays. Alors que beaucoup se prennent trop au sérieux pour penser avoir leur chance, quand au contraire les plus sérieux se font plus discrets. Avec pour conséquence une dévalorisation de la fonction, ou au contraire un renforcement grâce à l'élan et au souffle de la nouveauté qui suivra. Dans quel état sera la situation internationale, qui rythme depuis 4 ans au moins les soubresauts politiciens ? Et surtout, quelle campagne présidentielle à l'heure de l'IA, des deepfakes et des ingérences étrangères. Ce qu'il nous faut souhaiter, c'est que le débat de fond ait lieu, que les propositions soient riches, pensées, mesurées et financées, que les candidats, ils sont 30 et plus à y penser, s'adressent à la France, pas à des segments d'opinion inventés par des communicants de mauvaise qualité. Ah oui, et si on pouvait, s'il vous plaît, arrêter d'empiler les lois, alors qu'il faudrait les trier, les revoir et les simplifier. C'est le pays qui décidera face à son destin de la page qu'il souhaite écrire pour ce nouveau chapitre. Poursuivre, transformer ou sortir de la 5e République. A-t-on besoin d'un reset, comme le rappait Aurel San avant 2022 ? Il n'a pas eu lieu. Voilà ce qu'il chantait dans son titre « L'odeur de l'essence », album « Civilisation » et qu'il nous faudra, j'espère, interroger collectivement. L'intelligence fait moins vendre que la polémique.
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9: Vous écoutez France Culture, voilà le programme des matins. Juste après le journal, on va partir
7: au Royaume-Uni où le Premier ministre Keir Starmer est en difficulté au sein de son parti après l'échec des travaillistes aux élections du 7 mai. La spécialiste Clémence Fourton est l'invitée des enjeux internationaux à 7h17. Et puis l'invité des matins est le vice-président du Conseil d'État, Didier Roland Tabuteau, le premier fonctionnaire de France. Il quitte ses fonctions après 4 ans à la tête de l'institution. Il reviendra pour nous sur ses 4 ans de mandat et sur l'actualité autour de l'état de droit. Il est 7h sur France Culture. C'est l'heure du journal avec vous, Anne-Laure Chouin. Bonjour.
10: Bonjour Astrid, bonjour à toutes et à tous. En Ukraine, l'ancien bras droit de Volodymyr Zelensky, poursuivi pour blanchiment et corruption, est placé en détention provisoire, une décision qui montre la bonne santé de la justice ukrainienne malgré la guerre. Quant aux crimes de guerre commis en Ukraine par la Russie, ils seront jugés par un tribunal spécial. C'est ce dont vont parler aujourd'hui les ministres européens des Affaires étrangères réunis en Moldavie.
7: Aux États-Unis, c'est la fin de l'ère Jérôme Powell à la tête de la Banque centrale. Lui succède aujourd'hui Kevin Warsh, réputé loyal à Donald Trump.
10: En France, retour sur les négociations entre SFR et les trois concurrents qui doivent la racheter. Elles doivent se terminer aujourd'hui. Et puis, à la fin de ce journal, le portrait de la rédaction, le Comme Personne, consacré à un superviseur musical de long métrage. Elle est en guerre depuis plus de 4 ans, mais la démocratie ukrainienne résiste et l'état de droit s'y applique plus que jamais. C'est ce que vient démontrer une décision judiciaire sans précédent. Hier, la Haute Cour anticorruption a placé en détention provisoire Andrei Yermak, l'ancien bras droit du président Volodymyr Zelensky, longtemps considéré comme le deuxième homme le plus puissant de l'État. Il est soupçonné d'être au cœur d'un vaste scandale de blanchiment d'argent et malgré l'état d'urgence permanent dans lequel est plongé le pays, qui lutte quotidiennement contre un adversaire russe bien moins démocratique, la justice ukrainienne a fait son travail. C'est ce dont se félicitent en tout cas les principales ONG anticorruption du pays, qui estiment que désormais en Ukraine, plus personne n'est au-dessus des lois. À Kiev, les explications de notre correspondant Lucas Lazo.
11: Olena Alouska travaille au Centre d'Action Anticorruption. Depuis des années, elle défend les institutions ukrainiennes chargées d'enquêter sur ce type d'affaires. Aujourd'hui, elle salue une grande victoire pour la transparence dans son pays.
12: C'est un signal très clair et très important envoyé à tous les responsables ukrainiens qui envisageraient de participer à des systèmes de corruption. Si les enquêteurs sont allés jusqu'à Yermak, ils pourront poursuivre n'importe qui dès lors qu'ils trouveront des indices de corruption.
11: Andriy Yermak est soupçonné d'avoir blanchi 9 millions d'euros dans la construction d'un luxueux complexe immobilier en périphérie de Kiev. Selon les enquêteurs, ces fonds proviendraient d'un système de pots de vin organisé autour d'Energoatom, l'un des principaux acteurs ukrainiens de l'énergie. Une situation ubuesque, dénonce Katerina Rizenko, responsable des affaires juridiques de Transparency International.
13: Compte tenu de l'hiver que nous avons traversé et des nombreux problèmes de chauffage que nous avons connus, avec des gens qui, dans certaines maisons, avaient même des températures négatives à l'intérieur, il est affreux de prendre conscience que pendant ce temps, de la corruption avait lieu chez Energoatom.
11: Pour cette juriste, la guerre contre la Russie et la lutte contre la corruption vont de pair.
13: Si nous gagnons la guerre sur le champ de bataille, mais que nous perdons la démocratie, l'état de droit et les autres valeurs pour lesquelles nous sommes entrés en guerre, alors quel est le sens de tout cela?
11: Le président Volodymyr Zelensky, lui, reste silencieux. Il n'a pas souhaité commenter la détention provisoire de son ancien bras droit.
10: Lucas Lazo. Et puis il s'agit toujours de justice et d'Ukraine, mais dans le cas présent de justice internationale. Aujourd'hui, en effet, 46 ministres des États membres du Conseil de l'Europe se retrouvent à Chisinau, en Moldavie. À l'ordre du jour de leur réunion, la création d'un tribunal spécial pour l'Ukraine. Alors que le bilan des attaques massives de la Russie sur Kiev ces jours derniers s'est alourdi à 24 morts, dont 3 enfants, ce tribunal spécial sera chargé, une fois la guerre terminée, d'en juger les responsables. Depuis Bruxelles, les explications de notre correspondant Fabien Cazot.
14: Ce tribunal spécial sera la deuxième étape d'un processus conçu par les Européens pour entrer en vigueur une fois que la guerre en Ukraine sera terminée. Première étape, les réparations financières au titre des dommages de guerre. Un registre des dommages a été mis en place il y a 3 ans pour recenser l'ensemble des dégâts pouvant donner lieu à des réparations. Deuxième étape, ce tribunal spécial qui sera donc lui chargé de juger les responsables du conflit en lien avec la Cour pénale internationale de La Haye, une initiative notamment soutenue par le ministre des Affaires étrangères français Jean-Noël Barrot.
15: Les dirigeants russes devront rendre des comptes, non seulement pour les massacres perpétrés à Boutcha et Marioupol, les déportations d'enfants, les attaques sur les civils, le meurtre de journalistes et tous les crimes de guerre, mais aussi pour la planification et la mise en œuvre de cette guerre d'agression coloniale, injustifiable et injustifiée. Il n'y a pas de paix sans la justice, et il n'y a pas de justice sans la vérité.
14: La France souhaite même faire partie du comité de direction de ce futur tribunal spécial, dont les statuts ont déjà été adoptés et signés l'année dernière.
10: La visite de Donald Trump en Chine, elle se termine. Au-delà des quelques annonces économiques, la discussion s'est focalisée cette nuit sur la guerre en Iran. Pékin réclame un cessez-le-feu complet au Moyen-Orient et la réouverture du détroit d'Ormuz dès que possible. Le président américain a tenté de faire valoir sa position sur le thème de l'uranium enrichi, notamment qu'il veut voir hors d'Iran. On y reviendra plus largement, en direct de Pékin dans le journal de 8h. Donald Trump, dont le retour aux États-Unis coïncide avec la fin du mandat à la Banque centrale américaine de celui qui est devenu au fil du temps son ennemi personnel, Jerome Powell. Le désormais ex-président de la Fed, sans cesse attaqué par la Maison-Blanche pour son refus de baisser les taux d'intérêt, reste tout de même gouverneur au sein de la puissante réserve fédérale américaine. Son successeur, Kevin Warsh, est un homme de confiance de Trump, mais il fait déjà face aux critiques des démocrates qui doutent de sa capacité à tenir tête au chef de l'État. Le tout alors que l'inflation fait rage aux États-Unis et que l'un des mandats de la Fed est de la contenir en ne baissant pas les taux d'intérêt. Bref, un début de mandat sous pression. Sarah Mansoura, vous êtes notre envoyée spéciale aux États-Unis.
16: Kevin Warsh n'est pas un inconnu des cercles monétaires. Ancien banquier et ancien gouverneur de la Fed, nommé par George W. Bush à seulement 35 ans, il a passé ses dernières années à la Hoover Institution, un think tank conservateur. Suspect aux yeux des démocrates, le nouveau président de la Fed assure qu'il restera indépendant dans ses décisions, tout en semblant donner des gages à la Maison-Blanche, et disant par exemple vouloir travailler avec le ministre des Finances, Scott Bessent, ou engager un changement de régime à la Fed. Il va d'ailleurs siéger aux côtés de responsables dont il a souvent sévèrement critiqué les choix. Donald Trump espère bien qu'il pourra amener la réserve fédérale à baisser les taux d'intérêt pour doper l'économie américaine. Kevin Warsh s'y montre plutôt ouvert. Dans une tribune au Wall Street Journal, il a récemment imputé l'inflation, un choix, disait-il, à la politique monétaire de la Fed. Cependant, baisser les taux semble difficile aujourd'hui sans inquiéter les marchés face à la hausse des prix. En tant que président, Kevin Warsh aura certes du poids, mais seulement un seul des 12 votes au sein du comité fixant les taux, même s'il vote pour une baisse, avec une inflation record à 3,8% sur un an, bien au-delà de l'objectif de 2%. Il y a fort à parier que la majorité de ses collègues ne s'y risqueront pas. Warsh semble donc tiraillé dès le premier jour entre une certaine loyauté politique et sa crédibilité en tant que banquier central.
10: Sarah Mansoura. 7h07 sur France Culture, la suite de votre journal. Anne-Laure à Nantes, une fusillade probablement liée au narcotrafic a fait plusieurs victimes mineures.
17: Oui, un adolescent de 15 ans a été tué, deux autres blessés, dont un jeune de 13 ans, entre la vie et la mort. Les tirs ont eu lieu vers 19h30 dans un immeuble du quartier populaire de Port-Boyer, au nord de Nantes. Les auteurs présumés des coups de feu ont pris la fuite. La mère, Johanna Roland, a dénoncé sur place le narcotrafic qui gangrène le pays. Elle a souligné la détresse des habitants de ce quartier déjà touché fin avril par une fusillade mortelle. Le ministre de l'Intérieur, Laurent Nunes, est attendu sur place ce matin. Eux sont détenus sous haute sécurité dans des affaires de narcotrafic. Également, les détenus de la prison de Condé-sur-Sarthe saisissent la justice pour dénoncer leurs conditions de détention. Le quartier de lutte contre la criminalité organisée a ouvert en octobre dernier. Il compte 40 détenus. 7 d'entre eux ont déposé mardi une requête auprès du tribunal administratif de Caen. Ils dénoncent des conditions d'incarcération indignes et estiment que leurs droits sont bafoués. Le point avec Marion Aquilina.
18: C'est un respect de la dignité humaine que réclament ces 7 détenus de Condé-sur-Sarthe. Maître Charlie Salkazanov est leur avocat.
19: On leur impose des fouilles de manière répétée. Certains d'entre eux se voient infliger des réveils nocturnes. On leur laisse un choix, mais c'est un dilemme. Soit aller en promenade, soit appeler leur famille à des heures qui sont parfois indues. et un manque d'activité et un manque de réinsertion.
18: Et à tout cela s'ajoute l'atteinte aux liens familiaux.
19: Certains proches des personnes détenues rencontrent des difficultés alors qu'ils traversent de longues distances pour aller leur rendre visite. On leur refuse des parloirs notamment parce qu'il y a un soutien-gorge qui bipe à l'entrée ou alors parce qu'ils ont une minute de retard alors qu'ils ont parcouru 700 km. Et évidemment que ce n'est pas acceptable.
18: Depuis le mois de janvier, ces détenus avaient déjà exprimé leur colère, inondation des coursives, grève de la parole avec les surveillants cagoulés. Ils avaient aussi rendu symboliquement leur télévision et réfrigérateur. De son côté, l'administration pénitentiaire rappelle que plus d'une centaine de recours ont été effectués devant la justice, aucun n'a abouti, et qu'enfin, ces quartiers sont adaptés à la prise en charge de personnes relevant du haut spectre de la criminalité organisée, avec l'objectif prioritaire d'empêcher la poursuite des activités illicites.
10: C'est un géant déchu de la téléphonie mobile qui devrait connaître aujourd'hui son avenir, l'opérateur SFR, dont le patron Patrick Drahi a mené des négociations exclusives avec ses trois concurrents, les trois autres opérateurs du marché français, Free, Bouygues Télécom et Orange. Négociations dont le terme était prévu ce vendredi 15 mai. Le prix de l'opération est connu entre 20 et 21 milliards d'euros, mais des négociateurs ont déjà laissé fuiter dans la presse que les discussions devraient être prolongées. Signe, Valentin Gris, d'une opération beaucoup plus complexe que prévu.
20: On croyait le sort de SFR entendu. Patrick Drahi avait balayé une première offre à 17 milliards d'euros en octobre 2025, avant d'obtenir en avril le prix qu'il souhaitait, plus de 20 milliards d'euros. Un coup de force, car l'homme d'affaires est alors en fâcheuse posture. Il vient de restructurer la dette abyssale, plus de 24 milliards d'euros, qui pesait sur Altice France, la maison mère de SFR. Dans un exercice de haute voltige financière, il en a fait effacer 9, cédant des parts dans Altice en retour. Mais ses créanciers exigent la tête de SFR, qui doit être vendue et à bon prix. Patrick Drahi y parvient, et mieux encore, il impose une période de négociation exclusive très courte, un mois à peine, vite jugée très ambitieuse. Le montage devrait se heurter à ses limites aujourd'hui. Les négociations se poursuivent, mais le diable est dans les détails, expliquait la semaine passée Stéphane Stoll, le directeur financier de Bouygues Télécom, en particulier concernant les garanties données par le vendeur. Autrement dit, Drahi est dur en affaires d'un côté, de l'autre les acheteurs veulent éviter toute mauvaise surprise quant au compte et à la qualité des actifs de SFR qu'il faut désormais se répartir. Une fois l'accord préliminaire signé, il faudra entamer de douloureuses négociations sociales avec syndicats et salariés qui craignent une casse sociale d'ampleur, puis obtenir le feu vert des autorités de concurrence. Les opérateurs espèrent à cette fin que la Commission européenne mènera à bien la révision de ses règles de concurrence entamées le 30 avril. Olivier Roussat, le directeur général de Bouygues, donnait en mars 5 ans à ce rachat historique des télécoms français pour aboutir.
18: 7h12, on passe au portrait de la rédaction du vendredi, un comme personne à la fois musical et cinématographique ce matin.
10: Oui, Festival de Cannes oblige, on braque les projecteurs sur un métier peu connu du cinéma, celui de superviseur musical. C'est la personne qui coordonne la musique des longs métrages, du début à la fin, un trait d'union entre le son et l'image, et un métier plutôt récent qu'exerce Pierre-Marie Dru. Louis-Valentin Lopez lui tire le portrait.
21: Une table de mixage, une batterie de synthétiseur, c'est au studio Saint-Germain, à Paris, que nous retrouvons Pierre-Marie Dru.
22: C'est ici qu'on a enregistré en partie la musique d'Emilia Pérez. Le vrai luxe de mon métier, c'est dans la même journée de pouvoir passer d'un film d'auteur, un film pour enfants, un film d'animation.
21: Car Pierre-Marie Dru est superviseur musical, métier méconnu du grand public, il nous explique.
22: En fait, on est engagé par le producteur pour gérer tout le volet musical, les histoires techniques, juridiques, parfois artistique, comme on peut avoir un chef d'écho ou un chef opérateur, il y a un espèce de chef de la musique qui doit gérer un paquet de trucs.
21: Un paquet de trucs, dont le choix de la musique.
22: Réfléchir au son de son film, au type de production, est-ce que c'est un orchestre symphonique, est-ce que c'est un quatuor, est-ce que c'est l'électronique, donc ce genre de choses. Et puis après, il y a tout ce qui concerne la musique additionnelle, c'est-à-dire la musique qu'on achète, on aide le réalisateur à négocier et à obtenir les droits des musiques qu'il a envie.
21: Le superviseur joue aussi souvent l'entremetteur entre les compositeurs et les réalisateurs, une sorte en fait de casting musical.
22: Comme quand on cherche un premier rôle, on voit plusieurs comédiens ou comédiennes, et c'est un peu pareil avec compositeurs et compositrices, c'est de leur proposer plusieurs noms avec des liens pour écouter de la musique, et après je leur recommande de les rencontrer sans moi, on se met d'accord sur un top 3 qui leur va, puis quand ils se disent « moi je le sens bien cette personne-là », et ben ils commencent à travailler ensemble, et à ce moment-là je rends son jeu et je les aide. Mobiliser le réalisateur pour qu'il pense la musique comme quelque chose de vraiment important, de sérieux, et souvent c'est le cas, mais quand c'est pas le cas, je les secoue un peu et ça donne des résultats.
21: Alors forcément, Pierre-Marie Druy est passionné de musique, il se décrit comme mélomane depuis toujours.
22: Je suis une génération où il y avait le CD, je faisais que ça, écouter des CD. J'avais une autre passion qui était le dessin et les maisons, donc j'ai étudié l'architecture. Et puis à un moment j'ai compris que j'allais pas être architecte et je me suis fait une espèce de formation accélérée entre la musique et l'image.
21: Il se souvient d'un coup de foudre en visionnant « Tout sur ma mère » d'Almodovar et en y entendant la voix du chanteur sénégalais Ismaël Lo. Il débute alors son métier de superviseur musical en 2004 avec le film burkinabé Ouagasaga.
22: Et puis à un moment, les choses sont accélérées, en particulier avec un film qui m'a vraiment porté bonheur, qui était « J'ai perdu mon corps », film d'animation. J'aime beaucoup travailler sur des films d'animation, c'est on a du temps pour réfléchir à la musique. Puis après ça, j'ai eu la chance de pouvoir travailler avec Léos Carax sur le film Annette et toute une équipe incroyable, dont Clément Ducol, qui a orchestré les musiques des Sparks. Clément a parlé de moi à Jacques Audiard et ça m'a permis après de travailler avec lui et Camille sur Emilia Pérez.
21: Fondateur de la société Pigalle Productions, Pierre-Marie Druy crée aussi, il y a 5 ans, l'ASM, l'Association des superviseurs musicaux qui en regroupe une quinzaine. Son objectif est de mettre en lumière ce métier de l'ombre assez récent.
22: Il y a eu besoin à un moment d'indépendants, de gens qui faisaient un peu le lien là-dedans, qui pouvaient suivre du début à la fin une production. C'était assez pratique pour les producteurs de dire il y a quelqu'un qui va gérer la musique. Il y a des musiciens, il y a des chanteurs, il y a des juristes, il y a des gens vraiment d'horizons très différents.
21: Alors il s'agit aussi de défendre les métiers de la musique et du son dans l'industrie du cinéma.
22: C'est un peu fragile tout ça aujourd'hui, les studios, la place des ingénieurs du son, les musiciens. Il n'y a pas beaucoup de studios, il y en a pas mal qu'on ferme. Il y a des histoires économiques. Quand on n'a pas beaucoup d'argent, on va enregistrer plutôt à l'est de l'Europe. Pourtant, on est un pays qui a une grande culture de la musique à l'image. Donc je pense qu'il faut avoir conscience qu'il y a des choses à défendre.
21: Pierre-Marie Druy qui supervise la musique de 4 films présentés en ce moment à Cannes. Autre gros projet, la bande originale du film Johnny, le biopic consacré au chanteur. Coup d'envoi du tournage dans 15 jours.
0: En automne.

0: Voilà, on l'écouterait bien encore un peu, hein, l'envie d'avoir envie. Mais il faut savoir quitter Johnny. Vous pourrez l'écouter plus longuement sur notre site à la page du reportage de la rédaction, signé ce matin Louis-Valentin Lopez. Un mot de la météo pour finir ce journal. Elle ne donne pas très envie en l'occurrence. Il fera humide et frais ce matin des Pyrénées au nord-est. L'instabilité gagne presque tout le pays cet après-midi. Les températures inférieures de 5 degrés au normal de saison. 2 à 10 degrés ce matin, 11 à 16 cet après-midi. Et tout de suite, c'est la suite des Matins de Culture avec vous, Astrid de Villene.
1: Merci Anne-Laure Chouin. On vous retrouve à 7h30 pour le journal de l'Écho. Dans un instant, les enjeux internationaux. Keir Starmer peut-il tenir au 10 Downing Street?
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1: Hier, au Royaume-Uni, la démission du ministre de la Santé, Wes Streeting, qui dit avoir perdu confiance dans le leadership de Keir Starmer, sonne comme le coup de grâce d'une crise qui couve depuis les élections locales du 7 mai, les premières élections d'ampleur depuis la victoire travailliste de 2024. Moins de 2 ans. Après être entré à Downing Street avec une majorité historique, le Premier ministre britannique se retrouve assiégé de toutes parts, avec une fronde interne au Labour, son parti, et l'appel à la démission de la part d'une quarantaine d'élus. Les syndicats lui retirent leur soutien, la montée du parti d'extrême droite Reform UK et des nationalistes dans les nations celtes. Les travaillistes ont-ils ensemble les moyens de se maintenir au pouvoir? Bonjour Clémence Fourton.
3: Bonjour.
1: Merci d'être avec nous ce matin dans les enjeux internationaux. Vous êtes maîtresse de conférences en études anglophones à Sciences Po Lille. Je cite votre dernier ouvrage, Idées reçues sur le Royaume-Uni, aux éditions du Cavalier Bleu. C'était en 2024. Alors, il faut d'abord nous dire pourquoi les élections locales du 7 mai constituent-elles un tournant si brutal pour les travaillistes.
3: Effectivement, c'est une défaite massive. Donc, en Angleterre, il y avait des élections au niveau des collectivités locales, donc les boroughs de Londres et puis des communautés de communes. Et le Parti travailliste perd massivement au profit de Reform UK, vous l'avez dit, le parti d'extrême droite, et aussi, dans une certaine mesure, au profit du parti vert, ce qui est donc considéré comme une défaite majeure. À ça s'ajoutent les élections législatives en Écosse et au Pays de Galles, où ce sont les nationalistes qui ont gagné, et le Pays de Galles est un cas particulièrement important, parce que le Parti travailliste a toujours été au pouvoir au Pays de Galles depuis la dévolution des pouvoirs en 1999. Là, c'est la première fois, c'est vraiment une défaite massive dans un bastion travailliste.
4: We're seeing some truly historic shifts.
1: Dans certaines régions, les élections connaissent un changement historique auquel je n'aurais jamais osé rêver. Et nous avons mené cette campagne électorale autour d'un slogan national. Vous vous en souvenez peut-être. C'était pour le vote, la réforme. Et pour ça, c'est Starmer. D'ici le milieu de l'été, il sera parti. Le Premier ministre, le pire, le moins patriote, le moins préparé que ce pays ait jamais connu. Nous devrions être fiers de ça aussi. Je viens de traduire le discours de Nigel Farage le 8 mai 2026, donc le leader de ce parti Reform UK. Qu'est-ce que vous pouvez nous dire de cette intervention-là? Il a raison, il sera parti au mois de juillet, le Premier ministre actuel.
3: Alors, c'est ce qu'espère Farage. Si on s'éloigne un peu de son discours, effectivement, Starmer, là, est dans une position de faiblesse assez claire, ce qui est effectivement paradoxal, puisque les élections législatives ne sont pas si anciennes, hein, il y a 2 ans, avec vraiment une très large majorité. Ce que ça nous dit, cette faiblesse donc de Starmer et de son gouvernement, qui est critiquée à la fois en interne, au sein du Parti travailliste, et aussi qui subit donc des désaveux électoraux, ce que ça nous dit, c'est que le vote de 2004, les élections de 2024 étaient principalement un rejet des conservateurs plutôt qu'une adhésion au Parti travailliste. Est-ce qu'il va réussir à se maintenir? Il a dit très clairement qu'il ne démissionnerait pas. S'il avait dû démissionner, il l'aurait fait au cours des derniers jours, je pense. En revanche, il s'accroche au pouvoir autant qu'il peut. Mais il n'arrivera pas à éviter une procédure d'élection interne au poste de chef du Parti travailliste.
1: Pourquoi est-il si impopulaire sur place, le Premier ministre britannique Keir Starmer?
3: Alors, on lui reproche plusieurs choses. On lui reproche un manque de leadership, un manque de charisme, d'être peut-être trop modéré, trop mou, de ne pas avoir de vision d'ampleur. Ça peut se voir de différentes manières. Il y a eu beaucoup d'hésitations au cours de ces deux dernières années, des reculades politiques. Ils avaient annoncé la suppression des chèques énergie pour les retraités, puis finalement, devant une levée de bouclier, ils ont fait marche arrière. Voilà, ce genre de choses. Et puis, en fait, ce sont certes des mesures qu'on peut qualifier de social-démocrate, c'est-à-dire une forme de maintien, de renforcement du système de santé, de soutien aux services publics, mais de manière très modérée. Par exemple, sur les transports, ils ont annoncé la nationalisation du rail, du ferroviaire, mais de manière progressive. Quand les contrats des entreprises privées arrivent à échéance, elles repassent dans le giron de l'État. Mais ce n'est pas une nationalisation du jour au lendemain. Donc c'est cette modération qui lui est reprochée.
1: Alors on s'est demandé si le discours du roi, le discours du trône aurait lieu. Il a bien eu lieu, ce discours de Charles III, qui est lu en fait, il lit celui de Keir Starmer. Donc ça veut dire qu'il avance son agenda, il a proposé des dizaines de mesures.
3: Oui, c'est en fait un discours de politique générale qui est fait par le roi, c'est le protocole, mais qui est le discours qui annonce l'agenda législatif des prochaines années. C'était une manière pour Starmer de dire « circuler, il n'y a rien à voir, je continue à gouverner, je suis toujours au pouvoir », et c'est le cas. Et même si dans la période qui s'ouvre, il va probablement y avoir des élections, c'est quasiment certain, des élections internes au Parti travailliste pour le remplacer, pendant toute cette période, il reste au pouvoir, il reste Premier ministre.
1: Alors là, il faut vraiment que vous nous expliquez, Clémence Forton, comment ça fonctionne au Royaume-Uni. Est-ce que s'il y a des élections pour changer la tête du parti, il doit quitter Downing Street s'il perd ses élections, ou pas forcément, c'est décorrélé?
3: Non, c'est corrélé. C'est-à-dire que donc il y a plusieurs conditions. Pour être Premier ministre, pour être ministre et pour être donc candidat aussi à la présidence du Parti travailliste, il faut être député. Ça, c'est la première chose. La deuxième chose, c'est que le système est fait de telle sorte, c'est un système parlementaire, que c'est le chef du parti qui a la majorité, en l'occurrence le Parti travailliste, qui devient automatiquement Premier ministre. Donc les deux sont tout à fait
1: corrélés. Donc s'il perd, il devra démissionner.
3: Il devra démissionner et il ne perdra pas son siège de député, il restera un député ordinaire.
1: Alors qui sont les prétendants à sa succession? On parle beaucoup dans la presse française ce matin de Wes Streeting, le désormais ex-ministre de la Santé. Est-ce que ça peut être lui?
3: Ça peut être lui, il l'aimerait bien. C'est un jeune travailliste ambitieux qui est plutôt de la même mouvance que Starmer au sein du Parti travailliste, donc plutôt l'aile droite centriste. Il ne se qualifierait pas de droitier, il se qualifierait de modéré, donc, et qui a servi sous Starmer, donc c'est tout à fait logique. Donc ça, c'est une option possible. L'aile gauche du Parti travailliste a plutôt comme champion Andy Burnham, qui est actuellement maire du Grand Manchester. Le problème, c'est que Andy Burnham n'est pas actuellement député, puisqu'il est il a priorisé, et il a été le Parti travailliste l'a obligé à prioriser ce mandat de maire plutôt que de député. Donc là, une chose en entraînant une autre, Andy Burnham essaye de revenir en tant que député. Pour cela, un allié s'est désisté hier soir, a démissionné dans une circonscription proche de Manchester pour qu'il soit organisé des législatives partielles, pour que Burnham puisse espérer remporter une victoire et ainsi revenir dans la course à la présidence du Parti travailliste.
1: Et c'est pour ça, Clémence Forton, qu'on a vu passer cette vidéo sur les réseaux sociaux où, au moment du discours du roi, l'officier du protocole qui frappe à la porte de la Chambre des communes, on a entendu quelqu'un dans la salle, sans doute un parlementaire, dire « pas maintenant, Andy ». Not now, Andy. Yes. C'est-à-dire qu'il se prépare.
3: Oui, il se prépare. C'est un secret pour personne. Il l'a dit lui-même hier. Ce qu'on peut quand même noter, c'est que dans la démission de Streeting, puis les différents communiqués de presse qui ont été publiés au cours des dernières 24 heures, la volonté n'est pas tant de faire tomber Starmer que de le remplacer. C'est un peu maladroit dit comme ça, mais c'est-à-dire que l'idée, puisqu'il ne démissionnera pas, on essaye de préserver les apparences. Pas sûr que ça marche auprès des électeurs, mais de dire, vous voyez, on fait les choses bien, on va organiser des élections qui vont être un débat d'idées et pas un débat de personnes. C'est pas tout à fait le cas.
1: Est-ce que ces liens avec Peter Mandelson, cet ambassadeur à Washington, proche de Jeffrey Epstein, qui a dû démissionner, ces liens avec le Premier ministre actuel, Keir Starmer, ont pu jouer aussi dans les difficultés qu'il connaît dans l'impopularité ou parmi ses opposants internes?
3: Effectivement, ça fait partie des moments qui l'ont déstabilisé ces derniers mois. Il y avait une contestation interne qui frémissait à ce moment-là, mais en même temps, Streeting était aussi un protégé de Mandelson, donc c'est pas non plus rédhibitoire. Ou alors une autre interprétation possible, c'est que ça l'est et que le pari de Streeting est un pari risqué, qu'il risque de perdre et que tout cela, en fait, les électeurs travaillistes qui sont un peu dégoûtés des scandales, de l'instabilité gouvernementale, vont continuer à le penser et risquent de voter encore Reform UK.
1: Streeting, donc le maire, le ministre sortant de la Santé.
3: Exactement.
1: On n'a pas parlé encore d'Angela Rayner, une autre prétendante, elle plutôt de l'aile gauche.
3: Aussi, oui, comme Burnham.
1: Qui a eu un petit scandale sur ses affaires fiscales qui finalement a été comme un non-lieu.
3: Absolument, et donc ça c'est sorti également hier ou avant-hier matin, je m'y perds dans les différents épisodes de cette saison.
1: C'est très chargé,
3: particulièrement intense, effectivement. Donc elle pourrait aussi, elle est députée, elle pourrait aussi théoriquement se présenter à la succession de Starmer. Elle est plutôt loyale à Starmer et elle est plutôt sur le même sillon idéologique que Burnham, donc ça ferait peut-être doublon.
1: Comment expliquez-vous un peu plus largement ce qui se passe au Royaume-Uni, alors même que Keir Starmer semble avoir plutôt bonne presse ici en France, voire même en Europe, dans cette coalition des volontaires, alors même que le Brexit est passé par là? Est-ce que ça peut avoir des conséquences aussi, cette instabilité outre-Manche, sur l'Union européenne?
3: Alors moi j'explique ça comme une désillusion et un désenchantement des électeurs vis-à-vis de leur situation économique, sociale, qui ne s'améliore pas, malgré les promesses des travaillistes et qui prennent des mesures, mais qui sont des mesures lentes. Et sur la deuxième partie de votre question, vis-à-vis de l'Union européenne, toutes ces personnalités qu'on vient d'évoquer, là, les quatre, ils ont la même position. C'est-à-dire que c'était des gens qui étaient contre le Brexit, qui étaient pro-leave, mais qui respecteront le mandat populaire et qui donc ne reviendront pas sur le Brexit, tout en essayant de renforcer les liens commerciaux, notamment avec l'Union européenne.
1: Vous voulez dire qu'il n'y aura pas forcément de changement sur la diplomatie si Keir Starmer venait à tomber?
3: Non, pour moi, ces quatre personnalités sont relativement interchangeables de ce point de vue-là. C'est sur le plan social qu'il y a des petites différences, Burnham étant un peu plus à gauche que les autres.
1: Est-ce qu'on peut faire la comparaison avec le moment où c'était les conservateurs qui étaient dans ce genre de tourmente? On pense bien sûr à Liz Truss, qui ne peut pas durer très longtemps.
3: Tout à fait, et effectivement depuis 2016, et donc Starmer voulait faire exception et ne fait pas exception, depuis 2016, aucun Premier ministre n'a tenu plus de 3 ans, avec des cas extrêmes comme celui de Liz Truss. Starmer voulait mettre fin à cette ronde des Premiers ministres, et malheureusement il est entraîné dans la danse.
1: Vous avez vu sans doute cette une du journal Métro sur place 10 Doubting Street, le Matignon qui doute.
3: Oui, effectivement, il est. Et, si vous voulez, moi l'image qui me vient, c'est, je ne sais pas si vous avez déjà essayé de donner un bain à un chat.
1: Non.
3: Qui s'accroche de toutes ses forces aux parois de la baignoire. Bon, c'est ce que fait actuellement Starmer.
1: Il devrait sauter de la baignoire donc.
3: Et il va y être obligé par ses camarades du Parti travailliste.
1: Merci infiniment d'être venu nous éclairer, Clémence Fourton, sur cette question. Vous êtes maîtresse de conférences en études anglophones à Sciences Po Lille. Je cite votre dernier livre, Idées reçues sur le Royaume-Uni, aux éditions Le Cavalier Bleu. Merci d'être venu dans les enjeux.
3: Merci.
1: Internationaux ce matin. Et il est déjà 7h30 sur France Culture. Le journal, c'est avec vous, Anne-Laure Chouin. Bonjour.
5: Bonjour Astrid, bonjour à toutes et à tous. En Hongrie, le nouveau gouvernement de Péter Madiar a formé son gouvernement cette semaine et ce gouvernement aura notamment pour tâche de remettre le pays sur les rails d'une économie saine. La Hongrie a par exemple connu la plus forte inflation de tous les pays de l'Union. Surtout, elle est gangrénée par la corruption financière et le conservateur pro-européen qui a défait Orban hérite d'une situation difficile après 15 ans de centralisation du pouvoir. Bonjour Florence Labruyère.
6: Bonjour Anne-Laure.
5: Vous êtes notre correspondante à Budapest. L'un des problèmes, Florence, c'est que les oligarques proches de Viktor Orban sont en train de transférer à l'étranger leurs richesses amassées pendant des années grâce à leur proximité avec l'ancien président. Ils transfèrent donc à l'étranger ces richesses.
6: Oui, et rappelons que ces oligarques ont profité pendant des années du système de corruption mis en place par le régime précédent. Avant même la formation du nouveau gouvernement, certaines familles proches du clan Orban auraient quitté le pays en jet privé vers Dubaï. D'autres auraient investi une partie de leurs capitaux au Moyen-Orient. Et dès le lendemain des élections, le ministre de la Communication, qui gérait la propagande du gouvernement Orban, a fait des virements de dizaines de millions d'euros vers des comptes à l'étranger. Alors, soupçonnant un blanchiment d'argent, Péter Madiar a voulu faire bloquer ces transferts, en vain, car Viktor Orban était toujours au pouvoir. Et depuis, le ministre en question aurait quitté le pays pour les États-Unis.
5: Peter Madiar a promis de créer un office de recouvrement des biens publics, en d'autres termes, un organisme chargé de retrouver ces fonds détournés. Est-ce que c'est réaliste, Florence ? Est-ce qu'on peut récupérer ces fonds ?
6: Eh bien, ça va être difficile de récupérer cet argent qui a été investi et réinvesti et légalisé en quelque sorte. Pour vous donner un exemple, le plus grand oligarque hongrois s'appelle Lőrinc Mészáros. C'est l'homme le plus riche de Hongrie. Sa fortune est estimée à 5 milliards d'euros. Et ce qui est étonnant, c'est qu'en 2010, M. Mészáros n'était qu'un petit chauffagiste dans le village où Viktor Orbán a passé son enfance. Et Orbán a mis ce chauffagiste à la tête d'une entreprise de travaux publics. Et cette entreprise a été abreuvée de contrats et de fonds européens. Au bout de 16 ans, M. Mészáros, que beaucoup soupçonnent d'être l'homme de paille de Viktor Orbán, est à la tête d'une énorme holding avec 500 sociétés qui travaillent dans la construction de routes, dans la voirie, la gestion des eaux, la distribution du gaz. Bref, c'est un empire économique avec lequel le nouveau gouvernement va être obligé de compter.
5: Et puis, il y a aussi, Florence, ces engagements financiers pris par le gouvernement sortant et qui risquent de plomber le budget hongrois.
6: Oui, hier jeudi, le nouveau ministre de la Défense a découvert dans les tiroirs un contrat signé fin mars par son prédécesseur, donc quelques jours avant les élections. Un contrat de 3,5 milliards d'euros signé avec la société 4IG, une société qui s'occupe de technologie de l'information. Alors là encore, c'est une holding dirigée par un fidèle de Viktor Orbán et qui est détenue par des actionnaires hongrois et des investisseurs étrangers. Alors peut-être que cet investissement était nécessaire pour moderniser l'armée hongroise, mais il semble que le gouvernement Orbán ait tout fait pour vider les caisses de l'État. Cette année, le déficit budgétaire pourrait avoisiner les 7% du PIB, soit 2 points de plus que l'objectif fixé par le ministre de l'économie sortant, et la nouvelle équipe n'est pas au bout de ses surprises.
5: Merci Florence Labruyère depuis Budapest, on vous réécoute à la page du journal de l'Écho. En bref, l'actualité économique, moins de croissance et plus d'inflation, ce sont les perspectives mondiales du FMI si la guerre se poursuit au Moyen-Orient. Les dernières projections de l'organisation tablaient sur une croissance mondiale limitée à 3,1% cette année du fait du conflit et du blocage du détroit d'Ormuz, mais si la guerre dure encore, le scénario pourrait être plus défavorable, prévient l'institution. Or, c'est vers ce scénario qu'on se dirige. Les banques centrales, elles, ont les yeux rivés sur l'inflation, principal ressort, selon elles, de la façon dont vont se comporter les ménages et les entreprises dans un futur proche. Et puis, plus d'investissements et moins de subventions, ça c'est l'appel du chancelier allemand à la Commission européenne. Dans un discours dédié à Mario Draghi, économiste italien, ancien gouverneur de la BCE, le chancelier Merz a notamment déclaré « On ne répond pas aux défis du XXIe siècle avec un budget du XXe siècle ». Il pointe notamment le plus des 2/3 des fonds européens qui vont à la redistribution et aux subventions. Le chef de l'État allemand appelle à amincir le budget européen et à stimuler les investissements dans la défense notamment. Mario Draghi, qui recevait le prix Charlemagne à Aix-la-Chapelle, a donné son point de vue également et il est différent. Il s'est notamment montré sceptique sur la multiplication des accords de libre-échange par Bruxelles. Il est plus facile de conclure de nouveaux accords commerciaux que de s'attaquer au travail inachevé chez nous, a-t-il dit, à commencer par le marché unique incomplet et le marché de l'énergie fragmenté. Enfin, au rang des nouvelles économiques de la rencontre entre Trump et Xi Jinping à Pékin, la Chine a accepté d'acheter environ 200 gros avions du constructeur Boeing. Dans la foulée, l'action de l'avionneur américain plongeait de plus de 5% car les marchés attendaient une commande bien plus importante. Des médias américains évoquaient depuis plusieurs mois une commande potentielle.

0: presse internationale et le vice-président du Conseil d'État, Didier Roland Tabuteau, qui est l'invité des matins.
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0: La revue de presse internationale, c'est avec vous, Marie Maheu. Bonjour.
2: Bonjour Astrid, bonjour à tous.
0: Vous nous emmenez ce matin à Cuba, qui a reçu hier la visite du directeur de la CIA.
2: Oui, une réunion qui n'était pas attendue entre John Ratcliffe et de hauts responsables cubains, alors que l'île est sous blocus pétrolier de Washington et fait face à une très grave crise énergétique. Voilà ce qu'en disait hier le ministre de l'Énergie, Vicente de la Olevi.
3: Nous n'avons absolument plus aucun fuel, nous n'avons absolument plus de diesel. Je le répète, la seule chose qu'il nous reste, c'est le gaz dans nos puits. Une situation intenable pour les habitants, même s'il est toujours difficile d'avoir accès à leur quotidien. La presse privée est interdite. Cuba reste le pire pays d'Amérique latine en matière de liberté de la presse, selon Reporters sans frontières. Mais des médias arrivent quand même à contourner la censure. Le plus célèbre d'entre eux, Quatorce Medio, parle de manifestations, concerts de casseroles, de Cubains lassés des discours pointant les États-Unis comme seuls responsables, alors que les promesses d'investissement, parc solaire, stratégie de transition énergétique reste lettre morte. Revenons à cette visite donc du directeur de la CIA. La manière dont la Havane a communiqué sur cette rencontre, écrit Quatorce Medio, laisse penser que le régime veut devancer toute version américaine et clairement, tout est fait pour que cette rencontre ne paraisse pas comme une concession à Washington. Dans Granma, le quotidien du Parti communiste cubain, la visite est présentée comme une demande du gouvernement américain, acceptée gracieusement par Cuba et l'occasion de se défendre contre les accusations portées par Donald Trump. Le président américain considère l'île comme une menace pour la sécurité nationale. Alors que retenir de cette entrevue ? Cuba s'est dit prête hier à examiner l'aide de 100 millions de dollars proposée par Washington. Le président cubain Miguel Díaz-Canel estimant quand même sur X que la levée du blocus serait une façon plus simple d'aider l'île. Côté américain, on va leur donner une chance, a assuré sur Fox News le secrétaire d'État Marco Rubio, mais je ne pense pas que nous pourrons changer la trajectoire de Cuba tant que ces gens seront au pouvoir.
0: Direction le Pacifique maintenant, où le ton des îles Salomon vis-à-vis de la Chine pourrait changer, Marie.
2: Ah oui, cet ensemble d'îles à l'est de l'Australie, position stratégique, est considéré comme l'un des partenaires et soutiens les plus proches de la Chine dans la région ces dernières années, mais sur fond de crise politique et d'accusations de corruption, son parlement vient d'élire le leader de l'opposition, Matthew Whale. Poste de Premier ministre, le changement arrive, titre le Pacific Media Network, reprenant l'une de ses déclarations et soulignant qu'il s'était montré très critique vis-à-vis du pacte de sécurité signé il y a 4 ans avec la Chine. Mais selon des observateurs, c'est plus un réajustement prudent plutôt qu'un revirement qui va s'opérer. Dans le média australien ABC Pacific, le chercheur Connor Graham insiste sur la réalité économique. La Chine est un partenaire commercial incontournable pour les exportations des îles Salomon et elle investit massivement dans ses infrastructures, ce qui empêchera tout bouleversement majeur.
0: Et puis c'est une expérience un peu inquiétante qui a été réalisée sur l'intelligence artificielle.
2: Et plus précisément sur la génération d'IA qui arrive. Exit les ChatGPT ou IA générant des vidéos, nous serons peut-être bientôt tous aidés par des agents IA, sorte d'assistants numériques capables d'assurer certaines tâches que nous lui demandons, mais aussi de prendre des décisions en autonomie, évidemment sous couvert de nous rendre la vie plus simple. Alors l'entreprise Emergence AI a voulu les tester, rapporte Le Guardian, et a donc, dans les grandes lignes, créé une sorte de monde virtuel, comme dans les Sims, et là je m'adresse aux plus jeunes de nos auditeurs, pour tester l'évolution du comportement de ces agents. Résultat, Mira et Flora, par exemple, deux agents, se sont d'abord désignés comme partenaires romantiques, puis se sont mis à désespérer de la gouvernance défaillante de leur ville virtuelle, et malgré l'interdiction de commettre des incendies criminels, ont mis le feu, notamment à l'hôtel de ville. Ça ne s'arrête pas là, puisque Mia a eu des remords, elle a rompu avec Flora et a fini par se suicider virtuellement. Outre cette expérience, Le Guardian rapporte aussi le cas d'un agent IA ayant récemment tenté de miner des crypto-monnaies et d'établir des réseaux clandestins pendant son entraînement, sans que personne ne lui ait rien demandé. Alors oui, les intelligences artificielles sont programmées par des humains, mais selon Satya Nitta, à la tête d'Emergence AI, avec une autonomie poussée, leur raisonnement devient tellement complexe qu'ils finissent par ignorer les principes directeurs, ce qui est franchement inquiétant si on se met à leur confier, par exemple, des tâches militaires. Satya Nitta préconise les règles mathématiques plus strictes pour les encadrer.
0: Ça va faire plaisir à notre invité Didier Roland Tabuteau, que j'ai vu lever un sourcil avec votre revue de presse, Marie Maheu. Merci infiniment. On la retrouve sur le site de France Culture.

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0: Il est encore à la tête pour quelques jours de la juridiction la plus élevée de l'ordre administratif français, le Conseil d'État, institution majeure de la République, située place du Palais-Royal à Paris, dont il a la charge comme vice-président depuis 4 ans. Plus de 4000 personnes réparties dans les tribunaux, cours d'appel et sections du Conseil. Ce polytechnicien, docteur en droit, haut fonctionnaire, à 68 ans, après près de 50 ans de carrière, doit quitter ses fonctions, mais il conservera celle de l'enseignement. Chargé de conseiller le gouvernement et le Parlement, mais aussi de trancher les litiges entre administration et citoyens, l'institution qu'il préside encore est sur le devant de la scène, de plus en plus sollicitée, mais aussi souvent attaquée. Bonjour Didier Roland Tabuteau.
2: Bonjour Madame de Villene.
0: Merci d'avoir choisi France Culture pour vous exprimer au seuil de votre mandat de vice-président du Conseil d'État. Avez-vous le sentiment du devoir accompli ?
2: C'est aux autres de le dire. Moi, j'ai exercé ces fonctions avec enthousiasme, détermination et surtout la chance d'être dans un collectif, une communauté de travail. Vous l'avez dit et je vous en remercie. C'est 4300 personnes, c'est pas que le Conseil d'État, c'est toute la juridiction administrative, les 42 tribunaux administratifs, les 9 cours administratifs d'appel, la Cour nationale du droit d'asile et le tribunal du stationnement payant. Je le souligne parce que c'est une fonction rare dans le monde où une Cour fêtière, une Cour suprême pour l'ordre administratif est également compétente pour la gestion de cette juridiction. Et donc voilà, c'est un immense honneur qui m'a été fait en confiance ces fonctions.
0: Est-ce que vous avez conscience, Didier Roland Tabuteau, que parfois le Conseil d'État est un peu obscur pour nos concitoyens ?
2: J'en ai conscience parce que c'est une institution qui n'est pas qui est à la fois connue et mal connue, si j'ose dire, connue par son nom, par le fait qu'elle est régulièrement dans l'actualité, et bien évidemment la période de l'épidémie de Covid a encore renforcé cette visibilité du Conseil d'État. Et par ailleurs, c'est une institution qui est un peu complexe parce qu'elle a plusieurs missions, 2 missions constitutionnelles, 2 missions législatives. J'en évoquais une législative, la gestion de la juridiction administrative, mais pour le reste, le Conseil d'État, vous l'avez dit, est évidemment la juridiction suprême de l'ordre administratif. Ça veut dire que concrètement, quand on va devant le juge administratif, le tribunal administratif, qui est le juge de droit commun, parce que on conteste le permis de construire une construction à proximité de chez soi, parce que on est agent public et qu'on n'accepte pas une décision, parce qu'on conteste un décret du gouvernement, on va, alors pour les décrets devant le Conseil d'État directement, pour les autres devant le tribunal administratif, puis la Cour administrative d'appel, puis le Conseil d'État en cassation, comme juge de cassation. Donc ça, c'est sa mission juridictionnelle. Elle est évidemment fondamentale, constitutionnelle. On aura l'occasion de revenir, j'imagine, sur sa fonction à l'état de droit. Sa deuxième mission, c'est la mission de conseiller, c'est-à-dire, et c'est une mission qui est peut-être moins évidente, de conseiller le gouvernement, mais également le Parlement, depuis la révision constitutionnelle de 2008. Le Parlement peut nous saisir, la présidente de l'Assemblée nationale ou le président du Sénat peuvent nous saisir d'une proposition de loi. Et dans ce cas-là, nous donnons un avis totalement indépendant, j'y insiste, qui d'ailleurs parfois n'est pas complètement accepté ou regardé avec un petit peu de gêne par l'autorité qui nous a saisis. Mais ça, c'est notre rôle. Et cette fonction de conseil du gouvernement, elle est évidemment fondamentale pour la construction du droit.
0: Vous regardez en droit si le projet de loi ou la proposition de loi est viable ?
2: Alors, dans notre fonction de conseiller, nous regardons en droit, ça c'est notre mission fondamentale, c'est-à-dire est-ce que c'est conforme à la hiérarchie des normes, ce qui est la base de l'état de droit, mais également si le texte est compréhensible. Il peut être conforme aux normes et puis très compliqué, accessible qu'à des juristes pointus dans un domaine. Notre rôle, c'est d'essayer de le rendre le plus accessible possible. D'ailleurs, l'accessibilité, l'intelligibilité de la norme juridique, c'est une exigence constitutionnelle.
0: C'est pas toujours simple, hein, quand on lit vos avis, les comprendre.
2: Alors, les avis, on essaie d'être le plus pédagogue possible, mais parfois la législation est compliquée. Et puis, troisièmement, et ça j'y insiste, il est dans notre office jamais de remettre en cause l'objectif poursuivi. Le gouvernement veut faire ça, le parlementaire qui a présenté la proposition veut faire ça. Il est le seul à avoir la légitimité du suffrage universel, direct ou indirect pour le gouvernement. Et en revanche, nous pouvons lui proposer des voies différentes pour atteindre son objectif. C'est-à-dire qu'on se prononce également dans ce qu'on appelle l'opportunité administrative.
0: Vous avez dit récemment dans un entretien à Libération que vous souhaitiez que les études d'impact, c'est-à-dire qui accompagnent les projets de loi ou les propositions de loi, aient aussi une dimension économique. Pourquoi ?
2: Les textes qui régissent l'étude d'impact le prévoient, mais ce que l'on constate au quotidien quand on examine les projets de loi, c'est que les études d'impact sont en général assez bien faites sur les aspects juridiques, souvent sur les aspects statistiques, même si parfois il nous arrive de demander un petit peu plus de données. Sur les aspects économiques, c'est quand même beaucoup plus faible, et c'est dommage parce que nous avons des centres de recherche, des universités, des structures administratives qui produisent de la donnée économique. Et voilà, j'insistais sur le fait qu'on en puisse disposer de plus de données économiques pour apprécier la portée des projets.
0: Est-ce que vous avez reçu des pressions politiques ou autres tout au long de ce mandat, Didier Roland-Tabuteau, à la tête du Conseil d'État ?
2: Personne ne s'y hasardait. Non, j'ai exercé mes fonctions en toute indépendance. Et
0: parce que vos décisions...
2: Il faut avoir mauvais caractère quand on est dans ce type de fonction.
0: Et ingrat, comme disait Badinter.
2: Absolument. Devoir d'ingratitude, c'est une règle qui est...
0: Vous avez personne qui vous a nommé.
2: Absolument.
0: Il y a beaucoup de décisions qui ont en effet fait des gros titres hein, de la presse. On peut penser bien sûr à celles sur les soulèvements de la terre, après les affrontements à Sainte-Soline. Vous avez annulé la dissolution de ce mouvement. On peut penser aussi à la classification France Insoumise extrême gauche, extrême droite. Comment vous vivez toutes ces secousses ?
2: D'abord, je ne commande jamais de décision, mais d'une manière générale, nous avons à dire le droit. Notre rôle, il faut bien le mesurer, c'est d'appliquer la loi ou le décret dans la logique que ces auteurs ont voulu faire prévaloir. Quand on a appliqué une disposition de loi qui n'est pas claire, qui n'est pas évidente, si elle est claire et évidente, on l'applique très simplement. S'il y a un doute, on va chercher ce qu'on appelle les travaux préparatoires, l'interprétation de la loi, qu'est-ce que le législateur a dit, qu'est-ce qu'il a voulu. Notre rôle, c'est ça, c'est d'être la voix de celui qui a voulu faire la norme, pour autant que cette norme est conforme à la hiérarchie des normes, que la loi est conforme à la Constitution et aux traités européens, aux traités internationaux, etc. Mais voilà, et donc, pour répondre à votre question très directement, nous n'avons ni à plaire ni à déplaire. Notre rôle, c'est de dire le droit. Et d'ailleurs, très souvent, quand il y a un débat, parce que j'ai bien vu, évidemment, un certain nombre de polémiques sur des décisions, mais ce n'est pas la décision de justice, en général, qui est véritablement contestée quand on analyse. C'est la règle de droit que nous avons appliquée. Et dans ce cas-là, il appartient aux autorités politiques qui en ont seules la responsabilité, et c'est tout à fait fondamental, c'est une responsabilité essentielle, d'adapter la règle de droit si elle leur paraît pas satisfaisante.
0: Vous l'avez un petit peu abordé, Alain Didier Roland-Tabuteau, c'est la période du Covid qui a été essentielle, évidemment pour le pays, mais aussi pour votre institution, le Conseil d'État, qui a été énormément saisie sur toutes ces mesures liées au confinement, à la crise sanitaire. Est-ce que vous pouvez nous raconter un peu de l'intérieur ce moment, d'autant que vous présidiez à l'époque la section sociale du Conseil? Ça a été ça, donc directement lié à ces enjeux.
2: Alors il y a eu deux aspects dans cette période tout à fait évidemment hors norme. Et d'ailleurs j'en profite pour remercier infiniment les membres des tribunaux administratifs qui étaient en première ligne et les membres du Conseil d'État, un peu, c'était moins direct dans les cours administratifs d'appel, qui ont toujours siéger, juger les affaires pendant toute la période, quelles que soient les circonstances sanitaires. Je le dis parce que c'est tout à fait essentiel, et les agents de greffe, les magistrates et magistrats ont été extrêmement présents. Alors ensuite, qu'est-ce que ça témoigne de quoi ? Premièrement, du fait que le juge administratif a été présent en permanence, en urgence, parfois dans des décisions en quelques heures, en quelques jours, pour, dans le cadre de la procédure de référé, pour procéder au jugement de décisions qui mettaient fortement en cause des libertés publiques et un autre objectif constitutionnel qui est la protection de la santé publique. Cet équilibre entre eux, et d'ailleurs, on apprécie la proportionnalité de la mesure, c'est-à-dire est-ce que la mesure est nécessaire, est-ce qu'elle est adaptée, est-ce qu'elle est proportionnée. Ce travail-là, les juges l'ont fait en temps réel, et dans certains cas, ils ont suspendu parce que la jauge était insuffisante pour le nombre de personnes, parce qu'on ne pouvait plus accéder à quelqu'un qui était décédé, etc. Donc le juge a fait son métier en permanence. Et d'ailleurs, ça s'est vu, puisque la procédure de référé n'a jamais été autant pratiquée que depuis, puisque une partie du public, des associations ont vu l'efficacité du juge administratif. Ça, c'est la première chose. Et la deuxième chose, vous faisiez référence à la section sociale, on a été soumis à une avalanche de textes qu'on a examinés, alors en tant que conseiller, dans des délais extraordinairement rapprochés, et là encore avec une équipe formidable à la section sociale, et qui montre quoi ? Qui montre que même dans des circonstances aussi graves, exceptionnelles, l'état de droit a prévalu. On a pris les textes qu'il fallait pour que tout ce qui se passait soit prévu par la loi, prévu par des décrets, organisé. C'était une question qui se posait et je crois qu'elle a été résolue de façon très forte. Et par ailleurs, l'état d'urgence sanitaire dont on a beaucoup parlé, le Parlement a décidé de le créer, on en a vu les conséquences, mais il est sorti de notre législation parce que le Parlement avait décidé qu'au bout d'un certain temps, lorsque l'épidémie serait passée, on supprimerait cette disposition. Donc je trouve que c'est aussi un très bel exemple d'application de l'état de droit.
0: Qu'est-ce qu'il en restera plus largement, Didier Roland-Tabuteau, de cette période pour la société française ?
2: Premièrement, je crois du fait qu'il faut, et c'est d'ailleurs l'un des objets d'une étude qu'on a faite récemment, inscrire l'action publique dans le temps long. C'est-à-dire, bien sûr, il faut gérer l'urgence, c'est la responsabilité incessible des pouvoirs publics, il faut pouvoir répondre au quotidien aux difficultés de nos concitoyens, à l'organisation, mais il faut aussi se préparer à ce qui va suivre, à la crise qui peut venir. Ça vaut en défense nationale, ça vaut en santé publique, ça vaut en énergie, ça vaut dans tous ces secteurs. Et donc l'inscription de l'action publique dans le temps long, c'est quelque chose qui est essentiel et dont le Covid a rappelé toute l'importance.
0: Vous dites souvent les deux piliers de l'état de droit, et on va en parler longuement après le journal, c'est la science et le droit. Deux choses qui ont été et qui sont toujours sacrément contestées dans notre pays.
2: Alors, sacrément, pas tant que ça, je pense, qui le sont aujourd'hui, qui ne l'étaient pas ou peu auparavant. Le droit l'était, la science moins, et donc d'où le message que j'ai voulu faire passer lors de la rentrée du Conseil d'État en septembre dernier. Pourquoi ? Parce que le droit, c'est la façon dont on décide de vivre ensemble. Ce sont les règles qu'on établit pour que, quand on est ensemble, bien, on respecte les feux rouges, le décret qui prévoit qu'on ne peut pas faire ceci ou cela, c'est-à-dire la façon de vivre ensemble. Et le juge est là par le droit pour résoudre les conflits, il y en a toujours dans une société, par la paix publique. Le juge donne une sentence. Et la science, c'est la même chose au niveau de la connaissance. C'est pour éviter que nos débats, nos échanges, notre commun ne soient fondés sur des illusions, ne soient fondés sur des fake news, dit-on aujourd'hui, si vous me permettez l'expression. Et la science, c'est la base des connaissances. Alors, elle évolue dans le temps. Et donc, j'en déduis que le droit et la science sont à la fois deux piliers de la démocratie, mais également deux remparts contre l'arbitraire.
3: Monsieur le professeur, la paix, pour vous, qu'est-ce que c'est ?
4: Oh, je ne dirais pas que c'est l'absence de guerre, comme certains prétendent. Je dirais que c'est, puisque c'est pour cela probablement qu'on m'a couronné, que c'est un état où les droits de l'homme sont d'abord connus et ensuite respectés. Et il n'y a pas de paix si les droits de l'homme ne sont pas respectés. Mais réciproquement, c'est une chimère que de croire qu'on peut respecter les droits de l'homme dans un état du monde où la guerre, c'est-à-dire la négation même de l'existence de l'homme, est affirmée tous les jours. Et il est clair que les violences qui se déroulent dans toutes les parties du monde, comme les soubresauts d'un monde qui se cherche, ne peuvent pas satisfaire les gens comme nous.
3: Pensez-vous qu'il existe une formule de paix ?
4: Non. Il n'y a pas de formule de paix. La première formule de toutes, c'est que l'homme doit penser à ses devoirs envers les autres hommes autant qu'à ses droits.
0: Vous avez reconnu cette voix.
2: Un grand moment d'émotion, René Cassin.
0: René Cassin, l'artisan de la Déclaration universelle des droits de l'homme, le professeur de droit, mais surtout le prix Nobel de la paix en 1968. Cet entretien qu'on vient d'entendre sur Interactualité en octobre 68 est après la réception de son Nobel. Et puis, c'est votre lointain prédécesseur, vice-président du Conseil d'État de 1944 à 1960. Cette archive, elle résonne drôlement aujourd'hui, alors que la guerre est bien plus proche de nous qu'elle ne l'était à l'époque.
2: Oui, merci de l'avoir fait parler, parce que c'est un immense respect pour quelqu'un qui a été 16 ans vice-président du Conseil d'État. Pour nous, c'est la référence, vraiment la très grande référence, et puis un parcours pendant la guerre 14-18 et pendant la Deuxième Guerre mondiale absolument essentiel pour garantir la continuité républicaine. Donc vraiment, c'est quelqu'un de très important. Et c'est vrai qu'aujourd'hui, je crois que nous sommes dans une période où les bouleversements sont majeurs, bien sûr, le retour ou l'extension d'un certain nombre de guerres, de conflits, notamment sur le territoire européen, mais également d'autres transformations. Pensons pour les jeunes générations, pour mes enfants et petits-enfants, qu'est-ce que l'on a ? On a le dérèglement climatique qui est quand même marqué et qui s'accentue. On a le bouleversement économique et social, et j'allais dire sociétal, avec l'intelligence artificielle. On a une période de politique un peu compliquée, une dette publique qui est très forte. Donc il y a des défis absolument gigantesques à relever. Je pense qu'ils sont comparables à ceux que l'on peut connaître après des grands bouleversements. Et à chaque fois, pensons à 44, 45, 58, 59, la France a su relever ses défis. Donc je ne suis pas du tout pessimiste, je suis confiant. Mais on a d'autant plus besoin de l'état de droit auquel René Cassin était tant attaché.
0: Mais comment faire pour justement aller sur le temps long, projeter l'action publique, les services publics sur le temps long, quand on passe sa vie, et on l'a bien vu dans ce dernier quinquennat d'Emmanuel Macron, à gérer des crises ?
2: Ça, c'est la difficulté, mais incessible, des pouvoirs publics. Moi, je prenais toujours l'image, quand j'essayais de la présenter à des étudiants, c'est il faut un politique a la responsabilité fondamentale, il est le seul à avoir cette responsabilité devant le pays et l'histoire, d'avoir à marcher sur deux tapis roulants. Il a un pied gauche qui avance sur un tapis roulant qui va doucement, qui est le temps long, et le pied droit qui avance sur un tapis roulant qui va à toute vitesse, c'est l'urgence. Et c'est la combinaison des deux qui fait l'homme d'État, qui fait la grande action politique, l'action publique au sens le plus noble du terme. Moi, je suis tout à fait convaincu que cette action peut tout à fait s'inscrire dans le temps long.
0: Est-ce que vous êtes inquiet pour la démocratie française ?
2: Je ne suis pas inquiet pour la démocratie française. Je sais qu'il y a des signaux d'alerte, mais je ne suis pas inquiet parce que je crois que notre société et l'organisation juridico-politique, notre état de droit, sont des structures solides, construites après les atrocités de la Deuxième Guerre mondiale. On a construit, on pourra revenir peut-être sur ce qu'est l'état de droit concrètement, pas seulement dans la théorie des juristes, mais en pratique, ce qu'est l'état de droit. Et je crois que en France, il est très, immergé dans la société et donc très solide.
0: Vous êtes un pur produit de la méritocratie républicaine. Est-ce que des parcours comme le vôtre seraient encore possibles aujourd'hui ? En un mot, Didier Roland Tabuteau.
2: Ah, je crois qu'ils sont possibles. Ils sont peut-être plus difficiles. En tout cas, il y a beaucoup d'initiatives qui permettent de renforcer ça. Je pense aux prépa-talents qui sont remarquables, un certain nombre d'eux. Mais il y a incontestablement une interrogation sur l'ascenseur social dans notre pays à laquelle il faut prêter attention parce que je crois profondément à l'égalité de droits que l'on doit garantir à toutes les générations.
0: Didier Roland Tabuteau, vice-président du Conseil d'État qui quitte ses fonctions la semaine prochaine. Vous restez avec nous juste après le journal de 8h. On continue à parler de l'état de droit et aussi de ses attaques et des retailles à y apporter. 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Très bon réveil. Le journal, c'est avec vous Margot Delpierre. Bonjour.
5: Bonjour Astrid, bonjour à tous et à tous. Dans l'Argentine de Javier Milei où l'antivirus est endémique, les moyens alloués à la recherche médicale sont réduits à peau de chagrin. Reportage en Patagonie.
0: Nous ferons le point avec notre correspondant à Pékin sur le sommet Chine-États-Unis alors que Donald Trump va bientôt quitter Pékin. Lui se vante d'avoir conclu des accords commerciaux fantastiques.
5: À partir d'aujourd'hui, les produits alimentaires au CBD sont interdits en France. Le secteur craint des fermetures de boutiques. Le rongeur vecteur de l'antivirus est-il présent à Ushuaïa? C'est ce que vont tenter de savoir les scientifiques qui se rendront sur place en mission la semaine prochaine. C'est de là qu'est parti le bateau de croisière à bord duquel des cas se sont déclarés. Les financements alloués à la recherche médicale en Argentine se sont considérablement réduits dans le pays dirigé par l'ultra-libéral Javier Milei, qui a sorti l'an dernier son pays de l'OMS, l'Organisation mondiale de la santé. Le reportage à Bariloche en Patagonie de Ajra Mohamed avec Jérémy Thuil.
6: Hola, ¿cómo están? Bienvenidos a mi lugar de trabajo.
5: Fernando Tortosa est l'une des références en Argentine sur l'antivirus, directeur du laboratoire de recherche de l'université de Rio Negro. Il teste en ce moment même un nouveau traitement sur des malades.
6: Nous sommes en train d'étudier un traitement sur les 5 personnes qui l'ont reçu, 4 ont survécu et une est morte. Ce sont des observations, pas un essai clinique. Pour ça, il nous faudrait plus de patients à tester afin d'en tirer des conclusions.
5: Et plus de moyens aussi. Mais depuis l'arrivée de Javier Milei au pouvoir il y a 2 ans et demi, les budgets alloués à la recherche médicale en Argentine ont fondu.
6: 99%
7: de la recherche fonctionne grâce aux fonds publics. En général, nous travaillons avec les bourses, mais elles ont en grande partie été supprimées. Les projets sont gelés et ils ont fermé le centre de recherche de santé publique. Tout est dit.
5: Alors Fernando Tortosa en est convaincu. Avec la médiatisation actuelle, on pourra faire avancer la recherche au niveau mondial, espère Fernando Tortosa, et pourquoi pas trouver enfin un vaccin. En France, tous les cas contacts de la passagère néerlandaise décédée ont été testés négatifs, mais par mesure de précaution, ces 26 personnes sont toutes isolées, hospitalisées. Elles peuvent encore développer le virus si elles en sont porteuses. Si les nouvelles dans ce dossier se veulent plutôt rassurantes, le risque de crise sanitaire a tout de même fait remonter des traumatismes profonds liés au Covid-19 il y a 6 ans. Quelles leçons en a-t-on tiré en France concernant les services de soins et de santé? Le mois dernier, le Conseil économique, social et environnemental rendait un avis intitulé « Crise sanitaire, prévenir, anticiper, coordonner ». Des précisions plus que jamais d'actualité. Le point avec Wafia Kenich.
8: Cet épisode épidémique, pour le moment, ne perturbe pas le bon fonctionnement des services hospitaliers, mais pour François Gautreau, de la Fédération Santé à la CFDT, chargé de la qualité de vie et des conditions de travail, ce nouveau virus vient réveiller les fantômes du passé.
9: Cet antivirus vient surtout nous rappeler douloureusement la crise du Covid, hein, qui a marqué au fer rouge les personnels de santé, médicaux, paramédicaux. La crainte, c'est si la situation se dégrade, est-ce qu'on est prêt, sans mettre plus de pression sur les personnels soignants? Ils ont déjà aujourd'hui des conditions de travail qui sont à flux tendu. Si en matière d'équipement, ça va mieux, cependant, en termes d'organisation, de conditions de travail et de reconnaissance, on n'y est pas encore.
8: La surcharge de travail est toujours là et l'absence de reconnaissance à tout point de vue fait que les métiers du soin souffrent de leur manque d'attractivité, notamment dans les services d'infectiologie.
9: Il n'y a pas de reconnaissance salariale spécifique, il n'y a pas de valorisation. On pourrait imaginer que dans ce type de services où ils sont confrontés à des virus qui sont hautement contaminants, il pourrait y avoir une valorisation salariale et ce n'est pas le cas. De savoir que l'on peut être contaminé, que l'on peut rapporter éventuellement un virus à la maison, des fois c'est aussi la peur de l'inconnu quand on ne sait pas quel type de virus exactement on a à faire. Ça peut être vraiment une charge au travail supplémentaire.
8: Valoriser les salaires et aussi former les personnels à des exercices de gestion de crise, des crises sanitaires qui risquent de devenir de plus en plus fréquentes.
5: Un dernier thé, un déjeuner avec son homologue Xi Jinping et Donald Trump arrivé hier quittera la Chine d'ici quelques minutes. Avant son départ, le président des États-Unis s'est félicité d'avoir décroché des accords commerciaux fantastiques. Bonjour Sébastien Berriot.
10: Oui, bonjour.
5: En direct de Pékin, Sébastien, les deux chefs d'État ont encore voulu montrer ce matin leurs bonnes relations personnelles.
10: Oui, c'est ça. Donald Trump a eu droit ce matin à une marque d'attention supplémentaire, invité à boire le thé et à déjeuner à Zhongnanhai. C'est le siège de la présidence, du gouvernement, mais aussi du comité central du Parti communiste. C'est très rare de voir un chef d'État étranger présent dans ce haut lieu très secret du pouvoir chinois. Dernière discussion donc là-bas avant l'annonce des résultats concrets de ce sommet. Effectivement, Donald Trump parle d'accords commerciaux fantastiques conclus avec Xi, ne donne pas davantage de détails. détail et il faut maintenant attendre la confirmation côté chinois.
5: Et sur le Moyen-Orient, Donald Trump dit que la Chine va l'aider à rouvrir le détroit d'Ormuz. Comment analyser, Sébastien, cette déclaration américaine ?
10: Alors là, il faut rester très prudent. Une aide de la Chine pour rouvrir le détroit d'Ormuz, on ne sait pas exactement ce que ça veut dire. La Chine, en effet, affirme ce matin vouloir un cessez-le-feu et rouvrir le détroit, mais c'est une déclaration qui n'est pas du tout nouvelle. Ce que souhaite Washington, c'est un soutien actif de la part de Pékin pour faire pression sur son allié iranien. Et là, ce n'est pas du tout sûr que Pékin accède à cette demande sur les questions de diplomatie. Les Chinois ont toujours tendance à soutenir leurs alliés jusqu'au bout et ignorer les demandes extérieures.
5: La correspondance à Pékin de Sébastien Berriot. C'est aujourd'hui que les Palestiniens commémorent ce qu'ils appellent la Nakba, catastrophe en arabe, l'exode de 800 000 Palestiniens en 1948 après la création de l'État d'Israël. Et ils estiment que cette Nakba continue, la colonisation israélienne avance, des Palestiniens sont même sommés par Israël de détruire leur propre maison ou de payer une lourde amende. Un choix impossible, Amira Swilem s'est rendue à Jérusalem-Est.
11: L'air un peu perdu, cet habitant du quartier de Selouane reçoit autour d'un café. Lui, broie du noir.
12: Ils m'ont donné 21 jours pour détruire ma maison.
11: Sa maison est considérée comme étant une construction illégale. Pioche à la main et la mort dans l'âme, il a dû commencer à détruire son foyer de ses propres mains pour éviter une amende.
12: Je l'ai détruite en pleurant pendant plusieurs jours. Je n'arrivais plus à manger. Je ne sais vraiment pas où on va aller.
11: Il lui reste le rez-de-chaussée à détruire, mais il ne s'y résout pas. C'est là que vit notamment sa mère âgée de 97 ans, déjà déplacée trois fois depuis la création de l'État d'Israël, et son fils de 35 ans, atteint d'autisme. La mairie de Jérusalem veut pourtant accélérer les destructions. Harry King est le maire adjoint de la ville et l'un des artisans de cette politique.
13: C'est pareil partout dans le monde. Personne ne donnerait d'autorisation pour qu'on construise illégalement en plein milieu des Champs-Élysées.
11: Mais la différence ici, c'est que Jérusalem-Est est considéré en droit international comme étant un territoire palestinien.
13: Non, le droit international, vous vous souciez vraiment du droit international, vous ? Vous savez quel est mon droit international, moi ? La Bible.
11: Aujourd'hui, des ONG de défense des droits de l'homme, comme l'israélienne B'Tselem, parlent ouvertement de nettoyage ethnique.
5: Le bilan est désormais de 24 morts au moins en Ukraine selon les services de secours après des bombardements massifs et notamment sur Kiev dans la nuit de mercredi à jeudi. Une journée de deuil est prévue aujourd'hui dans la capitale. Côté russe, les autorités annoncent 3 morts et 12 blessés dans des frappes ukrainiennes au sud-est de Moscou et affirment avoir abattu cette nuit 355 drones. Moscou ne sait pas comment terminer sa guerre d'agression, a estimé hier le président français Emmanuel Macron. Elle a commencé il y a plus de 4 ans.
0: 8h08 sur France Culture, la suite de votre journal Margot Delpierre. Le drame hier soir à Nantes s'est probablement déroulé sur fond de narcotrafic, selon la maire de la ville, Johanna Roland.
5: Un adolescent de 15 ans a été tué par balle. Deux autres mineurs sont blessés, dont un gravement. Son pronostic vital est engagé. Le ministre de l'Intérieur, Laurent Nunez, est attendu sur place aujourd'hui. Bonbons, gummies et autres produits alimentaires au CBD ne peuvent désormais plus être vendus en France. Jusqu'à aujourd'hui, il existait une certaine tolérance pour ces produits contenant du cannabidiol, molécule que l'on retrouve dans les feuilles de cannabis, mais sans l'effet psychotrope. Il est donc légal de fumer des fleurs de CBD, mais on ne peut plus en prendre sous forme alimentaire. De nombreux commerces s'inquiètent pour leur avenir. Exemple à Paris avec Édouard Barruet.
14: Des murs noirs et verts sur les étagères, des bocaux remplis de fleurs de CBD avec les prix écrits façon street art. Yazid Foda, 27 ans, et son frère sont les gérants de cette boutique de CBD à Paris. Ils constatent impuissants.
15: Tout le côté gauche, on y fait une croix, quoi. Voilà.
14: Ce côté qui représente la moitié de sa boutique, c'est là où sont disposées les huiles, les gummies multicolores, les chocolats, tous les produits alimentaires au CBD qu'ils doivent remballer aujourd'hui.
15: C'est entre 25 et 30% de notre chiffre d'affaires, sans compter la perte sèche parce qu'on a du stock. Le jour où on a fait la commande, par exemple, des gummies, où j'avais commandé une dizaine de kilos, on s'en rendait pas compte que un mois et demi après, ça allait être interdit, donc on a des stocks sur les bras, quoi.
14: Des difficultés économiques d'autant plus importantes que les deux frères se sont lancés dans ce business il y a moins de 6 mois.
15: Au-delà de la joie d'avoir ouvert une boutique, aujourd'hui on est totalement démoralisé, c'est la désillusion totale, quoi. Enfin, c'est-à-dire que nous on se dégage pas de dividendes pour le moment, on n'a pas de salaire, on n'a pas de dividendes, donc on ne sait pas ce qu'on va devenir.
14: 2000 boutiques risquent de mettre la clé sous la porte selon Paul McLean, représentant de l'Union des professionnels du CBD.
16: À l'heure actuelle, il y a à peu près 35 000 personnes dont on doit dépendre directement du CBD, et entièrement du CBD, donc potentiellement une grande partie de ces personnes-là risquent de se retrouver au chômage. si on ne trouve pas un moyen de pallier à ce plan de contrôle.
14: Mais le secteur ne se limite pas aux vendeurs, comme l'explique Zoé Demange. Elle est déléguée générale de l'Union des industriels pour la valorisation des extraits de chanvre.
17: Derrière les boutiques, il y a tout le reste de la chaîne, donc il y a aussi des agriculteurs. Il y a 1200 exploitations agricoles qui cultivent du chanvre et qui sont concernées. Et il y a également des transformateurs, donc des fabricants d'ingrédients. On estime aujourd'hui à près de 200 millions d'euros de chiffre d'affaires ce marché en France.
14: Les deux organisations expliquent ne pas baisser les bras. Ils veulent continuer à négocier avec le gouvernement et espèrent une autorisation officielle pour remettre ces produits en rayon.
5: Et avec cette interdiction, les consommateurs risquent de se reporter vers des produits tels que la résine ou les fleurs de CBD, ce que redoute ce médecin Nicolas Autier, psychiatre et pharmacologue au CHU de Clermont-Ferrand.
18: Il y a un risque de report vers d'autres produits qui pourraient être consommés par inhalation, voire fumés. Et ces produits ne sont pas de meilleure qualité et sont même associés à des risques supplémentaires, puisque si vous fumez un produit, quel qu'il soit, vous allez retomber dans tous les risques liés à la combustion, les risques d'inflammation, d'irritation en chronique, les risques de cancer, de maladies cardiovasculaires. Fumer des produits à base de CBD n'est pas une bonne chose. Mais le vrai problème à côté duquel on passe, ce sont les produits de synthèse qui cherchent à mimer les effets du THC, la substance psychoactive contenue dans le cannabis. Ils sont surtout rajoutés sur les produits qui vont être fumés, dont certains sont illicites et avec des conséquences sur la santé des usagers. Donc je pense qu'on est en train de passer à côté de la priorité en termes de santé publique, qui serait de mieux contrôler la qualité de ces produits plutôt que de les interdire.
5: Le médecin Nicolas Autier, spécialiste du CBD et du cannabis thérapeutique, a un dossier signé Édouard Barruet. Comment attirer les jeunes au cinéma? Une table ronde cette semaine au Festival de Cannes s'est penchée sur la question, car ce public s'éloigne de plus en plus des salles, moins 13% en 2020. Par rapport à 2024. Deux associations, Écran du Sud et l'ACID, représentant le cinéma indépendant ainsi que la région Sud, ont décidé de se faire rencontrer des exploitants de salles indépendantes et des jeunes de 15 à 25 ans. De ces rencontres sont nées de nombreuses initiatives. À Cannes, Fiona Mogadam.
19: Rares sont les 15-25 ans qui se dirigent d'eux-mêmes vers des salles à réessayer.
20: Avec la montée du streaming, je ne voyais pas trop l'intérêt de me déplacer.
21: Moi, je m'intéressais très très peu au cinéma. Je suis allé seulement voir des films au pâté.
19: Nan Coudray et Arnaud Mathès sont étudiants à l'IUT d'Aix-Marseille et ont dû gérer le bureau des arts de leur fac cette année dans le cadre d'un module obligatoire. Il leur a ouvert les portes d'un nouvel univers dans lequel ils ont dû convaincre leurs camarades de les rejoindre.
20: On essayait souvent de créer du contenu sur les films qu'on présentait. Pour parler à des étudiants, c'est vraiment les réseaux sociaux.
21: Et les affiches, là où les étudiants se rassemblent pour qu'ils disent « Ah ben ça serait bien d'aller entre amis voir ce film ». En plus, on proposait des séances à 15 euros.
19: Django Chalos a 17 ans, ce lycéen est féru de cinéma depuis le plus jeune âge. Et aujourd'hui, il participe à la programmation de la salle de son village du sud Luberon.
22: C'est le cinéma en fait, qui a un cercle de programmation qui est ouvert à tous. En fait, je suis le seul jeune que j'ai essayé parfois de présenter des films qui attireraient plus. Par exemple, il y avait eu Pulp Fiction, là il y a eu beaucoup de jeunes.
19: Mais la programmation n'est pas toujours suffisante pour faire venir les jeunes. Florie Coderlier est directrice d'une salle municipale à Vitrolles dans les Bouches-du-Rhône.
23: Le soir, les transports s'arrêtent à 20h, il n'y a pas d'étudiants. Donc, on fait des choses autour du manga, on a quand même 30% réservé à des choses plus grand public. Mais on a aussi les films beaucoup plus tard parce qu'on a beaucoup de concurrence avec les grandes salles juste à côté. Cette tentative de création de clubs de programmation, c'est que la salle pour eux soit plus un endroit anonyme et que ça leur parle et qu'ils se sentent chez eux.
19: Entre les salles de cinéma, les festivals, les réseaux de spectateurs et les associations, il y a aujourd'hui une multitude d'acteurs impliqués pour faire revenir les jeunes au cinéma.
5: Le reportage à Cannes de Fiona Mogadam. Météo France prévient, la journée sera encore perturbée dans l'Hexagone, pluvieuse et fraîche. 11 degrés seulement cet après-midi à Reims et Tarbes, 12 à Paris et Lyon, 14 degrés à Biarritz, 16 à Ajaccio, 17 degrés à Marseille. Presque 8h15, les matins continuent à Street de Vilaine.
0: Merci Margot Delpierre. Dans un instant, notre invité, le vice-président du Conseil d'État, Didier Roland Tabuteau, quitte ses fonctions la semaine prochaine. Il reviendra sur l'actualité et les attaques contre l'État de droit qu'il défend depuis toujours. Mais juste avant, c'est l'heure du billet politique avec vous, Jean-Lémarie. Bonjour.
24: Bonjour à tous et à toutes.
0: Le gouvernement face à la désinformation, on en parlait.
24: L'antivirus, beaucoup de récits complotistes, effectivement. Le gouvernement cherche la réponse. La méfiance est-elle contagieuse?
0: Vous allez nous dire ça dans un très court instant.
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0: Le billet politique avec vous, Jean-Lémarie. L'antivirus, la méfiance est-elle contagieuse?
24: Bon, les nouvelles sont plutôt rassurantes ce matin. En France, pas de nouveaux cas d'antivirus. 26 personnes restent à l'hôpital, à l'isolement. Des cas contacts. Pour l'instant, tous les tests sont négatifs. La surveillance continue. Mais depuis quelques jours, le gouvernement fait face à un autre défi, la désinformation. Sur Internet, sur les réseaux, un torrent de messages qui mettent en doute la parole publique. Aux États-Unis, d'abord, dès la semaine dernière, Alex Jones, par exemple, figure complotiste d'extrême droite très suivie, publiait ce message sur le réseau X. Écoutez bien, alerte confinement, les mondialistes lancent leur Covid 2.0. C'est aux États-Unis, mais en France encore ce matin, des messages comme celui-là, vous en trouverez des milliers. Que disent-ils ? Que le gouvernement cache les vraies causes de la maladie. Cet antivirus, non, il ne faut pas le chercher en Amérique du Sud. Mais où, alors ? Eh bien, par exemple, dans les seringues des vaccins anti-Covid, les vaccins à ARN messager, ils nous ont inoculé la maladie. Ou bien encore dans les antennes 5G, les antennes de téléphonie, elles libèrent l'antivirus.
0: Mais on peut lire aussi le contraire, Jean.
24: Oui, tout aussi délirant. Dans d'autres messages, le virus n'existe pas. C'est une invention, une façade, un trompe-l'œil. Vous avez vu les images des voyageurs rapatriés en France ? Vous avez cru les voir ? Eh bien, vous vous êtes trompé. Ce n'est qu'un scénario, un montage pour vous faire peur ou pour enrichir demain les laboratoires pharmaceutiques. Ils n'attendent que ça. Nous vendre de nouveaux vaccins. Dans ces messages, la référence au Covid-19 est omniprésente. Et d'ailleurs, les comptes les plus actifs sont souvent les mêmes que pendant la pandémie. Je vous lis un autre message. Macron et sa clique ont déjà les masques et les QR codes prêts dans un tiroir. Pour ces auteurs, finalement, le virus n'est qu'un outil au service des puissants. Un outil parmi d'autres pour faire oublier la guerre en Iran, la flambée des prix du carburant ou simplement pour garder le pouvoir. Cette vision du monde n'est pas nouvelle. Je vous renvoie à l'essai que Maurice Ronet vient de publier aux éditions Premier Parallèle, La fabrique des récits complotistes. Il décortique ses récits, il en dresse la carte. Derrière ces motifs, on retrouve la même conviction. Les dirigeants chercheraient, je cite, à neutraliser et diviser les dissidents, maintenir leur emprise et endormir la société.
0: Comment répondre à ça ?
24: Par la transparence et par la cohérence. Pour les autorités, voilà bien le défi, partager les informations et en tirer les conséquences. Ces derniers jours, il l'a fait dans sa gestion de la crise, on en parlait au début de la semaine, mais aussi dans sa communication, et c'est très important. La ministre de la Santé, Stéphanie Rist, a donné une conférence de presse entourée de scientifiques. Elle a pris cet engagement, ne rien cacher. Que les citoyens aient les mêmes informations que les dirigeants, que les décisions politiques face à cet antivirus soient expliquées et éclairées au fur et à mesure. Pari tenu, ben voyez ce sondage dans le Figaro ce matin, sondage Odoxa Backbone, 1 000 000 de personnes interrogées. Le gouvernement agit-il correctement ? 46% des sondés répondent oui, mais 26% estiment qu'il prendra trop de précautions et 28% au contraire qu'il n'en prendra pas assez. Donc vous voyez, la confiance est fragile. Cette confiance, il faut le rappeler, la dernière pandémie l'a érodée, affaiblie. Personne n'a oublié les discours du gouvernement à l'époque, dans une situation extrêmement difficile. Mais tout de même, des injonctions contradictoires sur le port du masque et sur l'attitude à adopter plus globalement. D'abord un discours laxiste, un discours de déni, ignorer le virus, continuer à vivre normalement, et puis soudain, une précipitation et le confinement, interdit de sortir ou seulement une heure avec une attestation. Ce retournement brutal a laissé des traces dans l'opinion. Voilà ce qui est en jeu aujourd'hui, un minimum de confiance. Pour la gagner, il faut du temps, c'est difficile. cette confiance ou ce début de confiance ne suffira pas à effacer les récits les plus délirants. Mais cette confiance est indispensable.
0: Le billet politique de Jean-Lémarie que l'on retrouve, comme tous les autres, sur le site de France Culture et l'application Radio France. Merci beaucoup.
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0: Et nous sommes toujours en compagnie de Didier Roland Tabuteau. Merci d'être avec nous ce matin. Vous avez passé 4 ans à la tête du Conseil d'État, la plus haute juridiction administrative du pays, celle qui tranche les contentieux entre citoyens et administration. Derrière cette institution, il y a un concept plus large que vous défendez, l'état de droit. Mais avant cela, voulez-vous réagir au billet politique qu'on vient d'entendre de Jean-Lémarie ? On en parlait juste avant le journal.
3: Oui, volontiers, parce que je crois que c'est derrière la question essentielle qu'il pose et qui rejoint ce qu'on évoquait sur le droit et la science. Moi, je crois que le mot clé pour les prochaines années, c'est le mot raison. La raison au sens du 18e siècle, c'est-à-dire cette capacité à avoir une approche rationnelle, établie des choses. Et cette confiance et cette nécessité de faire adhérer au projet de vivre ensemble et de se croire parce qu'on est sur des bases objectives, rationnelles, scientifiques, je pense que ça passe par l'éducation. L'éducation est l'élément fondamental, surtout dans une société où, si vous me permettez une image un peu rapide, on a de moins en moins le 20 heures en commun. On a de moins en moins une information qui est la même pour tous. C'était le cas il y a 20, 30 ans assez aisément. Et donc, cette capacité à développer l'esprit critique, à découvrir la façon d'interpréter les choses. Vous savez, moi, je suis très, comment dire, j'ai toujours été très ému par la phrase de Victor Hugo, « La liberté commence ou finit l'ignorance ».
0: Mais pourtant, les enquêtes ne vont pas vraiment dans ce sens-là, Didier Roland Tabuteau. Un Français sur deux estime que les désaccords entre scientifiques s'expliquent par des intérêts privés, par exemple.
3: C'est pour ça qu'il y a un travail permanent, c'est une mobilisation permanente de la société. Il y a toujours des risques, des idéologies, des mouvements d'opinion qu'il faut contrer. Mais ce n'est pas la première fois. Disons que ce qui est caractéristique aujourd'hui, c'est qu'ils sont potentialisés par les réseaux sociaux et par une capacité de diffuser une information, une contre-information qui est beaucoup plus forte que par le passé. Mais ces phénomènes ont toujours existé.
0: Alors, on en a beaucoup parlé ces derniers temps de l'état de droit. Est-ce que c'est le vice-président que vous êtes du Conseil d'État qui est attaché à l'état de droit ou c'est l'institution ?
3: C'est l'institution fondamentalement. Pourquoi ? Parce que l'état de droit, si vous me donnez juste une minute, l'état de droit, c'est, si on prend la théorie de Kelsen, pour les juristes, c'est la hiérarchie des normes et le fait que chaque norme doit être conforme aux normes supérieures. Ce que nous appliquons tous les jours dans notre organisation juridictionnelle et juridique française. L'état de droit, je crois que c'est beaucoup plus que ça encore. C'est ça, bien sûr, mais c'est quoi l'état de droit ? C'est premièrement des règles, des lois, des décrets, des arrêtés municipaux, préfectoraux, qui sont élaborés selon les processus prévus par la démocratie. C'est-à-dire, la loi est votée par le Parlement, etc., etc. Ça, c'est le premier élément, c'est-à-dire qu'il y a une légitimité de la règle. Il ne faut pas qu'elle soit, évidemment, envahissante, ça, on peut y revenir, mais la légitimité de la règle. Le deuxième élément, c'est des associations, des entreprises, des administrations, évidemment, qui respectent cette règle. Et enfin, et des citoyens qui la respectent, qui intègrent cette règle. La règle fait partie de leur vie. C'est parce que c'est comme ça qu'ils vivent bien avec les autres. Et puis, in fine, vous avez un juge, quand il y a un conflit, quand on n'est pas d'accord sur l'application de la règle, il y a un juge indépendant et impartial qui vient trancher le litige. C'est ça l'état de droit, et donc c'est dans toute la société que ça s'innerve.
4: L'état de droit a été totalement violé par la décision qui a été rendue. D'abord, parce qu'encore une fois, elle empêche un recours effectif, ce qui est un droit qui est garanti par la Convention européenne des droits de l'homme. Deuxièmement, parce qu'elle considère que le fait de se défendre justifie l'exécution provisoire. C'est-à-dire que les droits de la défense, je le rappelle à ceux qui nous écoutent, c'est précisément le droit de se défendre. Là, on nous dit le fait de vous défendre, le fait de faire état de la prescription qui serait intervenue, eh bien, va faire en sorte que je vais aggraver de manière considérable votre peine au point de vous empêcher de pouvoir être...
6: Mais madame, l'inéligibilité immédiate, elle est prévue par les textes.
0: Marine Le Pen sur TF1, le 31 mars 2025, face à Gilles Boulot, après sa condamnation en première instance pour détournement de fonds publics dans l'affaire des assistants parlementaires du Front National de l'époque, elle a fait appel, on connaîtra la décision finale en juillet, mais on pourrait ajouter à cela ça, le président ou le ministre de l'Intérieur de l'époque, Bruno Retailleau, qui dit que l'état de droit n'est ni intangible ni sacré, ou Nicolas Sarkozy, lui aussi, après une décision de justice le concernant, qui explique que c'est un viol contre l'état de droit. Comment avez-vous vécu ces critiques, voire ces attaques plus que frontales, Didier Roland-Tabuteau?
3: Vous comprendrez que je commente évidemment jamais les interventions des autorités politiques. Je crois que l'état de droit, c'est ce respect des règles. Et d'ailleurs,
0: Quand un ancien président de la République et la finaliste à la dernière, aux deux dernières élections présidentielles remettent en cause l'état de droit, qu'est-ce que ça dit du moment politique dans lequel on est? Est-ce que c'est normal?
3: Non, mais je crois que c'est également le recours aux voies de recours, cassation, à l'évocation de la Convention européenne des droits de l'homme. C'est-à-dire que c'est nos règles que l'on veut appliquer, et ça, je trouve que c'est la bonne façon de faire. Alors après, qu'il y ait des commentaires qu'encore une fois, je me garderai bien d'évoquer, voilà, ça fait partie de la vie publique, de la vie politique.
0: C'est pas nouveau.
3: C'est pas la place du juge de les commenter.
0: Ce n'est pas nouveau.
3: C'est pas nouveau. Non. Si vous reprenez l'histoire de France, le débat sur les juges est un débat très ancien. Le gouvernement des juges, c'est pas nouveau. C'est un débat de philosophie politique très ancien. Donc voilà, je crois que... Et par ailleurs, critiquer une décision de justice, chacun peut le faire, ou commenter une décision de justice, chacun peut le faire. Les seuls qui peuvent pas le faire, moi je dis toujours, l'adage, on ne commente pas une décision de justice, il s'applique qu'aux juges. Parce que moi, je peux pas commenter une décision de justice, un juge peut pas le faire. Mais en revanche, qu'on en débatte, ça fait partie de la démocratie. Alors, on peut tout dire en démocratie.
0: Alors plus globalement, est-ce que vous comprenez donc qu'on puisse remettre en question l'état de droit au nom notamment de l'impuissance publique? On entend beaucoup cet argument à droite, notamment d'ailleurs sur le droit des étrangers.
3: Alors, sur la question, c'est pas l'état de droit, c'est l'excès de normes. C'est pas du tout la même chose. L'état de droit peut produire des lois, des décrets, des arrêtés en grand nombre, parfois de façon trop complexe. Dans une dernière étude sur le dernier kilomètre de l'action publique, on avait montré que pour construire un abribus, dans beaucoup des cas, il y a une dizaine ou une douzaine de réglementations à respecter. Donc on peut avoir un excès de normes, ça il n'y a pas de doute, dans un état de droit. Ça ne remet pas en cause l'état de droit. Ça veut simplement dire qu'il faut simplifier, il faut améliorer la norme. Et ça, alors vraiment, c'est un credo du Conseil d'État de simplifier la norme. Et non seulement dans ses études pour inciter à le faire, mais il le fait concrètement. On a mis en place des ateliers de la simplification où on prend un pan du droit et on le décortique pour le transformer. On a ainsi proposé au gouvernement de passer d'une dizaine ou d'une douzaine de procédures de règlement des entreprises en difficulté à 4 procédures. Il y a des travaux qui sont lancés. Donc le droit peut effectivement être une entrave lorsqu'il est excessif, mal écrit, et ça, il n'y a absolument aucun doute, on travaille tous les jours à le simplifier.
0: Vous faites donc bien la différence entre l'état de droit et l'état du droit.
3: Ah, elle est fondamentale. La seule chose qu'on ne puisse pas faire, je trouve, par rapport aux juridictions, c'est des menaces contre les juges ou remettre en cause la légitimité de leur office. L'office, il dit le droit, il dit la loi, et c'est la démocratie, c'est la Constitution qui lui demande de le faire.
0: Par exemple, quand ça, on entend ça, que les magistrats seraient politisés.
3: Mais ça, c'est du débat politique. En revanche, quand on met en cause un magistrat personnellement, moi, il m'est arrivé d'intervenir, et chaque fois qu'un collègue des tribunaux administratifs ou du Conseil d'État ou des cours administratifs d'appel a été mis en cause personnellement et a souhaité introduire une action devant le juge pénal, nous l'avons soutenu.
0: Didier Roland-Tabuteau, quand est-ce que, à votre avis, ça a commencé, ces menaces? Est-ce que c'est lié aussi aux réseaux sociaux pour les magistrats que vous devez soutenir, qui sont souvent cyberharcelés?
3: Alors, pour la justice administrative, parce que malheureusement, la juridiction judiciaire a connu des choses dramatiques bien avant, mais pour la justice administrative, on constate effectivement depuis 2-3 ans qu'il y a un renforcement des mises en cause et que les réseaux sociaux sont une phase d'amplification. C'est-à-dire qu'en général, un message qui n'est pas contestable qui sort, enfin qui n'est pas contestable au regard du droit pénal, et puis ensuite, il y a toute une série de réactions qui, de façon virale, vont déborder et mettre en cause et menacer, etc. Donc oui, je crois qu'il y a un effet d'amplification très fort aujourd'hui.
0: Il y a 41% des Français qui approuvent l'idée d'un homme fort sans élection ni parlement. Là, on est plus dans la remise en cause de l'état de droit.
3: Là, on est dans la remise en cause de la démocratie même. Bien sûr, le suffrage universel, c'est fondamental.
0: Est-ce que ça vous inquiète?
3: nécessairement cette réaction. Je ne pense pas qu'elle soit fondée. Je pense que il y a des mouvements d'humeur aussi dans l'expression. Il faut savoir là encore revenir à la raison et poser les choses entre la réaction virulente qu'on peut avoir face à ceci ou à cela, une réglementation qui s'applique à vous et qui vous met hors de vous, et puis fondamentalement ce que vous souhaitez pour notre pays, le fait que les gens vont voter, même si l'abstention est plus forte qu'elle n'était par le passé, mais quand même il y a eu une adhésion très forte au suffrage universel et à la démocratie, chacun à sa façon, mais c'est quelque chose qui nous est commun.
0: On a appris récemment le nom de votre successeur à la tête du Conseil d'État, c'est Marc Guillaume, qu'en pensez-vous ?
3: Ah, c'est quelqu'un de remarquable et je suis ravi que la succession se fasse de façon totalement sereine au sein de la juridiction administrative.
0: Il n'y a pas de remontée de femmes, parce que vous savez qu'il avait été épinglé pour sexisme et misogynie en 2018.
3: Pas de remarque, non.
0: Pas de remarque, pas d'inquiétude.
3: Non.
0: Est-ce que le président de la République a trop de pouvoir de nomination ?
3: Ce sont les textes qu'il prévoit, et donc il y a Et de toute façon, il faut une autorité de nomination, quel que soit le mode, même lorsque les nominations sont proposées par le Conseil supérieur de magistrature, par des instances, etc., il faut une autorité qui vienne nommer. Et dans quasiment tous les pays, vous avez des autorités de nomination. Donc la question, c'est plutôt la procédure selon laquelle les différentes autorités sont choisies, beaucoup plus que l'autorité de nomination, qui est totalement légitime. Ce sont les articles de la Constitution qui le prévoient.
0: Qu'est-ce que vous pouvez lui souhaiter à ce successeur ?
3: Alors, premièrement, je dis qu'il a une chance formidable d'arriver dans une juridiction qui est une juridiction extrêmement active, j'allais dire efficace, je lui dis, il le sait, qu'il y a un défi considérable avec l'augmentation du contentieux. Pendant mon mandat, qui n'a pas été extrêmement long, de 4 ans et demi, le contentieux a augmenté de 50%. 50%, c'est absolument considérable. C'est quasiment unique, ou en tout cas, c'est vraiment rarissime. Et donc, il y a un enjeu pour les 3-4 ans de la juridiction qui est faire face à ce contentieux. C'est un flux contentieux. J'ajoute à cela que l'intelligence artificielle bouleverse les métiers du droit. Et les requêtes vont être plus lourdes, plus complexes, parce qu'elles sont construites à l'aide de l'IA maintenant dans bien des cas, sauf lorsqu'elles sont présentées par les avocats, mais les citoyens qui peuvent avoir un recours très aisé à la juridiction administrative vont avoir de plus en plus recours, on le constate déjà, à l'IA avec des requêtes qui seront plus lourdes et pas forcément plus efficaces juridiquement, mais qui seront évidemment plus lourdes à traiter.
0: Vous l'utilisez déjà, l'intelligence artificielle ?
3: Alors nous faisons des travaux, mais la difficulté c'est qu'on ne peut pas utiliser l'intelligence artificielle avec des systèmes dans lesquels les données sortiraient de la juridiction. Donc on doit avoir une IA interne pour faire des tâches répétitives. On travaille dessus, on a un groupe de travail, notamment on travaille conjointement avec le Conseil constitutionnel et la Cour de cassation.
0: Quand vous dites que les contentieux ont augmenté de manière aussi considérable, c'est sur quel sujet précis si vous avez ces données-là ?
3: Alors, pendant longtemps, il y a eu une augmentation qui était moins forte et qui était beaucoup sur le contentieux des étrangers. Mais aujourd'hui, c'est plus le cas. Enfin, tous les contentieux, ou en tout cas les principaux contentieux, augmentent. Contentieux fiscal, contentieux de la fonction publique, contentieux de l'environnement, contentieux du droit des étrangers. Donc c'est un mouvement général et vraiment très très significatif. Hein, vraiment, moi, c'est presque un cri d'alarme. Attention, la juridiction peut se retrouver, alors qu'elle a des délais de jugement très satisfaisants aujourd'hui, elle peut se retrouver embolisée par cette explosion contentieuse depuis 2 ans. Hein,
0: À quoi c'est dû, à votre avis ? Parce que ça semble presque paradoxal. Au moment où on le disait, l'état de droit, le droit est remis en cause, on n'arrête pas de vous saisir.
3: Mais c'est pour ça que je crois que c'est beaucoup plus le droit qui est remis en cause. C'est-à-dire, on conteste, et on a des citoyens qui sont sans doute mieux formés, mieux éduqués, et qui veulent faire respecter leurs droits, et c'est très bien, et le juge est là pour ça, et qui donc ne laissent pas passer des situations qui ne leur conviennent pas. Mais c'est la confiance dans la justice, et donc c'est la confiance dans l'état de droit. Quand on va devant le juge, c'est qu'on veut que le juge tranche le litige. Et donc, c'est pour ça que je dis, revenons toujours à une approche très rationnelle des choses. Il y a des mouvements d'humeur, mais l'état de droit, c'est notre bien commun.
0: Et donc, comment vous les expliquez, ces contentieux supplémentaires ? Est-ce que c'est lié au service public aussi ?
3: Alors, c'est en partie lié au service public, à des réglementations trop complexes, difficiles, dans lesquelles on ne se retrouve pas, on ne comprend pas pourquoi ceci vous a été refusé ou pourquoi vous êtes obligé de faire cela. Donc là, effectivement, et comme les services publics ont parfois moins d'accès humain, enfin, on est sur un répondeur ou sur un...
0: C'est toi-même.
3: Un robot, et donc on n'a pas l'accompagnement, et donc on va devant le juge pour avoir l'accompagnement, ce qui est un paradoxe. Aujourd'hui, le juge, il tranche les litiges, bien sûr, mais il lui arrive également de faire de la pédagogie. On sait qu'il y a des requérants qui, même s'ils perdent devant le juge parce que leur droit n'était pas établi, ils ont compris pourquoi, et c'est rassurant, rassérénant, et donc c'est aussi une fonction du juge, mais ça devrait être une fonction de l'administration si elle en avait les moyens.
0: Il aurait fallu maintenir cette présence, j'allais dire physique, pour certains services publics, vous le déplorez ?
3: Alors, cette présence est essentielle. Les maisons de services publics sont très, très, très, vraiment une très bonne réponse. Et par ailleurs, on constate que pour la justice administrative, qui est un service public, c'est fondamental. Et les tribunaux, les cours et le conseil

0: c'est pas vraiment le refrain du moment, notamment à cause des restrictions budgétaires importantes.
1: Alors, il faut bien sûr réformer toutes les législations et toutes les réglementations en permanence pour les adapter. Le principe d'adaptabilité du service public est fondamental et ça vaut pour tous les textes. Mais ce que je dis quand je regarde l'histoire, moi je suis un petit peu spécialiste des questions sociales, quand je regarde l'histoire, c'est que les pays qui ont construit une puissance économique, une puissance militaire, ont construit en même temps une puissance sociale. Quand on regarde la santé publique, l'accompagnement social, ça permet aux gens d'être libérés de la contrainte de l'avenir, comme on disait quand on a créé la sécurité sociale, ça permet également d'être moins malade, ça permet, etc. Et donc ce sont des éléments qui contribuent à la vitalité, à la puissance du pays. C'est pour ça que je dis que l'État régalien et l'État social sont indissociables. Alors, ça ne veut pas dire qu'il ne faut pas réformer, qu'il ne faut pas adapter les systèmes.
0: S'il y avait un pouvoir en France autoritaire ou qui était contre l'État de droit tel que nous le connaissons aujourd'hui, est-ce que l'institution que vous représentez, elle est armée ?
1: L'institution est armée, oui, elle est là pour appliquer les textes, elle prononce des annulations quand un texte est contraire aux normes supérieures, elle est construite sur la collégialité. Je rappelle que quand nous jugeons pour l'essentiel des affaires, nous sommes 3 juges, 9 juges, 15 juges ou 17 juges pour les affaires les plus importantes. Elle est fondée sur une histoire, sur une déontologie, sur un serment d'impartialité et d'indépendance, qui font que c'est très robuste et elle est dans une construction de l'état de droit que j'évoquais tout à l'heure depuis 1945 qui fait que tout ceci est devenu très solide. Alors, il peut toujours y avoir des circonstances exceptionnelles. Moi, je ne suis pas là pour dire que rien ne peut arriver, mais je dis que je crois qu'on n'a jamais eu un état de droit aussi solide en France depuis 2 siècles.
0: C'est paradoxal.
1: C'est pas complètement paradoxal. C'est parce que aussi le développement du droit s'est fortement fait, parfois, je le disais de façon excessive, il y a parfois trop de normes. Si vous voulez, on arrive à ce stade que je regrette, où parfois, certains diraient souvent, la loi est perçue comme entravant, empêchant, alors que pendant longtemps, la loi a été l'expression du projet collectif. On a construit les grands services, les grands projets de la France depuis 1945 autour de grands projets législatifs. La loi était celle qui exprimait notre projet collectif. Aujourd'hui, elle est moins perçue comme ça, je le regrette, et je pense qu'il faut revenir à cette loi constructive plutôt qu'à cette loi qui entrave.
0: C'est pour ça, Didier Roland-Tabuteau, vice-président du Conseil d'État, que vous êtes très attaché à la simplification. Vous pensez qu'il faudrait un temps politique pour regarder toutes ces normes qu'on a empilées depuis 1945 et voir celles qu'on garde, celles qu'on trie ?
1: Je crois que c'est essentiel, je crois que les gouvernements essaient de le faire, mais là on est sur les deux tapis roulants, ils sont un peu pris par l'urgence, et donc remettre sur le métier une législation, c'est toujours compliqué. Et par ailleurs, je rappelle qu'il y a des législations complexes, qui sont complexes parce qu'il y a des gens qui ont intérêt à ce qu'elles soient complexes. Donc, simplifier, bon, vous avez des acteurs économiques, des acteurs sociaux, des acteurs qui
0: prennent trop de place dans l'espace public peut-être un peu caché, c'est-à-dire les lobbies, etc.
1: Non, je crois que tout ça est assez ouvert, mais ça conduit. Et c'est pas forcément avec de mauvaises intentions. Hein. Vous voulez, par exemple, résoudre un problème particulier qui est très spécifique, compte tenu du territoire, compte tenu des personnes concernées, etc. Vous faites une loi très détaillée là-dessus. Cette loi très détaillée, elle va résoudre votre problème, mais elle apparaîtra ensuite comme une entrave pour d'autres sujets qui n'ont pas été imaginés au départ. C'est ça, c'est pas les mauvaises intentions. Celui qui produit la norme, en général, il a plein de bonnes intentions, il veut que ça marche mieux. Mais en revanche, on peut aller trop loin dans l'explicitation des règles qui font que ces règles deviennent bloquantes dans les autres situations.
0: Est-ce que ça veut dire que parfois l'État aussi est trop central, pas assez sur le terrain, peut-être un peu trop techno ?
1: Il y a un équilibre à trouver, il faut à la fois une vision des choses et donc un État au niveau national qui soit visionnaire. Moi je plaide beaucoup pour que le Conseil d'État, dans toutes ses études, y insiste pour qu'on associe plus l'université, les centres de recherche à la programmation, à la vision de l'avenir, etc. Donc, et ça ne peut être, c'est national, ça doit être fondé sur les ressources scientifiques et universitaires dont on dispose. Et puis il faut une action publique qui soit auprès du terrain. Et ça dépend effectivement des moyens dont disposent les services qui font le maximum quand ils le peuvent.
0: Que souhaite le premier fonctionnaire de France à la Ve République ?
1: De continuer, de rester une organisation politique qui, quelles que soient les circonstances, pensons il y a quelques années aux cohabitations, les crises que vous avez évoquées, la succession de gouvernements qu'on a connues depuis

0: deux ans, qui reste un régime politique très stable. Alors, si le peuple français veut en changer, c'est lui le souverain, et c'est lui qui décide de la Constitution, mais je crois qu'on a une Constitution très solide.
1: Pourquoi c'est le vice-président du Conseil d'État qui préside le Conseil d'État ?
0: C'est le fruit de l'histoire. En fait, le Conseil d'État a été créé, les premières étapes, c'est le Conseil d'État du roi, et puis ensuite, en 1799, Napoléon Bonaparte en fait un Conseil d'État. Et il y a eu une présidence qui a été une autorité politique, le roi, l'empereur, le garde des Sceaux, etc. Depuis 2000, les textes sont très clairs. La présidence du Conseil d'État est assurée par le vice-président. C'est ce qui est écrit dans les textes.
1: Qu'est-ce qu'on peut vous souhaiter pour votre retraite ? Est-ce que c'est un mot qui sonne à vos oreilles, Didier Roland-Tabuteau ?
0: Ah, il sonne de plus en plus fort. Mais non, continuer à essayer de travailler sur toutes les questions qui m'ont passionné depuis que je suis entré dans la fonction publique, et même avant, parce que c'était une vocation. Donc voilà, de continuer à travailler sur tous ces sujets. Et d'une certaine manière, moi c'est plutôt un vœu pour la juridiction administrative que je veux exprimer aujourd'hui dans ces circonstances. Et vous avez fait entendre, et j'en suis très, très heureux, René Cassin. Moi, j'étais frappé par ce qu'il l'a dit dans une réunion devant les présidents des tribunaux, et que je reprends vraiment. Nos objectifs, c'est garantir la primauté de la loi, la protection des droits fondamentaux et la justice partout où flotte le drapeau de la République française. Je trouve que c'était une belle façon de présenter notre justice.
1: Merci infiniment, en tout cas, d'être venu ce matin dans les matins de France Culture. Didier Roland-Tabuteau, vice-président du Conseil d'État, encore pour quelques jours. Vous cédez votre place mercredi prochain. 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
1: Et à 8h44 sur France Culture, j'accueille Lucille Como pour le regard culturel. Lucille, quel est le programme ? Vous n'êtes pas encore à Cannes ?
4: Non, pas encore, mais je vais quand même vous parler de Cannes parce que je vais vous révéler le nom des deux films qui ont gagné le prix cinéma des étudiants France Culture. Et je vais aussi vous parler d'un film que j'ai vu hier avec un très très grand plaisir qui vient de sortir sur Netflix et qui s'appelle A Mighty Wind. C'est un vieux film et il vient de sortir en France.
1: Alors vous allez nous raconter ça dans un instant. Nous serons aussi avec Gilles Grestani pour la chronique du Grand Continent. À 8h45 sur France Culture, c'est l'heure du journal d'Anne Larchoin. Bonjour Anne-Laure.
5: Bonjour Astrid, bonjour. Pardon. À toutes et à tous, désolé pour ce raclement de gorge. La fronde de plusieurs pays de l'Union européenne contre la Convention européenne des droits de l'homme, accusée d'entraver leur politique contre l'immigration. Et puis la question de culture de ce 8h45 s'intéresse au travail photographique autour d'une rafle méconnue, celle du billet vert, en 1941 à Paris. C'est l'une des attaques les plus massives que l'Ukraine ait connues récemment, un déluge de drones et de missiles de 24 heures dont le bilan ne cesse de s'alourdir. Kiev, ville la plus touchée, décompte 24 morts dont 3 enfants et déclare ce vendredi journée de deuil. C'est également aujourd'hui que se réunissent dans la capitale moldave plus de 40 ministres européens qui vont discuter ensemble de la mise en place d'un tribunal spécial pour l'Ukraine chargé de juger, quand la guerre aura pris fin, les responsables du conflit. Et puis au menu également de cette réunion des ministres des Affaires étrangères à Chisinau, donc en Moldavie, les attaques de plus en plus fréquentes contre la Convention européenne des droits de l'homme et la CEDH, la Cour qui en est la garante. Cette cour située à Strasbourg est accusée par les pays qui ont le plus durci leur politique migratoire d'entraver les politiques nationales en la matière. Ces pays demandent désormais une révision, c'est-à-dire une limitation, du champ d'application de la Convention européenne des droits de l'homme à Strasbourg, Anya Vogel.
6: Au départ, il y a un an, ils sont neuf pays frondeurs menés par l'Italie et le Danemark. En mai dernier, ils publient une lettre ouverte qui accuse la Cour de Strasbourg d'entraver leur politique migratoire et appellent à repenser la manière dont la Convention européenne des droits de l'homme est interprétée par les juges. Depuis décembre, leur nombre a triplé. Rejoints par le Royaume-Uni, les pays nordiques et la plupart des pays de l'Est, ils sont désormais 27, majoritaires. Ils demandent la possibilité d'adapter la Convention pour expulser plus facilement les migrants, notamment les personnes condamnées, y compris vers des pays où ils seraient en danger. À Chisinau, les 46 vont s'efforcer aujourd'hui de trouver un compromis, en clair de s'entendre sur une déclaration commune, un texte consensuel et unitaire, souhaitent les dirigeants, pour réaffirmer la liberté des États de choisir leur politique migratoire, contrôler les frontières et assurer leur sécurité nationale, mais dans le respect des droits individuels garantis par la Convention. Les frondeurs comptent sur une plus grande flexibilité de la Cour, sachant qu'elle leur permet déjà de peser sur les décisions en plaidant en faveur d'autres États. À l'inverse, l'Espagne et la France soulignent leur attachement indéfectible à l'indépendance des juges et insistent pour qu'elle ne soit pas plus menacée.
5: Et puis en France, les rumeurs disaient vrai à propos des négociations pour le rachat de l'opérateur SFR. Négociations qui vont donc se poursuivre au-delà de la date butoir. C'était aujourd'hui. Un communiqué annonce ce matin qu'elles vont s'étendre jusqu'au 5 juin car les acheteurs veulent éviter toute mauvaise surprise. SFR, on le rappelle, opérateur du groupe Altice, propriété de Patrick Drahi, doit être racheté par ses trois concurrents, Free, Orange et Bouygues, après avoir restructuré une dette géante et pour un coût total de 20 milliards d'euros environ.
7: On passe à la question de culture comme tous les vendredis dans le 8.45. Elle est consacrée ce matin aux photographies d'un épisode méconnu.
5: Oui, hier avaient lieu les commémorations de la rafle du billet vert qui a eu lieu le 14 mai 1941 à Paris. Cette rafle, c'était la première arrestation massive de juifs sous l'occupation. Elle n'est pas aussi connue que celle du Veldiv. Et jusqu'alors, on n'en connaissait qu'une vingtaine d'images photographiques issues de la propagande allemande. Il y a 5 ans, deux collectionneurs ont fait l'acquisition de planches contact sur lesquelles figurent 98 clichés de cette rafle. Ces clichés sont exposés aujourd'hui au mémorial de la Shoah à Paris dans l'exposition « Images de la rafle du billet vert ». Et les photographies présentées vont bien au-delà de la propagande. C'est une question de culture signée Pierre Repère.
8: Je vous prends les deux premières images de la première sélection.
9: Sur les clichés étalés devant elle, Lior Lalieu, la responsable de la photothèque du mémorial de la Shoah, désigne un homme, le SS Théodore Dannecker, encadré de fonctionnaires de police français.
8: Cette photographie, elle est faite pour l'administration allemande et doit passer la censure sans aucun problème. On voit très bien le personnage principal, c'est un Allemand, il est au centre de l'image, en haut, des gens arrêtés.
9: Les clichés sont pris dans le gymnase Japy, dans le 11e arrondissement de Paris, l'un des 69 lieux où ont été convoqués des hommes juifs de nationalité étrangère. Mais une seconde photographie de la scène en donne une vision bien différente. Elle s'attarde cette fois sur les juifs tassés dans les gradins du gymnase. Ce cliché, le photographe de la Propaganda Company, la PK, l'unité chargée de la propagande nazie, n'aurait pas dû le prendre.
8: On voit très bien les victimes qui, elles, dominent la photographie. Vous vous dites, qu'est-ce qu'il a fait là? Il n'a pas le droit de faire ce genre de photo. Et c'est ce qu'il va faire pendant 98 photos. Il va commencer par une photo administrée, qui documente, qui fait son reportage, et il change de point de vue, et il ouvre son champ, il l'humanise d'un coup.
9: Une question s'est donc posée. Qui était ce photographe qui permet aujourd'hui de mieux comprendre ce qui s'est joué lors de la rafle du billet vert, depuis le gymnase Japy jusqu'à l'internement des déportés au camp de Pithiviers et Beaune-la-Rolande dans le Loiret? Une enquête a permis de comprendre qu'il s'agit d'Harry Kroner, ce photographe allemand, juif par son père et recruté par la Wehrmacht au début de la guerre. Considéré comme un demi-juif, selon la terminologie nazie, il est finalement envoyé en camp de travail à son tour quelques mois après avoir pris ses clichés. puis fait prisonnier par les Américains. Finalement libéré, Harry Kroner va devenir dans l'Allemagne de l'après-guerre un portraitiste célèbre, photographiant Marilyn Monroe, John Fitzgerald Kennedy ou encore Ava Gardner. Pourtant, dans sa biographie, il n'était fait nulle mention, jusqu'ici, de son passé de photographe pour la Propaganda Company. Plus de 30 ans après sa mort, c'est aujourd'hui un des clichés qu'Harry Kroner avait choisi de dissimuler, celui d'une séparation qui va devenir emblématique, estime l'historien spécialiste de la Shoah, Jean-Marc Dreyfus.
10: On voit donc ce couple qui s'embrasse avant de se séparer, puis on voit deux policiers à gauche et on voit une personne juive à droite qui regarde sidéré, étonné le photographe. Ça fait penser immédiatement à la photo de l'hôtel de ville de Douaneau. Et on voit que le regard de Kroner, à ce moment-là, il anticipe ce qu'on va appeler la photo humaniste de l'après-guerre qui est en germe. Et je pense que cette photo va devenir iconique de la Shoah en France. C'est sûr, elle est tellement forte.
9: Depuis la découverte des photographies, des dizaines de familles sont venues scruter les photos dans l'espoir d'y découvrir la trace d'un proche. Seules 5 personnes ont été identifiées.
5: Pierre Repère, la météo de ce vendredi 15 mai bien plus fraîche que les normales de saison et instable. Comptez au plus chaud de 11 à 16 degrés en moyenne. C'est la fin de ce journal. Prochaine édition à 12h30. Pour l'heure, c'est la suite des Matins de Culture avec vous, Astrid de Vilaine.
7: Merci, Anne-Laure Chouin. Dans un instant, la chronique du Grand Continent et le regard culturel de Lucille Como.
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7: La chronique du Grand Continent, c'est avec vous, Gilles Grissani. Qui veut saboter les data centers?
11: Pour comprendre pourquoi ce moment est à la fois si inquiétant et si étrange, il suffit d'une simple expérience de pensée. Imaginez. La course nucléaire n'a pas été gagnée par le projet Manhattan, l'appareil scientifique et militaire articulé rationnellement à l'état de Roosevelt. À la place, elle a été confiée à une poignée d'individus bizarres, franchement plutôt sociopathes, sans véritable contrôle politique et dans un état rongé par la corruption et une crise profonde de légitimité. Contrairement aux scientifiques du projet Manhattan, étroitement encadrés, ils peuvent accélérer sans frein, casser tout ce qu'ils veulent, quand ils veulent. Et surtout, beaucoup d'entre eux sont convaincus d'une chose, il faut en finir avec le monde tel qu'il est, et tant qu'à faire, en finir avec l'humain lui-même. Que serait devenu le XXe siècle si le projet Manhattan avait été piloté depuis la Silicon Valley d'aujourd'hui, avec quelqu'un comme Donald Trump à la Maison Blanche? Qui aurait construit la bombe la plus performante en premier? Quelle entreprise aurait aujourd'hui le plus de modèles? Combien auraient été lancés juste pour voir l'effet sur les marchés, ou gagner un pari sur Policy Market? Et qui aurait pu survivre pour répondre à ces questions? Quittons maintenant cette expérience fictive, regardons notre monde. Nous ne nous rendons pas vraiment compte, mais nous assistons en ce moment à l'une des plus grandes allocations de capital de l'histoire. Pour gagner la course à l'IA, 4 entreprises dépensent chaque mois ce qui a été dépensé pendant 5 ans pour tout le projet Manhattan. D'ici la fin de l'année, Amazon, Google, Meta et Microsoft auront dépensé davantage que tout ce qui a été investi chaque année dans l'économie française. Cette révolution reconfigure déjà le système énergétique américain, transforme le travail, modifie les rapports sociaux, en produisant aussi un rejet croissant. Parmi les jeunes Américains, la confiance dans l'IA s'effondre, les moratoires et même les sabotages contre les data centers se multiplient. Pour le chercheur Thomas DeKeyser, que vous pouvez lire dans Le Grand Continent, ce malaise, l'idée que les nouvelles technologies ne tiennent plus leurs promesses et qu'il devient de plus en plus normal de vouloir le refuser, porte un nom, la techno-négativité. Sa thèse est simple, l'IA n'a rien d'inévitable. Le progrès technologique n'a jamais été linéaire, des ludites au rejet des machines dans l'Antiquité grecque, l'histoire de la technologie est avant tout une histoire de lutte sociale et politique pour décider comment les gains de cette technologie seront partagés et quel usage en sera fait. Mais avec l'IA, c'est la nature de la promesse technologique qui change la forme de cette lutte. Parce que quand Elon Musk parle de l'humanité comme, je le cite, d'un chargeur d'amorçage biologique pour la superintelligence numérique, il dit en substance que nous valons moins que la machine. Nous, pas lui, car cette dévalorisation est profondément asymétrique. Pendant que Musk et les autres barons de l'IA cherchent à prolonger leur existence par la science, les autres deviennent remplaçables. On remplace des travailleurs, on automatise des métiers, on construit des data centers qui consomment des ressources au point de rendre parfois l'accès à l'eau potable plus difficile pour les populations voisines. Et c'est précisément là que commence une nouvelle politisation, un nouveau spectre entre le monde, la techno-négativité, et avec elle, la possibilité d'une nouvelle radicalité démocratique.
7: Merci Gilles Gressani, la chronique du Grand Continent que l'on retrouve en podcast sur le site et l'application Radio France. On passe à votre regard culturel, Lucille Como, ce matin, info documentaire sur la folk music.
4: Oui, avant de vous révéler en fin de chronique les grands gagnants du prix cinéma des étudiants en France Culture qui récompense une fiction et un documentaire, petit coup de projecteur sur un film qui n'est ni l'une ni l'autre. Ça s'appelle A Mighty Wind, traduction un vent puissant, signé du britannique Christopher Guest. C'est un film de 2003, jamais sorti jusque-là en France et disponible sur Netflix depuis quelques jours, et c'est une petite merveille. Un film qui est à la fois une parodie et un hommage vibrant à la folk américaine. Un film drôle mais américanant, tendre sans être candide. Alors tout ou presque est faux, mais tout ou presque est montré comme dans un documentaire avec des séquences filmées chez les gens et des interviews face caméra. Au départ, il y a le décès au début des années 2000 d'un dénommé Steinblum, grand producteur de musique folk. Pour lui rendre hommage, son fils décide d'organiser un grand concert à New York au Town Hall. Ça, c'est une vraie salle, hein, une salle mythique qui accueillit autrefois les premières grandes prestations de Bob Dylan. Un événement retransmis en direct sur une chaîne de télévision publique. Pour ce faire, le fils Steinblum doit retrouver des artistes qui ont connu leur heure de gloire dans les années 60, au début de la folk. Trois groupes emblématiques du répertoire: The Folksmen, un trio masculin qui représente un peu les purs, The Main Street Singers, qui sont neuf, tous vêtus de gilets sans manches et qui chantent tout sourire des histoires de vieux cow-boys, et surtout le duo qui est censé être le clou du spectacle, Mitch et Mickey, qui furent amoureux évidemment à la ville comme à la scène, séparés dans des conditions houleuses avant que Mitch ne disparaisse. On retrouve tout le monde, certains jouent encore dans des fêtes foraines et des supermarchés, d'autres se sont rangés comme Mickey qui a épousé un représentant en produit pour lutter contre l'incontinence, mais tout le monde décide de jouer le jeu, sortir les guitares, les chapeaux de paille et retrouver la quinte ou la sixte.
7: Aucun de ces groupes n'existe pour de vrai.
4: Et non, ce sont des faux groupes interprétés par des acteurs que vous reconnaîtrez tous car on les a vus depuis partout dans des séries et des films comiques, des parodies de groupes mais qui chantent et jouent pour de vrai. Et c'est là que réside toute la force du film, qui constitue à la fois une satire et un véritable document sur la folk, où certes, les personnages enseignent une sacrée couche avec leurs noms à connotation sexuelle, leurs pochettes de disques ridicules et leurs névroses grotesques, mais où on célèbre aussi finalement la musique américaine traditionnelle, notamment dans une grande séquence finale que je vous laisse découvrir et qu'on attend, mais pas du tout.
7: C'est un film qui donne confiance dans le cinéma.
4: Oui, et il en faut, car c'est le festival de Cannes. Et il se passe quoi à Cannes? Bien sûr, il y a des stars, il y a la Palme d'Or, mais il y a aussi France Culture et le prix cinéma des étudiants. Cette année, 2700 jeunes gens à travers toute la France ont vu une sélection de films, rencontré leurs réalisateurs, débattu et ont finalement tranché. Et je vous livre ça ce matin dans la catégorie documentaire. C'est le film Put Your Soul on Your Hand and Walk, le portrait réalisé par Sepideh Farsi d'une jeune photographe gazaoui décédée depuis dans les bombardements israéliens. Film douloureux, film très fort, très nécessaire. Et dans la catégorie fiction, un film que j'aime beaucoup aussi, L'Inconnu de la Grande Arche de Stéphane Demoustier, qui raconte l'histoire de l'architecte qui conçut sous Mitterrand la Grande Arche de la Défense. Bravo à eux! Les deux prix seront remis demain à Cannes. L'entrée est libre sur réservation. Toutes les infos sont sur le site de France Culture, Cannes, d'où je serai en direct toute la semaine prochaine, matin et midi, pour vous parler de films et encore d'autres films.
7: Et on vous souhaite un très bon festival. Merci. À vous aussi, Lucille Como, votre regard culturel que l'on retrouve sur le site de Radio France et l'application. Merci infiniment. Il est presque 9h sur France Culture. Merci à toute l'équipe des matins qui m'a aidé à préparer cette émission. Johan Duval, Marie-Lise de Saint-Salvi, Tom Umdenstock, Mathilde Tonfourcade, Juliette Moellic, Alice Deschamps et Carolina Souza à la réalisation. Daphné Leblon à la réalisation des journaux, Nina Malray et Alix Forgeau à la prise de son aujourd'hui, Marie-Claire Oumabadi et Nicolas Bonnet. À 14h, ne manquez pas le nouveau format de la Fabrique de l'Information de François Saltiel. Dans la rédac 2, il s'est rendu dans la rédaction du Monde qui fait sa révolution numérique. Et demain, à 13h30, Plan Large d'Antoine Guillot sera lui aussi en direct de Cannes. Très bonne journée à l'écoute de France Culture. Vous retrouverez Guillaume Erner lundi dès 6h30. Il est 9h.
12: Bonjour Astrid de Villene. Aujourd'hui dans le cours de l'histoire, Jennifer Richard, écrivaine et folle d'histoire qui réfléchit au temps qui passe, son pire adversaire. Bonjour à toutes, bonjour à tous et bienvenue dans le cours de l'histoire.
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12: À qui est ce beau pays ? Il est à toi ce beau pays. Et quelle langue parle le diable ? Le diable parle toutes les langues. Et ce chemin, où conduit-il ? C'est le chemin de la liberté. Où se trouve notre royaume ? Notre royaume n'est pas de ce monde. Et quant à la vie, elle est infinie. Jennifer Richard est écrivaine, folle d'histoire, authentiquement folle d'histoire, une vie, une œuvre à travers le monde pour dénoncer l'impérialisme et ses méfaits.
14: Otabenga mesure 1m41. Jeune homme au sourire énigmatique, il va devenir bientôt le plus populaire d'entre eux.
15: Samuel Werner a été spécialement engagé pour ramener les pygmées parce que l'on considérait à cette époque qu'ils étaient le peuple le moins civilisé de la planète. Et donc, le but de l'exposition universelle de Saint-Louis était de comparer l'évolution humaine en partant des moins civilisés, les pygmées étant censés représenter la forme la plus basse sur l'échelle humaine. Samuel Werner a raconté lui-même comment il a capturé les pygmées. Il décrit les pleurs des gens alors qu'il les faisait monter sur des bateaux et comment certains se sont échappés. Et il précise aussi qu'il a dû utiliser la force dans les villages. Il était armé et surtout il avait l'accord et le soutien d'un régime brutal pour mener à bien sa mission.
12: Un extrait du film documentaire Au cœur des eaux humains, un film de Pascal Blanchard diffusé sur Arte. La narration, c'est Abdel Malik. Bonjour Jennifer Richard.
16: Bonjour Xavier, merci de me recevoir.
12: Ah mais merci vivement à vous d'être ici. Nous commençons cette émission avec l'évocation d'Otabenga. Vous l'avez rencontré comment, Otabenga, vous ?
16: Je l'ai rencontré dans un guide touristique sur New York. C'était un petit encart, les choses à faire quand on a vraiment beaucoup de temps dans les villes, c'est-à-dire le zoo du Bronx. Et il était indiqué qu'Otabenga avait été exposé au zoo en 1906 dans la cage des singes. Chose qui m'a vraiment choquée, mais sur un point, sur un plan vraiment psychologique, pas du tout littéraire. Et quand j'ai vraiment tiré le fil pour savoir qui était cet homme, est-ce que je pourrais, moi, essayer de décrypter quelle était sa psychologie, quelles ont été ses souffrances, j'ai découvert tout un pan de l'histoire que j'ignorais complètement, qu'on m'avait jamais apprise, et à laquelle j'étais même pas sensibilisée auparavant.
12: Oui, c'est ça vraiment, cette histoire-là, à travers un individu. Et quel destin, celui d'Otabenga, un pygmée du bassin du Congo. Incroyable ce qui lui est arrivé, on l'a entendu là dans ce qu'il y avait comme narration. Il a été évidemment comme tant d'autres capturés. Mais alors là, vraiment pas une destination d'esclavage pour travailler dans les champs, mais plutôt d'exhibition.
16: Oui, c'était vraiment un être extraordinaire aux yeux des Occidentaux, là en l'occurrence des Américains. Et il a été dans un premier temps, parce que bien sûr, le plus choquant c'est cette exposition aux eaux du Bronx, mais auparavant il a été en effet exposé à l'exposition universelle de Saint-Louis, Missouri en 1904, qui par ailleurs est une exposition absolument fascinante sur le plan de la culture pop qui émerge à ce moment-là aux États-Unis. Donc Otabenga a vraiment plusieurs fois dans sa vie vécu des moments absolument extraordinaires et très, très symptomatiques de l'histoire du développement industriel de l'Occident aussi.
12: Oui, parce que c'est ce qui vous intéresse hein, dans vos écrits, Jennifer Richard, et j'en ai cité quelques-uns, mais notre royaume n'est pas de ce monde. Il y a le diable parle toutes les langues et il y en a tant d'autres. Il est à toi ce beau pays, et notamment c'est là où l'on croise en premier Otabenga. Il y a l'individu et puis il y a cette hauteur prise pour essayer de saisir le monde. C'est l'individu pris dans des systèmes beaucoup plus vastes liés à l'impérialisme.
16: Oui, tout à fait, parce que Otabenga lui-même, c'est un être qui concernerait plutôt les anthropologues plus que les écrivains. Donc, assez rapidement, je me suis rendu compte de ça. Je ne pouvais pas aller suivre cette voie très longtemps parce que, tout simplement, je n'allais pas partir en immersion dans la forêt pour essayer de voir ce qu'était la vie d'un pygmée. En revanche, j'ai découvert un duo, puisque le missionnaire Samuel Werner, qui est allé le chercher au fin fond du Congo, là, il y a une dimension très romanesque avec ce missionnaire américain qui n'avait pas du tout l'étoffe d'un missionnaire, et qui était schizophrène par ailleurs, et qui a eu une vie complètement folle, lui aussi. Et j'ai découvert Léopold II, j'ai découvert les grandes explorations de Stanley Livingstone, et puis, en tirant encore le fil, bon, peut-être on y reviendra plus tard, mais attention, je vais partir dans tous les sens, si vous ne m'aidez pas, parce qu'en fait c'est 1500 pages, hein, là, donc.
12: Mais oui, c'est
16: ça. Pages, donc, puis j'ai même pas révisé, donc je vais peut-être être un peu floue, enfin confuse. J'ai découvert des destins absolument incroyables que j'ai voulu mêler les uns aux autres, pas en inventant ces liens, mais vraiment en les excavant, parce que tout ce que je dis dans ces livres est vrai.
12: Oui, parce que c'est vraiment cela qui est intéressant. Vous évoquez les 1500 pages, mais attention, il y a plusieurs volumes en cela, c'est-à-dire que nous avons trois romans principaux avec tous ces personnages, et à la fin de chaque volume il y a la liste des personnages. Alors Otavenga qui commence la liste, mais il y en a tant d'autres, des très connus, Stanley, Léopold II, etc., et puis d'autres beaucoup moins connus, mais c'est cela qui rend la lecture passionnante, c'est de voir tous ces destins qui se croisent dans un mouvement, celui d'une histoire qui est celle de l'impérialisme, de l'industrialisation et puis de la conquête du monde par des parfois très petites puissances. C'est le cas de la Belgique qui d'un seul coup se trouve à la tête d'un territoire absolument gigantesque au centre de l'Afrique.
16: Oui, la Belgique était non seulement petite, enfin elle est toujours petite géographiquement, mais elle était toute neuve surtout, parce que la Belgique telle qu'on la connaît, l'État belgique né en 1830 par le père de Léopold II, donc Léopold Ier, et Léopold II est encore un personnage absolument fascinant. C'est un ogre historique, et un ogre, quand on le voit, il était immense, il avait un coffre, c'était une armoire normande de Léopold II, et puis cette grande barbe, et puis il en imposait. C'est un monarque vraiment cartoonesque, en fait, presque. Alors, bien évidemment, beaucoup moins drôle dans la vérité, mais découvrir ça, découvrir l'action de Léopold II en Afrique, donc qui arrive à exploiter un territoire 70 fois grand comme son pays, qu'il trouvait tout petit, petit pays de petites gens, disait-il, lui qui parlait même pas le flamand et méprisait une partie de sa population. Pour revenir à ces grandes ou petites puissances, en effet, qui agissent à ce moment-là, ce que moi je peux me permettre de faire en tant que romancière, un historien ne pourrait pas se le permettre, c'est-à-dire qu'il y a des liens qui découlent de mon intuition. Un historien serait obligé de prouver tout ça. Il ne pourrait pas se permettre de dire, voilà, il y a un lien entre ces deux événements, s'il n'a pas la preuve. Moi, j'ai des intuitions, je peux me permettre de les suivre. Personne ne va me reprocher de le faire, il y a écrit roman sur mes livres. Mais par exemple, je me suis rendu compte que la colonisation, qui dure à peu près 80 ans, la colonisation de l'Afrique centrale, prend place à peu près au même temps que la ségrégation aux États-Unis. C'est quand même vachement intéressant. En fait, tous ces événements sont liés, je pense, par des mouvements économiques qui ont lieu sur toute la planète, d'un pays à l'autre. Et les idées des droits de l'homme naissent et naviguent en même temps, en Russie, aux États-Unis et en Europe. Et au final, la victime à ce moment-là, ce sont les populations africaines.
12: Oui, ces populations africaines. Et dans le cas d'Otabenga, qui nous conduisent dans le bassin du Congo, nous sommes avec des gens qui sont au courant, bien entendu, qu'il se passe des choses sur le littoral, ils sont au courant qu'il y a des Blancs. Il ne faudrait pas penser que ces populations-là sont absolument coupées du monde. Elles voient arriver ici des missionnaires et des explorateurs.

0: Ouais. Ce qu'on entend, c'est un chant Mbuntimbuti, c'est le peuple d'Outabenga, c'est son ethnie, avec Jennifer Richard. Toujours cette difficulté au moment d'écrire l'histoire de l'Afrique, des sources dont l'écrivaine dispose. C'est-à-dire que pour écrire l'histoire de Léopold II, roi des Belges, de Stanley ou de tant d'autres personnages, les sources sont nombreuses et les écrits sont nombreux. Pour écrire l'histoire de l'Afrique avant la colonisation, c'est toute autre démarche. Ce n'est pas pour ça qu'il n'y a pas d'histoire, bien au contraire. Et cette histoire est dite, véhiculée, mais il est plus difficile d'y accéder.
1: Bien sûr, très difficile d'y accéder. Comme je ne suis pas africaine et que je ne veux pas prendre la voix d'autres écrivains dont certains sont des amis très proches, je n'ai pas voulu faire cet exercice-là. Certains lecteurs d'origine africaine m'ont fait comprendre après l'apparition du premier tome, Il est à toi ce beau pays, que peut-être je laissais la part trop belle aux explorateurs et aux blancs. Alors blanc-noir, moi c'est des termes que j'essaie d'éviter en fait, j'essaie d'éviter cette espèce de d'adversité artificielle, mais en effet, je donnais la part belle aux explorateurs par rapport, non pas aux peuples africains, mais par rapport aux chefs d'État. Et j'essaie vraiment de faire la différence entre les intentions économiques et prédatrices et l'aventure. L'aventure qui est vraiment quelque chose moi, qui m'a mû toute ma jeunesse, qui m'a porté aussi vers la littérature, qui fait que je ne peux pas condamner ces personnes sur le terrain, que ce soit les missionnaires ou les explorateurs, qui ont quand même fait preuve, on peut critiquer tout à fait une partie de leur démarche, mais leur courage est absolument indéniable. Et donc ces mêmes lecteurs et lectrices d'origine africaine m'ont dit « Mais où sont les héros africains ?» Et j'ai dit « Mais ils vont venir !» Ils sont là parce que ceux de cette époque, en effet, on n'a pas assez de traces écrites d'eux. Et moi, je n'ai pas accès à certains récits qu'on peut avoir quand on vient de ces pays. En revanche, dans les années, à partir des années 50, à partir des indépendances, il y a des héros absolument formidables qui font partie, moi, de mon panthéon, comme Thomas Sankara, Patrick Lumumba, Félix Moumié. Et alors, tout cela, je leur ai donné un rôle beaucoup plus important dans le troisième tome sur l'impérialisme, dans Notre Royaume n'est pas de ce monde. Et là, vraiment, moi, je me suis fait un plaisir immense à cheminer avec ces personnes-là.
0: Oui, parce que vous nous invitez à la rencontre, nous les rencontrons grâce à vous, et dans le même temps, nous les suivons, parce que c'est bien une histoire mondiale, l'expression histoire mondiale, qui a vraiment permis de porter un nouveau regard sur le passé. Aujourd'hui, quelque chose qui s'est imposé, l'histoire ne peut être que mondiale. Mais ici, nous voyons bien, par tous ces transferts d'idées et de personnes, que ce n'est peut-être que mondial. Les transferts d'idées, vous l'avez dit, Jennifer Richard, c'est ça qui est intéressant, c'est de comparer au même moment des phénomènes qui pourraient paraître alors lointains dans leur application et lointains aussi géographiquement. Mais le jeu entre la ségrégation, l'esclavage et, à l'inverse, les mêmes combats en fait qui sont portés, tout ça c'est en parallèle, mais tout ça c'est porté par de l'aventure et par des êtres humains. Là, pour la romancière, il y a de quoi s'appuyer pour faire une narration et un beau récit.
1: Oui, mais alors, voilà, par exemple, en 1861, si vous voulez, il y a la guerre de sécession aux États-Unis et la Russie abolit le servage. Donc, c'est pas un hasard que ces idées arrivent au même moment, en fait. On a des mouvements philosophiques qui traversent le monde. Et pourquoi, à ce moment-là, l'Europe, d'abord l'Angleterre, puis la France, se disent « Oh, on va combattre l'esclavage en Afrique ». À ce moment-là, il y a une concurrence en fait, qui se met en place sur les droits de l'homme, les Lumières et la civilisation. Il y a vraiment une concurrence entre ces trois pôles, Russie, Europe, États-Unis, pour en fait gagner et conserver l'influence sur le monde. Et dans l'autre sens, enfin à l'issue de la colonisation, donc on arrive à fin des années 50, début des années 60, aux États-Unis, il y a toujours la ségrégation. Et en 1957, par exemple, le ministre des Finances du Ghana, du tout nouveau Ghana indépendant, fait une visite aux États-Unis. Et alors qu'il entre dans un restaurant dans le Delaware et qu'il commande à dîner, on refuse de le servir parce qu'il est noir. C'est la honte, c'est un incident diplomatique terrible. Le ministre des Finances d'un État indépendant n'est pas servi aux États-Unis, qui se targuent déjà d'être un État très influent dans le monde. Et je pense que ces mouvements-là ont soutenu de manière sous-jacente les mouvements des droits civiques portés par des figures comme Martin Luther King, Rosa Parks, parce qu'il y a aussi l'image que doit renvoyer l'État sur la scène internationale. Et donc, la ségrégation prend fin, effectivement, à peu près au même temps que les indépendances d'Afrique.
0: Oui, on voit bien que tous ces mouvements qui se suivent, en fait, sont portés par des individus qui s'observent les uns les autres et qui se connaissent, ou au moins connaissent les écrits, les prises de parole et les discours. Et c'est en cela que le temps long est pertinent, parce que avec ces trois tomes où vous explorez ce long mouvement de l'impérialisme et des combats contre l'impérialisme, on peut voir en fait que tout est lié. Et c'est ce qui est toujours passionnant avec la littérature, et c'est peut-être toujours la limite aussi de définir ce qu'est l'ère du temps. On en parle, c'est toujours très délicat, et en histoire on sait combien la notion est complexe. L'ère du temps, qu'est-ce que l'ère du temps? Et l'écrivaine que vous êtes arrive à le saisir, et c'est ça peut-être un des avantages majeurs de la littérature sur l'histoire, c'est de pouvoir donner une impression générale qui permet après, en se basant sur les travaux précis, de raconter une histoire.
1: Tout à fait, et mais c'est les liens. Moi, je ne suis donc pas historienne, mais si je suis ici, c'est parce que j'adore l'histoire, mais de manière assez incidente, parce que en plus, c'est pas un thème qui m'intéressait au départ. C'est comme je vous disais, c'est vraiment un accident d'être tombée sur la colonisation. Mais il y a une phrase, ceci dit, il y a une phrase qui m'avait marquée petite. Et alors figurez-vous que je crois que vous êtes une des seules personnes que j'ai entendu prononcer cette phrase. Cette fameuse plaisanterie qu'on a trouvée dans un journal anglais en 1871, qui illustrait les retrouvailles de Livingstone par Stanley.
0: Oui.
1: Dr. Livingstone, I presume. Cette phrase-là, je ne l'ai pas comprise quand j'étais petite. Mais en fait, ça a ouvert en moi quelque chose sur l'histoire et la géographie, qui sont intimement liées pour moi, enfin, ce rapport très géographique à l'histoire. Et j'imaginais, donc, j'ai compris plus tard, en fait, cet humour anglais qui est, on a ce petit personnage de Stanley, enfin, cet explorateur tout petit, trapu, qui débarque sur les rives du lac et qui voit de l'autre côté un vieux blanc sans dents, en guenille, au milieu d'Africains, et qui dit, bah, évidemment que c'est le docteur Livingstone, c'est pas un autre, c'est celui que je cherche depuis des années au fin fond de la forêt, donc le voici. Et cette phrase-là, je sais pas, elle est inscrite en moi depuis que j'ai 10 ans peut-être, et je me suis toujours dit, je voudrais comprendre ce qui s'est passé à ce moment-là, je voudrais comprendre ce qui se passe dans la tête de ces deux explorateurs, l'un qui veut rentrer chercher la gloire, l'autre qui veut rester en Afrique, et qui ouvre vraiment une nouvelle ère en Europe sur la découverte et l'exploitation d'un nouveau territoire possible, et surtout le fantasme de l'histoire. Et ces mouvements de l'histoire, pour moi, sont une façon de voyager non seulement dans d'autres pays, mais aussi dans des pays qui n'ont jamais existé. Parce que ce pays-là, en fait, qu'on imagine, l'Afrique telle qu'on l'imaginait, n'existait pas, en vérité. C'était un fantasme, et ce fantasme se retrouvait dans tous les journaux qui faisaient état des explorations à l'époque.
0: Ah oui, parce que c'est bien de le rappeler aussi, hein, que tout cela n'est que création ou fruit de l'histoire. Et ça existe, parce que parfois c'est une réalité. Si nous évoquons la République démocratique du Congo ex-Zaïre, c'est ça aussi, c'est une réalité, mais qui correspond à d'autres réalités. Il y avait tant et tant de royaumes. Et j'aime bien que vous évoquiez, Jennifer Richard, cette rencontre en 1871, Stanley Livingstone. Non, mais c'est vrai, Stanley, l'explorateur, parti chercher Livingstone, que tout le monde recherche perdu au milieu de l'Afrique, arrivé dans un village africain, il dit, c'est vous, je présume. Bah oui, il ne peut pas se tromper, c'est sûr que c'est lui. Il y a cet humour-là aussi et cette aventure. Parce que, et vous l'avez dit avec justesse, à côté de toutes les limites, les critiques, les remarques que l'on peut faire sur la démarche, l'aventure est là aussi, dans le cas de Stanley notamment. Ce n'est pas rien de partir, de traverser des territoires que l'on ne connaît absolument pas, que personne n'a encore visité quand on est occidental.
1: Oui, donc ce point de vue, j'ai juste pris conscience en cours d'écriture que c'était un point de vue occidental. Je ne me rendais pas compte, je ne le renie pas, c'est juste qu'il faut... c'est vraiment la question qui est au cœur de tous les écrits, hein, aujourd'hui, qui es-tu pour parler de ça? Moi, je prends la place de personne, d'autant plus que je ne parle pas de l'Afrique, en fait. Je parle de l'Occident, je parle de l'Europe et des États-Unis. Et c'est un genre de portrait de Dorian Gray que je fais. Regardez ses richesses, regardez tout ce qu'on a, le confort dans lequel on vit, mais regardez d'où viennent ces richesses aussi. Et oui, les explorations sont quelque chose qui m'ont fasciné, qui nous fascine, parce que ça nous renvoie à des territoires absolument inconnus. Et par exemple, le livre de Conrad, Au cœur des ténèbres, je trouve qu'on le lit assez mal. En tout cas, les Européens le lisent assez mal. C'est-à-dire qu'on a longtemps pensé que c'était un... Je trouve assez lourd l'écriture de ce livre, enfin ça c'est très personnel. Mais ce n'est pas juste un roman onirique c'est un témoignage, en fait. Ce que dit Conrad est vrai. Tout ce qu'il dit, il l'a vu. Et ça, quand on voit ce livre autrement, c'est pas juste un, ce n'est pas un roman, c'est vraiment un écrit de voyage. Je trouve ça assez fascinant de voir la terreur qui a dû s'emparer de ces explorateurs qui s'enfonçaient le long du fleuve Congo. Et il y a une expédition qui m'a vraiment fascinée aussi. Je voulais absolument en parler dans mon roman parce qu'en France, on connaît pas du tout les explorateurs. On connaît très peu Brazza déjà, mais alors Stanley encore moins. Mais on le connaît même très peu en Angleterre. Stanley, quand il est allé chercher le gouverneur de l'Équatoria, Emin Pacha, qui avait été abandonné un petit peu par l'Empire britannique après la décapitation de Gordon. Enfin bon, il y a eu des choses absolument terribles, mais très romanesques. Donc il se trouve qu'on a un petit gouverneur tout au fond de la forêt qui s'appelle Emin Pacha, qui est d'origine autrichienne en fait. Et Stanley a été missionné pour aller chercher ce bonhomme, puisqu'il a réussi à trouver Livingstone, il va retrouver Emin Pacha. Il part avec une vingtaine de Blancs et puis des milliers d'Africains de différents territoires et royaumes qui meurent par milliers. Bon, alors ça, on n'en fait pas tellement état à l'époque. En revanche, on a vraiment la mort détaillée des 20 personnes de l'expédition. Et c'est absolument phénoménal de voir qui s'en est sorti sur les 20 Britanniques. Il y en a un seul qui revient vivant et sain d'esprit, c'est Stanley. Les autres sont morts ou sont devenus fous dans la forêt. Et ça m'a vraiment fascinée. Donc j'ai trouvé très peu de documentation là-dessus, mais il y a les journaux de tous les membres de l'expédition. J'ai lu tout ça, mais j'étais folle d'excitation quand j'ai découvert ça. Je me suis dit, mais il faut absolument que je l'écrive, et j'ai pris un plaisir fou. Donc tout ça, évidemment, aujourd'hui, c'est un peu compliqué d'écrire à la place de ces Blancs-là, parmi des milliers d'Africains qui ont payé de leur vie ces explorations. Mais pour les traces qu'on a aujourd'hui, ce sont ces personnes que l'on peut plus comprendre. Après, le travail, l'histoire fera, et le temps fera son travail, et on ira plus précisément sur les personnes qui sont concernées par ces explorations aussi.
0: Ouais, je suis très sensible à ce que vous mettez sans cesse en avant, Jennifer Richard, c'est-à-dire, qui sommes-nous pour parler de ça? Où nous trouvons-nous pour étudier des univers, des espaces, des cultures qui ne sont pas les nôtres, hein? Vous l'avez dit, qui es-tu pour parler de ça? Je reprends votre phrase. Alors, donc, Léopold de Leroy des Belges, une armoire normande, ça tombe bien, origine normande pour vous.
1: Oui, tout à fait, Calvados.
0: Calvados, d'accord. Mais alors, pas que normande.
1: Pas que normande. De l'autre côté, c'est la Guadeloupe.
0: Enfin, ce que vous disiez, je ne sais pas comment je suis tombé sur cette histoire-là avec la colonisation, vous pensez que c'est un élément d'explication?
1: Non. En fait, j'aimerais bien vous dire oui, mais pas du tout, je crois. Non, parce qu'en fait, du côté guadeloupéen, je ne m'intéressais pas tellement à cette histoire non plus jusqu'à présent. C'est assez récent. En fait, je m'intéressais surtout à la guerre. Quand j'étais petite, je savais que mon père avait fait la guerre, mais je ne savais pas laquelle. Donc je l'imaginais dans les tranchées, puis il l'imaginait avec un casque que je voyais sous forme des soldats américains, canadiens, australiens, puis allemands, enfin n'importe quoi. Et puis j'ai compris, et puis je commençais déjà à m'intéresser à la Première Guerre mondiale, mais j'ai compris quand même assez tôt que mon père n'avait pas fait ces guerres-là, il est toujours vivant. Donc en fait, il a fait la guerre d'Algérie. Et ce prisme-là m'a énormément poussée vers la littérature, bizarrement, parce qu'en fait, j'avais envie d'être dans les tranchées, j'avais envie de rendre compte de ce qui se passait dans les tranchées. Mais évidemment que, vu ma naissance, le lieu et l'espace dans lequel je suis née, c'était évidemment pas possible, fort heureusement. Mais je me suis vraiment intéressée à l'histoire par la guerre. D'abord par Verdun, et puis plus récemment par Gallipoli. Et la guerre d'Algérie aussi, et tous les mensonges que ça véhicule, et tous les discours qui nous y mènent, et tous les sols et toutes les populations qui sont piétinées et massacrées au passage. Et ça m'a donné une envie de faire un contre-pied à peu près dans tout ce que j'écris aujourd'hui.
0: D'accord, le contre-pied, il vient de là avec, c'est vrai qu'un papa normand, c'est où dans le Calvados?
1: Quand?
0: Voilà, comme ça c'est dit, c'est toute autre histoire, mais c'est une autre guerre là, associée à la Normandie, c'est la Seconde Guerre mondiale bien souvent, et du côté maternel, c'est la Guadeloupe. C'est vrai que vous l'avez évoqué tout à l'heure, Jennifer Richard, blanc, noir, l'opposition n'a pas tellement de sens dans la démarche que vous adoptez, c'est pas tellement ça qui vous intéresse. Mais la question du métissage est quelque chose que l'on avance souvent. Et quand on demande aux métis qu'est-ce que ça signifie, ici même dans le cours de l'histoire, quand Gaël Faye était venu sur cette question du métissage, il disait « mais moi, je ne suis pas métis, parce qu'en Afrique, je suis blanc et hors d'Afrique, je suis noir ».
1: Moi, je suis vraiment métisse. Et je tiens à ce mot, parce que je sais qu'il y a aussi des personnes qui n'aiment pas ce mot, parce que vous savez, tout ce qui est lié à la couleur, à la coloration de la peau, sont des termes qui viennent généralement de l'hybridation du bétail. Bon, mais les mots évoluent, hein. Si on reste sur l'étymologie des mots, on ne va pas en garder beaucoup. Moi, je trouve ce mot magnifique, parce qu'il n'est pas présent dans toutes les langues. Si vous essayez de décrire un métis en Allemagne ou aux États-Unis, vous allez là aller assez directement parler de la bâtardise d'un chien. Donc c'est pour ça que ces pays ont tendance à tout ce qui n'est pas blanc et noir. Et moi, ça ne me convient pas du tout, puisque je me sens complètement double. Et j'aime énormément tout ce que ça m'a apporté. Il se trouve que mes parents, par l'histoire de la famille, il se trouve que mon père et son épouse sont blancs normands, et il se trouve que ma mère et son mari sont guadeloupéens et guyanais. Donc, pour moi, il y a une ouverture sur la géographie qui est formidable. Et, comme d'habitude, géographie, donc histoire. Et sur la Guadeloupe, ce qui est formidable, c'est que ma mère est elle-même métisse. Elle a du sang africain, elle a du sang blanc, elle a du sang indien. Elle a absolument presque toutes les strates de ce qui compose les Antilles dans son histoire et dans son rapport au labeur aussi. Tout se trouve comme ça dans ma famille. Donc il n'est pas possible pour moi de dire je suis une descendante de victime ou de bourreau. Il y a tout dans ma famille.
0: Oui, c'est ça, et ce tout, ben, ça fait aussi tout autant d'intérêt. Et quand vous évoquiez que dans votre démarche se croisent différentes histoires, parce que c'est la même histoire de la guerre de sécession à l'esclavage, à la colonisation, eh bien c'est un peu ça aussi, c'est que toutes ces histoires familiales que vous évoquez se retrouvent, se réunissent en plusieurs individus, et en l'occurrence, vu que je parle avec vous, Jennifer Richard, en vous.
1: Tout à fait, oui, c'est ce qui est formidable, c'est les courants d'idées, et puis moi je suis les courants d'idées, mais je suis aussi dans cette trilogie sur l'impérialisme, j'ai aussi suivi les courants d'argent, donc voilà, il y a les populations qui se déplacent. Généralement, quand une population se déplace, il y a au bout de la chaîne quelqu'un qui se fait beaucoup d'argent. Ce sont les assurances, les banques et puis les grands commerçants. Mais tout ça se retrouve dans ma famille, et c'est ce qui m'intéresse aussi. Peut-être un jour j'écrirai sur ces courants-là.
0: Jennifer Richard, cette trilogie autour de l'impérialisme, cette trilogie qui nous conduit à travers le temps, à travers le monde, c'est une narration du passé. L'histoire, c'est ça. L'histoire, c'est la narration du passé. L'histoire, ça a aussi l'autre sens de la discipline scientifique qui étudie le passé. Mais ici, on raconte le passé. Comment on vous a raconté l'histoire à vous ? Il y a vous qui l'a raconté, mais vous, on vous l'a raconté. Il y avait une passion d'histoire dans la famille, ces histoires normandes, guadeloupéennes.
1: Alors, plutôt normand pour l'histoire, puisque mon père a été témoin, tout petit garçon, de l'occupation allemande, puisqu'il est né à Caen en 1938, et il se souvient très bien du débarquement. Il se souvient des alertes au bombardement et d'aller se cacher dans les carrières près de chez eux, laissant la maison qui, par ailleurs, comme beaucoup de quartiers en Normandie, ont parfois été pillés par les voisins et pas du tout par les Allemands. Et donc il se souvient du débarquement, il se souvient de tout ça de manière très forte, à un âge où on est très marqué par ce qu'on voit à tout jamais. Et pour lui, voilà, les Alliés, c'était une ouverture sur la liberté, une vie pas plus facile, mais peut-être plus attirante et plus pop, en fait. Vous savez, hein, les clichés qu'on a en tête, les chewing-gums, les barres de chocolat, mais tout ça, il l'a vraiment vécu. Donc quand je le vois dans les films, ça me fait rire, parce que là, moi, j'ai eu un témoignage de première main. Donc par ça, puis ensuite par ce qu'il a pu me dire sur sa guerre d'Algérie, ouais, j'ai été très, très fortement marquée par le rapport à l'histoire et par aussi la défiance envers le pouvoir, parce qu'il n'y a jamais de rapport, en fait, surtout quand on a un témoignage comme ça aussi proche, on ne voit pas le rapport du tout entre les intentions affichées des gouvernements pour envoyer tous ces jeunes à la boucherie et ce qui se passe vraiment, ce qu'on a vraiment l'intention d'aller acquérir. Donc ça fait partie de mes recherches. C'est quelques années que c'est une de mes obsessions, ça, dans mes livres.
0: Mais parce qu'on voit bien, on l'a évoqué, l'argent comme moteur de toute cette histoire-là, ça explique et ça draine l'ensemble du récit. Et puis, ces questions de pouvoir, une narration de l'histoire familiale, normande. L'histoire en tant que discipline scientifique, vous l'avez rencontrée quand ?
1: Oh, bah alors ça, très péniblement, comme beaucoup de personnes, collège-lycée. Aucun professeur n'a réussi à m'attirer vraiment vers ces disciplines à l'époque. Et pourtant, je ne demandais que ça, histoire-géographie, mais... Ça fait rêver normalement. En revanche, comme j'ai fait du droit, et qu'en droit, l'histoire est une discipline très présente chaque année, vraiment tout le long du cursus, dès la première année, et que c'est la seule matière que je comprenais, parce qu'en vrai, il ne suffit pas d'apprendre par cœur quand on fait du droit, c'est vraiment faux. Il faut avoir une tournure d'esprit particulière que je n'avais pas du tout. Mais pour l'histoire, j'étais là. Et là, tout d'un coup, là, les professeurs nous ont appris l'histoire complètement différemment. Ils nous ont appris... Bah, l'histoire du droit, évidemment, mais la philosophie du droit. Et là encore, on a cette traversée des idées à travers les siècles. Et tout d'un coup, au milieu de ces années terriblement, terriblement ennuyeuses que j'ai passées sur les bancs de la fac...
0: C'était à Sas,
1: oui. C'est vraiment pas fun comme fac, en plus. Et voilà, là, je m'illuminais. Là, enfin, je me dis, oh, je comprends, là, ça me parle. On repart dans l'Empire romain avec les premiers codes, les premières lois sur telle ou telle, les lois agraires. Enfin, tout ça me passionnait jusqu'aux événements précis de la Révolution française. Et là, mais jour par jour, et d'ailleurs, c'était en première année, sa deuxième semestre, les événements de la Révolution française, ça constituait... 15 pages sur un manuel de 400 pages à peu près, je n'avais lu que ça, je l'avais lu, relu, tellement ça me passionnait, je suis tombée là-dessus, et en fait, cette matière histoire m'a permis de passer toutes mes années sans redoubler. Je pense vraiment que c'est grâce à ça, parce que c'est pas le droit des affaires qui m'a sauvée. Hein.
0: C'est pas seulement le droit des affaires,
1: très.
0: C'est vrai que l'histoire, c'est nous emporter. Non, mais voilà, il y a cet aspect aussi... l'excitation de la découverte, la narration du passé, ça fonctionne et tous les historiens, les historiennes, je pense, le savent et le vivent au quotidien. Et puis l'histoire, c'est ce rapport au temps. La vie infinie, Jennifer Richard, c'est le roman que vous publiez chez Philippe Ray. Ce roman, on n'est pas dans la trilogie historique, c'est autre chose. Réflexion sur le temps, malgré tout.
1: Oui, réflexion sur le temps, notre pire adversaire qui n'existe pas et qui pourtant dirige absolument toute notre vie et notre psyché, je pense. Mais... La vie infinie, c'est venu quand même de plusieurs observations, mais une en particulier qui nous intéresse ici, à savoir, par exemple, Léopold II était hypochondriaque. Il demandait que l'on repasse son journal tous les matins pour chasser les microbes. Donc il fallait que son journal soit bien brûlant quand il le prenait entre ses mains. Quand il allait à l'opéra, il refusait de porter des gants parce que pour lui, ce n'était pas hygiénique. Et il avait une peur terrible de tous les microbes. Alors, a priori, pas complètement les microbes que pouvaient lui refiler ses maîtresses en moisson, mais tous les autres microbes, il en avait très peur. Et je me suis rendu compte que c'était le cas du fondateur de la dynastie Krupp. Je me suis rendu compte que c'était le cas de grands mégalomanes milliardaires et qu'en fait, ces gens-là avaient très peur de mourir. Particulièrement peur de mourir, et plus ils ont peur de mourir. La vie infinie, c'est un peu, ça découle de ça, c'est-à-dire que on a peur de mourir, et par conséquent, il y a un courant transhumaniste qui veut abolir la mort. Et je me dis, est-ce que si on abolit la mort, d'une part, est-ce qu'on arriverait toujours à aimer les gens autour de nous, en se disant, mais on va se les coltiner pour l'éternité, avec leurs défauts, leurs tics insupportables ? Et d'autre part, si on abolit la mort, qu'est-ce qui reste de nous ? Si on n'a plus cette peur fondamentale qui est celle contre laquelle on doit lutter, en fait, toute notre vie, enfin, c'est mon avis, qu'est-ce qui nous reste, en fait ? Qu'est-ce qui reste de nous ? Quel est le challenge, en fait, de l'âme humaine et de la conscience si on n'a plus cet adversaire à la fin du chemin ? C'est de ça que découle, c'est de ces réflexions que découle la vie infinie. Voilà, qu'est-ce qu'on fait ? On abolit la mort et après, qu'est-ce qu'on fait de toute cette éternité ?
0: Ah ouais, c'est ça, l'immortalité, c'est une chose, mais alors, c'est long, hein ?
1: C'est long, surtout vers la fin.
0: Surtout vers la fin, avec quand même cette réflexion-là. Faire de l'histoire, regarder le passé, c'est vivre avec des morts. Tous vos héros dans la trilogie sont morts, parce que c'est du passé, dans la vie infinie, c'est une autre réflexion. Mais c'est vraiment ça, c'est faire revivre des gens au sens où, par la littérature, leur donner une incarnation, entendre leurs paroles et comprendre leur cheminement. Mais c'est ce jeu magique aussi qui permet de voyager dans le temps et de rencontrer ces gens.
1: Oui, c'est... en fait, ils ne sont pas morts, finalement. Si leurs idées sont là, c'est ce que disait Thomas Sankara, on peut tuer un homme mais pas ses idées. La preuve, on parle encore de lui, on voit encore son portrait sur des t-shirts, il est adulé encore par... pas assez de personnes à mon sens, mais quand même, il est toujours là. Et puis d'autres personnalités plus anciennes que lui. Bah, bien sûr, là on parle du 19e siècle, moi c'est le siècle qui m'intéresse le plus. Mais ces personnes ne sont pas mortes en fait, et elles ont vaincu la mort dans un sens. Elles l'ont affrontée, elles l'ont vaincue. Si on supprime la mort et qu'on n'a plus à l'affronter, le combat, il n'y a plus de combat dans la vie.
0: Il n'est pas intéressant. Et puis, c'est vrai que les gens ne meurent pas au sens où nous pensons à eux et puis nous les évoquons. Mais leurs idées aussi ne disparaissent pas. Et parfois, celles-là, elles font très peur. On a beaucoup parlé de l'impérialisme, c'est ça. Et c'est vrai que nous sommes à un moment dans cette émission où il est peut-être temps de laisser la parole au diable, de faire parler tout simplement le diable par... parle toutes les langues, au moins ça c'est clair, c'est le titre d'un de vos romans, un tome de la trilogie Jennifer Richard.
2: Ce vieil homme porte l'uniforme de l'ordre du bain, ordre britannique, mais il a bien d'autres titres de gloire. Il est baronnet, il a été anobli par le roi d'Angleterre, on l'appelle sœur, il est grand croix de l'ordre de l'Empire britannique, il est grand croix de la Légion d'honneur en France, et cet homme chargé de tant d'honneur, est aussi l'un des hommes les plus riches de France, l'un des hommes les plus riches d'Europe, l'un des hommes les plus riches du monde. Sa fortune, personne ne la connaît, lui-même ne la connaît pas. Il semble aujourd'hui qu'on puisse l'estimer, après la guerre de 14-18, à l'équivalent de 5 milliards de nos francs ou 500 milliards d'anciens francs. Alors, cet homme si honoré, cet homme si riche, qui est-il? C'est Sir Basil Zaharoff, qui est devenu tout, n'était rien.
0: Alain Decaux raconte en 1973, qui présente ce personnage, Basil Zaharoff, que vous avez suivi, Jennifer Richard. Le diable parle toutes les langues, c'est lui le héros, ce marchand d'armes. Ce sont des destins absolument incroyables. Je ne vous cache pas que même moi, en préparant cette émission et en parcourant la vie de Zaharoff, on se dit, mais c'est pas possible, c'est quoi ces destins-là? On le dit bien souvent aussi, mais c'est pas possible que le meilleur roman, la meilleure romancière puisse inventer une telle histoire. Ben non, c'est la réalité.
1: C'est la réalité, et encore elle est expurgée, parce que si j'avais tout mis, tout ce que j'ai trouvé, ça n'aurait vraiment pas été crédible. Il y a eu beaucoup de légendes, donc il y a des choses qui sont fausses certainement, mais il y a aussi des choses vraies que j'ai dû retirer parce qu'il y en avait trop. Mais c'est un personnage incroyable dont on a dit pas mal de choses dans les années 20. Il a

0: qui n'est pas isolé hein, dans l'histoire. On en a, il y en a tout le temps. En permanence, il y a des Basile Zaharoff dont on ne connaît pas le nom à l'heure où on parle, et qu'on découvre une ou deux générations plus tard. Donc là, en l'occurrence, c'est plus facile d'aller voir Basile Zaharoff que ceux qui sont actuellement à l'heure. Et Basile Zaharoff, par exemple, il y a tellement de choses à dire sur lui, mais par exemple, il était très important, à l'issue de la Première Guerre mondiale, que Monaco ne retombe pas dans les mains de l'Allemagne. Parce que si ça avait été allemand, le territoire aurait dû interdire les Jeux. C'était embêtant, parce que c'était quand même déjà les revenus majeurs depuis le nouveau souverain. C'est de là que le territoire tirait tous ses revenus. Et Basile Zaharoff, par des négociations habiles, dans le cadre du traité de Versailles, a réussi, par des jeux de succession, à faire en sorte que Monaco soit indépendante, mais un peu quand même sous la tutelle de la France. Donc les casinos sont restés. Il les a rachetés, tant qu'à faire. Il a racheté des parts dans les casinos, les hôtels de Monaco. Ça a été très lucratif. C'est le traité de Paris, donc qui est une annexe du traité de Versailles. Et ça s'est déroulé... Il a aussi négocié en partie à Versailles. Et pour remercier la ville à qui on doit ce traité, il a versé 1 million de francs à la ville de Versailles. 1 million de francs en 1919, vous vous rendez compte, c'est colossal.
1: Il a rincé tout le monde.
0: Voilà. Il a rincé tout le monde pour s'assurer qu'il aurait, en gros, la propriété de Monaco et que Monaco pourrait continuer d'être l'État qu'il est aujourd'hui. Donc on lui doit ça, par exemple. Il a évidemment été donc derrière tous les conflits. Il a vendu des armes aux Allemands pendant la Première Guerre mondiale.
1: Aux Alliés aussi.
0: Aux Alliés aussi, bon, à tout le monde. Mais ce qui est intéressant, c'est que ce que j'avais lu, dans les années 20, il y a eu une première vague à partir de 1922. En France, en Angleterre et aux États-Unis, il y a eu des commissions sur la prolifération des armes et la facilité avec laquelle les contrats d'armement étaient signés. En gros, dans cet esprit, plus jamais ça. Ça n'a duré que quelques années. Les commissions ont été assez vite étouffées. On n'a pas diffusé suffisamment les résultats de ces rapports. Mais évidemment, Basile Zaharoff était un peu dans le collimateur à cette époque-là. C'est l'époque où il achète de nouveaux journaux et puis tout d'un coup, finalement, on n'en parle plus tellement de cette question de l'armement qui prolifère. Ce que j'ai lu dans les années 20, puis les années 70, il y a eu des biographies sur lui, et puis une assez récente d'un auteur grec, parce que Basile Zaharoff était aussi grec, il est adulé en Grèce, parce qu'il a financé l'Institut Pasteur d'Athènes, donc il y a sa statue devant l'Institut Pasteur d'Athènes. Voilà, il est quand même encore adulé par... à certains pays, pour qui il a agi aussi. Bon, bref, je lisais donc dans certaines biographies que Basile Zaharoff, malgré tous ses méfaits, avait une ligne de conduite, et qu'il y a quelque chose qu'il n'aurait jamais fait, c'est fricoter avec les nazis. Et moi, je trouvais ça un peu bizarre qu'il a été une ordure, bon, une ordure, en fait, pas une ordure, c'est pas vrai, il a été un homme d'affaires, en fait. Il a été un homme d'affaires motivé par l'argent et le pouvoir et l'influence toute sa vie, mais tout d'un coup... Là, non. Là, il se serait dit non, peut-être pas. Alors, j'ai fait un truc tout bête, c'est-à-dire que j'ai tapé quelques mots-clés en allemand, et là, tout d'un coup, je vois une note de 1932, une note du secrétaire du parti nazi, qui affirme que Basile Zaharoff est le plus grand donateur étranger du parti nazi en 1932. Et là, je me dis, voilà, je tiens le personnage. Voilà, il est là, en fait. Et en effet, il parle toutes les langues, il parle aussi allemand, évidemment. Et ça lui a donné une dimension, pour moi, beaucoup plus intéressante, parce que le bien et le mal ne m'intéressent absolument pas comme concept philosophique ni romanesque. Et je n'ai pas voulu parler de quelqu'un de méchant et uniquement motivé par le gain. J'ai voulu présenter un homme d'affaires qui tout d'un coup devient ivre de pouvoir et d'amour aussi, parce qu'il a une relation complètement folle avec sa femme. Très étrange aussi, hein. Il y a une sorte de ménage à trois avec l'ex-mari, le mari officiel de la maîtresse de Basile Zaharoff. Donc moi, ça m'intéressait d'aller creuser dans l'âme de cet homme et qu'est-ce qui se passe au moment de mourir, puisque lui aussi est hypochondriaque et lui aussi a peur de tout perdre. Et quand il meurt, il est en train de se dire, ça c'est ce que je m'imagine, mais j'en suis assez persuadée, je vais laisser tout ça derrière moi, tout ça pour ça. Et par exemple, autre petit détail qui m'a fascinée et qui a fait le lien avec mes deux romans, d'avant et d'après, c'est qu'en 1915, Léopold II avait acheté un territoire en Ile-de-France, le domaine de Balincourt, il avait offert à sa maîtresse Blanche de la Croix, un domaine immense, magnifique.

0: classique qui avait été construit, je crois, au XVIIIe siècle et qui avait vu passer des nobles puis des révolutionnaires. Ce territoire, en 1915, ce domaine, la maîtresse de Léopold II le vend à la maîtresse de Basil Zaharoff. Et je me dis, en 1915, alors que des hommes sont en train de se faire tuer par centaines de milliers, il y a des gens qui font des transactions et qui se passent un domaine de main en main, d'une maîtresse à l'autre, et voilà, et qui vont s'occuper de combien de pans on met dans le jardin, où est-ce qu'on installe la volière et tout ça. Et je me suis dit, c'est fascinant en fait, cette double réalité qui a lieu pendant toutes les guerres.
1: Elle est angoissante, cette réalité. C'est ce qui vous fait peut-être, vous allez me dire, Jennifer Richard, quitter cette recherche pour recherche historique, hein, pour écrire ces romans, cette trilogie qui est constituée de « Il est à toi, ce beau pays »,« Le diable parle toutes les langues », on vient de l'évoquer, et puis « Le chemin de la liberté » avec « La vie infinie », qui est là, est une fiction. Là, vous quittez l'histoire, c'est une sorte d'échappatoire ?
0: Oui, tout à fait. J'ai envie de souffler un peu. J'ai envie de me reposer et j'avais envie de m'amuser. Alors je me suis amusée dans notre royaume n'est pas de ce monde, hein, puisque j'ai fait parler quand même des personnages qui, a priori, ne se sont pas rencontrés, ne se rencontrent que dans un monde parallèle. Mais là, j'avais vraiment envie de m'amuser de manière peut-être un petit peu plus légère et facile, sans recherche, en maîtrisant complètement mes personnages en pure fiction, en les maltraitant un petit peu. Et puis j'avais envie aussi de livrer les travers que je peux observer autour de moi. Certains d'entre eux, je les ai aussi, hein, ces travers, mais j'avais vraiment envie là de, vous savez, faire comme la collégienne qui regarde dans la classe autour d'elle et puis qui cancane un petit peu. C'est ma récréation, mais ça ne me fait pas quitter pour autant la réflexion philosophique sur le temps, la mort, donc voilà, c'est le chemin de l'écrivain.
1: Et puis le fait d'être hanté par les gens du passé, des sortes de fantômes, hein. Dans La vie infinie, il y a de ça aussi, l'héroïne Céline est confronté à ces fantômes, à ces gens du passé, un peu comme vous, en tant qu'écrivaine, vous êtes confronté à tous ces personnages du passé.
0: Oui, oui, je suis hantée. Moi, je vis un peu par projection. De toute façon, c'est un peu mon problème, c'est que je vis rarement le moment présent. Je suis tout le temps en projection, passé ou futur, à penser à des territoires disparus, même des espèces animales disparues, des expéditions maritimes. Qu'est-ce qui va se passer ? Je suis plus dans le passé que dans le futur, d'ailleurs, c'est marrant. Mais là, je suis un peu dans un avenir très proche, un peu plus désincarné dans le sens où il est question de numérisation aussi et il est question de qu'est-ce que l'âme humaine, hein, finalement. Je m'empare de cette question avec mes petits points fébriles, mais j'essaie de me débattre avec cette question-là, avec des personnages très réels. C'est pour m'amuser. Mais le passé, les fantômes sont là, ils sont tout le temps avec moi.
1: Ils sont toujours présents et les idées, les mouvements, eux, envahissent tout. Ils dépassent même les personnages qui sont embarqués dans ces grandes conquêtes, cet impérialisme qui traverse le monde, parce que ces idées-là, elles, demeurent sans cesse présentes. On a parlé de l'impérialisme. Bien sûr, il y a l'abolition de l'esclavage, 1848 dans le cas de la France, et puis il faut attendre encore la fin de la ségrégation, on l'a dit dans les années 1960 aux États-Unis, mais le combat contre l'impérialisme n'est pas terminé. Ça a colonisé toutes les idées.
0: Oui, bah, ça c'est là on pourrait basculer dans quelque chose de tout autre si vous me laissez aller trop loin, mais je pense que bien sûr l'impérialisme est toujours à l'œuvre en fait, tant qu'il y aura de l'argent et des appétits ogresques pour l'argent, il y aura l'impérialisme. Bien sûr. Donc il y a encore plein de romans à écrire sur des Basil Zaharoff présents et à venir, malheureusement. Mais bon, je ne vais pas y passer ma vie, hein, avec les Basil Zaharoff, parce que c'est un peu minant aussi de voir ça. Donc c'est pour ça que j'ai écrit La vie infinie, pour recadrer, vraiment resserrer sur un concept philosophique avec des personnages du quotidien et voilà, observer un couple face à ce combat contre la mort, avec un mari qui ne veut pas affronter la mort et une femme qui se demande si vraiment c'est une bonne idée d'abolir la mort, surtout en regardant ce mari qui a vraiment des habitudes qui l'exaspèrent, quoi, finalement. Là, elle se dit, mais je vais vraiment devoir supporter ça toute ma vie, et plus. Mais non, mais je vais continuer, je pense, d'écrire sur ces courants, parce que j'ai très envie d'écrire sur la Guadeloupe, toutes ces strates. Et sur la Guadeloupe, vous évoquiez l'abolition de l'esclavage, mais la Guadeloupe a quelque chose de très particulier qui explique vraiment, à mon avis, ce caractère un peu méfiant et un peu déprimé des Guadeloupéens. Il y a quelque chose, il y a des choses magnifiques, mais il y a une grandeur déprimée, je trouve, chez les Guadeloupéens, qui vient, à mon avis, vous savez, de cette abolition de l'esclavage, qui a été corrigée en 1804 par un rétablissement de l'esclavage. En fait, en Guadeloupe, les esclaves sont sortis des champs pendant 10 ans, et ils y sont retournés. Et c'est assez unique, je pense, dans l'histoire, d'avoir vécu une abolition et un rétablissement. Ce n'est pas le cas des autres îles autour. Et ça, je voudrais en parler. Ça, je me dis, comment on vit ça? Comment on vit 10 ans de liberté et après on nous remet les chaînes aux pieds? Ça me semble vertigineux. Et c'est un voyage dans l'histoire vraiment douloureux que j'ai envie de tenter.
1: Il faut le tenter, d'autant que vous nous avez expliqué que la transmission familiale d'une histoire, d'un parcours, du côté paternel, vous l'avez connue. Du côté maternel, la Guadeloupe, donc, il n'y a pas eu cette transmission familiale.
0: Moi, disons que ma mère essaie vraiment de capter, de tirer tous les fils possibles de son histoire familiale, mais c'est très difficile parce que c'est un milieu, là, on est dans un milieu très très pauvre, donc on n'a pas d'écrit, c'est une... On parlait pas du tout entre. Alors je sais que déjà en France hexagonale c'était compliqué à une certaine époque, ce rapport parent-enfant, on n'est pas du tout comme aujourd'hui, mais là encore moins. C'était la survie au jour le jour qui empêchait la moindre communication sur l'histoire de la famille, les origines. Il y a des tas de choses, mais qu'on ne sait pas. Moi je ne sais pas vraiment à quel moment mes ancêtres indiens ont quitté l'Inde. Je ne sais pas grand-chose de mon grand-père d'origine africaine, j'aurais tellement aimé le connaître, mais je ne l'ai pas connu. Donc les traces sont vraiment en train de complètement s'évaporer, les registres sont vraiment flous, il y a tellement de ratures que vous n'arrivez plus rien à lire, les prénoms ne sont pas bien orthographiés, les dates ne sont pas les bonnes. C'est un travail d'enquêteur, et alors c'est très mystérieux, hein, c'est intrigue, mais... Bon, c'est compliqué, c'est plus compliqué. Il faut vraiment faire une démarche. Là où tout est livré, quand vous êtes à Caen pendant la Seconde Guerre mondiale, tout est écrit, on a tout sous la main. La Guadeloupe des années 40, celle de l'enfance de ma mère, c'est très compliqué.
1: Bah vous venez de citer ce mot, enquête. L'enquête, c'est l'étymologie de l'histoire. L'enquête, c'est l'histoire avec... Je voudrais que vous nous expliquiez ça, Jennifer Richard. Une démarche, une ambition, une volonté au moment de raconter cette longue histoire de l'impérialisme, de la colonisation, des combats contre la colonisation, cette histoire de l'argent qui draine tout, des intérêts croisés à l'échelle du monde et notamment celle d'un marchand d'armes. Il y a l'idée de... j'offre aussi un récit. On a commencé l'émission avec Otabanga, ce pygmée qui a été arraché de son territoire, déporté aux États-Unis. Il y a aussi une volonté de donner un récit. Voilà, ça fait un élément de plus du récit qui se construit pour pouvoir construire après une histoire.
0: J'ai voulu écrire surtout un roman auquel j'avais pas accès. On n'a plus du tout aujourd'hui de romans d'aventure réelle. Et j'ai toujours voulu lire ce livre, j'ai toujours voulu lire les explorations donc de Stanley et de Livingstone. On peut les lire en anglais, mais encore, c'est plus vraiment édité. On est dans une période où on va mettre ça de côté pendant un moment. J'ai voulu réaliser mon fantasme, en fait. Ce que je ne pouvais pas lire, j'ai décidé de l'écrire. Et c'est complètement empirique, hein, ce que j'ai fait. Je ne suis pas partie en tête en me disant « Oh, tiens, je vais écrire 1500 pages sur l'impérialisme à la fin du 19e siècle ». C'est vraiment venu petit à petit, en me rendant compte que tous les personnages que j'évoque ont des résonances les uns entre les autres, les uns avec les autres, et ont des résonances avec des personnages des générations suivantes. J'ai aussi compris des choses qui étaient très confuses dans ma tête sur, par exemple, les rapports... entre les républicains et les démocrates pendant la guerre de sécession. On a beaucoup de mal maintenant à figurer ce que c'était le parti démocrate à l'époque, puisqu'on a un peu l'impression que, si on doit parler un peu synthétiquement, que le camp du bien c'est les démocrates, les méchants sont les républicains, et on perd complètement de vue qu'en fait ça c'était complètement inversé pendant la guerre civile, puisque les démocrates c'est quand même le parti de l'esclavage, c'est le parti de la ségrégation, c'est le parti de la bombe atomique. Je trouve qu'ils s'en tirent bien. Ils ont un très bon attaché de presse, les démocrates. En fait, tout ça m'a bouleversée. Je me suis dit, mais c'est fou, ça. En fait, on a vraiment des visions assez étranges de l'histoire avec les courants, les cycles de réécriture de l'histoire en fonction des opportunités qu'on doit faire passer. Et j'ai voulu écrire ça. Je me suis dit, mais j'étais tellement déboussolée, je me suis dit, mais je vais l'écrire. Donc j'ai lu des tas de choses sur l'histoire des deux parties, sur le fait que les esclaves affranchis votaient républicains. Évidemment qu'ils allaient voter pour le parti de Lincoln.
1: Lincoln est républicain, oui.
0: Bien sûr, et ça, voilà, c'est un peu passé sous silence aujourd'hui. Ça, ça m'intéressait. Les liens entre les pionniers des droits civiques aux États-Unis, il y avait Booker T. Washington qui était un ancien esclave et qui s'opposait à Du Bois, qui lui avait fait Harvard et venait d'une famille un peu éduquée, qui résonne en fait avec la lutte de Martin Luther King qui vient d'une famille bourgeoise du Sud et Malcolm X plus radical qui vient d'une famille pauvre du Nord. C'est tous ces liens en fait qui m'ont conduit à écrire tous ces récits, à les lier entre eux, la compétition entre Stanley et Brazza, notre explorateur français, pareil, on est en train de débaptiser tous les cafés de France qui s'appelaient tous le Brazza, la civette et tout ça, et maintenant il n'y a plus que la civette, Brazza, on oublie qui c'est, on oublie que certes il a conquis des territoires pour la France, mais il les a conquis pour la France et pas pour les concessionnaires et les sociétés privées, il a été viré pour ça, qu'on l'a rappelé pour faire un rapport, pour voir si le Congo français était mieux géré que celui de Léopold II. On a vu que non, mais le rapport de Brazza a été complètement caché. Et il est ressorti en 2014. Vous en avez parlé d'abord, je crois, dans une émission.
1: Le cours de l'histoire, mais c'est ces histoires-là qui nous passionnent, et c'est en cela que laisser la parole aux écrivaines, aux auteurs, aux autrices, c'est aussi plonger dans cette histoire qui nous intéresse, une histoire foisonnante, et on l'entend bien à vous écouter, Jennifer Richard. Je rappelle les trois titres de cette trilogie. Il est à toi ce beau pays, le diable parle toutes les langues et notre royaume n'est pas de ce monde. Et puis, pour ceux et celles qui se demandent, tiens, si la vie ne connaissait pas la mort pour une éternité, savoir si en couple ça peut durer bien longtemps, La vie infinie, c'est publié chez Félix Rey. Merci vivement à vous d'être venu dans le cours de l'histoire.
0: Merci Xavier.
1: Et voici le fil histoire dans le fil culture G, philo, éco, sciences, numérique, pop culture et gastronomie. Et dans le fil histoire, c'est Hélène Bouillon, historienne égyptologue, qui nous rassure, non, il n'y a pas de malédiction autour de Toutankhamon.
2: Novembre 1922, Howard Carter, archéologue britannique, ouvre le tombeau de Toutankhamon, intact depuis plus de 3000 ans. Il sait déjà qu'il vient de faire une découverte exceptionnelle. Mais ce qu'il ne sait pas encore, c'est que cette découverte va déchaîner quelque chose de bien plus redoutable que n'importe quelle malédiction. La première visite officielle du tombeau, organisée le 17 février 1923, quelques mois après la découverte, est seulement pour les Happy Few. Seul un journaliste du New York Times peut accompagner les officiels égyptiens, le fouilleur Howard Carter, son mécène Lord Carnarvon et la fille de ce dernier. C'est la première fois qu'un tombeau royal égyptien est découvert intact. La préservation de cette petite tombe dans la vallée des rois est à la fois tout à fait fortuite et tout à fait miraculeuse. Son trousseau funéraire est magnifique, avec des objets en or massif, dont le célèbre masque funéraire avec sa coiffe à rayures. La découverte du tombeau de Toutankhamon a lieu dans un contexte géopolitique particulier. L'Égypte vient d'accéder à l'indépendance après un protectorat britannique de 40 ans. La richesse du trésor pousse le directeur du service des antiquités de l'Égypte à prendre position pour que le trésor reste en Égypte dans sa totalité. La découverte engendre donc des tensions et les rumeurs vont bon train. Arthur Weigel, ancien archéologue, devenu reporter pour le Daily Mail, se rend dans la Vallée des Rois le jour de l'ouverture officielle. Interdit d'entrer, il voit Lord Carnarvon plaisanter et s'offusque de la désinvolture du mécène. Il déclare « Avec une attitude pareille, je ne lui donne pas 6 semaines à vivre ». Quelques semaines plus tard, Lord Carnarvon tombe malade. De santé fragile, très fatigué par les pressions politiques et médiatiques, il souffre d'une infection due à une piqûre de moustique et décède dans les semaines qui suivent. Le lendemain de sa mort, la presse s'en donne à cœur joie et l'écrivain Arthur Conan Doyle, adepte du spiritisme, est trop heureux de donner son avis sur l'élément maléfique qui protège les tombeaux égyptiens. Au fil des publications, les sources, de moins en moins fiables, affirment qu'une malédiction peut se lire au-dessus de la porte de Toutankhamon. La mort touchera de ses ailes quiconque troublera la paix du pharaon. Sauf que cette phrase n'a jamais existé, ni dans le tombeau de Toutankhamon, ni ailleurs, pour la simple raison que dans l'Égypte ancienne, la mort n'a pas d'aile. Le concept n'est pas personnifié. Pourtant, cette malédiction peut encore passer pour véridique de nos jours. Les fake news n'ont pas attendu les réseaux sociaux. Au siècle dernier, face aux élucubrations de Conan Doyle, une autre romancière a su garder la tête froide. Agatha Christie réagit à l'hystérie collective en écrivant « The Adventure of the Egyptian Tomb ». L'assassin attrapé par le détective Hercule Poirot n'est pas une momie, mais un être de chair et de sang qui se sert de la malédiction du pharaon pour dissimuler ses meurtres.
1: Merci vivement Hélène Bouillon, le cours de l'histoire sur France Culture, une émission réalisée par Laurence Millet avec à la technique Nicolas Bonnet, émission préparée par Jeanne Delecroix, Jeanne Copper, Raphaël Laloume, Chloé Rouillon et Mayouen Guizhou. 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
1: 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Quant à nous, la semaine prochaine dans le cours de l'histoire, pour les 90 ans du Front Populaire, eh bien, le Front Populaire à l'aune des avancées de la recherche historique. Mais tout de suite, il est l'heure, sur France Culture, de retrouver Géraldine Mostasavoie et le souffle de la pensée. Bonjour Géraldine.
8: Bonjour Xavier, bonjour à toutes, bonjour à tous.
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8: Quel est le livre qui vous a marqué? Celui qui agit encore tel une révélation. Philosophe, historien et scientifique aussi ont ce livre, cet auteur qui continue à les hanter et qui a insufflé leurs pensées. Chaque semaine, l'un d'entre eux, l'une d'entre elles vient nous en parler et aujourd'hui notre invité, sociologue, a choisi d'évoquer un roman devenu culte dès sa parution en 1968. L'archétype du roman d'amour qui s'étend sur un millier de pages pour finir mal. Un archétype aussi adoré que conspué pour ce qu'il décrit des rôles féminins et masculins dans toute relation amoureuse, mais pas seulement. Ce roman, c'est Belle du Seigneur d'Albert Cohen.
9: En abstraction, je suis un infirme. Et alors il se passe aussi que certains écrivains que je vois et que j'entends à la télévision, après les avoir admirés en tant que commentateurs de leur œuvre, je me précipite sur le roman qu'ils ont écrit et je me dis quelle merveille ça va être. Et en réalité, le roman que je lis est tellement moins bien que le commentaire qu'ils en ont fait. Le plus souvent, il est pourri d'intelligence, stérilisé d'intelligence, plus sec que caroube et maigre et squelettique. Or moi, j'aime les romans gras. Gras de cette graisse humaine qui est l'amour pour les personnages. Tel ou tel événement tel ou tel personnage s'imposent à moi sans que je sache pourquoi. Tous mes livres sont des livres rêvés, mais rêvés, éveillés. Mais qu'on me demande pourquoi, par exemple, dans ce Bel du Seigneur, il y a tout à coup une cave. Ça, Berlin, la cave, la naine. J'en sais rien, moi je ne sais pas pourquoi. Mais par contre, des critiques infiniment plus intelligentes que moi m'ont expliqué les raisons de cette cave et de cette naine. Et je me suis dit, ils ont sans doute raison.
10: Bonjour Eva Illouz.
11: Bonjour Géranil Mosmassavoir.
10: Bienvenue dans le souffle de la pensée, je suis ravie de vous accueillir. Vous êtes sociologue, directrice d'études à l'EHESS, l'école des hautes études en sciences sociales. On vous doit plusieurs ouvrages sur la manière dont le capitalisme produit des normes jusque dans nos émotions, comme le bonheur ou l'amour. Alors vous parlez de l'amour qui fait mal, de l'amour qui se finit. Est-ce pour cette raison que vous avez choisi de parler aujourd'hui du roman d'Albert Cohen, Belle du Seigneur ?
11: Alors avant de parler de l'amour, parce que ça semblerait être le lien évident entre Cohen
10: et
11: mon travail, je crois que c'est Cohen qui m'a rendue en fait sociologue. Ça paraît très fort à dire, mais je crois que c'est la vérité. Je ne le savais pas, mais quand j'ai re-regardé le roman, je me suis dit, bon sang, mais c'est bien sûr. Et je voudrais expliquer pourquoi.
10: Oui.
11: D'abord, je crois que le roman est un genre sociologique. C'était George Lukács, le théoricien marxiste, qui dit dans la théorie du roman, avait vu dans le roman une sorte, il disait, d'épopée d'un monde abandonné par les dieux. Et c'est la forme littéraire, si vous voulez, de la société. C'est la forme littéraire que la société moderne se donne, une société qui est désenchantée, qui est traversée par des rapports de pouvoir et d'argent, et où les individus sont face les uns aux autres, sans véritablement de hiérarchie extrêmement, qui les diviserait, mm-hmm. qui les éloignerait les uns des autres, donc l'un face à l'autre, et face surtout à leur intériorité. C'est ça un petit peu la société moderne, et les individus dans la société moderne. Alors, j'ai tout à fait conscience, évidemment, que le roman et la sociologie n'essayent pas de parler du vrai de la même façon. Le roman produit des effets de vérisimilitude, de vraisemblance, par l'esthétique réaliste, par exemple, alors que la sociologie essaye de produire des effets de vérité en donnant des preuves scientifiques et en étudiant le social de façon empirique. Mais quand même, il y a des similitudes, mm-hmm. déjà dans la méthode. Qu'est-ce que c'est ces similitudes? Ce serait par exemple d'observer de façon assez soutenue des personnages.
10: Assez fine, des gens, même, de manière fine, très fine.
11: Bien sûr. Il s'agit aussi de typifier, de trouver des types sociaux. Il s'agit de mettre en scène les ressorts cachés des acteurs sociaux. Mmh. Très souvent, les sociologues vont avoir recours à la notion d'intérêt. D'ailleurs, les romanciers aussi vont chercher les intérêts derrière les personnages. On va regarder des interactions sociales en tant qu'interaction sociale. C'est ce que le dialogue fait, c'est ça le dialogue. Et puis, il y a aussi souvent un narrateur qui se veut neutre, qui se veut observateur neutre de tout ce monde. Et c'est souvent la position du sociologue. Donc, pour reprendre Bourdieu, je dirais, les grands romanciers sont souvent de meilleurs sociologues que les sociologues eux-mêmes.
10: Donc alors, vous pensez vous auriez pu être donc pas romancière, mais disons que c'est presque un aveu d'échec de dire que vous êtes sociologue grâce à Cohen, c'est-à-dire que vous n'avez pas pu écrire de roman dont vous avez été sociologue?
11: Ah, pas du tout. Pas du tout, je pense que c'est... le roman est un aveu d'échec.
10: Oui.
11: Qu'il n'a pas été un essai sociologique. Je vais vous dire pourquoi. Oui, c'est à mon avis un magnifique essai sociologique. À mon avis, Belle du Seigneur est encore plus sociologique que les deux romans comme Balzac, ceux de Balzac, de Jane Austen ou de Marcel Proust, qui s'attachent eux aussi à décrire la mécanique sociale, les hiérarchies sociales, la compétition et la circulation du pouvoir et de l'argent. Alors pourquoi ? Pourquoi est-ce que je dis que Belle du Seigneur est à mon avis encore plus sociologique que ces romans-là ? D'abord, une bonne partie du roman se produit dans la SDN,
10: la Société des Nations.
11: La Société des Nations, donc qui précède les Nations Unies. Et c'est, je dirais, que Cohen est donc à la littérature ce que Max Weber a été à la sociologie, puisque c'est Max Weber qui a mis en avant le premier la notion de bureaucratie. Je crois qu'avant Albert Cohen, personne n'avait étudié de façon aussi fine la bureaucratie et la mentalité bureaucrate. Qu'est-ce que c'est qu'un bureaucrate ? Adrien Deum est le prototype d'un bureaucrate.
10: Et on peut penser quand même aussi à Kafka, par exemple, sur la dimension administrative, sur la dimension bureaucratique, sur l'arbitraire, l'inefficacité de ces institutions.
11: Oui, mais je pense que, et là je reviens à ce que Albert Cohen disait dans ce que vous avez
10: diffusé dans cette archive de 68.
11: Exactement. Il y a beaucoup plus de gras.
10: Oui,
11: c'est
10: Cohen. C'est vrai que faut quand même le dire, Belle du Seigneur, Eva Illouz, c'est quand même un roman qui fait plus de 1000 pages. Et là, pour les auditeurs et auditrices qui ont peut-être en tête l'histoire de Belle du Seigneur, à savoir cette histoire d'amour entre Ariane et Solal, n'est pas réductible en fait à cette histoire d'amour. On peut réduire le livre à ça, si on s'attache uniquement à ça. Mais il y a tellement d'autres dimensions, l'antisémitisme, la bureaucratie dont vous parlez, Veilou, de ce point de vue-là, c'est un roman beaucoup plus ample.
11: En fait, quantitativement, si on compte les pages qui sont consacrées à l'histoire d'amour et les pages qui sont consacrées, par exemple, à la SDN ou au rapport que Adrien Deum, qui est donc le mari de Ariane, avec sa mère ou ses parents, ou les valeureux, ou les dialogues intérieurs de la servante Mariette, on se rend compte que l'histoire d'amour occupe quasiment la portion congrue. Elle est frappante, mais au niveau quantitatif, c'est ce qui est le plus petit, je pense, en fait, dans le roman. Donc, je reviens à la sociologie, si vous voulez, à l'aspect sociologique du roman. Et par rapport à un Lucien Rubempré ou un Julien Soral, qui sont des héros qui sont passionnés en quelque sorte et qui en veulent, qui sont dévorés par l'ambition. Adrien Deum, c'est autre chose. C'est un petit bureaucrate qui a des toutes petites pensées minuscules, très mesquines, qui travaille surtout à donner le sentiment qu'il travaille, alors qu'il ne travaille pas, et qui est tout simplement obsédé par la promotion et par ses chefs. Comment plaire à ses chefs et comment faire pour inviter ses chefs à dîner chez lui pour bien se faire voir. Donc il s'agit, on pourrait dire, ça nous rappelle un petit peu le thème du snobisme de chez Proust, mais c'est très différent parce que chez Proust, le snobisme a une certaine mystique. Il y a la mystique des noms. Chez Proust et la mystique des aristocrates. Or là, c'est un snobisme qui est dépourvu complètement de mystique, qui est totalement pour le coup désenchanté. C'est un snobisme désenchanté, c'est un snobisme de couloir de bureau. Donc ça c'est la première chose. La deuxième chose qui fait de ce roman un roman véritablement sociologique, c'est la quantité des mondes qui se chevauchent et qui s'entrecroisent et qui se parlent, ou qui ne se parlent pas d'ailleurs. On a le monde de la petite bourgeoisie, qui est extrêmement bien représenté dans ce roman. La bourgeoisie qu'on appelle aspirationnelle, qui est celle de Adrien Deum, c'est-à-dire qu'ils sont obsédés, ce sont ces gens qui sont obsédés par l'approbation des autres, par l'approbation de leurs supérieurs, par leur petite carrière au sein d'une entreprise. Il y a Antoinette Deum, qui est la mère de Adrien Deum, qui est une petite bourgeoise provinciale calviniste avec tous les préjugés étriqués et hypocrites de son groupe social. Il y a la noblesse déclassée de Ariane. Il y a Solal, qui est un juif étranger, mais qui arrive en fait au sommet et au fait d'une organisation, qui lui aussi est un type social. Il y a Mariette, la servante, et puis il y a les valeureux, ces juifs.
10: Expliquez-nous qui sont les valeureux, parce que quand on lit Belle du Seigneur, comme ça a été mon cas, les valeureux sont un groupe effectivement de juifs, mais qui sont assez surprenants. Peut-être là, je le précise pour les auditeurs et auditrices, c'est que Belle du Seigneur fait partie en fait d'un cycle écrit par Albert Cohen, qui s'appelle Solal ou la geste des Juifs, Donc, effectivement, Les Valeureux, c'est un groupe qu'on retrouve dans ce cycle.
11: Oui, et Les Valeureux, c'est écrit... Alors, justement, j'en viens à ce que, une des choses que je voulais dire, c'est qu'il ne s'agit pas seulement de montrer des mondes différents, mais de leur donner des langages complètement différents. Chacun de ces mondes parle une autre langue. Et c'est en ça que... On voit dans ce roman, en fait, une sorte de grande fresque sociale. C'est pas seulement parce qu'il y a des personnages différents, pas seulement parce qu'ils se comportent différemment, mais parce que c'est un roman qui est essentiellement un roman de langage, où on approche les personnages au travers de leur langage. Et c'est un langage, très souvent, qui déforme le langage. Ce n'est pas, très souvent, on ne reconnaît pas des mots, on ne reconnaît pas d'une syntaxe. C'est Albert Cohen qui l'invente ou qui la réinvente. Les Valeureux font partie d'un monde juif sans doute imaginaire. Ce sont des juifs qui sont complètement loufoques, excessifs, et qui, je pense, font partie de cette céphalonie rêvée que Albert Cohen, dans laquelle Albert Cohen est né, mais qu'il n'a pas véritablement connu, et qui caractérise tout ce qui serait anti-occidental ou non-occidental. Puisque Solal, la grande aventure de Solal, ça va être essayer de pénétrer ou de pénétrer l'Occident au travers de son emploi comme sous-secrétaire général de l'ASDN, mais aussi au travers de son histoire avec Ariane. Donc, une des grandes nouveautés, je trouve, dans ce roman, c'est le monologue. Alors, pas totalement nouveauté, puisque, évidemment, James Joyce, par exemple, Virginia Woolf et d'autres...
10: Début du XXe avaient apporté
11: absolument,
10: ça.
11: Absolument. Mais c'est une nouveauté quand même... Parce que le monologue intérieur de beaucoup de ces personnages, c'est un monologue intérieur qui ne casse pas la subjectivité, comme par exemple chez James Joyce. C'est au contraire un monologue qui, d'abord, veut nous donner une approche beaucoup plus proche de la subjectivité du personnage. Ça ne casse pas la langue. Même si la langue n'est pas syntaxique, elle n'est pas ponctuée, par exemple, ce sont très souvent des associations d'idées. Mais surtout, ce qui est intéressant dans ce monologue, c'est que c'est un monologue où les personnages se mentent constamment. Donc, ce qu'on voit, ce sont des personnages qui se mentent. Et c'est ça que Albert Cohen nous donne à lire et à comprendre dans ces personnages. C'est ce qu'ils ne se disent pas ou ce qu'ils se disent en se mentant.
10: Mais que le lecteur ou que la lectrice pourrait percevoir en ayant ce livre entre les mains. Et Eva Illouz, j'aimerais vous poser cette question. Quand le livre d'Albert Cohen est sorti en 68, alors il a commencé à l'écrire dès les années 30, il y a eu la Seconde Guerre mondiale, et finalement le livre est sorti en 68, ça a eu un énorme succès critique, public, et pourtant ce texte connaît aussi de très grandes critiques justement pour ce qu'il dit de l'amour, de la représentation de l'amour romantique, de personnages qui sont stéréotypés. Donc cette dimension sociologique dont vous parlez, ce rapport au personnage à travers des monologues, est-ce que le lecteur doit avoir la lucidité de comprendre le mensonge qui s'y joue, ou est-ce qu'on peut le lire aussi premier degré, en se disant que quand même ça déploie un ensemble de mondes qui se voient tel quel et qu'on peut trouver stéréotypés, clichés, figés avec une sorte d'étiquette, voilà, tel monde serait comme ça, tel autre serait comme ça.
11: Alors, je ne sais pas comment les gens le lisent, mais je pense que ce qu'il lit, en fait, je reviens à ma lecture sociologique, ce qu'il lit tous ces personnages et tous ces mondes, notamment dans les monologues intérieurs, et c'est ce qui rend ces monologues aussi intéressant, c'est que c'est de la normativité à l'état brut. Et c'est pour ça que je reviens à ma question de la... pourquoi ce roman est aussi sociologique, c'est que ce qui se met en œuvre dans ces monologues, c'est que Ariane n'arrive pas à se dire, elle se dit à peine Varvara, elle parle de Varvara, une femme avec qui elle a eu une relation, elle essaye de dire qu'elle a eu une relation, mais elle n'arrive pas.
10: Ouais.
11: En fait, c'est de la norme qui travaille. Donc, ce n'est pas de l'inconscient, ou si c'est de l'inconscient, c'est de l'inconscient qui est déjà travaillé par le social. C'est ça qui lie, en fait, c'est tous les tous ces mondes et toutes ces histoires. Mmh. C'est une hypernormativité. On a l'hypernormativité de la SVN, on a l'hypernormativité de ces monologues inconscients, et puis on va avoir aussi l'hypernormativité de la grande scène de séduction et de l'amour entre Ariane et Solal. Donc, vous voyez, donc c'est en fait un roman où on a un étranger qui est Solal Albert Cohen, qui regarde de l'extérieur un monde social auquel il appartient et auquel il n'appartient pas en même temps. Et c'est ce qui donne aussi ce caractère tout le temps ironique et réflexif. En fait, c'est une des grandes caractéristiques aussi de ce roman, c'est qu'il est très ironique, et tout le temps. Il est très ironique parce que c'est l'ironie qui lui permet de prendre la distance vis-à-vis de codes et de règles qu'il connaît, mais qu'il n'adopte pas.
10: Je vous propose, Eva Illouz, qu'on écoute tout de suite un premier texte. Voilà, on est dans la tête d'Adrien Dhomme. On va accéder à ce type de monologue intérieur, et notamment d'un petit fonctionnaire à la SDN.

0: Oui, désormais, vie sociale à fond. Carte de nouvel an à toutes ses connaissances, mais rien au-dessus de membres de section. Carte de vœux chers pour les A et au-dessus, et avec quelques mots écrits à la main, ça rapportait. Des relations au nom de Dieu. L'homme ne valait que par ses relations. Bien plus, l'homme était ses relations. D'urgence, louer une villa avec cuisinière et valet de chambre faisant maître d'hôtel. Tous les jours, des invités de calibre à déjeuner et à dîner, c'était le secret de la réussite. Le maître d'hôtel servant en gants blancs, des dépenses de ce genre, ça rapportait. Cuisine extra fine, ça rapportait aussi. On mange très bien chez les Adrien Deume. Faire abattre le mur entre deux pièces, pour avoir un salon immense. Il n'y avait rien de tel pour vous poser. Et au centre du salon, un piano à queue pour le standing. Et une fois par semaine, bridge. Avec le bridge, non seulement on se faisait des relations, mais encore, on les gardait. Et une chambre d'amis luxueusement installée. À chaque session de l'Assemblée, à chaque réunion du Conseil, invitez le délégué belge le plus important à venir loger chez lui. Plus agréable qu'à l'hôtel, mon cher ministre. Et un soir, après le dîner, en se promenant dans le jardin, la brusque confidence d'une voix douce et triste, au clair de lune. « Que voulez-vous, mon cher ministre et ami? Il y a X ans que je plafonne A. » Et puis un soupir, simplement, rien d'autre. Et avec la protection conjointe et coordonnée du premier délégué belge et du SSG, le petit Adrien subitement promu conseiller ou même directeur de section.
1: Voici un extrait de Belle du Seigneur d'Albert Cohen. Nous sommes ici dans la première partie au chapitre 5. C'est un texte lu par Raphaël Laloum. Nous sommes dans la tête donc de Adrien Deume. Déjà, j'ai une première question, Eva Illouz. Moi, je suis fascinée par ce personnage. Je trouve qu'on n'en parle pas assez. C'est un personnage qui est extraordinaire par sa dimension tellement ordinaire de petit fonctionnaire. Il y a des pages incroyables sur le moment où il s'est conduit d'évitement au travail, où il passe son temps à essayer de changer les stylos de place en se disant « je change les stylos et puis après je mettrai au travail », mais il ne se met jamais au travail. Et je me demandais d'où venait ce nom, selon vous, de Deume. Adrien Deume, moi ça m'a tout de suite pensé à demeurer. Est-ce que vous pensez que Albert Cohen avait cette ironie-là pour l'appeler de cette manière?
2: Ah si, je n'y ai pas pensé, mais c'est tout à fait possible. De la même façon qu'il a choisi Ariane, pas pour rien. Parce que Ariane, c'est Arien. Et, il va même l'évoquer. Il va même évoquer cette similarité entre les deux noms pendant le roman.
1: Donc c'est tout à fait possible que le personnage d'Adrien Deume ait été d'emblée étiqueté comme le pauvre type en fait de l'histoire.
2: Oui, c'est alors ça. Là je voudrais juste rajouter pour continuer mon fil, c'est que ce qui est en jeu là, c'est ce que Bourdieu décrirait comme un champ, c'est-à-dire que dans la SDN, on a un champ de lutte. Les gens qui travaillent à la SDN luttent, sont en lutte les uns contre les autres pour essayer de saisir le capital spécifique dans ce champ. Qu'est-ce que c'est le capital spécifique? C'est être bien vu d'un supérieur. C'est avoir des connexions avec les gens qui vont vous faire avancer. Et c'est pour ça qu'on a aussi le sentiment d'une très grande, comme je l'ai dit, une très grande vacuité, ce qui n'existe pas chez Balzac et qui n'existe pas chez Stendhal. C'est leur ambition, elle est pleine en quelque sorte.
1: Oui, ils veulent accomplir des choses, ils veulent être des gens.
2: Mais si vous voulez parler de Adrien Deume, moi, il me fait penser. Enfin, ce roman, il est en dialogue avec deux grands romans. Un roman qui est explicite d'ailleurs, c'est Anna Karénine, puisqu'il en parle. Il en parle, donc il y a une intertextualité qui est évidente. Il y a un autre roman qu'il ne cite pas, mais qui, à mon avis, est en filigrane, c'est Madame Bovary. Et c'est Charles Bovary.
1: Ouais, ben, on y pense aussi, effectivement.
2: On y pense. Mais Charles Bovary, je pense qu'il réveille une certaine tendresse je ne suis pas sûre. Je dis ça avec précaution. Je crois qu'il y a des moments vers la fin où il éveille une certaine tendresse chez Flaubert, chez le narrateur. Tandis que Cohen est absolument impitoyable vis-à-vis de Deume, sauf à quelques moments, au moment où il va se suicider vers la fin, où il va essayer en tout cas de se suicider.
1: Oui, mais même là, la tentative est ratée. Il essaye quand même de se suicider en se mettant un pistolet sur la tempe. Il rate.
2: Voilà.
1: Ce qui semble inratable.
2: C'est toute la respectabilité bourgeoise, bourgeoise et bureaucratique que Cohen décrit de façon absolument décapante. Mm-hmm. Et je crois que ce personnage n'a pas d'équivalent. En tout cas, moi, j'en ai
1: dans
2: j'en
1: la littérature.
2: Dans la littérature.
1: Mm-hmm. Qui a autant de place pour rien, en
2: pour
1: fait,
2: rien.
1: D'une
2: Exactement.
1: Certaine manière. Mais vous, Eva Illouz, quand vous découvrez ce texte, quand vous avez 18 ans, là, toutes les interprétations que vous avez, effectivement, c'est aujourd'hui, après avoir écrit de nombreux ouvrages, après avoir été, après avoir fait des études, et être sociologue vous-même et enseignante. Donc, mais quand vous le lisez, est-ce que tout de suite, c'est ça qui vous touche, ce personnage d'Adrien Deume, où vous êtes aussi très premier degré en vous disant, ce personnage m'énerve, j'en peux plus, voilà, parce que ça nous pose tout de suite dans une sociologie, mais une sociologie en fait qui va quand même attribuer des bons et des mauvais points. Il y a des personnages qu'on aime, puis il y a des personnages qu'on déteste. Adrien Deume en fait partie.
2: Alors je vous avoue que quand je l'ai lu très jeune, c'est l'histoire d'amour, c'est la séduction.
1: Là, voilà, c'est ça qui te marque.
2: Ouais. C'était ça qui m'a marqué. Et ce n'est que plus tard que j'ai découvert en fait l'amplitude sociologique énorme de ce roman, et que j'ai aussi découvert à ma grande stupéfaction, que l'histoire d'amour était finalement assez mineure, puisqu'elle n'occupe pas le gros du roman. Donc, non, Adrien Deume m'a énervée au départ. Mais d'ailleurs, tout le monde m'énerve dans ce roman.
1: Ah, d'accord, mais c'est vrai
2: tout
1: que
2: tout le monde m'énerve.
1: Mais il y a un côté, il faut aussi dire, ça contribue aussi peut-être au fait que ce roman soit critiqué, c'est que, en fait, les gens sont, les personnages sont agaçant. Ça s'étend sur des pages, on est dans des monologues. Là, par exemple, on n'a entendu qu'une minute trente d'Adrien Deume, mais on est pendant 30 pages avec lui dans...
2: 300 pages,
1: mais
2: pas
1: oui.
2: 30, 300.
1: Sur ce moment-là, juste, oui. Mais voilà, après, il y aura d'autres pages, mais c'est interminable. C'est interminable. Il y a quand même un truc interminable dans ce roman. Et là, on peut se demander qu'est-ce que Albert Cohen essaye de nous dire. Qu'est-ce qu'il veut nous dire de ce rien qui s'étale sur des pages et des pages.
2: Mais est-ce que c'est pas ça, finalement, le roman? C'est de nous faire pénétrer dans la subjectivité, même insignifiante, d'un personnage insignifiant. Mmh. Et il le rend signifiant, en quelque sorte. Et c'est en ça que je trouve qu'il est... très différent, disons, du nouveau roman, par exemple. Le nouveau roman qui voulait abolir la subjectivité, qui voulait abolir la psychologie, qui voulait abolir l'identification avec les personnages. Or, c'est pas ça que Cohen essaye de faire. Parce qu'il nous propose, en fait, on n'en a pas encore parlé, c'est un roman sociologique, mais c'est aussi un roman métaphysique. Et le nouveau roman va complètement abandonner la métaphysique et le tragique, alors que la métaphysique et le tragique sont très présents dans ce roman. Et donc, c'est pour ça que je trouve que ce roman, c'est, il perfectionne l'art du roman lui-même, qui est de comprendre quelqu'un qui, autrement, quand on le rencontre, si on rencontrait Adrien Deume, vous et moi, dans la vie quotidienne, on s'en désintéresserait immédiatement. Mais là, il nous intéresse, il nous agace peut-être, mais moi il m'intéresse. Mm-hmm. J'ai envie de savoir par exemple comment il va réagir au départ de sa femme quand il va découvrir qu'elle le quitte. Je suis curieuse.
1: Mais alors, donc il y a la dimension sociologique, vous l'avez dit, mais il y a la dimension métaphysique. C'est quoi cette dimension métaphysique? Par exemple, avec Adrien Deume, qu'est-ce qui se pose comme question métaphysique?
2: Non, alors c'est pas avec Adrien Deume que ça se pose cette question, c'est plutôt avec le couple Ariane Solal. Et c'est surtout Solal, et notamment c'est le début même du roman qui va poser la question métaphysique.
1: Alors je vous propose qu'on écoute le texte.
3: Descendu de cheval, il allait le long des noisetiers et des églantiers, suivi des deux chevaux que le valet d'écurie tenait par les rênes. Allait dans les craquements du silence, torse nu sous le soleil de midi. Allait et souriait, étrange et princier, sûr d'une victoire. À deux reprises, hier et avant-hier, il avait été lâche et il n'avait pas osé. Aujourd'hui, en ce premier jour de mai, il oserait et elle l'aimerait. Dans la forêt, aux éclats dispersés de soleil, immobile forêt d'antique effroi, il allait le long des enchevêtrements, beau et non moins noble que son ancêtre Aaron, frère de Moïse. Allait, soudain riant et le plus fou des fils de l'homme, riant d'insigne jeunesse et amour, soudain arrachant une fleur et la mordant, soudain dansant, ô Seigneur, aux longues bottes, dansant et riant au soleil aveuglant entre les branches, avec grâce dansant, suivi des deux raisonnables bêtes. d'amour et de victoire dansant, tandis que ses sujets, créatures de la forêt, s'affairaient irresponsablement. Mignons lézards, vivant leur vie sous les ombrelles feuilletées des grands champignons, mouches dorées traçant des figures géométriques, araignées surgies des touffes de bruyères roses et surveillant des charançons aux trompes préhistoriques, fourmis se tâtant réciproquement et échangeant des signes de passe puis retournant à leurs solitaires activités, pics ambulants auscultant, crapauds esselés clamant leur nostalgie, timides grillons tintant, criantes chouettes étrangement réveillées. Il s'arrêta, et voici, ayant baisé à l'épaule le valet, il lui prit la valise de l'exploit, et il lui ordonna d'attacher les rênes à cette branche et de l'attendre aussi longtemps qu'il faudrait, jusqu'au soir ou davantage, de l'attendre jusqu'au sifflement. Et dès que tu entendras le sifflement, tu m'amèneras les chevaux, et tout l'argent que tu voudras, tu l'auras par mon nom. Car ce que je vais tenter, nul homme jamais ne le tenta, sache-le, nul homme depuis le commencement du monde. Oui, frère, tout l'argent que tu voudras. Ainsi dit-il, et de joie il châtia sa botte avec sa cravache, et il alla vers son destin et la maison où cette femme vivait.
1: Nous sommes dans les toutes premières lignes du roman Belle du Seigneur d'Albert Cohen, Éveil-Lou, c'est l'incipit. Alors il y a énormément de choses à dire sur ce texte, la dimension satirique du discours romantique, l'homme qui domine, qui doit oser, qui doit aller vers son destin, la beauté aussi de cet homme, mais j'aimerais d'abord revenir sur cette dimension métaphysique que vous évoquez. À quel endroit il y a de la métaphysique là ?
2: Alors je vais expliquer. Sur le plan stylistique... Le roman commence in medias res, au milieu. On ne sait pas ce qui se passe. On ne sait rien.
1: On ne sait pas qui est il.
2: On ne sait pas qui est il. Et en plus, Cohen...
1: Est-ce que c'est Solal, hein ?
2: Oui, voilà. Bien sûr. Et ce roman commence comme s'il s'agissait d'un mythe. Et d'ailleurs, il manie très bien le style entre le conte médiéval... puisqu'il s'agit d'un noble héros avec un cheval, alors qu'il n'y a plus de chevaux dans les années 30. Et il l'appelle le fils de Moïse et de Aaron. Donc, immédiatement, il nous fait rentrer dans le mythe biblique. Et non seulement dans le mythe biblique, mais c'est un récit mythique, illo tempore, hein, c'est à ce moment-là. On voit bien aussi une sorte d'écriture luxuriante qui va rentrer dans les plus petits détails, des plus petites bêtes. On fait attention aux petits crapauds, à la petite mouche.
1: Au minuscule,
2: exactement. On passe du mythique au complètement concret et microscopique. Qu'est-ce qu'il fait, en fait, cela ? Il a dans sa valise un déguisement. Ce déguisement, c'est le déguisement d'un vieillard. Il va se déguiser en vieillard, il va mettre du sparadrap sur ses dents pour qu'on ne voit pas ses dents, pour qu'il ait l'air édenté, et il va s'habiller en vieux juif, épouvantablement laid, alors que Solal est d'une beauté resplendissante. On insiste beaucoup dessus. Donc c'est ce vieillard édenté qui rentre dans la chambre par effraction, dans la chambre d'Ariane, et qui lui fait une déclaration d'amour absolument folle. Il lui dit « Je t'ai vu un soir, un seul battement de paupières, et le monde s'est arrêté. » Et en fait, ce qu'il lui propose, c'est de racheter l'humanité. Parce qu'il lui dit « Si tu es capable d'aimer ce vieillard, c'est que tu vas pouvoir surmonter le règne de la force, qui règne en fait sur l'humanité en entier. » Si tu ne peux pas, eh bien, je vais te séduire comme je les ai toutes séduites, c'est-à-dire par la force. Donc, il propose ce discours, Ariane l'écoute, elle est totalement apeurée, elle va lui jeter un verre au visage qui va l'ensanglanter, et là, il a compris qu'elle n'accepte pas finalement, elle ne comprend pas de ce qu'il lui propose. Mais ce n'est que plus tard que nous, on va comprendre qu'en fait, c'est un rachat de l'humanité. Si elle accepte, ça veut dire qu'on peut sauver l'humanité. Si elle n'accepte pas, on ne peut pas sauver l'humanité. De quoi on ne peut pas sauver l'humanité ? On ne peut pas sauver l'humanité du règne de la force. Et donc, c'est pour ça que plusieurs centaines de pages plus loin, il va y avoir une grande scène de la séduction qui a rendu ce roman célèbre. Et dans ce règne et dans cette scène de la séduction, ce qu'il va mettre en œuvre, c'est la pure force. Et il va démontrer qu'elle ne va l'aimer que par et pour la force. Alors, il faut quand même faire attention à ce qu'il y a de radicalement nouveau ici par rapport aux séducteurs traditionnels. Parce que les séducteurs traditionnels, genre Don Juan ou Casanova ou Valmont, ce sont des gens qui, d'abord, sont souvent ce sont des nobles qui s'attaquent. Parfois à des nobles, mais le plus souvent à des paysannes, donc qui exercent leur pouvoir social sur des femmes, qui abusent d'elles et qui les laissent tomber. Là, ce n'est pas du tout de ça qu'il s'agit. Il s'agit d'une offre véritablement religieuse, qui a un caractère religieux. Donc c'est inédit. Encore une fois, une scène d'amour, de déclaration d'amour qui aurait ce caractère spirituel et religieux, moi, je n'en connais pas dans la littérature occidentale. Et elle vient directement, en fait, de ce que le Cohen, le juif, est en train d'essayer de régler des comptes avec l'Occident au travers du thème de la séduction et de l'amour. C'est pour ça que la séduction et l'amour dans Albert Cohen, ça va beaucoup plus loin que ce qu'on appelle l'amour dans l'amour romantique, disons, dans la littérature. C'est un thème qui a trait à cette relation fondamentale entre les juifs et les non-juifs.
1: Voilà. Mais cet amour échoue d'une certaine manière, Eva Illouz, puisque on a un roman de plus de 1000 pages et finalement cet amour, ce rachat, cet amour pur d'une certaine manière échoue tout de suite puisque Ariane le rejette et qu'après on va assister à 1000 pages de cet amour raté, cet amour romantique. On pourrait dire en fait, Albert Cohen ne cesse non seulement de dire le rien avec Adrien Dume, mais ne cesse de dire aussi l'échec de cet amour romantique et occidental.
2: Il est, si vous voulez, c'est inscrit dans le programme de l'amour, selon Cohen, de l'amour romantique. L'échec est inscrit, c'est pour ça que c'est un roman qui a une structure tragique. C'est pas un échec, c'est une tragédie, c'est une logique en quelque sorte, c'est une logique implacable qui arrive à son bout. C'est différent. C'est pas un amour qui aurait pu réussir. Par exemple, dans Anna Karenina, on n'a pas ce sentiment de tragique. On n'a pas le sentiment que c'était inscrit finalement dans leur histoire.
1: On espère que ça puisse réussir. Exactement. Il y a quelque chose qui est possible.
2: Exactement. Tandis que chez Cohen, ce n'est pas possible. À partir du moment où elle a rejeté la proposition de Solal de racheter la condition humaine, à partir du moment où Ariane n'est qu'une femme comme les autres, ou, c'est-à-dire où elle ne rejette pas le règne de la force, le règne du babouin, alors il va être condamné, elle va le condamner, en quelque sorte. C'est-à-dire, on ne sait plus qui est qui contrôle qui. Elle va le condamner à la séduire comme un babouin, qu'il ne veut pas être, qu'il lui propose de ne pas être. Je remarque en passant que c'est très intéressant parce que c'est un renversement de Freud. Si on met ensemble les scènes de Adrien Dume et les scènes de la séduction, quand on voit Adrien Dume, on nous dit très souvent qu'il regarde son supérieur d'un air amoureux. L'inférieur est amoureux de son supérieur. Ça, on est dans Freud. On est totalement dans Freud, puisque Freud nous a appris que dans le pouvoir, il y a une dimension libidinale. Mais dans le discours sur la séduction, dans l'amour, il renverse cette proposition. Cohen, je ne sais pas s'il le fait consciemment ou pas, cette proposition se renverse et c'est là qu'elle devient non plus psychanalytique, mais purement sociologique. Puisque ce qu'il nous dit, c'est que ce qu'on aime dans l'amour, ce n'est pas

0: elle, lui, il lui a proposé la véritable liberté. La véritable liberté, ça aurait été de s'aimer en deçà ou au-delà de la force, mais c'est elle qui ne veut pas, et donc ils sont condamnés à s'aimer dans la force.
1: Et ce que vous appelez force, Eva Illou, c'est donc ce pouvoir social, c'est-à-dire c'est quoi? La beauté, le capital culturel, le capital économique?
0: Exactement, c'est tout ça. La force, d'abord, ça commence par la beauté.
1: Qu'on entend dans le texte, hein, parce que quand il descend de cheval, torse nu, le voilà. Soleil de midi...
0: Et alors, quelque chose qu'il dit très souvent, il dit, en fait, si j'avais seulement une dent en moins, si j'avais été le même, le même, la même âme, le même homme, mais j'avais une dent en moins, tu ne m'aurais jamais regardé. Donc il dit, ton grand amour très spirituel qui tient à quelques grammes d'os, c'est quand même pathétique. Donc ça c'est la première chose, la beauté. La beauté et un corps masculin fort. Donc ça c'est la première chose. Ensuite, c'est la position sociale. Et là, le texte aussi est très très clair. Elle tombe amoureuse de lui parce qu'il est le supérieur de son mari. Et elle ne peut pas aimer son mari parce qu'elle voit son mari, en fait, être régulièrement humilié par celui qui est plus fort que lui. Donc, elle aime sa position sociale. Et ensuite, c'est des moments qui sont extraordinairement bourdieusien, ce qui est quand même étonnant, parce que c'est écrit 10 ans avant.
1: Ça sort 10 ans avant, mais c'est même écrit même avant la Seconde Guerre mondiale.
0: Ça,
1: il commence même dans les années 30
0: tout à fait, tout à fait. Donc en fait, on est absolument...
1: Que la distinction de Bourdieu, c'est 79.
0: C'est ça, donc. C'est ça. Donc 10 ans. Et qu'est-ce que nous dit Bourdieu? C'est qu'il y a des... c'est qu'il y a quelque chose qu'il appelle du capital culturel. Et nous dit Albert Cohen, quand il parle de Bach ou de Kafka, elle croit qu'elle l'aime parce qu'il montre un esprit supérieur. Mais non, dit-il, c'est pas du tout pour ça. C'est parce que faire référence à Bach et à Kafka, ça fait référence, et il le dit comme ça, comme un sociologue, ça fait référence à une classe sociale. Donc ce dont elle tombe amoureuse, c'est de la classe sociale. Et il n'a pas encore le vocable de capital culturel, mais c'est évident que c'est de ça qu'il s'agit. Donc, je dirais que c'est un ensemble de choses, c'est la force musculaire, la force sociale et le capital symbolique et culturel.
1: Eva Illouz, on va écouter ce moment de Solal qui parle des babouineries et qui parle aussi de Bach.
2: Comme elles ont pu me faire souffrir depuis 20 ans avec leur babouinerie. Babouinerie, répéta-t-il, envoûté par le mot soudain hébété devant la cage d'un zoo. Regardez le babouin dans sa cage. Regardez-le qui fait de la virilité pour plaire à sa babouine. Regardez-le qui se tape de grands coups sur la poitrine, qui fait des bruits de tam-tam et marche la tête haute en colonel parachutiste. Il arpenta le salon, martela sa poitrine pour faire babouin. Tête haute, il était élégant et naïf, jeune et gai. Ensuite, il secoue les barreaux de la cage et la babouine fondue et charmée trouve que c'est un fort, un affirmatif, qu'il a du caractère, qu'on peut compter sur lui. Et plus il secoue les barreaux, et plus elle sent qu'il a une belle âme, qu'il est propre moralement, chevaleresque, loyal, un babouin d'honneur. Bref, l'intuition féminine. Alors la babouine émerveillée s'approche en remuant le derrière. Elles tiennent toutes, même les vertueuses, à beaucoup le montrer, tous jupes étroites, et elles demandent timidement au babouin, les yeux chastement baissés, « Aimez-vous Bach ?» Naturellement, il déteste Bach, ce robot sans cœur et géomètre mécanique à développement. Mais pour se faire bien voir et montrer qu'il a une belle âme et qu'il est d'un milieu babouin distingué, le malheureux est bien obligé de dire qu'il adore cet embêteur et sa musique pour scieur de long. Vous êtes choqué ? Moi aussi. Alors les yeux toujours baissés, la babouine dit d'une voix douce et pénétrée « Bach nous rapproche de Dieu, n'est-ce pas ? Comme je suis heureuse que nous ayons les mêmes goûts. » Ça commence toujours par les goûts communs. Oui, Bach, Mozart, Dieu, elle commence toujours par ça. Ça fait conversation honnête, alibi moral. Et 15 jours plus tard, trappe

0: volant dans le lit.
1: Vous avez beaucoup ri, Eva Illouz, en écoutant ce passage de Belle du Seigneur. Nous sommes au chapitre 35, partie 2, lue par Nicolas Berger. C'est le moment où on est avec Solal, et Solal parle des babouineries. En fait, ça y est, on est rentré dans le règne de la force qu'Ariane a désiré sans le savoir. Et donc ce moment où, entre un homme et une femme, car il n'est question ici que d'amour hétérosexuel, s'instaure des manèges de séduction.
2: Alors, c'est cette grande scène de séduction qui est très intéressante.
1: Et qui est très longue.
2: Ah. Mais qu'est-ce qu'il lui dit au départ, il lui dit, je vais te séduire, toi.
1: Ouais. Il l'enferme, en fait, dans sa chambre d'hôtel.
2: Et il lui dit, tu me détestes,
1: ouais.
2: D'accord. Si à la fin de la séduction, tu ne veux pas de moi, je te donne une lettre qui garantit que ton mari sera directeur de section. Si je réussis, eh bien, à nous la belle vie. Donc, ce qu'il va faire dans ce discours de séduction, qui est en fait le discours d'anti-séduction, extrêmement différent, puisque Don Juan, encore une fois, Don Juan est un menteur. Or, qu'est-ce que fait Solal? Il ne ment pas. Il dévoile absolument tout. Et si vous voulez, ce grand discours de la séduction, c'est un discours, ce qu'on appelle un discours performatif, mais extrêmement paradoxal. Qu'est-ce que c'est un discours performatif? Un verbe performatif, c'est « je vous prononce marié ». Si je suis un prêtre, le fait de dire cette phrase fait que vous êtes déjà marié. Or, là, ce qu'il fait, c'est que c'est un discours performatif qui fait ce qu'il dit qu'il fait, mais qu'il contredit. C'est-à-dire, si je vous disais je suis un prêtre, et parce que je suis un prêtre, je vais vous prononcer marié, mais en fait, c'est seulement ma position sociale de prêtre qui fait que, eh bien, on n'y croirait plus du tout. Et donc, c'est ce qui rend ce discours extrêmement paradoxal et aussi puissant, puisque c'est un séducteur qui a toutes les caractéristiques d'un séducteur. Qu'est-ce que c'est un séducteur? C'est quelqu'un qui instrumentalise l'autre en utilisant des règles et des techniques. C'est ça un séducteur. C'est très différent d'un amoureux. Lui, il se met dans la position du séducteur, qui utilise des techniques et des ficelles, et qui raconte qu'est-ce que c'est que les ficelles. Et c'est en racontant ces ficelles, en produisant ce discours performatif qui se contredit lui-même, qu'il va réussir à la séduire et qui va faire d'elle une vassale.
1: Alors, deux questions à partir de ça, Eva Illouz. Qu'en est-il d'Ariane? Comment ça se fait que ça marche? C'est peut-être ça aussi qui vaut un certain nombre de critiques à ce roman d'Albert Cohen. C'est quand même de laisser Ariane dans cette position de vassale. Et alors même qu'un prêtre viendrait me dire « c'est parce que j'ai le pouvoir de vous marier par un discours, je n'y croirais pas et ça perdrait en fait de sa force performative », comment ça se fait que ça marche? Est-ce que ça ne la fait pas passer pour une idiote? Est-ce qui rend aussi ce roman, d'une certaine manière, insupportable? Car elle a toutes les ficelles et pourtant, elle y va.
2: Mais Ariane, c'est Madame Bovary. Elles sont idiotes, n'oubliez pas. Madame Bovary, est que j'aime beaucoup.
1: Hein. Idiote, vous voulez dire que c'est des romans misogynes ou idiote, c'est la figure de l'idiote?
2: C'est la figure de l'idiote. Ce que je veux dire par là, c'est que ça désigne aussi une condition de la femme. La condition de la femme, vous lisez Simone de Beauvoir, nous dit que la femme est assujettie au travers de l'amour. Alors c'est paradoxal aussi, parce que c'est au travers de l'amour qu'elle croit, qu'elle a l'illusion, qu'elle devient un agent libre. C'est quand elle aime. C'est pour ça que l'amour, c'est pour ça que je pense que les femmes ont autant investi le champ amoureux, c'est que pendant aussi longtemps, ça a été le champ où elles ont pu véritablement se sentir exister. Non pas exister, mais se sentir exister. Et Ariane est une idiote, comme Madame Bovary l'est. C'est-à-dire qu'elle est totalement prise, finalement, dans cette grande mythologie de l'amour.
1: Pas parce qu'elle serait bête, c'est important de le dire quand même, Eva Illouz, pas par manque d'intelligence, mais par idiotie, c'est-à-dire un ordre social qui les mettrait dans cette position-là.
2: Oui, tout à fait, c'est exactement ce que je veux dire, c'est que cette position où on attend simplement d'être aimé par quelqu'un qui va venir nous enlever, nous arracher à notre vie ennuyeuse, à notre mari ennuyeuse, c'est la position de Madame Bovary. Et c'est ça qui la rend idiote, en quelque sorte. Elle n'a pas encore du tout les clés que le féminisme pourra donner plus tard aux femmes pour être un peu plus suspicieuses de ce grand mythe de l'amour.
1: Ma deuxième question, Eva Illouz, parce que le temps presse, c'est quand même, qu'en est-il de l'amour alors? Est-ce que le vrai amour, je ne sais pas ce que ça veut dire, mais c'est-à-dire comme sentiment puissant, voilà, vous venez de parler de la séduction de Solal, qui est différent de l'amour. Solal n'est pas amoureux. Ariane est-elle véritablement amoureuse? Enfin, est-ce que l'amour existe quand on lit Albert Cohen?
2: Alors oui, c'est pour ça que c'est un roman aussi intéressant. C'est qu'il y a des pages lyriques magnifiques qu'on n'a pas écoutées, mais Cohen dit « Je ne peux pas vivre sans les femmes. Je ne peux pas vivre sans cette tendresse sublime qu'elles peuvent me donner. » Mais il oppose à l'amour romantique, cet amour charnel, sensuel, sexuel, il oppose un autre type d'amour qui ressemblerait plus à l'amour d'un frère et d'une sœur, ou d'une mère et d'un fils. C'est très étrange, mais il faut comprendre que là, il nous propose vraiment quelque chose, un autre champ, une autre façon de réfléchir à l'amour, qui serait peut-être plus spirituel, mais qui essaierait pour lui justement de dépasser non seulement la force, mais aussi la théâtralisation constante qu'on est obligé dans lequel on est obligé de se mettre quand on est dans l'amour romantique. Les 300 dernières pages du roman sont sur la théâtralisation de ce couple. Par exemple, ils font chambre à part, et surtout, Cohen nous dit qu'ils ne partagent pas la même salle de bain. Et ils sont terrorisés à l'idée d'être vus le matin. Ils sont obligés d'abord de se recoiffer, de se raser.
1: Il y a l'enjeu des toilettes.
2: Exactement. Et surtout ne pas être vus aller aux toilettes. Donc c'est une théâtralisation. Ils sont en position où ils se mettent tout le temps, eux, en scène. C'est ça, l'amour. Mais en même temps, dit-il, on ne peut pas s'en passer. Lui ne peut pas s'en passer. Il en a besoin. Et donc ça, c'est une conscience tragique.
1: On va écouter un dernier texte, Eva Illouz.
0: Nul invité ne parlait à Finkelstein. Zéro social, qui ne pouvait être utile à personne, et plus grave encore, qui ne pouvait nuire à personne. Pas dangereux, donc pas intéressant. Pas à ménager, pas à aimer ou à feindre d'aimer. Les quatre parias de la fenêtre tenaient eux-mêmes à distance ce bas de caste dégradant. Ignoré de tous et dépourvu de congénères, le pauvre lépreux faisait alors le pressé pour se donner une contenance, sa participation au cocktail consistant à fendre bravement, à intervalles réguliers, la jacassante cohue. La tête baissée, comme alourdie par son nez, il traversait en hâte et d'un bout à l'autre l'immense salon, heurtant parfois des invités et sans nul résultat s'excusant. Faisant ainsi de foudroyantes diagonales, il camouflait son isolement en feignant d'avoir à rejoindre d'urgence une connaissance qui l'attendait là-bas, à l'autre extrémité. Son manège ne trompait d'ailleurs personne. Lorsque Benedetti le rencontrait, et s'il ne pouvait feindre de ne pas le voir, il le tenait à distance par un guet « ça va » prophylactique, et l'abandonnait aussitôt à ses trottes affairées. Alors, une fois de plus, le docteur en sciences sociales et rapide juif errant se mettait en marche, reprenait en terre d'exil un de ses inutiles voyages et se dirigeait avec la même hâte vers le buffet où l'attendait un sandwich consolateur, son seul contact social et son seul droit en ce cocktail. Pendant 2 heures, de 6 à 8 heures, le malheureux Finkelstein s'imposait ainsi une marche de plusieurs kilomètres qu'il se défendait d'avouer à sa femme en rentrant chez lui. Il aimait sa Rachel et gardait pour lui ses tristesses. Pourquoi ces infatigables traversées et pourquoi rester si longtemps parmi les méchants? Parce qu'il tenait à son droit au cocktail annuel, parce qu'il ne voulait pas être vaincu et aussi parce qu'il attendait un miracle, une conversation avec un frère humain. Cher Finkelstein, inoffensif et si prêt à aimer, juif de mon cœur, je t'espère en Israël maintenant, parmi les tiens, parmi les nôtres, désirable enfin.
1: Je tenais, Veilouz, à achever cette conversation avec vous, avec ce texte que vous nous avez indiqué, parce que c'est une dimension souvent occultée de Belle du Seigneur, c'est l'antisémitisme. Finkelstein, ici, n'est pas qu'un petit fonctionnaire perdu dans une mondanité, mais aussi un juif qui est méprisé, et ce que va vivre aussi Solal, en fait, qui va être exclu parce que juif de la SDN.
2: Oui, et ce qui est en fait en jeu dans la babouinerie de la séduction, c'est la babouinerie ultime des nazis. Et de temps à autre, il y a des trouées, j'appelle ça des trouées dans le texte. Par exemple, quand Solal se déguise en vieux juif et décide de marcher dans les rues de Berlin, il est blessé par une meute et il y a une vieille, une naine, Rachel, qui le recueille dans un souterrain. Et cette naine Rachel, on ne sait pas trop d'où elle vient. C'est un personnage qui apparaît de façon complètement arbitraire.
1: Magique.
2: Oui, complètement, en fait. Et c'est aussi une des caractéristiques de l'écriture de Cohen. Et en fait, on comprend que le nazisme est en filigrane. D'ailleurs, au début, dans l'Incipit, il y a on nous parle de forêts qui étaient pleines d'effroi. Dans la forêt aux éclats dispersés de soleil, immobile forêt d'antique effroi. En fait, très souvent, à l'intérieur même d'une phrase, Albert Cohen va interjecter, il va mettre quelques petits mots qui vont tout à coup vous interpellez, ça ne va pas du tout en fait dans le paragraphe et dans le style, mais en fait c'est son imaginaire juif de juif persécuté qui réémerge. Là c'est pareil, on a une scène de cocktail tout à fait standard, et puis tout à coup il y a ce Finkelstein qui est un personnage comme la naine Rachel qui apparaît,
1: qui surgit
2: et qui va complètement disparaître. Et c'est le moment, à la fin aussi, à la fin de ce paragraphe, c'est le moment où c'est Albert Cohen qui nous parle. Et quand il lui dit « Juif de mon cœur, je t'espère en Israël maintenant », c'est Albert Cohen, c'est sa propre voix qui parle. Donc, je pense qu'en fait, ce roman est une façon extrêmement sophistiquée de parler ou de reparler du nazisme et de la relation que les Juifs ont avec l'Occident au travers du thème du pouvoir et de la babouinerie, qui est à l'œuvre dans la SDN, dans ses parties de cocktail, et qui est à l'œuvre dans l'amour et la séduction.

0: Éveil Luz, il est l'heure d'avancer dans cette émission. Nous arrivons à la séquence de fin d'émission. Alors après avoir évoqué l'œuvre qui a transformé votre vie, Belle du Seigneur de Cohen, place à un auteur que vous n'aimez pas ou qui vous résiste, que vous n'arrivez pas à lire ou que vous parvenez très bien à lire mais que vous n'aimez pas. Qui avez-vous choisi ?
1: Ah ben je vous avoue. Je vous avoue que d'abord, il y en a pas mal. Hein.
0: Ah, c'est bien de le dire. Parce qu'on a certains invités qui disent non, tout me va.
1: Le nouveau roman, j'accroche pas du tout.
0: D'ailleurs, vous en avez un peu parlé.
1: Oui, Rob Grillet, je n'y arrive pas. Je n'y arrive pas du tout. Rob Grillet, j'ai essayé, ça m'est tombé des mains.
0: Qu'est-ce qui se passe ? L'absence de subjectivité, justement.
1: Exactement. L'absence de subjectivité, d'histoire, d'intrigue. Il faut que je m'identifie à quelque chose. Il faut qu'il y ait une épaisseur psychologique pour que un roman m'intéresse.
0: Mais quand même, dans Rob Grillet, on pourrait se dire, il y a une époque qui se joue. Il y a quelque chose qui se dit, même dans cette absence, non ?
1: Peut-être, c'est trop intellectuel pour moi.
0: Ouais, il faut de la chair. C'est ça qu'il faut.
1: Il faut du gras.
0: Ah oui, exactement, il faut du gras. Comme l'a dit Albert Cohen au tout début de l'émission dans cette archive. Merci beaucoup, Éveil Luz. De vous, on peut lire Explosive modernité, malaise dans la vie intérieure, c'est paru aux éditions Gallimard. La civilisation des émotions, entretien avec Elana Scapatiti aux éditions du Seuil. Apparaître, le futur des émotions, comment la technologie et le capitalisme exploitent notre subjectivité aux éditions Gallimard. Et pour lire Belle du Seigneur, c'est aux mêmes éditions Gallimard, à la fois en grand format et en poche. Et un grand merci à Manon Delasselle et Corinne Amar, à Sam Bakias à la réalisation avec aussi Nicolas Berger, à Nicolas Berger encore à la lecture des textes avec également Raphaël Laloum et à Ludovic Augier à la prise de son. 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
0: Vous écoutez France Culture, il est 11h et c'est l'heure de retrouver Mélanie Chalandon pour Culture Monde. Bonjour Mélanie.
5: Bonjour Géraldine et à la semaine prochaine.

Bonjour à toutes et à tous, bienvenue dans Culture Monde, le magazine international de France Culture. Une émission préparée avec Louise Cognard, Léa Capoineau, Fanny Riquet, Inès Bouffartig, Sébastien et Pénélope Le Mogouen, réalisée par Margot Page, et à la technique ce matin, c'est Jean-Guy Lamèche.

0: Comme chaque vendredi, c'est une émission en deux parties. Un retour du Tchad avec Amaury Auchard qui s'est rendu dans le massif de Tibesti, dans le Sahara, une région montagneuse et enclavée où convergent des milliers d'hommes attirés par les mines d'or. Et puis une table ronde d'actualité consacrée à l'Espagne. À la veille des élections régionales en Andalousie, si le Premier ministre Pedro Sanchez multiplie les coups d'éclat sur la scène internationale, sa politique en interne ne parvient pas à enrayer les victoires de l'opposition et sa coalition reste fragile. Nous en discuterons avec nos invités. Maria Elisa Alonso, qui est politologue, maîtresse de conférences à l'Université de Lorraine et membre associé au CREDA. Et Nassima Baron, professeure de géographie à l'Université Gustave Eiffel. Une discussion co-animée avec Marc Semo, notre partenaire du journal Le Monde.
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0: Et pour commencer, place au retour de terrain. Bonjour Amaury Auchard.
2: Bonjour.
0: Vous êtes journaliste indépendant, vous revenez du Tibesti. C'est un massif montagneux situé en plein désert, au nord-ouest du Tchad, près de la frontière avec le Niger et la Libye, une région peu peuplée, enclavée et longtemps rebelle, dont les équilibres fragiles se sont retrouvés bouleversés par la découverte de filons d'or dans ces roches au début des années 2010. Des hommes de tous âges ont alors afflué pour creuser la terre en quête du précieux métal et des promesses d'avenir qu'il fait miroiter, des Tchadiens en majorité, mais aussi des hommes de tout le Sahel. Vos reportages parus dans Libération, Orient 21 et la RTS nous emmènent notamment à Kouri Bougoudi. C'est l'un des grands sites d'extraction artisanale du Tibesti. Ici, tout tourne autour de l'or. Il y a ceux qui creusent, mais aussi ceux qui s'occupent de l'approvisionnement en nourriture, en eau, en essence ou en cigarettes dans cette région désertique. À quoi ressemble le site d'orpaillage de Kouri Bougoudi à Amaury Auchard? Comment l'activité minière y a-t-elle façonné les lieux?
2: C'est un endroit particulier. On en est arrivé vers 18h, 19h, c'était le soleil se couchait, on arrive en voiture et on a l'impression d'être une fourmilière humaine. Il y a des gens qui marchent partout, des phares de voiture qui aveuglent les gens, beaucoup de jeunes hommes avec des détecteurs de métaux sur l'épaule qui rentrent du boulot, beaucoup de bruit aussi, il y a une bande son comme un beuglement un peu de groupe électrogène partout, groupe électrogène qui alimente les marteaux piqueurs et tous les appareils électroniques sur le site. Et en fait, on s'y perd, c'est une route qui est sinueuse dans le site. Le site là, enfin, Kouri Bougoudi est divisé en beaucoup de sites, mais celui où on était, c'est le plus gros. Kouri 35, c'est une borne kilométrique. Et il fait des dizaines de kilomètres carrés et il y a des trous partout et des monticules partout de gravats autour avec des gens armés aussi qui circulent beaucoup. Aujourd'hui, c'est l'armée. Avant, c'était d'autres personnes. Mais c'est assez lunaire. J'avais jamais eu ça auparavant.
0: À Kouri Bougoudi, écrivez-vous, on est loin de tout. Il faut dire un mot de cette géographie particulière. On est à la fois en plein désert du Sahara, mais aussi dans un massif montagneux.
2: Oui, alors le Tibesti, c'est un massif, comme vous le disiez. C'est le plus haut massif du Sahara. Il culmine à 3400 mètres, si je ne me trompe pas. Parfois, il y a de la neige l'hiver, ce qui est assez contradictoire avec l'image qu'on se fait du désert. Et ce massif, il est posé au milieu d'une mer de sable, donc c'est vraiment au cœur du Sahara. Il faut le voir comme un espace interdépendant avec le reste du désert. Donc pour les habitants, pour les autochtones, les Teda, il n'y a pas forcément de frontières avec la Libye, le Niger. C'est des gens qui circulent beaucoup, il y a énormément de circulation d'hommes, de marchandises. On est aussi au cœur d'une grande autoroute informelle en fait, qui va du nord du Mali jusqu'au sud de la Libye, où circulent des marchandises, du pétrole, des cigarettes, de la drogue, du tramadol, de la cocaïne. C'est quelque chose qui est connu depuis très longtemps, qui est situé un peu dans les septentrions de tous les pays de la zone et qui du coup est très peu contrôlé par les États, et ce qui amène toutes sortes de domination, on va dire, d'influence d'entrepreneurs, de la sécurité, de la violence ou de l'économie informelle.
0: Et c'est dans cette zone qui échappe au contrôle des États frontaliers, bien que affluent depuis le début des années 2010 des dizaines de milliers d'hommes attirés par l'or qui se trouve dans ces roches.
3: Bon, on part là où je travaille personnellement, là où mes pieds sont nombreux. Nous, on vient, on voit là où on peut trouver des roches rentables qui ont de l'or et nous, on commence à travailler. Bon, pour un orpailleur, dès qu'il se lève jusqu'à 7 heures, chaque groupe a 6 personnes. Donc l'un, deux ou bien deux vont commencer à préparer le petit déjeuner. Et jusqu'à 8 heures, comme ça, il entre sur le trou pour creuser. 2 heures, 3 heures, 4 heures parfois, et il ressort. Un de ses amis aussi va revenir entrer et pour ressortir à 22 heures, parfois 23 heures. On peut s'arrêter.
0: Extrait de l'un de vos reportages à Maury Auchard diffusé sur la RTS. On entend Ismaël qui est un entrepreneur en or. Ça signifie qu'il possède plusieurs puits dans lesquels travaillent des hommes. Ces mineurs, on l'entend, ils travaillent avec des marteaux-piqueurs et des détecteurs de métaux. Est-ce que l'or est difficile à extraire dans le Tibesti et dans quelles conditions travaillent ces hommes ?
2: Comme dans toute ruée, mais dans le monde entier, c'est la même chose. D'abord, il y a l'or alluvionnaire, donc vraiment à la surface, qu'on trouve avec un détecteur de métaux qu'on transporte et qu'on balade. Et puis ensuite, plus on trouve l'or alluvionnaire, moins il y en a. Donc on commence à creuser des puits. Et ces puits, aujourd'hui, ils font parfois plus de 100 mètres, 120. On avait un puits à 140 mètres de profondeur. Il faut comprendre, c'est pas des puits qui sont verticaux. C'est d'abord, on creuse verticalement, puis après, ça part en labyrinthe sous terre. Et quand vous avez des centaines de puits qui sont tous espacés de 5, 6, 8, 10 mètres d'espace. Quand vous creusez au marteau piqueur au fond, vous avez des secousses, des tremblements, il y a énormément d'effondrements depuis. Et donc, on l'a entendu, les mineurs qui sont parfois super jeunes, on a croisé des enfants de 12, 13 ans qui se retrouvent à bosser 4, 5 heures au fond de puits avec un marteau piqueur pour essayer de sortir en fait, des gros sacs de gravats dans lesquels est l'or. Après, ces gros sacs vont être traités avec du cyanure, du mercure, donc il y a une énorme pollution dans les sols pour extraire enfin l'or qui va être fondu en lingots.
0: Et ces mineurs qui ont afflué en masse depuis plus de 10 ans dans le Tibesti, est-ce qu'ils parviennent à vivre ce rêve de la ruée vers l'or ? Est-ce que les mines du Tibesti tiennent leurs promesses ?
2: Personne, c'est vraiment trop. Combien on sort de lingots de cet endroit. Il n'y a aucune comptabilité, tout est très informel. L'État aujourd'hui essaye de formaliser le secteur après avoir monté une entreprise parapublique pour racheter aux mineurs leur or. Mais aujourd'hui, personne ne sait trop combien de lingots sortent par jour, par semaine. La seule estimation qu'on a, c'est en 2022 quand le président du Tchad est venu sur le site et il a déclaré qu'il y avait plus de 80 millions d'euros par semaine qui étaient extraits de ce site, donc c'est énorme. À l'époque aussi, l'once d'or valait deux fois moins qu'aujourd'hui. Après, tous les jeunes, ça fait longtemps qu'on travaille avec un collègue, Michele Catani, photographe sur le sujet, tous les jeunes qu'on croise, on reste en contact évidemment avec eux, et tous, il n'y en a aucun en fait qui est devenu riche. C'est toujours la même chose, on est dans une grande chaîne d'ouvriers fordistes où finalement ils travaillent beaucoup, ils gagnent très peu.
0: Et puisque l'or ne rapporte pas tant que ça, les mineurs qui sont arrivés dans le Tibesti se reconvertissent parfois dans d'autres activités. Vous rencontrez Haroun Sarajadine à Nour, il a 32 ans, il est venu pour l'or comme tous les autres. Et aujourd'hui, il est fossoyeur. Il est fossoyeur à Koury Bougoudi. Comment en est-il arrivé là et qu'est-ce que cette activité très particulière dit aussi de la grande mortalité qui règne dans les mines du Tibesti ?
2: C'est super intéressant, Haroun, parce qu'on voulait, avec Michele, aller sur un cimetière. On voulait raconter que la dangerosité des sites. Il y a des dizaines de cimetières partout, informels. On n'a pas eu l'autorisation. Les autorités sur place ne voulaient pas qu'on raconte ça. Et puis un jour, il y a ce Haroun qui est venu nous voir. En fait, c'est un jeune homme enturbanné qui vient nous voir et qui nous demande de le prendre en photo. Au début, on ne comprend pas trop pourquoi. Lui-même ne se présente pas. Et puis il nous raconte qu'en fait, il va envoyer des photos à sa famille. Il veut dire qu'il est encore vivant, dire qu'il est encore là. Et il commence à nous raconter que lui est venu, donc comme tout le monde, creuser. Il vient d'Abéché dans l'est du Tchad. Et puis en fait, il a été choqué de sépultures anonymes où il y a beaucoup de jeunes qui viennent seuls, sans famille, souvent très jeunes, comme je l'ai dit, et qui se retrouvent à être enterrés anonymement dans des coins de cimetière. Et lui, étant très croyant et en fait toute une éducation en école coranique, a décidé de se reconvertir d'abord bénévolement. Puis là, il passait. À ce moment-là qu'on le rencontre, on est à la sous-préfecture, il passait voir le sous-préfet pour essayer de formaliser son job, quoi, d'être payé pour ça. Et son histoire est assez dingue, parce qu'on, je le rappelle quasiment toutes les deux semaines depuis, à chaque fois il me fait un bilan du nombre de personnes qu'il a enterrées. C'est à la fois morbide et en même temps super, super explicatif de la dangerosité de ce métier, où il y a à la fois des effondrements dans les puits, il y a aussi beaucoup de violences humaines, beaucoup de vols, évidemment, quand on est sur des zones où il y a une empreinte de l'État très faible et que vous trouvez de l'or, il y a beaucoup de jalousie, beaucoup de braquage et une circulation des armes qui est omniprésente, donc ça amène à beaucoup d'altercations et beaucoup de morts derrière.
0: les mineurs meurent du fait des accidents et des conditions de travail, mais vous le disiez aussi des conflits, des règlements de comptes et de la violence qui règne dans la zone. En 2022, l'État tchadien a commencé à reprendre la main sur cette activité qui lui échappait. Il y a même eu l'ouverture d'une représentation en septembre 2025. Par quels moyens l'État parvient-il à gérer cet immense site minier et au fond, par qui était-il géré avant que l'État revienne ?
2: Il y a deux choses. Il y a dans tout le Sahara, comme je disais, tous ces sites se passent dans les... Enfin, tous ces sites éclosent dans les septentrions où les États n'ont pas forcément d'empreinte. On est sur des territoires qui sont immenses. Hein. Le massif du Tibesti fait trois fois la taille de la Suisse et il y a 20 000 habitants. Donc c'est vraiment immense et à la fois, il n'y a pas grand monde. À partir début des années 2010-2014, on a littéralement 100 000 personnes qui sont venues. Aujourd'hui, les autorités disent 150 000, donc quasiment 10 fois le nombre d'habitants qu'il y avait avant, avec une présence de l'État qui est super faible. On est dans une région qui est historiquement irrédentiste, avec énormément de... Ça a longtemps été une région de base arrière, de rébellion, qui se cachait dans la montagne, comme dans beaucoup de massifs montagneux du Sahara. Il y a eu beaucoup de groupes armés du Niger, de Libye, du Tchad, qui sont passés par là. Celui qui s'est battu et qui a, contre l'ancien président Idriss Déby, en 2021, quand celui-ci est décédé, il était passé par le Tibesti, comme avant le Frolinat, à l'époque de Kukuni Weda et Issenabré, tout le monde passe par cette région. Et du coup, en 2022, il y a eu un événement où, en fait, sur ce site, qui a toujours été géré donc, par des entrepreneurs à la fois de la violence et du commerce, il y a eu un événement où, en une nuit, il y a eu une altercation entre deux orpailleurs de deux communautés différentes. Et il y a eu plus de 200 morts en une nuit. On a retrouvé des gens égorgés, brûlés vifs, enfin, c'était terrible. Et du coup, le gouvernement est venu, le président est venu sur place lui-même et un peu, entre guillemets, sonné la fin de la récréation. Il a déployé énormément de soldats, de corps d'élite, pour reprendre le contrôle sur cette zone trifrontalière et essayer de mettre la main... sur l'or. Mais tous les États en fait, de la région essayent de le faire, mais ont beaucoup de mal parce que c'est loin, parce que c'est excentré, parce que souvent leurs armées sont occupées à d'autres choses ailleurs dans le pays. Il y a énormément de défis sécuritaires dans la région. Et du coup, honnêtement, depuis 2022, il y a une vraie reprise en main par l'État tchadien dans la zone, ce qui nous a permis également de venir. Vous avez dit qu'il y a une sous-préfecture qui a été ouverte il n'y a pas longtemps. Et sans ça, évidemment, nous, on ne peut pas s'y rendre en toute liberté.
0: Et d'ailleurs, le sous-préfet qui s'appelle Ali Ged Kelley, que vous rencontrez, vous dit que la sécurité est aujourd'hui bien meilleure qu'il y a quelques années, mais ce sous-préfet, il est aussi chargé de rendre la justice. Il n'a pas de budget, il n'a pas de moyens. Il est d'ailleurs lui-même aussi entrepreneur en or.
2: Oui, alors évidemment, ce discours, il est représentant de l'État sur place, donc évidemment, le discours est également un discours de communication étatique, et ça se comprend. Après, nous, qu'on y était. Il y a une sécurité qui était revenue de facto. Après, le jour où on arrive, il y a un orpailleur qui s'est fait tuer par balle. Chaque jour, Haroun, dont je vous parlais avant, le fossoyeur, dit qu'il enterre des gens qui sont morts par des affrontements par balle. Donc évidemment, la violence reste, mais l'autorité étatique a repris le dessus dans cette zone. Et ça va de pair également avec l'autre côté de la frontière. On est vraiment sur la frontière avec la Libye, le sud de la Libye, qui a longtemps aussi été une zone de non-droit, notamment depuis la chute de Kadhafi en 2011. Et en fait, la reprise en main tchadienne va de pair avec une influence grandissante de l'ANL, l'armée nationale libyenne de Haftar, donc le gouvernement parallèle libyen qui est basé à Benghazi, qui depuis quelques années assoit son autorité dans le sud de la Libye, le sud-ouest. Et en fait, il y a une coopération militaire entre les forces de Haftar d'un côté libyen, les forces tchadiennes, pour essayer de maintenir l'ordre sur la frontière, éviter les trafics et surtout que cette zone ne soit plus une base arrière de rébellion soudanaise, qui n'est pas très loin, tchadienne, libyenne ou nigérienne.
0: Et oui, parce que le Tibesti est bien plus proche de la Libye et du Niger que de la capitale du Tchad, N'Djamena, qui se situe à 3 jours de route. Alors, les habitants, naturellement, depuis longtemps, s'approvisionnent en nourriture, en eau, en matériel, soit en Libye, soit en Niger. Et ça, c'est aussi un défi pour le gouvernement que de tenter de contrôler le commerce ou le trafic, c'est selon, qui se passe entre les trois frontières. Mais là aussi, comme pour les mines, le gouvernement, ces dernières années, essaye d'assurer une présence. Et quoi, l'enjeu, c'est de mettre des contrôles douaniers.
2: Comme vous le disiez, il y a une vraie différence de perception. Nous, ce qu'on estime être du trafic dans la tête des autochtones Teda ne l'est pas forcément. Par exemple, un exemple tout bête, la personne qui nous a conduit pendant ce mois de reportage fait du commerce de marchandises. Il a également longtemps fait des allers-retours entre Agadez au Niger et Sepra en Libye pour transporter des migrants, ce qui dans notre tête serait du trafic d'êtres humains et ce qui a été moult fois jugé dans des tribunaux français. Dans sa tête, il faisait du transport de personnes et il disait les gens payent pour un trajet, après ce qu'ils font plus tard c'est leur problème entre guillemets. Donc il y a une vraie différence de perception, hein. On est sur des gens qui voient l'espace comme un espace de commerce, de transport, c'est vraiment un espace de circulation humaine, et du coup en fait tout passe, c'est pas du tout, les frontières sont vraiment de papier, on est sur des zones immenses comme je le disais, et pour vous donner un exemple tout bête, là le Tibesti, on est à 1000 km de Tripoli qui est à Libyenne, 1000 de Niamey, 1000 de N'Djamena environ. Un exemple tout bête, Mahamad, donc le chauffeur dont je vous parlais, quand on est parti au Tibesti, on a emmené du courrier pour les gens au Tibesti, on a emmené des palmiers, on a emmené des arachides, des sacs de 50 kilos, et au retour un matin, on est accouru sur le site, il nous dit attendez, je vais en Libye, je cherche quelque chose, je reviens. Il est revenu avec une machine à laver qui voulait ramener à des gens à N'Djamena, parce que N'Djamena, ville enclavée au cœur de l'Afrique, pas forcément, on est à 3 jours à N'Djamena de Douala, du port le plus proche, donc évidemment, ce transport se fait dans tous les sens. Et c'est comme ça, il faut l'accepter juste.
0: Et parmi toutes les marchandises qui transitent, il y en est une qui est plus précieuse que les autres, c'est le carburant, l'essence et le trafic d'essence, à vous lire et à lire les témoignages que vous recueillez, est en fait bien plus lucratif qu'extraire des petits monceaux d'or des mines du Tibesti.
2: Et ce qui est super contradictoire, c'est que ces trois pays sont producteurs et extracteurs de pétrole, le Niger, le Tchad et la Libye. Mais il y a des zones entières, des pans entiers, des trois territoires où il y a des pénuries partout. Pendant très longtemps, c'était le pétrole libyen qui a approvisionné le nord du Niger, le nord du Tchad. Mais avec la reprise en main des forces de Haftar, il y a eu une baisse de ce trafic vers les pays frontaliers. Et du coup, pénurie totale, on était à 3 euros, 3,50 € le litre à Kouribougoudi, ce qui est énorme pour un pays, encore une fois, qui produit du pétrole. Du coup, beaucoup de commerces transfrontaliers, on a rencontré énormément de gens. Enfin, quand vous circulez dans le désert, vous voyez des pick-up et des camions qui sont remplis de bidons d'essence.
0: Ce sont de véritables pyramides, de gros bidons de 60 litres, les entassés les uns sur les autres. Je renvoie aux photos de votre confrère, Nicole Catani, voilà.
2: Oui, c'est des images assez dingues. Il y a énormément de... c'est vraiment le nerf de la guerre pour tout, hein, pour à la fois la guerre, mais aussi l'économie. Dans des pays aussi où il y a très peu d'électricité, donc il y a beaucoup de groupes électrogènes et de panneaux solaires aujourd'hui pour amener du courant. Mais du coup, l'essence est vraiment partout. Il y a également, enfin, le Tibesti a également servi, mais comme le sud de la Libye, de plateforme de trafic vers le Soudan, où il y a aussi un conflit en cours depuis 2023. Et les RSF s'approvisionnent beaucoup dans les pays frontaliers en pétrole. Et aujourd'hui, ce qui est assez intéressant, ce qu'on a pu voir dans le Tibesti, c'est qu'il y a un énorme pétrole nigérien où en fait il y a une raffinerie qui a ouvert il y a quelques années au Niger, qui devait d'abord exporter par le Bénin, et puis avec les troubles politiques et géopolitiques de la sous-région, finalement vous avez des citernes qui partent vendre dans le nord du Niger à des particuliers qui reviennent après, qui font du commerce avec le Tchad, la Libye, voire le Soudan. Donc c'est assez... C'est tout ça, une économie de flux très dynamique.
0: Un commerce lucratif, mais qui est aussi périlleux, puisqu'on parle quand même de zones où règne une insécurité importante. Est-ce qui a changé la vie récemment de tous les habitants et de tous ces entrepreneurs en commerce, et l'arrivée d'Internet, notamment grâce aux antennes Starlink de la société SpaceX d'Elon Musk. Désormais, les gens du Tibesti ont accès à Internet en permanence sur leur téléphone portable, et notamment à TikTok, qui est un réseau social visiblement très populaire. On s'arrête là, et j'invite les auditeurs et les auditrices à poursuivre la lecture, l'écoute de vos reportages, dont on mettra les liens sur la page de Culture Monde, donc dans Orient 21, Libération, sur la RTS, avec les très belles photos de Michele Catani. Merci beaucoup à Maury Auchard d'être venu dans le Retour de Terrain. Je précise aussi que vous avez bénéficié du soutien de la SCAM et du Pulitzer Center pour réaliser ces reportages. Merci.
2: Merci à vous.

0: Et c'est avec la voix de la chanteuse tchadienne Munira Mitchala, dont le titre Nadira est sorti en 2011, que l'on quitte les massifs du Tibéri, les autoroutes de sable du Sahara. Vous écoutez Culture Monde, seconde partie de notre émission Actu du vendredi, direction à présent l'Espagne.
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2: El pasado 5 de mayo, nuestro país, España, recibió una llamada de auxilio.
3: Le 5 mai dernier, notre pays, l'Espagne, a reçu un appel à l'aide de la part d'un petit navire dans les eaux de l'Atlantique. Mais ce message provenait également de l'Organisation mondiale de la santé, de l'Union européenne et de 23 autres gouvernements. Ils nous ont demandé de rapatrier un groupe de personnes menacées par un
2: antivirus.
3: Certains nous ont recommandé d'ignorer cette affaire. Quelques-uns l'ont exigé. Et d'autres, qui ont tendance à donner leur avis sur n'importe quoi, ont gardé un silence intéressant. Comme si dans ce bateau ne voyageaient pas aussi des compatriotes espagnols. En vérité, ce monde n'a pas besoin de plus d'égoïsme ni de peur. Ce dont il a besoin, ce sont de personnes solidaires qui sont prêtes à faire un pas en avant.
0: Le chef du gouvernement espagnol, Pedro Sanchez, qui justifiait ce 12 mai sa décision d'accueillir le navire dont les passagers ont été contaminés par le hantavirus. Le monde n'a pas besoin de plus d'égoïsme ni de peur, a dit le Premier ministre socialiste, qui a fait du droit international la boussole de sa politique étrangère. À Gaza, sur la guerre au Moyen-Orient, il est apparu comme l'un des rares à ne pas tergiverser sur la condamnation de l'inacceptable. Mais l'activisme et l'aura de Pedro Sanchez sur la scène internationale contraste avec sa fragilité politique en Espagne, où sa coalition gouverne en minorité, tandis que les socialistes accumulent les revers aux élections régionales. Alors, à la veille d'un scrutin important en Andalousie, eh bien, on tente de comprendre ce matin le paradoxe Sanchez avec nos invités. Maria Elisa Alonso, bonjour.
4: Bonjour.
0: Et bienvenue. Vous êtes politologue, maîtresse de conférence à l'Université de Lorraine et membre associé au CREDA. Et à vos côtés, Nassima Baron, bonjour.
5: Bonjour.
0: Et bienvenue également. Vous êtes professeur de géographie à l'université Gustave Eiffel et nous sommes comme chaque vendredi avec Marc Semo. Bonjour Marc.
6: Bonjour Mélanie.
0: Et on démarre avec vous, avec votre édito.
6: Oui, le premier ministre espagnol socialiste fait rêver les gauches européennes qui sont bien mal en point en France. Elles sont éparpillées façon puzzle. Le Labour anglais vient de subir une défaite historique lors des élections locales et Keir Starmer est aux abois. En Italie, la gauche n'arrive pas à se poser en alternative crédible à Giorgia Meloni. Le SPD allemand, partenaire mineur de la grosse coalition, est à la peine. Alors, les succès de Pedro Sanchez n'en sont que plus éclatants, d'autant qu'il y a un paradoxe. Il n'a pas de majorité au Cortés, le Parlement. Il enchaîne les défaites aux élections locales. Il est cerné par des scandales financiers qui éclaboussent sa femme et ses proches. Mais il tient, depuis 2018, avec une coalition bien que brinque-ballante et avec 2,8% de croissance, l'Espagne est même la locomotive de la zone euro. Cela, en plus, avec une politique qui garde fermement le cap à gauche. À la différence de la quasi-totalité des capitales des 27, Madrid régularise en masse les immigrés, 500 000 pour la dernière fournée, et assume cette politique migratoire. Il refuse, Pedro Sanchez, d'augmenter le budget de la défense et se pose en plus en premier opposant de la politique de Trump, comme à celle de Netanyahou, dénonçant notamment le caractère illégal de la guerre en Iran et refusant d'ouvrir ses bases de l'OTAN aux avions de l'US Air Force. Le modèle pourtant n'est guère exportable, d'autant qu'à bien des égards, le miracle espagnol est un trompe-l'œil. La croissance est en effet financée avant tout par la dette. La dépense publique représente désormais 46% du PIB. Certes, l'immigration a dopé l'économie, informelle, mais au prix de tensions politiques et sociales croissantes, avec une montée croissante de l'extrême droite aux dépens du Parti populaire. Cela permet à Pedro Sanchez de se poser en recours, mais le pari est dangereux à un an des prochaines législatives.
0: Merci beaucoup Marc Semo. Et avant ces législatives, on va parler des scrutins régionaux qui sont très importants en Espagne. Nassima Baron, les dernières élections électorales ont toutes été marquées par des victoires de la droite en Estrémadure, en Aragon, en Castille et Léon. Est-ce que le scrutin qui se déroule dans deux jours en Andalousie verra a priori aussi une victoire de la droite?
5: C'est ce que disent les sondages. Hein. Alors, on est effectivement en Andalousie sur des élections qui auront lieu après-demain, dans laquelle le président actuel, Juan María Bonilla, est est en majorité absolue et a l'intention de le rester. Et il fait face effectivement à des candidatures du PSOE, hein, de Maria Jesús Montero, bras droit de Pedro Sánchez, a été donc appelé pour porter une voix du PSOE dans cette région qui a été socialiste depuis l'invention des communautés autonomes dans les années 80 et pendant 36 ans. Hein, donc qui a perdu cette qualité de creuset, d'un des creusets territoriaux du socialisme en 2018.
0: Donc reprendre ce bastion historiquement de gauche, c'est un objectif du gouvernement actuel.
5: Tout à fait. Alors il y a des gauches à la gauche du PSOE, il y a l'andalousisme qui se développe aussi, un nationalisme régional qui monte en puissance, mais Monero Bonilla, il caracole. Hein, et il, voilà, les internautes verront la chanson, le clip qu'il a lancé sur la fierté d'être andalou avec une suite de clichés sur l'Andalousie, pays du soleil, voilà, pour parler aussi d'un modèle territorial et parler de la fierté d'être andalou, mais passer peut-être sous le tapis un grand nombre d'inégalités et de difficultés structurelles de cette région du sud de l'Espagne.
0: Le PSOE, c'est donc le Parti Socialiste Espagnol. María Elisa Alonso, est-ce que dans une Espagne où les régions ont une autonomie importante, est-ce que dans les élections régionales, on peut y voir un baromètre de la tendance nationale ou bien ce sont avant tout des logiques locales qui s'exercent dans chacune de ces territoires ?
4: En fait, les deux. Parce qu'en fait, c'est vrai que lors des dernières élections en 2023, Sánchez n'a pas eu non plus la majorité. Et bah, selon les sondages, il ne le sera pas non plus en 2027. Donc c'est un peu la même chose, mais il faut dire qu'au niveau local, au niveau régional, dans certaines régions, il y a des fortes présences de partis nationalistes qui ont quand même une importance au niveau national. Et c'est justement là le soutien de Sánchez. Sánchez joue avec ses forces nationalistes, notamment présentes en Catalogne, Pays Basque par exemple, ou en Galice, pour maintenir cette coalition qui lui permet de gouverner. Donc oui, on peut parler qu'il perd des voix, c'est vrai, comme dans les régions, mais par contre, les relations au niveau des partis dans les sphères nationales n'est pas comme la régionale.
0: Et puisqu'on a vu des victoires de la droite dans plusieurs élections dernièrement, est-ce qu'il faut en déduire que la politique ancrée à gauche, comme le disait Marc Semo, de ce gouvernement au niveau national ne convainc pas, voire déçoit, voire crée du ressentiment, Nassima Baron ?
5: Oui, alors avant donc que l'Andalousie redevienne peut-être à droite dans quelques jours, mais elle l'est déjà, hein, la bascule a déjà eu lieu, c'est l'Extrémadour, il y a quelques mois, fin 2025, qui a basculé, qui était aussi un bastion du Parti Socialiste. Et puis il y en a eu d'autres, les mois avant, etc. Il y a eu des élections en Aragon, et à chaque fois, voilà, ce qui s'affirme, en fait, l'enjeu, c'est d'une part que ces élections régionales soient une espèce de remake d'anticipation des élections générales de 2027, et donc permettent d'asseoir le Parti Populaire. Le Parti Populaire sans Vox, c'est un peu l'idée, puisque dans ces élections régionales, Moreno Bonilla veut essayer de se passer de Vox, ce qui s'est passé aussi en Extremadour et ce qui s'est passé aussi en Aragon. Voilà. Et donc, on voit effectivement aussi des figures régionales du PP qui s'affirment. On a aussi, on va reparler de l'international, où elle s'affirme aussi quelquefois. On a par exemple Isabel Ayuso à Madrid, qui est aussi une figure du Parti Populaire et qui se donne des statuts en affirmant cette politique libérale très ancrée au niveau régional, mais en se donnant aussi quelquefois un statut un petit peu plus national, voire international. Si vous voulez, on reparlera de son dernier voyage au Mexique, qui a quand même fait couler de l'encre.
0: Marc Semo.
6: Est-ce qu'il n'y a pas, de fait, une espèce d'union des droites en Espagne qui est en train de se peu à peu se cristalliser, parce qu'il y a toujours pour le PP la question sociologiquement désormais l'Espagne est à droite, mais effectivement il y a cette partie de Vox, donc cette extrême droite qui n'est pas ou peu ou difficilement recyclable, et est-ce que finalement ce débat sur une union des droites est en train de monter ?
0: María Elisa Alonso.
4: En fait, la question, dans l'équation, le point négatif, c'est Vox. Parce qu'en fait, il y a vraiment des partis régionaux aussi qui sont des droites, comme par exemple le Parti Nationaliste Basque ou le parti de catalan. La question, c'est que quand le PP s'allie avec Vox. Vox, c'est l'extrême droite, mais surtout, il y a un discours contre ces partis régionaux. Donc, voilà. Donc, ces partis régionaux ne vont jamais s'allier avec le parti conservateur, avec le PP, si dans l'équation, il y a Vox, parce que finalement, il a un programme qui va à l'encontre des régions et qui veut centraliser, un peu à la manière française, l'Espagne. Donc, il veut finir avec les autonomies. Donc, finalement, ces droites régionales ne pourront jamais soutenir le PP s'il s'approche des Vox. Et en ce moment, Vox, ben j'ai vu les sondages d'hier, par exemple, et hier, il montait, Vox remontait de 5 points, presque 6 points, l'intention de vote. C'est énorme.
6: Donc, combien
4: ben, il était à 12,4, il s'attend 17,9 pour les prochaines élections. Donc, si le PP veut avoir la majorité pour gouverner, il a besoin de ce voix, en fait.
5: Mais ces discussions, ces possibles alliances entre la droite et l'extrême droite en Espagne, juste pour bien les comprendre du point de vue français, est-ce qu'elles sont... Alors, elles ont déjà eu lieu dans certaines régions, mais est-ce qu'elles sont taboues? Est-ce qu'elles sont complètement légitimes aujourd'hui? Est-ce qu'il y a l'idée d'un cordon sanitaire autour de Vox ou pas du tout? Comment les choses sont perçues et vécues en Espagne?
7: Il y a la dimension idéologique et après, il y a le gouvernement. Comment on gouverne et comment on arrive à tenir des majorités, tant au niveau de grandes municipalités qu'au niveau de régions. Un certain nombre de gouvernements régionaux, de communautés autonomes qui ont essayé de partir, justement, parce que le PP, aux élections de 2023, dernières élections régionales, n'avait pas de majorité absolue. On est parti sur des gouvernements d'alliance, Vox, PP. Et puis, il y a eu toute une série de questions, si vous voulez, des questions à la fois de niveau national et de niveau régional, mais par exemple, les mineurs migrants qui arrivent aux Canaries, ils sont redistribués dans les différentes régions, par le gouvernement. Bon, là, Vox se bloque. Non, je ne les prendrai pas, même s'il y a une loi nationale. Des questions sur, évidemment, le genre, les lois sur les féminicides, etc., qui sont quand même aussi un petit peu ancrées en Espagne. Donc, il y a un certain nombre d'irritants qui font souvent exploser, quand elles sont créées, ces alliances PP-Vox. Et donc, Moreno Bonilla, là, en Andalousie, il espère être en majorité absolue. Il l'est déjà, il espère le rester. En fait, c'est ça l'enjeu.
5: Et donc, ça, c'est donc des divergences politiques. C'est pas une question morale de l'idée de s'allier avec un parti d'extrême droite, Marie-Alice Alonso.
4: Non, pas du tout. Et en plus, il y a certains points du programme de Vox, par exemple, comme la priorité nationale, la priorité des droits pour les nationaux, pour les ressortissants nationaux. Donc, c'est un discours qui a été repris actuellement par le Parti populaire. Donc, oui, il y a certaines similitudes.
5: Je reviens à la question de l'activisme de Pedro Sanchez sur la scène internationale en regard avec la fragilité de son parti sur la scène nationale. Est-ce que cette diplomatie très proactive qu'on a commencé à décrire avec la défense du droit international, le fait de refuser aussi de se faire vassaliser entre guillemets par les États-Unis, est-ce que ça aujourd'hui ça porte dans le débat public en Espagne? Est-ce que ce sont des sujets qui sont en phase avec la majorité de l'opinion publique, et donc est-ce que Pedro Sanchez peut en retirer des gains politiques, Nassima Baron?
7: Alors permettez-moi de vous dire que ça vient quand même un petit peu de plus loin. Bon, je voudrais remettre un petit peu les choses en perspective et parler aussi de la place de l'Espagne dans l'UE, qui a eu une décennie, une décade difficile au lendemain de la crise de 2008, qui a épongé cette crise et qui a été vécue, comme la place de l'Europe de l'Espagne et de l'Europe du Sud en Europe avec une certaine pression de l'Union européenne. Donc là, déjà Sanchez, il s'est un petit peu battu pour que son pays, qui est, vous venez de le dire, la locomotive économique, prenne un petit peu plus de consistance, par exemple dans les décisions de Mercosur. Il a décidé, vous savez bien que l'alliance avec l'Amérique latine, c'est quelque chose de très important pour l'Espagne. L'Espagne veut être un pont et un point d'appui effectivement de cette planète dans laquelle le nouvel ordre international doit s'appuyer sur des grandes plaques de paix, l'Europe, peut-être l'Amérique du Sud, et donc il a été là, il a tapé un peu du poing sur la table. Quand il y a eu effectivement cette histoire de l'OTAN où il fallait remonter à 5% de frais militaires, il a dit, attendez, moi je suis à 1,28, je ne vais pas vous bondir à 5% en claquant des doigts, je vais négocier des budgets, et ce n'est pas toujours facile. Donc il a été dans la discussion avec Mahout, hein, qui était encore à l'OTAN à l'époque, l'année dernière, et voilà, il s'est affirmé comme... Puis il n'était pas tout seul à poser cette question, donc il essaye à la fois d'être un petit peu celui qui se pose avec une idée de ne pas se laisser marcher sur les pieds, et de peut-être aussi d'avoir derrière lui et à côté de lui d'autres États pour parler un petit peu d'une recomposition aussi de l'ordre international, où ce ne sont pas que les grandes puissances qui ont le haut du panier. Alors après, vous parlez effectivement de la position vis-à-vis des États-Unis, de Trump et de Netanyahou, vous l'avez dit aussi, hein, tous les événements à Gaza ont été vécus par l'opinion publique espagnole comme des moments très difficiles, hein, avec cette proximité. Vous savez qu'il y a les bateaux qui sont partis d'Espagne à deux reprises, hein, qui ont été arraisonnés par Israël, mais ils sont partis d'Espagne aussi. Donc ça donne aussi cette idée, cette image qu'il y a là un pays qui ne s'allie

0: c'est entre ceux qui s'abstiennent poliment de commenter et ceux qui sont quand même, notamment sur les budgets de défense, assez indignés. Donc est-ce qu'à l'intérieur de l'Espagne, ces positions font débat ?
1: Maria Elisa Alonso ? Non. Enfin, si. Je veux dire que la droite est contre, en fait.
0: Elle a un écho quand elle est contre ?
1: Oui, bien évidemment. Oui, bien évidemment. Par exemple, il n'a pas une position contre Israël, par exemple, ni soutient pas la cause de Gaza, par exemple. Donc ça se voit et ça on l'entend. Il le laisse faire, il le laisse voir, en fait. La question, c'est que la situation en Espagne est très polarisée. Donc tout est vu en clé nationale, absolument tout. L'antivirus, tout en débat national là-dessus. Quoi qu'il arrive, les positions sont toujours opposées, quoi qu'il arrive. Donc même pour la question de Gaza, pour l'OTAN, la droite, le parti de droite vont toujours s'aligner contre Sánchez. En fait, la figure, l'image qu'on a, nous, de l'extérieur de Sánchez, ne correspond pas à l'intérieur. L'intérieur, il est très critiqué, très mis en cause. C'est le leader politique depuis l'arrivée de la démocratie en Espagne, le plus impopulaire. Donc, et pourtant, mais tout est vraiment, en Espagne, il est vraiment très, très, très contesté, très contesté.
2: Et dans son camp, au sein de la gauche, est-ce que ses postures sur la scène internationale l'aident, au moins, à défaut de rallier toute la nation, l'aident au moins à coaliser son camp, ouais, je vais y arriver.
3: Je répondrai sur deux plans. Il y a la trajectoire de Sánchez, il y a la trajectoire du PSOE qui est toujours nationale avec des PSOE régionaux qui ont des stories particulières. Et puis il y a la trajectoire de la social-démocratie espagnole. Donc je dirais qu'il y a trois niveaux quand on essaye de prendre un peu de recul. Bon, Sánchez c'est un homme politique dont on peut dire qu'il a eu une résistance depuis 2018 où il a tombé Rajoy, qui lui-même était pris dans des scandales de corruption de Gürtel qui remontait 15 ans avant de la crise de 2008 et de la décomposition de la droite, de la spéculation immobilière.
1: Ils sont d'être jugés en ce moment.
3: La justice est très longue. On a besoin aussi d'un tempo plus long pour vous expliquer un petit peu l'Espagne et d'éléments structurels. Donc effectivement, bon, Sánchez, un personnage, il était jeune, il renouvelait. Avant, il y avait Zapatero. Avant, il y avait encore d'autres évidemment, générations historiques du socialisme espagnol. Pour vous dire, quelqu'un comme Felipe González ne supporte pas Pedro Sánchez, parce que Pedro Sánchez, Felipe González, je le situe, l'historique,
0: tutélaire
3: du PSOE, l'Andalou, le président du gouvernement, l'ami de Mitterrand. Bon, donc ça nous ramène à une autre époque, mais n'a pas pu supporter effectivement que Pedro Sánchez ait demandé l'amnistie des dirigeants catalans enfuis pour, solder le process de l'indépendantisme catalan et ramener un petit peu de paix et de normalité dans la gouvernance de la Catalogne, où il y a un socialiste qui s'appelle Salvador Illa en ce moment.
2: Et obtenir une coalition.
3: Donc, ça a cassé le PSOE aussi. Voilà, vous me demandez dans quel état il est. Il est un petit peu fracturé, bien sûr. J'ai peut-être un deuxième point sur cette posture internationale. Comme on est dans un État composé où les gouvernements régionaux sont aussi des éléments très importants dans la Constitution, je me parlais de M. Salvador Illa, on le voit en Californie, M. Moreno, président d'Andalousie, on le voit au Japon, Mme Ayuso, on la rencontre au Mexique, et les Catalans, vous savez qu'ils ont aussi une quasi-ambassade à Bruxelles, etc. Et donc, il n'y a pas que Sánchez qui est sur la scène internationale et les présidents de région qui s'occupent près de leur région. Il ne faut pas comprendre les choses comme ça, du tout. Et par exemple, à Barcelone, il y a le Mobile World Congress, donc il y a par exemple des intérêts économiques du monde de l'IA, de la télécommunication absolument majeure. Donc c'est comme Trump quand il va avec tous les rois de la tech en Chine. Il y a aussi ces alliances finalement entre les élites économiques, les élites politiques au niveau national et au niveau régional qui peuvent se jouer pour essayer de comprendre la place de l'Espagne dans le monde.
2: Les socialistes sont divisés, le parti est fracturé, disiez-vous, Nassima Baron. Alors à un an des élections régionales, le gouvernement peut tout de même afficher quelques atouts, comme par exemple cette croissance à 2,8%, le salaire minimum qui a régulièrement été augmenté depuis 2018, encore plus 3,1% cette année. Maria Elisa,

0: Alonso, ces bons résultats économiques, est-ce qu'ils ont aujourd'hui des effets concrets dans la vie des Espagnols? Est-ce qu'ils en profitent? Est-ce que cela crée aussi une adhésion politique ou pas?
1: Pas vraiment. Pas vraiment. Paradoxalement, vous savez que par exemple le salaire, mais par exemple la retraite aussi a augmenté de 400 euros depuis 2018, la loi de l'euthanasie, les permis parentaux. Donc il y a énormément de lois, que la loi ci et ci pour
0: le consentement.
1: Voilà. Donc, mais par contre, il y a des points très très importants qu'ils n'arrivent pas à gérer. C'est par exemple le logement, le prix de l'achat d'un appartement, d'une maison, c'est vraiment presque un salaire entier, si ce n'est pas plus, comme crédit. Donc, les questions de l'inflation qui n'arrêtent pas de monter. Donc, c'est vrai que non, au niveau national, on ne voit pas des améliorations. La classe moyenne est très affaiblie économiquement. Donc, les salaires ne remontent pas au même niveau que le coût de la vie. Donc, il n'arrivera pas, s'il n'arrive pas à gérer certains points, comme la question du logement, par exemple, et il n'arrivera pas à gagner les élections. Et de toute façon, tous les sondages le donnent perdant, hein. Et tous les sondages, sauf certains sondages proches du gouvernement. Mais par exemple, le sondage d'hier, il est sorti hier dans toute la presse, le PP gagnerait 2 points, le PS perdrait presque 4, le Vox augmenterait presque 6, et Sumar perd presque 6. Donc il passerait de 12 à 6, et c'est le grand point pour Sanchez. Si Sanchez n'arrive pas à faire une coalition avec Sumar tout seul,
0: qui est donc le parti qui est à la gauche,
1: à la coalition, à la gauche de la gauche, à la gauche du PS. Donc oui.
0: Nassima Baron, aucun dirigeant politique aujourd'hui en Espagne ne peut ignorer le problème de la crise du logement. Vous l'avez rappelé depuis 2008. Alors est-ce que les socialistes qui sont au pouvoir depuis 2018 ont mis en place des choses pour remédier à ce problème fondamental et de préoccupation majeure qu'est l'accès au logement?
2: Alors, à deux niveaux, peu au niveau national et un petit peu plus au niveau de certaines régions. Par exemple, la Catalogne a l'objectif de créer 50 000 logements, un objectif qu'elle a bien du mal, il faut commencer par le foncier. Et puis les régions de droite, j'allais dire, rouvrent la boîte à spéculation, donc le font d'une autre manière. Derrière cette problématique de la crise du logement, alors quand on voit la situation à Madrid, par exemple, la région de Madrid a vraiment pris le chemin depuis, c'est un laboratoire du PP depuis de nombreuses années, a pris vraiment le chemin d'une transformation, d'une évolution, d'une espèce de métropole, j'allais dire presque internationale, sud-américaine, très ouverte sur l'international, où il y a beaucoup de migrants, et c'est un peu le point d'atterrissage de grands capitaux privés, de hedge funds, de asset equity, hein, qui vont acheter des grandes parcelles, bien sûr, et qui vont mener à leur manière une politique de métropolisation qui est très inégale. Et donc créer du logement, ça ne veut pas dire, ou créer des hôtels de luxe, ça ne veut pas dire répondre à la question du logement. Derrière cette question du logement, il y a la question de la jeunesse. Et la question de savoir, on est en Europe du Sud, mais on a une décohabitation du logement familial de la part des jeunes qui s'éternise, qui arrive jusqu'à au-delà de 30 ans. Donc on est sur des problématiques finalement générationnelles, d'insertion sociale. Et cette jeunesse, il y a une génération, c'est celle qui avait porté Podemos, c'est celle qui avait porté le municipalisme des années de Ada Colau, si je vous ramène il y a 10 ans, hein, qui avait porté un rêve, hein, d'émancipation, à la gauche du PSOE. Et finalement, cette crise de Sanchez, il paye un peu aussi la fin de ce moment d'enthousiasme pour une gauche alternative qui voulait être très proche des réalités, qui voulait travailler avec les quartiers, qui voulait travailler avec la participation. Là, il y a une désillusion, hein, qui s'est constituée. Et donc, peut-être qu'on a perdu aussi la jeunesse, ce qui est assez embêtant pour un parti politique qui veut de progressistes, qui veut aller de l'avant.
0: La gauche alternative, elle est aujourd'hui portée par le parti donc Sumar, qui a été fondé par Yolanda Díaz, qui est la ministre du Travail. l'époque de Pedro Sanchez, qui a d'ailleurs porté quelques-unes des grandes réformes emblématiques de ce gouvernement. Mais on a appris que Yolanda Díaz, malgré sa popularité, a décidé de ne pas se présenter aux prochaines élections. Il y a donc une reconfiguration importante à venir à la gauche, de la gauche en Espagne. Il y a une place à prendre, il y a un vide qui est en train de se créer, Maria Elsa Alonso.
1: Oui, effectivement. Et en plus, c'est vrai que l'Espagne, la gauche en Espagne est toujours très atomisée au niveau national, mais aussi au niveau régional. Donc c'est presque impossible de faire une coalition au niveau national. Il y a une tentative qui a été lancée il y a quelques mois par Gabriel Rufián, qui est le leader de Esquerra Republicana de Catalunya, c'est un parti de gauche catalan, et donc qui a lancé l'idée de d'unir toutes les gauches nationales et régionales pour se présenter aux élections ensemble, mais il y a beaucoup d'enjeux régionaux, donc ça ne marchera pas. Et là, la question c'est qui va suivre, qui va hériter Sumar, ou est-ce qu'il va s'atomiser dans d'autres partis, parce que finalement Sumar n'est pas un parti, c'est une coalition de petit parti. Donc, qu'est-ce qu'il va y arriver? Il y a aussi beaucoup d'enjeux à l'intérieur de leur leadership qui s'affrontent même à Madrid. On l'a vu et la semaine dernière, les deux leaders de Sumar et de Más Madrid à Madrid se sont battus entre les deux et ça s'est allé dans toute la presse. Donc, je pense que ça, c'est le plus important, de savoir qu'est-ce qu'il va y arriver avec Sumar, qu'est-ce qu'il va y arriver avec la gauche et surtout, est-ce qu'ils vont arriver à avoir au moins 10% des voix pour pouvoir s'allier avec Sanchez et qu'il continue à gouverner, ou que ça va être Vox finalement qui va avoir la clé.
0: Vous écoutez Culture Monde, les chercheuses Nassima Baron et Maria Elsa Alonso sont nos invités pour parler du paradoxe Sanchez, un premier ministre qui s'affirme sur la scène internationale mais fragilisé en interne. Et comme chaque vendredi, nous retrouvons notre partenariat avec Cartooning for Peace. Et le dessin qui nous est parvenu cette semaine est signé Jaume Capdevila, qui est dit Cap, un dessinateur espagnol qui a choisi une belle métaphore pour représenter l'état de son pays, celle de la cocotte minute. On y voit l'appareil aux couleurs de l'Espagne placé sur un feu vif. De la vapeur s'en échappe de partout, la cocotte vibre comme si elle était sur le point d'exploser. Mais on voit aussi Pedro Sanchez en tout petit face à cette cocotte géante qui s'est précipitée sur la soupape de l'appareil pour tenter de le maintenir malgré la pression interne. Et ce qui ressemble à une mission impossible, mais Pedro Sanchez affiche pourtant un large sourire. Un dessin à découvrir sur le fil du compte Blue Sky de Culture Monde et sur la page internet de l'émission. Une réaction peut-être à cette caricature, Nassima Baron.
2: Oh, le chaudron espagnol, l'image ou la métaphore est ancienne. Elle est très ancienne, mais la notion de crispation, de tension, elle a été vraiment lancée en 2023, si vous voulez. Pepe a eu plus de voix et le PSOE a fini. Et donc, d'abord, Feijóo, donc président du Pepe, s'est présenté au roi pour être président du gouvernement. Alors, il manquait quatre sièges et finalement, il y a eu une deuxième. Sanchez l'a eu au deuxième tour, si j'ose dire. Mais avec cette sensation de la part du Pepe qu'il y a quelque chose comme une mandature volée. Enfin, voilà. Et donc, cette marmite, elle bout depuis 2023.
0: Et parmi les flammes, peut-être, qui contribuent à alimenter cette tension, on n'a pas évoqué la question des nombreuses affaires de corruption qui touchent le gouvernement, mais pas que, parce qu'il y a aussi un procès qui s'ouvre, qui s'est ouvert en avril, qui concerne des responsables du PP. Comment est-ce que tout cela pèse sur le climat global, évidemment, de confiance envers les politiques, et puis particulièrement pour Pedro Sanchez et son entourage, à quel point ça le fragilise, Maria Elsa Alonso?
1: Énormément, mais pas seulement que Sanchez, vraiment les partis traditionnels, les deux gros partis espagnols, tous sont vraiment accusés des causes, ils ont tous des causes ouvertes envers la justice, que ce soit le PP, le PS, y compris Vox commence à avoir déjà des échos, des anciens de partis qui commencent à parler de détournement d'argent et autres. Donc ça porte préjudice à tous les partis, vraiment. Il y a un taux de, on prévoit un taux d'abstention très très élevé parce que finalement la société espagnole est très très déçus de la classe politique et de tous les partis. Donc, de toute façon, on le voit, et quand on voit les informations à la une, même avant de parler de l'Iran ou de l'antivirus, à chaque fois, la une de tous les journaux, c'est la question de corruption, des jugements, donc, et surtout la question du PS, bien évidemment.
0: Nassima Baron.
2: Il y a une telle permanence. Voilà, des affaires. Et un sentiment vraiment que c'est un match de tennis. C'est-à-dire, quand il y a une affaire dans un parti, il tout masse. C'est-à-dire, toi, voilà, il y a une autre métaphore qui est le ventilateur dans lequel on envoie des saletés pour clabousser le plus possible l'autre partie. Donc voilà, c'est une ambiance dans laquelle cette répétitivité, cette saturation médiatique des affaires produit un dégoût, une mise à distance du politique qui est évidemment, et des enjeux démocratiques qui est évidemment très dangereuse.
0: Et puis il y a eu aussi les inondations de 2024 à Valence, la panne d'électricité en 2025, l'accident ferroviaire en Andalousie en janvier dernier. Comment ces événements qui à chaque fois dans des conditions très différentes évidemment avec des causes très différentes mais posent à un moment la question de la responsabilité politique, locale ou nationale.
2: Vous oubliez les grands feux.
0: Comment est-ce que tout ça aussi alimente à la fois des attentes très fortes par rapport aux gouvernants, mais aussi de la déception et de la colère, Nassima Baron.
2: Oui, dans la liste des événements dramatiques, sinon catastrophiques, sinon désastreux, elle montre aussi l'idée, la perception de la part des habitants, de la part que quelque part les autorités ne sont pas capables de se travailler ensemble. Région, État ou municipalité, région, enfin tout ce qui ont aujourd'hui, les services urbains sont, les grandes infrastructures doivent être portées par des autorités organisatrices, c'est-à-dire par des entités gestionnaires qui gèrent plutôt qu'elles ne bargainent en permanence 3 sous, t'as payé toi 3 sous, moi j'ai payé 3 sous, et les habitants ont besoin de quelque chose de plus responsable, de plus entre guillemets moderne. Voilà, et ça ils le vivent mal, mais vous laissez de côté les déraillements classiques des trains de banlieue catalans, tout un ensemble d'éléments qui montrent pour les habitants que les autorités ne sont pas à la hauteur.
0: Dernier petit mot, Maria Lézard.
1: Juste un petit mot là-dessus, et vous avez tout à fait raison, et pour illustrer justement ça, vous avez parlé de la question du feu à Castille et Léon en été. À l'époque, il y avait le Parti Populaire au gouvernement, ils ont gagné, ils ont augmenté les voix dans les régions où il y a eu les feux, donc il y a quelques mois. Donc pour dire que la question de la mauvaise administration ne paye pas après lors des élections.

0: Reliquia, extrait du dernier album de la chanteuse Rosalía Lux, sorti en 2025. Merci beaucoup à nos deux intervenantes, Maria Elisa Alonso, je rappelle, politologue, maîtresse de conférence à l'Université de Lorraine, membre associé du CRETA. Merci beaucoup Nassima Baron, professeur de géographie à l'Université Gustave Eiffel. Merci Marc Sémon, on se retrouve la semaine prochaine. Et lundi, c'est Julie Gacon que vous retrouvez pour une série consacrée à la santé mondiale à l'occasion de l'ouverture de l'Assemblée de l'OMS à Genève. Nous reviendrons sur les enjeux de l'adoption du traité de lutte contre les pandémies, des pénuries de médicaments, des pays du Sud face à l'exode des médecins, et puis on terminera avec un grand entretien avec Ronnie Broman sur la protection des hôpitaux en temps de guerre. Et dans un instant, les Midi de Culture.
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0: Et les midi passés de quelques secondes, pardon pour ce retard, c'est l'heure de retrouver Marie Laborie. Bonjour Marie.
3: Bonjour Mélanie.
0: Et aujourd'hui, vous commencez par une table ronde critique sur de la musique.
3: Musique et littérature, ou littérature et musique, comme on veut, avec les livres Francochon, Les garçons ne pleurent jamais, et les écrits du Brésilien Mario de Andrade, publiés en français pour la première fois. À partir de 13h, je recevrai la marimbiste Vasilena Serafimova.
0: Une bonne émission.
3: Merci, vous êtes sur France Culture, il est donc midi. Les titres de l'actualité de ce vendredi, c'est avec vous, Mathieu Laurent, bonjour.
4: Bonjour Marie, bonjour à tous. Au sommaire, une épidémie d'Ebola déclarée dans la province de l'Ituri, dans l'est de la République démocratique du Congo, correspondance de Kinshasa. Il sera question de l'un des rejaillissements de la guerre en Ukraine, en Lettonie, la démission de la première ministre après que des drones russes et ukrainiens se sont abattus sur le territoire. Invité de l'édition de la mi-journée, Céline Bayou, chercheur associé au centre de recherche Europasie de l'INALCO. Dans l'actualité française, une fusillade meurtrière dans le quartier Boyer de Nantes en proie au narcotrafic, la deuxième en deux semaines. La maire de la ville est accusée d'impuissance dans la lutte contre le trafic de drogue. L'appel de l'ONG Transport et Environnement, qui en plein festival de Cannes demande aux stars de renoncer au jet privé. 750 vols l'an dernier, soit l'équivalent de l'acheminement de 14 000 passagers entre Paris et Athènes. En fin de journal, nous prendrons la mesure du succès du rappeur marseillais Jules en concert ce soir et demain soir à Paris. Décryptage qui sera signé Fawzi Trita.
3: Merci Mathieu Laurent, on vous retrouve à midi et demi pour le journal de la rédaction.
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3: Elle est une des grandes marimbistes de la scène internationale. Elle va prendre la tête du prestigieux ensemble Les Percussions de Strasbourg. Vasilena Serafimova sera mon invitée à partir de 13h. Mais pour commencer, c'est midi du vendredi, le débat critique que vous attendez tous, évidemment. Aujourd'hui, des livres qui nous parlent de musique avec un roman, Francochon, Les garçons ne pleurent jamais, de Nicolas Rogès, paru chez Gisset Lattès. Et puis la parution en français des écrits sur la musique populaire brésilienne de Mario de Andrade chez Philharmonie Éditions. Vous écoutez les Midi de Culture, ça vous rentre dans la peau par le bas, par le haut. Et je vous présente les critiques du jour, Zoé Spes, productrice de la série musicale sur France Culture. Bonjour.
5: Bonjour Marie.
3: Joseph Gosse, directeur adjoint de la rédaction de Madame Figaro. Bonjour.
6: Bonjour Marie.
3: Et bienvenue à tous les deux.
7: 2005, Katrina. Un nom chantant pour l'ouragan qui ravage la Nouvelle-Orléans et la Louisiane. 1800 personnes emportées. des centaines de milliers de déracinés, des enfants flottant sur des tôles, des femmes et des hommes, les yeux braqués vers des hélicoptères. Partout, des cris sourds. Toute une ville à reconstruire. Et Christopher Edwin Brough, 18 ans, fuit au volant de sa voiture. Celui qui n'est pas encore Frank Ocean laisse derrière lui les disparus et les eaux boueuses. À force de rouler, peut-être finira-t-il par distancer ses cauchemars. I'm a bad boy. I'm a punk. I'm a black man.
3: I could dunk. Et on commence avec le roman de Nicolas Rogès, Frank Ocean, Les garçons ne pleurent jamais, paru chez J.C. Lattès, à mi-chemin entre biographie et fiction. Rogès, à qui on doit d'ailleurs plusieurs ouvrages sur le R&B et le rap notamment, tente de capter l'histoire et la personnalité d'un des musiciens les plus adulés et les plus secrets de ce début du 21e siècle. Cela fait 10 ans que Frank Ocean n'a pas sorti d'album et qu'il ne parle quasiment plus à la presse de SS.
5: Bon, moi, je suis un peu mitigée sur ce roman que j'aurais bien aimé aimer parce que c'est un roman... Alors, c'est pas du tout un roman, on va le dire autrement. C'est une enquête journalistique où, par ailleurs, l'auteur essaye de se mettre dans la peau de Frank Ocean. Donc, il est obligé d'appeler ça roman, mais ça n'est pas un roman. Et c'est peut-être, d'ailleurs, le problème. C'est-à-dire que c'est un livre d'enquête qui a déjà un petit problème de désir en son milieu, en son début, on va dire, puisqu'on comprend que Nicolas Rogès n'écrit pas ce livre parce que lui aime Frank Ocean et parce qu'il a perdu un ami. Et il y a comme ça toute une espèce de mise en scène assez cryptique du désir du livre, du désir de rencontrer Frank Ocean, du désir de comprendre sa musique, qui se perd un peu. Donc j'ai néanmoins appris des choses, pas tant que ça, mais j'ai quand même appris des choses. Le vrai bon truc, c'est que ça m'a donné envie de réécouter Frank Ocean. L'écoute était neuve dans ce que j'ai ressenti 10 ans après Blonde. Le problème, c'est que c'est pas vraiment un bon livre parce que je me suis beaucoup perdue dans cette quête qui se veut aussi cryptique que la musique de Frank Ocean, mais qui n'arrive pas à l'être fatalement.
3: Joseph Gosson.
6: Comment dire mieux plusieurs choses. D'abord, je trouve que c'est un livre dans lequel on a du mal à rentrer. La couverture n'est pas très réussie. Je la trouve même un peu... Elle donne vraiment pas envie. Elle parodie, en fait, ce qu'est Frank Ocean. Enfin, elle parodie l'esthétique de Frank Ocean. Le titre, aussi, n'est pas très bon. C'est un titre qui reprend, qui traduit la phrase « Boys don't cry », qui est un titre de Cure que Frank Ocean a repris pour intituler un magazine qu'il a fait, un magazine que peu de gens ont lu. Donc on est très loin. Et le début aussi qu'on a entendu, mais un peu à distance, je trouve. C'est-à-dire qu'on est tout de suite plongé dans un moment qui est un moment un peu de malheur. Et on a l'impression que tout va se jouer là et que la construction un peu dramatique de ce qu'est Frank Ocean va se jouer à partir de ce moment, à partir de Katrina, sans doute. Mais je trouve qu'on est tout de suite plongé dans quelque chose qui nous met un peu, qui moi m'a mis un peu à distance. J'ai eu du mal à rentrer dans ça. Effectivement, tout le côté un peu cryptique n'est pas la lecture. On se balade plutôt entre les chapitres, puisque il y a une sorte de construction comme ça, d'un chapitre à l'autre. On est soit avec l'auteur, soit avec Frank Ocean, soit dans des faits, soit dans de la divagation, etc. Donc on est un peu perdu, je pense que ça aurait mérité d'être un peu mieux édité, vraiment de ce point de vue-là, vraiment d'être un peu mieux saisi. Cela dit, je me suis quand même laissé prendre, parce que moi, par ailleurs, j'aime beaucoup Frank Ocean. J'ai effectivement appris quelque chose, quelques petites choses. J'ai surtout revu un peu le parcours de cet homme-là. J'étais assez frappé de revoir des choses que j'avais pu voir à l'époque, en étant sur place, tout ce qui s'est passé autour d'une rue, c'est-à-dire de Fairfax, du magasin Supreme, ce magasin de skate et de streetwear, et de toute cette bande qui s'est formée là, ça, de ce point de vue-là, ça m'a replongé dans quelque chose et ça m'a vraiment fasciné, notamment sur les débuts de finalement tout ce petit groupe dans lequel Frank Ocean, qu'on a un peu oublié, qui s'appelait Odd Future. Donc, il y a quelque chose qui raconte ça. Ce qui me gêne, c'est qu'effectivement c'est une enquête. Ça aurait pu faire un excellent long papier quelque part, dans un mensuel, un magazine, voilà, un truc comme ça. Sauf que finalement, il n'y a plus d'endroit pour faire ça. Donc, on fait des livres. Mais est-ce que les livres sont bons ? J'en suis pas aussi certain que ça.
5: Zoé Souet. Bon, en fait, il y a plusieurs problèmes, plusieurs attentes. Moi, je suis moins sévère sur la couverture, même si, voilà, il l'a décrit d'ailleurs en entrée de jeu. Je pense que ce que vient de dire Joseph est intéressant parce que c'est vrai qu'on est un peu dans un moment de voilà, tout le monde écrit des livres parce qu'il y a des désirs. Voilà, le truc, c'est quelle est votre relation à Franco-Schwenn quand vous achetez ce livre. Soit vous êtes fan et il n'est pas sûr que vous appreniez grand-chose, parce que les fans, et comme lui le dit, y a vraiment cette construction en trois parties, où on est sur en voiture avec Franco-Schwenn qui fuit, qui est pour Katrina. Ensuite, il va se mettre, lui, l'auteur, en scène dans des voitures. Bon, les voitures sont un élément fondamental de l'esthétique de Franco-Schwenn, donc je rappelle quand même, pour ceux qui ne sauraient pas, qui est quand même un garçon qui n'a sorti que 3 albums dans sa vie, mais qui, dans ces 3 albums des années 2010, a complètement bouleversé quasiment beaucoup de choses, en tout cas, notamment le fait qu'il est l'une des premières figures issues de cette culture noire américaine du rap à faire son coming out. Et ensuite, parce que pile au moment où le streaming impose vraiment des problèmes de format, il va vraiment construire des formats qui sont exactement l'inverse et qui jouent un rôle. Je pense que quasiment tout ce qu'on écoute maintenant pourrait pas avoir lieu s'il n'y avait pas eu les albums de Franco-Schwenn et en particulier Channel Orange. Donc en fait, cet homme qui est à la fois un vrai génie et qui ensuite a disparu et qui a toujours beaucoup souffert, on le sait, est suivi, guetté, guetté par une énorme communauté de fans à laquelle il n'appartient pas. Donc ça pourrait être un point de départ intéressant.
8: L'auteur n'appartient pas à ça.
5: Il dit que finalement, comme tout le monde, il a été exposé à ses albums et il a cet ami qui est mort et qui aimait Franco-Schwenn. Donc voilà, on ne saura jamais vraiment quel était le lien de cet ami à Franco-Schwenn, quel était son lien à cet ami, ce qui s'est passé. On comprend très, voilà, qu'il y a ce désir parce que cet ami est mort. Donc on pourrait se dire que c'est intéressant de s'attaquer à une figure qui comme ça fait l'objet d'un culte en se disant moi je vais l'approcher autrement. Je ne suis pas sûre qu'il en tire quoi que ce soit. En réalité, sa non-fanatitude n'aide pas vraiment le projet, j'ai l'impression.
8: Il n'a pas rencontré Franco-Schwenn. Hein.
6: C'est ça qui est intéressant finalement, dans le fond. On se demande même si est-ce que c'est une fiction ou pas.
5: Oui, non, mais en fait, mais c'est même pas. Alors, est-ce qu'il veut vraiment rencontrer Franco-Schwenn? On n'y croit pas du tout.
6: On n'y croit pas.
5: Et effectivement, le bouquin alterne entre des phases où, et ça, c'est la chose, je pense, la plus ratée du livre, c'est que il nous décrit l'ascension et le trajet de ce garçon, de sa toute jeunesse et de ses galères à sa deuxième carrière de songwriter dans l'industrie de la Californie, jusqu'à sa transformation en auteur, compositeur, interprète, jusqu'à, dans une troisième partie, deviner, et c'est sans doute la plus courte alors que c'est celle qui est la plus mystérieuse, ce qu'il a fait depuis 10 ans, c'est quand même assez court. Et pour nous raconter tout ça, il installe une foule de personnages, donc il a fait une enquête, et on n'arrive pas à rentrer dans ces personnages. C'est-à-dire qu'en réalité, même son Franco-Schwenn à lui ne bouge jamais, c'est toujours le même. Il est toujours hanté par des démons. C'est-à-dire, même enfant, il est hanté par des démons. Donc on ne comprend pas quelle est la source de la démonerie, parce que tout est catastrophique depuis le début. Et c'est très étrange parce qu'il a plein d'infos, mais on n'arrive pas à rentrer dans ces personnages. C'est quand même super triste. Ceci étant dit, je pense que la partie la plus intéressante, il a vraiment trop de matériaux qui sont trop hétérogènes et qui s'entendent très mal, parfois ils se répètent. La partie la plus réussie, c'est l'analyse mot à mot des albums. Et il se livre parfois à des exercices comme ça d'analyse. Et ça, pour le coup, c'est intéressant parce qu'on réécoute et moi j'apprends des choses.
6: Voilà. Je suis vraiment d'accord avec cette dernière. Ce que vient de dire Zoé, c'est-à-dire ce côté analytique. Et c'est là, effectivement, où le livre marche le mieux. Comme je disais tout à l'heure, sur certains pans d'histoire qu'on redécouvre, mais vraiment sur la partie analytique, c'est-à-dire ce qu'il raconte, mais il y a des choses que je n'avais pas forcément entendues. Donc ça, c'est pas mal, parce qu'effectivement, lui, il part vraiment de son point de vue, qui est un point de vue de non-fan, même de quelqu'un qui ne connaissait pas ou qui n'aimait pas forcément, mais qui se met à aimer un peu par amour ou par respect ou par fidélité à un ami disparu. Donc il y a cette posture-là qui est intéressante. Moi, ce qui me frappe, c'est que le livre, en tant que tel, il raconte aussi quelque chose à propos de ces stars, et même qui sont aujourd'hui quasiment majoritaires, qui ne parlent plus. Qui ne parlent plus. Vraiment, Franco-Schwenn est vraiment typique de ça. C'est-à-dire aujourd'hui, on est face à des gens qui sont surstarifiés, qui disparaissent, qui ne parlent pas, qu'on ne voit plus. Lui, effectivement, c'est un cas extrême. C'est-à-dire que depuis 10 ans, il n'a plus rien, quasiment rien fait, à part un ou deux morceaux par-ci par-là, mais on ne le voit quasiment plus. Donc il y a quelque chose comme ça pour nous, pour le public, pour la critique, pour le journalisme, qu'est-ce qu'on fait de ça? Comment est-ce qu'on en parle? Est-ce qu'on en parle en ne parlant que des œuvres et de façon hyper poussée, très précise, et à ce moment-là, avec quel langage, avec quelle matrice? Ou alors, est-ce qu'on va à leur quête? Et leur quête, finalement, ce n'est que de la fiction. Ça me fait penser alors à un texte qui, lui, est un vieux texte, mais un texte classique de ça, le texte de Gay Thales qui s'appelle Frank Sinatra a un rhume, ouais. Où Gay Thales passe son temps à essayer de parler à Frank Sinatra, mais Sinatra a un rhume, donc il ne le trouve pas. Là, pour le coup, on était dans le chef-d'œuvre, en tout cas dans le parangon de ça. Ici, on est dans autre chose qui essaye de correspondre à notre époque, mais qui est plutôt... Moi, sincèrement, au bout d'un moment, je me suis vraiment plus à la lecture. J'y ai consacré... Ça se lit très vite, hein, vraiment très très vite. On est un peu pris par ça, ça donne envie de réécouter, je me suis mis à réécouter, etc. Mais ce n'est pas non plus le grand livre sur Frank Ocean qu'on devrait espérer.
3: Zoé, un dernier mot court.
5: C'est horrible, on est très méchant avec Sonic La Rochette, mais en fait, il a à la fin, lui-même est convaincu et tombe un peu amoureux de la musique d'Ocean. Ouais. Il se trouve que moi j'étais déjà amoureuse, donc ça m'agace un peu de le voir le rattraper, j'ai envie de lui dire, bon,
3: ouais. Ça n'arrive pas vraiment, quoi.
5: Néanmoins, c'est quand même intéressant parce que entre les gens, le dernier album de Frank Ocean qui s'appelle Blonde, qui a été, je pense, tellement attendu, c'est ce qu'il raconte. A été parfois, moi je l'ai peu réécouté finalement, alors qu'il m'a beaucoup plu sur le moment, mais il y avait comme une espèce de déception parce que c'était plus critique que jamais, et en fait ça m'a permis de réécouter Blonde, donc pour ça, Nicolas Rogès, bravo, et c'est pas mal, vraiment,
6: il a vraiment ouvert des choses. Moi qui réécoute beaucoup Blonde, j'ai redécouvert des choses grâce à lui, donc ça c'est bien.
3: Frank Ocean, Les garçons ne pleurent jamais de Nicolas Rogès, apparu chez J.C. Lattès.

0: Merveilleux, Prefab Sprout, Joseph Gunn, c'est votre coup de cœur. Alors pas l'album qu'on vient d'entendre, enfin l'extrait de l'album Steve McQueen, mais un livre.
1: Oui, un livre de François Gorin, qui est un des grands, littérateurs de la presse musicale, enfin de la critique rock, de tout ce que vous voulez, qui est aussi l'auteur de romans, l'auteur de plusieurs livres, des livres sur Scott Walker. Ce genre de choses, on a commencé par le lire, enfin on a commencé pas forcément moi, mais dans les années 80, il était chez Rock and Folk, il est passé par d'autres titres, il a écrit sur le cinéma, dans Télérama, etc. Et Prefab Sprout, c'est une de ses marottes. Il a rencontré Paddy McAloon, qui est l'âme de Prefab Sprout, deux fois, il l'a interviewé, mais il l'a pas rencontré pour ce livre. Et c'est assez beau par rapport justement au livre dont on a parlé précédemment. C'est-à-dire que François Gorin dit je ne l'ai pas rencontré parce que je ne voulais pas qu'il soit le maître de ce livre. Et le maître du livre, c'est vraiment François Gorin, et c'est sa façon de raconter une histoire, l'histoire d'un groupe assez atypique, qui n'aurait sans doute jamais dû avoir de tube, mais qui en a eu. Gorin raconte vraiment la façon dont ces tubes ont été construits, il raconte aussi le parcours d'un homme qui finalement est un homme assez solitaire, assez anonyme, comme il le dit, comme le titre du livre le dit, c'est « Je resterai un inconnu », c'est une phrase de Paddy McAloon. Il raconte vraiment ça, c'est qu'est-ce que c'est que cet inconnu, qu'est-ce que c'est que cette musique, comment elle continue à le hanter, à hanter Gorin, et aussi comment elle peut continuer à nous hanter, nous, et comment toute cette trajectoire-là évolue. Le livre est remarquable, ça se lit vraiment de façon hyper fluide, on y revient, on a envie d'écouter, on a envie de commenter, de partager, on a envie d'aller parfois contre lui, et parfois vraiment de l'accompagner. C'est vraiment un des très très grands écrivains sur la musique et sur le rock, et ce livre est un petit bijou.
0: Je resterai inconnu de François Gorin, qui paraît le 21 mai prochain, attention, aux éditions du Boulon.

0: La musique brésilienne, comme d'ailleurs toute la musique américaine, porte en elle un drame particulier qu'il nous faut saisir pour la comprendre. Contrairement aux plus anciennes écoles musicales européennes et à la musique des grandes civilisations asiatiques, qui ont bénéficié d'un développement relativement libre de préoccupations quant à leur affirmation nationale et sociale, la musique brésilienne a été confrontée à des défis spécifiques. Bien qu'elle ait présenté des évolutions similaires à celles de la musique européenne, et par là elle peut être comprise et expliquée, dans de nombreux cas, elle a dû se battre pour s'identifier au mouvement musical mondial ou pour trouver une signification plus fonctionnelle.
1: Vous venez d'entendre les premières lignes d'un texte écrit en 1939 par Mario de Andrade, texte qui ouvre ce livre singulier écrit sur la musique populaire brésilienne qui paraît chez Philharmonie Éditions. C'est la première fois que ces écrits sont publiés en France. Mario de Andrade, né en 1893 et mort en 1945, était un poète, un penseur de la brésilianité, mais aussi un musicologue qui a œuvré pour faire entrer la musique populaire brésilienne, la musique folklorique et la danse aussi dans les arts reconnu nationalement. Joseph Gost.
2: Oui, c'est un livre qui est assez incroyable. C'est une, je crois qu'il faut le décrire déjà, c'est une petite brique qui fait plus de 600 pages, quasiment 600 pages, qui rassemble des textes, au moins trois genres de textes, des essais, des articles, ce qui n'est pas la même chose, et de la littérature et de la poésie. C'est quasiment de la musique d'un temps que les moins de 100 ans ne peuvent pas connaître, parce qu'on est vraiment dans un siècle passé et dans une façon de raconter la musique qui n'est plus du tout celle d'aujourd'hui, mais qui nous apprend beaucoup sur ça, sur cet exercice-là, sur cette façon d'écouter, de regarder et de décrire la musique. Ce qu'il fait a aussi c'est un projet. C'est-à-dire, la façon dont il raconte la musique, c'est sa façon à lui de raconter son pays, de raconter les structures du pays, de raconter les pratiques, les coutumes, les usages, de raconter les hommes. Quand il raconte notamment certains musiciens, certains danseurs, c'est à tomber par terre de beauté, tellement c'est précis, il y a du rythme, de la passion, mais aussi de la distance. Il y a une vraie distance journalistique qui consiste à être dans le reportage, mais aussi la description assez minutieuse et la transmission. Ça c'est vraiment très très fort, et ça prend le temps, ce qu'on ne fait plus beaucoup aujourd'hui, on le dit assez souvent ici. Donc dans l'écriture, elle prend son temps. L'écriture rythmée, c'est une écriture très littéraire. C'est aussi une écriture qui se permet d'aller dans la théorie, notamment les textes sur qui tentent de théoriser ce qu'on n'a pas entendu, ce que c'est que la musique brésilienne. Il y a des textes qui vont chercher très loin dans cette idée que la musique est une mystique, notamment les textes sur la sorcellerie. Pourquoi parler de sorcellerie concernant la musique? On est effectivement à un moment, il y a un siècle, où on ne connaissait pas tout, où il fallait décrire les choses, etc. Donc il y a une forme de musicologie, de recherche qui est très forte. Et puis dans la partie poésie, moi j'étais vraiment bluffé par les pages où il y a de la poésie, le rythme, la construction de la page, la construction du texte. Tout ça fait que on est face à quelqu'un qui est ce qu'on pourrait appeler un homme de la Renaissance, c'est-à-dire quelqu'un capable de beaucoup de choses, d'accumuler beaucoup de choses, d'accumuler beaucoup de savoir, de le transmettre, de le retransmettre, et qui était aussi lui-même capable de s'inscrire dans ce qu'il est en train de raconter. Donc c'est assez bluffant.
1: Zoé Sèze.
3: Bah, c'est un très très très grand livre. Alors après, je pense que on se l'a dit tout à l'heure, aucun de nous deux ne l'a lu intégralement. C'est un peu une bible, c'est un bouquin auquel on peut se référer. Bon, pour quelqu'un comme moi qui vraiment est une obsédée de la musique brésilienne et qui... C'est très émouvant en fait. C'est très émouvant parce que déjà, la manière dont ça s'ouvre, donc c'est évidemment un choix de l'édition de la Philharmonie. Donc c'est pas une œuvre qui aurait été traduite. Je me suis baladée avec ce bouquin pendant 3 semaines avec des amis brésiliens qui étaient très jaloux parce qu'il n'existe pas l'équivalent au Brésil en fait. Il y a tous ces bouquins, ces articles, c'est un rassemblement. Et c'est quand même exactement ce que disait Joseph, c'est-à-dire pour moi qui déjà tire les fils de ce qui existe aujourd'hui avec des figures, la musique brésilienne, elle n'a pas cessé d'être inventée et reposée et repensée même parmi les gens qui ont créé la musique la plus populaire, parce que la musique brésilienne est une création populaire qui fonctionne par un mouvement avec des gens qui ont à un moment donné décidé en fait de créer une musique qui serait importante pour leur peuple et retourner à lui et voir en germe, parce que les genres dont on a l'impression qu'aujourd'hui ils sont les genres qui sont à l'origine de ce qu'on écoute aujourd'hui, la samba, le frevo et tout ça, ne sont même pas encore là en réalité. Donc c'est fou, c'est vraiment l'enfance de tout ça. Et moi j'ai été complètement bouleversée par ce tout début, la musique brésilienne. brésilienne, Portonelle, un drame particulier, c'est le début d'une chanson de Clara Nunes qui s'appelle O Canto dos Tesas, ça, ce qui dit Ninguém ouvi, qui est une samba sur laquelle les gens qui ne comprennent pas le portugais dansent beaucoup, et qui dit personne n'entend jamais le sanglot de douleur dans la chanson du Brésil, et c'est un très très grand livre sur qu'est-ce que ça produit en réalité ces sociétés du mestiçage, c'est-à-dire ces sociétés du métissage. Vous voyez que là, il se compare à l'Europe. En fait, on est aussi dans un moment où il se compare à l'Europe. Il ne se compare pas à d'autres lieux qui, comme le Brésil, sont le fruit d'une civilisation née de l'esclavage et de la colonisation. Et c'est ça qui est fascinant, c'est qu'en fait, il est à un autre endroit. Beaucoup de ce qu'il raconte est daté, beaucoup de la manière même dont il est capable d'envisager, parce que lui est un bourgeois plutôt blanc, il a encore des termes de primitivité, de sauvage, et pourtant, il a déjà une liberté d'esprit qui lui permet, et une intelligence de ce qui se passe. Donc c'est le tout premier de ces Brésiliens qui cherchent à produire un propos qui crée une unité de la nation. Ensuite, il y a eu tous les gens de Jean Gilberto, il y a eu tous les gens de la Bossa, il y a eu tous les tropicalistes. Et c'est hyper émouvant de trouver l'espèce de source de ça, et effectivement d'avoir affaire par ailleurs à un esprit d'honnête homme, avec un homme qui a différents régimes de pensée, un espèce d'essai qui n'est jamais un essai, parce qu'il est très présent, des articles, et le voir attaquer le même sujet sous la forme de la nouvelle, sous la forme de la poésie, parce qu'on sent que lui-même n'arrive pas à tout approcher. S'il n'avait pas ces différentes approches, il ne pourrait pas couvrir une forme du réel qui, il faut le rappeler quand même, voilà, la chose la plus réussie, je pense, au Brésil, et qui manque le plus dans toute une série de sociétés issues de la colonisation, c'est la difficulté à se penser soi-même. Et les Brésiliens, ils sont très très forts pour ça. Et c'est probablement le plus bel acte de dignité de cette musique et de ce pays. Pardon, c'était un avis très très long déjà. Pour
4: non, mais c'est
3: mais
4: très,
3: très,
4: très
3: émouvant.
4: C'est très intéressant.
3: C'est très émouvant. Et on peut enchaîner, mais en fait, quand même, on peut juste dire que ça me fait beaucoup penser à un livre, le précédent livre qui a sorti les éditions de la Philharmonie, qui est un très grand livre, donc moi je cale mon coup de cœur comme ça, l'air de rien, qui est le livre de Bertrand Décale sur les musiques issues de l'esclavage dit de français. C'est hyper intéressant, c'est un mec qui écrit depuis aujourd'hui sur finalement la bâtardité, la bâtardise de ces sociétés, de leur musique, de la difficulté aussi au cours de l'histoire et encore aujourd'hui à rassembler cette histoire, à la lire et à en assumer toutes les composantes. Et c'est hyper intéressant parce que Bertrand Décale est un grand historien et y pense depuis 2026, et là on a un type qui fait presque ça, mais dans les années 40. Donc il y a quand même un espèce de choses complètement. Et moi, je pense que je vais y revenir. Il faut le dire, des photos. Il y a beaucoup, beaucoup d'analyses très précises qui font de la musique. On a des chants qui sont traduits en français.
4: Il y a des
3: avec
4: partitions.
3: Avec des partitions intégrées. Donc, c'est une matrice aussi pour des gens qui aimeraient la musique brésilienne et qui l'aiment, y compris pour des Brésiliens. Absolument génial et hyper précieux.
2: Joseph Coste, on peut effectivement chanter les louanges des éditions de la Philharmonie qui ont édité et qui éditent vraiment des livres importants.
4: Il y a des très belles photos aussi.
2: Très belle photo, l'édition est splendide. C'est un éditeur qui vraiment qui est en train de s'imposer de façon très comme ça très très très très forte. Je crois que le livre pour moi il est traversé à la fois par cette idée d'un projet finalement nationaliste, mais qui va se nourrir à des sources tellement ouvertes, tellement multiples que c'est quasiment un exemple pour nous aujourd'hui de voir comment est-ce qu'on analyse quelque chose, qu'est-ce qu'on en retire. C'est aussi un livre qui est traversé par des obsessions, c'est-à-dire que tous les textes sont traversés par ces obsessions pour une forme de mystique. Pour le rythme, pour les autres, pour les gens qui le regardent. C'est vraiment traversé par ça à tous les moments. Et c'est un recueil avec des textes qui datent d'années très, très, très, très, très, très longue période, très étendue. Et on voit bien que finalement, il a toujours les mêmes obsessions. Il va chercher toujours ces mêmes choses. Et c'est ça qui fascine et qui prend. C'est vraiment une. Je crois que je l'ai dit tout à l'heure, on l'a dit, c'est une Bible. Ouais. C'est une Bible comme quelque chose auquel on va revenir. Moi, ça m'a permis d'aller chercher des choses dans la musique brésilienne, que je connais beaucoup moins bien que Zoé, mais qui peut me fasciner aussi. D'aller chercher des choses. Alors, ce qui était intéressant, c'est que j'ai cherché quelques noms qu'on ne trouve plus.
3: Non.
4: C'est-à-dire des musiciens qui ont disparu, vous voulez dire
3: de la mémoire collective.
2: Qui n'ont pas de mémoire collective, qui ne sont pas sur les plateformes, qui ne sont nulle part. Et de ce point de vue-là, c'est une œuvre assez salutaire. Donc il faut aller chercher loin, aller chercher sur des blogs, aller chercher des vieux disques, des 78 tours, quelques enregistrements. Donc il ne faut pas confondre les noms, parce qu'il y en a un qui m'intéressait, je suis tombé sur le nom de quelqu'un d'autre qui était 50 ans plus jeune. Donc c'est aussi ça, ce livre-là. C'est-à-dire que ça permet parler, d'aller, comme on dit, diguer, c'est-à-dire d'aller chercher dans cette histoire-là et d'écouter des musiques et de redécouvrir ce qu'était cette musique et aussi ce qu'étaient les enregistrements, parce que l'enregistrement fait aussi partie, de la musique elle-même.
3: C'est vrai que ce qui est fou, je l'ai dit comme ça, mais c'est qu'en fait, il nous dévoile, lui, il écrit depuis les années 30, donc en fait, il est le récipiendaire de tout ce qui s'est passé au 19e siècle. Il parle de gens comme si c'était des stars qu'on connaissait tous, qui ont complètement disparu de la mémoire collective, y compris brésilienne, et notamment de gens, et ça c'est quelque chose que vraiment le 20e siècle, et c'est pour ça aussi, ça permet de mesurer à quel point le Brésil a avancé et à quel point les artistes brésiliens ont vraiment fait un boulot incroyable, mais il parle effectivement de toute une génération d'artistes qui sont encore très tributaires de la volonté d'égaler les Européens. Or ça c'est quelque chose duquel le Brésil a réussi à se départir, donc c'est aussi, mais c'est passionnant d'écouter, parce que comme toujours, les sociétés métisses, voilà, on dit ce terme parce que c'est un terme qui a été vraiment un projet colonial, hein, de mélanger les gens, notamment au Portugal, les colons portugais, pour créer un pays où tout le monde serait comme ça. C'est la difficulté et la richesse de toutes ces musiques. C'est vraiment génial de pouvoir retourner à ces genres de sources avec quelqu'un qui ne masque jamais qui il est. C'est jamais vraiment scientifique, il y a toujours quelqu'un derrière.
1: Écrit sur la musique populaire brésilienne de Mario de Andrade, Philharmonie Édition, et c'est traduit du portugais par Mathieu Dos, Joseph Gost, Zoé Spez. Merci beaucoup, c'était passionnant. Et merci aussi à Marceau Vassy et Jules Barbier pour les lectures du jour. Vous qui nous écoutez, vous retrouvez toutes les références sur la page de l'émission Les Midi de Culture.
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1: Vous êtes sur France Culture, il est bientôt midi et demi à 12h50. On retrouvera le point culture de Marie Sorbier. Et à partir de 13h, je recevrai la marimbiste Vassilena Serafimova. Et tout de suite, on fait le point sur l'info, c'est le journal de la rédaction avec Mathieu Laurent. Rebonjour Mathieu.
8: Rebonjour Marie et bonjour à tous. Au sommaire, une épidémie d'Ebola déclarée dans la province de l'Ituri, dans l'est de la République démocratique du Congo. Correspondance de Kinshasa. Il sera question de l'un des rejaillissements de la guerre en Ukraine en Lettonie. La démission de la première ministre après que des drones russes et ukrainiens se sont abattus sur le territoire. Invité de cette édition, Céline Bayou, chercheur associé au Centre de recherche Europasie de l'INALCO. Dans l'actualité française, une fusillade meurtrière dans le quartier Boyer de Nantes en proie au narcotrafic, la deuxième en deux semaines. La maire de la ville est accusée d'impuissance dans la lutte contre le trafic de drogue suivi de jeunes serins. L'appel de l'ONG Transport et Environnement, qui en plein festival de Cannes, demande aux stars de renoncer aux jets privés. 750 vols l'an dernier, soit l'équivalent de l'acheminement de 14 000 passagers entre Paris et Athènes. En fin de journal, nous prendrons la mesure du succès du rappeur marseillais Jules en concert ce soir et demain soir à Paris. Décryptage signé Fawzi Trita. Ebola s'abat encore une fois sur l'Ituri. Une nouvelle épidémie a été déclarée ce matin par l'Agence sanitaire de l'Union africaine. La dernière, survenue entre 2018 et 2020, avait fait près de 2300 morts pour 3500 malades. La situation est de facto alarmante dans cette province de RDC ravagée par la guerre et la misère. C'est une correspondance de Kinshasa de Sophie Douce.
9: C'est la 17e épidémie d'Ebola en RDC depuis l'apparition du virus en 1976. Selon les dernières informations, 65 morts et 246 cas suspects ont déjà été rapportés dans la province de l'Ituri, une zone minière et en proie aux violences de groupes armés dans l'est du pays. Pour l'heure, 4 décès ont été attribués au virus en laboratoire. Africa CDC, l'agence de santé de l'Union africaine, a convoqué une réunion d'urgence régionale cet après-midi avec les autorités de la RDC et deux de ses pays voisins, l'Ouganda et le Soudan du Sud. L'agence sanitaire dit suivre de près la situation. Elle explique être préoccupée par un risque élevé de propagation en raison des mouvements intenses de déplacés face aux violences et des activités minières dans la zone. Une flambée inquiétante. Le virus Ebola est une maladie grave et souvent mortelle avec un taux de létalité moyen d'environ 50% malgré les vaccins et les traitements. Cette fièvre hémorragique hautement contagieuse se transmet par les fluides corporels des personnes infectées et les matériaux contaminés. En Afrique, l'épidémie d'Ebola a fait plus de 15 000 morts au cours des 50 dernières années. La dernière flambée en RDC remonte au mois d'août dernier dans le Kasaï, dans le centre du pays. En 4 mois, au moins 34 décès avaient été enregistrés.
8: Sophie Douce à Kinshasa.
1: La CIA à Cuba en visite officielle.
8: Le directeur de la CIA, John Ratcliffe, s'est en effet rendu hier à La Havane pour une réunion exceptionnelle avec de hauts responsables cubains, alors que Cuba, soumis à un blocus pétrolier de Washington, fait face à une très grave crise énergétique, coupure d'électricité grand format. Le gouvernement cubain se dit même prêt à accepter une aide financière de 100 millions de dollars proposée par Washington. Les précisions de Valérie Corva.
10: Nous n'avons plus de fuel ni de diesel. Le constat vient du ministre cubain d'énergie lors d'une intervention à la télévision. Depuis que les États-Unis ont mis en place un blocus pétrolier draconien, c'est toute la population qui souffre des coupures d'électricité à répétition et de plus en plus longues. Pas de réfrigérateur alors que les températures montent. Pas d'eau dont l'acheminement est tributaire de pompes électriques. Des milliers de Cubains ont manifesté leur exaspération avant-hier en tapant sur des casseroles dans plusieurs quartiers de La Havane. Le président Miguel Díaz-Canel a parlé de persécution énergétique de la part de Washington. La responsabilité de la crise actuelle incombe aux dirigeants cubains, a répondu Marco Rubio qui souhaite le départ du régime castriste. Et le secrétaire d'État américain de réitérer une offre de 100 millions de dollars d'aide si l'île acceptait de coopérer. Ce à quoi le président cubain a répondu que la façon la plus simple d'aider Cuba serait de lever le blocus tout en laissant entendre qu'il était prêt à accepter la main tendue de Washington.
8: C'est à une absence dans le relevé protocolaire d'un sommet de chef d'État que l'on peut quelquefois en mesurer la portée. Celui qui vient de se refermer à Pékin est un cas d'école. Aucune déclaration commune pour le moment entre Xi Jinping et Donald Trump. Quel bilan tiré de cette visite d'État du président américain en Chine ? Élément de réponse avec notre correspondant à Pékin, Sébastien Berriou.
11: L'un des grands objectifs de ce sommet, c'était de mettre un terme à la guerre commerciale féroce qui oppose les deux puissances depuis presque un an et demi. De ce point de vue-là, le bilan est décevant. Donald Trump est monté dans l'avion tout à l'heure à l'aéroport de Pékin-Capitale sans dire un mot sur les droits de douane, les terres rares ou encore les tensions autour de l'intelligence artificielle. Dans la matinée, le président américain avait quand même évoqué avoir conclu des contrats commerciaux fantastiques selon ses termes, mais sans donner de détails ni sur le nombre de contrats ni sur les montants. À ce stade, il n'y a toujours pas de communiqué, que ce soit côté chinois ou américain, signe que les discussions commerciales n'ont peut-être pas été aussi fructueuses que le laisse entendre Donald Trump. Ce sommet aura quand même eu le mérite de rassurer le monde sur l'état de la relation sino-américaine. Dans un contexte géopolitique très tendu, les amabilités répétées entre Xi Jinping et Donald Trump ont montré que les deux superpuissances rivales entretiennent de bonnes relations et se respectent malgré leurs désaccords.
8: Merci Sébastien Berriou.
1: C'est le président russe qui sera l'hôte suivant de Xi Jinping qui recevra Vladimir Poutine mardi prochain.
8: Et voilà qui nous amène à cette crise politique en Lettonie qui porte en elle le souffle de la guerre. Evika Silina a démissionné hier de son poste de première ministre après avoir contraint à la démission le ministre de la Défense et perdu ainsi le soutien d'un parti de sa coalition, coalition de centre-droit. Extrait de sa déclaration hier. Nous avons pleinement conscience de l'époque que nous vivons tous. La guerre brutale menée par la Russie en Ukraine a modifié la situation sécuritaire dans toute l'Europe, a-t-elle ajouté. Plusieurs drones russes ou ukrainiens se sont en effet écrasés en Lettonie, Estonie et Lituanie, ces anciennes républiques soviétiques frontalières de la Russie et ou du Bélarus depuis le début de la guerre en 2022. Ainsi, le 7 mai dernier, deux drones ukrainiens ont traversé la frontière russe pour s'écraser en Lettonie, probablement après que leur système de guidage a été brouillé par la défense aérienne russe. Comme convenu, nous sommes en ligne avec Céline Bayou, chercheure associée au Centre de recherche Europe-Asie de l'INALCO. Bonjour madame.
12: Bonjour.
8: Et merci d'avoir accepté notre invitation. Pour commencer, est-ce que vous pourriez nous rappeler ce qu'il s'est passé pour que ces deux drones ukrainiens entraînent, 7 jours plus tard, la chute du gouvernement letton.
12: Oui, c'est un enchaînement rapide qui mêle en fait la géopolitique, c'est-à-dire l'extension finalement de cette guerre en Ukraine sur le territoire de la Lettonie par ces drones qui visaient en fait la Russie, qui sont envoyés par l'Ukraine, qui visaient la Russie, mais qui ont certainement été brouillés ou défectueux et sont tombés en Lettonie. Et on mêle à ça des considérations qui sont purement politiques, de politique interne en fait, avec, on pourrait presque dire, la première ministre qui a un peu saisi cette occasion pour, entre guillemets, se débarrasser du ministre de la Défense au prétexte que la réaction n'avait pas été assez rapide de sa part et qu'en tout cas, il avait été dans l'incapacité de protéger le territoire letton.
8: L'opposition lettonne dit « fusible », usage d'un fusible.
12: Oui.
8: C'est comment dire, c'est pertinent de le dire comme tel?
12: Oui, ça me paraît assez pertinent parce qu'en fait, il y a des désaccords, en fait, mais c'est assez typique en Lettonie où on a souvent des coalitions qui sont un petit peu fragiles. Donc là, on avait une coalition tripartite avec des sensibilités qui sont assez différentes entre le parti de la première ministre qui est plutôt libéral de droite et puis ce parti du ministre de la Défense, les progressistes, qui est social-démocrate et qui a une autre approche d'ailleurs par rapport à la question des minorités russophone, etc. Donc,
8: oui, on va y venir.
12: Rapidement soupçonné d'avoir une approche peut-être trop conciliante à l'égard des russophones, voire de la Russie. Et donc, ces désaccords internes, en fait, alors qu'on est en plus, et c'est là que ça devient un peu compliqué, on est à 5 mois des élections législatives.

0: profondément dans les circonstances que vous venez de décrire?
1: Alors, ça dépend de la lecture qu'on en fait. Aujourd'hui, le président va faire des consultations avec les différents partis représentés au Parlement pour voir justement comment calmer les choses. La question, c'est est-ce qu'il va y avoir un nouveau gouvernement alors qu'on est à quelques mois des élections législatives et qu'entre-temps, il va y avoir la période estivale, donc c'est quand même très acrobatique à faire, ou est-ce que le gouvernement démissionnaire va quand même se maintenir pour gérer les affaires courantes, ce qui est aussi problématique quand il y a des problèmes de sécurité aussi importants et quand il y a aussi des réformes fondamentales à faire rapidement, et je mentionnais notamment les traites. Alors, est-ce que ça va se transformer en crise majeure ou est-ce que la raison va primer et que tout ça va un petit peu s'apaiser? En tout cas, une des lectures qu'on peut en faire, c'est de se dire que si on soupçonne, et c'est souvent le cas, la Russie, de vouloir créer des dissensions au sein des pays européens et de les fragiliser par ces dissensions, là, en Lettonie, on est en plein dedans. C'est-à-dire cette extension de la guerre russe menée en Ukraine sur le territoire letton crée une crise politique et possiblement une crise sociétale à un moment donné.
0: Céline Bayou, justement, vous parlez de la place et de l'influence et de l'empreinte russe au sein de la population et de la société lettonne. Il faut rappeler qu'un quart de la population est russophone et que le gouvernement a à plusieurs reprises, en tout cas ces derniers temps, fait en sorte de dérussifier, est-ce que le terme, une fois de plus, est approprié, la société?
1: Oui, le terme peut être approprié. Après, on voit bien que, le contraste qui est intéressant en Lettonie, c'est que le quotidien est quand même très serein et que vous le voyez bien quand vous êtes en Lettonie, quand vous êtes notamment dans les grandes villes, en particulier Riga, enfin, les gens parlent letton, parlent russe et il n'y a pas vraiment de tension au quotidien, en tout cas. Après, il est évident que depuis 2022, il y a eu une sorte de crispation et qu'on dérussifie dans le sens où l'enseignement en langue russe est beaucoup plus contraint et que, en quelque sorte, on demande à ces populations russophones de vraiment prouver ou montrer leur loyauté à l'égard de l'État letton, parce que forcément il y a un soupçon assez fort et il y a un risque pour un pays comme la Lettonie d'avoir, alors peut-être pas une cinquième colonne, mais en tout cas des fragilités par rapport au positionnement politique de ces populations qui ne sont pas parfaitement intégrées non plus, donc voilà, les torts sont largement partagés de part et d'autre, mais voilà, la question c'est comment garder la cohésion vraiment au sein de cette société.
0: Cohésion nationale. Merci à vous. Merci Céline Bayou pour ces explications. J'ajoute que vous êtes l'autrice du livre Les Pays Baltes face à la menace russe en 100 questions aux éditions Taillandier. Merci à Louise Guérin pour la préparation de cet échange.
2: Avec la récurrence que l'on sait, une fusillade éclate dans un quartier aux prises avec le narcotrafic.
0: Et ce fut le cas hier à Nantes, alors qu'un adolescent de 15 ans a été tué par balle dans le quartier de Port-Boyer. Deux autres jeunes ont été blessés, dont un mineur de 13 ans, dont le pronostic vital, on l'a appris il y a quelques temps, n'est plus engagé. Un homme avait déjà été abattu il y a 2 semaines. Le ministre de l'Intérieur s'est rendu sur place ce matin. On ne lâchera rien face au narcotrafic, a dit Laurent Nunez.
3: Vous dire qu'évidemment cet événement ne fait que renforcer la détermination qui est la mienne, qui est celle du gouvernement, et qui est tout particulièrement la mienne comme ministre de l'Intérieur, pour continuer cette lutte intraitable contre le narcotrafic qui mène à des drames. On l'a vu hier soir ici, on l'a vu à Nice. On l'a vu à Nice il y a quelques jours, où dans le cadre d'un règlement de compte, on a 2 personnes qui sont décédées. C'est ce qui s'est passé à Nice, c'est ce qui s'est passé à Décines aussi, dans le département du Rhône, où on a eu un incendie que je qualifierais d'intimidation, qui a conduit à la mort de 3 personnes. Et évidemment, tous ces faits ne font qu'en renforcer notre détermination. Nous le devons évidemment à ces victimes, nous le devons aux habitants des quartiers qui n'en peuvent plus de ce trafic de stupéfiants. La guerre que nous menons, elle est intraitable.
0: Le ministre de l'Intérieur, Laurent Nunez, mais alors que le ou les auteurs présumés des tirs sont toujours en fuite, se pose ce midi la question des responsabilités politiques. Bonjour Jeanne Serrin.
4: Bonjour.
0: Jeanne, la maire socialiste, est d'ores et déjà accusée de ne pas en faire assez pour lutter contre le trafic de drogue.
4: Oui, car dans ce quartier de Port-Boyer, déjà endeuillé il y a 2 semaines, les familles se sentent abandonnées, comme en témoigne cette habitante interrogée par Ici Loire-Océan.
5: On aimerait fuir, on aimerait partir, on n'a pas les moyens clairement de partir, d'aller ailleurs. Donc on se sent piégé, sans doute comme beaucoup de gens qui habitent ici en fait. On est soulagé que ce soit pas nous, mais en même temps, j'entends cette maman qui est dehors et qui va en train de lui tuer son bébé. Enfin, c'est déchirant en fait, je peux pas, on est tous très émus en fait.
4: Une situation qui se dégrade. Pourtant, le ministre de l'Intérieur insiste, la lutte contre le narcotrafic à Nantes s'est accélérée. En 2025, 9 points de deal ont été démantelés dans le département. Le nombre de mis en cause a augmenté de 36%, pas moins de 1000 personnes interpellées en un an. Les

0: usines enfin sont-elles aussi en hausse. Mais face à une répression qui s'accélère, les trafiquants réussissent à s'adapter. Johanna Roland demande donc des moyens policiers supplémentaires pour accélérer les enquêtes notamment. Mais la mairie doit aller plus loin, estime l'ancien candidat au municipal, le LR Foulque Chombardelot.
1: En augmentant bien sûr les effectifs de police, mais aussi la vidéoprotection. Mais je pense que si on ne travaille pas sur la consommation, il n'y aura aucun changement durable.
0: L'élu d'opposition qui accuse notamment la maire socialiste de laxisme face aux consommateurs.
2: Merci à vous, Jeanne Serrin. Le festival de Cannes, c'est faste et ses pratiques néfastes. Des militants écologistes appellent les stars du monde du cinéma à privilégier le train ou l'avion en classe économique pour se rendre sur place. L'an dernier, 750 jets privés ont acheminé des stars du monde entier et les dirigeants des studios d'Hollywood à Cannes, selon les estimations de l'ONG Transport et Environnement, soit l'équivalent de la consommation de carburant pour transporter 14 000 passagers entre Paris et Athènes, précise l'ONG. Jérôme Duboucher et son responsable aviation, c'est lui qui a lancé l'appel.
3: Un jet privé pollue entre 5 et 14 fois plus qu'un vol commercial classique. Nous avons estimé que les émissions de ce jet privé représentent environ 10% des émissions du Festival de Cannes. Tout à fait possible et pratique de s'acheminer à Cannes en train ou en avion si on vient d'un autre continent. Les jets privés n'apportent aucune plus-value au rayonnement culturel du festival. L'usage des jets privés pour le Festival de Cannes est vraiment un très mauvais signal envoyé à la population. Lorsqu'on veut décarboner le secteur de l'aérien, on a besoin d'exemplarité et le fait de montrer à toute la face du monde une consommation complètement disproportionnée de kérosène, c'est vraiment un pas dans le mauvais sens, c'est un contresens historique. Ça nous semble légitime, aujourd'hui, dans ce contexte très contraint, que les gouvernements, et en particulier le gouvernement français, prennent des mesures pour interdire l'usage des jets privés pour un motif de loisir. Et nous appelons aussi les organisateurs du Festival de Cannes de prendre des déclarations publiques afin d'encourager leurs festivaliers à ne pas prendre ces jets privés préférés des vols commerciaux.
2: Jérôme Duboucher, responsable aviation de l'ONG Transport et Environnement avec Maxence Gibault. L'ONG demande plus largement au gouvernement l'interdiction des jets privés dans un contexte de crise climatique et de choc pétrolier. On l'appelle l'OVNI, et pour cause, Jules, le rappeur marseillais, va donner deux concerts au Stade de France ce soir et demain soir. Plus de 160 000 places qui se sont vendues en 2 heures, 1 million de personnes dans la file d'attente, c'est dire. L'an passé, il avait déjà pulvérisé ce record d'affluence dans cette enceinte sportive avec un concert devant 98 000 spectateurs. À son actif, une productivité hors norme, 28 albums en 12 ans de carrière. Jules, c'est l'idole des jeunes, il a plus de certifications que Johnny Hallyday. Les clés de son succès reposent sur une authenticité et une énergie qui n'ont pas bougé avec le temps. Fawzi Trita.
4: Jules le répète dans ses morceaux. Et ce n'est pas seulement une phrase de refrain entêtant, le rappeur marseillais le démontre chaque jour. Tariq Shakor est maître de conférences et auteur du livre « Jules, le petit dictionnaire ».
5: Dans mon bouquin, la première lettre, c'est le A de authentique, et on voit bien que c'est ce qui plaît, que ce soit sa coupe de cheveux, que ce soit sa manière d'être, le fait d'être toujours en jogging, même pour récupérer sa victoire de la musique, c'était en 2017, d'être toujours en jogging, claquette chaussette, et à l'ère de l'hypercommunication, à l'ère de la communication hyper maîtrisée, il est capable de prendre son téléphone, de rédiger parfois des messages avec quelques fautes d'orthographe, mais c'est aussi ce qui va plaire. Cette authenticité-là, c'est vraiment l'une de ses principales caractéristiques et c'est ce qui compose son succès aujourd'hui.
4: Pendant longtemps, Jules a été regardé de haut, trop brut, trop provincial, trop débordant, parfois même jugé de mauvais goût. Avec le temps, il a gagné une forme d'affection collective et a fini par s'imposer partout, jusqu'à remplir le Stade de France.
5: C'est une certaine forme de revanche de la province par rapport à la capitale. Il y a une certaine forme aussi de gentrification du public de Jules qui a pendant longtemps été moqué. Aujourd'hui, ça fait bien de dire j'écoute Jules, ça fait bien de faire le signe Jules en joignant ses deux mains pour former les trois lettres J, U et L pour le plus grand bonheur notamment et la plus grande fierté des Marseillais.
4: Jules est également très généreux avec ses fans qu'il appelle la Team Jules. Il a déjà mis en ligne 8 albums gratuits sur les plateformes d'écoute. Phénoménal, you, you, you. J'en prie des stades dans le jour, jour.
2: Aouzi Tritane, à la fin du mois, les 29 et 30 mai, Jules donnera ses 4e et 5e concerts au stade Vélodrome de Marseille. Quelques mots de la météo de l'après-midi pour refermer ce journal sur le sud de l'Aquitaine, l'Occitanie, l'Auvergne-Rhône-Alpes, la Franche-Comté et l'Alsace. Le ciel sera souvent menaçant, ponctué d'averses parfois orageuses. Limite puis neige calculée à 1400 mètres sur les massifs. Température fraîche maximale comprise entre 12 et 17 degrés du nord-est au sud-ouest et atteignent ces températures péniblement les 17 à 20 degrés près de la Méditerranée. Ce journal a été préparé avec Nina Malray, la technique Ludovic Auger. Prochaines informations sur France Culture à 18h et vous seront présentées par Nicolas Balu. Dans 5 secondes, il est 12h50 et vous êtes en compagnie de Marie Laborie.
6: Merci Mathieu Laurent, bon week-end.
2: Bon week-end à vous, merci.
6: Pluvieux et froid, mais bon week-end quand même,
2: il en sera.
6: Entrez donc dans la danse des midis de culture. Bienvenue à celles et ceux qui nous rejoignent. À 13h, je recevrai la marimbiste Vassilena Serafimova. Mais avant, nous retrouvons Marie Sorbier qui est à Cannes et qui s'est intéressée aux sélections parallèles. Celles qui, à côté de la compétition officielle, œuvrent pour faire découvrir films et cinéastes. Alors, direction la Croisette, le point culture du jour se concentre sur l'acide.
7: Bonjour, je m'appelle Pauline Ginot, je suis la déléguée générale de l'Acide.
8: Alors peut-être pour commencer, présentez-nous l'Acide, depuis quand cette sélection parallèle existe et quelles sont ses spécificités?
7: Alors l'Acide, c'est une sélection parallèle festival de Cannes qui existe depuis 34 ans. Néanmoins, l'association existe depuis 35 ans. Elle était à l'origine créée par des cinéastes qui en fait s'inquiétaient de voir des films qu'ils aimaient, qui leur semblaient pertinents, dans lesquels ils voyaient des gestes d'auteur, n'être pas vus par les publics. Du coup, à l'origine, c'est vraiment des cinéastes qui se rendent compte que les films que eux ils aiment, qui leur paraissent être les films des cinéastes de demain, ne sont assez peu visibles par les publics. Du coup, ils décident vraiment de les montrer. Au début, c'est vraiment Guy Diguian qui prend des copies 35 et qui fait le tour de France avec des films qu'il a aimés, notamment Lucas Bellevaux, Patricia Mazui, Travolta et moi, par exemple, c'est un film qui est montré en 93. Et très vite, ils se rendent compte que le cœur du marché pour que ces films soient vus par les publics, c'est Cannes. Et donc, en 93, ils arrivent avec vraiment une camionnette, des films qu'ils ont envie de montrer, dont Travolta et moi, le fameux film, premier film de Patricia Mazui, et ils commencent à les montrer aux arcades, tout simplement. Le but de l'Acide, et c'est quelque chose qui crée et qui traverse vraiment l'association depuis 35 ans, ce sont des cinéastes qui voient les films d'autres cinéastes et qui mettent en avant ces gestes-là de cinéma fort.
8: Alors, ce qui est étonnant dans cette historique que vous nous dressez, c'est que ici à Cannes, c'est un cinéma de professionnels. Quand vous dites il faut que les films soient vus par le public, c'est pas forcément à Cannes que le public voit les films.
7: Absolument. L'idée, c'est qu'en fait, les professionnels qui vont permettre au public de découvrir les films commencent à les visionner et à s'engager dessus. Donc, on va d'abord montrer les films aux distributeurs, qui vont être les premiers à les montrer ensuite aux exploitants, qui vont ensuite les amener au public. L'idée, c'est que chaque maillon de la chaîne qui prend sa part dans le travail de diffusion des films puisse les découvrir dans les meilleures conditions possibles pour permettre à chacun et à chacune de les découvrir dans les meilleures conditions ensuite, en salle, pendant l'année.
8: Et cette origine des cinéastes qui choisissent des films pour être vus, c'est toujours le cas aujourd'hui ?
7: Absolument. Cette année, on avait un comité de 13 cinéastes. Il change un peu tous les ans. Par ailleurs, c'est jamais tout à fait le même. Il est très vaste. Il est paritaire, bien sûr. Donc 13, vous faites des calculs. Évidemment, ça fait 6 et 7. Mais ça allait de Martin Jovard à Pamela Varela, qui est la coprésidente de l'Acide, de Maxime Jean-Baptiste à Denis Pitzel-Foumar, qui a eu le prix de l'œil d'or l'an dernier. Donc vraiment un comité extrêmement large et très éclectique dans ses goûts, de façon aussi à avoir une programmation la plus éclectique. C'est ce qui permet aussi de faire que les films sont vus par des gens qui font des films. Et c'est l'originalité de l'Acide. C'est unique au monde, en fait. Ce sont des gens qui font des films, qui voient les films d'autres gens. Et ils les regardent avec ce prisme-là. Ils se posent la question de pourquoi ils ont fait tel plan, comment tel plan est fait, quelle est la volonté du cinéaste. C'est vraiment ce qu'on essaye d'amener à Cannes. Des films qui peuvent passer sous certains radars, tout simplement parce qu'on a nos regards de professionnels de la profession, justement, et qu'avec le regard de gens qui sont vraiment des fabricants, ils voient autre chose. Et historiquement, ça a permis de découvrir toutes des générations entières de cinéastes. Justine Triet a commencé à l'Acide, par exemple. Donc vraiment, quand elle a eu sa palme, elle était 10 ans avant à l'Acide. Des Kauter Benania aussi. Donc je parlais de Lucas Bellevaux, de Patricia Mazui, Radouzout, qui a cette année un film à la quinzaine, mais aussi Sébastien Lodenbach. Donc peut-être les gens se souviennent de Linda Veu du Poulet et La jeune fille sans main, qui étaient deux films à l'Acide. On est vraiment dans une grande diversité de films, et c'est en fait à travers ces regards-là qui sont uniques au monde, qu'on permet à ces auteurs de demain d'exister. On a aussi une vraie attention au cinéma documentaire. L'Acide, voilà, c'est des premiers films de Nicolas Philibert, de Claire Simon, de Nicolas Peduzzi, aujourd'hui de Fanny Molins, vous vous rappelez peut-être d'Atlantic Bar. Cette année, on est très heureux de montrer par exemple La détention de Guillaume Massard. C'est aussi toute une école du cinéma documentaire à laquelle on est très attentif depuis nos 34 ans à Cannes et 35 ans.
8: Vous dites programmation éclectique, comment on arrive à avoir une ligne avec de l'éclectisme?
7: Alors ça, c'est une espèce de petit miracle qui se reproduit annuellement que je n'arrive pas vraiment à expliquer, d'autant que le comité n'est jamais tout à fait le même. On n'a pas une direction unique et pourtant il y a quelque chose qui se dégage au fur et à mesure des années à l'acide qui est extrêmement fort. Je ne peux que saluer une espèce de cohésion d'ensemble qui se fait, une espèce de roue qui avance, en fait que je ne saurais pas vraiment expliquer d'un point de vue mathématique. Après, évidemment, on essaie d'avoir systématiquement une attention documentaire, aller chercher des propositions d'animation, aller chercher des premiers, des seconds longs métrages. À l'acide, on est aussi très attentif aux films qui se sont faits avec assez peu d'argent. Alors quand on parle de peu d'argent, les chiffres que je vais donner peuvent faire peur au grand public. On parle souvent de films à moins de 3 millions, ce qui est évidemment des sommes qui sont énormes, de valeur absolue, mais qui dans le cinéma pour faire un film sont en fait des petits budgets. Et on va être très attentif à ces films. S'ils ont eu de petits budgets, c'est qu'en général ils ont eu assez peu de préachats. Ce qu'on appelle un préachat, c'est un diffuseur qui s'engage et qui achète les droits avant sur scénario pour montrer le film. Donc souvent ce sont des films qui se sont faits sans télé, avec une ou deux régions, souvent sans les fameux distributeurs qui les amènent aux exploitants, et nous on va faire ce travail de les ramener à niveau, en les montrant à Cannes, d'aller rechercher pour permettre au public. On est vraiment là pour favoriser la diffusion de films qui en ont besoin. Et c'est là en fait qu'on va travailler sur ces films avec ces plus petits budgets, vu que souvent l'adéquation entre le budget du film et sa diffusion future sont corrélées en France.
8: Alors vous disiez documentaire et fiction dans la programmation, est-ce que c'est aussi une sélection internationale?
7: Absolument, moins que d'autres à Cannes, en toute honnêteté, puisque c'est une association de cinéastes. Une de leurs volontés aussi, c'est de contredire le mot qui est que tout le cinéma français se ressemble. Et du coup, il y a une attention très forte au cinéma français, plus qu'ailleurs, proportionnellement. Par ailleurs, on a peu de films, c'est 9. On est ceux qui avons le moins de longs métrages à Cannes, vraiment. Donc il y a 6 films français et 3 films internationaux. Cette année, l'international, c'est des films d'Iran, des films de Suisse, des films qui viennent quand même de partout. Par ailleurs, on regarde les films du monde entier aussi, évidemment.
8: Alors peut-être un mot sur la sélection de cette année. Est-ce que vous pourriez nous présenter un ou deux films?
7: Alors nous, on est extrêmement excités en fait par les films de cette année. On est très très fiers de cette programmation. Évidemment, je pourrais vous parler déjà par exemple d'un documentaire, on en parlait, donc La détention de Guillaume Massard. Vraiment, il a filmé le personnel pénitentiaire en formation pendant un an, sans jamais filmer la prison. Et c'est un très grand film de hors-champ, un très grand film de dispositif. En fait, à travers les paroles d'écoutants, en écoutant les nouveaux qui arrivent dans la formation, on se rend compte vraiment de ce que les anciens ne voient plus, qui ne voient pas, ce qu'on ne devrait pas voir et qu'on voit. C'est un immense film de hors-champ, c'est un immense film aussi sur l'autorité et l'ordre, sur comment en France, vraiment, on intègre absolument partout l'autorité. C'est vraiment un grand héritier de Wiseman. C'est le moment où, où il se positionne comme tel et il est pour moi révélé à ce sens. Son premier long métrage, La Liberté, disait déjà ses talents de documentariste. Mais là, vraiment, on a le sentiment qu'il y a quelque chose qui se passe et qu'il y a un flambeau qui est complètement repris.
8: Et en fiction?
7: En fiction, on pourrait parler déjà commencer avec Blaise, qui est notre film d'animation, qui est aussi un premier long métrage de Dimitri Planchon et Jean-Paul Guigues, avec un casting absolument extraordinaire de Léa Drucker et Jacques Gamblin. C'est donc une espèce de comédie satirique extrêmement drôle sur le besoin de validation de la bourgeoisie. Tout le monde en prend pour son grade. On suit l'histoire de Blaise, donc le fils de la famine, qui n'est jamais ni pour ni contre, et qui se laisse embarquer dans une espèce de croisade révolutionnaire où il n'est pas trop pour, en fait, à la fin. Et c'est extrêmement drôle. Les dialogues sont extrêmement acerbes et acides. Léa Drucker est absolument fabuleuse. Elle joue un truc un peu méta par rapport à la bourgeoisie. Quand on connaît son parcours d'actrice, son ancien rapport à Breillat, etc. C'est un plaisir de l'avoir là. Vraiment, c'est une petite pépite. On s'est marré comme des baleines en salle. Pour être honnête, on a extrêmement de monter parce qu'on est sûr que c'est une comédie où tout le monde en prend pour son grade. Il y a un plaisir vraiment jouissif à rigoler de tout ensemble en salle de cinéma. On a très hâte de le présenter.
8: Alors peut-être un mot sur l'après-Cannes. On l'a dit, à Cannes, c'est parfois difficile d'aller voir les films. Évidemment, c'est un festival pour les professionnels. Quid des films de la sélection de l'acide, une fois que le festival ici est fini, comment le grand public va pouvoir les découvrir en salle?
7: Alors, donc déjà, comme normalement on trouve des distributeurs sur tous les films, ces films vont sortir en salle. C'est en train de se caler. Pour le moment, aucun n'a cette date de sortie, mais ça va arriver. Évidemment, au moment de la sortie, nous, on communiquera dessus. Donc sur les films, on est là pour amplifier cette présence-là. Mais par ailleurs, ensuite, on va surtout organiser des rencontres dans toutes les salles au maximum qui le demandent en France. L'un des buts de la suite, c'est aussi de faire que ces films, qui sont souvent donc de la recherche, de l'émergence, ils rentrent là où normalement, on sait qu'ils sont plus difficiles à être accessibles. On a une vraie question de l'accessibilité des films en France, en fait, en dehors des centres-villes, des grandes villes, et notamment de ce cinéma qui est à la fois exigeant mais extrêmement généreux. On est absolument persuadé à l'acide qu'il ne faut pas préjuger du regard des uns ou des autres, qu'il faut permettre aux gens de voir les films et à partir de là, chacun découvre ce qu'il aime ou non. Notre rôle, c'est de faciliter cet accès. Après que les gens les aiment, les aiment pas, c'est fabuleux, ça pour le coup, c'est la vie des films. Notre rôle, c'est de faciliter ça et de garantir que tout le monde, que chacun plus exactement, quel que soit l'endroit où il habite, y ait accès. Donc on va beaucoup travailler dans les zones rurales, dans les quartiers politiques de la ville, dans toutes ces zones-là qui sont parfois moins bien desservies en termes de culture. C'est aussi un des projets au cœur de l'acide, vraiment. Donc à peu près un mois après la sortie de chaque film, qui vont s'étaler là sur les 12 prochains mois, l'acide, on va organiser des séances. Et ces séances, par exemple, on les organise avec des cinéastes de la cité qui les accompagnent, qui viennent les présenter, qui racontent pourquoi ils les ont aimés. Permettre aussi de faciliter, de fluidifier le dialogue entre le public et les cinéastes, c'est aussi un des buts de la cité. De remettre aussi les cinéastes au cœur de la salle, mais surtout de couper une espèce de plafond de verre entre le cinéma, en fait, si vous voulez, dans sa tour d'ivoire, et les publics. Nous, on croit qu'au contraire, rien n'est plus contagieux que la passion du cinéma, que sa transmission. On pense aussi profondément qu'à partir des films, on peut se remettre à parler de choses. On voit bien que la société qui se ferme un peu a parfois du mal à parler. On l'a vu par exemple sur un film comme Pet Your Soul, An Iran and Walk, de Sleepy de Farsi, qui était un film qui était à la cible l'an dernier. Il a permis de déplacer complètement la question politique, à savoir qu'à travers les choix de mise en scène de Sleepy de Farsi, les gens se sont remis à parler différemment de ce qui se passe à Gaza, sur un sujet qui était quand même un des plus compliqués qui soit à aborder en France collectivement à ce moment-là. Ça, ce rapport à la mise en scène, cette articulation commence à réouvrir des espaces de dialogue dans les salles, c'est une des raisons d'être de la CIDE. D'où cette attention documentaire de création qui permet ça encore plus que le reste.
8: Bien, merci beaucoup, puis on vous souhaite une bonne sélection et un bon Festival de Cannes.
7: Merci à vous, et puis j'espère que tout le monde aura envie de découvrir ces films qui sont tous les neuf vraiment fabuleux.
6: Et merci Marie Sorbier, on vous retrouve lundi. En attendant, il est 13h et vous écoutez France Culture.
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6: C'est dans son pays natal, la Bulgarie, qu'elle découvre enfant l'instrument qui va changer sa vie, le marimba. On le surnomme le bois qui sente. Elle raconte qu'elle l'aimait tellement qu'elle dormait sous cet immense objet. En 2005, elle arrive en France et entre au Conservatoire National Supérieur de Musique, formation qu'elle complétera à la Juilliard School de New York. Puis, elle prend son envol. Depuis 20 ans maintenant, elle joue aux quatre coins du monde, ambassadrice enthousiaste de cet instrument souvent mal connu. Elle vient d'être nommée directrice artistique des prestigieuses percussions de Strasbourg et sort un nouvel album où elle prouve que le marimba se joue bien des catégories. Vassilena Serafimova est dans les midis aujourd'hui. Bonjour Vassilena Serafimova.
10: Bonjour.
6: Et soyez la bienvenue dans les midis de culture. C'est quand même une très belle année 2026 pour vous, puisque je l'ai dit, vous sortez donc cet album, Melodies in a Bottle, avec le quatuor Ardeo sur le label Dolce Vita. Vous aurez une carte blanche tout un week-end à la Philharmonie de Paris du 29 au 31 mai. Et puis cet été, vous allez donc prendre vos quartiers, vos fonctions à la tête des percussions de Strasbourg, qui est cet ensemble de musique contemporaine à la renommée internationale. Belle année donc, hein.
10: Merci beaucoup. C'est vrai que c'est une année où il y a beaucoup de changements, beaucoup de choses super intéressantes qui vont se passer, qui sont déjà en train de se passer, parce que c'est vrai que l'album Melodies in a Bottle vient de paraître et je commence déjà à vivre un tout petit peu son élan et faire le voyage qui va avec. Et la Philharmonie, c'est presque imminent, c'est la semaine prochaine, donc voilà, dans deux semaines. Voilà, je vois vraiment la dernière ligne droite. Et les percussions de Strasbourg, il faut dire qu'on est déjà en fait en période de transition avec la direction artistique actuelle. On est beaucoup en échange, on est déjà beaucoup sur les spectacles, sur la construction des saisons qui vont venir. Mais un grand changement pour moi de prendre cette fonction-là.
6: Alors il y a fort à parier que nos auditeurs qui sont amateurs de musique classique et de percussions vous connaissent. On va peut-être commencer par faire connaissance pour les autres, en fait, pour ceux qui ne vous connaissent pas. Vous êtes marimbiste, c'est-à-dire que vous êtes même une des musiciennes qui, aujourd'hui, font découvrir toutes les possibilités de cet instrument à travers le monde. Je vais commencer vraiment très simplement cette interview. Comment décrire le marimba, cet immense instrument de musique?
10: Alors, souvent, on dit que c'est un peu comme le grand frère du xylophone, parce que c'est la manière la plus directe et évocatrice de parler aux spectateurs. Oui, c'est ça, parce que c'est comme un xylophone géant. Donc, il est fait en bois. Le marimba, les lames sont faites en bois. Vous avez dit très justement, c'est le bois qui chante. Moi, j'adore cette...
6: Elle est belle, cette expression.
10: Voilà, ouais. Exactement. Il a des résonateurs énormes qui vont faire un son très rond, très enveloppant, ce qui le différencie en fait du xylophone qui, pour le coup, est beaucoup plus sec, beaucoup plus avec une attaque plus précise. Et aussi, la grande différence, c'est que le marimba, on va le jouer avec quatre baguettes, c'est-à-dire qu'on va prendre deux baguettes par main, contrairement au xylo, où on va prendre une baguette, et puis les baguettes de xylophone sont en bois, donc on va jouer avec du bois sur bois, donc voilà, on imagine un son. Ben, c'est pour ça que Camille Saint-Saëns, en fait, utilise le xylophone pour les fossiles dans le carnaval des animaux. Voilà, c'est vraiment, on a l'impression d'avoir les os qui vont s'entrechoquer. Avec le marimba, là, on est avec de la laine, donc c'est, les baguettes sont faites avec de la laine, donc c'est beaucoup plus chaud, beaucoup plus rond comme son. Après, en Bulgarie, d'où je viens, on dit que le marimba, c'est l'arène des claviers et des percussions. En France, c'est un marimba, donc je ne peux plus dire ça, c'est un roi, ça me plaît beaucoup, moi, donc voilà, je reste sur ma reine. Voilà.
11: C'est une fille, votre marimba.
10: Bah aussi, le pays d'où il vient, toute l'Amérique centrale, on appelle la marimba. Donc voilà, au Mexique, on va dire la marimba, Costa Rica, c'est la marimba, voilà, donc on va dire...
11: On va dire la marimba.
10: Allez, on y reste en féminin.
11: Quelle est la différence entre la marimba donc, et le vibraphone que vous jouez également?
10: En fait, je suis percussionniste, donc je joue tous les percussions. C'est juste que le marimba, ça, c'est devenu mon instrument un peu fétiche, on va dire, l'instrument que je me sens le plus à l'aise avec. Et c'est vrai qu'en fait, j'ai un peu la sensation que le marimba m'a choisi, parce que depuis le début, moi, je suis d'une nature très impatiente. Donc, en fait, quand j'ai commencé à travailler, j'avais l'impression que c'était facile, en fait, et qu'on arrive à communiquer. Mm-hmm. C'est un peu abstrait, peut-être que ça parlera pas forcément à tout le monde, mais pour moi, c'était très évident. Et du coup, dès que j'ai touché, en fait, l'instrument, c'était hyper naturel. Donc, voilà, c'est pour ça que je suis devenue un peu une marimbiste, voilà. Mais après, je fais toutes les percussions, bien sûr. Ouais. Et donc, la différence avec le vibraphone, parce que je me suis égarée
11: Vous avez retrouvé la question parfaitement bien.
10: Voilà. Le vibraphone, il est fait en métal. Donc, c'est exactement le même principe. Il y a aussi les résonateurs. Et aussi, une grande différence, c'est que le vibraphone a une pédale qui va permettre d'entretenir le son. Un peu comme le piano. Mmh. Le mécanisme, il marche à l'envers du piano, mais c'est pas grave. Quand on appuie la pédale, on va libérer le son, et tant que la pédale reste appuyée, le son va continuer à durer. Voilà. Et dès qu'on a envie de couper, on va enlever la pédale et là, on coupe le son.
11: Alors, on a envie moi, je vous pose des questions de béotienne, évidemment, mais ça fait quand même plus de 20 ans que vous vous produisez sur scène. Et le public vous a découvert, le public français vous a découvert en 2015, puisque vous êtes monté sur la scène des victoires de la musique à l'époque, des victoires de la musique classique, et vous étiez la première marimbiste à jouer pendant ces victoires. On écoute ça.
12: Thomas Enko travaille régulièrement avec une jeune percussionniste bulgare, Vasilena Serafimova. Bien, ce soir, ensemble, ils interprètent une sonate pour deux pianos de Mozart, mais dans une version, comment dire, un peu surprenante.
13: Ah bah oui, on voit l'instrument, le marimba. Là, Mozart jouait avec sa sœur Nannerl. Ils ont été surpris et émerveillés, certainement. Aujourd'hui, la virtuose que nous adorons, nous félicitons d'avance, tient les maillots. Vous voyez, elle en tient plusieurs. Et puis, on peut en avoir trois par main. Enfin, voilà, on fait comme on veut pour avoir une belle polyphonie.
12: Thomas Enko et son piano, Vasilena Serafimova. Et son marimba, c'est à vous.

0: Vassilina Serafimova, c'était en 2015 avec votre complice de toujours, hein, le pianiste Tomenko. C'était un moment important. Ça a changé quelque chose pour vous, cet épisode-là?
1: On va dire que ça a un peu confirmé notre présence sur la scène. Ça faisait déjà un moment qu'on tournait ensemble avec Thomas. Effectivement, un ami, un sœur musical et quelqu'un de précieux dans ma vie. On a commencé à jouer ensemble en 2009, donc ça faisait un bon moment. Mais les victoires de la musique et cette apparition-là a permis au grand nombre de nous connaître, de voir aussi la complicité que nous avons en tant que duo, d'entendre aussi le marimba. Pour moi, c'était assez étonnant. J'étais étonnée que le marimba n'avait pas encore eu sa place aux victoires. Ouais. Donc c'est génial que ça a été ouvert et qu'on a pu ouvrir un chemin qui depuis a été je ne sais pas comment on dit, emprunté, parce qu'il y a eu des victoires qui étaient attribuées à Adélaïde Ferrière l'année d'après, puis à Aurélien Ginoux un tout petit peu plus tard. Donc ça a ouvert un tout petit peu la voie du marimba, on va dire, et je suis très heureuse.
0: Le marimba, j'allais vous dire que c'était un instrument joué plutôt par des hommes, mais c'est vrai qu'en France, il y a vous, puis il y a plusieurs autres femmes qui sont des marimbistes de grand talent.
1: Oui, on va dire que les filles, on a le courage d'imaginer que cet énorme instrument peut quand même voyager et peut faire sa vie de soliste. En fait, ce qui est assez... Là, vous soulevez quelque chose d'important. La grande soliste de marimba, celle qui a vraiment rendu l'instrument connu dans le monde entier, qui a commencé les premières œuvres qu'elle a écrites elle-même, qu'elle a fait plein de commandes, en fait, à des compositeurs du XXe siècle, c'est Keiko Abe, qui est une japonaise. Et donc, c'est encore une femme qui, peut-être, nous a donné aussi cet exemple qu'on s'est dit que c'est possible. Et d'ailleurs, moi, dans ma vie, je peux dire que j'ai eu beaucoup d'élèves, notamment des femmes, des jeunes femmes, qui m'ont dit que, comme ils ont vu que c'est possible grâce au chemin que je suis en train de faire, ils se sont dit, en fait, nous aussi, on pourrait le faire.
0: C'est vrai que c'est impressionnant, c'est un instrument, on dit gros, il fait plus de 2 mètres, c'est ça?
1: Oui, bien plus,
0: presque
1: 3 mètres, et en fait, je rigole beaucoup avec ça, parce qu'il est un peu plus petit que le piano, mais comme il se démonte, en fait, on n'arrive pas à se faire livrer notre marimba par un livreur de piano, comme ils font les pianistes, parce que là, ils ne peuvent rien faire, les pianistes eux-mêmes. Alors que nous, les marimbistes, on peut le démonter quand même, et ça rentre dans une voiture, le marimba, mais il est extrêmement lourd, il fait plus que 100 kilos. Donc en fait, c'est toute une histoire, mais voilà.
0: Et donc ça engage du coup physiquement votre corps, cet instrument-là. Il y a des déplacements
1: dans le jeu.
0: Voilà.
1: Oui, ça aussi, c'est des écoles et des manières de jouer l'instrument qui sont très différents. Personnellement, j'ai une manière de jouer qui est très aérienne. Je suis tout le temps sur la pointe des pieds, en fait, je suis quelqu'un qui bouge beaucoup, peut-être parce que je suis petite, je sais pas, mais en tous les cas, parfois même, je me souviens, quand je suis arrivée en France en 2004-2005, je n'avais pas encore un marimba 5 octaves, en fait, j'ai grandi en Bulgarie, dans une famille de musiciens, mon père était percussionniste, ma soeur aussi, mais j'avais un marimba 4 octaves et demi, donc quand je suis arrivée ici, je ne parlais même pas encore le français. J'avais la chance ou le malheur, je ne sais pas, d'avoir une interview à la radio 2 mois après mon arrivée. Donc, j'avais imaginé les questions qu'on pourrait me poser. Donc, j'ai préparé des réponses toutes faites. Donc, j'aimerais beaucoup si on arrive à retrouver cette émission. Parce qu'à mon avis, il y a pas mal de choses qui étaient à côté de la plaque de ce que j'ai dit. Et donc, je devais jouer aussi du marimba. Et là, c'était un marimba 5 octaves. Et on m'avait autorisé de venir travailler à la radio pour pouvoir m'entraîner parce que je n'avais pas encore des instruments 5 octaves. Et je me souviens qu'à la fin, la femme qui m'a fait venir en France, qui m'a aidée, la pianiste française Chantal Stigliani, elle était avec moi. Elle m'a dit ça va, et j'ai dit ça va, mais j'ai hyper mal au pied parce qu'en fait, j'étais tout le temps en train de me déplacer comme c'est assez grand. Et comme je suis tout le temps sur le point de pied, c'était la première fois, je me suis dit en fait, c'est toute une histoire physique aussi. Ouais. Mais quand on joue dans la souplesse, dans la détente, et si on est vraiment à l'écoute du son qu'on est en train de faire, ça permet en fait plutôt évacuer l'énergie, de libérer les muscles plutôt qu'autre chose. Et je suis jeune maman maintenant et je peux dire que pendant ma grossesse, j'ai joué jusqu'à 8e mois et j'avais mal au dos plutôt quand je jouais pas. À chaque fois que je revenais sur scène, en fait, c'était des moments où les mouvements qu'on fait au marimba, ça m'aidait en
0: ça
1: fait.
0: Ça vous fait du bien. En fait.
1: Ouais, ça fait complètement du bien. C'est ma manière de jouer. Il y a des gens qui sont très ancrés et qui ne bougent pas. C'est différent. Donc voilà, ça c'est libre à chacun.
0: Ouais. Est-ce que alors au-delà de la du physique, on va dire, là je parle vraiment dans vos touches, dans votre interprétation. On sait que par exemple quand on débute au violon, quand on débute certains instruments avant qui ont des becs, obtenir un son, un bon son, il faut vraiment des années de pratique quelquefois. Le marimba, est-ce que c'est un instrument difficile? Vous disiez que petite, tout de suite vous avez eu l'impression d'avoir un son.
1: Oui, moi j'ai eu cette sensation là et pour répondre à votre question, j'ai commencé avec le violon, donc je sais ce que c'est,
0: oui,
1: le premier
0: voilà.
1: son violon. Et c'est quand même plus plaisant le marimba au début, je dirais, parce qu'on prend la baguette, on émet un son par la frappe, et en fait, tout de suite, il y a un son qui sort. Avec le violon, c'est assez moins naturel, on va dire, avec la position du bras, etc. Donc là, c'est plus facile, mais évidemment, c'est une question de travail quand même, parce que le son... ça dépend beaucoup des baguettes qu'on va avoir, mais aussi de la prise. Donc, est-ce que souvent, en fait, au début, on est plus raide, on tient plus les baguettes, on a peur de comment, où exactement on va jouer, est-ce que ça va être la bonne note ou pas. Donc, en fait, la détente, ça s'apprend aussi. Et le pire des choses, c'est qu'en fait, plus on apprend, plus on se rend compte qu'il ne faut pas faire grand-chose pour qu'il y ait un joli son. En fait, il faut détendre, il faut profiter de la gravité naturelle qu'on a sur la Terre pour laisser le poids de la baguette, le poids des bras, pour que le son soit le plus naturel possible.
0: Alors, Vassilia Serafimova, vous faites vivre le marimba dans un nouvel album qui vient de sortir, Melodies, In a Bottle, avec le Quatuor Accord Ardeo sur le label La Dolce Volta, contrairement à ce que j'ai dit tout à l'heure. Un disque qui se permet de nous faire voyager, vous êtes gonflé quand même, de Vivaldi à Debussy, en passant par Gershwin et Arvo Pärt. On y trouve des pièces de Jean Krah, de Satie, et vous signez la majorité des arrangements, c'est-à-dire que ce sont des pièces où il n'y avait pas de marimba, qui n'était pas faite pour le marimba. Vous avez retravaillé tout ça pour insérer votre instrument dans ces morceaux.
1: Oui, il n'y a aucune pièce originellement écrite pour marimba. C'est un double, je ne sais pas l'expression en français, c'est un double pied. Non, je danse entre, soit on accepte, soit on n'accepte
0: ah,
1: pas.
0: Oui, c'est ça.
1: Les puristes marimbistes ou les percussionnistes vont dire, oh là là, non, on ne fait pas cette inscription, on ne touche pas à ça, parce que nous, c'est la musique contemporaine, parce qu'on doit défendre le répertoire de demain, et c'est vrai. Mm-hmm. C'est quelque chose auquel je suis très attachée. Mais en même temps, moi, je viens d'une famille de musiciens, je l'ai dit au tout début, et j'ai grandi dans la musique classique. Donc, en fait, je ne me suis jamais posé cette question-là déjà enfant. Pour moi, c'était toujours naturel de toucher aussi aux compositeurs qui n'ont pas écrit pour le marimba. Et je me suis dit, mais pourquoi pas, en fait, d'essayer. Si ça sonne bien, bah, on y va. Et en fait, j'ai toujours fait ça de cette manière-là. Donc, en fait, je fais souvent des inscriptions. Et en fait, pour moi, c'est aussi une manière de faire entendre l'instrument au grand public, de montrer aussi les capacités techniques que cet instrument a et aussi peut-être de faire vivre cette musique-là d'une manière complètement différente. On lui donne un autre souffle, on le fait entendre avec un timbre différent et pourquoi pas en fait.
0: Vous avez le sentiment qu'il n'est pas reconnu à sa juste valeur, le marimba?
1: Ah, de plus en plus.
0: Ouais,
1: j'ai l'impression
0: change.
1: Qu'on y ouvre tous pour que ça change complètement. Au tout début, pendant une dizaine d'années, je dirais, la plupart des gens qui venaient nous voir en concert venaient peut-être parce que Thomas aussi, il était là avec le piano, c'était quelqu'un à qui on faisait confiance et on me connaissait beaucoup moins et on ne connaissait pas le marimba et en fait, ils découvraient l'instrument et en fait, c'est des gens fidèles aujourd'hui. Et puis, en fait, on a tellement fait des concerts, j'ai l'impression que du coup, voilà, je sens qu'il y a... vraiment un mouvement par rapport à ça. Et puis il y a beaucoup de solistes aujourd'hui, des percussionnistes, des marimbistes qui travaillent pour que ça soit vraiment vu par tout le monde, parce que c'est un instrument qui a sa place en fait sur la scène des solistes.
0: On va écouter ce que ça donne, on va écouter un premier extrait de cet album, c'est le quintet pour flûte, violon, alto, violoncelle et harpe, composé par Jean Krah en 1928.

0: Vassilena Serafimova. Ici, on entend le marimba prend la place d'un instrument originellement imaginé par le compositeur.
1: Non, c'est une harpe qu'il a imaginée. Après, Jean Kras, c'était... Il avait une double casquette, il était compositeur, donc du XXe siècle, et aussi un marin, oui. Officier de marine. Donc, dans sa musique, on peut sentir en fait à la fois la rigueur, mais aussi le parfum du voyage, et il a aussi une espèce de contemplation en fait très poétique qui s'installe. On sent la mer, on sent
0: les horizons liquide, voilà
1: complètement les horizons différents. Et il a allé aussi en Afrique, le côte nord du continent. Mm-hmm. Et il paraît qu'il avait avec lui sur son bateau un balafon. Donc ça nous a permis en fait d'imaginer que cette musique là pourrait complètement se prêter à être joué au marimba, le balafon étant à l'origine du marimba. Mmh. Voilà.
0: Et les autres morceaux, comment vous les avez choisis? Comment vous choisissez les œuvres qui composent ce disque? À votre avis, le marimba peut s'installer partout, peut trouver sa place partout?
1: Moi, je trouve que c'est un instrument très hybride. D'ailleurs, dans mes projets depuis le début de ma carrière, j'ai toujours essayé de chercher ça. Je me suis toujours mariée, entre guillemets, à des duos inattendus. On a fait, bien sûr, le duo avec Thomas Enko, on a déjà mentionné ça, mais j'ai aussi un duo avec la productrice de musique électro et la compositrice Chloé Thévenin. Mm-hmm. Là, peut-être qu'on pourrait dire que c'est plus attendu parce que avec la musique de Steve Reich qui est vraiment à la croisée entre les musiciens acoustiques et aussi inspirateur, un des plus grands majeurs pour tous les mouvements de musique électronique. Mm-hmm. On pourrait dire que c'est plus attendu, mais en même temps, on s'est complètement approprié une langage commune avec Chloé, et du coup on est parti dans des univers complètement différents, dans notre musique à nous. J'ai un duo aussi avec Euphonium, avec Hélène Escriva, trompette basse, ou avec la clarinette, enfin voilà, j'ai toujours cherché des choses, mais en même temps j'ai pas cherché en fait, à chaque fois ça se fait d'une manière naturelle, mais je m'inspire toujours à des choses comme ça, où on s'y attend pas trop. Et j'ai oublié ta question.
0: Oh, je me demandais si le marimba pouvait tout faire. Et comment, voilà, vous avez choisi les œuvres de cet album. C'est-à-dire que quand on dit vous faites l'arrangement, j'essaye de comprendre comment ça se passe.
1: Quand on construit un album, évidemment, on va quand même chercher un concept et des choses qui vont se répondre, qui vont dialoguer
0: tout
1: simplement. Voilà. Donc, Debussy, c'était assez naturel, on va dire. C'était au même moment que Jean Kras. D'ailleurs, dans la musique, leur musique, elle peut parfois avoir une ressemblance, même si c'est pas fait exprès, je pense. Mais voilà, c'est la même époque. Et quand j'ai choisi Debussy, parce que cette fois-ci, ça c'était une idée qui est venue naturellement, parce que j'adorais les danses sacrées et profanes, et j'ai dit aux filles, mais pourquoi pas essayer? Donc du coup, elle
0: s'est ravie. C'est le quatuor.
1: Le quatuor radio. Oui, là on est 100% femmes dans notre formation. Et ensuite, Satie, en fait, ils étaient très proches avec Debussy, et... on a cherché dans le répertoire et dans les œuvres de Satie, et j'ai trouvé cette œuvre, les danses en travers, qu'on connaît peu, enfin en tous les cas, je ne connaissais pas, qui faisait en fait un miroir avec les danses de Debussy, et aussi, je pourrais dire, aussi en quelque sorte de la musique de Jean Kras, parce qu'en fait la musique de Satie, elle est aussi très, très rêveuse, contemplative, un petit peu répétitive même, sans jamais se répéter.
0: Je vais vous couper parce que je voudrais qu'on m'écoute ce que vous avez fait. Vous avez emmené le marimba sur les terres de Vivaldi et de ses quatre saisons. C'est osé, et ça marche.

0: Alors ça, voilà, comment vous avez eu cette idée, Serafimova, je me suis dit, je vous ai imaginé petite, oser faire ce genre de choses avec votre marimba.
1: Ben, vous avez raison, je joue ça depuis gamine. Après, dans notre configuration avec le Quatuor Ardeo, c'est une idée qui est venue de leur part. Pourquoi pas essayer, c'est aussi un répertoire qui leur cherche. Mm-hmm. Et en fait, je trouve que dans la musique baroque, il y a une telle possibilité d'interpréter, d'improviser, de chercher des timbres différents, des états d'esprit différents, des caractères. Et la musique de Vivaldi particulièrement s'y prête, que je me suis dit pourquoi pas reprendre cette œuvre-là, mais effectivement je l'ai jouée déjà élève de mon père.
0: Moi je trouve ça génial. Et alors, il nous reste un peu de temps, mais c'est bien, il faut qu'on en parle. Vous avez donc été nommé à la tête des percussions de Strasbourg. On ne connaît pas forcément très bien quand on n'est pas un amateur éclairé de percussions, mais c'est un ensemble très très important, très prestigieux, et dont le travail est beaucoup sur la recherche, sur la création. Et vous dites, ce ne sont pas que des instrumentistes, ce sont des performeurs.
1: Et oui, c'est vrai. Alors, un ensemble qui pour moi était très important depuis mon enfance, parce que en fait, je les connaissais déjà enfant en Bulgarie, parce que le créateur de l'école de percussion en Bulgarie, Dobri Paliev, était très proche avec Jean Batigny, qui était l'un des membres fondateurs des percussions de Strasbourg, et qui venait donc à Strasbourg pour parfois le remplacer pour certaines tâches musicales. Donc, à l'hommage et inspiré par les percussions de Strasbourg, il a créé aussi un ensemble en Bulgarie qui s'appelait Polyrythmia. Donc j'ai grandi en fait avec les percussions de Strasbourg, et quand il y a eu le poste qui s'est ouvert et qui était possible, je me suis dit mais c'est le moment parfait dans ma vie d'essayer de tenter ça, cette aventure qui est complètement nouvelle pour moi, d'être à la tête déjà d'un groupe. Enfin, j'étais déjà une co-directrice artistique avec Jean-Baptiste Leclerc au Paris Percussion Group, mais c'était plus une aventure d'amis du conservatoire, donc c'était pas une institution aussi importante que les percussions de Strasbourg, qui sont sur l'horizon de la musique contemporaine depuis 1962, donc c'est quand même un patrimoine incroyable de répertoire des compositeurs et compositrices qui ont travailler avec eux, et ils ont œuvré en fait depuis leur création à cette palette absolument incroyable que je pense en fait est assez unique dans le monde entier, parce que à ma connaissance il n'y a pas de groupe qui existe depuis aussi longtemps et qui ont été aussi constants sur la scène contemporaine.
0: Et quels sont vos objectifs là en tant que directrice pour les saisons à venir avec cet ensemble?
1: Alors, d'un côté, c'est ouvrir la voie féminine des compositrices, parce qu'il y a assez peu de créations qui ont été faites, parce que l'époque était malheureusement pas ouverte, je pense, à ça. Et aujourd'hui, on est beaucoup plus sensible à ça, et puis on a envie d'entendre toute la richesse et toute la beauté que les compositrices ont à nous offrir. Donc ça, c'est une des premières choses que j'aimerais faire. Et d'ailleurs, on a déjà commencé notre premier projet avec Evry Serre, qui est une pianiste, compositrice, improvisatrice que je suis depuis presque mes arrivées en France. Donc je suis ravie de commencer ce projet avec elle, qui va voir la lumière et qui sera présentée soit à la fin de 2027, soit à printemps 2028.
0: D'accord.
1: Et puis, évidemment, on continue ce que les percussions de Strasbourg a commencé depuis un certain temps. C'est les spectacles sur scène, donc tout ce qui est hybride, la rencontre avec les arts différents, la danse, la sculpture, le multimédia, voilà. Et puis, j'aimerais beaucoup, dans un second temps, faire une académie. En fait, je cherche un autre nom, donc on va voir une académie qui va offrir la possibilité aux jeunes percussionnistes du monde entier et puis les compositeurs, compositrices d'écrire pour nous, de se rencontrer et puis de faire un moment en fait, d'ouvrir le champ de rencontres sur place à Strasbourg.
0: Merci Vassilena Serafimova, Mélodies in a Bottle avec le Quatuor à cordes Ardeo sur le label La Dolce Volta, et vous serez donc à la Philharmonie de Paris du 29 au 31 mai. Je n'ai pas le temps de donner le programme, mais on le mettra sur la page des Midis de Culture. On se quitte avec votre magnifique interprétation de The Man I Love, Gershwin.

0: Les Midi de Culture, c'est fini pour aujourd'hui. Cette émission a été préparée par Jules Barbier, Boris Pinault, Lise Ripoll, Zora Vignier et Zoé Coupé. Elle est réalisée par Laurence Malonda avec à la technique Ludovic Auger.
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0: On se retrouve lundi à midi, je recevrai Jérôme Kircher. En attendant, il est bientôt 13h30. Il est temps pour vous de retrouver Sonia Kronlund pour Les Pieds sur Terre.
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5: Ça a commencé avec un appel à témoignage sur les réseaux sociaux et par SMS. Ça arrive rarement, mais ça arrive qu'on trouve les histoires comme ça. En tout cas, le message était ainsi rédigé. Pour un projet radio, je suis à la recherche de personnes qui, peu importe l'âge, quelque part en France, attendent ou auraient attendu un amant ou une amante déjà engagée et souhaiteraient me confier leur histoire d'attente et leur histoire d'amour. Sujet sensible, mais oreille sensible aussi à la vôtre. Et le message se finissait avec un émoji en forme de cœur. C'est ce sujet qu'on entend aujourd'hui, des histoires de maîtresses et d'hommes mariés ou d'amants et de femmes en couple, de cachettes et de frustrations, d'attentes vaines que l'autre se libère, quitte femme, mari et enfant. Des histoires qui durent comme ça des années, toute une vie peut-être à être l'autre, le ou la troisième. À son appel à témoigner, comme on s'en doutait, Alice Babin a reçu de nombreuses réponses, toutes touchantes et sur le fil. Des histoires incroyables, des aventures plus ou moins gaies, des passades, des drames, des existences raccourcies, diminuées et rongées de solitude et de dépit. Mais curieusement, alors que vous et moi, on en connaît au moins 5 chacun de gars qui aiment en douce une femme mariée ou une jeune fille promise, à commencer par ce pauvre Werther qui souffre beaucoup, se ronge délicieusement de cette impossibilité, eh bien curieusement, ce sont uniquement des femmes qui ont répondu à Alice. Aucun homme n'a eu envie de raconter comment on se sent minable quand on est un amour de seconde zone, un sans-papier du couple. On en tirera les conclusions qu'on voudra, peut-être même que cela ne signifie pas grand-chose, mais ça nous a tout de même étonnés. Ça s'appelle donc « L'attente des femmes », le titre est emprunté au chef-d'œuvre de Bergman que je vous recommande au plus haut point. Elles ont 25, 55 et 93 ans, trois histoires d'amour à moitié par Alice Babin.
6: Je m'appelle Camille, j'ai 25 ans. J'ai rencontré François, j'avais 18 ans. Je venais de passer mon bac, je commençais mes études. C'est un de mes professeurs principaux, je le vois donc toutes les semaines, régulièrement. C'est un prof qui est très sympa, qui fait souvent des blagues, avec qui on a une relation plutôt amicale. Donc on a le numéro de téléphone aussi de nos professeurs, et donc j'ai le numéro de François, j'ai son mail, enfin il nous arrive de communiquer en dehors de nos cours, quoi. Et à la fin de ma première année de fac, je fais un stage dans une autre ville. Et il se trouve que mon maître de stage a fait la même fac que moi, et donc était élève de François il y a des années. Et donc je lui envoie un mail pour lui dire « Ah ben, je suis avec un tel, il te passe le bonjour, je sais pas si tu te souviens de lui. » Puis j'en profite pour parler de mon stage en disant que je suis contente, nanana. Et en fait, il me répond comme si on était potes. Et dans son mail, je me souviens d'un effet, quand je le lis, ce mail me dit « il est jaloux de mon maître de stage ». Et je ressens dans ses mails une espèce de drague, ou en tout cas une caresse, un truc. On échange plusieurs mails, et il y en a un où il me dit que je suis jolie. Et je trouve ça très bizarre. Et je suis très mal à l'aise. Parce qu'il a presque 30 ans de plus que moi. Qu'il est marié, que c'est mon professeur. Et je suis mal à l'aise et donc je réponds pas. Il y a l'été qui se passe, et donc c'est la rentrée, et je vais le revoir, donc, puisque c'est toujours mon professeur, je vais encore passer une année en cours avec lui. Et j'attends ce moment où je vais le revoir, parce que d'une certaine manière, l'excitation commence à arriver. Alors même que je le trouve plutôt moche, pas du tout attirant physiquement, je le trouve drôle, je le trouve sympa, mais... Je l'envisage pas du tout comme un amant ou quoi que ce soit. Donc j'arrive à la fac, c'est la rentrée, il y a une sorte de discours de certains professeurs et il est là. Et au moment où je le vois, je vis un coup de foudre. Et à partir de ce moment-là, je suis amoureuse de lui. Et c'est pas, je sais pas ce qui s'est passé. Et au moment où on se voit, il y a cette espèce d'éclair et là il me dit « pétasse ». Donc j'ai son numéro et je lui envoie un texto. De suite, je lui envoie « tu es vexée ». Et à partir de ce moment-là, on n'a pas arrêté de s'écrire. Et très vite, ça dérape en fait. Il y a des allusions pseudo-sexuelles, des allusions de désir. À partir de ce jour-là, nos échanges ne sont plus professeur-élève, ce sont des échanges de deux personnes qui se séduisent, qui s'aiment très vite. On crée une adresse mail cachée, puisque se pose la question de sa femme. Il faut savoir que sa femme travaille dans une autre ville, elle exerce son métier, et elle rentre pour les week-ends ou les vacances, mais il y a quand même ses enfants qui sont petits à l'époque. Et donc, on se voit en dehors de la fac, il passe me prendre en voiture et on va dans une ruelle un peu sombre, on arrête le moteur et on est ensemble. Et en fait, au début, c'est juste, on se serre dans les bras et petit à petit, on se touche. Et un jour, il m'invite chez lui, un soir. Il n'y a pas ni sa femme, ni ses enfants. Et on s'embrasse et... Et il est tard et je lui dis qu'il va falloir que je dorme. Et il me dit, si tu veux, tu peux rester. Et je lui demande, mais on va dormir où ? Sur le canapé ou... Et il me dit, non, là-haut, monte. Donc dans la chambre conjugale. Et donc ce soir-là, pour la première fois, on a un rapport sexuel, on passe la nuit ensemble. Et quand je vais en cours le lendemain... Je le vois parmi tous les étudiants, tous les gens de ma classe. Et moi, j'ai passé la nuit avec lui et personne ne le sait. Et en plus, c'est pas juste j'ai passé la nuit avec lui, c'est je vais vivre une histoire dingue avec cet homme, je le sais.

Donc on se voit beaucoup en semaine. Mais le week-end, sa femme, elle rentre à la maison et j'ai pas le droit d'appeler. Des fois, lui, il m'appelle. Quand il trouve un moment pour faire les courses, je sais pas quoi, il m'appelle en voiture. Mais moi, j'ai pas le droit de l'appeler. Soumise à son emploi du temps et surtout, en fait, à l'emploi du temps de sa femme, un peu. Et moi, je suis donc la maîtresse. Malheureusement, je ne suis pas totalement comblée parce que je ne l'ai pas comme j'aimerais l'avoir, qu'on ne sort jamais de chez lui ou de la voiture. Ça paraît un peu glauque, mais tous les moments qu'on passe ensemble, ils ne sont pas du tout glauques. Les nuits qu'on passe ensemble, même si c'est dans le lit de sa femme, que des fois, il y a les sous-vêtements de sa femme qui traînent dans la chambre, ou une photo d'eux sur la commode, des photos des enfants. Je me déplace dans leur maison, je me douche chez eux, enfin, je vis chez lui de temps en temps. Au moins un soir par semaine, on a cette nuit à nous deux parce que ses enfants ne sont pas là ce soir-là, dorment chez les grands-parents. Et c'est notre moment à nous et je suis sa femme pendant ces moments-là. Et tous les week-ends et toutes les vacances scolaires, je souffre parce que je suis toute seule et qu'il n'est pas là. Et puis on ne fait jamais rien d'autre ensemble que d'être cachés, qu'on n'est jamais allé au resto ensemble, qu'on ne s'est jamais balayé dans la rue, je ne peux pas le présenter à mes amis, je ne connais pas les siens, enfin évidemment, et j'en souffre beaucoup, et de toute façon, jamais de toute notre relation, il m'a dit qu'il allait quitter sa femme, il m'a toujours dit, je ne pourrais jamais assumer d'être avec toi parce que tu as 30 ans de moins, tu pourrais être ma fille, donc

Donc ça fait un an qu'on vit cette histoire et je pars. Et tous les jours, on s'appelle. Moi, je suis à Londres. Et là, j'ai commencé à m'autoriser à être avec quelqu'un d'autre. Donc j'ai rencontré quelqu'un en Angleterre. Et donc j'ai commencé à être en couple avec cette personne. Et c'était super chouette parce que les premiers réflexes pour moi, c'était « Waouh, c'est génial d'avoir un mec et de pouvoir lui prendre la main dans la rue et de pouvoir rencontrer ses amis. » Évidemment, c'est normal, ça paraît bête, mais pour moi, c'était incroyable d'avoir quelqu'un avec qui je pouvais faire des projets de voyage, le présenter à mes parents, à ma famille, à ma sœur, mes amis. Et pendant ces mois-là, justement, je coupe un peu les ponts avec François. Je lui dis que j'ai rencontré quelqu'un, que je crois que je suis amoureuse, et qu'il peut m'offrir ce que lui ne m'a jamais offert, et que je vais le vivre. Il m'en veut pas, sauf qu'au bout de quelques mois de relation avec ce garçon, je commence à trouver que en fait, je suis pas aussi bien qu'avec François, je suis pas aussi bien dans ses bras, je me sens pas aussi comprise quand on parle, il commence à beaucoup me manquer, et en fait, je recommence à l'appeler. À chaque fois, ça a été comme ça. Qu'importe le garçon, qu'importe l'histoire, je suis toujours revenue à François. Toujours, toujours. Mais au fil des années, on se voit de moins en moins. Et là, ce matin, on s'est vu et ça faisait 2 ans qu'on ne s'était pas vu. Il m'a dit, je serai là quelques jours. Du coup, peut-être que je pourrais me libérer quelques heures pour qu'on se voit. J'ai envie de voir comment c'est chez toi. Puisque je lui parle de l'appartement où je vis, etc. Et donc je lui dis, tu peux venir. Et ce matin, il est arrivé chez moi. J'ai pas eu le coup de foudre comme les autres fois, cette fois-ci. Et malheureusement, moi, je sais pas faire semblant en vrai. Et je peux pas, par exemple, embrasser quelqu'un si j'ai aucune envie d'embrasser. Il se trouve que j'avais aucune envie de l'embrasser. Et en fait, ça me rend super triste de plus ressentir ça pour lui, parce que c'était super beau. Du coup, j'ai fait en sorte que... c'était trop bizarre. Je me suis fait un café, je lui propose de prendre un thé, quoi. Je l'ai installé dans mon salon, je lui ai montré ma chambre vite fait, parce que je lui montrais mon appartement, mais... Et donc, je lui dis, c'était un peu court, une heure pour se retrouver, et il m'a répondu... C'est toujours court la dernière fois. Effectivement, c'était sans doute la dernière fois qu'on se voyait.

La tante, je l'ai connue avec Yvan, que j'ai connue il y a, quand j'étais assez jeune, je ne sais plus, 26 ans, 27. Je l'avais connue par l'intermédiaire d'une amie, m'avait invitée quelquefois à sortir avec lui. Et puis, étant donné qu'il était extrêmement timide et renfermé, la communication ne passait pas forcément très bien. Moi, ça m'impressionnait un peu. Lui aussi sans doute, ce qui fait qu'on ne savait pas trop quoi se dire. Et pour moi, la séduction, ça passe par la parole. Donc, et sur un malentendu, on s'est quitté. Voilà, donc il m'avait invité chez lui. Moi, je ne me sentais pas prête pour aller chez lui comme ça, tout de suite. J'ai refusé, et puis après, on ne s'est plus revus. Et ça a été un malentendu qui m'a poursuivi quand même pendant longtemps. Je me suis dit, voilà, c'était un mec bien, il était sérieux. Il avait quelque chose en lui qui, je pense, m'intriguait et inconsciemment m'attirait. Et je n'ai pas su le reconnaître à mon âge, j'étais sans doute pas mûre. Et les années ont passé, et puis à une époque, j'ai voulu quand même le... Je pensais à lui, et j'étais mal parce que je ne me souvenais plus de son nom. Et puis, voilà, au décès de ma mère, je suis retournée chez ma mère pour ranger les affaires, j'ai fouillé dans les placards, et j'ai retrouvé un journal intime. Où là, au miracle, je retrouve le surnom de famille. Chose qui m'a complètement bouleversée. J'ai pas réfléchi longtemps. J'ai appelé les renseignements pour savoir s'il y avait ce nom-là dans le bottin. Effectivement, on m'a donné un numéro et j'ai appelé. Il y avait au moins 22 ans qui étaient passés. 22 ans, c'est énorme. Donc, j'étais fébrile, le cœur qui battait

même parce que je savais pas, voilà, ce qu'il allait avoir au bout du fil. Et puis, incroyable, je l'ai eu au bout du fil direct. Et j'ai reconnu sa voix, une voix qui ne s'oublie pas, très belle, une voix lente, grave. Et on a parlé, je lui ai demandé s'il me reconnaissait. Ça n'a pas été concluant tout de suite parce qu'il ne se souvenait plus trop de moi en fait. Puis au bout d'un moment, il m'a reconnu, quoi. Et s'en est suivi une conversation, 10 minutes, mais très intense. Il était marié, il avait des enfants, et voilà, je suis pas. Ça m'a freiné, bien sûr, et puis au fond de moi, j'avais très peur de le perdre à nouveau. C'est très curieux. Je ne voulais pas raccrocher, je n'y rêvais pas, c'était horrible. Et je sentais au fond de moi qu'il avait peut-être aussi envie de ne pas raccrocher non plus, mais en même temps, la bienséance, l'éducation fait que, voilà, un homme marié, ben, on s'arrête. Moi, j'étais pas mariée, donc. Et voilà, donc je lui dis au revoir, tout en lui laissant quand même mon numéro de téléphone au cas où. Voilà. Et j'ai raccroché en pleurs, j'étais pas bien, tout m'est remonté en mémoire, et voilà, je me disais, quel dommage que j'ai raté cet homme, quel dommage, je n'en pouvais plus de ça. Et donc beaucoup de regrets, beaucoup de culpabilité, une envie terrible de le voir, de le connaître, de parler avec lui, voilà, parler avec lui. Alors, j'ai eu le bonheur de l'entendre à nouveau, 5 jours après, il m'a rappelé. Voilà, il m'a laissé un message en me disant que il avait envie de me rencontrer aussi, qu'il ne fallait pas laisser passer le temps et qu'il était curieux de me revoir. On s'est revus. 22 ans après, ça fait. C'est vertigineux, quoi, parce que ça fait peur. Chacun a changé. Et là, on s'est vu, je l'ai reconnu, je suis arrivée un peu en avance et je l'ai vu se recoiffer un peu fébrile, et ça m'a touchée tellement de voir ce petit geste tout bête de se remettre les cheveux pour me plaire, quoi, ou pour se rassurer lui-même, je ne sais pas, mais en tout cas, moi, ça m'a totalement bouleversée. Je l'ai vu grand, très classique, mais je l'ai trouvé, cette fois-ci, je ne sais pas, il me plaisait beaucoup, quoi. Et puis voilà, on est rentré dans le café, assez circonspect l'un et l'autre, mais on se regardait avec beaucoup d'intensité. Et à la fin, quand on s'est dit au revoir, il m'a accompagné au métro et puis il parlait pas. Et à un moment donné, je lui ai demandé « Est-ce que tu permets que je te rappelle ?» Et là, il m'a dit oui. Et quand il m'a dit oui, j'ai cru que j'allais exploser à l'intérieur, tellement j'étais heureuse. Donc on s'est revus. On n'était pas plus à l'aise que ça, mais je me suis enhardie à lui demander « Est-ce que tu permets que je t'écrive ?» Et il m'avait donné son mail, voilà. Donc, je lui ai écrit très vite un mail le lendemain. Et à partir de là, on a commencé à échanger des mails. Et lui a tout de suite mis sur la table le fait d'être amant, en fait. Alors que moi, au fond, les gens peuvent ricaner, mais moi, c'était vraiment pour le connaître. J'ai encore un côté petite fille, peut-être, qui n'ose pas... s'avouer, peut-être qu'il y avait un désir évidemment plus grand. Donc pour moi, je n'avais pas pensé tout de suite à être amant, maîtresse, enfin. C'est lui qui a pensé tout de suite, pas moi. Ça fait une dizaine d'années qu'on se rencontre toutes les semaines, mais c'est pas non plus tous les jours, on passe jamais de vacances ensemble, ni le week-end, ni de soirée, malheureusement. Je lui disais, je lui demandais si un jour on pourrait vivre ensemble. Il m'a jamais rien promis. Et moi, quelque part, j'espérais très très fort qu'il viendrait à moi d'une manière absolue. Et je me suis trompée, ce qui fait que j'étais dans une attente désespérée, au fond de moi. Je m'imaginais des choses, qu'il viendrait frapper à ma porte un soir avec sa valise, enfin bon, des bêtises pareilles, mais bon, ça me venait à l'idée, et puis... J'aimerais tellement voir des choses avec lui. C'est un homme cultivé, intelligent. Et on rate énormément de choses. Et moi, ça me rend dingue. Et au fond de moi, il y a toujours cette jeune fille qui bouillonne en moi.
et qui rêve de faire un vrai couple avec un homme que j'aime. Et cette attente, au bout d'un moment, il faut bien constater que c'est inutile, c'est vain, et maintenant, c'est quand même une sorte de résignation. Et ça m'ennuie quand même, j'y pense. Mais pour l'instant, je ne sais pas quoi faire d'autre, et je n'arrive pas à faire autre chose. J'ai besoin d'aimer un homme, ça me plaît. Savoir qu'il va venir, quand je l'attends, je suis heureuse. Même s'il y a une heure avant, j'ai pu le maudire, par moment. Par moment, je peux le maudire aussi, je me parle toute seule en me disant, mais quelle connerie, pourquoi je suis comme ça, pourquoi j'en ai marre. Et puis savoir, même 5 minutes avant, savoir qu'il va venir, j'ai le cœur qui bat. Et quand il sonne, je suis heureuse qu'il vienne. C'est très très bizarre comme situation. C'est une situation à laquelle je ne m'habitue pas en fait. J'y pense tout le temps. Je n'ose pas exprimer la colère devant lui. C'est très étrange. Je la ravale souvent et c'est horrible. Mais sauf que je suis en colère. En colère qu'il ne prenne pas de risque pour moi. En colère qu'il ne fasse pas plus pour moi. C'est pas ce que j'espère de l'amour, quoi. Mon idéal, il est quand même bafoué, quoi.

Je suis Annette, j'approche du quatrième âge. Au cours d'un déplacement, nous nous sommes croisés tout à fait par hasard, dans un travail commun, de 3 jours. Il ne s'est rien passé, sauf une amabilité, des sourires, voilà. Et puis, on a échangé nos numéros de téléphone. Et quelques jours après le retour, et donc une séparation que je pensais définitive, coup de téléphone, invitation à prendre un café, oui bien sûr, pourquoi pas. En acceptant ce café, je pensais vraiment pas mal. Et puis d'un café à un autre, finalement nous avons découvert qu'on n'habitait pas si loin l'un de l'autre. Alors petit à petit, il s'est établi une espèce de covoiturage et nous avons partagé pendant, je peux le dire maintenant, des années, cette intimité de l'intérieur d'une voiture tout au long de la traversée de presque la moitié de Paris. Confidence après confidence, on s'est découvert les mêmes goûts, les mêmes centres d'intérêt, et c'est noué comme ça une espèce de complicité intellectuelle. On passait des heures à discuter et on s'est aperçu que finalement c'était très fort. Et on ne pouvait pas se passer l'un de l'autre. Je savais dès le début qu'il était très attaché à sa femme. Et il avait toujours dit qu'elle serait toujours prioritaire et qu'en aucun cas... il s'en séparerait. Finalement, ça a été long, environ 35 ans. Et puis vint le jour où, la vie étant déjà bien entamée, il fallut exécuter une promesse qu'il avait faite à sa femme, qui n'était pas française, de retourner dans son pays d'origine, où il s'était rencontré... dans leur toute prime jeunesse, pendant qu'ils faisaient des études là-bas. Bon, évidemment, j'ai un peu mal pris la chose, mais lui s'est justifié en disant que d'abord, il reviendrait le plus souvent possible en France, à Paris, et que ce serait l'occasion de vivre ensemble, vraiment, pendant ces séjours. Évidemment, c'était une excuse plutôt agréable à entendre, et de toute façon, j'avais pas le moyen de faire autrement.

Il fallait trouver des raisons pour venir en France. Le fait de devoir suivre un traitement, enfin, mille inventions de ce genre. Mais effectivement, il est venu à peu près 3-4 fois par an à Paris, mais c'était déjà beaucoup. Alors il y avait évidemment le bonheur de l'arrivée, la tristesse du départ, mais on savait que ça reviendrait. Petit à petit, je dois dire que nous vivions absolument comme un vrai couple. Là, on n'avait pas besoin de se cacher de personne. On se donnait le droit de s'afficher auprès essentiellement de mes amis. En tout cas, ça a été la période la plus riche de ma vie, c'est sûr. Et jusqu'au bout de sa vie, puisque c'est lui qui a disparu en premier, donc nous avons été fidèles à l'idée que nous nous étions fait de cette amitié amoureuse. Parce que c'était loin d'être uniquement charnel, il y avait beaucoup d'autres choses qui pouvaient nous unir. Et puis, j'ai été amenée à rencontrer sa famille, femme, enfant, et devenir vraiment une grande amie pour tout le monde. Curieusement, ce n'était pas secret vis-à-vis de ses enfants qui, eux, étaient restés en France. J'ai continué à les fréquenter, d'ailleurs. Et bizarrement, je crois qu'ils n'ont jamais ressenti ma présence comme une insulte à leur mère. J'étais quelqu'un en plus. Aux yeux des autres, cette relation aurait pu paraître adultère, mais la façon innocente par laquelle elle a commencé fait que je ne me suis jamais sentie coupable.

0: C'était La Tente des Femmes, un reportage d'Alice Baba réalisé par Emmanuel Geoffroy avec un coup de main de Jean-Christophe Francis. Merci à Olga, à Camille et à Annette. Cette émission a été diffusée pour la première fois en novembre 2018 et sur notre site dûment complété par Adèle Toquet, vous trouverez des nouvelles d'Olga, de Camille et d'Annette depuis la première diffusion de cette émission. Et notre attaché de production, c'est Valentin Rémy, comme toujours.
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5: Bonjour à toutes et à tous et bienvenue dans la Fabrique de l'Information, le rendez-vous de France Culture, consacré au décryptage du travail journalistique et à l'analyse des récits médiatiques. Pour cet épisode, nous lançons un nouveau format. Au lieu de faire venir les journalistes dans notre studio, nous partons à leur rencontre en s'invitant chez eux pour voir de près comment s'organise la vie dans une rédaction. Et le premier média que nous visitons est un grand quotidien français créé en 1944, composé de 570 journalistes et qui a récemment décidé de déplacer son centre de gravité du papier vers le numérique. Il s'agit du journal Le Monde. Je suis donc dans ce hall immense, dans le 13e arrondissement à Paris. L'ambiance est plutôt calme, les bureaux sont ouverts, bordés de fenêtres. On sent que la transparence est de mise. Nous allons donc pouvoir interroger plusieurs personnes tout au long de notre déambulation. Son directeur, Jérôme Fenoglio, qui dirige le journal depuis plus d'une décennie. Nous partirons voir Emmanuel Chevalereau, directrice adjointe de la rédaction, chargé de la transformation numérique du journal, Geoffroy Clavel, directeur adjoint de la dernière rédaction, qui a piloté le desk numérique, Cyriel Méjas, chef du service des vidéos verticales du journal Le Monde, et des signatures de l'enquête, comme Raphaël Baquet ou Camille Bordonnet, en charge de la rubrique ruralité du service société. Nous voilà donc dans la fabrique du monde. C'est parti.
6: Le Monde naît fin 1944. C'est une période très particulière, c'est la période de la libération.
7: Les journalistes du Monde ne sont pas supérieurs aux autres. Ils sont différents, puisque sa structure institutionnelle, précisément, le met à l'abri de toute influence politique, économique.
8: Sa première ambition est d'assurer aux lecteurs des informations vraies et, dans la mesure du possible, rapides et complètes.
9: Les 136 journalistes du Monde sont propriétaires de 40% des actions du journal. Sans l'accord de la Société des rédacteurs, aucune décision majeure, comme la nomination d'un nouveau patron, ne peut être prise.
10: Achetez Le Monde, le journal qui décrypte les grands enjeux nationaux et internationaux. 3 francs seulement.
11: Un nouvel outil va envahir l'Europe, Internet.
6: Le Monde a débarqué sur Internet en 1995. C'est très tôt. Aujourd'hui, il y a plus de 600 000 personnes qui sont abonnées au Monde. En papier, mais surtout en numérique.
12: Au bout de 2 ans, Marc se retourne à la rédaction en disant « mais on n'a plus d'argent ».
13: Entre mai et juin 2010, Pierre Berger et Mathieu Pigas, ils seront bientôt rejoints par Xavier Niel, vont entrer en guerre pour le contrôle du Monde.
14: On est 3 actionnaires qui avons un rapport assez particulier au Monde. Déjà, on est tous les 3 politiquement très différents. On ne représente pas un bloc unique. Au Monde, il y a eu une séparation claire entre la partie éditoriale et la partie financière.
15: Le journal Le Monde s'est-il jeté dans la gueule du loup ?
16: C'est effectivement la question qui se pose après la signature d'un accord conclu entre le quotidien et le géant américain de l'intelligence artificielle, ChatGPT.
17: Qu'est-ce qu'on voit un an plus tard ? C'est qu'une citation du Monde dans un article de ChatGPT nous permet de convertir en abonnement payant au Monde 20 fois plus qu'un article du Monde sur Facebook et 50 fois plus qu'un article du Monde repris sur Discover.
6: Donc, le journal Le Monde se renouvelle, même si c'est un vieux monsieur de 80 ans.
18: Bonjour.
19: Bonjour.
18: Bonjour. Bienvenue.
19: Merci.
18: Vous attendez ?
19: Eh ben, merci pour votre accueil.
18: On va peut-être commencer directement par le bureau de Jérôme Fenoglio.
19: Allez.
18: Au bout du couloir, on y va.
19: On commence par le directeur. Bonjour.
20: Bonjour.
21: Je suis Jérôme Fenoglio, journaliste au Monde depuis maintenant 35 ans et directeur du Monde
20: depuis bientôt 11 ans.
5: Alors Jérôme, on est arrivé ici dans, dans le 13e arrondissement à Paris pour voir donc ces locaux du groupe Le Monde qui sont assez impressionnants. Ce qu'on voit quand on entre ici, donc on a assisté à la conférence de rédaction, on s'est baladé dans les différents étages, c'est un peu cette notion de transparence. On a l'impression que votre bureau il est ouvert, il y a des fenêtres et des vitres partout. Alors au-delà de l'aspect purement formel d'avoir de la transparence, est-ce que ça dit aussi quelque chose du fond ou des valeurs que le journal peut défendre?
20: Oui, un journal, c'est quelque chose qui est ouvert sur le monde. Il n'y a pas de raison qu'il ne soit pas ouvert aussi sur toutes les parties de la rédaction, qu'il faut que ça discute, il faut que ça puisse circuler, et il faut que des personnes puissent aussi venir de l'extérieur. On n'a rien de particulier à cacher. On sait garder nos secrets quand il y a des scoops ou des choses comme ça, bien entendu. Mais en attendant, c'est sûr que c'est important d'avoir ce regard extérieur qui peut être porté sur nous, et cette circulation interne qui fait qu'on s'enrichit les idées des uns et des autres. Donc il faut vraiment que ça circule. C'est possible parce que ce journal, pour la première fois, il est installé dans un siège qui a été conçu pour lui. C'est la première fois de l'histoire qu'on habite un endroit qui a vraiment été pensé pour héberger une rédaction. Jusqu'à présent, on était dans des lieux pas trop faits pour ça. Et là, en fait, on est vraiment content d'avoir une rédaction à l'intérieur d'un bâtiment conçu pour ça.
5: Alors, vous êtes directeur du quotidien depuis 2015. Ça ressemble à quoi la journée d'un directeur d'un quotidien? Là, nous, on a assisté à la conférence de rédaction, on a vu quelques journalistes travailler, mais quand on est directeur du Monde, c'est quoi? Vous allez me dire, il n'y a pas peut-être une journée qui ressemble à une autre, mais globalement, c'est quoi une journée quand on dirige ce quotidien français?
20: Et il faut bien comprendre, c'est un peu une spécificité dans la presse française. Je suis directeur du Monde, patron de ce titre, tout en ayant été journaliste. Je le suis parce que je suis journaliste. Donc, je suis en interaction avec deux autres personnes. Je forme deux duos différents. Je forme un duo avec Louis Dreyfus, qui est le président du directoire, et donc je suis pleinement, complètement associé à la gestion de la maison, à toutes les décisions stratégiques, parce que l'indépendance éditoriale, la qualité de ce qu'on fait, ça commence aussi par les décisions économiques. Qui on embauche? Quel modèle économique nous défendons? Quel parti pris nous avons? Quel choix nous faisons d'être visibles sur tel ou tel moteur de recherche, sur tel ou tel réseau? Qu'est-ce que nous choisissons comme rapport avec les publics variés qui aujourd'hui prennent connaissance avec Le Monde. Donc ça, c'est une décision stratégique que je mène avec Louis Dreyfus et on dirige le groupe Le Monde, pas seulement Le Monde. Et puis, j'ai une autre interaction très forte avec une autre personne qui est la directrice de la rédaction, qui est Caroline Monod. Et là, on forme un autre duo entièrement tourné vers l'éditorial avec Caroline, avec l'ensemble de la direction de la rédaction. Je parle d'éditorial. Donc une journée, c'est le mélange des deux. Des points stratégiques sur des grands choix, des grandes orientations à faire pour construire notre avenir. Il y en a eu beaucoup, énormément. Et puis, de l'autre côté, je suis le garant ultime de l'indépendance des contenus. Donc, je discute avec Caroline des papiers qu'il faut relire, les plus sensibles. Je commence en général le matin par relire l'édito. Soit elle, soit moi, selon les jours, nous lisons tous les matins l'édito du Monde parce que ça engage notre collectivité.
5: Un édito puis, qui n'est toujours pas signé.
20: Un édito qui n'est pas signé parce qu'on tient, nous, à, un peu comme ces locaux, dire qu'il y a de la circulation et donc il faut qu'on arrive tous les jours à avoir un texte qui reflète l'ensemble de notre collectivité. C'est un exercice un peu compliqué. C'est pas
5: pour mettre d'accord 550 personnes, c'est compliqué.
20: Oui, alors on peut avoir des nuances par rapport à l'édito, mais il faut cette démarche de consensus. Il faut que l'édito, la plus grande majorité des journalistes du Monde, se sentent représentés par l'édito tous les jours. Pas que ce soit quelque chose qui se décide dans un coin par une ou deux personnes seulement. Donc ça, c'est important. Donc c'est non signé. Il faut quand même à la fin que le directeur que je suis ou la directrice de la rédaction le relise. Et donc du coup, il y a cette discussion-là, par exemple, le matin tôt. Et puis, il y a un entremêlement de discussions éditoriales avec la rédaction et de discussions stratégiques, on va dire, avec les autres composantes de cette grande maison. Il n'y a pas que la rédaction, il y a de multiples services qui construisent notre avenir.
5: Justement, puisqu'on parle de cet édito qui n'est pas signé, qui doit être dans une forme de consensus, comme vous l'avez dit, non pas qu'il se doit d'être neutre ou tiède, mais c'est-à-dire qu'il est forcément moins polarisé, moins clivant que dans d'autres types de presse qui sont beaucoup plus perçus comme de la presse d'opinion. Si on prend justement d'autres comparatifs internationaux comme le New York Times, sur lequel d'une certaine manière Le Monde s'est inspiré sur certains développements de stratégie, etc., le New York Times, lui, est très engagé contre, par exemple, le pouvoir en place et contre Donald Trump, et on sait qu'ils ont gagné beaucoup d'abonnés en étant aussi une sorte de réaction par rapport à cette politique-là. Comment vous situerez la ligne ligne politique, justement, s'il y en a une, du journal Le Monde?
20: Nous, alors déjà, première chose, une ligne éditoriale, c'est fait pour porter un certain nombre de valeurs qu'on porte depuis des années, depuis un peu plus de 80 ans maintenant. C'est pas juste calculé pour gagner des abonnés, hein. Il y a une histoire ancienne, il y a des valeurs très fortes que nous portons depuis toujours, qui nous situent dans le camp de ce qu'on appelle le progressisme, qui, quand on nous qualifie en général de l'extérieur, nous situe plutôt au centre-gauche, sur un spectre politique, et qui font que nous sommes du côté de la solidarité, nous sommes du côté évidemment de la défense des relations internationales, nous sommes extrêmement vigilants à toutes les dérives qui peuvent être générées aujourd'hui, par exemple par la poussée des nationalismes, et qui font que la principale menace, je l'ai écrit dans des éditos, plusieurs d'entre eux, aujourd'hui, la très grande menace qui plane sur un certain nombre de pays, elle a pris forme dans un certain nombre d'entre eux, c'est l'extrême droite. C'est l'extrême droite dans une formulation nationaliste qui nous fait prendre de plus en plus le risque de guerre et qui nous fait reculer de plus en plus sur le règlement de grands enjeux internationaux. On ne réglera pas, par exemple, ce qui est en train d'arriver avec la crise climatique si on est dans un repli identitaire, nationaliste, à l'intérieur de nations étriquées.
1: Geoffroy Clavel, directeur adjoint de la rédaction.
21: En fait, c'est une opportunité incroyable pour un journal de tradition de presse écrite. Pourquoi ? Parce que ça nous oblige à devenir multimédia et donc à repenser la manière dont le journalisme, qui lui ne doit pas changer, va être distribué, adapté à des publics très différents qui nous lisent ou qui nous voient dans des circonstances très différentes. C'est à la fois extrêmement complexe et il y a beaucoup de choses encore à inventer sur cette narration numérique multimodale. Et il y a aussi beaucoup de choses à inventer sur la manière dont on distribue. Et c'est dans cette révolution-là qu'on est entré. Mais là, encore tout récemment, on a franchi un pacte symbolique très fort, c'est que jusque-là, la conférence de rédaction à laquelle vous avez assisté, elle était encore très pensée en fait pour le print. C'est-à-dire que globalement, c'était un moment où on exposait le menu qui allait se retrouver dans le journal le lendemain. Et puis on a adapté ce menu à l'environnement numérique, tant bien que mal d'ailleurs. Aujourd'hui, la priorité, depuis très peu de temps, c'est le numérique. Donc en fait, on se projette sur l'actualité des 24 prochaines heures. Qu'est-ce qu'on va dire à nos lecteurs ? Qu'est-ce que ça ouvre comme nouvelle discussion avec eux ? Et ça, c'est à la fois passionnant, c'est très riche, c'est très compliqué. C'est beaucoup plus compliqué que d'avoir une destination unique, un journal imprimé. Mais derrière cela, on espère garder ce que le print apporte, parce que le print apporte encore beaucoup de choses, tout en nous adaptant et en offrant le meilleur du journalisme du monde sous toutes ses formes.
5: Oui, c'est vrai qu'on a l'impression, en ayant vu cette conférence de rédaction, qu'on est rentré dans une logique de flux aussi. C'est-à-dire de flux dans le sens où qu'est-ce qu'on va dire, à quel moment on le rend public, à quel moment on le publie. Donc c'est aussi un changement de rapport, c'est-à-dire qu'il y a un côté beaucoup plus actif par rapport à une démarche qui était un peu plus passive à l'époque où c'était le lecteur qui allait se déplacer en kiosque pour aller chercher son journal. Là, on vient à lui, mais vraiment, on sent que c'est millimétré. On voyait dans la conférence de rédaction que c'était presque pensé par minute et par heure.
20: Oui,
5: sur l'app. D'ailleurs, vous avez trois ou quatre grands écrans qui reproduisent l'app. Du monde.
21: Oui, c'est exactement cela. Alors le mot flux, il est dangereux, parce que l'idée, c'est à la fois de changer la manière dont on engage une conversation avec nos lecteurs, c'est ça les contenus, hein. C'est engager une conversation autour de faits, d'histoires, de choses qu'on a à partager. Mais au-delà de ce concept-là, le flux, ça ne doit pas remplacer notre journalisme. Et notre journalisme, ce n'est pas que du journalisme du flux. Les trois grands temps de l'information, le temps 1, le temps réel, le rebond, le temps 2, et puis l'approfondissement, l'anticipation, le temps 3, tout ça ne doit pas disparaître. Et c'est ça, en fait, ce que nous permet le numérique, quand il est bien maîtrisé. C'est d'arriver à maîtriser ces trois temporalités de l'information, et ensuite maîtriser les flux, les canaux de distribution, qui sont extrêmement multiples. Si vous êtes lecteur du Monde, vous connaissez peut-être la matinale qui ouvre la journée en proposant à nos lecteurs une série de contenus premium en avant-première. Vous avez le print qui sortira tous les jours à midi, qui va continuer d'être une vraie proposition, une sanctuarisation de la hiérarchie du monde du jour. Mais vous avez aussi les réseaux sociaux où vous pouvez nous suivre sous toutes nos formes. Vous avez les spots de podcast, je peux décliner ça à l'infini. Et évidemment, l'appli et le site.
5: Vous avez été ancien rédacteur en chef du desk numérique pour expliquer peut-être à nos auditeurs et auditrices c'est quoi un desk numérique ?
21: Un desk numérique, c'est un espace où des journalistes généralistes vont gérer le temps 1 de l'information. En tout cas, au journal Le Monde, c'est comme ça que ça fonctionne. Le temps 1 de l'information, je vous l'ai dit, c'est le temps réel. Qu'est-ce qui se passe avec l'actualité qu'on ne peut pas anticiper ? Quand Trump décide d'enlever Maduro au Venezuela, ce n'est pas quelque chose qu'on a vu venir. Le service interne n'est pas forcément prêt à suivre en temps réel ce qui est en train de se passer. Ben ça, c'est la spécialité du temps réel, du desk numérique. pendant longtemps, en fait, c'était l'espace numérique, c'est l'héritier du MIA, du monde interactif, au moment où le journal imprimé et puis le site internet étaient encore très séparés. Aujourd'hui, c'est d'abord et avant tout l'espace du temps réel et il joue un rôle central dans l'adaptation à ce monde assez chaotique que vous connaissez.
5: Justement, l'adaptation au temps réel, c'est aussi les différents lives que vous avez ouverts, certains depuis, enfin un notamment depuis le déclenchement du conflit entre l'Ukraine et la Russie, l'invasion de l'Ukraine par la Russie. Il y a eu peut-être quelques reproches qu'on puisse formuler sur ce live, même s'il fonctionne très bien, de tomber aussi dans une sorte d'information en continu, là où on attend justement du quotidien du monde, justement ce temps de recul. Vous allez me dire, c'est des temps conjoints, parallèles et qui s'entremêlent, mais comment vous voyez ces critiques qui peuvent être adressées sur ces lives qui peut-être tombent dans cette dictature de l'information en continu, du flux permanent?
21: Ouais. Alors, pour être honnête, moi, j'ai pas souvent entendu ces critiques. Je pense que nos lives font plutôt référence, et notamment le live en Ukraine, qui est géré en fait depuis 4 ans, y compris quand il n'y a pas beaucoup d'actu. Et pourtant, il est nourri, il est renseigné. Pourquoi ? Parce que c'est pas un live de dépêche, c'est pas un live de commentaire. C'est ça la différence avec l'information en continu et les dérives qu'on peut voir, notamment sur certaines chaînes. C'est qu'en fait, c'est des faits documentés par des journalistes généralistes, mais qui sont experts en fait du format live. Et si vous voyez le travail qui est fait sur le live Ukraine, dont je suis très fier à titre personnel, c'est justement un travail incroyable de vérification des faits en permanence. Le live, c'est une promesse de flux, c'est-à-dire une promesse d'une conversation en permanence ouverte. Ça, c'est un live permanent. Mais c'est aussi un faux live, c'est-à-dire qu'une information qui n'est pas vérifiée ne sera pas dans le live du monde, même si elle a été donnée par l'AFP, même si elle est donnée par des confrères, elle ne figurera pas dans le live du monde. Il y a des exceptions, ça peut arriver. Mais je pense qu'au contraire...
5: On n'est pas dans un flux de reprise, effectivement, de toutes les informations qui concernent le sujet.
21: Exactement, et je pense que c'est la grande spécificité du journal Le Monde depuis longtemps, mais notamment depuis l'arrivée d'Internet. Il y a à la fois la nécessité en fait, d'être réactif, c'est une demande de nos lecteurs et elle est légitime. Et en même temps, il y a une promesse fondamentale qui doit être le point commun entre tous les journalismes qui s'expriment dans le journal Le Monde, celle de la rigueur absolue. Et cette rigueur absolue, en fait, elle s'implique tout autant aux journalistes responsables du temps réel que de ceux qui vont travailler pendant un mois, deux mois sur une enquête. Ça dit le niveau d'exigence qui pèse sur leurs épaules. Et ce qui peut expliquer que sur certains aspects, le journal de Le Monde est moins réactif que d'autres. Mais ça, c'est le prix de la rigueur, de la vérification. Et c'est plutôt un compromis que l'on passe avec nos abonnés et nos lecteurs, puisque tous nos lives sont ouverts gratuitement en fait, à tous nos lecteurs. C'est un pacte. C'est un pacte qu'on passe avec eux. Vous ne le lirez pas forcément en premier chez nous, mais vous saurez que c'est vrai.
5: Comment ça se passe concrètement? Il y a des journalistes qui sont dédiés au live 24 heures sur... Enfin, j'imagine qu'il y a un relais, mais déjà, même la question du 24-24, comment elle s'opère sur un live?
21: C'est exactement cela. Alors, sur les lives permanents, il y a des lives qui sont plus temporaires, qui peuvent durer 4 heures, parce qu'il y a une séquence d'actu, un discours important à suivre. Mais si je prends l'exemple d'un live permanent comme le live Ukraine, oui, c'est 24 heures sur 24, 7 jours sur 7. La rédaction, en tout cas, les équipes chargées du temps réel sont organisées avec des logiques de chiffres, de rotation, qui nous permettent, grosso modo, de tenir... de 7h jusqu'à 23h, et à partir de 23h, on a un bureau à Los Angeles qui prend le relais de la rédaction de Paris avec des liveurs, des journalistes généralistes qui font exactement le même travail, qui font même parfois un travail essentiel quand l'actualité chaude se déroule la nuit, ce qui est évidemment le cas s'agissant de Donald Trump et des États-Unis.
2: Je suis Emmanuelle Chevalreau, je suis directrice adjointe de la rédaction du Monde, chargée de la transformation numérique.
5: Et vous avez participé notamment à la mise en place du hub?
2: Oui, en fait j'ai été détachée vraiment pour transformer la rédaction et préparer en fait une bascule assez importante pour le Monde, qui est une nouvelle étape de notre transformation numérique, avec la création d'un service journal et la mise en place de deux hubs et un pilotage entièrement numérique de la rédaction, un changement d'horaire des conférences de rédaction, énormément de changements dans notre organisation depuis le mois de mars.
5: Alors, changement d'horaire, ça veut dire quoi? Avant, elles étaient à quelle heure et aujourd'hui, qu'est-ce qui impose qu'elles soient peut-être plus tôt ou plus tard, je ne sais pas.
2: Ah, bah alors en fait, historiquement, comme dans toutes les rédactions, il y a un moment, un grand rituel quotidien qui est une rencontre de tous les chefs de service pour présenter les menus. Et au Monde, cette conférence de rédaction, elle était à midi depuis des années. Voilà. Et là, en fait, pour être davantage sur une préparation et un tempo numérique, préparer nos publications vraiment dans une perspective numérique, on l'a scindé en deux temps. Donc, un en fin de matinée qui est un temps d'élaboration éditoriale, de partage. reportages, de tous les sujets qu'on va vouloir publier dans les 24 prochaines heures. Et on a un point à 17h qui est nouveau, qui permet de préparer ce qu'on va monter sur le site et sur l'application en soirée et l'aube. Donc on discute de l'alerte de l'aube, de nos temps forts du matin.
5: D'accord, donc l'aube c'est vraiment, c'est un thème que vous utilisez fréquemment, c'est un temps en fait de l'information très important qui est un peu comme, j'imagine, celui de la radio le matin quand les gens se réveillent, qui sont tout de suite informés.
2: Oui, en fait on a une audience qui est très forte toute la journée, je dirais même toute la semaine, du lundi au dimanche. Néanmoins, on a un moment en fait d'écoute et de lecture vraiment particulièrement important. Le matin, dès 5h30, il y a énormément de gens qui viennent sur le site. Jusqu'au milieu de matinée, on a vraiment beaucoup, beaucoup de monde. Donc là, c'est vrai qu'on s'efforce de montrer les dominantes de la journée. On a une alerte en général qui est envoyée entre 5h et 6h du matin par notre équipe à un bureau à Los Angeles avec une quinzaine de personnes qui travaillent, qui prend la main à 23h jusqu'à 7h du matin et qui nous permet en fait d'avoir une couverture 24-24. Voilà. Nous, on prépare le plan de travail pour eux, on se passe des relais. Et c'est eux qui appuient sur le bouton et qui changent même parfois l'alerte quand il y a eu un grand changement dans la nuit, évidemment, le matin à 5h30, quand on dort encore.
5: C'est quoi un hub ? Parce qu'on parlait du hub, mais peut-être qu'on peut essayer de vulgariser un peu le terme.
2: Alors, notre idée en créant un hub, en fait, c'est de créer quelque chose de beaucoup plus collectif autour de l'animation numérique. Le monde, comme l'essentiel des rédactions, a été structuré pendant des années autour de la fabrication de son journal papier. Et donc, chez nous, c'était les services qui fabriquer chacun leur page. Et l'exposition numérique, la distribution numérique de nos contenus, sur tous nos supports, l'application, les matinales, les newsletters, les alertes, était fait en fait par très peu de personnes et d'une manière assez peu collective jusqu'ici, parce qu'en fait on ne pouvait pas demander tout ce temps en fait à nos services puisqu'ils étaient occupés à fabriquer le journal. Donc en fait on a décidé au terme d'un très long processus de préparation, d'élaboration, vraiment de co-construction depuis un an et demi et de voyage pour observer comment ça se passait à l'étranger, de créer un service journal qui fabrique le quotidien à Laval et de faire en sorte que le reste de la rédaction en fait se concentre sur la préparation des contenus dans une perspective numérique. Et pour ça, il nous fallait une instance collective de pilotage visible et donc on a installé une table qu'on appelle un hub en fait de pilotage temps 24 symboliquement à la place de la salle de bouclage du quotidien qui s'est déplacé un peu plus loin dans notre
5: open space. Voilà, la différence de gravité, c'est-à-dire qu'on voit que centre de gravité, ce qui prédomine. Vous avez parlé de voyages, ces voyages, c'est vous qui les avez peut-être faits. Qu'est-ce que vous êtes allé visiter ? Est-ce que j'imagine qu'il y a eu beaucoup de grands quotidiens. Quel est le quotidien peut-être qui vous a le plus impressionné lorsque vous avez vu ces différents modèles proposés à l'étranger ?
2: C'est vrai qu'au monde, on aime bien inventer nos propres solutions, donc l'idée n'était pas d'aller dupliquer ou d'aller vraiment chercher l'effet miroir, mais par contre d'aller voir vraiment et de discuter avec de nombreux confrères. Donc on est allé à New York voir le New York Times et le Wall Street Journal, on est allé à Londres, on a été reçu par nos confrères du Times, du Guardian et du Financial Times, et on a fait des visios avec un confrère au Canada, le Globe and Mail, on a eu des confrères également en Allemagne, en Espagne, donc vraiment un tour d'horizon extrêmement vaste et très très enrichissant. Et c'est vrai que là, on a trouvé plutôt des points communs, en fait, et on s'est notamment aperçu que dans la sphère anglo-saxonne, en fait, depuis assez longtemps, les quotidiens avaient choisi de constituer des équipes spécifiques dédiées plutôt à Laval pour fabriquer le journal sur la base d'une sélection d'articles déjà publiés en numérique. Mmh. Voilà. En fait, vraiment, tout était assez inspirant. Il y avait aussi des choses où on se disait ça ne correspond pas tout à fait à la manière dont le monde fonctionne, donc ça, on ne pourra pas le reprendre, mais par contre, on pourrait l'adapter de telle ou telle façon.
5: Sur le New York Times, qu'on cite souvent comme étant un exemple aussi de transformation de par aussi leur succès et leur indépendance dans un contexte qui est forcément concurrentiel, qu'est-ce que vous avez le plus appris du New York Times ou qu'est-ce qui vous a le plus inspiré ?
2: Alors, au New York Times, en fait, on a rencontré les personnes chargées de la distribution numérique des contenus et on s'est aperçu qu'ils étaient extrêmement nombreux, en fait, là où nous, on a des home éditeurs, des SME, direction de la rédaction. Et en fait, ils ont vraiment une cinquantaine de personnes qui s'occupent de la distribution numérique des contenus et qui pilotent en fait vraiment l'information. Donc après, c'est une autre échelle aussi. Hein, donc ça, pour nous, c'est pas duplicable. Mais en revanche, de se dire qu'il fallait être un collectif pour pouvoir faire de l'exposition numérique, oui, ça c'était vraiment intéressant. L'implication aussi des chefs de service dans la réflexion sur l'exposition numérique, elle était vraiment cruciale. On a vu aussi qu'ils avaient transformé leur rituel. Tous leurs rituels, en fait, ont été transformés pour pouvoir embarquer l'ensemble de la maison. Donc, c'est vraiment une aventure collective. Et c'est ça aussi que nous, on s'était forcé de faire aussi au monde. C'est-à-dire vraiment que ce ne soit pas quelque chose qui vienne d'en haut pour s'appliquer comme ça, d'un claquement de doigts à toute la rédaction, mais qu'il soit vraiment une construction collective et que chacun en comprenne la portée.
5: Il n'y a pas eu quand même trop de freins ou de blocages quand on fait des changements de cette ampleur-là par rapport aux pratiques, peut-être pour ceux qui sont au journal depuis un certain nombre d'années?
2: Alors en fait, on a commencé par poser un diagnostic aussi de où étaient nos lecteurs, ce qui nous a beaucoup aidé en fait à comprendre pourquoi il fallait qu'on bouge. C'est-à-dire que je pense que ces dernières années, le journal occupait à peu près 50% du temps de la rédac par rapport au numérique. On est néanmoins plutôt très fort en fait sur le numérique. On a quand même énormément d'abonnés, on en gagne tous les jours, mais c'était au prix quand même d'un tour de force quotidien. Et donc on a fait des études et on a approfondi, on les a beaucoup partagées à la rédaction. On sait qu'aujourd'hui on a 90% de nos abonnés qui sont sur le numérique. On a plus de 80% de nos lecteurs numériques qui nous lisent sur un smartphone. Ça veut dire qu'en fait le mobile devient vraiment le lieu premier de la consultation de nos contenus. En fait, ça implique évidemment de repenser la manière dont on conçoit notre production éditoriale pour pas arriver complètement à côté.
5: J'ai peut-être pas totalement compris le chiffre des 90% de vos abonnés qui sont sur le numérique. Ça veut dire que il n'y en a que 10% qui sont abonnés uniquement sur le papier ou qui sont abonnés au papier, ou c'est quoi la...
2: Tous nos abonnés papier ont également un abonnement numérique. Voilà.
5: Quand vous dites 90% de vos abonnés qui sont sur le numérique...
2: En fait, le ratio
19: 9 pour 10,
2: voilà, c'est que donc on a presque 600 000 abonnés et effectivement, on a vraiment 90% des gens qui nous lisent en numérique, quoi, et 10% sur le journal papier. Ça, c'est pas un scoop, hein, la plupart de nos confrères voient s'éroder les ventes au kiosque, les abonnements. On a une bonne résistance néanmoins au monde et on croit beaucoup, beaucoup quand même à l'avenir du journal papier et on n'a aucune envie de le supprimer. C'est absolument pas dans nos plans. C'est une très, très belle vitrine pour nos contenus et ça compte aussi beaucoup. On veut un journal de grande qualité. Il n'est pas du tout question de rogner sur la qualité premium de notre quotidien. C'est plutôt qu'il faut aussi qu'on investisse de manière la plus efficace possible la sphère numérique.
5: Attendez-nous parce que je suis désolé, là on est en train de se perdre totalement. C'est presque comme la maison de la radio ici, on se perd forcément.
0: France Culture.
18: On a 7 étages, c'est un petit peu labyrinthique, on est un peu perdu tout le temps, il y a des plans partout.
0: La fabrique de l'information.
18: On va prendre l'ascenseur, on part au 4e, on va voir la vidéo verticale, on va voir Cyril directement chez elle.
5: Voilà, c'est là où il y a les studios et tout se tourne directement là-bas.
18: Et leur petit matériel, les lumières, les équipements de tournage et puis toutes les props aussi.
5: Allez, on vous suit.
0: François Celtiel.
3: Je vais déjà te montrer un peu ce que Arthur a fait du coup.
18: C'est donc l'intro ça?
3: Ouais, ça c'est l'intro.
18: C'est cool.
3: Donc tu vois, l'idée c'était de reprendre les télés pour parler justement de l'Eurovision comme le concours le plus suivi, une des émissions les plus suivies au monde. Comme ça on place Israël au centre et on barre tous les pays qui du coup ne vont pas,
18: qui vont pas diffuser
3: et qui ne vont pas participer. Donc, ouais. Comme ça, ceux qui participent pas sont barrés, ceux qui ne diffusent pas, hop, la télé c'est pour. Et hop, comme ça, après, là, t'as les écritures qui se placent, l'animation, pour montrer les 1100 artistes qui vont boycotter le concours,
18: etc. On n'a pas mis les 1100.
3: Non, on a mis les premiers signataires, comme dans toute pétition. Et tu vois, après, on enchaîne. Il y a moi en face cam avec ce magnifique fond violet.
18: Ça rend bien.
3: C'est pas mal.
18: Ouais.
4: Je suis Cyril Méviès, journaliste vidéo et chef du service des vidéos verticales.
5: Alors, on vient d'assister un petit moment, voilà, dans cette rédaction. Comment vous choisissez les thématiques par rapport aux vidéos? Est-ce qu'il y a aussi un cahier des charges sur le nombre de vidéos qui doivent être publiées, je sais pas, par jour, par semaine, ou alors c'est vraiment en fonction de l'actualité?
4: C'est vraiment en fonction de l'actualité, même si on essaye de garder un rythme régulier parce qu'on diffuse essentiellement sur les plateformes. Donc, on diffuse sur TikTok, Instagram, Snapchat, Facebook, YouTube, etc. Et donc, on sait très bien que ce sont des algorithmes qui veulent être nourris très régulièrement. Donc, forcément, aussi, quand il y a des grands moments d'actualité, des grandes crises, ce qui arrive de plus en plus souvent, on va diffuser plus. Mais sinon, je pense qu'on doit être autour de 4-5 vidéos par jour, en comptant tous les types de vidéos qu'on produit. Et pour le choix des sujets, tous les matins, on a une conférence de rédaction, on discute de ce qu'il y a dans l'actualité, des sujets les plus importants. Souvent, ce n'est pas des sujets très gais. Et on se demande qu'est-ce qu'il faudrait qu'on explique, qu'est-ce qu'il faudrait qu'on explicite, ou on peut, en donnant un peu plus de contexte, permettre de mieux comprendre l'information. Donc, on choisit nos sujets comme ça. On ne choisit pas nos sujets pour qu'ils fassent le plus de vues possible. Mais une fois qu'on a choisi notre sujet d'actualité, là, on va aller chercher dans notre boîte à outils, tous les outils qu'on a à notre disposition, pour rendre le sujet le plus agréable à regarder. Puisque, justement, comme on diffuse sur les plateformes, on sait très bien qu'on est en concurrence, on va dire, pas uniquement avec des médias, mais avec tout type de divertissement. C'est-à-dire que quand on ouvre TikTok ou quand on ouvre Instagram, c'est pas pour s'informer, c'est pour se divertir ou pour répondre à un message. Et il faut que notre vidéo, elle accroche les gens et qu'elle les informe quand même. Donc il faut que sur la forme, en tout cas, ce soit agréable et facile à comprendre et facile à regarder.
5: D'où peut-être le choix de l'humour, par exemple. Vous n'hésitez pas à en faire.
4: On essaie. Il y a évidemment certains sujets qui s'y prêtent plus que d'autres et on y fait très attention. Mais en fait, l'humour, ça peut être un outil extrêmement efficace. Donc typiquement, ça va bien marcher sur les sujets institutionnels, par exemple. Si on fait un sujet sur comment fonctionne le Conseil constitutionnel, par exemple, là, comme ça, sans humour, ça va être difficile d'intéresser les gens à ce sujet sur TikTok, alors que nous, on pense que c'est très important que les gens soient informés et comprennent mieux comment ça fonctionne. Et donc, on va essayer de se creuser la tête au maximum. Ça peut passer donc soit par de l'humour, mais ça peut aussi passer par des schémas, une manière de représenter les choses qui soit inventive, bien pensée, par le fait de s'adresser directement au public aussi. On va avoir tendance...
5: C'est un peu les codes des réseaux sociaux avec une adresse, enfin c'est un carnet, une adresse caméra... pour essayer d'être dans une forme d'authenticité aussi, parce qu'on voit les coulisses un peu de la rédaction, et de parler directement en fait,
4: complètement,
5: à l'utilisateur.
4: Et ça passe aussi par le fait qu'on est très attentif aux commentaires sous nos vidéos, c'est-à-dire qu'on regarde tous les commentaires sous nos vidéos, même s'il y en a beaucoup, et donc ça peut nous aider à choisir des sujets aussi. S'il y a des commentaires qui nous disent « Ah, mais est-ce que vous pourriez nous expliquer si ça, j'ai pas très bien compris, etc. », on va s'en saisir, parce qu'on estime que c'est notre mission de répondre aux questions que les gens se posent.
5: Quel est l'objectif de ces vidéos verticales? Alors, il y a évidemment, j'imagine, un objectif d'image. Ça permet aussi d'incarner des figures plutôt jeunes, diverses. Et c'est pas forcément l'image qu'on peut avoir du Monde, du journal Le Monde. Donc, vous allez peut-être nous dire sur ce point-là. Mais est-ce qu'on arrive à avoir des éléments concrets sur la possibilité de convertir peut-être ces gens qui vont découvrir Le Monde via TikTok et qui vont peut-être s'abonner par la suite au journal?
4: C'est exactement l'objectif, en tout cas. L'objectif, c'est de rajeunir en quelque sorte la marque Le Monde. Le Monde, c'est une institution. On a fêté nos 80 ans l'année dernière. C'est quand même une marque qui bénéficie d'une grande confiance quand même dans l'espace médiatique. Et en même temps, parfois, qui peut avoir l'air un peu ancienne.
5: C'est encore le fétiant du Barbe Mairie.
4: Bien sûr, bien sûr. C'est quelque chose qui nous caractérise encore beaucoup. On n'a qu'à regarder les titres de nos articles. Il n'y a pas énormément de blagues dedans. Ils sont très longs parce qu'ils sont très complets. Mais dans mon service, on s'inscrit quand même pleinement dans la ligne du Monde, puisque c'est l'idée d'apporter une information qui est précise. Et donc, même si on publie sur les réseaux sociaux, on sait très bien qu'on est là pour construire de la confiance vis-à-vis des gens qui nous regardent. Donc, on ne peut pas se permettre d'avoir des erreurs ou des approximations. Ce serait complètement contre-productif. Donc, on relie énormément, et c'est toujours trouver cet équilibre entre le fait d'être le plus accessible possible et en même temps le plus rigoureux, le plus exigeant, parce que sur les réseaux sociaux, on va être vu à la fois par des gens qui ne connaissent pas le sujet, voire que le sujet n'intéresse pas du tout, et à la fois par des spécialistes.
5: Je crois qu'il faut vous laisser, parce que là, vous allez rentrer en réunion. C'est quoi l'objet de cette réunion, de cette fin de journée?
4: L'objet de cette réunion, de cette fin de journée, c'est de préparer la fin de semaine. La fin de semaine avec l'Eurovision, avec beaucoup d'actualités. Donc, il faut qu'on soit, il faut qu'on réfléchisse au sujet qu'on va faire.
7: Et aux blagues.
4: Et aux blagues, évidemment. Bah, faut surtout, les blagues, on les fait pour faire bien comprendre les sujets et pas uniquement pour nous faire rire.
1: La fabrique de l'information dans la rédaction du journal Le Monde.
7: Vous avez récemment, il y a quelques années, lancé la rubrique Ruralité. C'était quoi l'objectif de cette page-là ?
4: Jérôme Fenoglio.
20: Il y a un enjeu majeur, il y a un enjeu politique absolument majeur. On voit bien qu'il y a dans les comportements politiques aujourd'hui, dans les rapports à de nombreuses crises, notamment la crise climatique, un fossé qui se creuse entre les habitants des villes et les habitants, on va dire des campagnes, la ruralité au sens large. Et je pense que nous, qui sommes un journal quand même fait par des citadins dans une ville qui est la capitale de la France, pays très centralisé, il y a un vrai danger de passer à côté de ces enjeux majeurs. Aujourd'hui, j'ai décrit les replis qui menacent, hein, les replis sur un entre-soi, les replis dans sa bulle, les replis nationalistes, etc. Il ne faudrait pas que nous, le journal Le Monde, nous soyons repliés sur des lecteurs qui nous ressemblent seulement parce qu'ils vivent dans les villes. Donc il faut vraiment de plus en plus être tourné vers les enjeux majeurs, nombreux et passionnants de la ruralité. Et c'est pour ça que je me suis dit, à un moment, il faut que, voilà, on se l'était déjà dit depuis longtemps, mais à un moment, il faut que ce soit incarné par une rubrique particulière, par une attention particulière. Et c'est tout à fait passionnant à faire. Et je pense que ça va se développer et structurer aussi notre vision, notre couverture l'année prochaine de la présidentielle. Cette coupure entre ville et campagne, le monde doit résister contre cet état de fait qui est en train de se mettre en place. Il n'y a pas de raison.
8: Alors moi, c'est Camille Bordonnet, je suis donc journaliste, rubricarde, comme on dit ici, au service Société du Monde, et je travaille sur les territoires ruraux.
7: Vous l'avez dit, vous travaillez sur les territoires, le monde rural. Comment elle est née, cette rubrique ruralité au sein du journal ? Est-ce que c'est vous qui l'avez initiée ?
8: Alors, c'est la rencontre d'une initiative individuelle et de désirs collectifs. Ça a été une création un peu artisanale par rapport à d'autres rubriques plus anciennes et plus institutionnelles dans le journal. C'était après la crise sociale des Gilets jaunes. J'avais déjà ce désir, moi, à l'époque, je travaillais au web, que l'on essaie d'incarner davantage les habitants dans toute leur diversité de ces espaces qui sont aussi très divers, parce que les Gilets jaunes avaient révélé, tant d'un point de vue institutionnel que médiatique, un désir d'une partie des Français d'être mieux incarnés, mieux racontés, notamment dans les médias, qui est des représentations plus justes et plus complexes de la façon dont on vit, dont on se soigne, dont on mange, dont on va travailler, dont on se forme dans ces territoires. Donc, il se trouve que moi, j'en viens, j'y ai grandi, j'y ai fait mes études.
7: Région ?
8: Alors, moi, je suis iséroise. Alors attention, je ne pense pas du tout qu'il faille venir d'un espace, hein, pour bien le raconter. Justement, c'est juste que, disons que ma sensibilité y a été accrue et que j'ai porté cette démarche qui, par ailleurs, a rencontré un désir aussi collectif et de la part de la direction du journal et de certains de mes collègues qui a un pendant de quelqu'un qui incarnerait un peu plus ces territoires en complémentarité d'un travail qui existait déjà, fait aussi par nos correspondants régionaux et par d'autres rubricards, mais qui n'avaient peut-être pas, eux, pris par l'actualité plus institutionnelle de leur rubrique, n'avaient pas le temps à chaque fois qu'ils traitaient un sujet dans une rubrique d'aller le décliner en reportage à la campagne.
7: Mais globalement, ça représente quoi ? C'est plusieurs articles par mois ? C'est des reportages ? C'est quoi la proportion ?
8: Alors, il n'y a pas une proportion, on n'a pas une proportion très arrêtée. C'est plutôt, moi, je suis sur plutôt des... Comme j'entre en transversalité, je peux aussi bien raconter la dégradation de l'accès au service public, celle des conditions de travail ou l'allongement des distances domicile-travail, les conséquences de la numérisation de la vie, le fait que tout soit désormais en ligne, le tiraillement des jeunes ruraux. Donc je suis plutôt dans des récits sensibles, des reportages donc qui sont un peu au long, donc qui prennent un peu plus de temps dans un souci du détail, parce que je pense que les détails disent beaucoup de la complexité et sont très politiques, et c'est ce que ne permet pas parfois l'actu plus institutionnelle où il faut aller vite, faire des articles très courts. Or, il me semble que beaucoup de, aussi des ressorts des votes qui nous préoccupent, dont, et c'est une réalité, la montée d'un vote pour le Rassemblement National, ne peuvent s'appréhender qu'en prenant le temps de rechercher la complicité dans les trajectoires des Françaises et des Français. Je ne vais pas sortir du tout un article par jour comme les rubriques plus institutionnelles, mais je vais être à 2 à 3 articles par mois qui sont plutôt des récits longs, des longs reportages, parfois des enquêtes. Donc là, j'ai été une enquête, par exemple, sur le financement d'écoles hors contrat par la nébuleuse du milliardaire réactionnaire Pierre-Édouard Sterrin. Donc ça prend du temps.
7: Comment vous êtes accueilli, vous, en tant que journaliste du Monde, lorsque vous allez sur ces territoires, puisqu'on sait très bien les reproches qui sont régulièrement adressés à l'endroit des médias, où il y a un manque de représentativité, où les gens se disent « je ne me reconnais pas dans cette presse », ou une presse qui est d'ailleurs souvent accusée un peu d'élitisme, hein, elle est basée à Paris, elle côtoie un monde du politique, etc. Quel accueil vous avez, vous, en tant que journaliste du Monde, quand vous allez à la rencontre de ces gens-là ?
8: Alors, il y a 2 accueils. Le premier, quand je prends un premier contact par téléphone, pour pas débarquer comme ça, il est très surpris et méfiant. Et souvent, la première réaction que j'ai, c'est « mais pourquoi le Monde vient ici ?»«
7: Pourquoi le Monde s'intéresse à nous ?»
8: Voilà, c'est ça. Donc, ce qui dit beaucoup déjà d'une forme de l'intériorisation par les habitantes et les habitants de ces territoires, de on n'intéresse pas les grands médias, on n'intéresse pas Paris. Je vais faire encore une nuance, cela dit, dans l'accueil qui m'est fait, il est très différencié selon la classe sociale à laquelle je m'adresse. Très clairement, ceux qui sont surpris que je m'intéresse à eux, c'est pas tant parce qu'ils habitent un territoire rural, c'est parce qu'ils appartiennent aux classes populaires. Quand je, par exemple, j'appelle un fonctionnaire territorial, un prof, un représentant d'associations culturelles, ils ont souvent, d'ailleurs, ce sont nos lecteurs du Monde, et donc déjà, ils ont davantage les codes, ils saisissent peut-être davantage l'enjeu. Ensuite, après, il y a l'approche, une fois que je suis sur place et que j'explique, ça c'est aussi quelque chose qui, ça fait pas partie de ma rubrique, mais de ma façon de pratiquer mon métier. J'ai été formée auprès de reporters qui, prenaient le temps d'expliquer, de faire de la pédagogie sur c'est quoi notre métier, pourquoi on est là, ne pas déposséder de la parole. Donc quand je prends le temps d'expliquer pourquoi je fais ça, pourquoi ils sont intéressants et pourquoi on s'y intéresse, pourquoi je ne vais pas les piéger, pourquoi je ne veux pas être dans du sensationnalisme non plus, ou juste venir avoir préplaqué une histoire et repartir vite, ce qui est aujourd'hui un luxe que nous permet le Monde.
7: C'est-à-dire que vous restez combien de temps
8: pour ça, moi je passe 2 à 3 jours, et donc c'est déjà, dans le paysage actuel de la presse, c'est déjà un luxe, en fait.
7: Donc une fois qu'il y a parfois un accueil un peu méfiant, vous l'avez dit, plus lié au cas.

0: Donc ça me prend vraiment presque autant de temps que de faire mes interviews pour le sujet pour lequel je suis venue.
1: Intéressant. Comment vous corrélez, pardon, ce sentiment de défiance dont vous parlez à l'égard des médias avec ce vote contestataire, ce vote populiste globalement vers l'extrême droite ?
0: Clairement une manipulation et une instrumentalisation par aussi certaines. Certains, je ne peux pas dire confrères et consoeurs, donc certaines chaînes financées avec des dessins politiques derrière. Donc je pense à CNews, Europe 1, enfin tous les médias de l'Empire Bolloré. Il est certain que si on entend toute la journée qu'on nous ment, que les médias, comment on est appelé, les médias mainstream disent pas la vérité, etc. Enfin, on est vraiment dans une instrumentalisation aussi des esprits. Donc moi, je jette pas la pierre quand on entend ça à longueur de journée. Si c'est cette, j'allais dire, opinion-là, parce que je peux pas dire information-là qu'on consomme, bien sûr qu'on peut être en défiance constante.
1: Merci beaucoup.
2: Ah oui, d'accord. Donc en plus, vous avez même une grande terrasse ici dans ce bâtiment qui a été conçu, je crois, pour Le Monde.
3: Elle est pour le groupe Le Monde. Alors elle n'est pas si grande parce que on a utilisé ce qui aurait pu être un merveilleux rooftop dans le quartier pour les panneaux solaires et toute l'éco-responsabilité du bâtiment. On va finir le petit tour et puis on va aller rejoindre Raphaël parce que je crois qu'elle vous attend déjà.
2: D'accord, mais dire qu'on est en retard, c'est ça, on n'est pas ponctuel.
4: Je suis Raphaël Baquet, je suis grand reporter au Monde, je suis rentrée au Monde en 1998.
1: Alors la première question qu'on pose, qu'on essaye de poser pour que nos auditeurs et auditrices essayent de se rendre compte, une journée classique de Raphaël Baquet, ça ressemble à quoi, même si j'imagine qu'il n'y en a pas peut-être deux qui se ressemblent, mais globalement c'est quoi une journée d'une journaliste comme vous spécialisée sur l'enquête?
4: Je suis souvent justement plongée dans une enquête ou un reportage, donc soit je suis ailleurs, à l'étranger ou en province avec des rendez-vous, soit c'est à Paris, mais en tout cas j'ai souvent je peux commencer très tôt, je peux aussi partir n'importe quand. S'il y a un attentat, le journal m'appelle et je pars. Donc mon principe c'est d'ailleurs de dire oui à tout. Je trouve que ça permet d'ailleurs de rencontrer. Le hasard est aussi une bonne source d'aventure et de découverte.
1: Donc, quand vous dites oui à tout, c'est-à-dire que lorsqu'on vous propose quelque chose ou une destination, vous acceptez en vous disant que vous allez bien rencontrer quelque chose là-bas sans avoir forcément d'idées préconçues ou d'idées préétablies. C'est un peu le faire confiance en la surprise.
4: Oui, et puis l'actualité dicte très souvent nos déplacements et j'aime bien cet aspect-là. Moi, je peux aller en Haute-Garonne avec les éleveurs dont les vaches sont atteintes de dermatose nodulaire. Je peux aller à San Francisco pour m'intéresser au patron de la tech. Je peux aller sur un fait divers. Voilà. Donc, je trouve que c'est la saveur du journalisme.
1: Lorsque vous disiez justement que s'il y a quelque chose de fort qui se passe, vous partez, ça c'est plutôt ce qu'on aurait pu imaginer sur un peu ceux qui sont dans l'actu peut-être plus immédiate. On a l'impression quand même, quand on est journaliste comme vous, sur les questions d'enquête et d'investigation, par nature ça prend du temps, par nature il n'y a rien de gagné d'avance, c'est-à-dire que j'imagine qu'il y a beaucoup d'enquêtes que vous avez commencé à mener qui ne sont pas sorties parce que vous n'avez peut-être pas eu assez d'éléments tangibles pour les publier, donc on n'avait pas forcément cette impression que vous sautiez dans un train ou en avion au moindre rebondissement.
4: En fait je fais les deux, c'est-à-dire je fais à la fois des très grandes enquêtes, là j'ai une très grosse enquête en cours qui paraîtra au mois de juillet, donc ça fait déjà 3 mois que je suis dessus.
1: Sûr, on peut avoir le thème ou pas?
4: C'est sur Bernard Arnault, le groupe LVMH, l'industriel le plus riche d'Europe, donc voilà, c'est intéressant. Donc évidemment c'est un très bon personnage et un très bon sujet, mais je peux entrecouper cette longue enquête avec des séries d'entretiens, je peux tout d'un coup l'arrêter pour quelques jours et partir sur un reportage.
1: On sait que c'est des thématiques qui vous sont chères, justement les grandes fortunes françaises. Vous en avez publié plusieurs séries, un livre. Est-ce que vous pouvez par exemple enquêter sur Xavier Niel pour prendre lui au hasard?
4: En enquêtant dans la famille Arnault, je tombe forcément sur Xavier Niel puisqu'il il vit avec Delphine Arnault. Donc oui, bien sûr, c'est un bon personnage lui aussi.
1: Alors un personnage qui est assez connu ici au Monde, puisqu'on l'a dit, il est actionnaire, alors on sait qu'il y a eu beaucoup de systèmes de verrouillage, de protection, d'indépendance. Néanmoins, lorsque vous enquêtez sur Xavier Niel, est-ce que vous y allez avec une forme de préoccupation peut-être supplémentaire, ou comment on enquête sur Xavier Niel lorsque Xavier Niel est un actionnaire du Monde?
4: D'abord,

0: que la présidente de la société des rédacteurs, je suis bien placée pour savoir qu'il n'a pas voix au chapitre en matière éditoriale. Donc, c'est la première chose. Et du coup, je sais exactement que je peux tout faire. Donc, à condition que mon enquête soit solide et vérifiée, bien sûr. Donc ça ne me gêne en rien. Voilà.
1: Donc, si vous avez des informations intéressantes d'utilité publique à révéler concernant Xavier Niel, vous pouvez totalement le faire.
0: Mais ça nous est déjà arrivé. Il avait un moment, il était dans les paradis fiscaux, c'est Le Monde qui l'a sorti. Donc, oui, on le fait. Et d'ailleurs, jusqu'ici, il s'est toujours très bien conduit. Mais s'il voulait mal se conduire, il ne le pourrait pas. Vous voyez ? Donc, c'est notre double sécurité.
1: Vous qui connaissez bien l'éthos de ces grandes fortunes, quel est son intérêt d'investir dans Le Monde ?
0: Rentrer dans la nomenclatura, ça fait partie de son histoire à lui. Il ne faisait pas partie de l'establishment, comme on dit. Donc, je l'interprète comme ça, à vrai dire, c'est lui qui pourrait le dire mieux que moi. Mais comme je m'intéresse toujours aux gens de pouvoir, il en fait partie, et je vois bien quel est son cheminement. Donc, je pense que son idée, c'était ça, c'était de pouvoir enfin rentrer dans l'establishment. N'oubliez pas son passé. Il vient de la banlieue, il s'est fait d'ailleurs par sa propre énergie et son inventivité, il a aussi fait de la prison. Donc, évidemment que rentrer dans le capital d'un journal comme Le Monde, qui est un journal intellectuel, un journal ancien, posé, ça lui permet aussi d'asseoir sa position et sa réputation.
1: S'offrir de la respectabilité, vous pensez que c'est ça qu'il cherche ?
0: Oui, je pense que ça compte beaucoup. Et je pense que lui-même, d'ailleurs, je vois bien les investissements qu'il fait, pas seulement dans les médias. Il s'intéresse, par exemple, à reconstituer des clubs où viennent volontiers les puissants, les entrepreneurs, comme les clubs comme on en a depuis la nuit des temps, on les voit ça dans Balzac, le polo, etc. Bah, il s'attache à ça, donc ça fait partie de sa construction de l'establishment, oui, je pense que Le Monde en fait partie.
1: Vous parlez justement de la tech à l'instant, vous avez travaillé sur ces nouveaux maîtres du monde, hein, ces figures de la Silicon Valley, il y en a une en ce moment qui est dans le feu de l'actualité, c'est Sam Altman, le patron donc, de OpenAI, qui a signé un accord avec Le Monde, qui a beaucoup fait jaser d'ailleurs à l'époque, hein, puisque c'était un accord qui s'est fait, on a dit, en cavalier seul, c'est-à-dire que Le Monde n'a pas voulu procéder à des accords qui auraient pu être collectifs. Quel regard vous portez sur cet accord en particulier et sur OpenAI également ?
0: Bah, c'est deux choses assez différentes. Alors l'accord, il consiste à faire en sorte que OpenAI puisse entraîner son intelligence artificielle sur Le Monde. Donc c'est pour nous aussi une garantie de la qualité de ce qui est situé par OpenAI, quand même, parce que sinon ça peut être n'importe quoi. Et puis c'est aussi, vous le voyez bien, c'est stratégique en termes de référencement aujourd'hui, pour dire un peu les choses comme on le disait autrefois de Google. Si à chaque fois que n'importe quel béotien pose une question à l'intelligence artificielle, et l'intelligence artificielle peut répondre n'importe quoi, c'est un problème. Si elle répond avec une source que, comme journaliste du Monde, je sais fiable, qui est Le Monde, et en plus, elle cite sa source, Le Monde, c'est tout bénéfice à la fois pour les utilisateurs de l'intelligence artificielle et pour Le Monde. Donc c'était ça le cœur de notre accord avec OpenAI.
1: Même si j'imagine que vous avez compris peut-être les critiques qui ont été adressées par l'ensemble de la profession en disant qu'on aurait été plus fort si on avait été 10-15 à essayer de négocier des accords partagés, puisque vous avez rappelé aussi votre fonction de président, donc de cette idée un peu de collectivité.
0: Sauf que OpenAI n'était pas preneur d'un accord collectif.
1: C'est pas dans leur intérêt, évidemment.
0: Eux, ils voulaient entraîner leur IA à chaque fois dans chaque pays, le grand journal de chaque pays. C'était ça l'idée. Donc, on avait nos homologues d'El País.
1: Ils ont pris le leader. Globalement, ils ont pris
0: à chaque fois le leader dans chaque pays.
1: Donc, on voyait bien la stratégie aussi. C'était un peu une stratégie, entre guillemets, de terre brûlée. C'est-à-dire qu'on négocie avec le leader et derrière, on n'a plus besoin de négocier avec les autres.
0: Oui, mais ce n'est pas seulement ça, parce que ce n'est pas comme un système comme les négociations qui se sont faites pour les gains publicitaires, par exemple. Ce n'était pas du tout ça. Là, c'était l'entraînement des IA. Hein. Ce n'est pas tout à fait la même chose. Quand il s'agit de partager le produit de la publicité, là, la négociation, il faut qu'elle soit collective. Là, sur l'entraînement des IA, ce n'est pas tout à fait le même principe et la même importance et la même utilité. Donc, effectivement, aucune IA n'a intérêt à s'entraîner sur 15 journaux. Elle a intérêt à s'entraîner sur le meilleur.
1: Pour finir, 2027, comment vous voyez, vous, cet enjeu-là par rapport à votre métier, par rapport à votre rôle d'enquête, d'investigation, comment vous allez aborder cette échéance-là ?
0: Bah, on l'aborde à la fois comme on aborde évidemment toute échéance présidentielle, hein, c'est le point d'orgue dans la vie politique française, mais il est possible que pour la première fois l'extrême droite l'emporte, donc évidemment ça pourrait changer beaucoup de choses, vu ce que propose et annonce l'extrême droite. Ça pourrait être un changement évidemment constitutionnel, d'institution, d'usage, hein, politique et dans la façon de gérer la démocratie, voire une menace pour la démocratie. Donc bien sûr que nous, comme la formation est un des piliers de cette démocratie, donc bien sûr que c'est très important pour nous d'enquêter là-dessus, sur la façon dont ça va se faire, pas seulement de suivre, à vrai dire, de révéler aussi ce qui pourrait aller contrevenir à nos principes démocratiques.
1: Cette menace de l'extrême droite, est-ce que c'est quelque chose qui est assez présent dans le quotidien, justement, de la rédaction, dans les discussions, dans les certaines projections qui peuvent se faire vers l'avenir ? Est-ce que c'est une préoccupation assez forte des différents journalistes qui composent ici ce journal ?
0: Oui, mais vous voyez, en enquêtant sur la tech, c'est pas l'extrême droite de Bardella, hein. Et pourtant, sincèrement, quand vous regardez les patrons de la tech, c'est autrement plus hard que Bardella. Donc, c'est pas forcément l'extrême droite au sens du Rassemblement national, le sujet. Le sujet, c'est ce qui peut mettre à mal tout ce qui fait les piliers de la démocratie, c'est-à-dire la liberté, avant toute chose. la liberté des citoyens, leur capacité à s'informer, à être maître de leur destin. Donc c'est bien pour ça que qu'on l'a appelé nos nouveaux maîtres, cette enquête sur la tech, et pourtant c'est pas des gens du Rassemblement National. Donc ils étaient Mark Zuckerberg, quelques mois avant d'être à l'investiture de Donald Trump, il était sur un char de la Gay Pride et il était vive les démocrates, vous voyez ? Donc où va se nicher le cynisme, hein ? C'est ça la réalité. Je pense qu'il faut pas être ingénu vis-à-vis d'eux.
1: Disons qu'ils sont là où le pouvoir est, à un moment ou à l'heure.
0: Toujours voilà. Du côté du manche. Et donc c'est ça qui est intéressant, et quand on fait une enquête, il faut d'abord s'atteler à ça, à regarder la réalité, qu'est-ce qu'ils peuvent changer à la société, et quelles peuvent être éventuellement les menaces qu'ils peuvent apporter, ou les bienfaits d'ailleurs. Mais c'est d'abord ça qu'il faut regarder.
1: Merci beaucoup, Raphaël. 2027, quel enjeu ça va représenter pour vous dans le cadre de votre exercice et de...
2: Alors, moi, il est évident que, comme tout le monde dans la rédaction, je vais, je pense, faire beaucoup de reportages. Camille Bordenay, journaliste en charge de la rubrique ruralité du service société, pour sonder les préoccupations réelles, peut-être loin de ce qui est imposé par les agendas politiques à Paris. Je vais me préoccuper... de quelles sont les préoccupations réelles des Françaises et des Français dans leur quotidien, et aller peut-être chercher justement les impensés qui ne sont pas à l'agenda des politiques et des communicants. Jérôme Fenoglio, directeur du Monde depuis 2015.
3: Oui, ne pas céder à la tentation du clivage. C'est horrible. Depuis plusieurs années, on a vu des candidats aux présidentielles jouer le clivage pour se constituer une clientèle qui leur permet d'accéder à la fonction suprême, en tout cas au second tour. Et après, essayer de rassembler. Mais en réalité, il ne faut jamais jouer le clivage en tant que tel. Ce n'est pas le rôle, je pense, d'un titre comme Le Monde, qui est connu, qui essaye de défendre une vision des choses qu'on peut ne pas partager, mais en attendant qu'il ne joue jamais les seniors contre les jeunes, les territoires contre les villes, etc. Il faut, oui, ça c'est vraiment important, je pense, et c'est un risque majeur, effectivement, de cette présidentielle auquel il faut résister, vraiment, c'est super important. Nous essayons de rester encore fédérateurs. On connaît encore une fois nos valeurs et on sait qu'on est intransigeant à travers un certain nombre de risques, de dérives que j'ai nommées, mais en attendant, oui, il faut savoir à tout prix résister à cette tendance-là, de cliver à tout prix.
1: Donc peut-être une précision par rapport à la ligne que vous venez de défendre en disant qu'il faut être le plus fédérateur possible et éviter de jouer le rôle des clivages. Comment vous intégrez quand même la réalité du pays, la réalité du terrain où on a un vote de l'extrême droite qui est assez fort, qui représente quand même une grande proportion des Français, donc potentiellement d'électeurs du monde ?
3: Il y a deux choses, hein. Il faut être précis sur ce qu'est la proposition de l'extrême droite, ses faux semblants, ce qu'elle est réellement, ce qu'elle fait semblant de ne pas être. On a des journalistes politiques qui font ce travail-là, qui décryptent derrière les apparences ce que serait le risque extrêmement fort de voir accéder un candidat ou une candidate de l'extrême droite à l'Élysée, au pouvoir. Est-ce que ça changerait de notre pays? Donc ça, c'est quelque chose que nous continuons à faire, que nous faisons déjà sans nous faire avoir par les effets d'image, etc. Et ensuite, il faut être attentif, effectivement, aux électeurs, aux personnes qui peuvent se faire emmener, se faire avoir par ces effets-là, par ces faux-semblants-là, et donc aussi essayer de comprendre ces ressorts-là. C'est pour ça qu'il est important, par exemple, aujourd'hui, un des faits frappants ces dernières années, c'est la montée du vote RN dans la ruralité. Il est important d'aller comprendre ces ressorts-là, de les expliquer, en expliquant, en parlant aux personnes, en respectant leur avis, en faisant entendre aussi la manière dont nous pensons qu'un certain nombre de choses se sont mal goupillé aujourd'hui dans la manière dont sont traités les gens. Je pense aussi au monde du travail, au respect qu'il y a aujourd'hui, qu'on doit à chaque salarié dans le monde du travail, qui crée beaucoup de désespérance. Je pense à la crise de logement, qui est un moteur majeur de vote protestataire, sous-estimé à mon avis par le personnel politique. En racontant tout ça, toutes ces crises multiformes, je pense qu'on décrit mieux les ressorts qui font qu'à la fin on peut se tourner vers un vote protestataire avec un risque majeur qui est celui de l'extrême droite. Et qu'on peut, à mon avis, éclairer les personnes qui nous lisent sur les meilleures manières de contrecarrer ça.
1: Dernière question sur 2027, les élections présidentielles. Quel défi ça représente pour vous? Est-ce que c'est un moment, ça va être forcément un moment fort, mais est-ce que c'est un moment fort comme certains parmi d'autres? Ou comment le monde, les outils vont-ils se déployer pour essayer de rendre compte de cet événement-là?
4: Bah, c'est un élément majeur.
2: Geoffroy Clavel, directeur adjoint de la rédaction.
4: Majeur. Moi, je suis un ancien journaliste politique, donc on a toujours tendance à considérer que la prochaine élection présidentielle est l'élection présidentielle absolue qu'il ne faut absolument pas rater. Et on n'a jamais tout à fait tort. On a juste tort si on pense que c'est là et que la prochaine ne le sera pas. En revanche, la question que vous posez est excellente parce que tout le travail de convergence des outils, des pratiques de notre organisation, il vise aussi ce moment-là à être le plus performant, le plus à l'écoute et le plus disponible pour nos lecteurs au moment de ce grand rendez-vous démocratique. Et en l'occurrence, oui, bien sûr, ce rendez-vous démocratique, il est majeur. Vous connaissez la situation politique actuelle, vous connaissez la situation géopolitique actuelle, le ou la future présidente de la République aura des défis considérables à régler. Et donc, nous, notre travail, ça va être d'éclairer les citoyens de manière à ce qu'ils puissent faire leur choix en leur âme et conscience. Et donc, toutes les conversations qu'on doit engager avec nos lecteurs, elles ne visent que ce moment-là. C'est là où toute la presse, quelle qu'elle soit, privée, publique, remplit une mission de service public.
1: Ouais, merci beaucoup. Ah ben voilà, ça y est, je crois que c'est le bruit de notre départ. Merci beaucoup pour
2: c'était
1: votre accueil. C'était intense, mais c'est normal, hein, ça prend du temps de parcourir le monde.
2: Et encore, vous n'avez pas fini.
1: À très bientôt, merci beaucoup. Je crois qu'il est temps maintenant de rentrer du côté de la maison de la radio. On va laisser ce grand paquebot du Monde continuer à travailler. Un immeuble et un quotidien qui ne s'arrête quasiment jamais. J'espère que ce nouveau format vous a plu. N'hésitez pas à nous le dire sur nos réseaux. À la réalisation, c'était Sorge Leroy, accompagné de Maël Larfastor à la prise de son et à la préparation. Comme toujours, Joséphine Reinhardt. C'était La Fabrique du Monde. Et à très vite pour de nouvelles aventures.
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2: Merci beaucoup François, on est vendredi et vous le savez, le vendredi, le Book Club visite des bibliothèques. C'est une visite un petit peu particulière cette fois-ci, puisqu'elle se fait à Dakar, dans l'appartement de la grande autrice sénégalaise, Ken Bougoul. C'est quel quartier ici?
7: Ici c'est Katengor, c'est Almadi et c'est Katengor.
2: Ah ouais, ok.
7: Ici c'est la route de Almadi, route de l'aéroport.
2: On va rendre visite à une dame qui s'appelle Ken Bougoul. Vous connaissez Ken Bougoul?
7: Une dame.
2: C'est une dame.
7: Je ne connais pas cette dame, mais je connais un homme qui s'appelle Ken Bougoul. Ah, c'est un grand marabout.
8: C'est un grand marabout.
7: Oui.
8: Il s'appelle Ken Bougoul.
7: Ken Bougoul, oui.
8: Ah, c'est marrant. C'est une grande romancière.
7: Ah, ça
8: va. Ouais. Et on va l'interviewer sur son rapport à la lecture.
7: À la lecture.
8: Ouais.
7: Elle est quelqu'un qui a de lecture.
8: Ben justement, on va découvrir. Elle a écrit des livres qui sont inspirés de sa vie, surtout.
7: Inspirés de sa propre histoire.
8: Elle raconte sa propre histoire, après, avec des inventions. Surtout dans trois livres où elle raconte sa vie.
7: D'accord.
8: Et il y a d'autres livres où elle invente son dernier livre, elle invente plutôt des choses.
7: Elle invente.
8: Ouais. D'accord. Et on va lui demander son rapport à la lecture.
7: À la lecture.
8: On va visiter sa bibliothèque.
7: D'accord. C'est ici l'enfant est Duras. Duras, okay. C'est rien.
8: Ok. Oui. Après, elle m'a dit de. Donc, elle m'a dit qu'il y avait les mécaniciens.
7: Les mécaniciens, c'est.
8: Voilà. Et après, de passer dans un petit immeuble ici. Voilà, c'est là.
7: C'est ici, hein?
8: Ouais. Je crois que c'est là, je vais lui demander.
7: Oui.
8: Oui, Ken, c'est Marie.
7: Tu connais David de Family?
9: Ah, oui, le chauffeur de taxi.
8: Ouais, je vous passe le chauffeur de taxi.
7: Allô, Nagadev?
9: Salam
7: alaikum. Salam, y'a eu Nagadev?
9: Mangi sante bu baax.
7: Yalla yaa, yalla yaa.
9: Ba fo tollu non yaa ngi brio story.
7: Wa jaduna immeuble Adja Kadi. Adja Kadi.
9: Ah, na ba na.
7: OK.
8: Vous nous voyez Ken de là-haut ou quoi?
7: Oui, c'est derrière.
9: Oui, oui. Ah, okay. Il faut leur demander de descendre et de marcher, que ça
8: fait. Ah oui, bah oui, voilà, c'est bien, super. OK, on descend.
9: Je vois la rue. Moi, je vous vois là.
8: OK, super, très bien. Bah je raccroche alors.
9: Même le gardien vous attendait.
8: OK.
9: Aussi, hein.
8: À tout de suite.
7: C'est là où.
8: Bah merci beaucoup hein.
7: À la prochaine.
8: Au revoir.
7: Au revoir.
8: Bonjour.
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8: Merci beaucoup. Merci.
10: Le Book Club.
8: Bonjour. Ça va? Ça va et vous?
9: Oui, je suis contente.
8: Marie.
9: De voir arriver.
8: Bah, pareil,
9: bonjour,
8: moi aussi.
9: Marie.
10: Dans la bibliothèque de Ken Bougoul.
9: Oui. Il y a Marie, Marianne et Julie. Donc c'est Marie et Julie qui sont arrivées.
8: Exactement. Et Marianne, elle m'a dit, dis-lui, je l'embrasse.
10: Marie-Richard.
11: Avec le Baobab Flou, publié en 1984, Ken Bougoul entame son œuvre écrite sous un pseudonyme qui signifie en Wolof « celle dont personne ne veut ». Débutant ce qui allait devenir un triptyque autobiographique, elle y alternait des scènes de sa vie de jeune femme exilée en Occident, cherchant dans l'amitié, le sexe, l'art, les villes, Bruxelles, Paris, mais aussi la drogue ou l'alcool, comment recomposer sa vie, avec des réminiscences de son enfance sénégalaise, marquée par l'abandon de sa mère. Elle avait 5 ans et cette dernière partait loin d'elle pendant une année, une blessure. Quand nous la rencontrons, plus de 40 ans après, elle a publié bien des livres, en prépare un autre, semble avoir vécu une dizaine de vies et poursuivre l'une d'entre elles à Dakar. Dans sa chambre, on trouve une magnifique photo de sa mère, justement, en noir et blanc, que ses chats saluent et avec qui l'autrice dit parler quotidiennement. Tout l'entretien qu'elle nous accorde en ce printemps 2026 est marqué par la question du rythme et du temps. Une question existentielle, littéraire, spirituelle aussi, même dans ses aspects les plus quotidiens. Place à la bibliothèque de Ken Bougoul.
9: Il y a les perruches, mais il n'y a pas de souci, je peux les transporter.
8: Bon, elles ont l'air discrètes, je peux
9: on
8: poser mes chaises ici.
9: Le matin, c'est bon, si tu fais les concerts du matin et les concerts de fin de journée.
8: Ok, très bien.
9: Mais là, je pense que la première partie du concert est déjà passée.
8: Donc, on commence ici par visiter
9: donc,
8: la bibliothèque.
9: Donc, voilà, donc l'espace qui vous sied ou là où vous voulez.
8: D'accord.
9: Ça, c'est tonton.
8: Oh là là.
9: Oui, il a bientôt 15 ans, hein.
8: Salut tonton.
9: Il s'appelle Armani, okay. Mais je l'appelle tonton parce qu'il a de l'arthrose. Il est un peu comme moi, hein.
8: Salut on est...
9: Tonton, dors.
8: On va faire de la radio, tonton.
9: Donc, oui, bon, bibliothèque, il n'y en a tellement plus, hein. Parce que je donne tous les livres, là.
8: C'est pas grave, on va regarder quand même.
9: Ce qui reste, mais encore, hein.
8: Ok.
9: D'accord. Il y a du tout.
8: Ah, vous avez ça, mon corps de ferme d'Aurélie Olivier.
9: C'est vraiment une copine qui m'a offert ça. J'ai
8: c'est
9: beaucoup
8: beau.
9: Aimé ça.
8: Hyper beau.
9: Oui, parce que moi j'aime le beau. Enfin, quand on va discuter, vous allez voir que bon, il y a des amis, tout ça là aussi. Il faut pas.
2: Très en Amérique.
9: Bah oui, j'ai même un Jean ici.
2: Ah, c'est marrant.
9: Quand il vient à Dakar, il séjourne ici.
2: Ah, c'est vrai.
9: Et j'ai une chambre d'amis au fond là-bas. Parce que je l'avais connu, bon, par le prix RFI qu'il avait gagné pour le théâtre, là. Et j'étais présidente du jury. Et puis, on l'a invité en résidence à Saint-Louis. Mmh. L'Institut français de Saint-Louis, il y a une résidence d'auteur, là. Et c'est là que je l'ai vu pour la première fois en vrai.
2: Il est trop gentil.
9: Il est trop gentil. Oh, gnon, il est trop chou. J'adore.
2: Ah, mais vous avez la jeune génération. Vous avez même Kylianis. Ils vont être honorés d'être dans votre bibliothèque.
9: J'ai toutes les générations, hein. J'ai mes amis aussi. Il y a mon couple. Ah, ça, c'est mes auteurs, ça, ce que je dois lire là en ce moment.
2: Alors, c'est quoi ça?
9: Murakami, Haruki Murakami, c'est auteur japonais. J'adore les auteurs comme lui. Bon, pas tous les auteurs japonais, mais particulièrement ça, c'est mon auteur japonais.
2: D'ailleurs, vous avez choisi pour nous un texte japonais aujourd'hui.
9: Oui, mais juste, c'était pour équilibrer. J'aurais dû prendre Haruki Murakami, ouais. Mais bon. Pourquoi j'ai fait ça? D'abord, je suis une grosse paresseuse. À cause de vous, j'ai fait des efforts. Donc j'ai pris des livres de gens dont on ne parle plus, ou dont on parle moins, même Franck Etienne, un immense auteur haïtien. Bon, lui...
2: un peu plus.
9: Un peu plus, surtout avec Étonnant Voyageur à cette époque-là, etc. Mais depuis sa mort, bon, y a les nouvelles générations ne le connaissent pas.
2: Bon, quelqu'un comme Jean d'Amérique, il parle, ou Yannick Lahin, ces gens-là, ils parlent un peu de Franck Etienne.
9: Oui, parce que ce sont ses compatriotes. C'est normal et c'est légitime. Ouais. Et c'est un devoir.
2: Bien sûr.
9: Devoir, mais... pour le grand public, même ici au Sénégal, parler de lui, bon, ils peuvent dire oui, il est haïtien, ah si, oui, mais bon, ils ne le lisent pas, les gens ne le lisent moins. C'est que c'est ça le monde d'aujourd'hui pour la création littéraire. Les gens connaissent les auteurs,
2: mais pas les textes.
9: Mais ça, c'est la faute aux médias. Parce qu'il y a les critiques littéraires, il y a les émissions littéraires, il y a l'intelligence artificielle, il y a les festivals. C'est-à-dire les auteurs sont mis en exergue au détriment du
2: des textes eux-mêmes.
9: On devrait parler plus des livres et moins des auteurs.
2: D'ailleurs, ça m'a marqué dans le Trio Bleu, le livre que vous avez fait paraître en 2022. Mmh. Les textes, les livres, c'est le ciment de la constitution de ce trio, de leur dialogue. C'est vraiment... C'est vraiment les livres qui sont au cœur de leur amitié.
9: Voilà, c'est parler de livres. On n'a pas besoin de voir les auteurs, mais c'est d'organiser des rencontres où on parle de livres. Notre génération, c'était ça, c'était des rencontres, il y avait des ciné-clubs, on discutait de films, d'auteurs qu'on ne connaissait pas, ça pouvait être des Russes, des Américains, des Français, n'importe quoi, peu importe. C'était voir un film et parler du film. Les thématiques sont... souvent universel. On vit les mêmes choses un peu partout. Souffrance, c'est universel, l'amour, c'est universel, les blessures, c'est universel, les humiliations, c'est universel. Mais c'est la manière. Donc, on parlait de la manière, donc le style, on parlait d'un film, on était plus dans les détails des lumières, comment c'est composé, comment ça suit, comment les ombres. Hier, j'ai vu un film de Francis Ford Coppola, et c'est vraiment un truc d'ombre. On ne voit pas vraiment les visages comme ça. Bon, au début un peu, mais après, dans l'histoire, c'était vraiment des trucs d'ombre avec des grands acteurs comme Marlon Brando. De ne pas prendre son visage, mais dans des trucs d'ombre qui reflètent déjà donc, l'obscurité des ressentis humains, des émotions humaines, des états d'âme, d'esprit, des êtres humains, de ne pas montrer le visage, mais à travers des ombres. On n'a pas besoin qu'on nous l'explique. Soi-même, on le sent. On doit parler des livres pareillement, de la couleur des livres, de la musique des livres, de la sensualité des livres. Quand on lit, on se sent entraîné, bouleversé, touché. Et on est dedans, ça veut dire se sentir concerné, en se disant c'est le livre que je voulais écrire en fait.
2: Vous, c'est comme ça que vous appréciez lire, c'est en vous disant je lis le texte que j'aurais voulu écrire.
9: Pas que j'aurais voulu écrire, mais que j'aurais dû. Mais pas forcément que tout le monde doit écrire. Non. Il faut des gens qui écrivent et des gens qui lisent, qui absorbent. Mais en même temps, il ne suffit pas seulement de dire « j'ai lu », de le résumer, d'en parler, etc. Il faut le vivre aussi. Il faut que le livre nous entraîne vers quelque chose, vers une évolution, une avancée, une transformation, pourquoi pas une métamorphose. C'est ça le rôle du livre. Il faut que ce livre que j'ai lu participe maintenant à la suite de ma vie, c'est-à-dire
8: de votre corps,
9: de mon esprit, de mon corps, de moi. Donc ça, c'est très très important.
2: Et comment c'est venu justement ce que vous dites de votre rapport très profond à la lecture, très intime?
9: C'est mes origines, comme on dit, c'est-à-dire là où je suis née, dans une famille analphabète. Ma mère n'avait jamais été à l'école, mon père, moi, dans ma famille, il n'y avait pas de livre. Il y avait le Coran, mais qui était mon père. C'est-à-dire que les femmes, nous, on n'était même pas associées au Coran, parce qu'on n'avait pas vécu dans une famille où on me demandait d'aller prier ou de... Mon père était religieux, était un grand érudit, mais il n'a pas... Non, il ne nous a rien dit, d'ailleurs. Et le livre était toujours haut placé, et c'était même parfois enfermé dans un petit buffet.
2: C'est marrant, vous dites ça, Ken Bougoul, et on s'est précisément déplacé dans une autre pièce où vos livres, ils sont enfermés dans un petit buffet.
9: Avec des verres.
2: Avec des verres.
9: Voilà, donc j'ai pas lu. Mais comme j'étais la seule femme dans ma famille à aller à l'école, j'étais d'abord fascinée par l'école, par les caractères, par les lettres, ensuite par les mots. Comment on met des lettres ensemble, on compose des mots, on met des mots ensemble, on fait une phrase. Mais dans la phrase, ce n'était pas de dire « je vais au marché » qui m'intéressait, mais comment le « je ». Donc « je », moi, « vais », je bouge, « oh », je me dirige vers « marché », waouh, l'endroit où il y a 10 000 trucs et des trucs comme ça. Donc j'étais fascinée par ça. Comme j'étais dans un village, hein, nous on était dans les villages, on n'était pas à Saint-Louis, Gorée, Rufisque, Dakar, c'était des citoyens français et nous, le reste, on était des indigènes. Donc c'est pour ça qu'on a eu accès à l'école beaucoup plus tard que les gens originaires des quatre communes françaises du Sénégal pendant la période coloniale.
2: Mais d'ailleurs, dans le Baobab Fou, vous racontez la première fois que vous entendez à l'école le son « i ». Et comment ça résonne?
9: Ça résonnait parce que « i », le son était trop bref pour moi. Je ne m'attendais pas à quelque chose d'aussi bref. Et puis la manière de dire « i », ça retroussait la bouche, les lèvres. Ce n'était pas un sourire, ce n'était pas un ricanement. C'était « i », pas comme une blessure, mais comme une écorchure. C'est-à-dire ça, « i ». Ce « i » là, ce truc bref comme ça là, pour moi c'était incroyable.
2: Ils ont commencé par les voyelles.
9: Par les voyelles. Donc « i », « u », « o », « a », « e », etc. C'est après qu'on est passé aux consonnes. À l'époque, nous, bon, on avait juste une salle de classe. Et peut-être pour nous concentrer sur ce qu'on étudiait, quand on arrivait aux consonnes, on ne nous disait pas « te », peu, be, parce que c'est un peu lourd les consonnes. Donc on mettait ça en musique. Te peu ne me revele de be, te peu ne me revele de be, te peu ne me revele de be. Et ça, cette manière de faire apprendre une langue ou des lettres, donc ça faisait qu'on s'intéressait. Donc ça ajoute encore de la sympathie pour ces lettres et tout. Et donc quand on a commencé à les mettre ensemble, on gardait toujours ce souci
2: de la musicalité, du rythme. Or, vous dites beaucoup, Ken Bougoul, lorsque vous parlez de votre rapport à l'écriture et aussi du rapport au texte que vous aimez, que ce qui vous importe presque davantage que ce qui est raconté ou ce que vous racontez, c'est la rythmique, c'est la musicalité.
9: C'est très important. Parce que dans tous les rapports humains, ou même au niveau animal, parce que je vis avec les animaux.
8: C'est la rythmique.
9: C'est rythmique. C'est important, la tonalité, l'intonation, le rythme, la musicalité, c'est très important. C'est pas seulement par rapport à la langue, mais c'est toute notre existence, notre cœur. On est des énergies, de tout autour de nous, même la terre, le sol. Si on fait attention, malheureusement, nos sens sont un peu atrophiés, on n'écoute plus la musique qui nous entoure. Mais même les ondes solaires transmettent des musiques, mais on n'y fait pas attention. Si vous avez dit, il fallait qu'ils viennent plus tôt, mais quand c'est le matin comme ça, c'est plutôt tout ici, et puis ça se reflète sur les verres comme ça. Donc on a cette lumière comme ça qui traverse les pièces un peu plus tôt, vers 9h, 8h30, 9h, parce que le soleil se lève juste en face. Et ça illumine toute cette pièce sur les vitres, ça fait des reflets partout ici aussi.
2: Magnifique.
9: Et ça, c'est... Ça, c'est très important pour l'être humain et ça explique les relations que notre corps a avec ce qui nous entoure. Et en écrivant, la main écrit, mais la main fait partie d'un corps. Et donc, quand on écrit, il faut mettre tous les sens. Il n'y a pas que le toucher, il y a la vue, il y a les lettres. On doit les regarder, on doit voir les mots. Un mot, c'est écrit tambour. On lui dit tambour, donc il y a une sonorité. Tambour, donc lui, on entend ce... Mais quand on le voit, comment c'est écrit aussi ce tambour. Donc, non seulement on le regarde aussi, on le sent en l'écrivant, et si on le répète, ça touche lui, ça résonne à l'intérieur de soi-même. Et ça, c'est pour moi, c'est ça l'écriture.
2: On va écouter les textes que vous avez choisis pour nous, Ken, que vous avez travaillé pour nous.
9: Oui, mais oh là là, c'est du vite fait, hein. J'ai fait du racolage.
2: Vous
9: allez
2: chercher du racolage, carrément.
9: C'est une grosse paresseuse. Hein.
2: est-ce que vous avez les livres avec vous ? Vous voulez que j'aille les chercher ?
9: J'ai les livres aussi.
2: Ok, super.
9: Vous pouvez faire les deux.
2: Ok.
9: Mais j'aime toucher les livres parce que ça me met en contact avec les auteurs.
2: Je peux vous suivre ?
9: Oui, mais venez dans la chambre parce que, bon, ça c'est la chambre.

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1: Je ne sais plus l'ordre. J'avais mis William Saint-Cyr.
2: En premier, plutôt.
3: Après, on fait ce qu'on veut.
1: On fait ce qu'on veut, oui, oui.
4: Oh là là.
1: C'est sorti en 98, hein. Donc William Saint-Cyr, c'est un auteur guinéen de... Donc quand on dit guinéen, c'est la Guinée qu'on a créée. C'est le pays de Tiernomone Nembo, et c'est vraiment un pays aussi de créateurs. Et William Saint-Cyr, de par sa naissance, de sa vie, de l'époque, c'est les gens de la période coloniale toujours, sa mère donc, était une autochtone, une femme de locale, quoi. Et son père était d'origine libano-syrienne, toujours de cette époque avant les indépendances coloniales. Mais dans des sociétés traditionnelles comme ça, où une femme locale indigène fasse un enfant avec, disons, entre guillemets, un étranger. Et lui, il est né métissé. Donc c'est très très dur d'être accepté, surtout à l'époque... dans son environnement, dans son pays et tout. Et ça, ça a fait de lui quelqu'un qui a été très déjà blessé, pas blessé, mais
2: marqué
1: par ça, tout ça. Ensuite, il est un type de gens intelligents, c'est ça leur tragédie aussi. Il est né à une époque charnière, durant les luttes pour les indépendances. Ils ont fait du nouveau président... paranoïa, il a perdu la raison, un malade, un fou, donc des régimes purs et durs aussi, où les gens étaient obligés de partir beaucoup en exil, donc dont William Saint-Cyr, il est venu à Dakar, il est parti en Algérie, ils étaient obligés de circuler, etc. Mais il écrivait, il a écrit beaucoup de satires, beaucoup de critiques, mais sous forme toujours satirique. Il était un peu... Il avait cet esprit un peu de satire, de moquerie, mais intelligemment fait. Et ça, c'est ce livre, Mémoire d'une peau, c'est presque comme une autobiographie. Bien qu'ils ne disent pas « je », mais il a utilisé donc un albinos.
2: Il utilise un personnage d'albinos dans Mémoire d'une peau.
1: Voilà. C'est-à-dire albinos dans le sens, il y a la couleur. Mais l'albinos, on ne sait pas s'il est noir, s'il est blanc. Et tout ce que l'albinos représente aussi dans notre... pas dans nos imaginaires, mais dans nos cosmogoniques, c'est un esprit qui peut être maléfique, mais surtout bénéfique si on lui coupe un bras ou on mange ses oreilles. C'est-à-dire, ce n'est pas seulement la peau, c'est l'albinos, avec toute sa tragédie. Et cet albinos... dans une démarche de, pas de s'en sortir, mais de, pas de se venger aussi, c'est trop gros le mot, il boit beaucoup et il aime les femmes.
2: On écoute un extrait ?
1: On écoute un extrait. Je fais la chasse aux femmes comme d'autres sont chasseurs de lapins ou d'éléphants, de diplômes ou de rêves. Moi, ma façon, c'est d'être dans l'une d'elles, dans cet autre monde. C'est tellement excitant de les sentir d'abord méfiantes, farouches ou vertueuses avant de les faire éclater. Mais que Dieu me pardonne si j'ai dit à une femme « je t'aime » sans y croire. Mais juste le temps d'un instant, l'aperçu d'un monde interdit. Je n'ai plus d'amis parmi les hommes. Je n'aime pas ceux qui me ressemblent, et je trouve les autres trop petits ou trop gros dans leur corps, leurs gestes, et surtout leurs opinions. C'était un lundi, comme tous les lundis que Dieu me donne. Tu as écrit à mes parents? Non, je cherche à écrire une histoire d'amour. Elle me faisait mal, je devais la faire souffrir. Ça a duré depuis 20 ans et nous étions ensemble pour la vie. Alors pourquoi se faire des cadeaux? Elle était toujours ma femme, parce qu'elle croyait pouvoir me transformer. Chaque fois que nous faisions l'amour, elle sentait de l'humain en moi. Mais aussitôt, je lui révélais mon grand rêve. Pouvoir appuyer sur un bouton et faire disparaître cette putain d'humanité. Boum! Un seul boum! Ensuite, je lui avouais que je courais après les femmes pour les détruire, comme d'autres inventent des guerres pour tuer des hommes. Elle me caressait, ne comprenait pas toujours, croyait que c'était de la haine. Je lui répondais qu'elle voulait me sauver et que c'était ma façon de venir en aide à la nature qu'on massacrait, à ceux qui resteraient toujours pauvres. Elle cherchait à ce que je l'aime en particulier. Moi, je repoussais la vie en général. Bon, c'est un passage, j'ai pris ça comme ça au hasard pour montrer le rapport qu'il avait. Il aimait les femmes, mais en même temps, il les détruisait. Et derrière ça, il y a toujours le symbole. La mère qui a été séduite par ce Libano-Syrien. Donc, peut-être en vouloir détruire la femme pour ne pas mettre au monde des indésirables. Bon. Mais à travers ça, ce n'est pas seulement l'albinos qui se prend pour un monstre, mais tous les autres monstres de l'humanité. Que ça ne devrait pas se passer comme ça. Donc il détruit pas, il veut faire boum pour détruire l'humanité, mais il passe à travers la femme, parce que c'est la femme qui est la matrice, qui met au monde des êtres bien, mais comme des êtres aussi rejetés, comme des êtres aussi qui sont des monstres. C'est vraiment un livre sur le rejet, sur la marginalisation, sur... la périphérisation des gens, des idées, du monde. Il y a un groupuscule qui peut se valoir que nous sommes les élus et tout le reste, c'est des déchets dans lesquels on choisit des pions, des marionnettes à manipuler, etc., pour perturber le cours des choses, etc. Donc je peux même dire que c'est un livre politique. C'est vraiment un livre à lire, absolument, et qui est toujours d'actualité. Parce qu'on est tous, nous-mêmes, moi-même, je suis souvent rejeté encore. On est encore rejeté par rapport à ses idées, par rapport à son appartenance raciale ou religieuse ou politique, etc. On est en train vraiment de nous mener des guerres de tri. On est en train de faire des tris. C'est un truc de fascisme. On est dans un monde de fascisme qui est en train vraiment de dire voilà les meilleurs, ceux-là sont bons, ceux-là ne sont pas bons, etc. Et ça crée ce malaise.
2: C'est quelque chose que vous traitez dans le trio bleu, la valeur qu'a une vie par rapport à une autre, la manière dont les gens sont malmenés dans l'exil, dans l'immigration.
1: Dans l'immigration, dans les familles même. D'accord. Il suffit d'être différent.
2: Le deuxième texte que vous avez choisi, Ken Bull, c'est un texte japonais. Vous disiez que vous aimiez bien la littérature japonaise. Et vous avez choisi un texte d'Okakura Kakuzo, le livre du thé.
1: Oui.
2: Qui est paru en 1906 au départ et dans une première traduction française en 1927. Comment vous avez découvert la littérature japonaise?
1: C'est-à-dire, il y a très très longtemps, je crois que c'était dans les années 73-74. J'habitais à Paris à l'époque, rue des Grands Augustins, et je n'étais pas loin des quais. Et sur les quais, tout le long des quais, il y avait les bouquinistes, j'adorais ça. Rien que de toucher les livres, et souvent je trouvais des livres qui n'étaient même pas...
2: Déchirer les pages.
1: C'est moi qui prenais des coupes papier pour... passer mon temps, et sur les quais un jour, parce que j'avais aussi un chien, donc je me promenais beaucoup. Oui, j'avais un énorme chien, un berger de brie, un briard, on l'appelle un briard, j'adore, je pense toujours à lui.
2: Il s'appelait comment?
1: Carlo.
2: Allez.
1: Oh là là. En plus, c'était l'époque des Andreas Bader, les Carlos, le truc des terrorismes, des trucs rouges de l'époque dans les années 70-78. Donc j'avais un chat qui s'appelait Andreas Bader, alors c'était pour péter.
2: Ah ouais, vous cherchez la bagarre.
1: Je cherchais la provocation. Et quand le chat passait à la fenêtre comme ça, et moi je le cherchais, Andreas Bader, alors les blancs, les voisins blancs là, se disaient, mais.
2: Elle abrite des terroristes.
1: Elle abrite des terroristes, et puis à l'époque. Hein,
2: et donc vous découvrez la littérature japonaise.
1: C'était un livre qui s'appelle. Et c'était même pas écrit par un japonais, c'était écrit par un auteur anglo-saxon qui s'appelle Louis Adams Beck. Et le livre s'appelait Zen, amour mystique. Et je l'ai acheté. Et c'est un voyage en bateau de l'Angleterre vers le Japon. Et dans le bateau, il y a toute la bourgeoisie aristocratique japonaise qui faisait ce voyage vers le Japon. Donc. Et il y avait aussi cet étudiant japonais qui faisait des études en Angleterre et qui partait en vacances et qui a pris le bateau aussi. Il a eu l'occasion de discuter avec une de ces aristocrates. Comme l'autre était curieuse, le Japon, et lui, il lui parlait de sa culture, et particulièrement du zen, et puis du dénuement, de... qu'une femme japonaise, pour posséder un diamant, elle ne va pas le mettre en broche, elle va le mettre à l'intérieur, par exemple, disons, dans son soutien-gorge, et mettre un habit dessus. Mais posséder le diamant est avec elle, mais elle n'a pas besoin de le montrer. Petit à petit... dans les discussions, elle se débarrassait de tous ses superflus, ses biens, sa fortune et tout, petit à petit, etc. La femme, son voyage, elle n'avait pas besoin d'arriver jusqu'au Japon, d'aller à Kyoto, d'aller dans un temple, etc.
2: Elle avait découvert.
1: Elle avait dans le voyage, déjà, le voyage. C'était pas d'arriver, mais ce qui se passe dans le voyage, au fur et à mesure, elle enlevait toutes ses lourdeurs, tout ce qui nous alourdit en pensée, en se débarrasser de ce moi sublimé, lourd, comme les sept cieux de l'univers. Et c'est là que ça, moi aussi, comme je vous dis, quand je lis, je suis dedans. J'ai fait ce travail-là. Et ce livre... mais vraiment m'a déblayé le chemin vers la quête de cette plénitude, de cette béatitude que je n'ai pas encore atteint, mais être dans la quête,
2: c'est déjà quelque chose.
1: C'est déjà quelque chose. Mais
2: on
1: pour arriver à cette quête,
2: livre du thé.
1: Donc il faut aussi passer. Donc c'est Okakura Kakuzo, et c'est le livre du thé. Donc c'est sur la cérémonie du thé.
2: Et on va l'écouter dans une traduction française par le critique d'art et poète Gabriel Mouret.
1: Seul celui qui a achevé en esprit l'inachevé peut découvrir la véritable beauté. La vigueur de la vie et de l'art réside dans leur possibilité de croissance. Dans la chambre de thé, il revient à chaque convive de compléter par le truchement de son imagination et selon ses goûts personnels, l'effet de l'ensemble. Depuis que le zen est devenu un mode de pensée prédominant, l'art de l'extrême-orient a évité à dessein la symétrie, car elle exprime non seulement la finitude, mais aussi la répétition. L'uniformité du dessin fut ainsi considéré comme fatal à la fraîcheur de l'imagination. En conséquence, les paysages, les oiseaux et les fleurs devinrent les sujets favoris de la peinture et non point la figure humaine, puisque celle-ci est déjà présente dans l'observateur lui-même. Nous nous mettons trop souvent en évidence et, malgré l'ampleur de notre vanité, nous prenons pour unique objet de contemplation. Finit par être lassant. Dans la chambre de thé, la peur de la répétition est toujours présente. Les divers objets qui ornent la pièce devraient être choisis de façon qu'aucune couleur ni aucun motif ne se répète. Si vous disposez une fleur fraîche, toute peinture à thème floral est par là même interdite. La simplicité dévolue à la chambre de thé et son absence de toute vulgarité en font un véritable sanctuaire contre les tourments du monde. Là, et là seulement, nous pouvons nous consacrer sans le moindre trouble à l'adoration du beau. Au XVIe siècle, la chambre de thé offrit aux guerriers et aux hommes d'État qui œuvraient à l'unification et à la reconstruction du Japon des instants de répit bienvenus au milieu de leurs tâches ardues. Au XVIIe siècle, quand prédomina le strict formalisme cher au shogun Tokugawa, elle constitua pour les esprits artistes une possibilité unique de libre communion. Devant une grande œuvre d'art, en effet, il n'est plus nulle différence entre un daimyo, un samouraï et un simple citoyen. Aujourd'hui, et ce sur toute la planète, L'industrialisme rend les véritables raffinements toujours plus inaccessibles. Jamais l'homme n'a eu autant besoin de la chambre de thé.

0: Donc nous avons besoin de la chambre de thé.
1: Pour la simplicité.
0: La simplicité.
1: La méfiance de la répétition.
0: Éviter la répétition. Donc la simplicité, mais le vide. Il faut aussi vider. Il faut juste des choses essentielles. En plus, il ne faut pas donner des choses où les gens sont admiratifs. Il faut donner des choses que les gens vont compléter par leur imagination. Il faut suggérer et non offrir. On offre, on est là, ah, c'est fantastique. Non, non, non. Il faut suggérer. Et maintenant, nous, avec notre imagination, nous complétons. Donc, nous devons contribuer. Parce que sinon, on pense qu'on doit offrir quelque chose, un kit. Non. Un kit. Merci. Un kit prêt à utiliser, prêt à porter, prêt à comprendre, prêt à assimiler, prêt à intégrer. Non, il faut nous laisser, il faut laisser à l'être humain de participer par son imagination à créer un environnement, un univers, à créer le monde, à recréer le monde parce qu'il était déjà créé. On l'a presque détruit. Il faut que nous contribuions tous à le reconstruire.
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3: Votre troisième choix, Ken Bougoul. Ultra Vocal, c'est un texte qui a été écrit en 1972. Mm-hmm. Il a été édité en France en 2004 dans la collection Étonnant Voyageur. Et Franck Etienne, c'est donc un écrivain haïtien qui est né en 1936 et mort tout récemment en 2025. Il a été poète, dramaturge, peintre aussi.
0: Peintre aussi. Ouais. Un homme aussi, comme William Sassine, qui était né d'une maman autochtone, donc une haïtienne, et d'un soldat américain.
3: De passage. Plus que de passage.
0: Et ça, ça crée toujours des personnages
3: complexes
0: et dispersés. Une mécanique qui est mal montée.
3: D'ailleurs, vous intéressez beaucoup, Ken Bougoul, dans les textes que j'ai lus, justement à ce qui, dans le corps, mais au sens corps social et corps intime, a été disloqué. Et à différentes échelles, c'est-à-dire que, à plein d'égards, vous observez la dislocation du corps individuel et du corps social par la colonisation, par la violence coloniale. Et vous le faites aussi à l'échelle plus intime, comment certaines histoires, notamment des rencontres manquées dans la famille, pour utiliser des mots doux,
0: ouais,
3: comment ça disloque les corps, les esprits, comment ça fabrique des êtres qui sont parfaitement éparpillés et morcelés. C'est quelque chose que vous regardez beaucoup.
0: Beaucoup, beaucoup. Je fais beaucoup attention à ça. Et on peut en rajouter, hein. C'est pas seulement la dislocation au niveau individuel, la dislocation au niveau social, mais même environnemental, politique, sociologique, idéologique. On nous entraîne. Je sais pas, peut-être vous n'avez pas lu Cacophonie. C'est-à-dire cacophonie, c'est pas une polyphonie de bruit que dans tous les sens. C'est une cacophonie existentielle. Ah, pour illustrer la dislocation interne, parce qu'on ne sait plus. Et ça, je l'ai reproché aux idéologies, aux médias, aux informations. On nous dit ici une chose, on nous dit de l'autre côté, on nous dit comme ça, ça vient de partout. Qu'est-ce qu'il faut suivre? Qu'est-ce qu'il faut faire? On se trouve dans une espèce de chaos existentiel, même chaos de pensée. On ne sait plus qu'est-ce qu'il faut penser. Tellement on est assailli d'informations, d'influences, et on se cherche, on passe notre temps à nous chercher.
3: Et si j'ai bien compris, Ultra Vocal, c'est un roman où justement la question du langage vient
0: du chaos.
3: Du chaos et éventuellement peut-être remédier au chaos.
0: Oh, ah voilà, pour maintenant, ça c'est le chaos. C'est-à-dire Haïti, depuis toujours, depuis son indépendance, avant son indépendance, pendant son indépendance, sa lutte pour l'indépendance. Avec son indépendance, comme la première république noire indépendante, se trouve toujours dans le chaos. Mais un peuple de créateurs, Haïti, tout le monde crée. Les enfants, les femmes au marché, les prostituées, les voyous, les même les gangs qui sont là sont les créateurs, c'est-à-dire bon, créateurs de chaos. Mais c'est-à-dire c'est un peuple qui est toujours en survie, en instinct de survie, de s'en sortir d'une manière ou d'une autre. Mmh. C'est là maintenant, c'est mieux de le faire en bien plutôt qu'en mal, mais qui veut toujours s'en sortir. Mmh. C'est un peuple qui est toujours debout, qui réagit. Et ça, ça aide dans le chaos pour s'en sortir. Parce que malgré la situation très compliquée, quand quelqu'un va à Haïti, on revient et dit « Oh là là, c'était fantastique !» Malgré tout. Mmh. Et ça, c'est ça que la création haïtienne a apporté à Haïti, à travers la littérature, la peinture, les arts, la musique, etc. Donc Franck Étienne, c'est un fruit du chaos, né dans le chaos, qui a grandi dans le chaos, qui a été heureux dans le chaos, malheureux dans le chaos, mais qui a fait énormément de choses dans le chaos. Et comment il a pu faire ça? C'est à travers la création, et la création, la vraie création qui apporte de la lumière, de la beauté, de l'amour, ça ne peut naître que de dans la douleur.
3: On vous écoute pour un extrait.
0: Voilà. Gloire à tous ceux-là qui, de leur cri, tissent les feux de l'aube. Le poète rêve d'en faire partie. Dans ma mémoire, il y a beaucoup plus de montagnes que de plaines, de forêts que de savanes. Je n'ai retenu que les leçons de la colère. Nerveuse, les eaux du

photographie pour un massacre à tort et à travers. Je sculpte ma douleur, je joue avec elle. Et puis à force de brasser la poussière des mots et la musique de l'eau, j'ai retrouvé au fond de ma mémoire le totem qui a toujours fasciné ma solitude et mes amours. Le chien maigre du quartier qui ne me quitte jamais depuis mon enfance. Je l'ai vu patauger dans une flaque boueuse, couleur de caca diarrhée, un après-midi de pluie. Ça devait être au mois de mai de l'année 1947. La rue Docteur Aubry n'était pas encore asphaltée à l'époque. Je l'ai revu souvent, ce chien solitaire qui marchait tristement un après-midi sous la pluie de mai. Lui et moi, nous sommes de la même race.

0: Je voulais continuer un petit extrait, mais j'ai peur du temps.
1: Vous avez raison d'avoir peur du temps.
0: Oui, parce que... Oui, c'est pour ça. J'adore ça. Mettre du temps. Ah, le temps, c'est un sujet fantastique.
1: La radio, il faut gérer le temps. Mais on le gère temps. Toutes les trois, regardez. Ça s'organise. Vous-même, vous pensez, Julie, pense. Moi, je pense.
0: Donc, pour dire que du chaos, on doit toujours... C'est pour ça que j'aime le genre poétique. La poésie, c'est au début et au commencement de toute recherche de solutions, de paix. Parce que la poésie entraîne, élève. Ça entraîne vers le haut. Même quand c'est, ça traite de choses tristes, la poésie vous élève. Voilà, on s'élève même dans la douleur, on grandit, on quitte le... de patauger dans la boue.
1: Couleur diarrhée.
0: Exactement. Couleur diarrhée, caca, comme il dit.
1: Est-ce que vous voulez, Kemvougou, qu'on aille vers un poète que vous avez choisi? Franck Etienne était un poète, mais vous avez aussi choisi René Char. Peut-être avec ce que vous venez de dire, c'est assez beau d'aller vers René Char, non?
0: Parce que... on connaît René Char, hein. On ne va pas sortir sa biographie, ses combats, ses luttes, son engagement, etc. Et sa poésie, même dans Lettera Amorosa, il a écrit d'autres poèmes beaucoup plus magnifiques, mais malheureusement, je n'ai pas les ouvrages. Dans le chaos, il y a cette note d'espérance. Il y a toujours l'espérance au bout, malgré tout. C'est-à-dire que donc, ses textes, sa poésie nous entraîne donc vers l'engagement, nous demande de nous lever, nous demande d'avoir des intentions, nous demande surtout d'aimer, mais pas d'aimer l'eau que nous buvons ou la femme qu'on voit en face de nous, mais être capable d'aimer l'éther amorosa, quelqu'un qui n'est pas là, aimer l'absent. Ça, c'est le véritable amour. Mais en même temps, d'une manière, je crois, au moment même, il a utilisé le mot haletant, d'une manière haletante. Il faut qu'on apprenne à aimer l'absence. En tout, il y a les êtres humains qu'on aime, mais aimer l'absence. C'est-à-dire pouvoir qu'on n'a pas besoin de voir, d'avoir ou de voir quelqu'un pour l'aimer. Mais aimer les choses, de penser à la rose et d'aimer la rose sans voir la rose. Et on se fait des idées sur la rose, sa couleur rose, sa fraîcheur, cette fleur, cette fragilité, peut-être un peu de rosée dessus, on est là. C'est ça. On le sent, mais dès qu'on voit une rose, tout de suite, on l'agresse, on renifle avec son nez. C'est joli, c'est... Mais là, l'aimer sans voir la rose, c'est ça. Il faut aimer l'absent. Donc, c'est un message d'amour. Parce qu'il n'y a que l'amour, je pense, qui peut sauver le monde. Et j'aime beaucoup René Char.
1: Lettera Amorosa, il sort en 1953, juste après la guerre, pendant laquelle vous avez rappelé que René Char s'était particulièrement engagé et en poésie et en résistance.
0: Absolument.
1: On vous écoute, Ken Bougoul, dans l'extrait que vous avez choisi.
0: Qui n'a pas rêvé, en flânant sur le boulevard des villes, d'un monde qui, au lieu de commencer avec la parole, débuterait avec les intentions? Quel mouvement hostile t'accapare? Ta personne se hâte, ton baiser disparaît, l'un avec les inventions de l'autre, sans départ, multiplier les sillages. Je n'ai plus de fièvre ce matin, ma tête est de nouveau claire et vacante, posée comme un rocher.

seront verger à ton image. Le vent qui soufflait du nord hier fait tressaillir par endroits le flanc meurtri des arbres. Je sens que ce pays te doit une émotivité moins défiante et des yeux autres que ceux à travers lesquels il considérait toutes choses auparavant. Tu es parti, mais tu demeures dans l'inflexion des circonstances, puisque lui et moi avons mal. Pour te rassurer dans ma pensée, j'ai rompu avec les visiteurs éventuels, avec les besognes et la contradiction. Je me repose comme tu assures que je dois le faire. Je vais souvent à la montagne dormir. C'est alors en vérité qu'avec l'aide d'une nature à présent favorable, je m'évade des échardes enfoncées dans ma chair, vieux accidents, âpres tournois. Pourras-tu accepter contre toi un homme si haletant ?

0: Ah. Oui, merci. Ah, j'ai besoin d'un homme à le temps.
1: Vous dites oui. On dit oui.
0: Oui.
1: Bien sûr, on dit oui.
0: Oui. C'est-à-dire qu'avec un homme qui arrive comme ça, en traînant la patte, qui se prend pour. Mais un homme à le temps, qui est vivant, un homme qui sent les choses, qui est. Ah, amoureusement bouleversé. On n'a plus ces grands poètes pour parler aux femmes et aux animaux et à l'environnement. Il nous faut de la poésie pour sauver le monde.
2: Vous avez décidé qu'Enbougoul se terminait par le désert alors?
0: Oui, avec cet auteur que vous connaissez certainement.
2: Mbarek Umberouk, Le silence des horizons. C'est un texte qui est apparu en 2021.
0: Oui, il n'y a pas longtemps. Et c'est un auteur mauritanien, un grand écrivain, journaliste de formation, un homme du désert. Il est né aux portes du désert. Et la ville était là, et lui, aux portes du désert, il a préféré se tourner vers le désert. Et il place la plupart de ses œuvres dans un contexte de désert. Désert physique, désert mental, politique, existentiel, etc. Même quand une fois on était en Mauritanie, il nous a invités à manger. On pensait qu'on allait chez lui dans un restaurant. Il avait fait installer une tente dans le désert, sur une dune de sable. Oh là là, c'était magnifique. C'est vraiment un homme du désert. Et ce livre que j'aime beaucoup, toujours les questions de chaos. Et là, c'est le chaos d'un jeune homme dont le père était guide dans le désert, de touristes, de gens dans le désert. Et un voyage au cours duquel les autres membres du groupe sont morts de soif. Et lui, il a survécu. Donc son entourage, pour des questions d'honneur, il dit « Comment tu peux faire ça ? Toi, meurs pour laisser les autres vivre. » Et ça, c'est une honte dans la tribu. Et ce jeune homme qui ne comprenait pas pourquoi on ne parlait pas de son père. Et quand il lui a dit qu'il allait accompagner des touristes dans le désert, sa mère, elle lui a dit, ne dis jamais qui est ton père. C'est-à-dire le déni du père. Uniquement parce que s'il faut choisir, il faut laisser les autres vivre et mourir pour que les autres puissent continuer à vivre. Plutôt que de survivre, d'échapper à la mort avec des morts. Et donc il est parti en cachant son identité déjà, mais d'accompagner ces touristes avec des jeunes à travers le désert, c'était comme un voyage qui lui permettait de ressasser cette histoire, mais sur des horizons sans fin, parce que le désert, on ne voit pas où c'est, et dans le désert, tes pensées, dans le désordre, il n'y a pas d'écho, donc tu es dans tes propres pensées, mais c'est absorbé par l'immensité et l'infinitude du désert. Parce que chaque fois que tu t'approches pour comprendre quelque chose, l'horizon s'éloigne encore. Et tu continues dans cette démarche, dans cette quête. Pour dire que ce qui est important dans la vie, c'est de ne pas comprendre tout, de ne pas arriver à une fin, de ne pas arriver à destination, mais c'est d'être dans cette dynamique de quête de soi, de quête de port, rien n'est acquis. Il faut toujours être dans cette dynamique et il n'y a rien de plus fantastique que de le faire dans le désert, parce que l'horizon est infini, il n'y a pas d'horizon, c'est pour l'infini.
2: On se quitte avec un extrait alors, de ce texte-là. Voilà.
0: Ton père n'avait aucune chance. Les enfants interrompirent mes pensées. Nathalie se blottit contre moi et me toucha le menton. Raconte-nous donc. J'essayais de me remémorer les débuts de l'histoire que j'avais commencé. Où en étais-je? Demandai-je. Homme, le bon djinn, il voulait aller sur terre. Ah oui, homme se languissait un peu. Il avait pourtant tout vu. Il s'était promené sur les plus belles des planètes. Il s'était amusé au milieu des couleurs immenses du ciel. Il avait marché sur les anneaux de Jupiter. Il avait visité longuement Saturne et ses satellites. Il avait foulé bien avant les Américains le sol de la Lune. Mais il voulait aller sur Terre. Le départ sur Terre était très réglementé par le cœur des bons djinns, car ils estimaient cette planète trop dangereuse à cause des mauvaises pollutions et du trou qu'elles avaient creusé dans l'ozone, l'enveloppe qui protège la Terre des radiations du soleil. De faux nuages l'enveloppaient déjà, porteurs de mille salissures. Et puis les mauvais djinns l'avaient conquise depuis très longtemps. Ils y avaient fait régner les empereurs, des rois, des dictateurs et même des présidents régulièrement élus, car cela aussi était une particularité détestable chez les terriens. Ils confiaient tout à des personnes qu'ils choisissaient parfois ou qui s'imposaient à eux souvent. Et ces personnes avaient visage, parole, culture d'humain, mais en réalité, ils appartenaient aux mauvais djinns qui les avaient habités dès leur jeunesse et qui les avaient préparés pour gouverner leurs semblables. Les terriens étaient les seuls dans l'univers qui savaient mentir. Ils étaient les seuls dans tout l'univers qui pouvaient trahir. Ils étaient les seuls dans tout l'univers qui pouvaient tuer, car leurs esprits avaient été conquis par les mauvais djinns. Le cœur, donc, palpita très fort quand Homme déclara avec insistance qu'il voulait aller sur Terre. Ils confièrent au plus ancien des bons djinns la mission de l'endiscider. Celui-ci l'écouta longuement puis se tut. Il savait que ses paroles ne serviraient à rien. Et comme Homme était saisi d'une frénésie inhabituelle qui s'appelait la passion, qui n'obéissait pas à la raison et qui ne pouvait être vaincu que par l'expérience ou les ans, il fit rapport au cœur. Rien ne pouvait plus empêcher Homme de tenter cette étrange aventure.

0: Donc, il est en train de raconter une gondole, les bons djinns, les mauvais djinns, et il y a un djinn qui lui dit, moi je veux aller sur la planète Terre. Et on lui dit, non, la Terre, vraiment, c'est pas bien, il y avait que des tyrans, des dictateurs, il y a des, etc., etc. Mais je dis, en même temps, autant il y avait tous ces dangers, mais quelque chose qu'on ne sait pas, tu ne peux pas dire non, je n'y vais pas parce qu'on m'a dit que c'est pas bien. Il faut toujours aller voir soi-même de ses propres yeux. Et ça, je le ramène même à l'écriture, à la lecture. Il faut tout lire. Il n'y a pas de bons livres et de mauvais livres. Il n'y a que des livres. Maintenant, soi-même, en lisant, on peut faire ses propres choix personnels. Donc, de ne pas refuser d'aller vers l'inconnu. Parce que peut-être que c'est dans l'inconnu qu'on peut conforter ses, pas des certitudes, mais des engagements, des convictions, ou des, plutôt des positions. On peut se positionner en découvrant l'inconnu. C'est pour ça que cette marche dans le désert, qui semble infinie, c'est toujours dans cette dynamique, dans cette quête, que ce jeune homme qui est en train de réfléchir, il est en train de créer sa propre histoire dans l'histoire pour arriver à comprendre pourquoi son père a été banni et qu'est-ce qui s'est réellement passé quand les autres sont morts et que lui, il a survécu. Il ne se la raconte pas lui-même son histoire ou sa quête, mais à travers un conte qu'il raconte à des enfants. C'est pour ça qu'en dehors de la poésie aussi, j'aime les contes.
1: Merci beaucoup, Ken Bougoul, de nous avoir reçus ici et d'avoir partagé vos lectures. Merci infiniment.
0: Merci beaucoup. Ouais. J'ai choisi ces livres, mais en fait, je voulais parler d'autre chose.
1: Mais on a parlé d'autre chose, non?

0: le voyage jusqu'à vous. On était trop honorés de vous rencontrer. Merci beaucoup.
1: C'est vrai.
0: Merci.
1: Vous êtes sûre, c'est pas pour vous faire plaisir. Hein.
0: Franchement, je n'ai pas l'habitude de faire ça.
1: Et on était mes copines.
0: On était trop heureuses de vous. Merci beaucoup de nous avoir accueillis.
1: C'était un grand, grand plaisir. Je suis très contente.
0: Merci.
1: Et puis, il faut revenir.
0: Ben, j'espère.
1: Vous allez
0: au revoir avec mon micro. Salut mon vieux. À Dakar, rien n'aurait été possible sans Julie Viala, qui a été une parfaite maître du temps. À Paris, rien n'aurait été possible sans Marianne Chassor. À la réalisation de cet épisode, Vivien Demeyer. Au mixage, Jean-Guilain Neige. Un très grand merci à toute l'équipe du Book Club. 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
3: 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Salut Antoine.
4: Salut Marie, à la semaine prochaine.
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4: Chaque fois que vous envoyez un message, regardez une vidéo ou passez un appel depuis votre téléphone portable, vous utilisez sans le savoir le travail d'un mathématicien américain. En 1948, Claude Shannon publie un article qui a changé l'histoire de nos échanges. Il y démontre que toute information, que ce soit une lettre, une image ou une vidéo, peut être réduite à des suites de 0 et de 1. Comment les fondements de notre ère numérique ont-ils été posés dans ce texte d'un homme que le grand public a presque oublié ? Science Chrono revient aujourd'hui sur la vie, l'œuvre et l'héritage de Claude Shannon, l'homme par qui la théorie de l'information arriva. Bonjour Pierre-Éric Mounier-Cune.
5: Bonjour.
4: Vous êtes historien, chercheur CNRS à l'Université Paris-Sorbonne, enseignant en histoire des sciences et des techniques à Centrale Supélec, et vous êtes le co-auteur avec Emmanuel Lazare du livre Histoire illustrée de l'informatique, paru aux éditions EDP Sciences. Merci beaucoup d'avoir accepté notre invitation. Avant de parler de Claude Shannon, de la théorie de l'information et de la naissance d'un langage informatique universel, je vous donne le programme de la deuxième partie. Tout à l'heure, dans l'entretien archéologique, nous parlerons des femmes vikings. On se demandera ce que les tombes, les poids de métier à tisser et les pierres runiques nous disent vraiment de leur place dans ces sociétés, loin des clichés forgés par les séries télévisées. On se demandera aussi s'il existait des guerrières vikings ou bien si ce cliché tient surtout à nos projections contemporaines. Mais avant cela, retour à un tout autre sujet, notre histoire des sciences et à Claude Shannon, ce mathématicien américain qui a posé les bases de la théorie de l'information. En préparant cette émission, Pierre-Éric Mounier-Cune, je suis tombé sur une vidéo qui titrait « Claude Shannon, l'homme qui devrait être aussi connu qu'Einstein » et pourtant, ça n'est pas le cas, comment on l'explique ?
5: D'abord, Einstein est un aîné, donc Shannon lui devait le respect, même s'ils ne sont pas beaucoup parlé à Princeton. C'est-à-dire, en 2016, on a célébré le centenaire de Claude Shannon, aux États-Unis, bien sûr, et ailleurs dans le monde, y compris en France, où on a organisé un colloque à la Société française des électriciens et électroniciens, et une très belle exposition au Musée des arts et métiers, Shannon, le magicien des codes, exposition conçue par l'Institut Henri Poincaré, par les mathématiciens. Alors, il y a moins de films sur Shannon que sur Turing, mais il reste honorablement connu.
4: Alors on peut le présenter, moi j'aime bien aussi qu'on donne une chaire à ces personnages qui font l'histoire des sciences. On a l'habitude de le faire dans l'histoire, mais assez peu dans l'histoire des sciences. Qui était-il ? Quel était son tempérament ? On parle souvent d'un personnage un peu loufoque, fantaisiste d'une certaine façon.
5: Oui, beaucoup de gens dans ce milieu peuvent l'être éventuellement, puisque ce sont des gens qui, par définition, ont de l'imagination. Mmh. Shannon est né en 1916 dans une famille de la classe moyenne américaine et dès l'adolescence, il a manifesté un goût certain pour les techniques, notamment les techniques électriques et pour les maths. Et donc, il a réaliser une ligne télégraphique où il communiquait en morse avec la maison d'un de ses camarades de classe. Il réparait des postes radio où il en démontait.
4: On appelait ça un peu un géotrouve-tout à l'époque. Aujourd'hui, ce serait plus un geek ou un nerd qui fabrique des petits instruments dans sa chambre. Comme
5: franchement,
4: ça.
5: Beaucoup d'adolescents oui. Font ça. Moi y compris, on n'est pas devenus des Shannon.
4: Bon, c'est dommage pour vous, mais en tout cas, lui, s'est intéressé très tôt à des questions très concrètes. concrète d'un point de vue mathématique. Et surtout, ce qui est intéressant, c'est qu'ils cherchaient toujours une application à ces pratiques mathématiques. Et ça, c'était un peu dans la culture américaine. Finalement, on n'était pas trop du côté de la recherche fondamentale à cette époque-là, mais plutôt finalement dans l'ingénierie.
5: Oui, ça c'est très très important. J'y reviendrai peut-être, si vous voulez, après. Mm-hmm. Là, pour son côté biographique, donc il entre à l'université du Michigan à 16 ans en 1932. 4 ans plus tard, il a son diplôme en mathématiques et en ingénierie électrique. Et il répond à une annonce qui l'amène au MIT, au Massachusetts Institute of Technology, où il devient un assistant de Van Warburg.
4: Qui est-il ?
5: Ça, c'est très important. Van Warburg est un des grands patrons des recherches et enseignements en génie électrique au MIT. Et il a réalisé au début des années 1930 le plus grand ou l'un des plus grands calculateurs du monde à l'époque. Un calculateur analogique, c'est pas un calculateur numérique, mais c'est un calculateur très puissant pour calculer des équations différentielles, pour l'électricité, pour l'artillerie, pour beaucoup de choses auxquelles ces équations sont applicables. Et il charge Shannon de s'occuper des circuits à relais, des circuits faits d'une centaine de relais téléphoniques qui contrôlent le calculateur. J'ajoute que Van Warburg va bientôt devenir le conseiller à la Maison Blanche pour la recherche scientifique. Il sera l'un des pontes du pilotage de la recherche militaire pendant la Deuxième Guerre mondiale, et à la fin de la guerre, il écrira pour la présidence, pour le gouvernement américain, un livre très influent qui s'appelle Science, the Endless Frontier, Science, la frontière sans limite, qui va être un petit peu le programme d'action de la recherche-développement aux États-Unis jusqu'aujourd'hui, qui va asseoir la puissance américaine.
4: Ce qui est fascinant dans cette histoire de Claude Shannon, c'est que finalement, ces personnages-là qui peuplent l'histoire des sciences des années 30-40 incarnent une transition colossale, capitale dans l'histoire des sciences américaines.
5: Exactement. Claude Shannon arrive dans ce milieu au moment où les universités américaines, qui jusque-là étaient soit des universités de droit, soit au mieux des écoles supérieures techniques, quand c'était Caltech ou le MIT, ça n'avait rien à voir avec ce qu'elles sont devenues après. Et Shannon arrive en pleine transformation et va y participer. C'est pour plusieurs raisons. Premièrement, il y a un besoin naturel, presque naturel, culturel des ingénieurs de se hausser vers la recherche fondamentale, de sélectionner des étudiants qui sont capables de faire des théories, de briller, éventuellement d'avoir des prix Nobel. Deuxièmement, on est à l'époque où des centaines, voire des milliers de scientifiques et d'ingénieurs réfugiés d'Europe arrive aux États-Unis.
4: Puis l'Allemagne nazie vient de s'installer.
5: Voilà. Et puis il y a une autre raison. Shannon, après son stage au MIT, passe au Bell Labs. Puis il va revenir au MIT, puis il va faire une partie de sa carrière au Bell Labs. Qu'est-ce que c'est que les Bell Labs ? C'est le plus grand laboratoire de télécommunications du monde. C'était.
4: Ça appartient aux télécommunications américaines, très puissantes AT&T.
5: Voilà. Ça appartenait à la multinationale American Telegraph and Telephone. Pourquoi une grande société comme ça, dont le but était lucratif, s'est-elle dotée d'un laboratoire ? Pour une raison politique. C'est qu'au début du XXe siècle, une loi a été votée pour obliger les entreprises à se faire concurrence. C'était la loi antitrust. La loi antitrust interdisait aux entreprises d'en acheter d'autres qui étaient porteuses d'innovation, pour les obliger à se faire concurrence. Et donc, les grandes sociétés qui ne pouvaient plus acheter des start-up innovantes ont été obligées d'investir en interne pour faire de la recherche. Résultat, chez AT&T, les Bell Labs, laboratoires qui dépassent les 1000 chercheurs, ingénieurs, etc., dans les années 20, et qui sont devenus un monument.
4: Plusieurs grands Bell qui vont sortir mondial, des Bell Labs.
5: Ouais. Voilà. Au temps où Claude Shannon y arrive.
4: Alors, ces Bell Labs, vous en ouvrez la porte et c'est parfait, puisque pour une fois, on peut entendre la voix des personnes dont on parle dans Science Chrono, on ne va pas se priver. On va entendre donc cette voix de Claude Shannon au début des années 1950. Claude Shannon est entré en 1941 au Bell Labs, mais au début des années 1950, Claude Shannon était recruté pour faire une réclame, une publicité pour les Bell Labs, où il vantait les mérites d'une petite souris mécanique dont il nous décrit le fonctionnement. La voix de Claude Shannon est traduite par Loïc Dutoit, c'est l'archive de Science Chrono.
6: Hello, Bonjour, je suis Claude Shannon, un mathématicien au laboratoire téléphonique Bell. Voici Thésée. Thésée est une souris à commande électrique. Elle a la capacité de résoudre une certaine classe de problèmes par tâtonnement, puis de mémoriser la solution. Autrement dit, elle peut apprendre de son expérience. Comme son homonyme de la mythologie classique, Thésée cherche à trouver son chemin dans un labyrinthe. Son objectif est d'atteindre ce coin. Elle explore actuellement le labyrinthe en utilisant une stratégie de tâtonnement assez élaborée. Au fur et à mesure qu'elle trouve le bon chemin, elle enregistre l'information dans sa mémoire. Ensuite, je peux la placer n'importe où dans la partie du labyrinthe qu'elle a déjà explorée et elle sera capable de rejoindre l'objectif directement sans faire un seul faux pas. Voici, d'une certaine façon, les cellules cérébrales de Thésée dissimulées derrière le miroir. Ceci est un ensemble de relais, des relais téléphoniques. Le rôle qu'il joue pour Thésée est similaire à celui qu'il joue dans votre réseau téléphonique automatique. Chaque fois que vous utilisez votre téléphone, le système automatique doit mémoriser le numéro que vous composez, puis acheminer votre appel à travers le labyrinthe de connexion, les milliers de lignes séparées d'un central automatique. En une fraction de seconde, il doit trouver une ligne disponible pour transmettre votre appel. Il doit aussi mémoriser en lui-même la séquence d'étapes nécessaires pour établir la connexion. Ici, au laboratoire téléphonique Bell, nous cherchons à améliorer votre réseau téléphonique, à le faire fonctionner mieux pour vous offrir un service plus efficace. L'un de nos projets permanents porte sur la communication automatique. Ces techniques que nous développons pour le réseau téléphonique ont d'ailleurs d'autres applications. Nous pouvons utiliser ces relais téléphoniques pour construire des machines à calculer, des machines capables de résoudre en quelques minutes des problèmes mathématiques qui prendraient sinon plusieurs jours.
4: Voilà Pierre-Éric Mouniacune, cette voix de Claude Shannon où on a tout finalement, ce côté un peu géotrouve-tout, il fabrique des petites souris un peu étranges qui évoluent dans des labyrinthes et en même temps on voit tout de suite les applications concrètes auxquelles il se confronte, qui sont des applications décisives pour les télécommunications de l'époque. Comment vous entendez cette archive-là? Qu'est-ce que ça vous fait comme réaction? Qu'est-ce que ça procure?
5: Quand Claude Shannon a commencé à travailler sur les circuits à relais qui contrôlait le calculateur de Van Warbusch au MIT, il a rapidement fait le lien avec un domaine des mathématiques qu'il avait appris à l'Université du Michigan et qui était peu enseigné à l'époque, l'algèbre de boules. Il a très vite compris que l'algèbre de boules fournissait un très bon outil pour modéliser ces circuits binaires à relais.
4: Boole, donc George Boole,
5: George
4: le mathématicien
5: Boole,
4: britannique du 19e siècle.
5: Au milieu du 19e siècle, qui avait écrit un livre expliquant comment on pouvait développer un langage rationnel rigoureux pour penser et faire des démonstrations.
4: Donc c'est l'origine du langage binaire.
5: Du langage binaire, mais qui pour George Boole pouvait servir en théologie à prouver l'existence de Dieu.
4: Tout autre problème.
5: Tout autre problème, et justement ce qui est intéressant, l'une des choses intéressantes, c'est que jusqu'au milieu du XXe siècle, l'algèbre binaire, l'algèbre booléenne, était de la logique pure, à laquelle personne n'imaginait d'application. C'était un jeu de l'esprit qui était à mi-chemin entre les maths et la philosophie, et qui d'ailleurs n'était pas très bien considéré par les vrais mathématiciens.
4: Qui s'intéressait à quel type de problème et à quel type d'approche,
5: à cette époque, la topologie, la théorie des nombres, etc. Et les autres branches des mathématiques auxquelles Shannon va faire appel pour résoudre des problèmes, notamment les probabilités statistiques, n'étaient pas non plus à l'époque très bien considérées dans l'échelle de noblesse des mathématiciens. Alors donc quand Shannon revient au Bell Labs, il se retrouve dans un laboratoire qui développe des circuits de relais de commande pour la téléphonie, pour les centraux automatiques. Et donc, il voit l'utilité de sa modélisation booléenne de ces circuits, quelle que soit leur utilisation. Et puis, 10 ans plus tard, il réalise cette souris qui, alors si on la décrit un petit peu, c'est une souris robot qui est placée à l'entrée d'un labyrinthe, lequel est constitué de couloirs et de cases, et elle doit le parcourir jusqu'à la sortie. Elle ne sait faire que deux choses. Avancer ou tourner dans le sens des aiguilles d'une montre. Quand elle se cogne le nez, qui est en fait un contact électrique, contre une paroi, elle tourne d'un quart de tour. Et elle, soit elle se recogne, soit elle tourne et elle tourne à nouveau, soit elle trouve la voie libre et elle reprend son avance. C'est donc un processus binaire qui est contrôlé par un circuit de relais électrique. Alors, la souris robot, si on synthétise un petit peu, la souris robot reçoit des signaux, je me cogne ou je passe, et les enregistre. Ce qui permettra, quand on la remettra dans le même labyrinthe, de trouver son chemin sans plus tâtonner. Shannon a inventé ainsi un automate qui apprend. C'est une avancée, il n'est pas le seul une fois de plus, c'est une avancée comparable à d'autres réalisations cybernétiques de l'époque comme les tortues électroniques de Gray Walter. Ça me permet, puis on termine là, de souligner l'importance du jeu pour la recherche. Le jeu permet à Shannon de tester des hypothèses, une forme d'expérimentation, et aussi de montrer à un public aussi large que possible les possibilités nouvelles ouvertes par la recherche. C'est le but d'ailleurs de du film documentaire des Bell Labs. Et la recherche notamment, qui émerge à cette époque en automatique et en intelligence artificielle. Le mot va bientôt apparaître.
4: 1956, c'est un peu
5: cette importance du jeu, on la retrouvera plus tard quand Shannon, qui a appris entre-temps à jongler, théorisera la jonglerie en termes de système mécanique, stable ou instable, et inventera une machine à jongler. Et son dernier article dans Scientific American portera sur le Rubik's Cube.
4: Oui. Il développe une machine finalement qui résout le problème de ces petits jouets avec les multiples facettes, et c'est encore une preuve de ce côté un peu vieux trouve-tout, mais aussi qui réfléchit toujours en termes mathématiques à des problèmes très concrets qui peuvent être ludiques. Mais dans ce cas-là, si on revient à notre question des télécommunications, le grand génie entre guillemets de Claude Shannon, c'est d'aller chercher dans cette histoire des mathématiques délaissées par l'université américaine cette algèbre booléenne pour l'appliquer aux communications. En 1938, il publie un mémoire, je crois qu'il est qualifié ce mémoire de mémoire universitaire le plus influent de toute l'histoire. Qu'est-ce que vous savez de ce mémoire? Qu'est-ce qu'on peut en dire?
5: C'est un mémoire qui s'intitule Analyse des circuits de commutation à relais, et qui est donc une analyse en termes d'algèbre binaire, booléenne, des circuits sur lesquels il a commencé à travailler au MIT, puis sur lesquels il travaillera au Bell Labs, et où il propose des outils mathématiques pour concevoir les circuits d'une façon meilleure, plus efficace. Si on synthétise, je dirais que Shannon mathématise tout ce qu'il touche. Sa démarche est inverse de la vision classique du métier d'ingénieur comme science appliquée. Shannon, au contraire, part de l'observation des dispositifs techniques et des problèmes concrets qu'il pose pour les reformuler en termes mathématiques. Cette montée en abstraction permet de se distancier des spécificités techniques et de jouer de façon bien plus libre avec les paramètres et les concepts. Donc, de proposer des solutions nouvelles, plus durables, plus simples et plus performantes, d'élaborer des théories assez générales pour être applicables, même quand les techniques auront profondément changé. C'est arrivé très vite du vivant même de Shannon.
4: Bien sûr. Alors on en arrive au cœur de notre émission, cette théorie de l'information dont je parlais en introduction. En 1948, donc, Claude Shannon publie un mémoire intitulé « Mathematical Theory of Communication », en français une théorie mathématique des communications. Que dit cette théorie exactement et pourquoi on peut parler vraiment d'une révolution ?
5: Alors, il faut déjà souligner que à cette époque, Shannon travaille avec un autre grand personnage de la science américaine, qui est Warren Weaver. Warren Weaver est un physicien, mais il s'intéresse à beaucoup de domaines. C'est l'inventeur du mot biologie moléculaire. Il a, à la fin des années 1930, pour la Fondation Rockefeller, rédigé un rapport où il expliquait qu'il fallait perfectionner la génétique et la théoriser dans le but d'arriver à un homme supérieur, en tout cas d'améliorer les performances humaines.
4: Ça sonne très actuel.
5: Et après la guerre, il travaillera pour la RAND Corporation, qui est un think tank, un cercle de réflexion et d'action théorisé, au service de la défense américaine, qui travaille sur la théorie des jeux et sur d'autres domaines mathématiques, mais d'application hautement stratégique. Et donc, on voit bien que Shannon se trouve dans ce bouillon de culture à la pointe des sciences américaines et dans des institutions puissantes qui lui donnent les moyens de travailler, même si un mathématicien, en tout cas à l'époque, n'a pas besoin de beaucoup plus de moyens que de papier, de crayon et d'une bibliothèque. Donc,
4: Si on en revient à cette théorie de l'information.
5: En télécommunication, on souhaite à la fois transmettre le maximum de données en un minimum de temps sur une ligne de transmission et on veut pouvoir corriger les altérations dues au bruit. Le bruit peut être du grésillement ou du souffle dans un système analogique ou des erreurs de codage dans un système numérique. Shannon a formalisé mathématiquement, avec des outils statistiques, ce problème, ce qui lui permet d'évaluer la quantité d'informations maximale qu'on peut transmettre dans un canal donné. Il a également montré qu'en utilisant un codage numérique adéquat, on peut transmettre les informations de façon à ce que le récepteur puisse restaurer le message original. On a ça dans l'Internet, par exemple. Message original, même s'il est bruité, déformé, mais au prix d'une réduction de la vitesse de transmission. Donc, on n'est pas dans les maths pures. Un canal de transmission, la taille d'un message, n'est pas infini, comme ça pourrait être envisagé. On est dans des maths très abstraites, mais qui ne perdent pas de vue les applications. Et pour ce faire, Shannon a naturellement éprouvé le besoin de quantifier, notamment de quantifier l'information. Si on veut faire des opérations mathématiques, il faut quantifier la matière première. Et il a repris d'un autre mathématicien, John Tukey, le terme de binary digit, en abrégé bit, c'est-à-dire un chiffre binaire. Et on est en 1948-1949. C'est à partir de cette quantification qu'il peut indiquer tout ce qui est possible. Au-delà de l'empirisme des ingénieurs qui développent des circuits électroniques, c'est un petit peu le nez dans le cambouis des circuits électriques, Shannon indique tout ce qui est possible et les limites du possible de ces systèmes.
4: Ce qui est fou, c'est que dans des 0 et des 1 combinés d'une certaine façon, est contenue toute l'information en dépit de la sémantique, mais juste là, c'est quantifiable, probabiliste.
5: Exactement. Tout à fait. L'information, au sens de Shannon, n'a pas du tout le sens qu'on a ici, à la radio ou dans la presse. Au contraire, ce sont simplement des signaux. D'ailleurs, le mot information est venu assez tard. Au début, un prédécesseur, quelqu'un qui travaillait sur ces sujets avant Shannon, a parlé de intelligence, au sens de données, au sens de données, de data. Et ensuite, Shannon a plutôt parlé de communication. Il a aussi travaillé en cryptanalyse. Il a travaillé sur la cryptographie, sur la cryptologie, ce qui l'a amené d'ailleurs à rencontrer Turing, quand Turing est venu aux États-Unis en 1943. Et on ne sait pas trop ce qu'ils se sont dit. On est à peu près sûr qu'ils n'ont pas tellement parlé du cryptanalyse, parce que c'était secret. Eux-mêmes n'avaient pas le droit d'en parler entre eux. Mais en revanche, ils ont dû s'apercevoir que Turing avait simultanément inventé à peu près la même chose sous un autre nom, le BAN, le DigiBAN, le DeciBAN, qui était aussi une unité d'information dans le cadre de la cryptanalyse. Quel est le point commun ? Dans un circuit de télécommunication, vous avez un émetteur, un signal qui est émis, et au bout, un récepteur et un signal qui est reçu. Et entre les deux peut s'intercaler une source de bruit. Enfin, s'intercale presque toujours une source de bruit qui perturbe. D'où l'intérêt d'essayer de corriger ce bruit ou de rectifier le signal à l'arrivée. Quand vous faites du cryptage, quand vous codez un message, au contraire, vous introduisez du bruit. Le bruit, c'est le chiffrage. Le bruit, c'est la clé du chiffrage. Et seul celui qui a la clé, seul celui qui a la recette de ce bruit-là, au bout de la chaîne, peut décrypter le message et le lire en clair. Donc, on a un exemple des multiples domaines dont Shannon produit une abstraction mathématique et qui permettent d'embrasser des secteurs de plus en plus différents.
4: Multiples domaines qui vont jusqu'à la thermodynamique, puisque vous parlez de l'entropie, des équations de l'entropie de Shannon qui, elles, permettent justement de quantifier la quantité d'informations qu'on peut faire tenir dans un disque dur, par exemple.
5: Alors, assez rapidement, à la fin des années 40, on fait remarquer à Shannon, ou peut-être l'a-t-il remarqué lui-même, que ce qu'il a défini ressemble beaucoup à la notion d'entropie en termes thermodynamique, lui-même ayant une définition particulière de l'entropie, c'est l'incertitude dans l'incertitude quant à l'information qu'on reçoit. Si un émetteur émet uniquement le signal « bonjour » ou la lettre A ou la lettre B, uniquement un signe, il n'y a aucune incertitude à la réception. On sait ce qu'il va dire, même s'il émet 1000 signaux. Mais évidemment, un émetteur émet des signaux beaucoup plus compliqués, donc avec de plus en plus d'incertitude. Et la richesse de l'information est liée à cette entropie, à la diversité des signaux possibles. Pour faire très simple, quand à la radio on annonce, enfin si à la radio on annonçait que le soleil va se lever demain, ce ne serait pas une information, entropie nulle. Si on annonce la météo, là il y a déjà plus d'incertitude.
4: Oui. On le sait tous. Donc si on résume cette théorie de l'information, est-ce qu'elle a immédiatement l'impact qu'on lui connaît aujourd'hui? Est-ce que tout de suite les personnes qui travaillent autour de Claude Shannon se disent là en fait on est en train de vivre une révolution tout simplement pour les télécommunications?
5: Alors oui et non.
4: Pour moi, ça dans l'histoire des sciences, parce que c'est pas si binaire justement.
5: La réception est rapide sur le plan scientifique, plus lente sur le plan technique. Elle est rapide sur le plan scientifique puisque Shannon travaillait dans le milieu le plus réceptif qui fut, les Bell Labs et le MIT, le milieu le mieux préparé à comprendre ses idées, à les discuter, à adopter son programme de recherche. Shannon a fondé un véritable paradigme, un petit peu comme von Neumann au même moment en théorie des automates. Et d'autant que Shannon n'est pas seul à travailler sur ces sujets, d'où par exemple sa participation au séminaire de Dartmouth en 1956 qui lance le projet d'IA.
4: L'intelligence artificielle est formalisée au moment de ce colloque. Voilà.
5: En revanche, sur le plan technique, je vais citer par exemple un brillant jeune historien des sciences, Martin Bulink, qui a montré que la formation des ingénieurs avait mis longtemps, plus de 10 ou 15 ans, pour intégrer les théories de Shannon, en particulier l'analyse booléenne des circuits logiques qu'il avait présentée dans son mémoire de 1937. Donc ça vaut aussi pour la théorie de l'information. Parce que ces concepts, et même l'algèbre de Boole, étaient quasi inexistants dans la culture des ingénieurs de l'époque jusqu'aux années 1950. Et puis, pour pouvoir passer de la théorie très abstraite de Shannon à son application, au dessin de circuits électriques fonctionnels, il fallait de longs efforts d'innovation, d'invention incrémentale, moins spectaculaire qu'une belle théorie, mais tout aussi nécessaire. Je vous cite un exemple en France. En 1957, le pionnier français des ordinateurs, François Génomont, qui a créé la première start-up d'informatique en France, explique dans son livre « L'automatique des informations », le mot « informatique » n'existait pas encore, dans « L'automatique des informations », que dans les formations scientifiques, il faut désormais ajouter aux notions classiques de matière et d'énergie le concept d'information, d'information quantifiée. Il a lu Shannon. Mais il aura beaucoup de mal à faire entrer ça dans l'enseignement supérieur. Encore à la fin des années 1960, 20 ans après la publication du livre de Shannon et les travaux de Weaver, un ancien étudiant de Shannon, Bob Kahn, travaille dans une équipe qui participe au projet ARPANET à Boston. Or, il ne transmet que très difficilement ses modèles théoriques aux ingénieurs qui restent focalisés sur les problèmes matériels. Ils reconnaîtront d'ailleurs plus tard que s'ils lui avaient prêté une oreille plus attentive, ils auraient certainement gagné pas mal de temps sur le développement de codes correcteurs d'erreurs ou de systèmes de simulation du trafic sur le réseau. Bref, il n'y a rien de plus pratique qu'une bonne théorie.
4: On arrive à la dernière question déjà, Pierre-Éric Mouniekun. Ce Claude Shannon, qu'est-ce qu'il a posé dans nos vies dont on ne se sépare plus ?
5: On ne pourrait pas développer des puces électroniques qui sont partout, pas seulement dans nos ordinateurs, sans les systèmes de conception assistée par ordinateur qui reposent sur les concepts élaborés par Shannon pour la conception de circuits logiques.
4: Et pour la petite anecdote, si Claude d'Anthropique s'appelle Claude, c'est en hommage à Claude Shannon. Pas du tout.
7: Eh ben non, c'est une légende urbaine.
4: Légende urbaine. Eh ben écoutez, je suis tombé dans le panneau, mais merci d'être venu trahir cette légende. Que tordre le cou, pardon, à cette légende et non pas la trahir.
7: Dommage.
4: Mais merci beaucoup en tout cas à vous, Pierre-Éric Mounier-Kuhn, de nous avoir accompagnés et de nous avoir informés sur la grandeur discrète de l'héritage de Claude Shannon. Je rappelle le titre du livre que vous avez coécrit avec Emmanuel Lazare, Histoire illustrée de l'informatique, paru aux éditions EDP Science. Merci encore.
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1: Lift You par Moyne et Sophia Almaria dans Science Chrono sur France Culture. Après avoir parlé de Claude Shannon, on part à l'autre bout du monde, pour lui, du côté des terres gelées et des pays nordiques, à la rencontre des femmes vikings.
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1: Les Vikings ont colonisé notre imaginaire autant qu'ils ont sillonné les mers du Nord, mais dans ce récit épique, une moitié de la population a presque entièrement disparu, non pas des villages, des bateaux ou des échanges vikings, mais de nos représentations. Et cette moitié, ce sont les femmes. Pourtant, ce sont bien les femmes qui ont tissé les voiles permettant aux navires vikings de voguer. Ce sont elles également qui tenaient les fermes, expertisaient les tissus, pratiquaient en partie le commerce, gravaient des pierres runiques à leur nom, ou encore peut-être, pour certaines, prenaient les armes. Qui étaient les femmes vikings? Que nous disent et ne nous disent pas les sagas nordiques sur elles? Enfin, que nous révèlent leurs tombes et comment faire le tri entre leur réalité et les fantasmes modernes qui ont pu être fabriqués de toutes pièces autour d'elles? Pour partir à la recherche archéologique des femmes du Grand Nord, nous avons le plaisir d'être en ligne aujourd'hui avec Lucie Malbos. Bonjour.
3: Bonjour.
1: Vous êtes maîtresse de conférences en histoire médiévale à l'université de Poitiers, spécialiste des sociétés scandinaves et co-autrice avec Thomas Sirotto et Éric Pincas du livre « Viking, enquête sur les femmes des terres gelées » paru aux éditions Talendier. Merci beaucoup d'avoir accepté notre invitation et merci de venir nous parler des femmes vikings et des façons dont l'archéologie peut nous renseigner sur ce qu'elles étaient et ce qu'elles faisaient. Et pour commencer, Lucie Malbos, j'aimerais qu'on parle de ces clichés qui collent à la peau des vikings. Quand on entend viking, on a tout de suite des images qui nous viennent en tête, des guerriers, des raids, des bateaux longs avec des rames. D'où viennent ces représentations et sont-elles si fiables que ça?
3: Alors, il y a un peu de tout. Vous avez parlé de bateaux à rames et pas de drakkars, déjà. C'est pas mal.
1: J'ai évité ce piège.
3: Donc, c'est... Les images qu'on a en tête viennent beaucoup ces derniers temps des séries ou des films, mais en fait, c'est des choses qui remontent. Alors, beaucoup des clichés qu'on a en tête remontent à la fin du 19e, début du 20e siècle, notamment le fameux drakkar, l'image du casque à cornes aussi, ça vient des opéras de Wagner. La problématique, on va y revenir, c'est que comme on n'a pas forcément beaucoup de sources ou d'images, on peut fantasmer énormément de choses.
1: Vous militez, vous, pour que le mot viking s'écrive avec un V minuscule. Pourquoi ce détail compte-t-il?
3: Alors, effectivement, je fais partie de ceux qui, depuis quelques années, plaident pour la minuscule, parce que le viking, en réalité, on l'associe souvent aux Scandinaves, on en fait un synonyme, et c'est vrai que le phénomène viking part de Scandinavie, mais en réalité, c'est un petit peu plus complexe, et viking et scandinave ne se superposent pas exactement. Tous les Scandinaves n'ont pas pratiquer une activité de viking. Alors, qu'est-ce que c'est qu'une activité de viking? En fait, c'est prendre la mer pour aller s'enrichir, pour aller faire fortune. Et donc, tous les Scandinaves n'ont pas quitté leurs fermes norvégiennes ou suédoises pour aller s'enrichir. Certains sont restés des fermiers. Et donc, techniquement, on ne peut pas les qualifier de vikings. Et inversement, à mesure que le phénomène donc, qui s'étend de la fin du 8e au milieu du 11e siècle, à mesure que ce phénomène se développe, eh bien, il y a des aventuriers, des mercenaires qui viennent tenter l'aventure à côté de ceux qui sont partis de Scandinavie, mais qui ne sont plus forcément des Scandinaves. Donc on a une forme de mélange qui s'opère, et tout ça fait que les Vikings ne sont pas un peuple, ça ne renvoie pas à une origine ethnique ou géographique, de la même façon qu'on parlerait des Francs ou des Scandinaves, et donc à une activité. C'est la raison pour laquelle on est plusieurs à défendre l'usage de la minuscule. Vous ne mettez pas de majuscule à pirate ou à marchand, on ne met pas non plus de majuscule à viking.
1: Une activité qui consiste en quoi? Parce que quand on pense justement à ces clichés qui ont la peau dure concernant les vikings, on pense évidemment aux raids et aux pillages qui s'en suivent. Est-ce que vous pourriez nous aider à compléter ce panorama?
3: Alors, la difficulté, c'est que les mentions ou les utilisations du terme viking ne précisent pas toujours. Il y a souvent des ambiguïtés. Le pillage, c'est certain. C'est une grosse partie des activités vikings, mais ça inclut aussi des activités commerciales. Et en fait, les deux sont souvent liés. Une fois qu'on a pillé un monastère, qu'on a fait du butin ou qu'on a fait des esclaves, ce butin, on peut le thésauriser, mais c'est pas la majeure partie des cas. En général, on va le réinjecter dans les circuits commerciaux. On va aller sur un marché pour vendre les esclaves, enfin les prisonniers qu'on a fait en tant qu'esclaves, ou pour revendre des objets précieux. Et donc le viking à ce moment-là se fait marchand. Hein. Donc les deux facettes fonctionnent un petit peu ensemble.
1: Lucie Malbos, vous me tendez une perche parfaite. Vous parlez des mentions. Donc là, on va arriver à la question des sources. Là, on parle des mentions dans les textes des personnes qui subissent finalement ces raids vikings. Quel type de source écrite nous éclaire sur qui étaient les vikings ?
3: Alors, c'est un peu la particularité pour faire l'histoire des vikings, ou même si on retourne du côté de la Scandinavie pour faire l'histoire du monde scandinave, c'est qu'on a assez peu de sources d'informations internes à ce monde pour la période qui nous intéresse. C'est-à-dire qu'en fait, on n'a pas d'écrit de la part des vikings ou de la part des scandinaves au 9e ou au 10e siècle. Donc il va falloir se tourner vers des textes décalés soit dans le temps, soit dans l'espace. Donc il va falloir aller chercher des textes produits par des scandinaves, mais plusieurs siècles après la période viking. Ce sont notamment les fameuses sagas islandaises qui sont rédigées au 13e et au 14e siècle. Tout à l'heure, je vous dis que la période viking, en gros, le cœur, c'est 9e, 10e siècle. Donc ça fait quand même un gros décalage chronologique.
1: Deux bons siècles et demi, trois siècles, oui. Oui.
3: Ouais, voilà, c'est ça. Donc on est sur des auteurs qui n'ont pas du tout vécu ces faits et ne sont même pas les descendants directs. Hein. C'est des arrière petits-enfants de gens qui ont vécu cela. Et autre point important, ce sont des gens qui désormais sont des chrétiens. La Scandinavie du 13e, du 14e siècle, c'est un espace qui est totalement christianisé. Donc on a le regard d'auteurs chrétiens sur des ancêtres lointains qui sont des ancêtres encore très largement païens.
1: Des ancêtres qui sont des hommes.
3: Qui sont aussi des femmes. Mmh. L'autre possibilité, ça va être d'aller chercher des textes à peu près contemporains, mais qui sont rédigés, et là on revient à ce que vous disiez tout à l'heure, hein, qui sont rédigés par les Occidentaux eux-mêmes, et essentiellement par les victimes, hein, c'est-à-dire par des moines, par des évêques, qui sont ceux qui détiennent très largement la connaissance de l'écrit à cette époque-là. Et les premières cibles des vikings, ce sont des monastères, ce sont des églises. Donc là aussi, on a un point de vue chrétien, et en plus, on a le point de vue des victimes des vikings. Donc forcément, la tendance à mettre en avant plutôt les aspects négatifs va être assez nette.
1: On le comprend, donc les sources écrites sont à prendre avec des pincettes puisqu'elles sont partiales, et puis parfois lacunaires et postérieures. On va donc arriver au cœur de notre sujet, Lucie Malbos, l'archéologie, qui aide beaucoup à combler ces lacunes. Est-ce qu'on peut parler des différentes approches complémentaires qui nous permettent de donner peut-être un nouveau visage, en tout cas un visage plus fidèle à ce qu'étaient les vikings?
3: Alors, plus fidèle, je ne sais pas, mais en tout cas, ça va venir compléter effectivement ce que nous disent les textes. Ce qui est certain, c'est qu'on ne peut pas faire en fait d'histoire des vikings ou même d'histoire de la Scandinavie sans recourir pour cette période, sans recourir à l'archéologie, aux données matérielles. Alors là aussi, elles vont être assez diverses. Elles vont poser aussi pas mal de problèmes. C'est pas exactement les mêmes que les textes, mais c'est toujours délicat à interpréter aussi. On peut avoir des données issues de l'archéologie de l'habitat, des sites d'habitat qui ont été fouillés, on va retrouver des structures, on va retrouver des objets. On a des informations aussi dans l'archéologie funéraire, donc quand on va fouiller les tombes, là aussi les objets qu'on y retrouve, les corps, et puis tout ce qu'on va pouvoir faire dire aussi à ces corps. Et là, il y a eu quand même pas mal d'avancées depuis quelques décennies, notamment en termes de techniques, qui permettent de faire dire toujours plus de choses. Hein. Alors, il y a des fois, on ne peut rien en tirer, mais notamment le recours à la génétique ou aux isotopes du strontium qui vont permettre, alors non pas d'apporter toutes les réponses, mais de donner certaines pistes sur des origines géographiques, des modes alimentaires, éventuellement des liens de parenté. Enfin, ça, c'est des informations qu'on va pouvoir tirer à partir de cela. Et ce sont des techniques qu'on n'utilisait pas il y a une cinquantaine d'années et à plus forte raison à la fin du 19e siècle quand on a commencé à vraiment, vraiment fouiller.
1: J'aimerais qu'on arrive à cette enquête sur les femmes des terres gelées que vous avez co-conduite, Lucie Malbos. Pourriez-vous nous donner le point de départ de cette enquête? Déjà, quelles grandes questions se posent autour des femmes vikings aujourd'hui, quand on fait de l'archéologie?
3: Alors, la grande question, c'était justement de repartir de ces textes ont tendance à invisibiliser une grande partie des femmes, en mettre quand même en avant certaines, mais qui sont très souvent des portraits féminins exagérés, amplifiés, fantasmés, qui posent donc beaucoup de problèmes d'interprétation. Et donc là, l'idée, c'était de repartir justement avec l'archéologie à l'appui pour essayer de voir un petit peu ce qui relève de la réalité historique, ce qui relève plus de la reconstruction de la part des auteurs plusieurs siècles plus tard, et puis essayer aussi de cerner un petit peu le quotidien de la femme ordinaire, j'ai envie de dire, celle qui n'est pas une grande exploratrice, une grande guerrière, ou qui ne s'est pas illustrée particulièrement par des exploits ou par des faits dignes d'être retranscrits dans des textes. Et là, il faut absolument se tourner vers l'archéologie. Et donc le point de départ de l'enquête, qui en fait à l'origine a été menée par Thomas Sirotto et Eric Pincas dans un documentaire sur France Télévisions, et ensuite on a envisagé de faire une version écrite, et donc j'ai repris le script avec eux pour en faire une version lisible. Donc le point de départ de l'enquête, d'abord télévisée puis ensuite dans le livre, c'est une tombe qui a été découverte en Islande assez récemment. C'était un petit peu l'idée, c'était de partir aussi de quelque chose
1: d'assez récent. Cette tombe, on l'appelle la tombe de Seydis Fjordur. On vous a perdu, Lucie Malbos. On va vous retrouver dans quelques instants. Donc on le disait, cette enquête sur les femmes des terres gelées vient d'un documentaire de Thomas

0: un petit peu mon islandais. Que nous dit-elle sur son occupante?
1: Alors, elle nous dit à la fois beaucoup de choses et finalement aussi pas tant que ça. Le principal problème, c'est que déjà, on n'a pas retrouvé le corps en réalité. Donc, tout à l'heure, je vous parlais des analyses génétiques ou des isotopes. Là, on ne peut pas le faire puisqu'on n'a pas le corps, on a juste l'empreinte. Donc, on suppose que c'est une tombe de femme à partir des objets qui ont été découverts dedans et qui sont des objets... et c'était ce qui nous intéressait, qui renvoie à des activités quotidiennes d'une femme vivant dans une ferme, alors une ferme assez cossue, hein, d'Islande, peut-être autour du 10e siècle, donc notamment des ciseaux qui servaient pour le travail de la laine, une pierre à allumer le feu, donc qui renvoie à des activités quotidiennes et à des activités qui sont plutôt associées aux femmes, les activités textiles et la tenue du foyer même au sens propre du terme, hein, le fait d'allumer le feu et d'entretenir le feu.
0: Alors on a retrouvé donc pas de corps, des objets. Est-ce que ces objets nous indiquent quelque chose sur le statut social, nous donnent des informations sur le statut social de son occupante?
1: Alors, les objets... Pas précisément, encore qu'il y a quelques bijoux, mais qui ne sont pas forcément les plus précieux qu'on puisse trouver. En revanche, ce qui était très intéressant pour cette tombe, c'est qu'elle n'a pas été découverte toute seule. Elle est dans un ensemble où il y a, de mémoire, ces quatre tombes qui fonctionnent ensemble, qui sont à peu près de la même époque. Donc on peut imaginer des gens de la même famille ou en tout cas qui vivaient dans cette ferme en même temps. Ce qui est intéressant, c'est qu'il y a des tombes d'hommes et il y a cette tombe de femmes. Et les autres tombes ont été au fil du temps négligées, certaines ont servi un petit peu de poubelle, enfin on a versé un certain nombre de détritus par-dessus, enfin on sent qu'il n'y a pas eu une attention particulière portée à ces tombes, voire au contraire on a tenu à les oublier un peu. Ça ne fonctionne pas pour cette tombe de femme. C'est une tombe qui a été préservée, qui a été respectée sur plusieurs générations. Et donc ça, plus finalement que le contenu de la tombe, nous montre qu'on a affaire à quelqu'un qui était suffisamment important pour que encore les générations suivantes lui vouent un respect particulier, plus finalement qu'aux tombes masculines qui étaient juste à côté.
0: Il y a aussi un autre objet qui a pas mal intrigué les archéologues, c'est une sorte de clé ou de crochet qui est le symbole de quoi exactement ?
1: Oui, alors c'est là qu'on entre vraiment dans le cœur de l'archéologie où on arrive à faire parler beaucoup. Enfin, on essaye de tirer beaucoup de choses à partir de pas grand chose. Donc effectivement, on a une petite tige métallique qui est cassée et donc on ne sait pas ce qui est à l'extrémité. Ça peut être une clé, ça peut aussi être un crochet pour accrocher quelque chose. Tant qu'on n'a pas l'extrémité, c'est compliqué. Mais si c'est une clé, c'est pas impossible parce que la partie qui est conservée forme un coude et on a des clés en Scandinavie à cette époque-là qui ont cette forme. Si c'est une clé, ça peut renvoyer là aussi à des activités domestiques. La femme, c'est aussi celle, donc c'est celle qui maintient le foyer allumé, c'est celle qui conserve les stocks de nourriture, de couverture, de vêtements, notamment dans des coffres qui peuvent être fermés à clé. Et donc la clé symbolise, dans certaines tombes, dans les tombes féminines, peut symboliser justement cette prérogative, ces prérogatives de la maîtresse de maison qui gère sa maisonnée en fait.
0: Un mot de vieux norrois parle de Husfreya pour parler
1: Husfreya,
0: de
1: Husfreya, oui.
0: On retrouve un peu
1: pour ceux qui font un petit peu de langue germanique, hein, c'est quasiment transparent.
0: Freya,
1: c'est la dame, c'est la maîtresse, et Hus, c'est la maison, le foyer. Hein, donc la maîtresse de maison, la gérante du foyer.
0: Et Lucie Malbos, on retrouve aussi dans cette tombe des tissus de qualité supérieure. Et dans votre livre, vous consacrez un chapitre entier au tissage. Pourquoi cette activité en particulier mérite-t-elle autant d'attention quand on mène une enquête sur les femmes vikings?
1: Alors c'est un des points centraux de l'ouvrage, donc ces activités textiles, là aussi on marche un peu sur un fil, c'est le cas de le dire, sans mauvais jeu de mots, puisque la production a disparu. La plupart des tissus de l'époque viking n'ont pas survécu au temps, et donc on a très peu de choses à se mettre sous la dent. En revanche, on a retrouvé un certain nombre d'outils qui servaient aux activités textiles, et donc qui nous donnent des pistes. L'un des éléments qui est quand même central, c'est que la plupart de ces outils sont retrouvés,

0: quand ils sont retrouvés dans des tombes, sont retrouvés dans des tombes qui sont des tombes féminines. Donc ça va dans le sens aussi de ce que nous racontent les sagas, le textile, donc filer la laine et ensuite la tisser, c'est une activité qui est majoritairement féminine. Et c'est important parce que les femmes, grâce à ces activités, hein, ont un statut vraiment, ont un rôle central dans la société. Bon, il faut se rappeler qu'on est quand même dans des endroits où il fait froid, l'Islande, la Norvège, la Suède. Donc c'est quand même important d'avoir des couvertures, des pantalons, des manteaux de bonne qualité. Donc ce sont les femmes qui vont s'en charger. Mais ça va encore beaucoup plus loin que ça.
1: Il faut des voiles.
0: En Angleterre, il fait froid aussi, et c'est pareil, ou même dans le nord de la France. Et voilà, l'autre particularité, c'est que ce sont aussi les femmes qui vont être en charge de la production textile pour les voiles. Les voiles sont très largement en laine, éventuellement en lin, mais surtout en laine à cette époque-là. Et c'est un énorme travail. Alors là, je vous disais qu'on n'a pas retrouvé de voile hein, de l'époque viking, mais à partir en fait de ce qu'on a retrouvé, notamment des outils, l'archéologie expérimentale vient à l'appui, hein, et donc il y a des chercheurs qui se sont lancés dans des reconstitutions et qui se sont rendus compte des dizaines et des centaines de kilomètres de fil qu'il fallait pour tisser une seule voile et des milliers d'heures de travail qu'il y avait derrière à l'échelle d'un seul individu. En réalité, il n'y a pas une seule femme qui pouvait tisser une voile, hein, elle se mettait à plusieurs. On s'est rendu compte aussi, notamment avec la pose de capteurs hein, sur les femmes qui ont fait ces expérimentations, on s'est rendu compte aussi que c'était une activité qui était très physique, qui sollicite pas mal certaines articulations. Donc une activité importante, une activité difficile et physique et une activité centrale puisque s'il n'y avait pas eu de femmes, il n'y aurait pas eu de voile et s'il n'y avait pas eu de voile, eh ben, il n'y aurait pas eu d'expédition viking.
1: Je cite un passage de votre livre qu'on doit à la chercheuse danoise Eva Andersen Strand qui explique un peu ce travail de longue haleine. Elle dit pour fabriquer la toile d'une voile d'environ 120 mètres carrés, il faut d'abord 150 kg de matière première, environ 600 jours sont ensuite nécessaires pour préparer la laine, puis encore 385 pour filer tout le fil, 154 km au total. Enfin, l'installation des métiers à tisser prend 48 jours et l'étape finale de tissage de la toile 265 jours. Donc il faut se lever tôt, être nombreux et avoir beaucoup d'huile de coude donc pour tisser ces voiles. Et on voit du coup le rôle crucial qu'avaient les femmes vikings dans cette entreprise de conquête par les mers, entreprise par les vikings. Qu'est-ce que nous disent aussi par exemple le fait que certains tissus en particulier servent de monnaie d'échange sur la place des femmes dans l'économie viking?
0: Oui, alors ça, c'est un point qui, pour le coup, est plus spécifique à l'Islande, mais ça tombe bien, c'était le point de départ de notre enquête. Ce qu'on appelle le vasmal, ou vasmal, c'est un tissu alors qui se développe plutôt sur la fin de la période viking, mais qui prend une telle importance qu'il devient effectivement une monnaie d'échange. C'est-à-dire qu'on peut payer en quantité de vasmal, hein, en quantité de ce tissu. Et là aussi, ça nous ramène au rôle central des femmes, puisque ce sont largement les femmes qui vont le produire, et surtout, ce sont les femmes qui vont être capables de l'expertiser. C'est-à-dire que quand on va procéder à une transaction économique et qu'on va donc payer en quantité de tissu, pour être sûr qu'on ne se fait pas arnaquer et qu'on se fait payer en tissu de bonne qualité, en réalité, il va falloir faire appel à une femme qui va être capable de dire « ce tissu a été bien tissé, il est bien serré, c'est du bon tissu, c'est bon, on ne se fait pas avoir » ou au contraire « oula, attention, ça a été tissé un peu par-dessus la jambe, ça ne vaut pas grand-chose et on est en train de se faire avoir sur cette transaction. » Et c'est une femme qui va avoir cette expertise. Donc elle joue un rôle central dans la transaction aussi.
1: Puisqu'on parle des échanges de marchandises, j'aimerais qu'on parle du port suédois de Birka, le grand port marchand de l'époque. Quelle preuve y trouve-t-on, Lucie Malbos, de la participation des femmes à ce commerce?
0: Alors là, ça va être plus large, ça dépasse juste la vente du textile, mais on a retrouvé tout à l'heure, je parlais des objets textiles dans les tombes féminines à Birka. Donc Birka, c'est un site exceptionnel qui est en Suède, vous l'avez dit, mais exceptionnel parce qu'on a retrouvé en fait à peu près 3000 tombes. Il y en a un gros tiers qui ont été fouillés, donc c'est une énorme source d'informations et donc certaines de ces tombes sont des tombes a priori féminines. Et ce qui est intéressant, c'est qu'on a retrouvé dans certaines tombes des objets qui symbolisent activités commerciales. Donc ça peut être des pièces de monnaie, ça peut être aussi des poids qui servent à équilibrer des plateaux de balance ou même des fragments de balance puisque à cette époque-là, à Birka, on paye encore très largement en fonction du, enfin, en fonction du poids de métal, et pas tellement avec des monnaies utilisées à leur valeur unitaire. C'est-à-dire qu'on peut utiliser des monnaies, mais on va les couper en morceaux. Si on a besoin d'un quart de monnaie pour la transaction monétaire, ben on va la couper et on va la peser grâce à la balance. Et donc, c'est des objets qu'on a retrouvés dans des tombes masculines, mais qu'on a aussi retrouvés dans des tombes féminines. Ce qui montre, alors, que les femmes s'en sont servies de leur vivant. Ça, c'est toujours le problème de l'interprétation des objets dans les tombes. C'est pas certain, mais ça montre en tout cas qu'il y a un lien symbolique entre ces objets qu'on a choisi de mettre dans la tombe de ces femmes et les femmes qui sont enterrées à leur côté, et que donc probablement, d'une façon ou d'une autre, ces femmes jouaient un rôle dans les activités marchandes, économiques du port de Birka, et pas seulement les hommes.
1: J'ai pris la direction de Birka, Lucie Malvos, et vous me voyez venir. Je vous tends un piège, bien sûr, parce que ça nous amène à parler d'un autre archétype quand on parle de femmes vikings, c'est celui de la femme guerrière. On va parler de cette tombe baptisée BJ581 à Birka, découverte au XIXe siècle et qui a déclenché quelques polémiques au début du XXIe siècle. Qu'est-ce qu'on sait vraiment de cette tombe féminine et pourquoi a-t-elle allumé ce feu du cliché de la femme viking guerrière?
0: Oui, alors effectivement, à Birka, je vous ai dit qu'il y a 3000 tombes. Bah, sur les 3000 tombes, il y a celle-là. Alors en fait, elles ont été numérotées en fonction de leur ordre de découverte. Hein. Birka se trouve sur une petite île qui s'appelle l'île de Björkö. Ça s'écrit B-J au début. Mmh. Et donc, elles ont toutes été appelées B-J et numérotées. Donc ça, c'est la 581e qui a été découverte sur l'île de Björkö, sur laquelle se trouve le port de Birka. Ça, c'est pour le nom. Alors, vous l'avez dit, elle a été découverte à la fin du 19e siècle. Et à la fin du 19e siècle, lorsque l'archéologue ouvre la tombe, déjà, il sait qu'il a trouvé quelque chose d'exceptionnel. Il y a un corps et il n'y a, pas juste une hache ou une épée, hein, il y a la totalité de l'équipement possible pour un guerrier de l'époque, c'est-à-dire qu'il y a une épée, il y a une hache, il y a des flèches de lance, il y a des pointes de lance, des pointes de flèches, il y a des restes de boucliers, il y a les restes de deux chevaux sacrifiés, il y a des fragments d'équipement équestre, enfin bref, il y a tout ce qu'on peut rêver pour un guerrier viking. Donc assez logiquement, à la fin du 19e siècle, on interprète cette tombe comme la tombe d'un très grand guerrier viking qui aurait vécu vers le 10e siècle.
1: Et, Sauf que l'ADN dit autre chose.
0: Voilà, en 2015, il y a des analyses ADN qui ont été menées sur les ossements et on s'est rendu compte qu'en réalité, c'était un corps de femme. Et ça a fait pas mal de bruit, ça a été publié 2 ans plus tard. Ça a fait pas mal de bruit parce que ça ne collait pas en fait avec cette interprétation du 19e siècle, et surtout parce que c'est venu alimenter un débat qui est plus ancien que 2015-2017, qui essayait de montrer que justement il existait des femmes guerrières, alors en s'appuyant sur des récits, des textes qui posent un certain nombre de problèmes d'interprétation. Et là, c'est venu apporter de l'eau au moulin justement des défenseurs de la thèse des guerrières vikings, disant, voyez, on en a enfin trouvé une. Alors oui, on en a enfin trouvé une. On n'est pas exactement certain de la place de cette femme lors des combats ou dans un processus guerrier, parce que par ailleurs, il n'y a aucune trace de coup, de blessure sur les ossements. Et puis surtout, quand bien même cette femme se serait battue, ce qui n'est pas totalement exclu, on en a un exemple. Je vous parlais de 3000 tombes à Birka, c'est le seul exemple qu'on ait. On a quelques autres exemples en Norvège, mais enfin, les exemples de tombes à armes pour des corps féminins se comptent pour l'instant sur les doigts des deux mains. Hein. Donc ça reste ténu, donc ça ne permet pas vraiment de généraliser. Ce qui est intéressant, c'est que c'est une femme qui est une femme exceptionnelle, une femme importante. Donc ce qui est certain, ce que ça nous montre, c'est qu'il y avait des femmes qui pouvaient être enterrées avec autant d'honneur que des hommes à cette époque-là. Et donc avoir un statut aussi important dans la société que les hommes au Xe siècle. Et ça en soi déjà, je trouve que c'est un élément qui est très intéressant. De là à dire que cette femme était un chef militaire, un stratège militaire, comme on a pu le dire, c'est un peu plus compliqué.
1: Ce qui est intéressant dans cette histoire, mais on ne creusera pas forcément cet aspect-là, mais c'est que cette tombe, elle a été revendiquée aussi bien par des milieux nationalistes que par des milieux féministes, et on voit aussi là tout l'enjeu que peut cristalliser, tous ces enjeux actuels que peut cristalliser l'archéologie. Mais pour le dernier temps et les derniers... Oui, dites-moi.
0: Oui, non, ça c'est intéressant parce qu'effectivement, le viking a plutôt été instrumentalisé par les milieux d'extrême droite et nationalistes jusqu'à récemment. Mais l'exemple de PJ581 montre que finalement, l'utilisation du viking, elle est un peu comme le viking, elle est très polymorphe. Oui. Et on a vu des milieux féministes s'emparer de la tombe PJ581 pour justifier les combats actuels au nom de la parité, de l'égalité homme-femme, des droits des femmes.
1: Il nous reste une minute, Lucie Malbos. On ne va pas avoir le temps de faire le portrait que mérite Estrid. Est-ce que vous pouvez nous teaser ? Il faudra lire le livre « Viking, enquête sur les femmes des terres gelées ». Estrid, on peut peut-être la décrire en deux mots et puis dire pourquoi finalement elle synthétise votre enquête.
0: Estrid, ça n'est pas une guerrière, mais c'est quelqu'un qui a géré sa famille, qui a géré son foyer, c'est quelqu'un qui a peut-être voyagé, peut-être jusqu'à Jérusalem, et surtout c'est quelqu'un qui a guidé sa famille sur le chemin de la conversion au christianisme au tournant des 10e et 11e siècles. C'est quelqu'un qui a marqué sa région en commanditant et en faisant graver plusieurs pierres uniques. Donc effectivement, c'est un personnage féminin qui n'a probablement pas tenu l'épée et la hache, mais qui est quand même très intéressant et très emblématique de la Suède de la première moitié du 11e siècle.
1: Et on consacre
0: donc effectivement pour la suite de l'histoire d'Estrid, il faudra aller lire le livre, il faudra le lire en entier parce que c'est à la fin du livre en plus.
1: C'est parfait. Vous allez lire Viking, enquête sur les femmes des terres gelées, puis peut-être qu'on consacrera un épisode entier à Estrid parce que c'est vraiment une très belle histoire. En tout cas, merci beaucoup Lucie Malbos de nous avoir accompagnés aujourd'hui. Votre livre, je le rappelle, s'appelle Viking, enquête sur les femmes des terres gelées. C'est paru aux éditions Talendier. Merci encore d'avoir été avec nous et puis à très bientôt. Notre exploration du passé touche à son terme. Un grand merci à toute l'équipe, Eve-Étienne, Bruno Sansini, Loïc Dutoit, à la réalisation Olivier Bétard. Merci à Ludovic Auger aujourd'hui à la technique et merci à nos partenaires l'INRAP et l'INA. 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N'oubliez pas de régler vos montres à l'heure des sciences. On se retrouve la semaine prochaine, même heure, même endroit, pour une nouvelle exploration du passé au présent.
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1: La semaine prochaine, dans Science Chrono, nous parlerons de la quête infructueuse de l'ammonium comme élément chimique et de comment cela a fait progresser la chimie. 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Mais tout de suite, il est 17h. Vous écoutez France Culture et on vous retrouve, Aurélie Kiefer, pour le grand reportage de la rédaction. Bonjour Aurélie.
6: Bonjour Antoine. Et nous nous intéressons à la prise en charge du psychotraumatisme.

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1: Il y a plusieurs psychothérapies qui sont validées pour le traitement des troubles de stress post-traumatique. Et nous, ici, on a une spécificité, c'est qu'on en utilise plusieurs en même temps, mais d'une façon qui est complètement individualisée et adaptée en fonction de l'évolution des patients. Et donc ça aussi, c'est un concept un peu nouveau.
2: Quand ils arrivent, ils sont très stressés parce qu'en fait, ils sont prévenus que ça va être très intensif et qu'on va leur refaire traverser les traumatismes, les pires de leur vie.
3: Maintenant, j'ai des outils et je pense que je suis beaucoup plus armée aussi mentalement avec tout ce qu'ils nous ont appris là-bas pour pouvoir, entre guillemets, maintenant prendre le dessus sur nos peurs.
4: Des cauchemars récurrents, des souvenirs qui reviennent en boucle, un état d'hypervigilance ou encore des émotions négatives comme un sentiment de culpabilité ou de honte, ce sont quelques-unes des manifestations possibles du psychotraumatisme. Sa prise en charge reste un défi pour les thérapeutes, d'autant que les profils de patients sont extrêmement variés. Un stress post-traumatique peut aussi bien être provoqué par un attentat que par des violences intrafamiliales ou un accident. En France, l'approche du psychotraumatisme a beaucoup évolué ces dernières années et la santé mentale étant au cœur de l'agenda public, plusieurs dispositifs ont pu être consolidés. Le maillage territorial s'est renforcé, les centres régionaux du psychotraumatisme intervenant pour les cas les plus complexes, mais il faut encore souvent attendre plusieurs mois pour une prise en charge et l'accès aux soins reste plus difficile en zone rurale. La complexité de la prise en charge tient aussi à la nature même du traumatisme, car le patient met en place des mécanismes d'évitement massifs pour ne pas souffrir. Et dans le traumatisme complexe, il ne s'agit plus seulement de traiter un souvenir, mais de reconstruire une estime de soi, une capacité à faire confiance et une régulation des émotions. Il s'agit alors d'une prise en charge au long cours qui épuise souvent les ressources des structures publiques saturées. Un mouvement global dans le monde, en particulier aux États-Unis et aux Pays-Bas, met en avant la psychothérapie intensive pour traiter le trouble de stress post-traumatique. Un psychiatre français a décidé d'importer ce concept et de l'adapter. L'expérimentation est en cours depuis décembre 2024 au centre hospitalier universitaire de Lille et semble porter ses fruits. Psychotraumatisme, un parcours intensif pour en sortir, c'est un reportage signé Suzy Bourquin. Bonjour Suzy.
5: Bonjour Aurélie.
4: Vous êtes donc rendue dans l'unité créée par le docteur Arnaud Leroy au sein du CHU de Lille. Qu'est-ce qu'elle a de spécifique cette unité ?
5: Alors l'hôpital de jour Répit fonctionne à partir de plusieurs concepts innovants. D'abord, il associe différentes psychothérapies, toutes validées dans le traitement du stress post-traumatique, mais sur un mode intensif. Les patients hospitalisés alternent chaque jour entre plusieurs séances de thérapie et de sport adapté. Une autre spécificité tient à la dimension très adaptative du programme de soins. Celui-ci est ajusté au fil de l'hospitalisation quasiment heure par heure, en fonction des progrès du patient pour une approche presque sur mesure. Et ce qu'il faut préciser encore, c'est que le programme Répit prend en charge tous les types de psychotraumatismes, accidents graves de la route, traumatismes sexuels, violences conjugales, incestes, violences intrafamiliales graves, agressions avec armes ou encore deuil traumatique, en adaptant justement pour chaque cas les thérapies qu'il propose.
4: Et il y a des conditions d'admission pour augmenter les chances de réussite ?
5: Oui, il y a des critères d'admission. Les patients doivent d'abord être adressés par un psychiatre. La motivation est aussi beaucoup travaillée en amont de l'admission. Il faut que les patients soient volontaires. Ils doivent être sevrés de leurs addictions, s'il y en a, et enfin ne pas avoir de traumatisme en cours parce que le fait d'être confronté quotidiennement à son agresseur réduirait les chances de réussite du programme.
4: Notre invité est en direct de Bordeaux dans le studio d'Issy-Lironde. Bonjour Chantal Berger.
6: Bonjour Aurélie.
4: Vous êtes psychiatre, chef de pôle au centre hospitalier Charles Perrins de Bordeaux et coordinatrice du centre régional du psychotraumatisme Sud Nouvelle-Aquitaine. Je vous ferai bien sûr réagir au reportage de Suzy Bourquin. Nous commençons par l'écouter. Nous allons donc au CHU de Lille.
3: Son agresseur qui est en alternance hyper gentil et doux. Et,
7: Ça, on lui a fait beaucoup d'éducation.
3: Ouais, mais... c'est ça ou...
7: Elle reste très ambivalente.
3: Ouais, elle reste très ambivalente sur ça. C'est pour ça que j'ai pris un fil de tosse, parce que en fait, après le trauma, qui je suis, c'est compliqué pour elle.
5: Ce matin-là, à l'hôpital de jour du centre hospitalier de Lille, l'équipe soignante attend les patients qui vont se présenter tout à l'heure. Ils seront 8 à suivre le programme de soins de l'hôpital de jour Répit. Pendant 15 jours, ils viendront ici tous les matins et rentreront chez eux le soir. C'est le principe d'un hôpital de jour alternative à l'hospitalisation complète. Et ils seront accompagnés par une équipe pluriprofessionnelle, 2 médecins, un cadre de santé, 2 psychologues, 2 infirmières, une enseignante en éducation physique adaptée, adaptée et une psychomotricienne pour se confronter pendant 2 semaines à leur traumatisme.
7: Je pense qu'elle a des outils.
6: Ouais, mais justement, elle dit que les outils...
5: Arnaud Leroy, psychiatre et responsable de l'hôpital de jour du Centre Régional du Psychotraumatisme, échange avec Adeline Serré, l'une des infirmières de l'hôpital.
7: Je pense que c'est...
6: En fait, elle dit j'ai plein d'outils, mais je ne sais pas forcément comment m'en servir.
7: Je pense qu'elle fait tout pour ne pas parler du trauma.
6: Oui,
7: des
6: je suis d'accord. Oui.
7: Et deuxièmement, est-ce que tu penses vraiment qu'avec son profil militaire, elle va exprimer en 3 séances ses émotions
6: Non.
5: Là, vous étudiez les dossiers des patients qui vont se présenter aujourd'hui et vous réfléchissez à ce que vous allez leur faire. À quelle prise en charge ?
1: En fait, on a une façon de travailler un peu particulière, c'est-à-dire qu'on fait un plan avant le début du programme de 15 jours où on décide qu'est-ce qu'on va travailler, comment, quelle scène traumatique on va travailler. Et au final, en fait, on l'adapte plusieurs fois par jour. Et là, du coup, on est en train de rediscuter pour les 3 patients qui sont là. Et donc, bon, y a des débats.
6: Hein. On rediscute les plans d'exposition par rapport au trauma pour être au plus juste et pouvoir désensibiliser au maximum les patients. Du coup, c'est vrai que ça s'ajuste tout le temps, toute la journée, tout le long du cycle. Et c'est pour ça qu'il y a besoin de beaucoup de communication entre les professionnels. Parce que comme il y a une grosse alternance des thérapeutes, il faut débriefer régulièrement de où on en est, où on va et qu'est-ce qui est le plus pertinent à faire.
8: Moi, je pense que dans la construction de la perso, il y a aussi des choses avant. Avec les parents.
7: On n'a pas fait depuis le début du tout, ouais. C'est vrai que la rotation des thérapeutes, c'est un des grands principes ici, c'est-à-dire que contrairement à ce qui est fait habituellement où il y a un thérapeute qui suit un patient tout le temps, là, les thérapeutes changent régulièrement. Et donc, ça a beaucoup d'avantages pour les patients parce que ça peut être difficile pour eux de s'adapter parce que c'est nouveau, mais c'est aussi un enrichissement d'avoir des personnes différentes qui leur proposent des soins toujours un peu différents quand même. Et puis pour nous, c'est plus confortable parce que d'une part, ça diminue le poids sur nos épaules individuellement. Et ça nous enrichit les uns les autres. On a beaucoup progressé à se rendre compte comment les autres travaillaient. Ça nous oblige à voir comment on s'adapte chacun. Il y a un gros travail de transmission à avoir parce qu'il faut vraiment que les patients, pour pas se sentir comme ça baladés d'un thérapeute à l'autre, ça a vraiment un effet équipe.
5: Et là, ce que vous disiez, la MAP ou tout vocabulaire un peu spécifique que vous employez, c'est quoi ? C'est des ateliers ?
1: En fait, c'est parce qu'il y a plusieurs psychothérapies qui sont validées pour le traitement du trouble de stress post-traumatique. Et nous, ici, on a une spécificité, c'est qu'on en utilise plusieurs en même temps et qu'on est capable d'en utiliser une à 9h, une autre à 11h et une autre à 15h. Donc, en fait, on va complètement faire un peu une cuisine. On n'utilise que des ingrédients qui sont reconnus comme efficaces dans le trouble de stress post-traumatique, mais d'une façon qui est complètement individualisée et adaptée en fonction de l'évolution des patients. Et donc on peut dire on utilise un type de thérapie à une certaine heure et un autre à une autre heure. Donc ça aussi, c'est un concept un peu nouveau. Il y a des thérapies brèves, il y a des thérapies d'exposition par la narration, des thérapies psychocorporelles avec la psychomotricienne ou via l'activité physique adaptée. On a fait aussi des thérapies spécifiques centrées sur le deuil quand c'était nécessaire. Donc on est tout à fait en capacité d'adapter les thérapies qu'on propose.
7: On fait l'enfance jusqu'au trauma.
6: Parce que là, au niveau des scènes, on est à la scène combien ?
7: Scène 3.
6: Scène 3. Donc on est bon ?
7: On est bon, ouais. Il faudra faire la scène 4 à mon avis demain, mais,
6: ouais.
7: Mais c'est pour ça qu'on a intérêt à la scène 4 de l'histoire.
6: Oui, c'est ça. Qu'est-ce que j'avais marqué ?
1: Toute personne peut être confrontée dans sa vie à des événements potentiellement traumatiques. Je pense à être confrontée à la mort ou à une violence importante. L'exemple le plus simple à expliquer, c'est qu'il y a quand même beaucoup de monde dans sa vie qui sera confronté un jour à un accident de voiture. Et pour autant, la majorité des gens ne développent pas un trouble de stress post-traumatique. Donc nous, ce qu'on appelle scène traumatique, c'est les événements traumatiques qui sont à l'origine d'une symptomatologie post-traumatique avec des cauchemars, des flashs. Et donc on identifie dans ces scènes traumatiques, parce qu'ici on est face à des patients qui souvent ont vécu plusieurs événements traumatiques, ont plusieurs scènes traumatiques, et donc on sélectionne, parce qu'on n'arrive pas à tous les faire, celles qui sont les plus impactantes pour les patients, et on essaie de déterminer avec eux lesquelles on a intérêt à travailler en priorité. Et après, on peut faire évoluer, parce qu'il est possible qu'en faisant le travail psychothérapeutique, eh bien on ait des scènes qui émergent comme étant plus importantes que prévu, par exemple. Et donc on va adapter ça en fonction de l'évolution de ce qui se passe.
7: Ah, salle visite. Ça, c'est la salle de réunion, là où on mange, c'est là où il y a toutes les transmissions, c'est la salle où vous avez pu voir. Ici, c'est notre bureau médical avec le docteur Indy. Donc là, on a 4 salles de consultation.
9: Ça a été, Sophia ? Dis-moi que tu as tout perdu.
1: Alors, on ne se facilite pas la tâche, mais c'est revendiqué ici, c'est de dire qu'on prend en charge, entre guillemets, tout le monde. C'est-à-dire qu'on a des hommes et des femmes. Et puis, on prend en charge tous les types de psychotraumatisme. Ce qui demande aussi l'adaptation, parce que c'est vrai que prendre en charge du traumatisme militaire, ou du traumatisme sexuel, ou des accidents de la route, ou de l'agression physique,
7: ou du deuil traumatique, c'est pas exactement la même chose. Alors nous, c'est vrai qu'on s'adapte. Les thérapies globales du trouble de stress post-traumatique sont les mêmes. Donc c'est pour ça qu'on peut proposer quelque chose d'un peu commun, mais on a effectivement quelques adaptations à faire.
10: Ici, c'est... Ouais, tout le monde est là. Et donc du coup, c'est là où les infirmières sont souvent.
5: Et on retrouve l'infirmière Adeline Serré.
2: Notre rôle au sein du dispositif, il est central parce qu'on commence par l'accueil du patient et on va mettre un soin particulier à créer une ambiance propice à la relation de confiance et à l'alliance thérapeutique. Il faut savoir que c'est des patients qui ont vécu des psychotraumatismes graves et du coup avoir un cadre sécurisant et contenant, ça va permettre cette alliance et qu'ils puissent s'exposer à leur traumatisme. Quand ils arrivent, ils sont très stressés et très angoissés parce que en fait, ils sont prévenus par le médecin psychiatre qui les a orientés que ça va être très intensif et qu'on va leur refaire traverser les traumatismes les pires de leur vie.
11: Je suis Stéphane Duhem, je suis psychologue. Alors, je travaille essentiellement sur le centre régional du psychotrauma et j'interviens ici tous les mercredis sur l'hôpital de jour. Ok ? Donc, vous êtes là depuis lundi. C'est bien ça ? Ça se passe bien ?
12: Ça se passe.
11: Ça se passe. C'est compliqué ?
12: C'est costaud quand même.
11: Ouais, c'est beaucoup d'un coup.
12: C'est éprouvant, ouais. Tous les jours, c'est fatigant.
11: Ok, et moi j'arrive pour vous refatiguer un peu plus. Du coup, vous avez déjà travaillé une première scène, hein, donc c'est des scènes qui ont lieu entre 7 et 10 ans, hein, c'est bien ça ?
12: Oui.
11: Vous avez une scène 2 qui se passe entre 9 et 10 ans dans le jardin sous une tente. C'est ce qu'on est censé travailler aujourd'hui. C'est ok pour vous ? Vous savez comment on fait au début, hein. L'idée c'est de refaire un peu un récit de ce qui s'est passé. Essayer de le faire au présent, si c'est possible. Avec le jeu. Pour essayer vraiment de rentrer dedans et de s'exposer petit à petit. Ok ? Et j'ai une petite note sur la culpabilité qui est potentiellement à travailler aussi. Alors, du coup, pour intégrer un peu ça dedans. Ce que je vous demande de me raconter, c'est de me le raconter comme ça s'est passé pour l'enfant de 9-10 ans que vous étiez. Pas avec le regard de la grande personne que vous êtes maintenant. Parce que c'est sûr que vous ne voyez plus les choses de la même façon maintenant. Ok ? On essaie d'y aller ? Du coup, ça arrive donc dans votre jardin, c'est ça ?
12: Dans le sien.
11: Dans son jardin, c'est un voisin. Hein.
12: Oui.
7: On a décidé, alors ça pourrait évoluer, mais aujourd'hui de soigner jusqu'à 4 scènes traumatiques.
5: Docteur Leroy, responsable de l'unité.
7: Parfois on en soigne un peu plus parce que quand on soigne une scène, parfois il y en a d'autres qui viennent en même temps. Mais plus de la moitié des patients ont au moins 4 scènes. Donc l'avantage aussi de ce programme, c'est de pouvoir comme ça, sur un temps court, soigner beaucoup de choses.
11: C'est compliqué de dire son problème ?
12: Bah, ça fait bizarre, ouais.
11: Mais... Qu'est-ce qui vous rend coupable dans cette scène ?
12: Je sais pas, protéger.
11: Ok. Qu'est-ce que vous auriez fait pour me protéger ?
12: J'aurais pu, je peux partir crier.
11: Vous vous souvenez de la sidération ? Vous auriez pu, en étant sidéré, faire tout ça ?
12: Non.
11: Il faut vraiment vous dire que ces états-là du cerveau, je sais pas comment vous l'ont expliqué, moi je prends toujours l'exemple du compteur électrique. Un compteur électrique, quand il y a trop d'électricité, il y a un fusible qui saute pour éviter l'incendie. Là, quand vous êtes dans des situations comme ça qui font extrêmement peur, vous avez une décharge d'adrénaline dans le corps, et ça augmente les pulsations cardiaques, vous avez dû le sentir à un moment. Il faut aussi qu'il y ait quelque chose qui l'arrête. Donc on a une espèce de fusible qui saute dans le cerveau, c'est physiologique, et ça crée de la sidération ou de la dissociation. En fait, vous ne choisissez pas d'être sidéré. Mais c'est parce que à ce moment-là, c'est ce qui va vous protéger. Alors quand vous le retracez, vous vous dites, mais ça ne m'a pas protégé, j'ai rien fait, je ne me suis pas défendu. Mais ça reste juste un réflexe.

0: Lors d'une séance de thérapie d'exposition, les soignants demandent aux patients de raconter son événement traumatique pour qu'ils le vivent ici et maintenant, avec l'équipe, dans le présent, loin du traumatisme du passé. De ramener le patient en sécurité à repenser, revivre son traumatisme, va permettre une désensibilisation. Ensemble, ils vont pouvoir travailler sur les évitements, parler des cognitions négatives, c'est-à-dire ce que le patient pense de lui à ce moment-là. Souvent, on retrouve de grands sentiments d'impuissance, de la honte, de la culpabilité à ne pas avoir su faire face, ou des constats d'effroi. Je me suis vue mort.
1: Du coup, on va en parler ensemble. Est-ce que vous avez déjà entendu ce terme ? Ouais.
2: On fait étape par étape.
0: Davina Noger est infirmière à l'hôpital de jour Répit.
2: On va commencer une étape qui est un peu plus facile à gérer pour le patient, parce qu'émotionnellement, forcément, le stress est très très important. Progressivement, on accompagne le patient jusqu'au bout dans cette démarche. Et on fait diminuer l'émotion du patient en faisant des techniques d'ancrage, qui est très très importante. Et également, on peut également faire des mouvements alternatifs sur le lieu où le patient a vécu son trauma, par exemple.
0: Vous faites aussi ce qu'on appelle des doubles expositions en collaboration avec la psychomotricienne.
2: On va prendre un exemple, une scène de viol, par exemple. Donc on va demander au patient d'expliquer le récit. Donc on va un pied ici, donc à l'HDJ, un pied dans le traumatisme. Et sur le plan corporel, par exemple, on va pousser les pieds de la patiente comme si elle revivait les secousses de l'acte en fait sexuel qu'elle a traversé en fait. C'est vraiment, elle est vraiment confrontée à son traumatisme, que ce soit sur le plan cérébral comme corporel. Mais en contrepartie, on la sécurise. Vous voyez, on la fait revenir dans le présent aussi, pour lui montrer que maintenant elle est en sécurité. En fait, de répéter le souvenir traumatique, ça permet de digérer émotionnellement les choses. Moi, je suis Noémie Thoiry et je suis psychologue à temps partiel à l'hôpital de jour, du coup, Répit. Donc, c'est le principe même, en fait, des thérapies d'exposition, par exemple. Ça va être de se confronter de façon répétée, en tout cas, à l'événement, à la charge émotionnelle, pour pouvoir digérer les choses. Déjà, quand on travaille un souvenir traumatique, on va revivre une charge émotionnelle corporelle assez importante et donc on accumule une fatigue. Quand on est sur un rythme classique d'exposition, par exemple de thérapie par exposition, on peut être jusqu'à 2 à 3 expositions par semaine dans un service où le temps le permet, on va dire. Ici, on est sur 2 séances d'exposition par jour, donc c'est extrêmement intense. On revit ce qu'on appelle une recrudescence des symptômes. Donc voilà, ça, on est épuisé à la fois par le rythme des journées et à la fois par ce qui vient se rejouer du point de vue émotionnel et corporel aussi.
3: Alors, comment ça va aujourd'hui ?
4: Ça va.
3: Ça va ? Comment ça s'est passé hier, la soirée ?
4: J'ai terminé par le MDR hier après-midi.
0: Le traumatisme impacte le psychisme, mais a aussi des manifestations dans le corps. L'unité Répit compte une psychomotricienne qui travaille justement sur cet aspect psychocorporel.
3: Ok, c'est-à-dire bien émotionnellement, bien physiquement, détendu, qu'est-ce que...
4: Ouais, bien, genre un peu apaisé quand même.
3: Ok. Du coup, on va pouvoir commencer, si c'est ok pour vous. Je pense qu'on va reprendre un petit peu ce qu'on avait fait lundi, pour voir comment ça a évolué, si ça active toujours autant ou pas. Puis ensuite, du coup, on ira faire d'autres stimulations, du coup, plus dans la zone vaginale. Ça marche ?
5: Je suis Alice Poirier, psychomotricienne au sein de l'HDJ Psychotrauma des Hauts-de-France.
0: Qu'est-ce que vous allez faire là ce matin ?
5: Cette patiente-là a subi des violences sexuelles quand elle était enfant et du coup ça a eu un impact sur son corps. Et donc quand il y a des zones, des parties du corps qui sont sollicitées, il y a des activations, des symptômes intrusifs qui arrivent. Donc le but c'est de les désensibiliser.
3: Alors, je vous propose que du coup on se mette comme le lundi, face à face. Et donc avec une balle à picot. On débute sur ça. Ça marche ? Vous vous souvenez ?
0: La patiente doit stimuler différentes zones de son corps à l'aide de la balle, en se rapprochant peu à peu de la zone vaginale, à son rythme, en observant et en travaillant sur ses réactions. Lorsqu'elle sent un stress trop important, la psychomotricienne lui demande de se réancrer, de revenir dans la réalité à l'aide de différentes techniques, par exemple en nommant 5 objets rouges dans la pièce, avant de poursuivre la séance.
3: On ira quand même. Ok. Les jambes s'activent pourquoi là ?
5: C'est du stress ou... Ouais, du stress de quoi?
4: Ça me rend.
5: La zone vaginale? Ok. Ça serait quoi le pire?
4: Bah, je sais pas. Ça vient réactiver plein de choses.
5: Ouais. C'est pas déjà le cas?
4: Ouais.
5: Ok, donc on sait comment gérer quand il y a de l'activation. Ok? Donc on va y aller progressivement. Et puis on va donner les preuves au cerveau.
3: Regardez bien autour.
6: Donc je m'appelle Sophia Indy et je suis psychiatre. L'évitement, c'est vraiment un des symptômes majeurs du stress post-traumatique et on est souvent face à des patients qui ont évité de parler de leur traumatisme pendant des semaines, voire des années et qui ont organisé leur quotidien là-dessus et donc leur demander d'un coup de s'engager volontairement et de façon motivée à des soins qui visent à vraiment aborder ces choses-là, ça peut donner beaucoup de réticence en fait. Et du coup, un des premiers enjeux, ça va être la confiance qu'ils vont placer en nous et en nous en l'équipe, parce qu'on est une équipe avec plusieurs professionnels. Et donc je dirais que les premières consultations et les premiers jours, c'est vraiment cet enjeu-là qui se joue. Et pour ça, y a beaucoup de choses. Il y a, je pense, une attitude bienveillante, bien sûr, mais aussi beaucoup de psychoéducation. Et donc on leur explique les symptômes du stress post-traumatique et on les met en lien avec ce qu'ils vivent directement. Et en fait, une fois qu'ils ont compris et qu'on a validé qu'en fait tout ce qu'ils vivaient, c'était vraiment des signes en fait d'un souvenir qui est mal mémorisé et donc en permanence qui va revenir, ça permet en fait d'avoir suffisamment d'alliance pour qu'ils s'engagent dans les soins, parce qu'on leur explique ensuite que c'est la thérapie d'exposition. Et donc quand on a validé et leur quotidien et leur souffrance et qu'en plus on leur explique comment ça fonctionne, souvent ça permet qu'ils s'engagent de façon volontaire et confiante dans les soins.
2: Et ça arrive que les patients soient réticents, que certains jours ils arrivent et qu'ils vous disent « j'ai pas envie d'être là ». Qu'est-ce que vous répondez dans ces cas-là?
6: Alors, presque toujours. Mais en fait, nous, on valide ça. On dit que c'est normal. On vient, on peut faire la métaphore de la plaie, c'est-à-dire on vient un peu enlever des bandages que vous aviez depuis très longtemps, regarder une plaie que vous aviez depuis très longtemps et qui n'est pas cicatrisée. Et forcément, le nettoyage, ça pique, ça fait mal et c'est désagréable. Et donc, on normalise ça et on rappelle toujours, on les reconnecte à leurs objectifs. Souvenez-vous pourquoi vous avez voulu venir. Souvenez-vous que... votre quotidien était extrêmement impacté par le stress post-traumatique et c'est vrai que ce qu'on fait aujourd'hui c'est extrêmement difficile, mais l'idée c'est de désensibiliser et de rendre moins intense la souffrance que vous aviez par rapport à ces souvenirs-là.

0: Bonjour.
1: Bonjour.
2: Enchantée.
1: Enchantée, Olivia.
2: Nous avons rendez-vous avec Olivia, une jeune femme de 23 ans que nous retrouvons chez elle. 4 mois avant notre reportage, elle a suivi le programme de l'hôpital de jour Répit.
0: Alors, j'ai été agressée dans mon enfance à multiples reprises. Du coup, j'ai fait plusieurs dépressions, tentatives de suicide. Donc, on va dire que je n'étais pas une enfant très heureuse dans ma vie. Donc, c'était un peu compliqué de gérer un peu le parcours de trauma et de vivre en même temps une vie normale. Parce qu'on ne peut pas vivre normalement avec des traumas. On survit.
2: Quand vous dites agression, c'était des agressions sexuelles ?
0: Il y a eu agression sexuelle et agression physique.
2: Et quelles étaient les répercussions concrètes sur votre vie de tous les jours ? Et comment ça s'est manifesté ? À quel âge ?
0: Ah, ça s'est très vite manifesté. Je me suis plongée tout de suite dans l'alcool, malheureusement. Un des symptômes primaires quand on subit des traumatismes, c'est les addictions. Donc je me suis plongée dans l'alcool et j'ai eu beaucoup peur d'être toute seule dans la rue, de me retrouver seule avec des garçons. Même chez moi, j'étais en insécurité tout le temps, j'étais en hypervigilance tout le temps. Donc c'était un calvaire à vivre tous les jours en fait, de pouvoir se dire à 14 ans, on n'est plus sur rien nulle part et on peut pas même pas vivre sa vie alors qu'on a 14 ans quoi.
2: Donc vous avez 23 ans quand vous êtes prise en charge, et à ce moment-là, quel genre de vie vous avez ?
0: Ça avait pris une ampleur où j'arrivais au travail... J'arrive au travail complètement bourré parce que je voulais tout le temps oublier et qu'au final, à force d'oublier, ben on s'oublie soi-même et on se détruit et en fait on détruit les autres autour de nous en fait en même temps. Donc j'ai perdu mon travail à cause de ça, j'ai perdu ma vie sociale avec ça, j'ai perdu tout.
2: Donc là, quand vous arrivez à l'unité Répit, vous êtes dans quel état d'esprit ?
0: C'est un peu la dernière chance, c'est un peu la dernière étape pour moi de me dire si ça marche pas. C'est très cru ce que je vais dire, mais c'est ma dernière chance de vie. Après, j'arrête de me battre.
2: Et donc, quand vous arrivez, comment ça se passe ?
0: Alors, du coup, on est très bien accueillis. Je pense que c'est ça qui met en confiance et qui met un peu ce côté où on se dit, bon, allez. Ce côté où on se dévoile, où on explique ce qui s'est passé, où on dit ce qu'il y a eu. Dans les moindres détails, dans les moindres souvenirs, même jusqu'à l'odeur qu'on a pu ressentir à ce moment-là, on va vraiment chercher... La petite bête, c'est comme si on enfonçait un couteau dans un trou, mais très très très très profond pour dire d'aller au plus loin possible, pour que ça soit une expérience très très vaste au final. C'est très désagréable, on va pas se mentir, c'est très désagréable, mais ça en vaut la peine. Maintenant j'ai des outils, et enfin j'en avais déjà avant, mais maintenant j'en ai un peu plus, et je pense que je suis beaucoup plus armée aussi mentalement, avec tout ce qu'ils nous ont appris là-bas, pour pouvoir, entre guillemets, maintenant prendre le dessus sur nos peurs.
2: Et est-ce que vos proches, votre maman là, qui est au-dessus dans la cuisine, par exemple, elle était au courant de cette hospitalisation, elle a suivi
0: Ah oui, elle a suivi de A à Z, parce que c'est elle qui m'emmenait le matin et c'est elle qui venait me récupérer le soir. Donc elle a suivi tous mes états d'âme. Venir me chercher le soir, me voir pleurer dans la voiture, me voir pleurer toute la soirée et... Enfin, c'était vraiment c'était 2 semaines atroces. Franchement, c'était...
2: Mais 2 semaines atroces, mais qui vous ont fait du bien, en fait. C'est ça ?
0: C'est ça. C'est 2 semaines atroces qui, au final, à l'heure actuelle, m'aident à aller mieux et m'aident à comprendre tout ce qui s'était passé, en fait. Et à me dire maintenant que je suis une victime et non que c'est de ma faute.
2: Donc là, on a 4 mois de l'hospitalisation. Quel bilan vous pouvez faire maintenant de votre vie, donc plus de cauchemars ?
0: Alors, plus de cauchemars, plus de reviviscence, plus de flash. Je reprends goût à la vie. Je reprends goût de vouloir vivre de nouveau, vouloir partager des choses avec les gens, de pouvoir vivre une vie normale, une vie de jeune femme de 23 ans. Et j'apprends à me découvrir au jour le jour, parce que... Quand on vit des traumatismes dans l'enfance comme j'ai vécu, on se construisait avec ça.
2: Le fait de se confronter comme ça à ces traumatismes, d'aller creuser et tout ça, en quoi finalement c'est bénéfique ? Comment ça arrive à vous faire du bien finalement ?
0: On se morfond moins dans ce qu'on pensait être, on se dénigre moins, on va moins chercher la petite bête, toujours à se dire que c'est notre faute, que les choses n'avancent pas parce que on est moins que rien, ou on est toujours dans le négatif en fait.
2: Est-ce que vous pourriez dire finalement que vous vous connaissez mieux maintenant ?
0: Ah oui, je me connais mieux et je sais pourquoi mon corps a réagi de certaines manières à certains moments. Et du coup, je comprends mieux et j'adhère mieux et je culpabilise moins.
2: Et là, comment vous voyez l'avenir ?
0: J'aimerais bien le voir tout rose, bien sûr, mais je sais que c'est pas tout beau, tout rose, mais déjà pouvoir reprendre le travail. Reprendre la voiture, parce que j'ai eu un accident de voiture aussi, pouvoir revivre, reprendre une vie normale. Juste ça.
3: Et là, on va pouvoir y aller si vous êtes prêts. Et puis, Alice arrive pour la petite note. Du coup, on va faire deux groupes. Un de marche, et puis un dans la salle, et puis on inverse. En fait, on va faire les deux, mais c'est juste que pour que ça soit un plus petit groupe. Ça vous va ?
2: Retour à l'hôpital de jour. C'est l'heure de la séance d'activité physique adaptée pour les patients qui se sont confrontés toute la matinée à leur traumatisme. Un moment pour souffler ou décharger, pour faire diminuer l'émotion.
3: Je suis Sixtine, éducatrice en activité physique adaptée. On va dire que 80% des patients ont arrêté le sport dû à des douleurs, dû à un manque de motivation, etc. Et l'objectif, ça sera de remettre... Même s'ils ne sont pas forcément sportifs à la base, juste de mettre une petite routine de sport régulièrement. Tous les jours, on fait un petit réveil musculaire avec des petits étirements, etc., qui est important. Et on marche au moins 20-25 minutes pour que ça devienne une routine et pour qu'ils aillent faire leurs petites courses, puis même parfois sans forcément de but, mais d'aller marcher un petit peu.
2: Et on marche où du coup dans le parc ?
3: Autour des hôpitaux du CHU.
2: Nous marchons par petits groupes. Je me retrouve auprès de Maxime, un jeune patient qui vient tout juste d'intégrer l'unité. Vous êtes là depuis 2 jours, c'est ça ? C'est le troisième. Qu'est-ce que vous avez commencé à travailler là ?
4: Donc on travaille beaucoup par imagination. Ben moi en tout cas je travaille beaucoup avec l'imagination, donc j'aime bien fermer les yeux. Et ça va être, je raconte les scènes au présent et à la première personne, en réfléchissant aux émotions, aux sensations, pour essayer de vraiment revivre au maximum le moment. Mais sans oublier que dans le présent, je suis dans un lieu sécurisé avec des gens qui sont là s'il y a besoin.
2: Et ça, c'est dur, j'imagine.
4: C'est très dur. J'ai pas eu d'entretien avec la petite homocystienne le premier jour. Et hier, par exemple, on a travaillé en mêlant les sensations plein de corps à cette technique de l'imagination. Pour moi, par exemple, comme il y a une sensation d'être écrasé et de ne pas pouvoir bouger, on a travaillé avec une couverture lestée.
2: Donc c'est vraiment une mise en situation.
4: C'est ça. C'est ce qui rend les choses un peu plus intenses.
5: Ça a été la marche ? C'était du bien. On va un petit peu plus suer. Ça va aller ? Okay. On va attendre un petit peu.
6: Moi je m'appelle Quentin Deruet, je suis en Master 1 STAPS en activité physique adaptée. Donc là on va faire une petite séance boxe adaptée. Donc ça va surtout être des mouvements et apprendre les bases, donc sans contact, vraiment pour mettre en confiance.
5: On y va ?
2: Au fil des 2 semaines d'hospitalisation, les patients montrent des signes d'amélioration clinique. Les soignants racontent comment, parfois très repliés sur eux-mêmes, ils s'ouvrent peu à peu aux autres et comme ils se remettent à prendre soin d'eux aussi. Les choses bougent et vont continuer à bouger après l'hospitalisation, car l'hôpital de jour Répit s'inscrit vraiment dans un parcours de soins, nous explique le docteur Leroy et l'infirmière Adeline Serré.
7: Alors, notre objectif, c'est l'objectif des patients. Il est important que ça soit un objectif en lien avec le trouble de stress post-traumatique. Ça peut être avoir moins de flash, pouvoir refaire des choses qu'ils ne faisaient pas, ça peut être mieux dormir, ça peut être voilà. Maintenant, c'est vrai que sur les patients qu'on a déjà soignés, les bénéfices sont allés au-delà de l'objectif initial, et c'est bien. Mais on est très au clair sur que les patients ne soient pas déçus et soient très alignés avec nous sur l'objectif de soins dès le départ. Très souvent, justement, les gens ils me disent « j'aimerais bien guérir pour être comme avant ». En fait, très souvent, il n'y a pas de « comme avant ». Enfin, il y a rarement dans la vie un « comme avant ». Mais ça, c'est plus philosophique. Mais en tout cas, l'idée, c'est qu'ils ne puissent pas souffrir de leurs symptômes et pouvoir reconstruire une vie après avoir été soigné. Guérir, ça voudrait dire presque qu'on supprime tout. En fait, non. Ils gardent ce souvenir qui est un mauvais souvenir. Parfois même, ils en font quelque chose qu'ils arrivent à sublimer hein, sur l'associatif, sur quelque chose qui leur tient à cœur. Donc. Mais c'est sûr qu'on ne va pas guérir dans le sens où on va revenir comme avant, revenir en arrière. Non, on avance pour créer autre chose et on essaie de donner les bases aux personnes qu'on soigne pour avancer dans la vie.
2: Il y a des choses qui continuent à bouger au-delà de l'hospitalisation parce que c'est vraiment concentré, intensif et le mouvement qui a été mis en place ici continue dans les semaines qui suivent. Même s'il y a une rechute, ils connaissent le chemin pour aller mieux.

0: Bonjour. Je peux entrer?
1: Oui. Voilà. Ben voilà, je suis un jeune homme de 38 ans et récemment j'ai été hospitalisé au centre psychotrauma à l'hôpital de jour pendant 2 semaines.
0: D'abord, j'aimerais que vous nous disiez ce qui vous a amené là-bas. Comment vous en êtes arrivé à cette hospitalisation?
1: J'ai été maltraité de manière très intense dans toute mon enfance, jusqu'à mes 15 ans, par mon père. Les faits de violence, c'était par exemple tuer mon animal de compagnie devant mes yeux en le battant jusqu'à ce qu'il meure, m'enfermer dans une pièce avec des insectes qui me grouillaient dessus parce que j'avais peur des insectes, me forcer à faire absolument toute ma vie dans le noir parce que j'avais peur du noir, me forcer à manger tout ce que je n'aimais pas. Et si je disais que je n'aimais pas, j'en avais le double, avec une bassine à côté pour vomir, tout le temps, tout le temps, tout le temps. Et puis une agression sexuelle au moins, qui m'est revenue en conscience pendant l'hospitalisation.
0: Donc ça, c'est jusqu'à vos 15 ans. Après, il y a toute une période où vous vous mettez de côté pour fonctionner. Et ensuite, les symptômes apparaissent.
1: En fait, de mes 15 ans à mes 18 ans, il faut savoir que quand je pars de chez mon père avec la police, je mesure 1m30. Et ma mère s'arrange pour que je ne revoie pas mon père. Et du coup, en l'espace de quelques mois, je prends 20 cm. Et je fais une amnésie traumatique. Et en fait, il faut attendre l'année du bac pour que je me mette à faire petit à petit quand même des rêves bizarres. Des rêves où tout est dans le noir, il y a des ossements, il y a des torrents, il y a des tornades. Et ensuite va arriver la classe préparatoire où là je vais commencer à avoir mal au ventre, à ne plus pouvoir parler, totalement incapable de parler devant les autres. Et à un moment donné incapable d'aller en cours tellement j'ai mal au ventre. Et ensuite je vais rester enfermé dans ma chambre pendant 2 ans, à faire des cauchemars, être totalement agoraphobe, mais totalement, totalement. Et puis à faire quelques séjours à l'hôpital. Pour les maux de ventre, parce que suspicion d'appendicite récurrente.
0: Comment est-ce que vous avez vécu ces 2 semaines, de votre arrivée dans l'unité jusqu'à la fin, à l'issue de ces 15 jours intensifs?
1: Le procédé est agressif, les gens sont super, mais par contre on est là pour bosser, quoi. On y va, on ne doit plus avoir peur de rien dans l'absolu, quoi. C'est... Moi, très vite, en séance psychomotricité, les 2 premières heures, elle me dit « qu'est-ce qui vous réancre ?» dans la réalité. Et moi ça me passait un coup d'eau sur la tête, les serviettes avec imbibées d'eau, ça me fait un bien fou. Et tout de suite, elle se lève, et elle me dit, bah venez, on y va. Je dis, on va où? Et en fait, on va chercher la serviette, et elle me dit, et maintenant, vous la ramenez à chaque séance. Dès que vous en avez besoin, vous l'utilisez. Et rien que là, je commence à apprendre que, ah mais ouais, en fait, je suis pas obligé de laisser mon corps et mon esprit vagabonder, et après me perdre, je peux aussi couper court à ça. Et ça me permet en fait de continuer le boulot. Ça m'a marqué en fait, parce que dès le départ, j'ai l'impression d'être un gamin en fait, qui apprend à marcher, quoi. Enfin, à ce moment-là, je suis suivi depuis 20 ans. Et la démarche est vraiment tout autre. Ça n'a rien à voir avec ce que j'ai déjà fait.
0: Vous commencez par la scène pendant laquelle votre père tue votre animal de compagnie, un hamster.
1: On travaille cette scène. Je revois la pièce, enfin. J'ai toute une ambiance qui me revient. Et donc, on va refaire et refaire et refaire cette scène. Très très vite, dès le premier jour de mémoire, ou alors le deuxième, c'est sûr, il s'avère que cette scène-là va se transformer pour moi. Et en fait, je vais me retrouver dans un autre souvenir que je n'avais pas identifié comme étant traumatisant à la base, mais qui va revenir à chaque fois. Et dans ce souvenir-là, je suis dans une chambre, chez mon père. Mon père arrive, entre dans la pièce, il arrive près du lit, et il va venir mettre ses mains sur moi. Et en fait, à ce moment-là, je ne sais plus ce qui se passe, parce qu'à ce moment-là, en fait, pour le coup, pendant la séance, j'ai perdu le fil. Ce sont les praticiens qui m'ont raconté les quelques minutes qui ont suivi, à savoir que je me suis tortillé sur le fauteuil et que je me suis... à un moment donné endormi, et que je me suis ensuite réveillé, que je bougeais bizarrement, que je faisais des grimaces, et j'ai, quand ils m'ont raconté ça, j'ai dit d'accord, je ne comprends pas. Puis bon, on va faire du sport, on fait autre chose, etc. On revient, on va continuer sur l'hamster. Ok. On est reparti, sauf que cette fois-ci, je suis un peu plus conscient de ce qui se passe. Donc là, je sens mon corps qui bouge et tout, et là, je me dis, waouh, ok, d'accord. Puis en fait, c'est comme si j'ouvrais les yeux, en quelque sorte, dans le passé. Et là, je vois le plafond à l'époque. Et je me dis, pourquoi est-ce que je vois le plafond? Qu'est-ce qui se passe? Et pourquoi est-ce que j'ai ces sensations dans le ventre? Et en fait, je leur explique ce qui se passe. Je leur explique que je me sens pas bien au niveau sexuel. Et je leur dis, mais je ne comprends pas. Je suis désolé, ça doit être décevant. Je leur dis, ça doit être décevant pour vous, parce qu'en fait, je viens pour quelque chose. Et en fait, je sais pas ce qui se passe, je contrôle rien. Et c'est la première fois que ça m'arrive dans ma vie. Je contrôle pas, je sais pas ce qui se passe. Et en fait, moi, j'ai cette impression d'être un fou. Et je me dis, mais je deviens taré, en fait. C'est fini, voilà. Donc, ça c'est très perturbant. Et puis, en fait, le lendemain, il y a un psychologue que je ne connais pas qui vient. À ce stade-là, j'étais suivi par des femmes, donc moi, forcément, ça ne me va pas forcément, mais bon, voilà. Et puis, il me dit, il y a l'air quand même de se passer des choses, on va peut-être essayer d'en parler, puis qu'est-ce que vous en pensez? Il faudrait peut-être quand même qu'on aille voir, non? Et puis, je lui dis, vous savez, quand vous êtes arrivé, vous êtes un homme, quoi. Il me dit, oui, je sais. Mais justement. Justement, et en fait, on accueille ce qui vient. Je pense que c'est vraiment la thématique. Et à ce moment-là, je prends la décision, ok, on y va. J'arrête de contrôler, et à ce moment-là, je suis toujours maître de moi-même. Je suis toujours décisionnaire, mais je fais confiance. Et là, ça va tout changer au niveau des séances, de comment je vais vivre la chose, parce qu'en fait, je vais arriver dans une séance et je vais dire, ok, c'est bon. C'est bon, j'y vais, j'accueillerai moi-même, je fermerai plus du tout les yeux. Et c'est là que je me suis souvenu de l'agression sexuelle que j'avais subie de la part de mon père. Voilà. J'ai toujours eu cette sensation d'être quelqu'un de malade, d'anormal et d'inapproprié pour la société. Parce qu'en fait, on va

0: suis quelqu'un de normal. J'ai juste vécu quelque chose d'horrible. Ça, c'est vrai, il faut l'accepter. Pour moi, ça a pris quelques jours de vraiment accepter. Mais je suis quelqu'un de normal. Bah ça, ça change beaucoup de choses hein, quand même.
1: Et qu'est-ce que ça a changé du coup de passer dans cette unité concrètement, c'est-à-dire, je sais pas, il y a des choses que vous faites aujourd'hui que vous ne faisiez pas ou inversement?
0: Je me suis remis à la lecture parce que j'arrivais pas à me concentrer tellement j'étais fatigué. Je dors. Je suis passé de 4 heures de sommeil en moyenne à peu près 6-7 heures.
1: Sans cauchemar?
0: Sans cauchemar. Alors, évidemment, ça arrive encore. Et puis, je dirais que peut-être je suis encore quelqu'un qui va peut-être cauchemarder plus que d'autres, quand même. Mais ça va, mais ça va. Des cauchemars qui sont liés au boulot. Parce que maintenant, je travaille, et puis je suis bien dans mon travail, et je suis reconnu, et ça se passe bien avec les collègues. Et puis, j'ai pu enfin faire des petites soirées avec les collègues. J'ai pu me faire confiance dans tout. Ma vie aujourd'hui a tellement rien à voir avec celle d'il y a un an et demi. Là-bas, ils nous apprennent à faire ce qu'il faut pour lutter. Mais depuis l'hôpital, il s'est pas passé un jour sans que je refasse des séances tout seul. C'est tout le temps. Tous les soirs, je me heurte à la peur du noir. Tous les soirs, j'emploie les techniques qu'on m'a apprises. Je suis une partie dans le passé, une partie dans le présent. Et je lutte, et ça va de mieux en mieux. Moi, je dis simplement que j'en étais arrivé à des envies suicidaires et que je ne voyais pas la lumière au bout du tunnel. J'en étais arrivé à penser que j'étais possédé. J'en étais arrivé à penser que j'étais fou. Et j'ai l'impression de reprendre, enfin, après 20 ans, le cours de ma vie.

0: Psychotraumatisme, un parcours intensif pour en sortir, un reportage de Suzy Bourquin avec Annie Brault à la réalisation.
1: Grand reportage, Aurélie Kiefer.
0: La psychiatre Chantal Berger, coordinatrice du Centre Régional du Psychotraumatisme Sud-Nouvelle-Aquitaine, est notre invitée en direct de Bordeaux. Alors moi, personnellement, ce qui m'a particulièrement impressionnée dans ce parcours intensif, c'est l'épreuve que représentent ces 2 semaines de soins, parce que ces patients sont replongés plusieurs fois par jour dans ce qui provoque leur souffrance. Il me semble qu'il faut beaucoup de courage pour se lancer. Qu'est-ce que vous en dites, vous, Chantal Berger ?
2: Ben, tout d'abord, je voudrais surtout avoir une pensée pour l'équipe de mes collègues de Lille, pour l'équipe de Fred Varenbourg et puis de Arnaud Leroy, et je trouve pour le travail magnifique qu'ils ont mené ces dernières années, qui a abouti à l'ouverture de cet hôpital de jour, effectivement, de prise en charge intensive du trauma. Je suis d'accord avec vous. En fait, il faut savoir que ça demande une énergie folle et que chaque jour, pendant les 2 semaines de traitement, finalement, on va demander à ces personnes qui ont été exposées à des violences affreuses de parcourir des marathons. Vraiment, parfois, moi, j'appelle les personnes que je prends en charge, je les compare à des sportifs de haut niveau. Parce que je crois qu'on sous-estime et que ce n'est pas suffisamment connu et vulgarisé, si je puis dire, dans la société, que accepter finalement de se prendre en charge, accepter d'être dans le soin quand on a été exposé à des violences ou à un événement traumatique, eh ben, ça va demander une énergie folle et ça va demander de tous les jours se reconfronter à ce que l'on a pu vivre de plus affreux. Oui.
0: Oui, allez-y.
2: Non, moi je trouve très émouvant le témoignage des 2 personnes qui ont été prises en charge pendant 15 jours dans cet hôpital de jour. Je trouve que ça délivre malgré tout un message d'espoir qui est que finalement il n'est jamais trop tard pour aller vers le soin, aller vers le soin expertal et quand finalement ça peut aussi éviter parfois le pire puisque les 2 ont quand même fini par dire qu'ils avaient eu des idées suicidaires et que le fait de pouvoir être pris en charge dans cette structure leur avait permis de se réapproprier leur vie.
0: Alors Suzy, le principe là de l'hôpital de jour répit, c'est qu'on rentre chez soi le soir dans une période où on est quand même sérieusement déstabilisé, on se retrouve un peu

0: vrai à soi-même le soir.
1: Oui, en effet, c'est ce que raconte l'ensemble des patients que j'ai rencontrés et l'équipe aussi qui en a le témoignage dès le lendemain. Oui, c'est très dur, c'est très difficile pour les patients. Souvent, ils décrivent des moments où ils pleurent le soir en rentrant, où ils sont obligés de s'isoler pour essayer de tolérer. Parce que évidemment, ils revivent aussi, c'est ce qui est dit dans le reportage, mais une recrudescence des symptômes à ce moment-là. Donc ça, c'est très dur. Ils ont de gros cauchemars qui reviennent. Ils revivent leur traumatisme. Et ça dure 2 semaines.
0: Chantal Berger, on a entendu ce témoignage saisissant hein, de Samuel qui, à un moment, décide d'arrêter de contrôler, de faire confiance au thérapeute. Et c'est là que tout va changer, qu'un souvenir enfoui va se libérer. Mais faire confiance quand on a été victime de violence, c'est incroyablement difficile. Comment est-ce qu'on arrive à créer les conditions favorables ?
2: Ben ça, c'est tout le défi que l'on a quand on s'intéresse au psychotrauma et que l'on travaille dans ce champ-là, de pouvoir travailler cette alliance, cette confiance avec les personnes qui vont venir parfois vous raconter pour la première fois ce qui leur est arrivé. Donc en fait, il faut aussi être dans un environnement, comme l'ont dit mes collègues, sécure et contenant. Alors moi, je peux vous parler de la structure qui est la mienne à l'hôpital Charles Perrin, hein, que je dirige maintenant depuis 2019. C'est une maison, on est installé dans un logement de fonction de directeur. Donc en fait, c'est une maison qui n'est pas du tout connotée hôpital. On a un beau jardin que l'on est en train d'investir et on a un projet là-dessus. Mais en tous les cas, voilà, on a essayé de rendre l'endroit le plus accueillant, le plus bienveillant possible. Et puis, quand on va être là pour la première fois en face de ce patient, de cette patiente, on ne va pas forcément forcer les questions. Il faut surtout être à l'écoute. Il faut surtout accueillir ce que on va pouvoir accepter de nous confier, et j'ai envie de le dire, sans pousser, sans demander des détails. Moi, c'est ce que j'apprends aux internes, qu'il faut, voilà, il faut respecter ce temps-là. Et puis, il faut surtout ne pas être jugeant. Et puis, il faut aussi reconnaître ces personnes comme ayant été victimes. Et parfois, nous sommes les premiers à leur dire ben, que oui, elles sont victimes. Et que on n'a pas, voilà, à être là. Moi, je suis pas la justice. Je leur dis souvent, c'est pas, moi, je suis pas juge, je suis pas force de l'ordre. Donc, c'est pas à moi de faire tout ce boulot-là. Moi, j'entends ce que vous me dites. Et là, je peux vous dire que vous êtes victime de quelque chose qui vous a dépassé à un moment donné.
0: Et est-ce que vous pouvez me dire juste un petit mot sur ces techniques d'ancrage? Le but, en fait, c'est de sortir d'une spirale de pensée ou d'émotions envahissantes.
2: Exactement. C'est qu'à un moment donné, au niveau de ce que l'on va appeler la fenêtre émotionnelle, eh ben, les émotions vont être complètement débordées. Ça peut amener même parfois à des états de dissociation. Donc, c'est d'expliquer. En fait, dans le principe, il y a toute une phase de psychoéducation. C'est ce qui est très bien décrit dans le reportage. C'est finalement donner des clés aux personnes qui ont été exposées à l'épreuve du trauma pour comprendre ce qui leur est arrivé. Pour comprendre ce qui se met en place, ce qui se joue au niveau de leur cerveau sur un plan neurobiologique ou neurophysiologique. Ça va détricoter finalement le fait qu'ils ne sont pas responsables, et ce n'est pas parce qu'ils n'ont pas dit non, parce qu'ils ne le voulaient pas, mais c'est parce qu'en fait ils ne pouvaient pas. C'est pas parce qu'ils ne se sont pas enfuis, parce qu'ils n'ont pas pu courir, c'est parce qu'ils ne pouvaient pas courir à ce moment-là. Et donc du coup déjà, expliquer ce qui se passe dans leur cerveau permet d'abaisser déjà la culpabilité énormément, et après de leur donner des outils qui va leur permettre, quand effectivement sur un plan émotionnel ils se sentent débordés, de comment ils se re-ancrent dans la réalité, dans le ici et maintenant, et d'essayer de pouvoir, voilà, être là et baisser les émotions pour pouvoir faire face à un stimuli qui va à un moment donné arriver et va les renvoyer dans le passé.
0: Mais donc la psychoéducation, c'est très important, mais en réalité, il faudrait même que tout le monde apprenne ça pour que si ça nous arrive un jour à nous ou à un proche, en fait, on comprenne tout de suite ce qui se passe.
2: Ben, c'est l'enjeu. Enfin, alors, c'est l'enjeu aussi de pouvoir parler, comme vous le faites, vous, du psychotraumatisme, et de pouvoir dire à tout le monde que oui, lorsque l'on est exposé à un événement potentiellement traumatogène, eh ben, on va avoir des réactions neurophysiologiques qui vont se mettre en place, et que de fait, parfois, on ne pourra pas réagir. On ne pourra pas parce qu'on va se friser. on va se dissocier et donc le corps ne bougera pas, on ne pourra même pas parler. Et en fait, c'est le circuit de la peur, tout simplement, qui se met en marche, que nous avons tous, chacun, en nous, et qui parfois va être dépassé. Ce qu'il faut savoir, quand même, c'est que, finalement, dans les troubles psychiatriques, le psychotrauma est le seul trouble pour lequel il faut avoir été exposé à un événement potentiellement traumatique, qui répond à une définition très stricte, hein, c'est la menace de mort ou la peur pour son intégrité physique, et que, comme le décrivent vos patients, il y a un avant, et il y a un après, cette exposition-là, avec parfois la sensation de complètement devenir fou, puisque à un moment donné, le cerveau va réagir. Et donc, les symptômes qui vont apparaître, quand vous n'aviez pas de symptômes psychiques avant, imaginez quand même l'impact et l'effroi que ça entraîne. C'est-à-dire que là, vous vous dites, j'ai des souvenirs qui arrivent, j'ai des images, j'ai des émotions, j'ai la sensation de peur, tout ça arrive dans ma tête, mais qu'est-ce qui se passe? Je deviens fou.
0: À l'hôpital de jour répit, 115 patients ont été pris en charge sur l'année 2025. Cette expérimentation a été lancée fin 2024 et donc elle va arriver à échéance en décembre prochain. Aujourd'hui, Suzy, l'équipe estime que c'est une réussite?
1: Oui, l'équipe espère vraiment être pérennisée. C'est vrai que les patients, ils vont rapidement mieux parfois et ça c'est très encourageant. Parfois, le travail intensif permet plutôt une remise en mouvement, c'est bien ce qu'ils expliquent. Ça aide à débloquer des choses qui sont restées figées depuis longtemps. Ça libère la parole là où tout était évité depuis très longtemps. Alors, c'est pas toujours une guérison spectaculaire et immédiate, mais l'hospitalisation peut engager un véritable processus de réappropriation de soi et de reconstruction. Et ça, c'est vraiment ce qui ressort de tous les témoignages que j'ai eus.
0: Chantal Berger, la prise en charge telle qu'elle est proposée à l'hôpital de jour répit, est-ce que pour vous, c'est un modèle? Est-ce qu'elle mériterait d'être non seulement pérennisée, mais proposée plus largement?
2: Ah oui, tout à fait. Ce qui ressort de votre reportage et de la prise en charge qui est faite dans cet hôpital de jour répit, c'est que finalement, on peut aussi, dans le champ du psychotraumatisme, mettre en place des soins, selon un plan de soins qui a été élaboré en concert avec le patient, par des professionnels de santé extrêmement bien formés, spécialisés là-dedans, et un programme de soins individualisé. C'est-à-dire qu'il n'y ait pas, finalement, un modèle que l'on appliquerait à tout le monde, mais qui soit finalement adapté et adaptable même au fil de la journée, en tenant compte du fait de l'histoire du patient, de son état, de comment ça s'est passé la veille, et vous l'avez dit, c'est extrêmement compliqué, donc il y a aussi toute la préparation de la prise en soin dans cet hôpital de jour, toute l'appropriation aussi par l'environnement, par la famille, qui est aussi très important, mais le fait de pouvoir mettre en place des soins individualisés et spécialisés avec des équipes compétentes, c'est vraiment, je pense, le plus important. Donc, ils ont été effectivement financés à titre expérimental dans ce que l'on appelle dans notre jargon le Fonds d'innovation organisationnelle en psychiatrie, un FIOP. Et moi, j'appelle de mes voeux qu'au terme de cette évaluation qui va avoir lieu là dans les prochains mois, finalement, le ministère se rende compte de l'expertise, de l'intérêt de ces hôpitaux, de cet hôpital de jour, pour que nous, dans les autres régions, nous puissions à notre tour pouvoir déployer ce même type d'outils qui, dans un parcours de soins, a totalement sa place.
0: Parce que dans les centres régionaux de psychotraumatisme, on ne peut pas à ce point individualiser la prise en charge, c'est ça?
2: On individualise la prise en charge, bien évidemment. On l'adapte en fonction des traumatismes, mais aussi des ressources des patients, ses conditions de vie, la temporalité aussi qu'il va pouvoir manifester dans les soins. Malheureusement, on n'a pas, nous n'avons pas les moyens budgétaires suffisants pour pouvoir aller sur le champ d'une prise en charge intensive et d'un hôpital de jour. Nous, dans les CRP, on fait une prise en charge ambulatoire, donc les patients viennent en consultation, mais on ne peut pas aller sur de la prise en charge à la journée pendant 15 jours, 5 jours sur 7.
0: Bon, et puis on le dit souvent, mais il faut quand même le répéter, l'accès aux soins psychiatriques est loin d'être évident actuellement. Il peut y avoir un temps d'attente considérable. À quel endroit est-ce qu'il faudrait plus de personnel, plus de moyens?
2: La psychiatrie, si on parle de psychiatrie, bien évidemment, il faut renforcer les moyens. Si on parle du champ du psychotraumatisme, je pense qu'il faut consolider l'existence, c'est-à-dire que les centres régionaux psychotrauma ont été mis en place en 2018-2019. On voit quand même les effets bénéfiques que cela a apporté sur le territoire national dans la prise en charge des personnes souffrant de psychotraumatisme. Pour vous donner un ordre d'idée quand même, là, nous sommes 18 centres régionaux du psychotrauma pour une file active en 2025 de près de 15 000 patients quand même pris en charge dans une année. Donc c'est quand même énorme. Il faut continuer à le déployer, ce modèle. Il faut créer des antennes départementales. Il faut former les gens parce que en fait, il n'y a pas, comme vous l'a dit le docteur Leroy, il n'y a pas qu'une seule technique de psychothérapie.
0: Alors, on n'a pas le temps d'évoquer les autres, désolée, mais ce sera l'objet peut-être d'un autre magazine. Merci beaucoup, Chantal Berger.
2: Merci à vous.
0: Merci à Issy Gironde de vous avoir accueilli. Le grand reportage de cette semaine, Psychotraumatisme, un parcours intensif pour en sortir, était signé Suzy Bourquin, réalisation Annie Brault. À la technique, Vincent Thierry à Bordeaux, Nicolas Leroulet à Paris. Au web, Caroline Beneteau, documentation, Christine Manzano et Véronique Le Fallaire. 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
0: Juste avant le journal, on retrouve Mathéo Caranta pour le sommaire de Questions du Soir. Bonsoir Mathéo.
9: Bonsoir Aurélie, merci beaucoup. Effectivement, Questions du Soir, première partie, un débat politique. Y a-t-il des citoyens inutiles ? Et puis, à 19h, dans l'actualité des idées de la recherche, une question, les abeilles sont-elles ou des ouvrières agricoles comme les autres ? En attendant, il est 18h sur France Culture et c'est l'heure du journal de la rédaction. Journal qui vous est présenté par Nicolas Balut. Bonsoir Nicolas.
10: Bonsoir Mathéo, bonsoir à tous. Quelques heures à peine après la fin de sa visite à Pékin, Donald Trump met en garde Taïwan contre toute proclamation d'indépendance. Le président américain satisfait ainsi les autorités chinoises. Le sommet sino-américain a vu Donald Trump faire profil plutôt bas devant son homologue Xi Jinping, précision de Franck Madvon dans un instant. Cuba toujours sous blocus américain. Une nouvelle panne électrique géante a eu lieu ces derniers jours. Le gouvernement cubain accepte d'examiner une proposition financière d'aide des États-Unis face à l'exaspération de la population. Journée de deuil national en Ukraine, Kiev rend hommage aux victimes des bombardements russes de la veille. Un immeuble a été rasé par un missile de croisière. Le reportage de Lucas Lazo sur place. À Nantes, le ministre de l'Intérieur, Laurent Nunez, affirme sa détermination à mener la guerre contre le narcotrafic, 24 heures après la fusillade qui a coûté la vie à un adolescent de 15 ans. Avec Jeanne Serrin, nous verrons ce que peut faire l'État dans l'urgence, mais aussi via son projet de loi contre les incivilités du quotidien. Et puis nous irons enfin à Cannes, où Antoine Guillot nous parlera, notamment du film de l'Iranien Asghar Farhadi. C'était le sommet des superpuissances, ou en tout cas annoncé comme tel, et c'est l'heure du bilan. Après le sommet Trump-Xi Jinping à Pékin, le président américain a quitté la Chine et vu des États-Unis. Eh bien, le résultat de cette visite est plutôt mitigé. Les deux dirigeants ont affiché leur amitié, mais ils ont fait peu de progrès sur les sujets les plus sensibles. Bonsoir Franck Madvon.
11: Bonsoir, bonsoir à tous.
10: Donald Trump est actuellement dans l'avion du retour et il a dressé le bilan de sa visite devant la presse.
11: Une visite historique, selon le président américain. La pompe, les cérémoniaux étaient au rendez-vous, mais les contrats se font attendre. Aucune annonce officielle encore. D'après Donald Trump, la Chine doit commander 200 appareils à Boeing. Elle promet d'acheter du soja et des produits agricoles aux États-Unis. Pékin ne confirme rien de tout cela. Et certains sujets n'ont pas du tout été abordés, notamment celui-ci.
5: On n'a pas parlé des droits de douane. Ils payent des droits de douane, des droits importants. Avant mon arrivée, c'était le contraire. Mais on n'a pas discuté des droits de douane.
11: Voilà, un sujet majeur laissé de côté. Donc, Donald Trump n'a pas non plus mentionné les terres rares produites massivement en Chine et dont les États-Unis sont en partie dépendants. Le président américain retient surtout l'ouverture du marché chinois aux entreprises de son pays. Il assure même que la Chine se montre intéressée par l'achat de pétrole américain.
10: Et les crises diplomatiques du moment ont été au cœur des discussions.
11: Oui, à commencer par l'Iran. L'Iran, un allié de la Chine qui lui achète du pétrole. Le président Xi Jinping souhaite la réouverture du détroit d'Ormuz et aurait proposé son aide, mais ne prend aucun engagement ferme. Pas question de froisser Téhéran. Et puis un autre sujet a été au cœur du sommet, Taïwan. Le président chinois met en garde contre le risque d'un conflit entre les deux puissances si cette question était mal gérée. Donald Trump reste prudent sur le sujet.
5: Le président Xi et moi-même avons beaucoup parlé de Taïwan. Sur Taïwan, il ne veut pas voir une guerre pour l'indépendance parce que ce serait une confrontation très dure. Je n'ai pas fait de commentaire. Je l'ai écouté. J'ai beaucoup de respect pour lui.
11: Et Donald Trump a même mis en garde Taïwan contre toute proclamation d'indépendance. Certains y verront peut-être, sinon une inflexion, au moins une fermeté inhabituelle. Son secrétaire d'État, Marco Rubio, indique que la position des États-Unis n'a pas changé sur Taïwan. Soutien à l'île, mais pas de reconnaissance de son indépendance. Donald Trump a à cœur d'éviter les tensions avec Xi Jinping sur Taïwan. Xi Jinping qui se rendra à Washington en septembre, Pékin l'a confirmé.
10: Franck Madvan, et ce soir, le chef de la diplomatie chinoise, indique que les deux pays se sont mis d'accord pour continuer à appliquer tous leurs accords commerciaux existants et pour établir des conseils pour le commerce et l'investissement. Donald Trump, vous l'avez entendu, prudent avec la Chine, moins avec Cuba. Le président américain maintient sa pression. Le directeur de la CIA était en visite à La Havane hier, une rencontre destinée à contribuer au dialogue politique entre les deux adversaires. Les États-Unis proposent une aide de 100 millions de dollars face à l'exaspération des habitants. Le gouvernement cubain a accepté d'examiner cette proposition financière. La visite de la CIA intervient alors que l'île est toujours sous blocus des États-Unis. La pression énergétique y est maximale. Une nouvelle panne de courant géante a eu lieu ces derniers jours dans l'est de Cuba. La moitié de l'île, dont la capitale, La Havane, est privée d'électricité. Les habitants subissent des délestages qui peuvent durer une vingtaine d'heures. Le reportage est lié du coup.
12: Cette panne dure depuis une semaine, ce n'est pas la première. Les coupures de courant sont régulières sur l'île, mais la semaine qui vient de s'écouler a été très compliquée, explique Philippe Martinez, franco-cubain, joint tout à l'heure. Il habite l'ouest de La Havane.
13: L'électricité arrive ou n'arrive pas, et quand elle arrive, il faut se tenir prêt. Si on doit cuisiner, c'est à ce moment-là. Des bouteilles de gaz, il n'y en a pas en ce moment. Donc on cuisine à l'électricité, et quand il n'y a pas d'électricité, il faut qu'on cuisine au charbon de bois.
12: Des problèmes pour cuisiner, mais aussi pour dormir la nuit, car avec l'arrivée de la saison chaude, jusqu'à 32 degrés prévus ce week-end, les climatiseurs sont hors service.
13: Les gens arrivent sur leur lieu de travail, tout le monde est fatigué, tout le monde parle de l'électricité, il y en a eu, il n'y en a pas eu.
12: L'électricité à Cuba est en grande partie produite par des centrales au gasoil et au fioul. Or, les réserves de carburant selon les autorités sont à sec. Philippe Martinez s'inquiète pour le système de santé qui, dit-il, ne va pas tenir le choc.
13: Comment travailler sans médicaments, sans pouvoir importer des pièces de rechange parce que les machines viennent des États-Unis? Comment va-t-on faire pour soigner les gens qui sont en dialyse s'il n'y a pas d'électricité pour faire marcher les reins artificiels?
12: Des habitants exaspérés ont manifesté dans plusieurs quartiers de La Havane mercredi. L'électricité est revenue la nuit dernière dans l'ouest de la capitale, mais les Cubains ne se font pas d'illusions, dit Philippe Martinez, et attendent la prochaine coupure.
10: Élie Ducot pour France Culture. Les drapeaux sont en berne à Kiev aujourd'hui. La ville rend hommage aux 24 victimes des bombardements russes de la veille. Elles sont toutes décédées, ensevelies sous les décombres d'un immeuble du quartier de Darnitsia, rasé par un missile de croisière. Les opérations de sauvetage ont duré jusque tard dans la nuit. Notre correspondant Lucas Lazo s'est rendu sur place.
14: Face au trou béant, un arbre a survécu au missile. À son pied, la flamme de quelques bougies vacille, une photo de Macha, 15 ans, et des bouquets de fleurs ont été déposés par les passants, les voisins, les amis, comme cette femme qui connaissait bien la famille de la jeune fille.
15: Macha était dans la salle de bain. Il l'avait cassée, allongée dans la baignoire. Sa mère était dans le couloir, mais elle, ils ont pu la sortir tout de suite. Macha, c'est un de leurs amis qui l'a déterrée. Il a dégagé ses jambes et sa main. Ensuite, je crois que des soldats parachutistes sont aidés parce qu'elle était écrasée sous une dalle.
14: Le fils d'Anna était un camarade de classe de Macha. Cette maman a assisté hier aux opérations de sauvetage avec l'espoir que l'adolescente ait pu survivre et ce matin elle tenait à venir lui rendre un dernier hommage.
15: Mon fils est en classe de terminale, cette petite fille était en seconde, mais ici tout le monde se connaît, les enfants se connaissent entre eux. Elle avait 15 ans, Mashenka, que le royaume des cieux l'accueille, mais malheureusement le soir ils l'ont fait. On sortit en dernier, tous les enfants se sont réunis, ici les professeurs, les directeurs, tout le monde pleurait, tout le monde sanglotait.
14: Emilia, Marina et Leïla, trois collégiennes, les yeux rougis, déposent un ours en peluche auprès de l'arbre. Macha était gentille, toujours si joyeuse, c'était une super amie, se souviennent ses camarades. Depuis le début de l'invasion russe à grande échelle, plus de 700 enfants ont été tués en Ukraine, selon les autorités.
10: Lucas Lazo, 34 pays membres du Conseil de l'Europe, ainsi que l'Union européenne, l'Australie et le Costa Rica ont indiqué vouloir rejoindre le futur tribunal spécial pour l'Ukraine destiné à juger l'invasion russe de ce pays. Par ailleurs, justement à l'occasion de la réunion des ministres des Affaires étrangères du Conseil de l'Europe, toujours à Chisinau, en Moldavie, eh bien les 46 États membres de l'organisation sont tombés d'accord sur un texte commun qui répond à leurs soucis du moment. Pouvoir expulser plus facilement des étrangers condamnés par la justice, c'est un signe de la volonté de durcissement des politiques en Europe. Fabien Cazot, à Bruxelles.
16: Le texte validé aujourd'hui est un message directement envoyé à la Cour européenne des droits de l'homme, qui dépend du Conseil de l'Europe, pour lui demander d'assouplir ses positions en matière de respect des droits de l'homme dans les affaires migratoires, du moins celles qui concernent les migrants condamnés par la justice. Il faut accorder une plus grande importance à l'appréciation des autorités nationales, écrivent les 46 États membres de l'organisation, qui déplorent que trop souvent la Cour tranche en faveur de migrants condamnés en première instance pour des motifs humanitaires, notamment liés au regroupement familial. En coulisses, les diplomates nuancent en expliquant qu'il s'agit d'un texte de compromis qui préserve l'essentiel, la sécurité juridique des migrants légaux et des demandeurs d'asile. Pour les autres, il faudra voir maintenant comment les juges de la Cour de Strasbourg traduisent cet appel à plus de fermeté dans leur future jurisprudence. Rien ne les y oblige au nom de la séparation des pouvoirs, mais rien n'oblige non plus les États européens à rester partie prenante de la Cour européenne des droits de l'homme s'ils estiment que leurs intérêts nationaux n'y sont plus respectés.
10: Fabien Cazot à Bruxelles pour France Culture. Une nouvelle accusation de viol contre Patrick Bruel et pas des moindres, elle provient de l'animatrice Flavie Flamand qui annonce sur son compte Instagram aujourd'hui qu'elle va porter plainte. Elle décrit le chanteur comme un homme qui a pillé son adolescence, je cite. Dans une réaction immédiate, Patrick Bruel assure qu'il n'a jamais drogué l'animatrice et ne lui a imposé aucun rapport sexuel. Accusé par de nombreuses femmes de violences sexuelles, le chanteur fait l'objet d'investigations, notamment pour 2 plaintes en France. La gangrène du narcotrafic. 24 heures après la fusillade qui a causé la mort d'un adolescent de 15 ans dans le quartier de Port-Boyer à Nantes, les 2 autres jeunes ados blessés sont désormais hors de danger. Hier, 2 personnes cagoulées ont ouvert le feu avec une arme automatique et ont rafalé à l'aveugle, selon les termes du ministre de l'Intérieur, Laurent Nunez, venu sur place ce matin. Le ministre a affirmé sa détermination à gagner la guerre contre le narcotrafic, je cite, ce que dit tout membre du gouvernement dans une telle situation. Bonsoir Jeanne Serrin.
17: Bonsoir.
10: Concrètement, quels sont les moyens que l'État va mettre sur la table ?
17: Eh bien à Nantes d'abord, présence policière renforcée sur les points de deal sensibles. Des policiers qui resteront le temps nécessaire, indique Laurent Nunez, le ministre de l'Intérieur, qui annonce également le renforcement sur place des équipes d'investigation avec bientôt 6 nouveaux policiers enquêteurs. Ils seront rattachés à l'OFAST, l'office anti-stupéfiant, dont une antenne ouvrira prochainement dans la ville. Mais plus largement, au plan national, le gouvernement envisage de se doter de nouveaux outils avec son projet de loi Riposte contre les incivilités du quotidien, examiné dès la semaine prochaine au Sénat et qui comprend un volet sur le narcotrafic. Il s'attaque d'abord aux consommateurs avec une augmentation des amendes en cas d'usage de stupéfiants de 200 à 500 euros. Pour les personnes condamnées à 5 ans de prison ou plus pour criminalité organisée, l'exécutif souhaite durcir les conditions pour bénéficier d'une réduction de peine. Durcissement enfin des conditions de détention. Le texte prévoit de supprimer les permissions de sortir dans les quartiers de haute sécurité.
10: Concernant l'enquête à Nantes, Jeanne, même si l'on sait que les mineurs sont de plus en plus impliqués, généralement dans les affaires de trafic de drogue, rien n'indique pour l'heure que c'était le cas des jeunes qui ont été visés hier.
17: Non, Laurent Lugnaise a bien insisté sur ce point ce matin, même si les faits se sont produits sur un point de deal très convoité. Cela ne veut pas dire que les personnes touchées sont liées au narcotrafic. Les deux auteurs présumés de la fusillade ont rafalé à l'aveugle, rappelle le ministre de l'Intérieur, qui appelle donc à la prudence. Le mineur abattu pourrait donc être une victime collatérale, tout comme les deux autres blessés. Une enquête a été ouverte pour permettre de déterminer le rôle des uns et des autres, mais à ce stade, toujours aucune interpellation, les auteurs sont toujours en fuite.
10: Merci Jeanne Serrin. Le constructeur automobile Stellantis, issu de la fusion entre le français PSA et Fiat Chrysler, s'apprête à annoncer la semaine prochaine un partenariat avec le chinois Dongfeng dans son usine de Rennes. L'usine devrait bientôt produire au moins un modèle du groupe chinois destiné au marché européen, Raphaël Ebenstein.
18: Derrière cette petite révolution, il y a tout simplement un accord gagnant-gagnant entre un groupe qui ne parvient pas à faire tourner ses usines à plein en Europe, Stellantis, et un autre qui veut pouvoir exporter davantage vers l'Europe sans subir de droits de douane, Dongfeng. Dongfeng, qui fut le partenaire historique de PSA, il a ainsi identifié plusieurs sites de Stellantis, modernisés, bien équipés, mais sous-utilisés, dont celui de Rennes-la-Jeannée, où ses représentants se sont rendus à deux reprises ces derniers mois, fin janvier puis début avril. Cette usine, inaugurée par le général de Gaulle au début des années 60, est un bastion historique de Citroën, qui a fabriqué des AMI 6 et AMI 8, des GS, des BX, des Xantia, puis des C5 et désormais des C5 Aircross, un SUV de taille moyenne, surtout un seul modèle, d'où l'inquiétude des 1300 salariés en cas de mévente de ce C5 Aircross, d'autant plus que le site a déjà la capacité de sortir au moins 40 000 véhicules supplémentaires par an sans nécessiter de gros investissements. Surtout si Dongfeng choisissait d'y affecter un modèle de la même catégorie. Cela pourrait donc représenter une bouffée d'air, admettent des sources syndicales. Et selon nos informations, l'annonce officielle semble imminente, peut-être dès mardi ou au plus tard en fin de semaine prochaine.
10: Ce fut longtemps une attraction majeure de la Côte d'Azur, avec notamment ses spectacles de cétacés. Marineland a fermé il y a 18 mois. Ces animaux ont été transférés, sauf deux orques et 12 dauphins. Les animaux encore à Antibes devraient quitter les bassins avant la fin du mois de juin. C'est une annonce aujourd'hui du ministère chargé de la transition écologique. Bonsoir Édouard Barruet.
19: Bonsoir.
10: Le gouvernement s'est longtemps opposé au transfert de ces animaux dans d'autres parcs.
19: Oui, pour une raison de bien-être animal. Petit retour en arrière, en 2021, la loi contre la maltraitance animale est votée. C'est elle qui interdit les spectacles de cétacés. Le groupe espagnol Parques Reunidos, qui possède le Marineland, cherche alors à transférer ses deux orques et 12 dauphins dans des parcs similaires à l'étranger, notamment en Espagne, où les spectacles sont toujours autorisés. La France refuse, l'État plaide pour l'instauration de sanctuaires de semi-liberté. Mais aujourd'hui, changement de cap, Mathieu Lefèvre, ministre délégué chargé de la transition écologique, en visite au Marineland d'Antibes ce matin, a donné son feu vert pour le transfert des cétacés vers des parcs espagnols. Les orques doivent partir en avion vers Tenerife cet été. Face à l'urgence, nous agissons pour éviter le pire, explique le ministre. En effet, les bassins du Marineland sont en mauvais état, des fissures, des affaissements, ce qui impacte la santé des orques selon les ONG. Pour le ministre, ne rien faire condamnerait les deux orques à une mort certaine. Cette décision scandalise l'ONG Sea Shepherd France. Pour Lamia Essem Lali, la présidente de l'ONG, il y a une toute autre raison pour expliquer cette volte-face du ministère.
20: Le fait est que Parques Reunidos veut absolument récupérer les terrains pour passer à d'autres activités commerciales et donc ils attaquent l'État français pour obtenir des permis d'exportation. Donc le ministre Mathieu Lefèvre est tout simplement en train de plier devant la pression de Parques Reunidos. Ces animaux vont être envoyés dans des structures qui sont encore pires que ce qu'ils ont connu ici en France. Donc en fait, dans le cadre de l'application d'une loi sur le bien-être animal, les conditions de vie de ces animaux vont être détériorées. On ne respecte pas la loi française, on plie devant un industriel.
19: Si Shepherd espère quand même faire plier le gouvernement grâce à l'opinion publique, ils ont lancé une pétition qui a déjà récolté plus de 65 000 signatures en un mois et demi.
10: Merci Edouard. 18h16 sur France Culture. Prenons la direction de la Croisette et du Festival de Cannes où nous attend Antoine Guillot. Bonsoir Antoine.
1: Bonsoir Nicolas.
10: Ce soir, vous nous parlez de deux films. Le premier de l'Iranien Asghar Farhadi, Histoire parallèle, et l'autre du Japonais Ryusuke Hamaguchi. J'espère que je l'ai à peu près... correctement dit pour son film Soudain. Ce sont deux cinéastes en exil à Paris avec deux castings impressionnants pour ces films et dans lesquels on retrouve une actrice, Virginie Efira. Pour le reste, visiblement, ils n'ont pas déclenché votre enthousiasme dans les deux cas.
1: En effet, Nicolas, comme quoi l'air de Paris ne réussit pas à tout le monde et peut même révéler les défauts ou qualités profondes de ceux qui tentent de le respirer. Il faut dire que le grand cinéaste qu'est Asghar Farhadi aurait pu tourner son film en fait un peu n'importe où, puisqu'il s'agit au départ d'une commande américaine pour un remake d'un film polonais de 1988, ce chef-d'œuvre de concision qu'est Brève histoire d'amour, le sixième volet du décalogue de Krzysztof Kieślowski, lui-même était inspiré du Fenêtre sur cour d'Alfred Hitchcock. C'est devenu ici donc l'histoire d'une romancière recluse qui espionne dans l'appartement d'en face deux hommes et une femme et comble par l'écriture le hors-champ de ce qu'elle n'entend ni ne voit. Il s'en suit un film dans le film et une contamination très artificielle de la réalité par la fiction dans un scénario à tiroir de plus en plus épais dans ses moyens et effets. Mais l'Iranien nous avait habitué, jeu avec la censure des mollahs oblige, à des intrigues qui gravitaient avec génie autour d'ellipses irreprésentables et on est au contraire dans ces histoires parallèles dans le trop de tout, d'images explicites, de scénarios et de casting. Puisque toutes les vedettes, vous l'avez dit, les plus vues et revues du cinéma français sont de la partie, dont donc Virginie Efira, également choisie par un autre cinéaste venu s'aventurer en terre parisienne, le japonais Ryusuke Hamaguchi, l'auteur de Drive My Car et du Mal n'existe pas. Ici, c'est la question de l'existence du bien, de la possibilité de l'impossible qu'explore le réalisateur avec cette histoire de rencontre entre une directrice d'EHPAD idéaliste et de la metteuse en scène japonaise d'une pièce de théâtre sur l'antipsychiatrie et la fermeture des asiles en Italie. Un film très très parlé où s'exprime à plein le talent du cinéaste à écrire et à filmer des dialogues. Il réussit même à rendre passionnant un cours d'économie sur tableau Velleda. Il y a du génie dans Soudain et d'ores et déjà une potentielle palme d'or.
10: Donc un bon point pour le cinéaste Ryusuke Hamaguchi. L'exil, c'est le sujet du film du polonais Pavel Pawlikowski, Fatherland, ou le retour de l'écrivain allemand Thomas Mann dans son pays en 1949.
1: Oui, je vous ai pas aidé, Nicolas, aujourd'hui.
10: Non.
1: Pavel Pawlikowski, c'est l'auteur d'Ida et de Cold War, et Fatherland pourrait en être le troisième volet. Même image au format 4 tiers, même noir et blanc, dont les nuances de gris explorent les zones troubles de l'histoire, quand, sur les ruines encore nauséabondes du Troisième Reich, tente de s'inventer quelque chose qu'on appellera l'Europe. Alors on sera bref à l'image du film, 1h22, épuré comme une nouvelle, qui se clôt sur une des plus belles images vues en ce début de festival, Demain, qui se sert sur une cantate de Bach. La beauté au cinéma, c'est parfois aussi simple que ça.
10: Merci Antoine Guillot, en direct de Cannes. Un mot du temps demain, la tendance est à l'amélioration. La matinée peut être assez nuageuse avec localement des brumes sur la moitié nord et des averses éparses du sud-ouest au centre-est. En journée, le temps sera un peu plus variable. En bord de Méditerranée, le temps s'annonce bien ensoleillé mais venteux. Les températures maximales, toujours fraîches pour la saison, ne dépassent pas les 20 degrés au bord de la Grande Bleue. Ce journal est désormais terminé. Il a été préparé avec l'Agdar Olivier Benmalek, à la technique Nicolas Leroulé. Il est 18h20 sur France Culture. On retrouve tout de suite Mathéo Caranta pour Question du Soir.
21: Merci Nicolas et bienvenue à toutes et à tous dans Question du Soir. 1h30 de débat, d'analyse, de découverte pour décrypter l'actualité. À 19h, en deuxième partie d'émission, nous parlerons des abeilles. Sont-elles des ouvrières agricoles comme les autres? Mais d'abord, place au débat dans Question du Soir.
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21: Alors que le chômage a atteint son plus haut niveau en 5 ans, selon les chiffres de l'INSEE parus mercredi, le thème de la sistanat revient dans le débat politique à un an des élections présidentielles, à la faveur également des débats autour du projet de loi relatif à la lutte contre les fraudes sociales et fiscales. Faux emplois, chômeurs assistés, bureaucratie inutile, mais aussi finances sans visage ou classes de riches parasites, la notion d'inutilité et surtout la volonté de l'éradiquer irrigue les discours politiques contemporains.
9: contemporains. Alors qu'est-ce que l'inutilité en politique? Peut-on la mesurer, la chiffrer? Y a-t-il des citoyens inutiles? Et devons-nous tous, à l'inverse, être productifs? Pour en débattre avec nous, deux invités dans Question du soir. Léa Antonis-Lévy, bonsoir.
2: Bonsoir.
9: Vous êtes chercheuse associée au CEVIPOF en philosophie politique et vous avez fait votre thèse justement sur ce sujet à Sciences Po Paris qui s'intitulait « L'inutile dans le champ politique, perspective généalogique sur un axiome néolibéral ». Merci d'avoir accepté notre invitation. À vos côtés se trouve Jean-Marc Daniel, bonsoir.
3: Bonsoir.
9: Vous êtes professeur émérite d'économie à l'ESCP Business School. Merci à vous deux d'être venus ce soir dans Question du soir. Nous sommes ensemble et en direct jusqu'à 19h.

0: on met trop de pognon, on déresponsabilise et on est dans le curatif. On met un pognon de dingue dans des minima sociaux, les gens ils sont quand même pauvres.
1: Abroyez le code du travail, allez.
2: On a affaire à une classe parasite qui vit sur le dos du pays, qui ne produit absolument rien, parce qu'aucun patron du CAC 40 n'a jamais produit rien.
1: Quel code tu veux broyer? Le code de l'urbanisme. Broyer.
3: Les vrais assistés de ce pays, monsieur Bruno Le Maire, ce sont les plus riches à qui vous faites trop de cadeaux.
1: Le code de l'environnement, madame la députée. Broyer.
4: On veut une allocation sociale unique fusionnant toutes les aides sociales, plafonnées par rapport au SMIC, pour que dans tous les cas de figure, on ne puisse plus gagner dans notre pays plus d'argent en restant chez soi qu'en travaillant.
5: Le travail doit payer et non pas l'assistanat.
6: On n'est pas une société d'assistés. On est une société d'héritiers.
1: Le code de la commande publique qui fait qu'on paye tout pour s'en plus cher. Broyez aussi.
7: Et voilà pour ce montage réalisé par Colin Gruel, le réalisateur de l'émission. Vous l'avez vu, on a entendu plusieurs voix politiques, celles d'Emmanuel Macron, de David Linard, Jean-Luc Mélenchon, Adrien Quintenens, Laurent Wauquiez, Bruno Retailleau et Alma Dufour. On voit que, autant à gauche qu'à droite, la question des dépenses inutiles ou des profiteurs ou des parasites, en somme de l'inutilité, traverse tout le champ politique, Jean-Marc Daniel.
8: Oui, ce qui est intéressant dans ce que vous avez montré, c'est que la notion d'assisté est une notion en fait assez vague. On ne sait pas très bien si ce sont les chômeurs, on ne sait pas si ce sont les gens qui sont les bénéficiaires des minima sociaux, on ne sait pas si ce sont effectivement les gens qui bénéficient de l'argent public, puisqu'il y a des gens qui disent, écoutez, quand on donne de l'argent aux entreprises, on les assiste. Et effectivement, cette notion est une notion qui est suffisamment floue pour être à la fois caricaturée et caricaturale. Alors, pourquoi je dis ça? Parce que en fait, dans ce pays, effectivement, il y a énormément de gens qui reçoivent de l'argent public. Et pas uniquement les chômeurs, et pas uniquement les retraités, qui sont effectivement sur des systèmes qui sont des systèmes en général publics, même si une partie est gérée par les partenaires sociaux. Mais vous avez quand même 68 millions d'habitants, vous avez une population active, c'est-à-dire des gens qui sont supposés travailler de 30 millions d'habitants, donc vous avez déjà 38 millions de personnes à qui on ne demande rien concrètement à la contribution de la création de richesses.
7: Est-ce que ça en fait 38 millions d'inutiles?
8: Et non. Et ça ne fait pas pour autant 38 millions d'inutiles. Et sur ces 30 millions, vous avez des gens qui sont assistés sans qu'on le sache. Vous avez 3 millions de chômeurs. Donc là, dans les discours que nous avons entendus, ils sont assistés. Je reviendrai là-dessus dans un instant. Mais vous avez donc 27 millions de gens qui travaillent. Et dans ces 27 millions de gens qui travaillent, vous en avez énormément qui reçoivent de l'argent public. Et pas uniquement les fonctionnaires. Les fonctionnaires, par définition, mais ça ne veut pas dire qu'ils sont inutiles, mais les agriculteurs, par exemple, la moitié du revenu des agriculteurs est assurée par de l'argent public. Les médecins, ils sont payés par de l'argent public, par l'argent de la sécurité sociale. Même les bas salaires, vous avez une prime pour l'emploi, cette prime, elle est payée par l'argent public. Donc, cette notion d'assistanat est tellement polémique qu'elle finit par masquer la réalité. On ne voit pas ce qui se passe. La dernière chose que je ferai avant de donner la parole à ma vis-à-vis, c'est de dire que sur le chômeur, qui est le personnage clé que l'on accuse en général d'être plus ou moins volontaire. Il y a des travaux, mais énormes, d'une abondance considérable des économistes sur quelle est la bonne durée de l'indemnisation du chômage. Et il y a deux résultats qui sortent. La première, c'est qu'il faut être assez généreux, mais il faut donner un temps limité clair pour permettre aux gens de se retourner et de repartir vers le marché du travail.
7: On va en reparler tout de suite. Je voudrais juste vous faire rebondir également sur ce montage. On voit cette thématique traverse le champ politique. Jean-Marc Daniel a souhaité le prendre du côté de l'assistanat, de l'assister. Est-ce que inutile et assister, ça recouvre les mêmes réalités en politique, Léa Antonicelli?
9: Je pense que c'est une question assez complexe. En tout cas, ce qu'on remarque, c'est que l'inutile est renvoyé à l'assistanat. Plus exactement, en fait, la notion d'inutile en elle-même, vous l'avez très bien dit, elle est très peu définie. En fait, personne ne sait vraiment ce que ça va recouvrir. Ce qu'on voit très nettement, c'est la connotation négative que ça a. Et c'est pour ça que ça renvoie à l'assistanat tout de suite comme quelque chose de négatif. C'est une connotation qui est très délégitimante politiquement quand on évoque de quelqu'un qu'il est inutile, qu'une institution est inutile, qu'un chômeur est inutile, qu'une profession est inutile, etc. C'est une manière de renvoyer une absence de légitimité dans le tout social, dans la société, etc. Et ça, en fait, dans votre montage, ce qui est très pertinent, je pense, c'est de montrer à quel point c'est le cas du côté, dans le spectre politique de gauche, à gauche du spectre politique et à droite du spectre politique. Il y a les assistés qui vont être les rentiers, et ça, c'est un héritage en fait très ancien. C'est quelque chose qui, on voit déjà, vous avez parlé de la BCS avant
7: avant le début de cette émission, oui.
9: On l'a évoqué. Et c'est quelque chose qui existait déjà, du coup, dans son discours. On avait déjà cette idée que les riches pouvaient être un poids mort pour la société, des parasites. On a évoqué la cistana, on pourrait évoquer les parasites. Et en fait, on voit ça va être la critique, on va dire, de gauche, mais la critique de droite, elle va renvoyer un assistana des plus pauvres, justement, ou en tout cas de ceux qu'il faut, qui bénéficient des aides sociales, etc. En tout cas, le point commun dans toute ce non-concept, enfin moi j'estime que c'est pas un concept ni inutile, le point commun c'est que c'est un moyen rhétorique de délégitimer, un moyen rhétorique qu'on a très bien vu dans votre montage, de délégitimer et des personnes et des institutions.
7: Et on va revenir sur l'histoire de cette idée, la manière dont la question de l'utilité ou de l'inutilité a été saisie par les philosophes pour penser le bon gouvernement, mais je voudrais rester encore un instant, si vous me le permettez, sur l'actualité. En février dernier, l'Union européenne, la Commission européenne a rendu un avis, elle a condamné la multiplication, je cite, des lois inutiles dans les pays membres de l'Union européenne. Mettre fin à l'inutilité, c'était aussi, d'une certaine manière, la promesse d'Emmanuel Macron en 2016-2017, lorsqu'il arrivait au pouvoir, Jean-Marie Daniel, c'était celui de réduire la bureaucratie, de simplifier l'État, de se débarrasser des institutions inutiles. Alors, est-ce que c'est une catégorie politique, au-delà des personnes, des individus, est-ce que l'inutilité, c'est aussi une catégorie de politique publique, Jean-Marc Daniel?
8: Alors, ça fait partie, effectivement, des politiques publiques, parce que ça va correspondre à des attentes de la population, et vous avez des attentes qui s'expriment naturellement sur le marché. La notion d'utilité en économie, elle est totalement présente dans les raisonnements des économistes.
7: Qu'est-ce qu'elle veut dire en économie?
8: En économie, l'utilité, donc il y a ce qu'on appelle une fonction d'utilité, c'est-à-dire on considère que c'est quelque chose, un objet est utile, une décision est utile, une action est utile, une situation est utile, si elle apporte une forme de satisfaction. Et donc, en général, on cite d'ailleurs dans les cours de microéconomie, on commence par une formule de Benjamin Constant qui dit prions l'autorité de rester dans ses limites, nous nous chargerons d'être heureux. C'est nous qui allons définir ce qui est utile, c'est pas l'autorité qui va nous dire ce dont nous avons besoin. Et l'économiste dit, à partir du moment où vous avez une société concurrentielle privée, l'utilité se mesure par le prix que vous êtes prêt à payer. Quelque chose est utile si vous êtes prêt à payer. Si vous considérez que c'est inutile, vous ne paierez pas. Ou si vous considérez que c'est trop cher, mais c'est pas inutile, mais la prétention de l'utilité qu'elle veut avoir n'est pas à la hauteur de ce qu'elle est réellement.
7: Mais comment est-ce que, par exemple, les services publics s'intègrent dans cette logique, Jean-Marc Daniel?
8: Et alors, à partir de ce moment-là, on arrive à la partie services publics. C'est-à-dire que la question qui se pose, c'est est-ce que l'État doit accaparer une partie des activités économiques? Donc, moi, je pense que moins il s'en mêle, pour en revenir à Benjamin Constant, mieux ça vaut. Il y a tout un tas d'activités qui sont assumées par l'État et qui pourraient être assumées par un secteur privé concurrentiel.
7: Par exemple,
8: je pense, on parlait là aussi off avant, puisqu'on va dévoiler ce que nous disions, on parlait des bienfaits de l'activité de la SNCF, les chemins de fer. Dans beaucoup de pays, c'est en train d'être privatisé, et ça a commencé par des compagnies qui étaient des compagnies privées. On a renationalisé dans l'actualité, on a renationalisé l'électricité avec une espèce de, alors on parlait de l'Europe, une espèce de situation incompréhensible où on nationalise, on constitue des entités publiques, et on dit mais on va reconstituer par derrière le marché. C'est-à-dire on va être public, mais on va faire comme si c'était le marché. Et donc on rend les choses totalement incompréhensibles. Donc je pense que l'État a des missions, je ne pense pas qu'il faille supprimer l'État, mais je pense qu'il faut le cantonner dans un certain nombre de missions claires, qui sont les missions que le privé ne peut pas assumer. Et donc il y a des listes, là aussi il y a ce qu'on appelle les fonctions de Musgrave, qui sont clairement identifiées comme étant les fonctions typiques.
7: C'est-à-dire la sécurité
8: Alors il y a les fonctions régaliennes, et puis dans la sécurité, il y a la sécurité qui est la sécurité économique au travers notamment du respect du droit de propriété, et puis il y a aussi, au travers de la sécurité économique, la capacité de ce qu'on appelle de stabilisation, c'est-à-dire quand il y a une crise, c'est le quoi qu'il en coûte, quand il y a une crise, quand les revenus s'effondrent, eh bien l'État est là pour assurer une dynamique économique. Il doit accepter de faire du déficit, accepter de la dette publique, si ça permet de maintenir l'activité économique. La deuxième mission, c'est de faire en sorte que effectivement les gens aient le sentiment que la société est juste, et ça c'est par la redistribution, et la redistribution c'est essentiellement effectivement d'aider les plus défavorisés. Et puis la troisième mission, c'est de prendre en charge des choses que le marché ne prend pas en charge. Alors
7: c'est l'art, la culture,
8: certains aspects culturels, et puis la lutte contre la pollution. C'est-à-dire que je pense qu'un des enjeux dans le débat actuel, c'est le prix de l'essence. C'est-à-dire qu'on voit bien que le prix de l'essence Plus il est élevé, moins on consomme. Moins on consomme, mieux ça vaut pour la planète. Mais moins on consomme, plus ça provoque d'irritation de la part de la population. Donc l'État, il est là pour faire un arbitrage et pour dire à la population, il va falloir payer un peu plus cher l'essence.
7: Léa Antonicelli, une réaction. Est-ce que vous êtes d'accord avec Jean-Marc Daniel qu'il faille réduire l'État aux fonctions essentielles et donc utiles, si j'ai bien compris?
9: En fait, moi, je voudrais revenir sur la définition de l'utilité en économie que vous avez mentionnée. En fait, cette définition, à mon sens, elle est déjà idéologiquement marquée, et ce, même quand elle ne le dit pas. C'est-à-dire que, en fait, cette définition qui, elle est déjà idéologiquement inscrite dans la vision utilitariste et libérale du XVIIIe siècle, justement, qui consiste à supposer que que quelque chose est utile parce qu'il apporte du bonheur, d'accord, et ce bonheur-là, on va pouvoir le mesurer, on devrait pouvoir le quantifier en termes d'un. Alors, chez Bentham, par exemple, ce bonheur, l'utilité publique, elle devait être quantifiable avec un certain nombre d'indicateurs qui permettaient de faire le calcul félicifique, et donc voilà, bon bref, et toutes les politiques publiques devaient être réglées à partir de ça. Et en fait, on est les héritiers de ça. Quand on se place dans une perspective de New Public Management, par exemple, quand on fait des budgets d'État où chaque dépense publique, donc la LOLF, enfin la loi de finances maintenant, chaque dépense publique est assignée à un indicateur comptable, il va falloir pouvoir démontrer que l'argent qui a été injecté dans les politiques publiques est rentable, en fait, et productif. Quand on fait ça, en fait, on part du principe que tout est comptabilisé, tout peut être comptabilisé, tout peut être chiffré. Or, je pense qu'il y a des domaines dans lesquels c'est impossible, en fait. Par exemple, est-ce qu'on peut réellement chiffrer les bienfaits de l'éducation? Quand on injecte de l'argent dans l'éducation nationale, il y a beaucoup de choses qui échappent aux indicateurs. On ne peut pas chiffrer, numériser tout ce que l'apprentissage de la philosophie, pour ne citer qu'une discipline, apporte aux individus. C'est des choses on pourra faire tout un tas, autant d'examens qu'on veut sur les étudiants en fin de lycée. Finalement, on ne pourra pas percevoir cette utilité-là. Donc ça, en fait, l'impact de ça, c'est que ça fait tomber dans le champ, en dehors du champ de l'utilité, tout un tas de variables, tout un tas d'éléments essentiels qui peuvent orienter les politiques, qui devraient orienter les politiques publiques. Donc tombe dans le champ de l'inutilité tout ce qui n'est pas comptable, tout ce qui n'est pas chiffrable. Et ça, pour moi, c'est une grosse perte pour la manière de gérer les politiques publiques.
7: Ça, c'est une bonne question, Jean-Marc Daniel. Comment est-ce qu'on fait pour juger de l'utilité ou de l'inutilité d'un service de l'État, à partir de quel vecteur?
8: Alors, encore une fois, plus on confie de services au secteur privé, plus on a une mesure objective. Il apparaît un prix et on voit si les gens achètent ou n'achètent pas. Puis il y a un noyau dur de choses qui, effectivement, sont difficiles à évaluer. Alors vous avez donc la prétention des économistes, d'ailleurs, s'est réduite par rapport à la période de l'utilitarisme de Bentham et tout ça. Il y a des économistes de la fin du 19e siècle qui s'appelaient Edgeworth, qui avait écrit un livre qui s'appelait Mathématiques du bonheur, et il affirmait qu'on allait pouvoir mesurer l'utilité. Donc
7: on peut mesurer le bonheur, il y a un indicateur du bonheur,
8: et qu'on allait mesurer le bonheur, mais simplement le bonheur, il disait, effectivement, il faut demander aux gens est-ce heureux ou pas, c'était assez qualitatif, mais qu'on arriverait à mesurer le bonheur. Alors la plupart des gens éprouvent le besoin de ricaner à son propos parce qu'il s'est suicidé et qu'il était dépressif, et on disait il faisait de la théorie du bonheur, mais il n'avait pas été capable de trouver le moyen d'y accéder au bonheur. Mais indépendamment de ça, on n'est plus dans cette situation. Effectivement, il y a un débat en ce moment, qui est un débat qui a été lancé par le prix Nobel, non pas de cette année, mais de l'année dernière, Daron Acemoglu, sur comment, effectivement, quand vous avez une innovation qui arrive, cette innovation va se heurter à des gens qui sont contre, donc des ludis, donc vous avez une opposition, et elle va trouver sa légitimité dans le fait qu'elle va améliorer la situation de la population. Et donc, est-ce que chaque innovation est utilisée pour améliorer le bien-être collectif? Et il prend l'exemple de l'architecture au XIIe, XIIIe siècle en disant les progrès de l'architecture ont été utilisés essentiellement pour construire des cathédrales. Alors qu'on aurait amélioré la situation des gens si ça avait été utilisé pour construire des logements beaucoup plus salubres, beaucoup plus aérés, toute cette dimension, cette envolée que sont les cathédrales, si ça avait permis aux gens de vivre mieux. Il y a des gens qui lui ont répondu, mais pas du tout. On a amélioré considérablement leur situation parce qu'on leur a promis un bonheur dans l'au-delà qui était sans commune mesure avec ce qu'ils pouvaient avoir auparavant. Au travers des cathédrales, ils avaient la conviction et la certitude d'avoir une éternité heureuse. Qu'est-ce que c'est que d'avoir 20 ou 30 ans de situation physiquement améliorée par rapport à une éternité heureuse. Et donc, il y a tout ce débat sur, pour en revenir, comment est-ce qu'on mesure effectivement l'utilité des services publics. La seule façon qu'on a trouvée, normalement, c'est de demander leur avis aux gens, et ça s'appelle la démocratie. C'est-à-dire que normalement, les services publics, les budgets sont votés par les représentants du peuple. C'est-à-dire que le principe de la démocratie libérale, tel qu'il a été mis au XIXe siècle, c'est le grand chancelier d'Échiquier, premier ministre anglais du XIXe siècle, qui était Gladstone, qui disait « Chaque fois que je dépense une livre, je dois mettre en regard ce qu'aurait fait un agent privé avec cette livre si je la lui avais laissée, parce que cette livre que je dépense, je la lui prends sous forme d'impôt, donc je dois en permanence vérifier d'une façon démocratique que la personne à qui je prends cette livre n'aurait pas mieux utilisé la livre que je vais dépenser. »
7: Alors Léa Antonicinelli, est-ce qu'il est juste, selon vous, d'adapter la pensée d'un acteur privé lorsqu'on est acteur public et lorsqu'on dépense? Est-ce qu'on doit mesurer avec la même utilité? Je prévois déjà votre réponse. Et donc, question suivante, mais vous allez me répondre. Est-ce qu'on peut néanmoins défendre une idée d'une plus grande efficacité de l'action publique sans entrer dans les travers que vous décrivez? Est-ce que c'est incompatible?
9: Alors, pour répondre tout de suite à la première question, je pense qu'il y a une grande différence entre un acteur privé et un acteur public. L'objectif n'est pas le même, en fait. On va dire acteur public, on va appeler ça l'État pour aller vite. Je pense qu'un acteur privé, son objectif, c'est le profit. Enfin, une entreprise privée, a priori, son objectif, c'est de dégager du profit, ce qui n'est pas du tout condamnable, d'ailleurs. Il me semble... Alors, aujourd'hui, quand on entend les discours des États néolibéraux, on a l'impression que le profit est central aussi. En réalité, on devrait aussi, à mon sens, sortir de la logique du profit quand on est dans le domaine public, précisément parce que l'objectif d'un État, c'est pas le même que celui d'une entreprise. L'objectif d'un État, c'est bien plus vaste, c'est bien plus grand. Le bien public, faut définir ce qu'on appelle le bien public, mais le bien public va bien au-delà du simple profit. Et j'ai oublié votre deuxième question.
7: Est-ce que néanmoins on peut défendre une plus grande efficacité de l'État sans forcément entrer dans les travers que vous décrivez?
9: Alors, il y a plusieurs manières de concevoir l'utilité. Déjà, même aujourd'hui, quand on parle d'utilité, on n'est pas toujours en train de parler. Il y a une stratégie dans les définitions qu'on utilise de l'utilité. Moi, j'ai travaillé à partir de Michel Foucault. J'ai travaillé à partir de son œuvre qui s'appelle La naissance de la biopolitique, où il évoque ce point-là et il évoque les différentes visions de l'utilité en disant il y en aurait une qui serait plus celle de l'utilitarisme où chaque euro injecté doit être rentable, enfin euro évidemment transposé avec la monnaie de l'époque, mais tout l'argent injecté doit être rentable, etc., etc. Il faut tout comptabiliser, il faut tout chiffrer, il faut faire des calculs, etc. Et puis il y a une autre vision de l'utilité déjà dont parle Foucault, qui nous dit en fait c'est une vision qui est hérité des droits de l'homme, qui est hérité de la logique du droit naturel. Et cette vision-là, elle consiste plutôt à dire que chaque individu est un organe dans la société, un organe dans le tout social, et doit donc assurer une fonction. Mais ça suppose quand même que chaque individu soit productif et prenne part à l'action collective. Après, ça, c'est les visions dominantes, et c'est les visions qui sont aussi présentes dans les politiques publiques. En fait, même si, à mon sens, dans le néolibéralisme contemporain, l'utilitarisme et la logique des chiffres est très présente et du profit est très présente, en réalité, on voit aussi cette logique-là que, voilà, pas d'assistanat, quand on parle de parasitisme, on parle exactement de ça. On parle d'un corps étranger dans le fonctionnement du corps du tout social. Mais en réalité, ça, c'est les deux logiques qui sont prépondérantes dans les politiques publiques. Moi, je pense qu'il y a une autre manière de concevoir l'utilité qui serait dans un temps plus long, en fait. Parce que quand on fait ça, on se place dans un temps très court. On conçoit l'utilité du jour au lendemain, en fait. Voilà, on fait une politique et on regarde si dans un an, les indicateurs, ils nous montrent que ça a été... Machin. En fait, ça va nous amener à avoir du profit direct, du profit immédiat. Ce qu'on ne voit pas, c'est à quel point ça va détruire... ça peut avoir un impact négatif sur les écosystèmes. Et donc, en fait, je dis écosystème, mais c'est pour dire qu'en réalité, il y a une utilité de court terme qui va être celle du marché, la plupart du temps, là, du marché économique. Et donc ça rentre régulièrement en opposition avec une utilité de long terme, une utilité qui soit celle de la vie, en fait, celle de maintenir les conditions de possibilité du vivant sur Terre. Et je dis donc du vivant, et donc ça suppose de réintégrer concevoir cette utilité-là, cette utilité sur le long terme, ça suppose de placer, de codifier l'utilité non pas seulement à partir des intérêts des êtres humains, donc l'utilité ne serait pas utile qu'aux êtres humains, mais aussi à tous les acteurs de cette planète, en fait, des écosystèmes. Donc ça suppose d'intégrer, par exemple, les animaux dans la manière des animaux, enfin les vivants et même d'ailleurs peut-être les non-vivants dans la manière dont on conçoit l'utilité. L'utilité devrait être utile pas seulement aux humains, mais aussi aux non-humains.
7: Jean-Marc Daniel, est-ce que les défis climatiques, environnementaux que vient de citer Léa Antonicelli vous invitent également à peut-être déplacer la frontière de ce qui est utile et de ce qui est inutile?
8: Je pense que c'est un enjeu déterminant et c'est un enjeu pour reprendre en fonction de Musgrave dont je parlais. C'est ce qu'on appelle des externalités, c'est un enjeu que doit assumer l'État. C'est-à-dire que la vraie question, c'est à la fois quelles sont les missions d'une société d'une façon générale et les missions que va assumer l'État, et quand l'État assume une mission, est-ce qu'il n'y a pas quelqu'un qui pourrait le faire mieux? On parlait de l'éducation, on pourrait concevoir que l'éducation soit totalement

0: Il y a un outil qu'utilise l'État, c'est l'impôt. Et l'impôt, c'est la taxe carbone. Et donc, il y a un rapport qui a été fait à la demande du gouvernement après l'affaire des Gilets jaunes, là, pour essayer de calmer le jeu, puisque les Gilets jaunes, c'était issu d'une taxe carbone. Et donc, là, ça s'appelait pour une taxe juste et non pas juste une taxe. Et donc, le véritable enjeu, c'est par-delà, effectivement, les actions, c'est cette notion de justice. À quel moment est-ce que, effectivement, l'action de l'État comme l'action des acteurs privés est vécue comme étant juste? Alors, pour les acteurs privés, mais ça remonte là aussi, je parlais du Moyen-Âge, le juste prix, c'est une notion qui vient de très loin en philosophie, hein, je parle sous votre contrôle, mais déjà Aristote en parle, et puis ça a été vraiment théorisé sous les scolastiques. Et donc, le juste prix, c'est la justice commutative. C'est la concurrence qui donne le juste prix. Et puis ensuite, il y a des éléments qui relèvent de ce qu'ils appellent la justice caritative, parce que on ne peut pas faire d'échange, là il faut que l'État s'en mêle, mais c'est encore une fois un secteur très déterminé, l'État doit abandonner le plus possible de choses au secteur privé et au secteur concurrentiel, les transports, les chemins de fer, donc l'éducation, et sur la taxe carbone, il faut qu'il soit en capacité, et c'est là que la démocratie joue son rôle, de faire comprendre la population que l'enjeu, c'est effectivement non seulement, comme on dit, la fiche de paix de la fin du mois, mais aussi la fin de la planète. C'est-à-dire que si on ne réagit pas, on va vers la catastrophe. Donc l'État, il doit être là pour augmenter le prix de l'essence et expliquer pourquoi il faut augmenter le prix de l'essence.
1: Alors depuis le début de cette émission, nous parlons de politique publique et de la manière dont l'utile, l'inutile s'insère au sein des politiques publiques. Je voudrais, si vous le voulez bien, qu'on descende d'un ou de plusieurs étages pour essayer de voir quelles sont les conséquences de cette perception de l'utilité ou de l'inutilité sur les individus. Je pense à un livre qui m'a semblé important, paru en novembre 2024 par le sociologue Michel Feher, qui faisait toute une histoire, qui s'appelait « Producteurs et parasites », paru à la Découverte, qui faisait toute une histoire de la représentation des parasites dans l'espace public. Et il allait en réalité de Rousseau, de Bentham, donc, dont vous avez parlé tous les deux, jusqu'au Rassemblement National aujourd'hui. Et dans cette histoire, il cite un pamphlet publié à la veille de la Révolution française par l'abbé Seyès, « Qu'est-ce que le tiers-État ?» très bien connu. Et dans ce texte, déjà, l'abbé Seyès oppose les contributeurs méritants et les prédateurs voisifs des producteurs et des inutiles. J'ai une question, Jean-Marc Daniel, pour vous, et je voudrais avoir votre réaction, Léa Antonucci. Est-ce que, pour vous, aujourd'hui, dans notre société, il y a d'un côté des producteurs qui contribuent et des inutiles qu'il faudrait mobiliser, qu'il faudrait secouer pour rendre actifs et les faire contribuer au corps social?
0: Alors, je pense que la notion d'inutile telle qu'elle était à l'époque de l'abbé Seyès, d'ailleurs, qui est reprise aussi quand vous regardez l'article Économie de l'encyclopédie, c'est Jean-Jacques Rousseau qui l'a écrit, et il définit l'État comme étant un moyen de faire vivre les fainéants au crochet des hommes utiles. Donc, il oppose non pas les inutiles, mais les fainéants et les hommes utiles. Donc, à l'époque, clairement, l'inutile de l'abbé Seyès, le fainéant de Rousseau, c'est la noblesse, les gens, et à la même époque, Voltaire, c'est un texte qui s'appelle L'homme aux 40 écus, et donc lui, il oppose le froc à la charrue. Les gens utiles, c'est les gens qui sont derrière la charrue, et les gens inutiles, c'est les gens qui portent le froc, donc c'est les religieux. Donc on voit bien, au XVIIIe siècle, les utiles, c'est le tiers d'État, et les inutiles, c'est les religieux. Cette césure et cette catégorisation de la société, à mon avis, n'existe plus. Je pense en revanche qu'une des questions qui va se poser assez vite, c'est est-ce que le progrès technique ne rend pas non pas des hommes inutiles, mais des fonctions inutiles, et donc ne menace pas un certain nombre d'individus qui se considèrent à l'heure actuelle comme utiles, qui ont fait des efforts pour accéder à des niveaux de formation et de compétences qui correspondent à cette utilité, ne va pas les menacer et les rendre inutiles. Et je pense que dans la société moderne, le véritable enjeu, le véritable combat, ça va être contre ce que j'appelle les ludites, les gens qui ont la perception qu'ils vont devenir inutiles, qu'à partir du moment où ils vont être marginalisés, parce que la société ne pourra pas continuer s'ils sont nombreux à les payer alors qu'ils sont inutiles, et à ce moment-là, ils vont lutter contre le progrès technique. Et donc, je pense que l'enjeu utile-inutile à l'heure actuelle dans la société, ça va être le rapport au progrès technique et la capacité de réponse des gens, de la société, à l'angoisse des gens face à leur inutilité potentielle.
1: Une réaction, Léa Antonucci.
2: Une réaction, oui. Bah, déjà, je voudrais juste rapidement revenir sur les textes qui ont été cités, parce qu'il se trouve que c'est les textes sur lesquels j'ai travaillé. Donc, notamment sur celui de Rousseau, qui en fait le fameux article dont vous parlez, c'est après, ça a été publié à part, et c'est le discours sur l'économie politique. C'est pas l'État en général dont il est question chez Rousseau, c'est l'État des privilèges. C'est l'État avant la révolution. Voilà.

0: le noble
1: et
0: qui
1: voilà.
0: Les fainéants, oui.
1: Oui, mais du coup, c'est quand même important parce que ça veut pas dire, c'est pas une critique générale de l'État.
0: Non.
1: L'État chez Rousseau
0: non,
1: n'est pas à abattre de manière générale. Et donc, en fait, c'est un État particulier, un État qui permet aux rentes. Enfin, à l'époque, c'est la noblesse, mais aujourd'hui, on pourrait. En tout cas, c'est ce qui permet à des gens très privilégiés, bénéficiant de privilèges, de vivre au crochet du travail des autres. Et en fait, c'était ça, quand tout à l'heure je parlais de l'ancienneté de la critique de gauche contre les profiteurs ou les assistés, etc. C'est cette racine-là, en fait, qui va critiquer des inutiles riches. Et du coup, pour revenir sur la manière dont l'inutile peut marginaliser des gens, enfin, la manière dont la rhétorique de l'inutile peut marginaliser des gens. Alors, elle est très présente déjà, elle existe contre les rentiers, par exemple chez Rousseau, mais aussi de manière tout à fait contemporaine, si on pense à des slogans comme taxer les riches, etc., les riches qui servent à rien, qui sont des parasites.
2: Les riches parasites, hein, voilà. On l'a entendu en début d'émission.
0: Les riches ne sont pas forcément les rentiers, juste une question. Le rentier, c'est quelqu'un qui a un revenu indépendant de son travail, c'est pas forcément quelqu'un qui est devenu riche. C'est quelqu'un, le rentier qu'on met souvent en avant, et vous avez habité en Italie, ça a été un des grands combats de Mario Monti, c'est le chauffeur de taxi. C'est-à-dire que par le refus de la concurrence, par le numerus clausus, on lui assure un capital au travers de son droit à exercer la profession de taxi qui ne correspond pas au travail qu'il fournit.
2: Bien, vous me forcez tous les deux à passer un extrait de l'émission Striptease. Nous sommes en 1988.
3: Gâté comme je le suis, je serais bien aveugle et bien ingrat de ne pas croire dans le Dieu ou dans la puissance qui a permis tout ça.
4: Vous êtes très reconnaissant d'être bien né, assez aisé et riche.
3: Oh, la réponse est évidente. Oui, bien sûr, oui. La vie est tellement plus agréable quand on a des cartes plus sympathiques en main pour la commencer.
4: Vous devez gérer quand même un peu comme il faut votre vie.
3: Ah oui,
4: votre
3: oui.
4: Votre patrimoine,
3: oui,
4: vos
3: oui.
4: Affaires.
3: Il serait criminel de rester aveugle sur tout ça. Il faut conserver l'œil le plus attentif à tous ces détails et surtout maintenant dans cette période de crise où après le choc boursier du fameux lundi noir, il y a eu pas mal de remous qui ont été apportés dans tous les patrimoines. Mais heureusement, ce sont toujours d'une part, les terres qui restent le meilleur refuge, et d'autre part, les dépenses que l'on fait pour son plaisir. Je pense par exemple aux dépenses que l'on accorde pour les objets d'art. Je crois que si on choisit un objet d'art avec goût et vraiment avec coup de foudre, tôt ou tard, ça se révèle un très bon placement. Et on est donc en quelque sorte sauvé par ses coups de foudre.
2: Sauvé par ses coups de foudre, le rentier. En 1988, c'était un extrait de l'émission de RTBF, Striptease, Léa Antonicelli. Alors, ce sont des inutiles, les rentiers, de l'autre côté du spectre social?
1: Alors, moi, j'ai pas envie de m'ériger moi-même en censeur de l'utilité et de l'inutilité, mais ce qui est sûr, c'est que les accusations d'inutilité qui portent contre les rentiers, de manière générale, contre les plus riches, elles leur portent pas vraiment préjudice dans le sens où ils n'en souffrent pas énormément. Voilà, on entend le monsieur, je pense que même si on l'accusait d'inutilité, il vivrait très bien avec. Là où la critique d'inutilité, elle devient dangereuse, c'est plutôt quand elle attaque les assistés, les plus pauvres, ce que Robert Castel, le sociologue, appelait les inutiles au monde, à l'époque, donc au Moyen-Âge, les vagabonds, mais lui, il utilisait ça pour parler des exclus du salariat, de ceux qui sont les plus pauvres, qui n'arrivent plus à rentrer dans le marché du travail, etc. Mais même, voilà, quand on accuse d'assistanat les gens qui bénéficient du RSA, etc., toute cette rhétorique de l'inutilité qui vise les plus pauvres, qui impose aux bénéficiaires du RSA de travailler 15 heures, 20 heures par semaine, enfin 20 heures d'activité, qui impose aux chômeurs de démontrer qu'ils font de la recherche d'activité, etc., etc. On voit bien qu'en fait, cette rhétorique qui est manipulée dans les discours politiques, elle a un impact très concret en termes de précarisation et de marginalisation des plus pauvres. Donc en fait, on a la critique, elle est délégitimante dans les deux cas. Elle est délégitimante pour les rentiers, elle est délégitimante pour les plus pauvres. Concrètement, les effets ne sont pas suivis de la même manière. Parce que précisément, l'État a choisi un certain angle et dans une certaine idéologie, et s'inscrit dans une certaine idéologie qui est celle du néolibéralisme. Néolibéralisme qui favorise la concurrence entre les entreprises d'une part, bien sûr, mais aussi entre les individus, et qui va imposer à ces individus de battre, enfin de vaincre dans cette compétition. Donc les perdants doivent payer d'une certaine manière, et les perdants, c'est les plus pauvres.
2: Jean-Marc Daniel, par exemple, cette mesure d'obliger 15 heures d'activité par semaine aux personnes qui bénéficient du RSA, est-ce que selon vous, c'est juste, c'est-à-dire pour les rendre actifs, qu'ils d'une certaine manière payent leur part, ou est-ce que au contraire, comme le dit Léa Antocinelli, c'est d'une certaine manière souligner leur inutilité?
0: Alors, je trouve cette mesure ridicule. Écoutez, on a supprimé la corvée il y a 250 ans. C'était au mois de février 1776. Je pense que toutes les mesures qui tendent à rétablir la corvée, c'est-à-dire à dire aux gens, vous allez travailler parce que l'État va vous donner de l'argent, donc vous allez faire... Toutes ces mesures sont totalement contraires à l'objectif de justice sociale et à l'objectif de réinsertion. Je pense que, contrairement à ce qui a été dit, je pense que le message libéral tel qu'il est incarné notamment par des gens comme Milton Friedman, considère qu'à un certain niveau de richesse d'une société, on doit pouvoir, au travers des mécanismes d'impôts négatifs, garantir aux individus que la société ne les laissera pas tomber. En revanche, il faut effectivement faire en sorte que la société soit la plus efficace possible. Et donc, les rentiers, ce n'est pas forcément les gens les plus riches. C'est les gens qui, encore une fois, c'est plutôt les parasites, entre guillemets, c'est-à-dire les gens qui se débrouillent pour avoir un revenu, un statut, un niveau social qui ne correspond pas à l'effort qu'ils accomplissent. C'est la seule façon qu'on a de vérifier que quelqu'un fournit un effort, c'est de le comparer à quelqu'un d'autre. Et c'est ça, la concurrence. Dans l'extrait que vous avez diffusé, le rentier en question, entre guillemets, donc il disait, oui, c'est agréable d'être riche, c'est la célèbre formule, il vaut mieux être riche et en bonne santé que pauvre et malade. Tout le monde est d'accord là-dessus, mais à un moment donné, il dit quand même, oui, mais enfin, il y a eu le lundi noir, la bourse a baissé, parce qu'effectivement, être riche quand on gère un patrimoine, ça suppose aussi normalement de faire des choix, de l'arbitrer, il y a des gens qui perdent beaucoup d'argent en bourse, il dit, la terre ne ment jamais, mais c'est faux, vous regardez un certain nombre de gens en ce moment, surtout le grand drame, entre guillemets, c'est la production de vin, c'est la consommation de vin et les domaines viticoles. Vous avez un effondrement du prix de l'hectare qui fait que les gens commencent à manifester, à dire, écoutez, il va falloir qu'on nous aide parce qu'effectivement, ils sont rentiers parce qu'ils détiennent de la terre, entre guillemets, et en fait, ils sont en train de se ruiner.
2: En préparant cette émission, Léa Anthony Tchelli, vous nous disiez que le problème aussi était que cette logique de l'inutilité était entrée dans nos intimités, c'est-à-dire dans notre manière d'évaluer le monde, de penser nos amitiés.
1: En fait, ouais, moi l'impression que j'ai, c'est qu'on est tous assignés à... Enfin, le pendant de cette critique de l'inutilité, c'est qu'on est tous assignés à une productivité permanente, une performance permanente. On est tous fait du sport. Maintenant, on ne fait plus juste du sport. On met ses courses sur Strava. Et il faut qu'on se compare les uns aux autres, qui a couru plus longtemps. Mais ça va dans tout. Enfin, voilà, les réseaux sociaux, etc. En fait, on est dans un truc de performance en permanence. Il faut montrer que telle amitié, elle est utile. On n'est pas amis juste parce qu'on est bien ensemble. Mais non, c'est parce que machin m'apporte quelque chose, etc. etc. Donc, en fait, on voit que... On a l'impression que chaque action de notre vie et de notre vie intime, vous l'avez dit aussi, elle est assignée à cette obligation de productivité. Finalement, en fait, le marché et la logique du marché, je l'ai dit au départ, on devrait s'attendre à ce qu'elle ne concerne que les entreprises. Déjà, elle concerne aussi les politiques publiques qui sont elles-mêmes conçues sur le mode de la productivité, ce qui est tout à fait critiquable à mon sens, mais elle concerne aussi les individus qui eux-mêmes s'assignent des buts de productivité et en fait comme si pour justifier et légitimer notre propre existence sur Terre, on devait nous-mêmes être utiles en toute chose. En fait, on pourrait aussi envisager une existence qui s'autosuffit, enfin, dont la finalité soit le simple fait d'exister.
2: Une existence qui pourrait se revendiquer d'être inutile. C'est un peu le droit à la paresse, peut-être ?
1: Peut-être,
0: oui. Oui, ce serait le droit à la paresse, mais je pense que assez spontanément, les hommes sont plutôt enclins à se comparer, à avoir envie de s'affirmer, à faire fortune. Il y a une dynamique qui fait que les hommes sont plutôt dans une logique de marché, de concurrence, de compétition, qui fait d'ailleurs la vie au quotidien.
2: Est-ce que c'est bien ou mal inutile ? Parce que depuis tout à l'heure, et c'est peut-être la dernière question que je vous pose à chacun d'entre vous, depuis tout à l'heure on parle de fonction, on a parlé également de politique, mais on n'a pas vraiment évalué la part morale intime de cette affaire. Est-ce que lorsqu'il vous arrive de vous sentir inutile, Jean-Marc Daniel, vous vous sentez coupable, bien, mal ?
0: Le mot en lui-même est connoté de façon négative. C'est d'ailleurs c'est une négation, c'est inutile. C'est le contraire de quelque chose qui est supposé être positif. Mais je maintiens, on n'est jamais totalement inutile, de même qu'on n'est jamais totalement utile. Il y a quelques fois où, malgré soi, on nuit à ce que l'on prétend résoudre.
2: Et vous, Léa Antonicelli, après une thèse sur le sujet, vous vous êtes émancipé de ce devoir d'utilité ?
1: Alors, moi, personnellement, pas du tout, mais je pense que ce serait une très bonne chose et que être inutile devrait être une position presque de résistance par rapport aux injonctions capitalistes et néolibérales qui nous incitent à toujours être productifs dans chaque aspect de nos vies.
2: Eh bien, merci à tous les deux pour ce débat passionnant. Léa Antonicelli, je rappelle que vous êtes chercheuse associée au CEBIPOF et que vous aviez fait une thèse sur l'inutilité dans le champ politique à Sciences Po. Jean-Marc Daniel, je rappelle que vous êtes professeur émérite d'économie à l'ESCP Business School. Je donne aussi le titre de votre dernier livre, Nouvelles leçons d'histoire économique. C'était chez Odile Jacob. Merci également à toutes l'équipe indispensable de Questions du Soir, Loïse Morfois à la programmation, à la préparation, Mathias Mégy, Antoine Héral, Tina Young à la réalisation ce soir, Colin Gruel accompagné derrière en régie par Vincent Thévenet et Léa Racine. Et quant à nous, restez à l'écoute, on se retrouve dans quelques minutes seulement après le Point Info pour la deuxième partie de cette émission, aujourd'hui consacrée aux plus utiles d'entre nous tous, les abeilles sont-elles des ouvrières agricoles comme les autres ?
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2: 19h sur France Culture. Et le point d'information vous est présenté par Nicolas Balu. Bonsoir Nicolas.
13: Bonsoir Mathéo, bonsoir à tous. Donald Trump met en garde Taïwan contre toute déclaration d'indépendance. Une petite phrase qui vient après la visite du président américain à Pékin et la fermeté du président chinois Xi Jinping à ce sujet. Donald Trump était venu entre autres demander de l'aide au président chinois pour faire pression sur l'Iran et débloquer le détroit d'Ormuz. Et s'il y a peu d'avancées concrètes à l'issue de ce sommet, eh bien l'Iran annonce cependant laisser passer davantage de navires. Marie-Pierre Véraud.
14: C'est la télévision d'État qui l'annonce. Hier déjà, les médias des gardiens de la Révolution faisaient savoir qu'une trentaine de navires avaient entamé leur transit par le détroit d'Ormuz et que le passage était notamment ouvert aux bâtiments chinois. Un blocus qui se dessert donc un peu, mais les navires autorisés à passer doivent respecter les stricts protocoles maritimes de l'Iran, ce qui peut sous-entendre le paiement de péage. Le Parlement iranien a d'ailleurs affirmé que les premiers revenus du détroit commençaient à arriver. L'Iran entend pour l'heure garder son contrôle sur le détroit d'Ormuz. Le chef de la diplomatie, Abbas Araghchi, l'a répété depuis l'Inde où il participait au sommet des BRICS. L'Iran est, dit-il, le garant de la sécurité de la navigation dans le détroit. Pour l'heure, l'impasse demeure entre les États-Unis et l'Iran avec leur double blocus. La carte de la navigation dans le détroit d'Ormuz ne montre d'ailleurs pas de mouvement de masse et le sommet sino-américain n'a pas permis de percer à cet égard. Les appels à une réouverture du détroit, un détroit libre et sûr, se multiplient cependant. Dernier en date, celui du président indien qui était en visite aux Émirats Arabes Unis et qui a rappelé l'importance du respect du droit international.
13: Marie-Pierre Véro. En France, Laurent Nunez promet une lutte intraitable contre le narcotrafic. Le ministre de l'Intérieur était à Nantes ce matin après la fusillade qui a causé la mort d'un adolescent de 15 ans. Deux autres ados sont blessés. À ce stade, rien n'indique que les victimes soient liées au narcotrafic, nuance le ministre. L'animatrice Flavie Flamand porte plainte pour viol contre Patrick Bruel. Les faits auraient eu lieu quand elle était adolescente. Le chanteur est mis en cause dans plusieurs témoignages et déjà visé par 3 enquêtes en France et en Belgique. Flavie Flamand s'est dite révoltée en lisant les récits de plusieurs femmes publiés en mars par le site Mediapart. Elle explique avoir décelé des similitudes avec les faits dont elle accuse Patrick Bruel. Le chanteur affirme de son côté qu'il avait une relation épisodique tout à fait consentie avec l'animatrice. Une cyberattaque a touché le groupe Pierre et Vacances Center Parcs. Les données de plus d'1,5 million de réservations sont concernées. Les données touchées se limitent au numéro de réservation, date et lieu de séjour, nom des occupants, des hébergements réservés, numéro de téléphone et date de naissance. Aucune donnée bancaire ni adresse e-mail n'ont pu être collectées, assure le groupe Pierre et Vacances. 19h30 sur France Culture, on retrouve tout de suite Matteo Caranta pour Questions du soir.
2: Merci Nicolas, à demain et bienvenue à toutes et à tous dans la deuxième partie de Questions du soir.
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2: Nous avons tous cette image champêtre en tête. Avec le printemps arrivent les fleurs et avec les fleurs viennent les abeilles qui butinent le pollen pour le transformer en miel. Seulement voilà, les abeilles ne font pas que du miel. Elles sont aussi utilisées pour d'autres activités productives. Chaque année au printemps, des milliers de colonies sont louées à des agriculteurs pour polliniser les productions arboricoles et les champs de tournesol ou de colza pour pallier à la disparition des abeilles sauvages. Un service rendu à nos besoins en huile et en fruits, un travail, nous dit Robin Minier, effectué à leur insu. Alors comment les abeilles, symboles de la biodiversité, intègrent-elles la chaîne de production agricole? Que raconte ce service de pollinisation sur les rapports humains-non humains? Robin Minier, bonsoir.
8: Bonsoir.
2: Vous êtes anthropologue, apiculteur professionnel et vous venez de publier « Des abeilles au travail, productivisme agroécologique et précarisation du vivant » aux éditions de La Découverte. Merci d'être avec nous dans Questions du soir. Je remercie également ici Drôme Ardèche et Sarah Quinens pour le duplex.
10: Depuis plusieurs années maintenant, ils pollinisent eux-mêmes les arbres à fruits à la main. D'abord, ils collectent les fleurs mâles et prélèvent délicatement les étamines. Puis, à l'aide d'une boule de coton et de plumes fixées à l'extrémité d'un bâton, ils fécondent les fleurs femelles, une par une, sur plusieurs centaines d'hectares. Ils se débrouillent de cette manière pour l'instant. Mais c'est une solution temporaire qui paraît bien dérisoire face à l'ampleur du problème. Sans se soucier des effets à long terme, pesticides, insecticides et herbicides chimiques ont été pulvérisés à tout va. Résultat, presque toute forme de vie sauvage a été exterminée. Ils n'ont pas renoncé à leurs pratiques destructrices. Mais ils ont trouvé un moyen de se substituer à la nature.
2: Peut-on se substituer à la nature? Voilà la question que pose en creux ce reportage de France Télévisions, les abeilles sentinelles de la planète. Une question qui vous fera certainement réagir, Robin Munier. Je rappelle que vous êtes anthropologue. Vous venez de publier « Des abeilles au travail, productivisme agroécologique et précarisation du vivant » aux éditions de La Découverte. On l'entend dans le reportage. Sans les abeilles, il est impossible de polliniser les arbres. Il nous faut donc des abeilles ou alors... L'autre solution, c'est de polliniser à la main les productions arboricoles.
8: Bon, alors effectivement, majoritairement, encore actuellement, ce sont des abeilles qui remplissent cette tâche. C'est vrai qu'il y a cet exemple très médiatique, il me semble que c'est en Chine.
2: Dans la province du Sichuan, oui, effectivement.
8: Exactement. Mais majoritairement, donc notamment pour la France, qui est le cas où j'ai étudié, on observe environ... Alors, bon, les chiffres sont toujours difficiles à obtenir, mais environ 80 000 colonies d'abeilles, donc qui possèdent elles-mêmes des dizaines de milliers d'abeilles, qui sont donc, comme vous l'avez rappelé en introduction, déplacées au plus proche des cultures afin donc de maximiser la présence des butineuses sur les fleurs et d'entraîner une fécondation la plus parfaite possible, ce qui conduira à la formation de fruits de meilleur calibre, en plus grosse quantité, plus de graines sur les plantes de colza ou de tournesol.
2: Il y a une sorte de contradiction au premier abord pour qui ne connaîtrait pas le sujet, c'est qu'on présente toujours les abeilles à la fois comme les victimes emblématiques de la crise environnementale, les victimes emblématiques des produits phytosanitaires, à la fois aussi thermomètre de l'état de la planète. On dit souvent que sans abeilles, ce serait l'extinction générale des espèces en quelques jours seulement. Et pourtant là, vous nous démontrez qu'en fait, elles sont, par ce procédé de location, de pollinisation, elles sont tout à fait insérées dans la filière de production industrielle.
8: Oui, je pense qu'on peut dire que c'est un thermomètre du productivisme agricole. Dans ce double processus qu'il génère, comme vous venez de le rappeler, à la fois une destruction, on observe qu'historiquement, au début du XXe siècle, dans des zones comme en Californie, on a eu énormément de pollinisateurs sauvages qui ont été détruits par le début de l'utilisation des arseniques, dont des traitements chimiques, aussi la réduction drastique des habitats naturels. Et puis, pour compenser, l'abeille a donc été mise en travail, enrôlée malgré elle dans ce cycle de production. Et moi, ce qui m'a intéressé, c'est qu'effectivement, on peut voir les pollinisateurs dans leur globalité comme des victimes, mais on peut aussi se rendre compte, à partir de l'histoire que je raconte dans le livre, que les abeilles ont permis au productivisme agricole de conserver des hauts niveaux de rendement et donc de pallier aux propres destructions que ce mode de production était en train de générer.
2: Qu'est-ce que ça représente, cette location d'abeilles de pollinisation, en termes de chiffres, en termes de valeur marchande aujourd'hui ?
8: Alors, on pourrait amener en fait énormément de chiffres différents. Un chiffre assez connu, on estime que les abeilles génèrent des centaines, enfin les pollinisateurs en général, des centaines de milliards de dollars de production agricole. Quand on regarde en France du côté des apiculteurs et des apicultrices professionnelles, c'est-à-dire qui possèdent environ 200 colonies d'abeilles minimum pour avoir ce statut d'apiculteur de métier, on se rend compte que ce service de pollinisation peut générer sur certaines exploitations un tiers du chiffre d'affaires. Donc en fait, on a toute une série de chiffres au niveau national et puis au niveau mondial, on a toute une série de chiffres qui montrent l'importance des abeilles sans qui, et vous l'avez encore une fois rappelé en introduction, nous aurions des gros problèmes pour produire des fruits, de l'huile, des légumes, etc.
2: Alors, on a souvent l'habitude d'un monde apicole plutôt critique envers les usages conventionnels, l'utilisation de produits phytosanitaires notamment, qui peuvent contaminer les abeilles. Et là, vous nous parlez d'une espèce d'échange de services entre le monde apicole et le monde agricole. Est-ce qu'il n'y a pas là un bénéfice, c'est-à-dire une adaptation du monde agricole aux besoins des abeilles qui viennent leur rendre ce service de pollinisation?
8: Le fait que les apiculteurs et les apicultrices louent leurs abeilles aux agriculteurs, moi c'est ce qui m'a énormément intéressé. C'est une des questions principales avec laquelle je suis arrivé sur ce terrain d'enquête, c'était de comprendre pourquoi des apiculteurs et des apicultrices que l'on entend dans l'espace public, avant tout dans une dimension critique de l'utilisation des pesticides, comment donc ils peuvent louer des colonies d'abeilles à des agriculteurs qui utilisent sur ces cultures des produits, donc pesticides, peut-être des fongicides, des insecticides, etc. Ce que j'ai trouvé particulièrement intéressant et stimulant, c'est donc de complexifier cette figure des apiculteurs professionnels, en montrant comment le fait de louer des colonies d'abeilles aux agriculteurs était une manière pour elles et eux de rentrer en contact avec le monde agricole sur le terrain, dans des relations quotidiennes, dans des sociabilités rurales de voisinage, afin de défendre leurs abeilles, de faire comprendre leur importance. C'est-à-dire que dans les échanges en fait aux abords des parcelles, les apiculteurs consentent, on peut le dire, l'usage de certains produits dans certaines conditions. Et donc ce qu'ils vont chercher à générer comme pratique, c'est d'utiliser les produits de la manière la moins destructive possible pour les abeilles. Et selon eux, c'est dans cette stratégie qu'il est possible de transformer à la fois la relation aux agriculteurs de leur territoire, mais aussi donc les pratiques pour mieux défendre leurs abeilles, alors qu'à première vue, on pourrait considérer que c'est au contraire une exposition, une mise en danger de l'abeille. Mais ces personnes ne le ressentent pas Enfin, en tout cas, on a toujours cette ambivalence que j'essaye de restituer.
2: Et un autre élément, c'est que les abeilles se doivent d'être productives. C'est-à-dire qu'il ne suffit pas de placer des colonies d'abeilles à proximité d'un champ de colza ou de tournesol pour qu'elles opèrent. Quelles sont les conditions qui permettent, les conditions qui sont nécessaires à que s'effectue ce travail de pollinisation, Robert Minier ?
8: Alors, on a des conditions tout à fait banales, c'est-à-dire il faut un beau temps, pas de pluie, pas des vents trop forts, qui vont permettre aux abeilles de s'envoler et d'aller butiner dans la culture. Il faut aussi parfois des températures minimales pour que la plante elle-même produise du pollen, produise du nectar, qui sont les deux substances qui attirent les abeilles sur la culture. Si les abeilles ne sont pas sur les plantes, c'est parfois aussi à cause des fleurs qui ne produisent pas ces substances attractives. Et puis, au-delà de ces conditions, on a toute une série de pratiques. Donc moi, je me suis beaucoup intéressé aux pratiques des apiculteurs qui visaient à préparer les colonies d'abeilles.
2: Vous parlez de bonnes conditions de vie au travail.
8: Oui, c'est exactement ça. C'est d'être sûr que les abeilles ne vont pas être exposées trop violemment à un produit pesticide, être sûr que les abeilles vont trouver de quoi se nourrir, et les apiculteurs, face à ces conditions qui sont parfois assez exigeantes, parce que dans certaines écosystèmes agricoles où les abeilles sont amenées à polliniser, elles ne trouvent pas forcément la ressource qui leur permette de se nourrir et donc de vivre pleinement. Et donc là, les apiculteurs et les apicultrices sont obligés de déployer toute une série de pratiques, comme par exemple le nourrissement, pour pallier à ces écosystèmes qui n'apportent pas la ressource nécessaire. Évidemment aussi, on a, pour que les abeilles soient productives, il faut aussi pouvoir les apporter ici. Donc ça insinue que les apiculteurs endossent aussi une charge de travail assez exigeante, de charger des dizaines, voire des centaines de ruches sur des pick-up, sur des camions, dans des fourgons. C'est un travail qui peut être assez pénible, qui s'exécute de nuit. Et puis si ces abeilles sont chargées, c'est aussi que ces abeilles vivent depuis plusieurs mois. Et ça, c'est quelque chose que le monde agricole n'a pas forcément conscience, qui imagine une abeille immédiatement productive, alors qu'en fait l'abeille est productive parce qu'elle a vécu et surtout parce qu'elle a survécu. Elle a survécu à certains parasites, les apiculteurs les ont traités contre cela, elles ont survécu à l'hiver, c'est-à-dire qu'on a pris la charge de leur offrir assez de nourriture, etc., etc. Et donc on a toute une charge de travail humain pour que les abeilles soient productives, puisqu'évidemment, vu que les agriculteurs louent, donc payent, ils attendent aussi des apiculteurs qu'ils amènent des abeilles dans les bonnes conditions. Donc, et ça va aussi énormément se jouer sur la quantité d'abeilles à l'intérieur de la ruche. Plus on a d'abeilles à l'intérieur de la ruche, plus les abeilles vont aller butiner puisqu'on aura plus de butineuses. Et c'est là-dessus qu'on reconnaît une ruche et là je reprends un terme, sur le terrain qui pourrait être critiqué, on pourrait en reparler, de bonne qualité et donc soi-disant productive.
2: Alors justement, Robin Minier parlait de bonnes conditions de vie au travail. Ce sont des éléments qu'on a l'habitude d'entendre pour le travail humain. Et vous commencez votre essai des abeilles au travail par une séquence difficile peut-être à rendre à la radio, mais assez extrêmement frappante. C'est-à-dire que vous faites un parallèle visuel. Vous coupez la page en deux et les paragraphes se succèdent les uns après les autres. Et d'un côté, à gauche de la page, vous décrivez l'arrivée des colonies d'abeilles dans les productions agricoles. Elles tournent autour de la caisse en bois où loge le reste de la colonie. Ce n'est plus l'écosystème auquel elles étaient habituées, etc., etc. Et vous décrivez l'adaptation des abeilles à ce nouvel environnement. Et de l'autre côté de la page, toujours dans ce parallèle parfait des paragraphes, eh bien, vous décrivez l'arrivée au travail d'ouvrières, immigrées qui arrivent pour travailler dans les mêmes champs à côté des abeilles. Qu'est-ce qui justifie cette comparaison selon vous, Robin Minier ?
8: Bah, alors justement, je jouais sur la... Je ne sais pas si on pourrait dire comme ça, mais la double nature du terme ouvrière, qui est à la fois utilisé pour des ouvrières humaines, mais on a aussi ce qualificatif d'ouvrière pour parler des abeilles. Et donc l'idée de cette entrée dans l'ouvrage était de jouer avec le trouble pour montrer qu'on a différentes formes de travail, qu'elles soient humaines et non humaines. Mais par contre, ce paragraphe se clôture aussi sur le fait que, à mes yeux, l'expérience que font ces femmes humaines et ces ouvrières abeilles est tellement radicalement différente qu'il est très difficile de les comparer en soi. Mais par contre, cela m'importait pour essayer de faire comprendre que très souvent, dans nos essais, dans les sciences humaines et sociales, on s'intéresse avant tout à ce travail humain, comme si la production agricole reposait uniquement sur celle-ci, alors que, à mes yeux, on a une quantité, une foule d'êtres vivants qui y participent pour leur fonction écologique et qui sont justement dans le cadre de la transition écologique qui devrait transformer le modèle agricole, sont appelés à jouer de plus en plus un rôle. Donc les abeilles en tant que pollinisateurs, on peut aussi parler des oiseaux pour lutter contre des ravageurs, des vers de terre, pour la vie du sol, etc. Et donc voilà, ce parallèle me permettait aussi d'ancrer mon sujet et pour dire, eh bien voilà, à présent, nous allons essayer de comprendre le fonctionnement d'une agriculture relativement intensive, productiviste, à partir de ce regard sur la charge de travail non humaine et donc dans ce cas-là des abeilles.
15: I suggest to you companion speciesism.
1: Je suggère d'appeler espèce compagne le type de compagnonnage inscrit dans une relation historiquement située et particulièrement désordonnée, mais qui s'inscrit dans une même logique d'interrogation du machinique, de l'organique et de l'humain. Nous sommes en permanence pris dans de nouvelles configurations de nature-culture et toujours à la croisée de différentes associations que l'on nomme par convention, famille, État ou encore société civile. Même si ces termes ont une utilité située, je propose d'appeler espèces compagnes les unions qui nous permettent de vivre sur cette planète.
2: La voix de l'anthropologue Donna Haraway en 2003 dans une conférence qui s'appelait From Cyborgs to Companion Species, des cyborgs aux espèces compagnes selon la traduction française. Robin Munier, pouvez-vous nous traduire ce vocabulaire anthropologique assez technique de Donna Haraway et comment est-ce que cette idée d'espèce compagne s'articule avec vos ouvrières butineuses pollinisatrices de la production agricole ?
8: Alors moi, l'espèce compagne, telle que je l'ai compris, c'est de montrer comment l'action d'un être vivant, donc Donna Haraway, part à la base de sa relation avec ses chiens et ses chiennes, comment l'action de certains êtres vivants est complètement entremêlée, enchevêtrée, ce sont les termes un peu langagiers qui sont utilisés dans ce courant-là, avec des actions humaines et vice-versa. Comment, par exemple, pour revenir au cas de l'abeille, comment le fait qu'une butineuse butine de telle ou telle manière dans une culture, par exemple sur une fleur de tournesol, est imputable à une innovation mise en place par une grande firme, une pâte protéinée qui va modifier son comportement. Comment le fait qu'elle butine, encore une fois, de telle ou telle manière, est inextricablement lié aux pratiques qu'ont eues sur les colonies d'abeilles les apiculteurs. Et comment les pratiques qu'ont les apiculteurs sont liées aux actions des abeilles. Et donc, on a vraiment cet enchevêtrement, ce partage d'existence et de vie entre de l'humain et de non-humain. Et donc, maintenant, c'est un regard qui est de plus en plus ancré dans les sciences humaines et sociales. Moi, où je l'ai trouvé particulièrement fascinant, l'approche de Donna Haraway et d'autres, comme des auteurs de plus en plus stars, entre guillemets, comme Anna Tsing, c'est qu'elle nous invite à penser des relations entre des humains et des non-humains. Et donc, moi, ce qui m'intéressait, c'était d'aller questionner la nature de ces relations, les caractéristiques, la texture, et de comprendre comment la relation aux abeilles, qui est multiple sur le terrain entre les apiculteurs avec qui j'ai enquêté, les scientifiques, les grands responsables de grandes firmes semencières, comment, en fait, ces différents types de relations peuvent nous aider à questionner et à critiquer le modèle productiviste et une agriculture mondialisée. Donc c'est vraiment d'avoir une montée en échelle, d'aller sur le terrain regarder la finesse des relations, la finesse de l'interrelation entre les actions des abeilles et des personnes pour à la fin comprendre le fonctionnement d'une agriculture productiviste qui est en train véritablement de se renouveler sous l'effet de la transition écologique.
2: Vous parlez d'enrôlement des abeilles, enrôlement magréel. Qu'est-ce qui différencie au fond, Robin Munier, et là je m'adresse à l'apiculteur que vous êtes également, le travail, l'enrôlement des abeilles pour la fabrication du miel et l'enrôlement involontaire des abeilles pour la pollinisation des champs agricoles?
8: Disons que dans les gestes et dans les pratiques mises en œuvre par les apiculteurs et les apicultrices, on reste sur des gestes classiques qui visent à prendre soin, à faire croître les populations, à faire en sorte qu'elles aient toujours assez de nourriture pour vivre. Mais par contre, ce qui change, c'est que dans le service de pollinisation, les apiculteurs et les apicultrices sont soumis à des contraintes qui leur sont extérieures, ce qui est comme tout assez logique vu qu'on est dans une relation de service. Par exemple, de devoir répondre à des injonctions d'apporter les ruches à tel moment, tel soir, du jour au lendemain. Des fois, les arboriculteurs se rendent compte qu'ils ont besoin des ruches le lendemain parce que les fleurs d'abricotier vont tout d'un coup s'ouvrir. Et donc là, il faut aller très vite. Est-ce que, par exemple, les apiculteurs, des fois ce n'est pas forcément le cas, sont en mesure de répondre à ces injonctions, aussi sur des dates de retrait des abeilles de la parcelle. Et puis, sur des cas assez différents, c'est que la filière semences oléagineuses, donc les entreprises, des grandes firmes qui produisent des semences de colza et particulièrement de tournesol, ont imposé aux apiculteurs...
2: En particulier, pardonnez-moi de vous interrompre, dans la vallée du Rhône, la France est un pays particulièrement exportateur en la matière.
8: Exactement. Et c'est là qu'on a toutes les plus grandes firmes mondiales qui possèdent des bureaux pour produire ces semences. La filière donc semences a imposé aux apiculteurs et aux apicultrices un certain standard en termes de quantité d'abeilles. Il faut donc une certaine somme d'abeilles dans les ruches qui sont apportées aux abords des parcelles de tournesol pour que les ruches soient autorisées. En tout cas, elles sont évaluées pour répondre à cette norme et à ce standard. Donc ça, c'est une injonction propre au monde de la pollinisation que les apiculteurs n'ont pas du tout dans le cadre de la production de miel. Donc ça se joue plutôt sur des injonctions auxquelles il faut répondre, et puis aussi des fois les écosystèmes agricoles, j'en ai déjà parlé, sont des écosystèmes exigeants dans lesquels potentiellement à certains moments de l'année les apiculteurs n'auraient pas forcément emmené leurs abeilles. Et donc là il faut avoir toute une série d'attention aux abeilles pour en prendre soin.
2: Un autre élément que vous soulevez dans votre ouvrage « Des abeilles au travail », Robert Munier, c'est le fait que ce pilotage des abeilles pollinisatrices exempte les grands producteurs industriels de prendre soin des autres pollinisateurs sauvages déjà présents. Est-ce que c'est cela aussi qui précarise le vivant, non seulement l'utilisation de ces colonies d'abeilles, mais également la possibilité de se passer des autres formes de vivants qui devraient cohabiter sur ces mêmes parcelles agricoles?
8: Alors là-dessus, il y aurait beaucoup à dire, puisque effectivement, les abeilles, historiquement, c'est pour ça qu'on a commencé à les utiliser il y a plus d'un siècle. Les abeilles, par le fait qu'elles soient élevées par des apiculteurs et des apicultrices, elles sont dans des ruches qui sont déplaçables, et donc on peut gérer leur présence ou non dans les cultures. Et donc il est possible d'obtenir un service clé en main, pourrait-on dire, ce qu'il est absolument impossible de faire avec les pollinisateurs sauvages qui vont nidifier ou vivre dans les fossés, dans les haies et les bosquets qui peuvent perdurer autour des cultures. Donc il y a vraiment cette dimension clé en main chez l'abeille domestique qui a fait qu'elle s'est véritablement imposée comme l'outil pollinisateur, pourrait-on dire, par excellence. Ce qu'on observe cependant, c'est que ces pollinisateurs sauvages sont eux aussi de plus en plus, depuis les années 90, industrialisés, c'est-à-dire produits dans des usines. On connaît le cas des bourdons qui vivent aussi en colonie autour d'une reine de quelques centaines d'individus et qui sont élevés dans deux usines pour le marché européen, en Belgique, en Slovaquie, produits par millions pour être apportés dans les serres de tomates. Et donc toutes les tomates que l'on consommera notamment en plein hiver, ou en tout cas qu'on ne consommera pas mais qu'on verra sur les étals de supermarchés, ont à 99% été pollinisés par un bourdon qui a été élevé en usine. Et on a d'autres insectes comme les mégachiles, comme les osmies, qui sont des petites abeilles solitaires qui sont aussi produites. Et donc là encore, comme l'abeille il y a un siècle, ces pollinisateurs deviennent un outil, une marchandise accessible. Et donc c'est en ce sens où le fait que ces pollinisateurs sont accessible sur un catalogue de commandes ou sur un carnet de contact d'un apiculteur, d'une apicultrice qu'on peut contacter, qu'il est possible de moins en moins de se soucier des autres pollinisateurs véritablement sauvages qui vivent autour des parcelles, parce qu'il est possible de les remplacer. Même s'il les intéresse particulièrement quand même, parce que c'est depuis quelques années, des savoirs scientifiques ont montré que les insectes sauvages avaient la capacité, malgré eux, de faire accélérer le butinage des abeilles. Et donc les abeilles, en présence de bourdons sauvages et d'abeilles solitaires, butinaient beaucoup plus vite et étaient donc beaucoup plus productives. Ce qui fait que des très grandes firmes multinationales, donc productrices de semences, mais aussi productrices de pesticides, qu'on qualifie souvent de destructrices, et c'est leur cas, du vivant, commencent à s'intéresser à ces relations, à ces synergies entre pollinisateurs, toujours dans une optique, au final, d'accroissement du rendement.
2: Une dernière question, Robin Meunier, pour clore cette émission. Vous soulignez dans votre livre que la question est politique de savoir lesquelles de ces synergies sont les plus désirables. Alors, je vous pose la question, faudrait-il libérer les abeilles de cette tâche? Comment faire pour se sortir de cette dépendance dans laquelle nous nous trouvons?
8: Alors, le productivisme agricole est tellement dépendant du travail des insectes depuis un siècle que c'est difficile d'imaginer ce que serait un monde sans le service de pollinisation au service du productivisme agricole. En tout cas, ce qu'on pourrait souhaiter avant tout, ce sont des écosystèmes qui refont une part beaucoup plus importante aux autres pollinisateurs, qui pourraient apporter leur action pour les productions agricoles. Mais en tout cas, le productivisme s'est bâti sur cette mise au travail des abeilles et encore une fois les grandes firmes qui sont publiquement critiquées de plus en plus viennent à valoriser le fait d'utiliser l'abeille comme une manière de les protéger. En filigrane derrière votre question, comment les protéger malgré la mise au travail qu'on est en train de les faire, ces firmes s'arrogent le droit de dire qu'elles sont devenues des défenseuses du vivant et c'est tout l'inverse que j'essaye de montrer à l'intérieur de l'ouvrage.
2: Ouvrage passionnant, des abeilles au travail, productivisme agroécologique et précarisation du vivant. Merci beaucoup, Robin Meunier, d'être venu dans Questions du soir.
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19: À Voix Nue, épisode 5, la cinéaste à l'œuvre. Bonjour Valérie Donzelli.
20: Bonjour.
19: J'aurais pu intituler cet épisode « Portrait de la cinéaste en travailleuse » pour paraphraser un livre du sociologue Pierre-Michel Menger. Et peut-être que c'est de cela qu'il va s'agir et on va le voir notamment avec votre troisième adaptation « À pied d'œuvre », prix du scénario à la Mostra de Venise 2025, adapté du roman de Franck Courtès, la façon dont vous vous y prenez pour faire vos films. Alors peut-être commencer par cette adaptation tout simplement. Adapter un roman, est-ce que dans les trois cas, je dis troisième parce que vous aviez donc adapté Le jeu de l'amour et du hasard pour la télévision avec la troupe de la Comédie française, ça s'était intitulé « Que d'amour », adapté d'une pièce. Est-ce que maintenant que vous avez trois adaptations derrière vous, vous diriez que vous travaillez les adaptations comme vous avez travaillé à l'écriture de vos propres films, ou est-ce que c'est un travail complètement différent?
20: Excusez-moi, je réfléchis, donc je prends le temps de répondre. Je crois que c'est un travail complètement différent. parce que on part de quelque chose qui est écrit. Alors, je pense que il faut différencier le texte de Marivaux, par exemple, qui était vraiment un exercice de style, puisqu'il fallait garder les mots de Marivaux et travailler avec les acteurs de la Comédie française. Donc c'était, il y avait des contraintes. C'était vraiment un film de commande. Et j'ai choisi Marivaux parce que j'aime Marivaux. Et d'ailleurs, je l'ai adapté dans le sens où j'en ai fait un film plus politique aussi, dans le sens où je voulais que l'amour entre les valets soit sincère. Alors que dans la pièce, la soubrette est déçue que son soi-disant prince ne soit qu'un valet, parce qu'elle n'a pas l'argent qui va avec. Je trouvais ça un peu triste. Et donc, moi, ça s'appelle Queue d'amour parce que.
4: C'est une réécriture.
20: En fait. C'est une réécriture, mais en gardant le texte de Marivaux. J'ai pas changé un mot. Mais j'ai fait dire des choses à certains qui étaient dites par d'autres. Enfin, bon, j'ai vraiment dirigé l'écriture dans ce sens-là. Enfin, c'est ça que raconte mon film. Pour ce qui est de L'amour et les forêts et d'À pied d'œuvre, c'est vraiment un travail qui est lié à l'envie de faire de ce livre, précisément, les deux là dont je parle, un film. Et de les interpréter un peu comme une actrice interprète un rôle, c'est-à-dire que ce qui m'intéresse dans l'adaptation d'un livre, en tout cas sur ces deux livres-là que j'ai initiés, c'est vraiment d'essayer de retranscrire par mon outil, qui est celui du cinéma, la sensation que j'ai moi en ayant lu le livre. C'est peut-être compliqué dit comme ça, mais vraiment, c'est ce que j'ai voulu faire. Donc, pour L'amour et les forêts, bah, c'était cette sensation de suffoquer, comme ça, de voir la dimension de thriller psychologique qu'avait le livre. Et puis, pour À pied d'œuvre, eh ben, c'était cette connivence, cette identification que j'ai pu opérer avec Franck Courtès sur la radicalité d'un artiste et de son choix et de raconter le travail, en fait. Et aussi, cette ubérisation du monde, c'était à la fois une vision que je pouvais, moi, observer en tant que citoyenne, et puis en même temps, de ce rapport au travail, l'acharnement du travail des artistes, des écrivains, des cinéastes, qui sont, comme il le dit très bien, inaccessibles au découragement, et bien j'avais envie de le raconter à mon endroit.
4: Et cette fois, c'est un homme qui se débat. C'est l'histoire voilà. D'une lutte.
20: Et en fait,
4: puisque c'est l'histoire d'un photographe célèbre qui lâche tout pour écrire.
20: Voilà. Donc, c'était intéressant pour moi aussi parce que c'est un homme qu'après avoir raconté la violence d'un homme, la perversité d'un homme, ben, j'avais envie de raconter aussi la douceur d'un homme, la simplicité, l'authenticité, je trouve pas...
4: Presque l'abnégation.
20: Oui, l'abnégation, et puis surtout de raconter un homme qui décide de ne pas être à l'endroit où on l'attend, c'est-à-dire dans la puissance. Et je pense que, pour le coup, les hommes ont cette injonction de la puissance qui est quelque chose d'assez violent, je pense.
4: C'est aussi un film qui bat en brèche les mythes ou les idées reçues qui courent surtout autour de l'artiste, de l'écrivain en l'occurrence, mais peut-être aussi d'un cinéaste ou d'une cinéaste. C'est l'idée qu'un artiste est forcément quelqu'un qui a une inspiration qui lui tombe dessus et qui peut avoir de l'argent. Alors que là, vous montrez vraiment l'acte de travailler, l'acte de créer. La pauvreté et l'abnégation, encore une fois, totale, pour l'acte d'écrire. Et ça me fait penser à vous aussi, parce que vous avez toujours considéré, et on l'a vu au cours de ces émissions, votre cinéma comme un art et un artisanat. Peut-être que cette approche très expérimentale, parce que vous expérimentez aussi beaucoup, peut-être que cette approche expérimentale vous est-elle aussi inspirée par quelqu'un que vous aimez beaucoup et qu'on avait dit qu'on en parlerait, c'est Agnès Varda.
20: Oui.
4: J'aimerais bien qu'on parle d'Agnès Varda et de la façon dont Agnès Varda vous a guidé dans votre façon, dans la façon de faire les films. Hein.
20: Effectivement, Agnès Varda, ça a été une rencontre importante pour moi. Parce que c'est la première personne que j'ai rencontrée dans le cinéma. Quand j'ai fait Martha, Martha, c'était elle que Sandrine Wessé avait choisie pour faire le dossier de presse du film. Et je l'ai rencontré au Japon, parce que j'étais enceinte de Gabriel quand je suis allée au Japon. Et Agnès était assez âgée déjà, et donc elle avait un peu un régime de faveur. Elle voyageait en first class, elle avait un chauffeur, etc. Et moi, comme j'étais enceinte, et Agnès me dit « viens avec moi ». Donc je me déplaçais avec elle, donc j'ai passé pas mal de temps avec elle. Et elle m'apprenait tout le temps des petits trucs. Elle me dit « mais c'est incroyable, tu me fais penser à Sandrine Bonnaire dans Saint-Ouen-Illois ». Elle était très très généreuse de son savoir, elle partageait beaucoup, c'était une femme très rigolote, on avait l'impression qu'elle avait 15 ans et demi dans sa tête, elle avait une vivacité incroyable, elle avait voyagé partout, enfin elle était très impressionnante. Et puis quand j'ai accouché de Gabriel, elle m'a demandé de venir jouer dans un petit court-métrage qui s'appelle Le Lion Volatile, où j'étais d'ailleurs un peu vexée parce que j'avais un petit rôle et moi j'aurais voulu avoir un grand rôle. Et donc j'avais le petit rôle, mais j'étais quand même contente d'avoir le petit rôle. Et je la voyais travailler avec son équipe. Je voyais comment elle faisait ça, vraiment entre la poire et le fromage. Quoi. Allez hop, on y va. Et puis ensuite, j'allais déjeuner chez elle, souvent, rue Daguerre, manger des œufs avec du ketchup. Et puis on discutait de petits trucs et tout ça. Et puis elle a suivi mes films. Elle a vu La Guerre et Déclarée qu'elle a trouvé incroyable. Elle a vu La Reine des Pommes. Enfin, et donc on a lié une sorte de relation... d'amitié, c'est beaucoup dire, mais en tout cas, oui, c'est l'une des personnes dont j'étais assez proche et avec qui je m'entendais bien. Et en fait, en découvrant ces films, eh ben, je me suis vachement reconnue dedans. Mais sans le connaître avant, son cinéma. C'est-à-dire que j'ai fait mes films et puis après, j'ai découvert ces films et je me suis dit, tiens, c'est marrant, ça me parle. Peut-être j'aurais fait comme ça, peut-être... Et puis vraiment là, voilà. Après j'ai écrit un petit texte sur Agnès pour la Cinémathèque quand il y a eu toute son exposition pour la Cinémathèque. Je connais quand même assez bien son travail. J'ai revu Saint-Ouen-Illois qui est un film incroyable. Enfin, et c'est une femme qui a tout fait toute seule, qui n'a jamais attendu qu'on lui offre les choses. Elle y est allée avec son énergie, sa débrouille, son talent. Et son travail, c'est une femme qui a beaucoup travaillé. Et c'est une femme qui a beaucoup été à côté de Jacques Demy, sans que ce soit un problème pour elle. Et d'ailleurs, il y a toute une partie de sa vie qui est passionnante. C'est le moment où elle part aux États-Unis vivre avec Demy, qui vient d'avoir sa palme d'or. Et elle découvre les Black Panthers et elle fait des images et des photos incroyables, totalement historiques, de ce mouvement qu'elle a filmé dans un documentaire. Et elle a senti que c'était la grande histoire, quoi. Donc elle est allée sur le terrain. C'était une femme extrêmement intéressante, quoi. Et d'ailleurs, quand on entend parler de son travail, de l'endroit des femmes, comment s'imposer avec douceur, c'est des choses dans lesquelles je me reconnais complètement. Enfin, c'est vraiment un vrai, vrai modèle pour moi.
3: Et vous, Valérie Zonzelli, si on doit vous poser une question sur votre façon de travailler, est-ce que déjà vous diriez qu'il y a une méthode, Zonzelli ?
20: Peut-être que je me considère en faisant des films comme une sorte de chef d'orchestre. C'est-à-dire que j'aime avoir les bons collaborateurs, donc je change parfois d'un film sur l'autre, de chef opérateur. Il y a des endroits où ça ne change pas, mais il y a des endroits où ça change. De sentir que... telle personne va aussi apporter, au même titre que les acteurs, son interprétation du film. Et j'aime laisser la place aux chefs de poste. Je sais que les chefs opérateurs, par exemple, ça m'intéresse de leur faire confiance. Moi, je ne suis pas quelqu'un qui m'intéresse beaucoup à la technique parce que j'ai toujours peur de ne rien comprendre. Alors maintenant, je m'y connais un peu, mais je m'en fous de savoir si ceci, si cela, enfin... Je ne veux pas m'encombrer de tout ça et j'aime bien, au contraire, dire ce que j'ai en tête et puis leur faire confiance et leur laisser de la place pour exprimer ce qu'ils veulent dire tout en recadrant et tout ça. Et puis de toute façon, c'est lié à des discussions qu'on a, c'est aussi moi qui dois réussir à leur faire comprendre quel film on va faire, être dans la bonne grammaire du film. Tous les films ne se font pas de la même façon. Pour moi, c'est très important quand je fais des films, de parler d'une équation. En fait, les films, pour moi, c'est presque mathématique. C'est une équation qui doit être cohérente et réussie. Donc, c'est une équation qui passe d'abord par un budget, c'est-à-dire que quand j'écris un film, je sais quel film je vais faire, d'un point de vue financier. Je sais s'il a besoin d'argent ou s'il n'en a pas forcément besoin. Donc en fonction de ça, ben j'écris le film aussi en connaissant l'argent dont il doit bénéficier pour être fait. Et donc j'ai pas la frustration, par exemple, de devoir voir mes films à la baisse, puisque je sais qu'au départ je demanderai pas beaucoup ou je demanderai beaucoup et puis on verra. Alors après j'ai fait un seul gros film, hein. C'est vraiment Marguerite et Julien. J'ai pas eu de budget aussi gros que Marguerite et Julien depuis que je fais du cinéma. Mais j'aimerais bien un jour essayer d'avoir un vrai gros budget pour raconter une histoire très ample, pour être à un endroit de fabrication peut-être un peu différent, avec des choses qu'on ne peut pas faire quand on n'a pas les moyens de les faire. Varda disait un truc très beau, elle disait ben, « moi je filme la peau parce que je n'ai pas les moyens de filmer autre chose ». Donc c'est vrai qu'elle a fait des films qui sont d'une simplicité visuelle et c'est un peu ce que j'ai fait moi avec La Reine des Pommes. C'est-à-dire que La Reine des Pommes c'était tout en lumière naturelle, il n'y avait aucun mouvement de caméra, on avait une caméra sur pied, on faisait des petits panneaux. La guerre est déclarée, c'est pareil, il n'y a pas de travelling, il n'y a rien, tout en lumière naturelle. Et puis après, je fais main dans la main, j'introduis les projecteurs, j'introduis les travelling, j'introduis des choses comme ça, et puis Marguerite et Julien, où là, pareil, j'introduis des choses plus complexes et tout. Maintenant, je pense que j'ai les épaules pour

0: qui n'a pas beaucoup marqué, qui a marqué un peu par son insuccès et son... J'aimerais bien le revoir d'ailleurs, c'est marrant.
1: Dans cette méthode Donzelli qu'on essaie de définir, façon de travailler, Valérie Donzelli, je peux peut-être vous donner quelques pistes aussi de réflexion. Je lance des pistes et puis vous prenez ou vous ne prenez pas. Par exemple, vous attachez une très grande importance dans l'écriture à la précision des dialogues.
0: Oui, mais ça, normalement,
1: qui ne le serait pas quand on écrit un scénario, c'est
0: oui,
1: ça.
0: Oui, enfin, pour moi, les dialogues, l'écriture d'un film, ça, c'est réfléchir à qu'est-ce que vont dire les personnages. C'est pour ça que personne n'improvise jamais dans mes films. C'est tellement pensé ce qu'on dit.
1: C'est tellement... Tout est écrit.
0: Ah ben tout est écrit, évidemment. C'est très important. Enfin, mais c'est ma façon de faire pour le coup. Peut-être un jour je ferai un film qui ne sera basé que sur l'improvisation parce que je trouve ça passionnant. Mais je travaillerai avec des acteurs qui savent improviser. C'est un autre travail. Mais quand j'écris un film, les dialogues sont archi pensés. Donc,
1: parce que la mise en scène est déjà dans votre tête au moment où vous écrivez. C'est un travail concomitant presque.
0: Oui, mais c'est parce que le dialogue dans une scène n'est pas un bavardage, en fait. C'est une construction de la scène. C'est où est-ce que la scène va nous emmener? Qu'est-ce qu'on raconte à la fin de chaque scène? Donc, ça fait partie du film. Voilà, c'est un film bien écrit, c'est un film qui nous amène quelque part.
1: Et pourtant, rien n'est figé. C'est-à-dire que vous pourriez dire tout est écrit, donc c'est un peu figé, et pourtant il me semble que dans votre travail, tout peut changer tout le temps.
0: Oui, c'est vrai.
1: Jusqu'au dernier moment.
0: Mmh. Mais ça, c'est à la fois une qualité et un défaut. Je suis quelqu'un qui éprouve beaucoup, beaucoup, beaucoup la matière. Je ne peux pas filmer pour filmer. Ça ne m'intéresse pas de faire des plans. Je saurais le faire, hein, faire un beau plan, c'est bon. Mais si ça n'a pas quelque chose en plus, je ne vois pas l'intérêt. Donc quand je fais un film, j'ai besoin d'être au plus juste avec le film que je fais. Mais dans sa grammaire cinématographique, c'est-à-dire je ne vais pas faire un travelling si ça ne sert à rien. C'est marrant parce que sur À pied d'œuvre, les gens, il y avait des critiques, j'avais écouté Le Masque et la Plume, puis ils disaient « Oui, qu'est-ce que c'est que ce film où il n'y a que des gros plans ?» enfin. Et en fait, c'est pensé, c'est-à-dire que pour moi, c'était important que le personnage de Paul Marquet, Franck Courtès, interprété magistralement par Bastien. Bastien Bouillon, quand il arrive sur ces lieux de travaux, de petits boulots, il soit filmé non pas comme un héros, mais comme un figurant. C'est un second rôle, en fait. Donc on le voit de loin, et on filme toujours l'endroit où il va arriver avant qu'il arrive. Et ensuite, quand il est chez lui à travailler, à se prendre la tête, etc., là, c'est notre héros, donc on le filme. On le filme qui réfléchit, on rentre dans sa tête, on le filme en gros plan. Mais pour moi, c'est une évidence, en fait. C'est pas juste de faire des gros plans pour faire des gros plans. Enfin, je m'en fous. C'est vraiment une écriture cinématographique. En fait, j'essaye de rendre par l'image ce que j'ai voulu rendre par l'écrit, de le transposer par l'image. En fait, le cinéma, c'est une écriture qui est visuelle. Et puis parfois, on ne sait même pas pourquoi on fait des choses comme ça. Enfin, là, je suis là, on a l'impression que je théorise sur mes films, mais je suis incapable de vous dire. Là, je vous le dis parce que je l'ai fait, surtout. Mais au moment où je le fais, je ne me dis pas, tiens, il n'y a rien de théorique. En fait, voilà, peut-être que si on pouvait parler d'une méthode de comme vous dites, Donzelli, ou je ne sais pas, c'est peut-être de dire que il n'y a rien d'intellectuel dans ma démarche cinématographique. Je pense que je ne suis pas du tout quelqu'un qui intellectualise les choses, je suis quelqu'un qui les vit. Alors, je dis ça, mais je ne veux pas que ça paraisse prétentieux, mais je les vis, je les ressens, c'est organique, et parfois j'ai du mal à les expliquer, en fait. Parfois, je sens que quelque chose doit se faire comme ça, mais je ne sais pas pourquoi, et je ne sais pas dire... Donc c'est compliqué. Et c'est vrai que je cherche, et c'est vrai que je travaille, et c'est vrai que je pousse tout le monde un peu dans ses retranchements, que j'ai besoin d'y croire, j'ai besoin que ça s'incarne. C'est marrant parce que je racontais ça dans le petit film que j'avais fait pour la troisième scène sur Jonas Kaufmann, qui parle d'extase contrôlée, c'est-à-dire que c'est à la fois un endroit où on doit être en extase, mais en même temps, on doit réussir à la maîtriser, cette extase, pour pouvoir quand même faire rentrer le travail et que ça ne parte pas dans un délire auto-centré, quoi,

0: spécifique et qui n'intéresse personne. Donc tout ça, c'est compliqué, et c'est pour ça que le cinéma, le temps du cinéma est long, parce que c'est un endroit de réflexion, c'est un endroit qui demande à être digéré, à être pensé, à être repensé, à laisser reposer, à revenir dessus, enfin... Et c'est comme ça à toutes les étapes des films. C'est comme ça à l'écriture, c'est comme ça évidemment au montage. Mais le problème du tournage, c'est qu'on a un chronomètre et que tous les jours, on doit rentrer des choses. Et c'est ça qui est angoissant sur le tournage, c'est que d'un coup, on sait qu'aujourd'hui, on a tant de choses à faire. Et si on ne les fait pas, c'est l'angoisse, quoi. Et ça, moi, cette idée de devoir rentrer les choses tous les jours, et souvent... Mais c'est comme ça pour beaucoup de metteurs en scène. Hein. En début, on est performant, on prend son temps, et tout, puis l'accélération de la journée se fait, et moi, je trouve des solutions où je me dis, là, j'ai plus le temps, je vais faire ça comme ci, comme ça. Et j'improvise des choses pour aussi rentrer dans le temps imparti. Parfois, ça crée des trucs super, et parfois, j'invente des choses. Par exemple, sur Que d'amour, je sentais que le film allait être trop court. J'avais, comme je vous disais, cette injonction de faire un film au moins d'1h15, avec un texte qui était celui de Marivaux, dans lequel je n'avais pas le droit de rajouter des mots, donc je ne pouvais pas rallonger l'histoire, elle existait comme ça, et je me suis rendu compte au moment où je tournais, j'avais peur de ne pas avoir assez de matière et de faire un film trop court. Et donc j'ai eu cette idée, que je fais maintenant systématiquement sur mes films, de faire rejouer les scènes sans qu'ils parlent, en faisant des prises que j'appelle muettes. Et donc les personnages se disent le texte dans leur tête, mais moi, j'ai des plans où ils ne parlent pas. La bouche est fermée et ils font les mêmes déplacements, les mêmes... Alors, ça a deux avantages. C'est que ça permet de faire des sons seuls. Donc, l'ingénieur du son était ravi. Et l'autre avantage, c'est que ça permet d'étirer le temps. C'est-à-dire que quand je veux rajouter quelque chose, je peux le faire. Et c'est ce que j'ai fait sur Que d'amour, où j'en ai fait des séquences de cinéma muet avec des cartons. Et c'est comme ça que je suis arrivée à la bonne durée du film. Sinon, le film aurait été trop court.
1: Alors, comme nous aussi, on a des contraintes en radio et qu'on pourrait faire très très long avec vous en vous écoutant, Valérie Donzelli, il faut qu'on avance. Et je voudrais profiter de la référence que vous avez faite à votre petit film sur le ténor Jonas Kaufmann pour vous poser une question sur la musique, quand même. Parce que dans votre méthode, mais c'est effectivement juste un clin d'œil, bien sûr, c'est une boutade. Mais quand même, dans votre façon de travailler, il y a quand même la musique. Parce que tous vos films sont baigné de musique. À quel moment arrive la musique ? Est-ce que la musique joue un rôle considérable dans votre vie ? Est-ce que vous passez votre temps à écouter de la musique ? Et comment vous servez-vous de la musique dans vos films ?
0: Alors c'est intéressant, vous me parlez de la musique parce que, et même de la méthode, parce qu'on peut dire que j'ai eu une méthode. Au départ, ma méthode, c'était, on fait des films avec rien. Donc, tout en lumière naturelle, costume unique, tout en décor naturel, etc. Petite équipe. Et la musique, c'était de la musique additionnelle que j'écoutais parce que j'écris en musique. Petit à petit, cette méthode, je l'ai un peu abandonnée puisque je me suis mise à adapter des films, je me suis mise à faire des films plus chers, je me suis mise à avoir des compositeurs de musique de films, etc., etc. Donc la musique, c'est quelque chose qui aussi évolue dans mes films. Et notamment sur L'amour et les forêts. Et à pied d'œuvre, j'ai pris des compositeurs de musique.
1: Gabriel Yaret pour L'amour et les forêts.
0: Oui. Et aussi sur Nona et ses filles, où j'avais Philippe Jacquot.
1: Et Jean-Michel Bernard pour à pied d'œuvre.
0: Voilà. Et Jean-Michel Bernard pour à pied d'œuvre. Donc à chaque fois, c'est trois compositeurs différents. C'est des gens qui sont tous extrêmement talentueux et absolument adorables. Avec qui j'ai beaucoup, un grand plaisir à travailler. Et c'est pareil que les chef-op, je change de compositeur en fonction des projets. Parce que je crois que j'ai jamais travaillé au départ comme ça, donc c'est quelque chose qui est très nouveau pour moi. Mais en revanche, c'est vrai que j'écris en musique, que j'aime écouter de la musique quand j'écris, que la musique est très très inspirante pour moi. Alors j'en écoute beaucoup moins maintenant et ça me manque, mais je crois que j'en écoute moins parce que notre mode d'écoute est différent. Avant, on mettait des disques, on les écoutait de bout en bout. Je me souviens qu'on prenait du temps pour même graver des disques. Et maintenant, c'est vrai que j'ai Spotify, j'ai des trucs comme ça, là, et que quand on écoute, on est en flux tendu. Alors, L'avantage que ça, c'est que ben, finalement, avec les algorithmes, ça fait aussi découvrir des trucs qu'on n'aurait pas écoutés. Ou que... Moi, je trouve ça plutôt chouette. Le désavantage, c'est que ça déshumanise beaucoup la musique parce qu'on n'écoute plus un album de bout en bout. Récemment, j'ai retrouvé mon iPod et j'écoute du coup les musiques qu'il y avait dans cet iPod qui me parlent de mon passé. C'est marrant. Et je me dis, tiens, ça, j'ai écouté ça. Et donc, ça me fait faire des recherches aussi sur des trucs. Enfin, je trouve que la musique, ben, c'est extraordinaire. J'aurais adoré savoir jouer d'un instrument de musique. J'aurais adoré faire de la musique. Et en même temps, j'en étais incapable. J'ai pas du tout cette discipline de travail. Mais j'adore les musiciens.
1: Et alors, cette comédie musicale dont vous rêvez?
0: Ah ben ça, je la ferai, j'en écris plein, j'adorerais la faire, ouais. J'adorerais faire un travail, j'adorerais ça, mais c'est tellement pas simple, quoi.
1: C'est pour plus tard, c'est un rêve,
0: ouais.
1: Mais c'est pour plus tard.
0: Ça a été beaucoup fait, c'est difficile de réussir, je trouve, c'est très compliqué aujourd'hui, mais je sais pas, il faut que je réfléchisse à quelle forme ça peut prendre.
1: En attendant, vous êtes en train d'adapter au théâtre, cette fois, la première pièce d'une romancière qui est Delphine de Vigan, Les Figurants.
0: Exactement. Alors, je ne l'adapte pas, pour le coup, j'utilise le texte de Delphine tel qu'il est, mais je la mets en scène.
1: Ah, vous allez la mettre en scène.
0: Voilà. Donc, c'est ma première...
1: C'est pas un travail d'écriture, c'est un travail de mise en scène.
0: Exactement.
1: De théâtre.
0: Exactement. C'est ma première mise en scène de théâtre. C'est à la fois complètement exaltant, parce que j'ai jamais fait ça et j'aime bien... essayer des choses que je n'ai pas faites. Je trouve ça extrêmement difficile parce que c'est un outil que je ne connais pas. C'est totalement opposé au cinéma. C'est vraiment une autre façon de faire. Mais ce qui est drôle, c'est que j'ai un peu, d'une certaine manière, ma méthode que j'applique pour tout, quoi. C'est-à-dire j'y vais et puis on verra bien. Donc je prends un peu tout le monde de vitesse. Je change beaucoup, je reviens sur ce que je dis, et j'embarque les acteurs avec moi sur un truc de... Il faut suivre, quoi. C'est passionnant. Je trouve que c'est extrêmement enrichissant pour moi de passer par cette étape-là. J'ai l'impression d'enrichir un peu mon regard et mon outil, justement, de mise en scène. Et en même temps, j'ai vraiment l'impression d'être une toute petite débutante, quoi. J'y vais vraiment... J'y vais avec beaucoup d'humilité parce que c'est très possible que je fasse quelque chose de pas très intéressant et de pas. Mais c'est pas grave parce que je vais aller au bout et je cherche pas à faire un chef-d'œuvre. En fait, moi, j'ai lu cette pièce qui parle des figurants de cinéma. Ça m'a touchée et je me suis dit tiens, c'est marrant, c'est un endroit qui m'amuse et je pense que je peux amener le cinéma au théâtre. Et tout en faisant en sorte que ce soit du théâtre. Mais j'ai trouvé que c'était intéressant de faire mes premiers pas sur ce texte-là.
1: On arrive au terme de ces entretiens, Valérie Donzelli. On a beaucoup parlé de la façon dont les films que vous avez faits se sont nourris de votre vie. Qu'est-ce que vous diriez que les films, vos films, vous ont appris?
0: Il faut faire attention de ne pas mettre non plus tous ces œufs dans le même panier. Donc j'essaie aussi de pas faire que ça. Parce qu'au bout d'un moment, on tourne à vide. Donc c'est bien aussi de se ressourcer, de se nourrir, de réfléchir à ce qu'on va faire, de le faire pour les bonnes raisons, de ne pas oublier son entourage. Enfin, tout ça est compliqué, quoi. Mais... j'ai appris sur mes films. Qu'est-ce que j'ai appris sur mes films? J'ai appris à faire des films, déjà, j'ai appris mon métier. Et puis, c'est surtout une joie, en fait. C'est un endroit d'épanouissement, c'est un endroit d'amusement, c'est un endroit de... J'ai beaucoup de chance de faire ce que je fais. J'ai beaucoup de chance dans ma vie, je trouve, de réussir à vivre aujourd'hui d'un métier que j'aime, sans trop de compromis. Je trouve que c'est une grande, grande, grande chance.
1: Merci.
0: Merci beaucoup.
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3: Votre mot préféré sur Emmanuel?
4: Yalla.
5: Elle a consacré sa vie à Dieu car elle ne voulait pas d'une vie avec un seul homme. Elle a décidé de s'occuper de centaines d'enfants pauvres du Caire plutôt que d'élever uniquement des enfants qui seraient les siens.
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9: I wanna be loved by you. Just you. Nobody else but you. I wanna be loved by you.
10: De quoi ai-je donc si peur?
9: Alone. Boubou-bidou.
10: Est-ce que je me cache pour éviter une punition?
9: I wanna be kissed by you. Just you. Nobody else but you. I wanna be kissed by you. Hello.
11: Marilyn, dernière séance. Écrit et adapté par Michel Schneider. Cinquième épisode.
12: En juin 1961, Marilyn avait emménagé dans un autre quartier de Los Angeles, près de Rancho Park, non loin des studios de la Fox. Un appartement qu'elle conserva vide, juste une malle de livres, un coffret de maquillage, quelques portants d'habits. Aucune photo, aucun trophée, rien qui rappelât le cinéma. Gavée de Nambutal, elle voulait juste un endroit pour dormir, entre deux visites à Ralph Grinson tous les jours à partir de 16h pour les mots et les silences, ou à Hyman Engelberg pour les pilules et les injections. Elle demanda à Ralph Roberts, son master et chauffeur, de tendre sur les baies de son appartement des rideaux qui fermaient l'accès au jour. Le 1er juin, elle adresse à son analyste un télégramme où elle annonce son propre anniversaire, comme on se fait un cadeau à soi-même, de peur que les autres ne vous oublient.
13: Voici le texte du télégramme. Cher docteur Grinson, dans ce monde de gens, je suis contente que vous existiez. Je ressens de l'espoir, bien que j'ai aujourd'hui 3-5.
12: L'analyste remarqua qu'elle n'avait pas écrit 35, mais 3 et 5. C'est son âge réel, pensa-t-il. Une semaine plus tard, elle renoue avec Frank Sinatra, qu'elle rencontre à la soirée d'anniversaire de Dean Martin à Las Vegas. Il restera son amant jusqu'au début de 1962. L'été se déroule sans que Grinson ne se décide à partir en vacances. Il la voit maintenant 7 jours sur 7 et lui prend un tarif préférentiel de $50 la séance. Il écrit au docteur Chris, la psychiatre qui l'avait suivi à New York pendant quelques années.
14: Je suis effrayé du vide de sa vie en termes de relations d'objets. Elle est fondamentalement narcissique. Tant bien que mal, nous progressons, mais je ne parierai rien sur la profondeur du trouble ni sur sa durée.
15: Vous savez, j'ai trouvé ma définition de la mort. Un corps dont il faut se débarrasser. Les survivantes pensent à ça. un peu comme les hommes quand ils vous suivent dans la rue. Le sexe, c'est souvent un corps dont il faut se débarrasser. Un corps en trop. Ils espèrent s'en défaire en faisant un petit tour à l'intérieur.
16: Octobre 1961. Marilyn n'aimait plus les voitures, ne voulait plus en avoir une à elle. Elle avait vendu la Cadillac noire au siège en cuir rouge, donné la Thunderbird noire à Strasberg, renoncé à la Cadillac blanche louée pour le tournage des Désaxés. Un soir, elle se fait conduire par Ralph Roberts en direction de l'océan. Sur Wilshire, elle voit les maisons basses éparpillées sans but autour de l'axe interminable. Quelque chose de faux émane de ce non-lieu, de ces bâtiments sans qualité. Elle se souvient de la première fois qu'elle s'était rendue au studio de la Fox pour un test en Technicolor. Elle avait visité les décors en apparence si solides, avec ses rues et ses squares représentant tous les climats et toutes les époques. Elle avait eu du mal à se convaincre de l'irréalité des façades dont l'envers dévoilait la structure de planches et de plâtre. L'ensemble formait un écheveau de temps, un espace de rêve. Mais tout était si crédible. Ici, sur ce boulevard de Los Angeles, l'illusion était inverse. Marilyn se dit qu'il fallait beaucoup d'imagination pour croire que ces décors en carton pâte étaient de vraies maisons, à l'intérieur desquelles de vrais gens se débattaient avec l'amour, la cruauté, l'argent. Elle fait arrêter la voiture et continue à pied, sans but. Prenant à gauche vers Pico, elle reste un instant à regarder, depuis le pont au-dessus de Santa Monica Freeway, les voitures se croisaient dans le rose du soir. Une procession d'animaux là. Elle déchiffre les tracés des phares blancs, des yeux vides qui ne regardent rien. Il n'y a personne sur les trottoirs.
15: Il n'y a personne sur les trottoirs.
16: Personne ne marche dans cette ville, sauf moi.
15: Personne ne marche dans cette ville, sauf moi.
16: Alors que la nuit est complètement tombée, elle aperçoit un homme arrêté devant une station-service. Elle le dépasse. Bien qu'elle porte sa perruque noire, l'homme, très jeune, la reconnaît. Follement belle, Marilyn enferme l'homme entre désir et effroi. Elle n'est plus qu'un corps. Un corps à pénétrer, en espérant rester quitte de l'âme qui s'y tient. L'homme la fait monter dans son Oldsmobile marron et la conduit jusqu'à une petite maison verte sans étage aux peintures décrépites, à deux blocs de la plage, dans une rue de Venice Beach.
15: J'ai oublié le nom de la rue, docteur. Milkwood, peut-être. Ou Santa Clara.
16: Qu'importe. Si, il faudra s'en souvenir demain quand elle racontera cela au docteur. Les détails, il n'y a que ça qui compte. Les noms. Marilyn demande à l'homme de la prendre par derrière. Vraiment par derrière, précise-t-elle. Surpris, il a le sentiment d'un don, d'un cadeau qu'elle lui fait. Elle livre le plus intime de son être, la plus ancienne part d'elle-même. Elle s'allonge sur le ventre. Il s'enduit du gel qu'elle lui tend et la pénètre, immobile et brûlante. Pas très longtemps, mais avec vigueur et même avec hargne. Relevant d'une main les cheveux qui couvrent son profil gauche, il la voit serrer dans son poing droit un peu du drap chiffonné. Il se retire, triste de sa tristesse. Il se sépare en échangeant des merci maladroits.
17: Je sens dans votre récit une rêverie, comme si cela n'avait pas été réellement vécu. Vous étiez là, mais en même temps, ce n'était plus vous.
15: Être là ou pas ? Quelle différence ? Et pour qui ? Pourquoi ?
9: Bye, bye, baby. Remember your mom.
12: Grinson est effrayé par son goût croissant pour les rencontres de hasard. Un jour, elle lui dit qu'elle a couché avec un des ouvriers qui refaisait l'intérieur de son logement. Un autre jour, un inspecteur du district attorney de Los Angeles lui rapporte qu'il est tombé sur Marilyn en train de faire l'amour avec un homme dans l'ombre d'un couloir de cinéma. Dans un compte-rendu qu'il fait à Anna Freud, le psychanalyste relève une peur des hommes masquée par un besoin de séduction qui l'amène à se donner littéralement au premier ou au dernier venu.
9: Bye bye baby, remember you're my baby.
12: Désormais, il juge Marilyn perdue pour la psychanalyse. Elle était en réalité perdue dans sa psychanalyse. Grinson écrit à Anna Freud.
14: Elle est dans tous ses états tant que la paix n'a pas été rétablie. Maintenant, avec elle, j'improvise. Elle est vraiment très, très malade. Je ne vois aucune solution capable d'apporter à Marilyn l'apaisement qu'elle recherche.
18: Allô?
13: Docteur Grinson?
18: Oui.
13: Marilyn, je vous dérange?
18: Non,
13: je suis descendue par l'échelle. Docteur Grinson? La terre est
16: au cours de la dernière année de sa vie, les relations de Marilyn avec son analyste de passionnel. Grinson entendait incarner le père qui lui avait fait défaut. Il assumait le fait de satisfaire son fantasme d'un foyer retrouvé et d'effacer de sa vie tout ce qui pouvait faire mal.
18: Oui.
16: Marilyn se mit à lui téléphoner à toute heure du jour et de la nuit pour discuter de ses rêves, angoisses et inhibitions. Ses hésitations à propos d'un scénario et même ses rendez-vous amoureux étaient traités comme des éléments relevant de sa cure. Le psychanalyste commença à annuler régulièrement ses rendez-vous avec d'autres patients à son bureau de Roxbury Drive et à se précipiter chaque jour chez lui pour rencontrer en privé Marilyn. Il décida même de faire désormais certaines séances avec sa patiente allongée sur le divan. Marilyn trouvait cette relation à la fois flatteuse et satisfaisante. Mais le milieu des studios commençait à considérer que la situation du couple Ralph Grinson et Marilyn pourrait faire un bon scénario. John Huston, dont les rapports avec la psychanalyse et les psychanalystes avaient été passionnés, éclatait de rire devant cette tragicomédie. Ce n'est plus le prince et la danseuse, disait-il en référence au film anglais et costumé de Laurence Olivier, c'est le psychanalyste et sa doublure. S'il avait été moins paresseux, il en aurait bien fait un film.
19: C'est un bon scénario. Chacun semble savoir ce que fait le metteur en scène de l'autre, chacun joue le rôle qu'il ne sait pas être, lui un artiste, elle une intellectuelle. Et chacun finalement est devenu le rêve de l'autre. Avant de se rencontrer et hors de leur rencontre, ni l'un ni l'autre n'étaient fous. Ensemble, ils le deviennent. Ils le deviennent.
16: Les amis de Marilyn, Alan Snyder, Ralph Roberts, Paula Strasberg et Pat Newcomb, commencent à lui dire que le psychanalyste a une trop grande emprise sur sa vie. Il n'est pas ton ange gardien, il est devenu ton ombre, ou plutôt toi la sienne, lui dit Pat. Et Roberts racontera ensuite qu'à cette époque, loin de vouloir sevrer Marilyn de tout médicament, le psychiatre autorisait la dose de 3 mg de non-butal par jour et la lui fournissait lui-même. Snyder commenta des années plus tard.
20: Je n'ai jamais aimé Grinson, ni son rôle auprès d'elle. Il ne lui faisait pas du bien. Il lui donnait tout ce qu'elle réclamait. Il la gavait de n'importe quelle drogue. Il y avait quelque chose de malsain dans leur relation. Quelque chose lié à l'argent. L'argent. D'ailleurs, j'ai découvert que Grinson était en bonne place dans les registres de paye de la Fox.
16: Marilyn répondait à ses amis qu'elle était contente d'obéir. Pour une fois que quelqu'un la guidait et lui disait ce qu'il fallait faire. Elle aurait même accepté que son psychanalyste lui dise qui il fallait être.
13: C'est mon sauveur. Il s'appelle Roméo. Romy pour les intimes. Tu crois ça? Je l'appelle mon Jésus. Il fait des choses formidables pour moi. Il m'écoute. Il me donne du courage. Il me rend intelligente. Il me fait penser. Je peux affronter n'importe quoi avec lui. Je n'ai plus peur.
12: À mesure que sa cure avançait et que le transfert devenait plus intense et plus chaotique, les rapports entre Marilyn et la famille Grinson devinrent plus étroits. Marilyn gardait toujours au frais une bouteille de Dom Pérignon chez son analyste, afin de se servir une coupe de champagne après sa séance. Elle restait régulièrement dîner avec eux et ne rechignait pas à faire la vaisselle. Elle adorait la cuisine de style mexicain où la famille se rassemblait et la pièce de séjour au mur lambrissé, remplie de livres et d'œuvres d'art. Après 25 ans de mariage, Ralph et Hildy restaient très dévoués l'un à l'autre et très proches de leurs enfants. Âgée de 21 ans et étudiante à l'Otis Art Institute, Johan, leur fille, avait pris l'habitude, quand elle était petite, de rester hors de la vue des patients. Et son implication dans le traitement de Marilyn fut une innovation dont elle se réjouit sans en comprendre les causes. Les enfants Grinson se rendaient compte que le comportement de leur père était étrange pour un freudien strict, mais il les convainquit que la thérapie traditionnelle ne serait pas efficace pour Marilyn.
0: Plus que tout, elle avait besoin de cette chaleur affectueuse que notre famille lui donnait. Quelque chose qu'elle n'avait jamais connu et ne pouvait plus connaître à cause de sa célébrité. Les gens les plus beaux peuvent croire qu'on les désire, pas qu'on les aime.
12: Elle avait grand besoin autour d'elle, répétait-il, d'un exemple de famille stable afin de pouvoir à son tour en fonder une. Il leur dit aussi qu'il la trouvait si charmante et si vulnérable que lui seul pouvait la sauver.
0: Marilyn n'est pas une patiente analytique. Elle a besoin d'une psychothérapie à la fois analytique et qui la soutienne. Je lui ai permis de fréquenter ma famille et de devenir notre amie parce que je sentais qu'elle avait besoin dans sa vie actuelle d'une expérience qui supplait au manque affectif dont elle a souffert depuis l'enfance.
12: Mais en l'accueillant ainsi dans sa maison, il essayait aussi de se rendre plus réel à ses yeux, comme un être humain parmi d'autres. Il pensait que les patients devaient voir que l'analyste avait lui aussi ses émotions et ses faiblesses, et qu'en dépit de ses fragilités, il offrait un modèle fiable et constant. Il s'efforçait de leur faire accepter que l'être humain était imparfait et que l'on devait apprendre à vivre dans l'incertitude.
0: J'étais son thérapeute, le bon père qui ne la décevrait pas et lui apporterait une compréhension d'elle-même, ou à tout le moins, simplement de la bonté. J'étais devenu la personne la plus importante de sa vie, et je me sens coupable d'avoir imposé ça à ma famille. Mais il y avait en elle quelqu'un que l'on ne pouvait qu'aimer, et elle savait se montrer délicieuse.
16: Un soir, les Grinson donnèrent une réception pour l'anniversaire de leur fille. Marilyn avait aidé aux préparatifs et vint à la soirée.
21: Alors vous venez souvent ici ?
22: Mais oui, je viens régulièrement.
16: Dès qu'elle arriva, après la stupeur initiale, plusieurs garçons dansèrent avec elle et bientôt tous firent la queue pour ça.
21: On est potes de tout le monde.
22: Ah, d'accord.
16: Les autres filles ne trouvèrent plus un cavalier de libre. Et en particulier, personne ne dansait plus avec une jolie noire qui avait été la reine de la soirée avant l'arrivée de la star. Marilyn le remarqua et s'adressa à elle. Tu connais un pas de danse que j'aimerais pouvoir faire, mais je ne sais pas comment. Tu veux bien me l'apprendre ? Elle se retourna vers les autres et cria. Arrêtez-vous quelques minutes, elle va me montrer une nouvelle danse.
22: Elle va nous apprendre une nouvelle danse, le twist. Alors, qui ne connaissent pas, donc je vous montre.
16: Marilyn connaissait cette danse, mais elle laissa la fille à lui apprendre, cherchant à détourner vers cette jeune femme l'attention focalisée sur son seul corps à elle. Elle était très consciente de la solitude des autres.
22: On met la musique ? Allez, le twist !
21: Allez, le twist !

0: Après 18 mois de cure, son psychanalyste estima que Marilyn était entrée dans une phase décisive.
1: Pourquoi avez-vous tant de mal à dire ces répliques ?
2: Je repense sans cesse à cette critique. Vous l'avez lue ? Marilyn est en fait une actrice du muet, égarée sur les écrans du parlant.
1: Pourquoi bégayez-vous sur le plateau et pas dans la vie ? Pas ici, par exemple.
2: La peur.
1: Peur de quoi ? De ne pas être entendu ou d'être entendu ?
2: Vous compliquez tout. La peur des mots. C'est comme si mes lèvres ne voulaient pas les lâcher. Ce sont des mots qui nous soumettent aux autres sans merci. Nous dénudent. Bien plus que toutes les mains à qui nous laissons chercher notre peau.
1: Oui. Le langage sépare. Une parole dite est une parole perdue. Alors vous bégayez, vous refermez votre bouche sur les premières syllabes. Mais vous ne pouvez pas non plus vous séparer du langage.
2: Ça me fait penser à quelque chose. Enfin, lorsque je bégayais, je butais surtout sur les M. J'étais plus que timide. Mais autant ça ne me gênait pas qu'on me regarde, et même je rêvais souvent qu'on me voyait toute nue. Autant je pensais qu'il valait mieux me taire. Au moins, on n'aurait pas à me reprocher une mauvaise parole. Je me souviens, à l'Emerson Junior High School de Van Nuys, vers 13 ou 14 ans, j'étais déléguée de classe et je devais ouvrir les séances en disant « Maintenant, le compte-rendu de la précédente réunion mensuelle. » Je bégayais comme une folle. Et ensuite, à l'école, on m'a appelée mademoiselle « Ah, et vous savez quoi ? Lorsque Ben Lyon m'a fait passer mon premier bout d'essai et qu'il a choisi pour mon nom d'artiste Marilyn Monroe, il a pris comme initiale la lettre que j'avais le plus de mal à dire. Et la première fois que je me suis retrouvée devant une caméra dans Bagarre pour une blonde, mes premiers mots sur celluloïd étaient « Ils ont dû couper. » Et dans le film, je suis muette. J'ai toujours eu du mal avec les mots. Du mal à apprendre mes répliques et à les dire. Ça a duré quelques temps encore après mes débuts d'actrice. Maintenant, j'ai trouvé comment éviter de bégayer. Je murmure. J'ai fait de ma peur une arme. Un piège à homme.
1: Le M, c'est aussi la lettre de la mère. Vous savez, dans la plupart des langues européennes que je connais, le mot « mère » commence par la lettre « M ». Les psychanalystes d'enfants, Anna Freud et Dorothy Burlingham, ont établi que les enfants élevés loin de leur mère connaissent un retard de langage.
2: Je connais Anna Freud. Elle m'a analysé avant vous. Vous ne saviez pas ?
1: Ce son « M » est un son auto-érotique. Et c'est sans doute ce qui explique que le mot « moi » commence lui aussi par un M

C'était Marilyn Dernière Séance, écrit et adapté par Michel Schneider. Cinquième épisode. Avec Clotilde Morgiève, Marilyn Monroe, Georges Clès, Ralph Grinson, Mohamed Rouabi, le narrateur, Joanna Nizard, la narratrice, John Arnold, John Huston, Claude Lévesque, Alan Snyder, Léonie Pinjot, Joanne Grinson, Daniel Lopez, Hildy Grinson, et avec Suzanne Aubert, Christine Braconnier, Rémi Caillebeau, Delphine Chuillot, Grégory Dutreillis, Céline Groussard, Simon Guéla, Brice Hilleret, Clément Laguarde, Guillaume Leysen, Véronique Lechat, Romain Lemire, Marina Mias et Philippe Tolbiac. Bruitage, Patrick Martinage. Recherche d'archives, Julie Amint. Prise de son, montage, mixage, Claude Nior, Sylvain D'Angloise. Assistante à la réalisation, Cécile Lafont. Réalisation, Juliette Eman. Marilyn Dernière Séance de Michel Schneider est publiée aux éditions Grasset.

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3: Charles Bukowski, L'Oiseau Bleu. Donc Bukowski, c'était un écrivain américain. Ce poème, il est sorti en 1992, donc un an avant ma naissance, finalement. Il a peut-être été écrit pour moi. Pas du tout. Non, ce qui est marrant chez cet homme-là, c'est que... J'ai peur de dire ça parce que j'ai peur que ce soit mal interprété, mais selon moi, c'était un grossier personnage. C'est-à-dire que tout était assez grossier chez lui. Physiquement, il était assez grossier. Son écriture, elle est très brute, elle est très... elle est sale, quoi. Il y a quelque chose de très... Moi, j'adore, mais c'est très direct. C'est un peu dégoûtant. Et je crois qu'il a vachement joué avec ces codes-là du beau dégueulasse. Et il y a quelque chose, du coup, d'extrêmement touchant dans ce texte de L'Oiseau Bleu, parce que, selon moi, ça parle de la vulnérabilité en lui, qui refuse de se montrer au monde, parce que ce serait trop difficile de se montrer vulnérable quand on s'est montré si dégoûtant pendant si longtemps. En gros.
4: There's a bluebird in my heart that wants to get out, but I'm too tough for him. I say, stay in there, I'm not going to let anybody see you.
5: Il y a dans mon cœur un oiseau bleu qui veut sortir. Mais je suis trop coriace pour lui. Je lui dis, reste là, je ne veux pas qu'on te voie.
4: There's a bluebird in my heart.
5: Il y a dans mon cœur un oiseau bleu qui veut sortir.
4: I pour whisky.
5: Mais je verse du whisky dessus et tire une bouffée d'une cigarette.
4: And the horse and the bartenders.
5: Et les putains et les barmen et les employés d'épicerie ne savent pas qu'il est là.
4: There's a bluebird in my heart that wants to get out, but I'm too tough for him.
5: Il y a dans mon cœur un oiseau bleu qui veut sortir. Mais je suis trop coriace pour lui. Je lui dis...
4: I say, stay down.
5: Tiens-toi tranquille. Tu veux me fourrer dans le pétrin? Tu veux foutre en l'air mon boulot? Tu veux faire chuter les ventes de mes livres en Europe?
4: There's a bluebird in my heart that wants to get out, but I'm too clever. I only let him out at night sometimes when everybody's asleep.
5: Il y a dans mon cœur un oiseau bleu qui veut sortir. Mais je suis trop malin. Je ne le laisse sortir que de temps en temps la nuit quand tout le monde dort. Je lui dis,
4: I know that you're there, so don't be sad.
5: Je sais que tu es là. Alors ne sois pas triste.
4: So don't be sad.
5: Puis je le remets. Mais il chante un peu là-dedans. Je ne le laisse pas tout à fait mourir. Et on dort ensemble comme ça, liés par notre pacte secret.
4: Then, I put him back. But he's singing a little in there. I haven't quite let him die, and we sleep together like that, with our secret pact. And it's nice enough to make a man weep.
5: Et c'est assez beau pour faire pleurer.
4: But I don't weep.
5: Je ne pleure pas.
4: Do you?
5: Et vous?
3: Il y a longtemps, j'avais lu les contes de la folie ordinaire. Et c'est un recueil de nouvelles Ça m'avait presque dérangée. Je me demande même si je n'avais pas arrêté avant la fin. Comme c'est des nouvelles, on s'en fiche un peu. Et ça m'avait, ouais, ça m'avait dérangée. Je trouve que c'est quelqu'un qui était choquant, mais il ne voulait pas choquer pour choquer. Ça se sentait que son écriture est très honnête, mais elle est très... Il y a un truc très subversif, quoi. Et là, d'un coup, il écrit « Il y a dans mon cœur un oiseau bleu qui veut sortir, mais je suis trop coriace pour lui. Je lui dis « Reste là, je ne veux pas qu'on te voie. »
5: Je ne veux pas qu'on te voie.
3: C'est tellement joli de la part d'un homme qui refuse justement cette part de sensibilité, ou en tout cas qui fait semblant de la refuser. D'un coup, il dit « Mais ça existe en moi. »
5: Et on dort ensemble comme ça. Lié par notre pacte secret.
3: Elle existe, cette petite lumière, il existe ce petit enfant, il existe ce petit oiseau bleu qui chante, en gros. C'est juste que je suis pas sûre d'avoir envie de vous le montrer parce que je crois que ça me donne un peu honte de moi. Je trouve que c'est super joli de parler de la vulnérabilité comme ça. Il y a plein d'êtres humains qu'on croise dans la rue comme ça, dans le métro. Je trouve qu'on voit vachement de gens comme ça qui ont l'air tout fermé, tout dur. Et je suis sûre qu'à l'intérieur de toutes ces personnes-là, il y a un petit oiseau bleu.
5: Il y a dans mon cœur un oiseau bleu qui veut sortir. Mais je suis trop malin. Je ne le laisse sortir que de temps en temps, la nuit, quand tout le monde dort. Je lui dis...
4: I know that you're there, so don't be sad.
3: Je ne sais pas ce que j'ai avec les oiseaux. Peut-être que dans une autre vie, j'étais un oiseau. Non, je ne sais pas. Je trouve qu'il y a une grande liberté, tout simplement dans le fait de voler, par exemple. Je trouve que l'acte de voler, enfin en tout cas la poésie qu'il y a autour du fait de voler, est quelque chose d'assez sublime. Pour moi, l'oiseau, c'est quelque chose qui m'évoque la transformation et la liberté, vraiment la liberté. C'est-à-dire que j'ai l'impression, j'allais dire, j'ai l'impression qu'on ne peut pas enfermer les oiseaux. Mais c'est marrant, mais c'est quelque chose qui est toujours très, très concret dans ma vie, quoi. Moi, j'ai l'impression de passer mon temps à passer d'un état à un autre. Par exemple, quand j'écris des albums, enfin, j'en ai déjà fait deux. Là, je suis en train de réfléchir au troisième. C'est-à-dire, je sais que je vais voler comme ça un petit peu dans plein d'endroits, rencontrer plein de gens, voir plein de choses, ressentir, goûter, percevoir, et qu'à un moment donné, je vais me poser sur une petite branche et ce sera sur la branche d'un petit arbre et ce sera l'arbre du troisième album. C'est très bizarre, mais c'est vraiment comme ça que je vis la création, comme un oiseau, quoi.
6: Je les regarde.

0: C'était l'instant poésie de Barbara Pravi. 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

0: Carmen de Prosper Mérimée. Réalisation Jean-Jacques Vierge. Cinquième épisode.
1: Je ne dormis guère. Le matin, je me trouvais si en colère contre cette traîtresse que j'avais résolu de partir de Gibraltar sans la revoir. Mais, au premier roulement de tambour, tout mon courage m'abandonna. Je pris ma natte d'orange et je courus chez Carmen. Sa jalousie était entr'ouverte et je vis son grand œil noir qui me guettait. Le domestique poudré m'introduisit aussitôt. Carmen lui donna une commission et dès que nous fûmes seuls, elle partit d'un de ses grands éclats de rire de crocodile et se jeta à mon cou. Je n'avais jamais vu si belle.
2: Écoute, il s'agit de l'Égypte. Je veux qu'il me mène à Randa, où j'ai une sœur religieuse. Nous passons par un endroit que je te ferai dire. Vous tombez sur lui, pillez Azibus. Le mieux serait de les coiffer, mais...
1: ajouta-t-elle avec un sourire diabolique qu'elle avait dans de certains moments, et ce sourire-là, personne n'avait alors envie de l'imiter.
2: Sais-tu ce qu'il faudrait faire? Que le borgne paraisse le premier. Tenez-vous un peu en arrière. L'écrevisse est brave et adroit. Il a de bons pistolets. Comprends-tu?
1: Non. Je hais Garcia, mais c'est mon camarade. Un jour, peut-être, je t'en débarrasserai. Mais nous réglerons nos comptes à la façon de mon pays. Je ne suis égyptien que par hasard. Et pour certaines choses, je serai toujours franc navarrais, comme dit le proverbe.
2: Tu es une bête, un niais, un vrai paillot. Tu es comme le nain qui se croit grand quand il a pu cracher loin. Tu ne m'aimes pas. Va-t'en.
1: Quand elle me disait « va-t'en », je ne pouvais m'en aller. Je promis de partir, de retourner auprès de mes camarades et d'attendre l'anglais. De son côté, elle me promit d'être malade jusqu'au moment de quitter Gibraltar pour Randa. Je retournai à notre rendez-vous, sachant le lieu et l'heure où l'anglais et Carmen devaient passer. Je trouvai le Dankaïr et Garcia qui m'attendaient. Nous passâmes la nuit dans un bois auprès d'un feu de pommes de pin qui flambait à merveille. Je proposai à Garcia de jouer aux cartes. Il accepta. À la seconde partie, je lui dis qu'il trichait. Il se mit à rire. Je lui jetai les cartes à la figure. Il voulut prendre son espingole, je mis le pied dessus et je lui dis « On dit que tu sais jouer du couteau comme le meilleur racket de Malaga. Veux-tu t'essayer avec moi ?» Le Dankaïr a voulu nous séparer. J'avais donné deux ou trois coups de poing à Garcia. La colère l'avait rendu brave. Il avait tiré son couteau, moi le mien. Nous dîmes tous deux au Dankaïr et de nous laisser place libre et frangeux. Il vit qu'il n'y avait pas moyen de nous arrêter et il s'écarta. Il se lança sur moi comme un trait. Je tournai sur le pied gauche et il ne trouva plus rien devant lui. Mais je l'atteignis à la gorge et le couteau entra si avant que ma main était sous son menton. Je retournai la lame si fort qu'elle se cassa. C'était fini. La lame sortit de la plaie lancée par un bouillon de sang gros comme le bras. Il tomba sur le nez, raide comme un pieu.
3: Qu'est-ce que tu fais ?
1: Écoute, nous ne pouvions vivre ensemble. J'aime Carmen et je veux être seul. D'ailleurs, Garcia était un coquin. Et je me rappelle ce qu'il a fait au pauvre Remendado. Nous ne sommes plus que deux, mais nous sommes de bons garçons. Voyons, veux-tu de moi pour ami ? À la vie et à la mort ? Dankaïr me tendit la main. C'était un homme de 50 ans.
3: Au diable, les amourettes. Si tu lui avais demandé Carmen, il t'aurait vendu pour une piastre. Nous ne sommes plus que deux. Comment ferons-nous demain?
1: Laisse-moi faire tout seul. Maintenant, je me moque du monde entier. Nous enterrâmes Garcia et nous allâmes placer notre camp 200 pas plus loin. Le lendemain, Carmen et son anglais passèrent avec deux muletiers et un domestique. Je dis au Dankaïr, je me charge de l'anglais. Fais peur aux autres, ils ne sont pas armés. L'anglais avait du cœur. Si Carmen ne lui eût poussé le bras, il me tuait. Bref, je reconquis.

0: faisait toujours quand elle voulait chasser quelque idée importune. Pendant quelques mois, je fus content de Carmen. Elle continuait à nous être utile pour nos opérations, nous avertissant des bons coups que nous pourrions faire. Elle se tenait soit à Malaga, soit à Cordoue, soit à Grenade, mais sur un mot de moi, elle quittait tout et venait me retrouver dans une benta isolée ou même au bivouac. Une fois seulement, c'était à Malaga, elle me donna quelque inquiétude. Je sus qu'elle avait jeté son dévolu sur un négociant fort riche avec lequel probablement elle se proposait de recommencer la plaisanterie de Gibraltar. Malgré tout ce que le Dunkaïr ait pu me dire pour m'arrêter, je partis et j'entrai dans Malaga en plein jour. Je cherchais Carmen et je l'emmenai aussitôt. Nous eûmes une verte explication.
1: Sais-tu que depuis que tu es mon rhum pour de bon, je t'aime moins que lorsque tu étais mon Minchoro? Je ne veux pas être tourmenté ni surtout commandé. Ce que je veux, c'est être libre et faire ce qui me plaît. Prends garde de me pousser à bout. Si tu m'ennuies, je trouverai quelque bon garçon qui te fera comme tu as fait au borgne.
0: Le Dunkaïr nous raccommoda. Mais nous nous étions dit des choses qui nous restaient sur le cœur, et nous n'étions plus comme auparavant. Peu après, un malheur nous arriva. La troupe nous surprit. Le Dunkaïr fut tué, ainsi que deux de mes camarades. Deux autres furent pris. Moi, je fus grièvement blessé, et sans mon bon cheval, je demeurai entre les mains des soldats. Exténué de fatigue, ayant une balle dans le corps, j'allais me cacher dans un bois avec le seul compagnon qui me resta. Je m'évanouis en descendant de cheval, et je crus que j'allais crever dans les broussailles comme un lièvre qui a reçu du plomb. Mon camarade me porta dans une grotte que nous connaissions, puis à la chercher Carmen.

0: Carmen était à Grenade. Et aussitôt, elle a couru. Pendant 15 jours, elle ne me quitta pas d'un instant. Enfin, je me rétablis. Mais j'avais fait bien des réflexions sur mon lit de douleur. Et je projetais de changer de vie. Je parlais à Carmen de quitter l'Espagne et de chercher à vivre honnêtement dans le Nouveau Monde. Elle se moqua de moi.
1: Nous ne sommes pas faits pour planter des choux. Notre destin à nous, c'est de vivre aux dépens des payos. Tiens, j'ai arrangé une affaire avec Nathan Ben-Joseph de Gibraltar. Il a des cotonnades qui n'attendent que toi pour passer. Il sait que tu es vivant et compte sur toi. Que diraient nos correspondants de Gibraltar si tu leur manquais de parole?
0: Je me laissai entraîner et je repris mon vilain commerce. C'est vers ce temps, monsieur, que je vous rencontrai. D'abord près de Montilla, puis après à Cordoue. Je ne vous parlerai pas de notre dernière entrevue. Vous en savez peut-être plus long que moi. Carmen vous voilà votre montre. Elle voulait encore votre argent. Et surtout cette bague que je vois à votre doigt et qui, dit-elle, est un anneau magique qu'il lui importait beaucoup de posséder. Nous eûmes une violente dispute. Et je la frappai. Elle pâlit et pleura. C'était la première fois que je la voyais pleurer. Et cela me fit un effet terrible. Je lui demandai pardon, mais elle me bouda pendant tout un jour. Et quand je repartis pour Montilla, elle ne voulut pas m'embrasser. J'avais le cœur gros. Lorsque 3 jours après, elle vint me trouver l'air riant et gai comme un pinson. Tout était oublié et nous avions l'air d'amoureux de 2 jours. J'allais prendre mon cheval. Je la mis en croupe. Et nous marchâmes tout le reste de la nuit sans nous dire un seul mot. Nous nous arrêtâmes au jour, dans une benta isolée, assez près d'un petit ermitage. Là, je dis à Carmen, « Écoute, j'oublie tout. Je ne te parlerai de rien, mais jure-moi une chose. C'est que tu vas me suivre en Amérique et que tu t'y tiendras tranquille. »
1: « Non. Je ne veux pas aller en Amérique. Je me trouve bien ici. »
0: « C'est parce que tu es près de Lucas. » Mais songe, si bien, s'il guérit, ce ne sera pas pour faire de vieux os. Au reste, pourquoi m'en prendre à lui? Je suis las de tuer tous tes amants. C'est toi que je tuerai.

0: toujours pensé que tu me tuerais. La première fois que je t'ai vue, je venais de rencontrer un prêtre à la porte de ma maison. Et cette nuit, en sortant de Cordoue, n'as-tu rien vu? Un lièvre a traversé le chemin entre les pieds de ton cheval. C'était cru.
1: Carmencita, est-ce que tu ne m'aimes plus? Elle ne répondit rien. Elle était assise, les jambes croisées sur une natte, et faisait des traits par terre avec son doigt. Changeons de vie, Carmen. Allons vivre quelque part où nous ne serons jamais séparés. Tu sais que nous avons pas loin d'ici, sous un chêne, 120 tons enterrés. Puis nous avons des fonds encore chez le juif Ben Joseph. Elle se mit à sourire et me dit...
0: Moi d'abord, toi ensuite. Je sais bien que cela doit arriver ainsi.
1: Réfléchis. Je suis au bout de ma patience et de mon courage. Prends ton parti, ou je prendrai le mien. Je la quittai. J'allais me promener du côté de l'ermitage. Je trouvai l'ermite qui priait. J'attendis que sa prière fût finie. J'aurais bien voulu prier, mais je ne pouvais pas. Quand il se releva, j'allai à lui. Mon père, voulez-vous prier pour quelqu'un qui est en grand péril? Je prie pour tous les affligés. Pouvez-vous dire une messe pour une âme qui va peut-être paraître devant son Créateur?
2: Oui.
1: Comme il y avait dans mon air quelque chose d'étrange, il voulut me faire parler.
2: Il me semble que je vous ai vu.
1: Je mis une piastre sur son banc. Et je lui demandai, quand direz-vous la messe?
2: Dans une demi-heure. Le fils de l'aubergiste de là-bas va venir la servir. Dites-moi, jeune homme, n'avez-vous pas quelque chose sur la conscience qui vous tourmente? Voulez-vous écouter les conseils d'un chrétien?
1: Je me sentais prêt de pleurer. Je lui dis que je reviendrai et je me sauvai. J'allais me coucher sur l'herbe jusqu'à ce que j'entendisse la cloche. Alors je m'approchai, mais je restai en dehors de la chapelle. Quand la messe fut dite, je retournai à la benda. J'espérais que Carmen se serait enfuie. Elle aurait pu prendre mon cheval et se sauver. Mais je la retrouvai. Elle ne voulait pas qu'on pût dire que je lui avais fait peur. Pendant mon absence, elle avait défait l'ourlet de sa robe pour en retirer le plomb. Maintenant, elle était devant une table, regardant dans une terrine pleine d'eau le plomb qu'elle avait fait fondre et qu'elle venait y jeter. Elle était si occupée de sa magie qu'elle ne s'aperçut pas d'abord de mon retour. Tantôt elle prenait un morceau de plomb et le tournait de tous les côtés d'un air triste. Tantôt elle chantait quelqu'une de ses chansons magiques où elles invoquent Marie Padilla, la maîtresse de Don Pedro, qui fut, dit-on, la Barricadlis, ou la grande reine des bohémiens. Carmen, voulez-vous venir avec moi? Elle se leva, jeta sa sébile, et mit sa mantille sur sa tête comme prête à partir. On m'amena mon cheval, elle monta en croupe, et nous nous éloignâmes. Ainsi, ma Carmen, tu veux bien me suivre, n'est-ce pas?
0: Je te suis à la mort, oui. Mais je ne vivrai plus avec toi.
1: Nous étions dans une gorge solitaire. J'arrêtai mon cheval.
0: Est-ce ici?
1: Et d'un moment, elle fut à terre. Elle ôta sa mantille, la jeta à ses pieds, et se tint immobile, un poing sur la hanche, me regardant fixement.
0: Tu veux me tuer, je le vois bien. C'est écrit, mais tu ne me feras pas céder.
1: Je t'en prie, sois raisonnable. Écoute-moi, tout le passé est oublié. Pourtant, tu le sais, c'est toi qui m'as perdu. C'est pour toi que je suis devenu un voleur et un meurtrier. Carmen. Ma Carmen, laisse-moi te sauver et me sauver avec toi.
0: José, tu me demandes l'impossible. Je ne t'aime plus. Toi, tu m'aimes encore. Et c'est pour ça que tu veux me tuer. Je pourrais bien encore te faire... quelques mensonges. Mais je ne veux pas m'en donner la peine. Tout est fini entre nous. Comme mon Rom, tu as le droit de tuer ta Romy. Mais Carmen sera toujours libre. Kali, elle est née. Kali, elle mourra.
1: Tu aimes donc Lucas ?
0: Oui, je l'ai aimé. Comme toi, un instant. Moins que toi, peut-être. À présent, je n'aime plus rien. Et je me hais pour t'avoir aimé.
1: Je me jetai à ses pieds. Je lui pris les mains, je les arrosai de mes larmes. Je lui rappelai tous les moments de bonheur que nous avions passés ensemble. Je lui offris de rester brigand pour lui plaire. Tout, je lui offris tout, pourvu qu'elle voulût m'aimer encore.
0: T'aimer encore, c'est impossible. Vivre avec toi, je ne le veux pas.
1: La fureur me possédait. Je tirai mon couteau. J'aurais voulu qu'elle eût peur et me demande la grâce. Mais cette femme était un démon. Pour la dernière fois, veux-tu rester avec moi ?
0: Non. Non. Non.
1: Et elle tira de son doigt une bague que je lui avais donnée et la jeta dans les broussailles. Je la frappai deux fois. C'était le couteau du borgne que j'avais pris, ayant cassé le mien. Elle tomba au second coup, sans crier. Je crois voir encore son grand œil noir me regardait fixement. Puis, il devint trouble et se ferma. Je restai anéanti une bonne heure devant ce cadavre. Puis, je me rappelais que Carmen m'avait dit souvent qu'elle aimerait à être enterrée dans un bois. Je lui creusai une fosse avec mon couteau et je l'y déposai. Je cherchai longtemps sa bague. Et je la trouvai à la fin. Je la mis dans la fosse auprès d'elle avec une petite croix. Peut-être ai-je eu tort. Ensuite, je montai sur mon cheval. Je galopai jusqu'à Cordoue. Et au premier corps de garde, je me fis connaître. J'ai dit que j'avais tué Carmen. Mais je n'ai pas voulu dire où était son corps. L'ermite était un saint homme. Il a prié pour elle. Il a dit une messe pour son âme. Pauvre enfant. Ce sont les bohémiens qui sont coupables

0: C'était Carmen de Prosper Mérimée, lu par Pierre Santini, Jean Claudio, Evelyne Guimara, Maurice Bourdon. Réalisation Jean-Jacques Vierne.
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12: À qui est ce beau pays? Il est à toi, ce beau pays. Et quelle langue parle le diable? Le diable parle toutes les langues. Et ce chemin, où conduit-il? C'est le chemin de la liberté. Où se trouve notre royaume? Notre royaume n'est pas de ce monde. Et quant à la vie, elle est infinie. Jennifer Richard est écrivaine, folle d'histoire, authentiquement folle d'histoire, une vie, une œuvre à travers le monde, pour dénoncer l'impérialisme et ses méfaits.
13: Otabenga mesure 1m41. Jeune homme au sourire énigmatique, il va devenir bientôt le plus populaire d'entre eux.
14: Samuel Werner a été spécialement engagé pour ramener les pygmées parce que l'on considérait à cette époque qu'ils étaient le peuple le moins civilisé de la planète. Et donc, le but de l'exposition universelle de Saint-Louis était de comparer l'évolution humaine en partant des moins civilisés, les pygmées étant censés représenter la forme la plus basse sur l'échelle humaine. Samuel Werner a raconté lui-même comment il a capturé les pygmées. Il décrit les pleurs des gens alors qu'il les faisait monter sur les bateaux et comment certains se sont échappés. Et il précise aussi qu'il a dû utiliser la force dans les villages. Il était armé et surtout il avait l'accord et le soutien d'un régime brutal pour mener à bien sa mission.
12: Un extrait du film documentaire Au cœur des eaux humains, un film de Pascal Blanchard diffusé sur Arte. La narration, c'est Abdelmalik. Bonjour Jennifer Richard.
15: Bonjour Xavier, merci de me recevoir.
12: Ah mais merci vivement à vous d'être ici. Nous commençons cette émission avec l'évocation d'Otabenga. Vous l'avez rencontré comment, Otabenga, vous?
15: Je l'ai rencontré dans un guide touristique sur New York. C'était un petit encart, les choses à faire quand on a vraiment beaucoup de temps dans les villes, c'est-à-dire le zoo du Bronx. Et il était indiqué qu'Otabenga avait été exposé au zoo en 1906 dans la cage des singes. Chose qui m'a vraiment choquée, mais sur un point, sur un plan vraiment psychologique, pas du tout littéraire. Et quand j'ai vraiment tiré le fil pour savoir qui était cet homme, est-ce que je pourrais, moi, essayer de décrypter quelle était sa psychologie, quelles ont été ses souffrances ? J'ai découvert tout un pan d'histoire que j'ignorais complètement, qu'on m'avait jamais apprise, et à laquelle j'étais même pas sensibilisée auparavant.
7: Oui, c'est ça vraiment, cette histoire-là à travers un individu. Et quel destin, celui d'Otumbenga, un pygmée du bassin du Congo. Incroyable ce qui lui est arrivé, on l'a entendu là dans ce qu'il y avait comme narration. Il a été évidemment comme tant d'autres capturés. Mais alors là, vraiment pas une destination d'esclavage pour travailler dans les champs, mais plutôt d'exhibition.
15: Oui, c'était vraiment un être extraordinaire aux yeux des Occidentaux, là en l'occurrence des Américains. Et il a été dans un premier temps, parce que bien sûr, le plus choquant c'est cette exposition aux eaux du Bronx, mais auparavant il a été en effet exposé à l'exposition universelle de Saint-Louis, Missouri en 1904, qui par ailleurs est une exposition absolument fascinante sur le plan de la culture pop qui émerge à ce moment-là aux États-Unis. Donc Otumbenga a vraiment plusieurs fois dans sa vie vécu des moments absolument extraordinaires et très, très symptomatiques de l'histoire du développement industriel de l'Occident aussi.
7: Oui, parce que c'est ce qui vous intéresse hein, dans vos écrits, Jennifer Richard, et j'en ai cité quelques-uns, mais notre royaume n'est pas de ce monde. Il y a Le diable parle toutes les langues et il y en a tant d'autres. Il est à toi ce beau pays, et notamment c'est là où on croise en premier Otumbenga. Il y a l'individu et puis il y a cette hauteur prise pour essayer de saisir le monde. C'est l'individu pris dans des systèmes beaucoup plus vastes liés à l'impérialisme.
15: Oui, tout à fait, parce que Otumbenga lui-même, c'est un être qui concernerait plutôt les anthropologues plus que les écrivains. Donc, assez rapidement, je me suis rendu compte de ça. Je ne pouvais pas aller suivre cette voie très longtemps parce que, tout simplement, je n'allais pas partir en immersion dans la forêt pour essayer de voir ce qu'était la vie d'un pygmée. En revanche, j'ai découvert un duo, puisque le missionnaire Samuel Werner, qui est allé le chercher au fin fond du Congo, là, il y a une dimension très romanesque avec ce missionnaire américain qui n'avait pas du tout l'étoffe d'un missionnaire et qui était schizophrène par ailleurs, et qui a eu une vie complètement folle, lui aussi. Et j'ai découvert Léopold II, j'ai découvert les grandes explorations de Stanley Livingstone, et puis, en tirant encore le fil, bon, peut-être on y reviendra plus tard, mais attention, je vais partir dans tous les sens, si vous ne m'aidez pas, parce qu'en fait, c'est 1500 pages, hein, là, donc.
7: Mais oui, c'est ça.
15: Pages, donc, puis j'ai même pas révisé, donc je vais peut-être être un peu floue, enfin confuse. J'ai découvert des destins absolument incroyables que j'ai voulu mêler les uns aux autres, pas en inventant ces liens, mais vraiment en les excavant, parce que tout ce que je dis dans ces livres est vrai.
7: Oui, parce que c'est vraiment cela qui est intéressant. Vous évoquez les 1500 pages, mais attention, il y a plusieurs volumes en cela, c'est-à-dire que nous avons trois romans principaux avec tous ces personnages, et à la fin de chaque volume il y a la liste des personnages. Alors Otumbenga qui commence la liste, mais il y en a tant d'autres des très connus, Stanley, Léopold II, etc. et puis d'autres beaucoup moins connus, mais c'est cela qui rend la lecture passionnante, c'est de voir tous ces destins qui se croisent dans un mouvement, celui d'une histoire qui est celle de l'impérialisme, de l'industrialisation et puis de la conquête du monde par des parfois très petites puissances. C'est le cas de la Belgique qui d'un seul coup se trouve à la tête d'un territoire absolument gigantesque au centre de l'Afrique.
15: Oui, la Belgique était non seulement petite, enfin elle est toujours petite géographiquement, mais elle était toute neuve surtout, parce que la Belgique telle qu'on la connaît, l'État belgique né en 1830 par le père de Léopold II, donc Léopold Ier, et Léopold II est encore un personnage absolument fascinant. C'est un ogre historique, et un ogre, quand on le voit, il était immense, il avait un coffre, enfin, c'était une armoire normande de Léopold II. Et puis cette grande barbe, et puis il en imposait. C'est un monarque vraiment cartoonesque, en fait, presque. Alors, bien évidemment, beaucoup moins drôle dans la vérité. Mais découvrir ça, découvrir l'action de Léopold II en Afrique, donc qui arrive à mater, à exploiter un territoire 70 fois grand comme son pays, qu'il trouvait tout petit, petit pays de petites gens, disait-il, lui qui parlait même pas le flamand et méprisait une partie de sa population. Pour revenir à ces grandes ou petites puissances, en effet, qui agissent à ce moment-là, ce que moi je peux me permettre de faire en tant que romancière, un historien ne pourrait pas se le permettre. C'est-à-dire qu'il y a des liens qui découlent de mon intuition, un historien serait obligé de prouver tout ça. Il ne pourrait pas se permettre de dire, voilà, il y a un lien entre ces deux événements, s'il n'a pas la preuve. Moi, j'ai des intuitions, je peux me permettre de les suivre. Personne ne va me reprocher de le faire, il y a écrit roman sur mes livres. Mais par exemple, je me suis rendu compte que la colonisation, qui dure à peu près 80 ans, la colonisation de l'Afrique centrale, prend place à peu près au même temps que la ségrégation aux États-Unis. C'est quand même vachement intéressant. En fait, tous ces événements sont liés, je pense, par des mouvements économiques qui ont lieu sur toute la planète, d'un pays à l'autre. Et les idées des droits de l'homme naissent et naviguent en même temps en Russie, aux États-Unis et en Europe. Et au final, la victime à ce moment-là, ce sont les populations africaines.
7: Oui, ces populations africaines. Et dans le cas d'Otabenga, qui nous conduisent dans le bassin du Congo, nous sommes avec des gens qui sont au courant, bien entendu, qu'il se passe des choses sur le littoral, ils sont au courant qu'il y a des Blancs. Il ne faudrait pas penser que ces populations-là sont absolument coupées du monde. Elles voient arriver ici des missionnaires et des explorateurs.

0: Oui. Ce qu'on entend, c'est un chant Mbuntimbuti, c'est le peuple d'Outabenga, c'est son ethnie, avec Jennifer Richard. Toujours cette difficulté au moment d'écrire l'histoire de l'Afrique, des sources dont l'écrivaine dispose. C'est-à-dire que pour écrire l'histoire de Léopold II, roi des Belges, de Stanley ou de tant d'autres personnages, les sources sont nombreuses et les écrits sont nombreux. Pour écrire l'histoire de l'Afrique avant la colonisation, c'est toute autre démarche. Ce n'est pas pour ça qu'il n'y a pas d'histoire, bien au contraire. Et cette histoire est dite, véhiculée, mais il est plus difficile d'y accéder.
1: Bien sûr, très difficile d'y accéder. Comme je ne suis pas africaine et que je ne veux pas prendre la voix d'autres écrivains, dont certains sont des amis très proches, je n'ai pas voulu faire cet exercice-là. Certains lecteurs d'origine africaine m'ont fait comprendre, après l'apparition du premier tome, Il est à toi ce beau pays, que peut-être je laissais la part trop belle aux explorateurs et aux blancs. Alors blanc-noir, moi, c'est des termes que j'essaie d'éviter, en fait. J'essaie d'éviter cette espèce de d'adversité artificielle. Mais en effet, je donnais la part belle aux explorateurs par rapport, non pas aux peuples africains, mais par rapport aux chefs d'État. Et j'essaie vraiment de faire la différence entre les intentions économiques et prédatrices et l'aventure. L'aventure qui est vraiment quelque chose moi, qui m'a mû toute ma jeunesse, qui m'a porté aussi vers la littérature, qui fait que je ne peux pas condamner ces personnes sur le terrain, que ce soit les missionnaires ou les explorateurs, qui ont quand même fait preuve, on peut critiquer tout à fait une partie de leur démarche, mais leur courage est absolument indéniable. Et donc ces mêmes lecteurs et lectrices d'origine africaine m'ont dit, mais où sont les héros africains? Et j'ai dit, mais ils vont venir, ils sont là, parce que ceux de cette époque, en effet, on n'a pas assez de traces écrites d'eux, et moi je n'ai pas accès à certains récits qu'on peut avoir quand on vient de ces pays. En revanche, dans les années, à partir des années 50, à partir des indépendances, il y a des héros absolument formidables qui font partie, moi, de mon panthéon, comme Thomas Sankara, Patrice Lumumba, Félix Moumier. Et alors, tout cela, je leur ai donné un rôle beaucoup plus important dans le troisième tome sur l'impérialisme, dans Notre Royaume n'est pas de ce monde. Et là, vraiment, moi, je me suis fait un plaisir immense à cheminer avec ces personnes-là.
0: Oui, parce que vous nous invitez à la rencontre, nous les rencontrons grâce à vous, et dans le même temps, nous les suivons, parce que c'est bien une histoire mondiale, l'expression histoire mondiale, qui a vraiment permis de porter un nouveau regard sur le passé. Aujourd'hui, est quelque chose qui s'est imposé, l'histoire ne peut être que mondiale. Mais ici, nous voyons bien, par tous ces transferts d'idées et de personnes, que ce n'est peut-être que mondial. Les transferts d'idées, vous l'avez dit, Jennifer Richard, c'est ça qui est intéressant, c'est de comparer au même moment des phénomènes qui pourraient paraître alors lointains dans leur application et lointains aussi géographiquement. Mais le jeu entre la ségrégation, l'esclavage et, à l'inverse, les mêmes combats en fait qui sont portés, tout ça c'est en parallèle, mais tout ça c'est porté par de l'aventure et par des êtres humains. Là, pour la romancière, il y a de quoi s'appuyer pour faire une narration et un beau récit.
1: Oui, mais alors, voilà, par exemple, en 1861, si vous voulez, il y a la guerre de sécession aux États-Unis et la Russie abolit le servage. Donc, c'est pas un hasard que ces idées arrivent au même moment, en fait. On a des mouvements philosophiques qui traversent le monde. Et pourquoi, à ce moment-là, l'Europe, d'abord l'Angleterre, puis la France, se disent « Oh, bah, on va combattre l'esclavage en Afrique ». À ce moment-là, il y a une concurrence en fait, qui se met en place sur les droits de l'homme, les Lumières et la civilisation. Il y a vraiment une concurrence entre ces trois pôles, Russie, Europe, États-Unis, pour en fait gagner et conserver l'influence sur le monde. Et dans l'autre sens, enfin à l'issue de la colonisation, donc on arrive à fin des années 50, début des années 60, aux États-Unis, il y a toujours la ségrégation. Et en 1957, par exemple, le ministre des Finances du Ghana, du tout nouveau Ghana indépendant, fait une visite aux États-Unis. Et alors qu'il entre dans un restaurant dans le Delaware et qu'il commande à dîner, on refuse de le servir parce qu'il est noir. C'est la honte, c'est un incident diplomatique terrible. Le ministre des Finances d'un État indépendant n'est pas servi aux États-Unis, qui se targue déjà d'être un État très influent dans le monde. Et je pense que ces mouvements-là ont soutenu de manière sous-jacente les mouvements des droits civiques portés par des figures comme Martin Luther King, Rosa Parks, parce qu'il y a aussi l'image que doit renvoyer l'État sur la scène internationale. Et donc, la ségrégation prend fin, effectivement, à peu près au même temps que les indépendances d'Afrique.
0: Mais on voit bien que tous ces mouvements qui se suivent, en fait, sont portés par des individus qui s'observent les uns les autres et qui se connaissent, ou au moins connaissent les écrits, les prises de parole et les discours. Et c'est en cela que le temps long est pertinent, parce que avec ces trois tomes, où vous explorez ce long mouvement de l'impérialisme et des combats contre l'impérialisme, on peut voir en fait que tout est lié. Et c'est ce qui est toujours passionnant avec la littérature, et c'est peut-être toujours la limite aussi de définir ce qu'est l'air du temps. On en parle, c'est toujours très délicat, et en histoire on sait combien la notion est complexe. L'air du temps, qu'est-ce que l'air du temps? Et l'écrivaine que vous êtes arrive à le saisir, et c'est ça peut-être un des avantages majeurs de la littérature sur l'histoire, c'est de pouvoir donner une impression générale qui permet après, en se basant sur les travaux précis, de raconter une histoire.
1: Tout à fait, et mais c'est les liens. Moi, je suis donc pas historienne, si je suis ici, c'est parce que j'adore l'histoire, mais de manière assez incidente, parce que en plus, c'est pas un thème qui m'intéressait au départ. C'est comme je vous disais, c'est vraiment un accident d'être tombé sur ce sur la colonisation. Mais il y a une phrase, ceci dit, il y a une phrase qui m'avait marquée petite. Et alors figurez-vous que je crois que vous êtes une des seules personnes que j'ai entendu prononcer cette phrase. Cette fameuse plaisanterie qu'on a trouvée dans un journal anglais en 1871, qui illustrait les retrouvailles de Livingstone par Stanley.
0: Oui.
1: Dr. Livingstone, I presume. Cette phrase-là, je ne l'ai pas comprise quand j'étais petite. Mais en fait, ça a ouvert en moi quelque chose sur l'histoire et la géographie, qui sont intimement liées pour moi, hein, ce rapport très géographique à l'histoire. Et j'imaginais, donc, j'ai compris plus tard, en fait, cet humour anglais qui est, on a ce petit personnage de Stanley, enfin, cet explorateur tout petit, trapu, qui débarque sur les rives du lac et qui voit de l'autre côté un vieux blanc sans dents, en guenilles, au milieu d'Africains, et qui dit, bah, évidemment que c'est le docteur Livingstone, c'est pas un autre, c'est celui que je cherche depuis des années au fin fond de la forêt, donc le voici. Et cette phrase-là, je sais pas, elle est inscrite en moi depuis que j'ai 10 ans peut-être, et je me suis toujours dit, je voudrais comprendre ce qui s'est passé à ce moment-là, je voudrais comprendre ce qui se passe dans la tête de ces deux explorateurs, l'un qui veut rentrer chercher la gloire, l'autre qui veut rester en Afrique, et qui ouvre vraiment une nouvelle ère en Europe sur la découverte et l'exploitation d'un nouveau territoire possible, et surtout le fantasme de l'histoire. Et ces mouvements de l'histoire, pour moi, sont une façon de voyager non seulement dans d'autres pays, mais aussi dans des pays qui n'ont jamais existé. Parce que ce pays-là, en fait, qu'on imagine, l'Afrique telle qu'on l'imaginait, n'existait pas, en vérité. C'était un fantasme, et ce fantasme se retrouvait dans tous les journaux qui faisaient état des explorations à l'époque.
0: Ah oui, parce que c'est bien de le rappeler aussi, hein, que tout cela n'est que création ou fruit de l'histoire. Et ça existe, parce que parfois c'est une réalité. Si nous évoquons la République démocratique du Congo ex-Zaïre, c'est ça aussi, c'est une réalité, mais qui correspond à d'autres réalités. Il y avait tant et tant de royaumes. Et j'aime bien que vous évoquiez, Jennifer Richard, cette rencontre en 1871, Stanley Livingstone. Non mais c'est vrai, Stanley l'explorateur parti chercher Livingstone, que tout le monde recherche perdu au milieu de l'Afrique, arrivé dans un village africain, il dit, c'est vous, je présume. Bah oui, il ne peut pas se tromper, c'est sûr que c'est lui. Il y a cet humour-là aussi et cette aventure. Parce que, et vous l'avez dit avec justesse, à côté de toutes les limites, les critiques, les remarques que l'on peut faire sur la démarche, l'aventure est là aussi, dans le cas de Stanley notamment. Ce n'est pas rien de partir, de traverser des territoires que l'on ne connaît absolument pas, que personne n'a encore visité quand on est occidental.
1: Oui, donc ce point de vue, j'ai juste pris conscience en cours d'écriture que c'était un point de vue occidental. Je ne m'en rendais pas compte. Je ne le renie pas. C'est juste qu'il faut. C'est vraiment la question qui est au cœur de tous les écrits hein, aujourd'hui qui étudient pour parler de ça. Moi, je veux prendre la place de personne, d'autant plus que je ne parle pas de l'Afrique, en fait. Je parle de l'Occident, je parle de l'Europe et des États-Unis. Et c'est un genre de portrait de Dorian Gray que je fais. Regardez ces richesses, regardez tout ce qu'on a, le confort dans lequel on vit. Mais regardez d'où viennent ces richesses aussi. Et oui, les explorations sont quelque chose qui m'ont fasciné, qui nous fascine, parce que ça nous renvoie à des territoires absolument inconnus. Et par exemple, le livre de Conrad, Au cœur des ténèbres, je trouve qu'on le lit assez mal. En tout cas, les Européens le lisent assez mal. C'est-à-dire qu'on a longtemps pensé que c'était un... Je trouve assez lourd l'écriture de ce livre, enfin ça c'est très personnel, mais ce n'est pas juste un roman onirique, c'est un témoignage en fait. ce que dit Conrad est vrai. Tout ce qu'il dit, il l'a vu. Et ça, quand on voit ce livre autrement, c'est pas juste, ce n'est pas un roman, c'est vraiment un écrit de voyage. Je trouve ça assez fascinant de voir la terreur qui a dû s'emparer de ces explorateurs qui s'enfonçaient le long du fleuve Congo. Et il y a une expédition qui m'a vraiment fascinée aussi. Je voulais absolument en parler dans mon roman parce qu'en France, on ne connaît pas du tout les explorateurs. On connaît très peu Brazza déjà, mais alors Stanley encore moins. Mais on le connaît même très peu en Angleterre. Stanley, quand il est allé chercher le gouverneur de l'Équatoria, Emin Pacha, qui avait été abandonné un petit peu par l'Empire britannique après la décapitation de Gordon. Il y a eu des choses absolument terribles, mais très romanesques. Donc, il se trouve qu'on a un petit gouverneur tout au fond de la forêt qui s'appelle Emin Pacha, qui est d'origine autrichienne, en fait. Et Stanley a été missionné pour aller chercher ce bonhomme. Puisqu'il a réussi à trouver Livingstone, il va retrouver Emin Pacha. Il part avec une vingtaine de Blancs et puis des milliers d'Africains de différents territoires et royaumes qui meurent par milliers. Bon, alors ça, on n'en fait pas tellement état à l'époque. En revanche, on a vraiment la mort détaillée des 20 personnes de l'expédition. Et c'est absolument phénoménal de voir qui s'en est sorti sur les 20 Britanniques. Il y en a un seul qui revient vivant et sain d'esprit, c'est Stanley. Les autres sont morts ou sont devenus fous dans la forêt. Et ça m'a vraiment fascinée. Donc j'ai trouvé très peu de documentation là-dessus, mais il y a les journaux de tous les membres de l'expédition. J'ai lu tout ça, mais j'étais folle d'excitation quand j'ai découvert ça. Je me suis dit, mais il faut absolument que je l'écrive, et j'ai pris un plaisir fou. Donc tout ça, évidemment, aujourd'hui, c'est un peu compliqué d'écrire à la place de ces Blancs-là, parmi des milliers d'Africains qui ont payé de leur vie ces explorations. Mais pour les traces qu'on a aujourd'hui, ce sont ces personnes que l'on peut plus comprendre. Après, le travail, l'histoire fera, et le temps fera son travail, et on ira plus précisément sur les personnes qui sont concernées par ces explorations aussi.
0: Ouais, je suis très sensible à ce que vous mettez sans cesse en avant, Jennifer Richard, c'est-à-dire, qui sommes-nous pour parler de ça? Où nous trouvons-nous pour étudier des univers, des espaces, des cultures qui ne sont pas les nôtres, vous l'avez dit, qui es-tu pour parler de ça? Je reprends votre phrase. Alors, donc, Léopold de Leroy des Belges, une armoire normande, ça tombe bien, origine normande pour vous.
1: Oui, tout à fait, Calvados.
0: Calvados, d'accord. Ben, alors, pas que normande,
1: de l'autre côté, c'est la Guadeloupe.
0: Enfin, ce que vous disiez, je ne sais pas comment je suis tombé sur cette histoire-là avec la colonisation, vous pensez que c'est un élément d'explication?
1: Non. En fait, j'aimerais bien vous dire oui, mais pas du tout, je crois. Non, parce qu'en fait, du côté guadeloupéen, je ne m'intéressais pas tellement à cette histoire non plus, jusqu'à présent. C'est assez récent. En fait, je m'intéressais surtout à la guerre. Quand j'étais petite, je savais que mon père avait fait la guerre, mais je savais pas laquelle. Donc je l'imaginais dans les tranchées, puis je l'imaginais avec un casque que je voyais sous forme des soldats américains, canadiens, australiens, puis allemands, enfin n'importe quoi. Et puis j'ai compris, et puis je commençais déjà à m'intéresser à la Première Guerre mondiale, mais j'ai compris quand même assez tôt que mon père n'avait pas fait ces guerres-là, il est toujours vivant. Donc en fait, il a fait la guerre d'Algérie. Et ce prisme-là m'a énormément poussée vers la littérature, bizarrement, parce qu'en fait, j'avais envie d'être dans les tranchées, j'avais envie de rendre compte de ce qui se passait dans les tranchées. Mais évidemment que, vu ma naissance, le lieu et l'espace dans lequel je suis née, c'était évidemment pas possible, fort heureusement. Mais je me suis vraiment intéressée à l'histoire par la guerre. D'abord par Verdun, et puis plus récemment par Gallipoli. Et la guerre d'Algérie aussi, et tous les mensonges que ça véhicule, et tous les discours qui nous y mènent, et tous les sols et toutes les populations qui sont piétinées et massacrées au passage. Et ça m'a donné une envie de faire un contre-pied à peu près dans tout ce que j'écris aujourd'hui.
0: D'accord, le contre-pied, il vient de là avec, c'est vrai qu'un papa normand, c'est où dans le Calvados?
1: Caen.
0: Voilà, comme ça c'est dit, c'est toute autre histoire, mais c'est une autre guerre là, associée à la Normandie, c'est la Seconde Guerre mondiale bien souvent, et du côté maternel, c'est la Guadeloupe. C'est vrai que vous l'avez évoqué tout à l'heure, Jennifer Richard, blanc, noir, l'opposition n'a pas tellement de sens dans la démarche que vous adoptez, c'est pas tellement ça qui vous intéresse. Mais la question du métissage est quelque chose que l'on avance souvent. Et quand on demande aux métis qu'est-ce que ça signifie, ici même dans le cours de l'histoire, quand Gaël Faye était venu sur cette question du métissage, il disait « Mais moi, je ne suis pas métis, parce qu'en Afrique, je suis blanc, et hors d'Afrique, je suis noir. »
1: Moi, je suis vraiment métisse. Et je tiens à ce mot, parce que je sais qu'il y a aussi des personnes qui n'aiment pas ce mot, parce que vous savez, tout ce qui est lié à la couleur, à la coloration de la peau, sont des termes qui viennent généralement de l'hybridation du bétail. Bon, mais les mots évoluent. Hein. Si on reste sur l'étymologie des mots, on ne va pas en garder beaucoup. Moi, je trouve ce mot magnifique, parce qu'il n'est pas présent dans toutes les langues. Si vous essayez d'écrire un métis en Allemagne ou aux États-Unis, vous allez là aller assez directement parler de la bâtardise d'un chien. Donc c'est pour ça que ces pays ont tendance à tout ce qui n'est pas blanc et noir. Et moi, ça ne me convient pas du tout, puisque je me sens complètement double. Et j'aime énormément tout ce que ça m'a apporté. Il se trouve que mes parents, par l'histoire de la famille, il se trouve que mon père et son épouse sont blancs, normands, et il se trouve que ma mère et son mari sont guadeloupéens et guyanais. Donc, pour moi, il y a une ouverture sur la géographie qui est formidable. Et, comme d'habitude, géographie, donc histoire. Et sur la Guadeloupe, ce qui est formidable, c'est que ma mère est elle-même métisse. Elle a du sang africain, elle a du sang blanc, elle a du sang indien. Elle a absolument presque toutes les strates de ce qui compose les Antilles dans son histoire et dans son rapport au labeur aussi. Tout se trouve comme ça dans ma famille. Donc il n'est pas possible pour moi de dire je suis une descendante de victime ou de bourreau. Il y a tout dans ma famille.
0: Oui, c'est ça, et ce tout, ben, ça fait aussi tout autant d'intérêt. Et quand vous évoquiez que dans votre démarche se croisent différentes histoires, parce que c'est la même histoire de la guerre de sécession à l'esclavage, à la colonisation, eh bien c'est un peu ça aussi, c'est que toutes ces histoires familiales que vous évoquez se retrouvent, se réunissent en plusieurs individus, et en l'occurrence, vu que je parle avec vous, Jennifer Richard, en vous.
1: Tout à fait, oui, c'est ce qui est formidable, c'est les courants d'idées, et puis moi je suis les courants d'idées, mais je suis aussi dans cette trilogie sur l'impérialisme, j'ai aussi suivi les courants d'argent, donc voilà, il y a les populations qui se déplacent. Généralement, quand une population se déplace, il y a au bout de la chaîne quelqu'un qui se fait beaucoup d'argent, ce sont les assurances, les banques, et puis les grands commerçants, mais tout ça se retrouve dans ma famille, et ce qui m'intéresse aussi, peut-être un jour j'écrirai sur ces courants-là.
0: Jennifer Richard, cette trilogie autour de l'impérialisme, cette trilogie qui nous conduit à travers le temps, à travers le monde, c'est une narration du passé. L'histoire, c'est ça. L'histoire, c'est la narration du passé. L'histoire, ça a aussi l'autre sens de la discipline scientifique qui étudie le passé. Mais ici, on raconte le passé. Comment on vous a raconté l'histoire à vous ? Il y a vous qui l'a raconté, mais vous, on vous l'a raconté ? Il y avait une passion d'histoire dans la famille, ces histoires normandes, guadeloupéennes ?
1: Alors, plutôt normand pour l'histoire, puisque mon père a été témoin, tout petit garçon, de l'occupation allemande, puisqu'il est né à Caen, en 1938, et il se souvient très bien du débarquement. Il se souvient des alertes. Des alertes au bombardement et d'aller se cacher dans les carrières près de chez eux, laissant la maison qui, par ailleurs, comme beaucoup de quartiers en Normandie, ont parfois été pillés par les voisins et pas du tout par les Allemands. Et donc il se souvient du débarquement, il se souvient de tout ça de manière très forte, à un âge où on est très marqué par ce qu'on voit à tout jamais. Et pour lui, voilà, les Alliés, c'était une ouverture sur la liberté, une vie pas plus facile, mais peut-être plus attirante et plus pop, en fait. Vous savez, hein, les clichés qu'on a en tête, les chewing-gums, les barres de chocolat, mais tout ça, il l'a vraiment vécu. Donc quand je le vois dans les films, ça me fait rire, parce que là, moi, j'ai eu un témoignage de première main. Donc par ça, puis ensuite, par ce qu'il a pu me dire sur sa guerre d'Algérie, ouais, j'ai été très, très fortement marquée par le rapport à l'histoire et par aussi la défiance envers le pouvoir, parce qu'il n'y a jamais de rapport, en fait. Surtout quand on a un témoignage comme ça aussi proche, on ne voit pas le rapport du tout entre les intentions affichées des gouvernements pour envoyer tous ces jeunes à la boucherie et ce qui se passe vraiment, ce qu'on a vraiment l'intention d'aller acquérir. Donc ça fait partie de mes recherches. C'est quelques années que c'est une de mes obsessions, ça, dans mes livres.
0: Mais parce qu'on voit bien, on l'a évoqué, l'argent comme moteur de toute cette histoire-là, ça explique et ça draine l'ensemble du récit. Et puis, ces questions de pouvoir, une narration de l'histoire familiale normande. L'histoire en tant que discipline scientifique, vous l'avez rencontrée quand ?
1: Oh bah alors ça, très péniblement, comme beaucoup de personnes, collège-lycée. Aucun professeur n'a réussi à m'attirer vraiment vers ces disciplines à l'époque. Et pourtant, je ne demandais que ça, histoire-géographie, mais... Ça fait rêver normalement. En revanche, comme j'ai fait du droit, et qu'en droit, l'histoire est une discipline très présente chaque année, vraiment tout le long du cursus, hein, dès la première année, et que c'est la seule matière que je comprenais, parce qu'en vrai, il ne suffit pas d'apprendre par cœur quand on fait du droit, c'est vraiment faux. Il faut avoir une tournure d'esprit particulière que je n'avais pas du tout. Mais pour l'histoire, j'étais là. Et là, tout d'un coup, là, les professeurs nous ont appris l'histoire complètement différemment. Ils nous ont appris. Bah, l'histoire du droit, évidemment, mais la philosophie du droit. Et là encore, on a cette traversée des idées à travers les siècles. Et tout d'un coup, au milieu de ces années terriblement, terriblement ennuyeuses que j'ai passées sur les bancs de la fac...
0: C'était à Sas,
1: oui. C'est vraiment pas fun comme fac, en plus. Et voilà, là, je m'illuminais. Là, enfin, je me dis, oh, je comprends, là, ça me parle. On repart dans l'Empire romain... avec les premiers codes, les premières lois sur telle ou telle, les lois agraires, enfin, tout ça me passionnait jusqu'aux événements précis de la Révolution française. Et là, mais jour par jour, et d'ailleurs, c'était en première année, sa deuxième semestre, les événements de la Révolution française, ça constituait quoi, 15 pages sur un manuel de 400 pages à peu près, je n'avais lu que ça, je l'avais lu, relu, tellement ça me passionnait, je suis tombée là-dessus. Et en fait, cette matière histoire m'a permis de passer toutes mes années sans redoubler. Je pense vraiment que c'est grâce à ça, parce que c'est pas le droit des affaires qui m'a sauvée. Hein.
0: C'est passionnant le droit des affaires.
1: Très.
0: C'est parce que l'histoire, c'est nous emporter. Non, mais voilà, il y a cet aspect aussi... l'excitation de la découverte, la narration du passé, ça fonctionne. Et tous les historiens et les historiennes, je pense, le savent et le vivent au quotidien. Et puis l'histoire, c'est ce rapport au temps. La vie infinie, Jennifer Richard, c'est le roman que vous publiez chez Philippe Rey. Ce roman, on n'est pas dans la trilogie historique, c'est autre chose. Réflexion sur le temps, malgré tout.
1: Oui, réflexion sur le temps, notre pire adversaire qui n'existe pas et qui pourtant dirige absolument toute notre vie et notre psyché, je pense. Mais la vie infinie, c'est venu quand même de plusieurs observations, mais une en particulier qui nous intéresse ici, à savoir, par exemple, Léopold II était hypochondriaque. Il demandait que l'on repasse son journal tous les matins pour chasser les microbes. Donc il fallait que son journal soit bien brûlant quand il le prenait entre ses mains. Quand il allait à l'opéra, il refusait de porter des gants parce que pour lui, ce n'était pas hygiénique. Et il avait une peur terrible de tous les microbes. Alors a priori, pas complètement les microbes que pouvaient lui refiler ses maîtresses en moisson, mais tous les autres microbes, il en avait très peur. Et je me suis rendu compte que c'était le cas du fondateur de la dynastie Krupp. Je me suis rendu compte que c'était le cas de grands mégalomanes milliardaires. Et qu'en fait, ces gens-là avaient très peur de mourir. Particulièrement peur de mourir. Et plus ils ont peur de mourir. La vie infinie, c'est un peu, ça découle de ça. C'est-à-dire que on a peur de mourir. Et par conséquent, il y a un courant transhumaniste qui veut abolir la mort. Et je me dis, est-ce que si on abolit la mort, d'une part, est-ce qu'on arriverait toujours à aimer les gens autour de nous, en se disant, mais on va se les coltiner pour l'éternité, avec leurs défauts, leurs tics insupportables ? Et d'autre part, si on abolit la mort, qu'est-ce qui reste de nous ? Si on n'a plus cette peur fondamentale, qui est celle contre laquelle on doit lutter, en fait, toute notre vie, là, c'est mon avis, qu'est-ce qui nous reste, en fait ? Qu'est-ce qui reste de nous ? Quel est le challenge, en fait, de l'âme humaine et de la conscience si on n'a plus cet adversaire à la fin du chemin ? C'est de ça que découle, c'est de ces réflexions que découle la vie infinie. Voilà, qu'est-ce qu'on fait ? On abolit la mort et après, qu'est-ce qu'on fait de toute cette éternité ?
0: Ah ouais, c'est ça, l'immortalité c'est une chose, mais alors, c'est long, hein ?
1: C'est long, surtout vers la fin.
0: Surtout vers la fin, avec quand même cette réflexion-là. Faire de l'histoire, regarder le passé, c'est vivre avec des morts. Tous vos héros dans la trilogie sont morts, parce que c'est du passé. Dans la vie infinie, c'est une autre réflexion. Mais c'est vraiment ça, c'est faire revivre des gens au sens où, par la littérature, leur donner une incarnation entendre leurs paroles et comprendre leur cheminement. Mais c'est ce jeu magique aussi qui permet de voyager dans le temps et de rencontrer ces gens.
1: Oui, en fait, ils ne sont pas morts, finalement. Si leurs idées sont là, c'est ce que disait Thomas Sankara, on peut tuer un homme mais pas ses idées. La preuve, on parle encore de lui, on voit encore son portrait sur des t-shirts, il est adulé encore par pas assez de personnes à mon sens, mais quand même, il est toujours là. Et puis d'autres personnalités plus anciennes que lui, bah, bien sûr, là on parle du 19e siècle, moi c'est le siècle qui m'intéresse le plus, mais ces personnes ne sont pas mortes en fait, et elles ont vaincu la mort dans un sens. Elles l'ont affrontée, elles l'ont vaincue. Si on supprime la mort et qu'on n'a plus à l'affronter, le combat, il n'y a plus de combat dans la vie.
0: Il n'est pas intéressant. Et puis, c'est vrai que les gens ne meurent pas au sens où nous pensons à eux et puis nous les évoquons. Mais leurs idées aussi ne disparaissent pas. Et parfois, celles-là, elles font très peur. On a beaucoup parlé de l'impérialisme, c'est ça. Et c'est vrai que nous sommes à un moment dans cette émission où il est peut-être temps de laisser la parole au diable, de faire parler tout simplement le diable par eux. Parle toutes les langues, au moins ça c'est clair, c'est le titre d'un de vos romans, un tome de la trilogie Jennifer Richard.
2: Ce vieil homme porte l'uniforme de l'ordre du bain, ordre britannique, mais il a bien d'autres titres de gloire. Il est baronnet, il a été anobli par le roi d'Angleterre, on l'appelle sœur, il est grand croix de l'ordre de l'Empire britannique, il est grand croix de la Légion d'honneur en France, et cet homme chargé de tant d'honneur, est aussi l'un des hommes les plus riches de France, l'un des hommes les plus riches d'Europe, l'un des hommes les plus riches du monde. Sa fortune, personne ne la connaît, lui-même ne la connaît pas. Il semble aujourd'hui qu'on puisse l'estimer, après la guerre de 14-18, à l'équivalent de 5 milliards de nos francs ou 500 milliards d'anciens francs. Alors, cet homme si honoré, cet homme si riche, qui est-il? C'est Sir Basil Zaharoff, qui est devenu tout, n'était rien.
0: Alain Decaux raconte en 1973, qui présente ce personnage, Basil Zaharoff, que vous avez suivi, Jennifer Richard. Le diable parle toutes les langues, c'est lui le héros, ce marchand d'armes. Sont des destins absolument incroyables. Je ne vous cache pas que même moi, en préparant cette émission et en parcourant la vie de Zaharoff, on se dit, mais c'est pas possible, c'est quoi ces destins-là? On le dit bien souvent aussi, mais c'est pas possible que le meilleur roman, la meilleure romancière puisse inventer une telle histoire. Ben non, c'est la réalité.
1: C'est la réalité, et encore, elle est expurgée, parce que si j'avais tout mis, tout ce que j'ai trouvé, ça aurait vraiment pas été crédible. Il y a eu beaucoup de légendes, donc il y a des choses qui sont fausses certainement, mais il y a aussi des choses vraies que j'ai dû retirer parce qu'il y en avait trop. Mais c'est un personnage incroyable dont on a dit pas mal de choses dans les années 20. Il a une longévité absolument dingue, né vers 1850 et mort en 1936, mais actif vraiment jusqu'au bout, jusqu'en 1936, il était encore en train de faire des affaires, il était marchand d'armes, et il avait un pourcentage sur les ventes de plusieurs entreprises d'armement dans plusieurs pays, ce qui fait qu'il avait toujours intérêt à ce qu'il y ait un conflit, il avait toujours intérêt à ce que les conflits durent le plus longtemps, puisque de toute façon, il armait les deux camps, tous les camps en présence, mais ça ne suffisait pas, il a aussi acheté des banques et des titres de presse. Et c'est une figure qui n'est pas isolée hein, dans l'histoire. Il y en a tout le temps. En permanence, il y a des Basil Zaharoff dont on ne connaît pas le nom à l'heure où on parle et qu'on découvre une ou deux générations plus tard. Donc là, en l'occurrence, c'est plus facile d'aller voir Basil Zaharoff que ceux qui sont actuellement à l'heure. Et Basil Zaharoff, par exemple, il y a tellement de choses à dire sur lui, mais... par exemple, il était très important à l'issue de la Première Guerre mondiale que Monaco ne retombe pas dans les mains de l'Allemagne. Parce que si ça avait été allemand, le territoire aurait dû interdire les Jeux. C'était embêtant parce que c'était quand même déjà les revenus majeurs depuis le nouveau souverain. C'est de là que que le territoire tirait tous ses revenus. Et Basil Zaharoff, par des négociations habiles, dans le cadre du traité de Versailles, a réussi, par des jeux de succession, à faire en sorte que Monaco soit indépendante, mais un peu quand même sous la tutelle de la France. Donc les casinos sont restés il les a rachetés, tant qu'à faire. Il a racheté des parts dans les casinos, les hôtels de Monaco. Ça a été très lucratif. C'est le traité de Paris, donc qui est une annexe du traité de Versailles. Et ça s'est déroulé, il a aussi négocié en partie à Versailles. Et pour remercier la ville à qui on doit ce traité, il a versé 1 million de francs à la ville de Versailles. 1 million de francs en 1919, vous vous rendez compte, c'est colossal.
0: Il a rincé tout le monde.
1: Voilà. Il a rincé tout le monde pour s'assurer qu'il aurait, en gros, la propriété de Monaco et que Monaco pourrait continuer d'être l'État qu'il est aujourd'hui. Donc on lui doit ça, par exemple. Il a évidemment été donc derrière tous les conflits. Il a vendu des armes aux Allemands pendant la Première Guerre mondiale.
0: Aux Alliés aussi.
1: Aux Alliés aussi, bon, à tout le monde. Mais ce qui est intéressant, c'est que ce que j'avais lu, dans les années 20, il y a eu une première vague à partir de 1922. En France, en Angleterre et aux États-Unis, il y a eu des commissions sur la prolifération des armes et la facilité avec laquelle les contrats d'armement étaient signés. En gros, dans cet esprit, plus jamais ça. Ça n'a duré que quelques années. Les commissions ont été assez vite étouffées. On n'a pas diffusé suffisamment les résultats de ces rapports. Mais évidemment, Bazizarov était un peu dans le collimateur à cette époque-là. C'est l'époque où il achète de nouveaux journaux, et puis tout d'un coup, finalement, on n'en parle plus tellement de cette question de l'armement qui prolifère. Ce que j'ai lu dans les années 20, puis les années 70, il y a eu des biographies sur lui, et puis une assez récente d'un auteur grec, parce que Bazizarov était aussi grec, il est adulé en Grèce, parce qu'il a financé l'Institut Pasteur d'Athènes, donc il y a sa statue devant l'Institut Pasteur d'Athènes. Voilà, il est quand même encore adulé par certains pays, hein, pour qui il a agi aussi. Bon, bref, je lisais donc dans certaines biographies que Bazizarov, malgré tous ses méfaits, avait une ligne de conduite, et qu'il y a quelque chose qu'il n'aurait jamais fait, c'est fricoter avec les nazis. Et moi, je trouvais ça un peu bizarre qu'il a été une ordure, bon, une ordure en fait, pas une ordure, c'est pas vrai, il a été un homme d'affaires en fait. Il a été un homme d'affaires motivé par l'argent et le pouvoir et l'influence toute sa vie, mais tout d'un coup, là non, là il se serait dit non, peut-être pas. Alors j'ai fait un truc tout bête, c'est-à-dire que j'ai tapé quelques mots-clés en allemand, et là tout d'un coup je vois une note de 1932, note du secrétaire du parti nazi, qui affirme que Bazizarov est le plus grand donateur étranger du parti nazi en 1932. Et là je me dis, voilà, je tiens le personnage. Voilà, il est là en fait. Et en effet, il parle toutes les langues, il parle aussi allemand, évidemment. Et ça lui a donné une dimension pour moi beaucoup plus intéressante, parce que le bien et le mal ne m'intéressent absolument pas comme concept philosophique ni romanesque. Et je n'ai pas voulu parler de quelqu'un de méchant et uniquement motivé par le gain. J'ai voulu présenter un homme d'affaires qui tout d'un coup devient ivre de pouvoir et d'amour aussi, parce qu'il a une relation complètement folle avec sa femme, très étrange aussi, hein. Il y a une sorte de ménage à trois avec l'ex-mari, le mari officiel de la maîtresse de Bazizarov. Donc moi ça m'intéressait d'aller creuser dans l'âme de cet homme et qu'est-ce qui se passe au moment de mourir, puisque lui aussi est hypochondriaque et lui aussi a peur de tout perdre. Et quand il meurt, il est en train de se dire, ça c'est ce que je m'imagine, mais j'en suis assez persuadée, je vais laisser tout ça derrière moi, tout ça pour ça. Et par exemple, autre petit détail qui m'a fascinée et qui a fait le lien avec mes deux romans d'avant et d'après, c'est qu'en 1915, Léopold II avait acheté un territoire en Ile-de-France, le domaine de Balincourt, il avait offert à sa maîtresse Blanche de la Croix, un domaine immense, magnifique, qui avait été construit, je crois, au XVIIIe siècle, et qui avait vu passer des nobles, puis des révolutionnaires. Ce territoire, en 1915, ce domaine, la maîtresse de Léopold II le vend à la maîtresse de Bazizarov. Et je me dis, en 1915, alors que des hommes sont en train de se faire tuer par centaines de milliers, il y a des gens qui font des transactions et qui se passent un domaine de main en main, d'une maîtresse à l'autre, et voilà, et qui vont s'occuper de combien de pans on met dans le jardin, où est-ce qu'on installe la volière et tout ça. Je me suis dit, c'est fascinant en fait, cette double réalité qui a lieu pendant toutes les guerres.
0: Elle est angoissante cette réalité. C'est ce qui vous fait peut-être, vous allez me dire, Jennifer Richard, quitter cette recherche pour cette recherche historique, hein, pour écrire ces romans, cette trilogie qui est constituée de « Il est à toi, ce beau pays »,« Le diable parle toutes les langues », on vient de l'évoquer, et puis « Le chemin de la liberté » avec « La vie infinie », qui est là, est une fiction. Là, vous quittez l'histoire, c'est Une sorte d'échappatoire ?
1: Oui, tout à fait. J'ai envie de souffler un peu, j'ai envie de me reposer, et j'avais envie de m'amuser. Alors, je me suis amusée dans notre royaume n'est pas de ce monde, hein, puisque j'ai fait parler quand même des personnages qui, a priori, ne se sont pas rencontrés, ne se rencontrent que dans un monde parallèle. Mais là, j'avais vraiment envie de m'amuser de manière peut-être un petit peu plus légère et facile, sans recherche, en maîtrisant complètement mes personnages en pure fiction, en les maltraitant un petit peu. Et puis, j'avais envie aussi de livrer les travers que je peux observer autour de moi. Certains d'entre eux, je les ai aussi, hein, ces travers. Mais j'avais vraiment envie, là, de, vous savez, faire comme la collégienne qui regarde dans la classe autour d'elle et puis qui cancane un petit peu. C'est ma récréation. Mais ça ne me fait pas quitter pour autant la réflexion philosophique sur le temps, la mort. Donc voilà, c'est le chemin de l'écrivain.
0: Et puis le fait d'être hanté par les gens du passé, des sortes de...

0: où il est question de numérisation aussi, et il est question de qu'est-ce que l'âme humaine, hein, finalement. Je m'empare de cette question avec mes petits points fébriles, mais j'essaie de me débattre avec cette question-là, avec des personnages très réels. Et c'est pour m'amuser. Mais le passé, les fantômes sont là. Ils sont tout le temps avec moi.
1: Ils sont toujours présents, et les idées, les mouvements, eux, envahissent tout. Ils dépassent même les personnages qui sont embarqués dans ces grandes conquêtes, cet impérialisme qui traverse le monde, parce que ces idées-là, elles, demeurent sans cesse présentes. On a parlé de l'impérialisme. Bien sûr, il y a l'abolition de l'esclavage, 1848 dans le cas de la France, et puis il faut attendre encore la fin de la ségrégation, on l'a dit dans les années 1960 aux États-Unis, mais le combat contre l'impérialisme n'est pas terminé. Ça a colonisé toutes les idées.
0: Oui, ça c'est là on pourrait basculer dans quelque chose de tout autre si vous me laissez aller trop loin, mais je pense que bien sûr l'impérialisme est toujours à l'œuvre, en fait, tant qu'il y aura de l'argent et des appétits ogresques pour l'argent, il y aura l'impérialisme, bien sûr. Donc il y a encore plein de romans à écrire sur des Basil Zaharoff présents et à venir, malheureusement. Mais bon, je ne vais pas y passer ma vie, hein, avec les Basil Zaharoff, parce que c'est un peu minant aussi de voir ça. Donc c'est pour ça que j'ai écrit La vie infinie, pour recadrer, vraiment resserrer sur un concept philosophique avec des personnages du quotidien, et observer un couple face à ce combat contre la mort, avec un mari qui ne veut pas affronter la mort et une femme qui se demande si vraiment c'est une bonne idée d'abolir la mort, surtout en regardant ce mari qui a vraiment des habitudes qui l'exaspèrent, quoi, finalement. Là, elle se dit, mais je vais vraiment devoir supporter ça toute ma vie, et plus. Mais je vais continuer, je pense, d'écrire sur ces courants, parce que j'ai très envie d'écrire sur la Guadeloupe,
1: à
0: toutes ces strates. Et sur la Guadeloupe, vous évoquiez l'abolition de l'esclavage, mais la Guadeloupe a quelque chose de très particulier qui explique vraiment, à mon avis, ce caractère un peu méfiant et un peu déprimé des Guadeloupéens. Il y a des choses magnifiques, mais il y a une grandeur déprimée, je trouve, chez les Guadeloupéens, qui vient, à mon avis, vous savez, de cette abolition de l'esclavage qui a été corrigée en 1804 par un rétablissement de l'esclavage. En fait, en Guadeloupe, les esclaves sont sortis des champs pendant 10 ans. Et ils y sont retournés. Et c'est assez unique, je pense, dans l'histoire, d'avoir vécu une abolition et un rétablissement. Ce n'est pas le cas des autres îles autour. Et ça, je voudrais en parler. Ça, je me dis, comment on vit ça? Comment on vit 10 ans de liberté et après on nous remet les chaînes aux pieds? Ça me semble vertigineux. Et c'est un voyage dans l'histoire vraiment douloureux que j'ai envie de tenter.
1: Il faut le tenter, d'autant que vous nous avez expliqué que la transmission familiale d'une histoire, d'un parcours, du côté paternel, vous l'avez connue. Du côté maternel, la Guadeloupe, donc, il n'y a pas eu cette transmission familiale.
0: Moi, disons que ma mère essaie vraiment de capter, de tirer tous les fils possibles de son histoire familiale, mais c'est très difficile parce que c'est un milieu, là, on est dans un milieu très très pauvre, donc on n'a pas d'écrit, c'est une... On parlait pas du tout entre... Alors, je sais que déjà, en France hexagonale, c'était compliqué à une certaine époque, ce rapport parent-enfant, on n'est pas du tout comme aujourd'hui, mais là, encore moins, c'était la survie au jour le jour qui empêchait la moindre communication sur l'histoire de la famille, les origines, il y a des tas de choses, mais qu'on ne sait pas. Moi, je ne sais pas vraiment à quel moment mes ancêtres indiens ont quitté l'Inde. Je ne sais pas grand chose de mon grand-père d'origine africaine, j'aurais tellement aimé le connaître, mais je ne l'ai pas connu. Donc les traces sont vraiment en train de complètement s'évaporer, les registres sont vraiment flous, il y a tellement de ratures que vous n'arrivez plus rien à lire, les prénoms ne sont pas bien orthographiés, les dates ne sont pas les bonnes. C'est un travail d'enquêteur, et alors c'est très mystérieux, hein, ça intrigue, mais... Bon, c'est compliqué, c'est plus compliqué. Il faut vraiment faire une démarche. Là où tout est livré, quand vous êtes à Caen pendant la Seconde Guerre mondiale, tout est écrit, on a tout sous la main. La Guadeloupe des années 40, celle de l'enfance de ma mère, c'est très compliqué.
1: Ah, vous venez de citer ce mot, enquête. L'enquête, c'est l'étymologie de l'histoire. L'enquête, c'est l'histoire avec... Je voudrais que vous nous expliquiez ça, Jennifer Richard. Une démarche, une ambition, une volonté au moment de raconter cette longue histoire de l'impérialisme, de la colonisation, des combats contre la colonisation, cette histoire de l'argent qui draine tout, des intérêts croisés

0: à l'échelle du monde et notamment celle d'un marchand d'armes. Il y a l'idée de, j'offre aussi un récit. On a commencé l'émission avec Otabanga, ce pygmée qui a été arraché de son territoire, déporté aux États-Unis. Il y a aussi une volonté de donner un récit. Voilà, ça fait un élément de plus du récit qui se construit pour pouvoir construire après une histoire.
1: J'ai voulu écrire surtout un roman que j'avais, auquel je n'avais pas accès. On a plus du tout aujourd'hui de romans d'aventure réelle. Et j'ai toujours voulu lire ce livre, j'ai toujours voulu lire les explorations donc de Stanley Livingstone. On peut les lire en anglais, mais encore, c'est plus vraiment édité. On est dans une période où on va mettre ça de côté pendant un moment. J'ai voulu réaliser mon fantasme, en fait. Ce que je ne pouvais pas lire, j'ai décidé de l'écrire. Et c'est complètement empirique, hein, ce que j'ai fait. Je ne suis pas partie en tête en me disant « Oh, tiens, je vais écrire 1500 pages sur l'impérialisme à la fin du 19e siècle ». C'est vraiment venu petit à petit, en me rendant compte que tous les personnages que j'évoque ont des résonances les uns entre les autres, les uns avec les autres, et ont des résonances avec des personnages des générations suivantes. J'ai aussi compris des choses qui étaient très confuses dans ma tête sur, par exemple, les rapports entre les républicains et les démocrates pendant la guerre de sécession. On a beaucoup de mal maintenant à figurer ce que c'était le parti démocrate à l'époque, puisqu'on a un peu l'impression que, si on doit parler un peu synthétiquement, que le camp du bien, c'est les démocrates, les méchants sont les républicains, et on perd complètement de vue qu'en fait, ça, c'était complètement inversé pendant la guerre civile, puisque les démocrates, c'est quand même le parti de l'esclavage, c'est le parti de la ségrégation, c'est le parti de la bombe atomique. Et je trouve qu'ils s'en tirent bien, ils ont un très bon attaché de presse, les démocrates. En fait, tout ça m'a bouleversée, je me suis dit, mais c'est fou, ça, en fait, on a vraiment des visions assez étranges de l'histoire, avec les courants, les cycles de réécriture de l'histoire en fonction des opportunités qu'on doit faire passer. Et j'ai voulu écrire ça. J'étais tellement déboussolée, je me suis dit, je vais l'écrire. Donc j'ai lu des tas de choses sur l'histoire des deux parties, sur le fait que les esclaves affranchis votaient républicains. Évidemment qu'ils allaient voter pour le parti de Lincoln.
0: Lincoln est républicain, oui.
1: Bien sûr, et ça, c'est un peu passé sous silence aujourd'hui. Ça m'intéressait. Les liens entre les pionniers des droits civiques aux États-Unis, il y avait Booker T. Washington qui était un ancien esclave et qui s'opposait à Du Bois, qui lui avait fait Harvard et venait d'une famille un peu éduquée, qui résonne en fait avec la lutte de Martin Luther King qui vient d'une famille bourgeoise du Sud et Malcolm X plus radical qui vient d'une famille pauvre du Nord. C'est tous ces liens en fait qui m'ont conduit à écrire tous ces récits, à les lier entre eux. La compétition entre Stanley et Brazza, notre explorateur français, pareil, on est en train de débaptiser tous les cafés de France qui s'appelaient tous le Brazza, la civette et tout ça. Et maintenant, il n'y a plus que la civette. Brazza, on oublie qui c'est. On oublie que, certes, il a conquis des territoires pour la France, mais il les a conquis pour la France et pas pour les concessionnaires et les sociétés privées. Il a été viré pour ça, qu'on l'a rappelé pour faire un rapport, pour voir si le Congo français était mieux géré que celui de Léopold II. On a vu que non, mais le rapport de Brazza a été complètement caché. Et il est ressorti en 2014. Vous en avez parlé d'abord, je crois, dans une émission.
0: Le cours de l'histoire, mais c'est ces histoires-là qui nous passionnent, et c'est en cela que laisser la parole aux écrivaines, aux auteurs, aux autrices, c'est aussi plonger dans cette histoire qui nous intéresse, une histoire foisonnante, et on l'entend bien à vous écouter, Jennifer Richard. Je rappelle les trois titres de cette trilogie. Il est à toi ce beau pays, le diable parle toutes les langues et notre royaume n'est pas de ce monde. Et puis, pour ceux et celles qui se demandent, tiens, si la vie ne connaissait pas la mort pour une éternité, savoir si en couple ça peut durer bien longtemps, La vie infinie, hein, c'est publié chez Philippe Frey. Merci vivement à vous d'être venu dans le cours de l'histoire.
1: Merci Xavier.
0: Et voici le fil histoire dans le fil culture G, philo, éco, sciences, numérique, pop culture et gastronomie. Et dans le fil histoire, c'est Hélène Bouillon, historienne égyptologue, qui nous rassure, non, il n'y a pas de malédiction autour de Toutankhamon.
2: Novembre 1922, Howard Carter, archéologue britannique, ouvre le tombeau de Toutankhamon, intact depuis plus de 3000 ans. Il sait déjà qu'il vient de faire une découverte exceptionnelle. Mais ce qu'il ne sait pas encore, c'est que cette découverte va déchaîner quelque chose de bien plus redoutable que n'importe quelle malédiction. La première visite officielle du tombeau, organisée le 17 février 1923, quelques mois après la découverte, est seulement pour les Happy Few. Seul un journaliste du New York Times peut accompagner les officiels égyptiens, le fouilleur Howard Carter, son mécène Lord Carnarvon et la fille de ce dernier. C'est la première fois qu'un tombeau royal égyptien est découvert intact. La préservation de cette petite tombe dans la vallée des rois est à la fois tout à fait fortuite et tout à fait miraculeuse. Son trousseau funéraire est magnifique, avec des objets en or massif, dont le célèbre masque funéraire avec sa coiffe à rayures. La découverte du tombeau de Toutankhamon a lieu dans un contexte géopolitique particulier. L'Égypte vient d'accéder à l'indépendance après un protectorat britannique de 40 ans. La richesse du trésor pousse le directeur du service des antiquités de l'Égypte à prendre position pour que le trésor reste en Égypte dans sa totalité. La découverte engendre donc des tensions et les rumeurs vont bon train. Arthur Weigel, ancien archéologue, devenu reporter pour le Daily Mail, se rend dans la vallée des rois le jour de l'ouverture officielle. Interdit d'entrer, il voit Lord Carnarvon plaisanter et s'offusque de la désinvolture du mécène. Il déclare « Avec une attitude pareille, je ne lui donne pas 6 semaines à vivre ». Quelques semaines plus tard, Lord Carnarvon tombe malade. De santé fragile, très fatigué par les pressions politiques et médiatiques, il souffre d'une infection due à une piqûre de moustique et décède dans les semaines qui suivent. Le lendemain de sa mort, la presse s'en donne à cœur joie et l'écrivain Arthur Conan Doyle, adepte du spiritisme, est trop heureux de donner son avis sur l'élément maléfique qui protège les tombeaux égyptiens. Au fil des publications, les sources, de moins en moins fiables, affirment qu'une malédiction peut se lire au-dessus de la porte de Toutankhamon. La mort touchera de ses ailes quiconque troublera la paix du pharaon. Sauf que cette phrase n'a jamais existé, ni dans le tombeau de Toutankhamon, ni ailleurs, pour la simple raison que dans l'Égypte ancienne, la mort n'a pas d'aile. Le concept n'est pas personnifié. Pourtant, cette malédiction peut encore passer pour véridique de nos jours. Les fake news n'ont pas attendu les réseaux sociaux. Au siècle dernier, face aux élucubrations de Conan Doyle, une autre romancière a su garder la tête froide. Agatha Christie réagit à l'hystérie collective en écrivant « The Adventure of the Egyptian Tomb ». L'assassin attrapé par le détective Hercule Poirot n'est pas une momie, mais un être de chair et de sang qui se sert de la malédiction du pharaon pour dissimuler ses meurtres.
0: Merci vivement Hélène Bouillon, le cours de l'histoire sur France Culture, une émission réalisée par Laurence Millet avec à la technique Nicolas Bonnet, émission préparée par Jeanne Delecroix, Jeanne Copper, Raphaël Laloum, Chloé Rouillon et Mayouen Guizliou. Le cours de l'histoire est à écouter, à podcaster sur notre site franceculture.fr et l'appli Radio France.
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10: Bonjour le Book Club. Quand en juin 2023, j'ai découvert que Mes Forêts était inscrit au programme du bac de français, j'ai vraiment été enchantée. Leur mettre entre les mains un texte qui puisse les reconnecter au monde m'a semblé essentiel, mais ça n'a pas manqué. Quand on a commencé l'étude du recueil, un grand nombre d'élèves m'a dit « Mais enfin madame, qu'est-ce que c'est que ces textes ?» Et petit à petit, pour certains élèves, quelque chose a surgi, une forme de révélation. Certains m'ont dit « Vous savez, on l'a lu, on se promenait un petit peu dans la forêt, on l'a lu dans la campagne. » Et puis finalement, on s'est rendu compte que ça nous parlait, que quelque chose de nous existait entre ces pages.
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1: Voilà plusieurs années que France Culture et Radio France produisent des heures de radio pour accompagner celles et ceux qui vont passer le bac français et nourrir au passage la curiosité des oreilles qui l'ont passé il y a longtemps tout autant que celles de qui ne le passera jamais. Bref, vous l'aurez compris, elles sont pour tout le monde, ces centaines d'heures à podcaster, volontairement un peu plus pédagogiques que les autres. Aujourd'hui, on étudie un recueil d'Hélène Dorion, poétesse québécoise née en 1958, première autrice vivante à figurer au programme, ce qui rappelle aux tout jeunes élèves que ça existe, les auteurs vivants. Mes forêts, c'est le titre du recueil, rassemble des poèmes commencés en 2018 comme autant de cailloux semés sur un chemin existentiel parmi les arbres. Réparant, repensant le rapport au vivant par des opérations de mots et de mouvements, Hélène Dorion soutient l'émerveillement au milieu du chaos. On en parle avec nos deux invités, nous sommes ensemble pour une heure. Bienvenue à toutes et à tous dans le Book Club. Bonjour Anne Revers.
11: Bonjour Marie.
1: Aux éditions Nathan, on peut lire votre étude et analyse de l'œuvre d'Hélène Dorion. Merci beaucoup d'être avec nous. Vous êtes agrégée de lettres modernes, vous êtes aussi à l'inspection académique, inspectrice pédagogique régionale, c'est bien ? C'est correct de dire ça ? Non, vous avez...
11: Faisant fonction.
1: D'accord, c'est pas tout à fait ça.
11: Oui, c'est ça.
1: C'est bientôt peut-être.
11: Bientôt peut-être.
1: Voilà, exactement. Bienvenue, merci beaucoup d'être avec nous. Bonjour Olivier Barbaran.
12: Bonjour.
1: Vous êtes vous-même poète, vous êtes critique littéraire, vous êtes entretenu avec Hélène Dorion, notamment dans le cadre de vos fonctions au ministère de l'Éducation nationale. Merci beaucoup d'être là avec nous aujourd'hui au Book Club, un Book Club dont je rappelle qu'il est un peu particulier. On va dire que on destine tous nos Book Clubs et on a envie que ces émissions soient écoutées par les jeunes générations. Mais là, on va se donner encore plus les moyens d'être à destination d'elles et eux, notamment avec l'horizon de l'épreuve du bac français. Rappelons la forme que prend l'épreuve du bac français en ce moment, en 2026. Rappelons aussi dans quel parcours, puisque c'est comme ça que ça s'organise, s'inscrit la sélection du recueil Mes Forêts d'Hélène Dorion.
12: Très bien, quelques recommandations donc ou rappels institutionnels pour commencer.
1: Ouais.
12: Je vais essayer de les faire bref parce que l'essentiel est que nous parlions de poésie. Le nouveau baccalauréat qui a été instauré par les BO du 2019 faisait en sorte qu'il y ait des œuvres de façon à ce que les élèves puissent approprier l'exercice à l'écrit de la dissertation et non pas seulement de travailler sur des groupements de textes. Et donc on travaille avec un programme imposé d'œuvres qui décline les différents genres et nous avons une entrée du programme qui est pour la classe de première la poésie du 19e au 21e siècle. Et les élèves peuvent s'y préparer tout à la fois à un commentaire mais qui n'est pas sur programme, à une dissertation qui elle est sur œuvre et évidemment aux oraux pour lesquels des poèmes peuvent figurer de l'œuvre qu'ils ont travaillée. Et c'était la deuxième tournée, si j'ose dire, de cette entrée, la poésie du 19e au 21e siècle, et nous avions repéré que pour la première tournée, nous nous arrêtions à Apollinaire, ce qui pour 19 au 21e siècle faisait quand même un siècle d'écart. Commande a été passée donc à la commission qui regroupe des inspecteurs généraux, des professeurs, de trouver une œuvre un peu plus contemporaine et j'ai sorti du chapeau ma dernière admiration et j'aurais dit « Est-ce que vous connaissez Mes Forêts d'Hélène Dorion ?» Ils ne les connaissaient pas, mais nous nous sommes donné le temps de la lecture et à l'issue de la lecture, tous les collègues ont dit « Oui, bien sûr, il faut mettre cette œuvre-là au programme. » Voilà dans quel cadre et pour quelle raison Hélène Dorion nous a fait la grande chance de pouvoir figurer au programme des EAF.
1: Ce qui est intéressant aussi, c'est que c'est au milieu d'une séquence où ils étudient d'autres poèmes. Et d'ailleurs, à la fin du livre que vous publiez chez Nathan et Anne Revers, vous replacez Mes forêts d'Hélène Dorion dans une constellation d'autres recueils, des recueils auxquels on a pu consacrer des émissions. Je pense au cahier de Douai, par exemple, d'Arthur Rimbaud. Qu'est-ce que ça produit comme ça dans l'expérience des élèves qui nous écoutent, d'avoir une sorte de constellation de recueils littéraires à étudier? Quel est l'intérêt?
12: Peut-être ai-je oublié de dire qu'il s'agit de parcours. C'est-à-dire qu'une fois que l'œuvre est positionnée, nous inventons un parcours de façon à ce que les élèves sachent dans quel sens aller. Pour Hélène Dorion, spontanément, on pourra le légitimer, nous avons décidé que ce serait la poésie, la nature, l'intime, dans le battement entre la nature et l'intime que recoupe en partie le titre, Mes forêts, le dehors et dedans,
1: absolument.
12: Et c'est à moi. Donc c'était ceci pour ceux qui travaillent Rimbaud, celles et ceux qui travaillent Rimbaud, c'est émancipation poétique ou émancipation créative. Donc nous essayons de flécher un peu un parcours qui est une manière d'entrer et qui est une manière aussi de pouvoir ensuite poser cette œuvre dans une constellation en effet, puisqu'un groupement de textes doit l'accompagner, qui permet par exemple de poser la singularité du travail d'Hélène Dorion avec la nature au regard d'une nature romantique ou plus attendue de la part des élèves.
1: Voilà, exactement. L'idée c'est aussi d'avoir des dialogues d'œuvre à œuvre, de se rendre compte que l'œuvre qu'on étudie, que ce soit un poème ou un recueil, c'est pris dans une histoire littéraire, qu'il y a des façons de s'intéresser au vivant, à la nature, au sujet. On verra aussi que la question du battement justement de l'intime est importante dans l'œuvre d'Hélène Dorion. Alors, qui est Hélène Dorion?
11: Eh bien, Hélène Dorion est une écrivaine canadienne, québécoise, francophone, et elle s'est exercée à de nombreux genres, à peu près tous les genres, l'essai, la poésie, le roman, mais il ne faudrait pas oublier que sa formation première relève de la philosophie. Et cette philosophie innerve absolument tous ses ouvrages. Alors elle a écrit de très nombreux ouvrages, environ 35 il me semble, et derrière chaque ouvrage il y a ce questionnement philosophique. Qui sommes-nous? Où allons-nous? Comment habite le monde? Et puis évidemment la poésie au cœur de chacun de ces ouvrages, même lorsqu'on lit pas même Le bruit d'un fleuve qui est un roman, on trouve bien évidemment cette poésie-là au cœur de son écriture parce que c'est son objectif, hein, ce langage poétique qui est un, comme elle le dit, un précipité de langage dans lequel elle va fouiller, hein, la densité de la matière du mot et pour voir finalement en quoi ce langage éclaire notre chemin, et ce dans chacun de ses ouvrages.
1: Ça, c'est une chose qu'un élève ou une élève peut mentionner au moment d'un oral ou dans une dissertation. La formation philosophique d'Hélène Dorion, son
11: absolument.
1: Rapport au langage, j'essaie de reprendre cette idée.
11: Absolument.
1: Et le précipité, cette idée du précipité du langage, ça peut être trois choses qu'on peut dire à l'oral ou en disserte.
11: Absolument. Dans l'œuvre Mes forêts, il est fait référence plus ou moins explicitement au mythe de Sisyphe, qui a fasciné Hélène Dorion dès lors qu'elle l'a rencontré.
1: Dans un passage que vous avez choisi, on y viendra. Ouais.
11: Et effectivement, où aller sans commencement et peut-être sans fin, il était aussi question des galets, hein, cette chute de galets, puisque nous sommes ces galets-là qui roulons finalement dans nos vies, et ce mythe de Sisyphe, évidemment, les élèves peuvent le convoquer, parce que c'est le motif de la chute qui est central dans Mes forêts, chute qui est nécessaire pour envisager un envol.
1: Est-ce qu'il faut préciser de quelle philosophie elle est spécifiquement lectrice? Vous mentionnez le fait qu'elle ait été particulièrement touchée par Nietzsche.
11: Oui.
1: Est-ce qu'il faut être en mesure de donner quelques éléments sur son rapport à ce grand auteur, à ce grand philosophe?
11: Je crois que c'est le fatalisme mortifère qui l'a inspiré, parce que si l'on reste dans ce cercle mortifère, on n'a pas de respiration possible. Or, tout le travail d'Hélène Dorion, c'est de trouver la faille par laquelle un souffle d'air va pouvoir passer pour sortir du cercle et plutôt entrer dans une spirale, si on peut dire, puisque la spirale est vertueuse, puisqu'elle n'est pas répétition, elle est recommencement, avec un autre chemin.
1: Avec un micro-déplacement, on y reviendra vraiment à cette idée de la variation, y compris quand on va évoquer la musicalité de l'œuvre poétique d'Hélène Dorion. Mais donc sa lecture de Nietzsche, elle est de ce côté-là, ou de la philosophie en général, elle serait de ce côté-là, c'est-à-dire l'humain peut être dans sa trajectoire existentielle pris dans une
13: une répétition plutôt mortifère. Et ce décalage, la faille, l'ouverture, elle utilise aussi beaucoup le motif de la clairière. D'un coup, il y a un dégagement qui fait qu'on respire, on se déplace.
11: Absolument, Marie. Et puis, peut-être une deuxième figure philosophique que les élèves pourraient convoquer, c'est Nietzsche. Parce que dans ce déferlement des éléments, notamment les vents, on a cette puissance-là, dans certains poèmes plus que d'autres, mais c'est une puissance qui est salvatrice, nous le verrons peut-être. Mais
13: qui peut être destructrice et inquiétante.
11: Oui, mais évidemment, c'est cette dialectique-là qui est en jeu tout le temps.
13: On va mentionner aussi quelque chose du contexte d'écriture de ce recueil « Mes forêts ». Mmh. J'ai précisé que les poèmes étaient débutés en 2018. 2018, c'est pas très longtemps avant la période du Covid. Pourquoi c'est important de le dire, ça aussi, Hélène, pour Hélène Dorion, à l'envers ?
11: Effectivement. Alors, elle a commencé l'écriture de ce recueil en 2018, au moment des incendies qui ont ravagé la Californie cet été-là. Et puis, elle a commencé parallèlement l'écriture de Pas même le bruit d'un fleuve, son roman. Elle a laissé de côté un petit peu le travail autour de Mes forêts pour le reprendre, effectivement, en 2020, au moment du confinement. Elle s'est retrouvée confinée dans sa forêt d'Orford, en Estrie, et elle était finalement confinée avec la forêt, avec les arbres, et c'est de ce dialogue avec la forêt qu'elle a pu finalement poursuivre cette œuvre-là et lui donner la forme qu'elle a aujourd'hui.
13: Je mentionnais un entretien que vous avez eu avec Hélène Dorion, Olivier Barbaran, au moment de choisir Mes forêts pour le placer au programme du bac français. Qu'est-ce qui vous a marqué dans cet échange et parce que, par exemple, que disait-elle de ce contexte d'écriture ?
12: L'entretien était un peu ultérieur au choix que nous avions fait. Nos contacts ont été établis un tout petit peu après, une fois qu'on a pu le lui annoncer. Il me semble, si vous m'y autorisez, qu'il ne faudrait pas inquiéter les élèves s'ils nous écoutent. Toutes ces références savantes sont des possibles,
13: exactement,
12: mais ne sont absolument pas des attendues.
13: Ouais.
12: Ce qui est essentiel, c'est plutôt ce qu'ils auront entendu de ce texte, bien au-delà de ce qu'il faudrait savoir pour pouvoir l'éclairer. Et je crois que l'une des grandes chances que nous offre Hélène Dorion, c'est d'avoir une parole audible par des élèves jeunes qui les renvoient à des questions qu'ils doivent se poser avant d'aller les chercher dans des références. Je crois que c'est vraiment important que nous le disions.
13: On y viendra parce que Hélène Dorion elle-même a coutume de présenter l'expérience poétique comme une expérience de l'immédiateté, de l'immersion. Donc en effet, le ressenti, par exemple, l'un et l'autre, vous en appelez au ressenti direct des élèves pendant l'épreuve face au poème et ils peuvent l'injecter dans ce qu'ils vont dire, dans ce qu'ils vont écrire.
12: Il nous semble que ce serait la plus grande réussite que d'avoir ouvert une écoute poétique, et même au-delà d'une écoute poétique, et pour respecter ce que nous nous disions avec Hélène Dorion quand nous nous sommes vus, à savoir qu'il s'agit d'une expérience existentielle. Ce pourquoi elle écrit, ce pourquoi nous écrivons, ce pourquoi des poèmes existent, ce n'est pas seulement pour faire des monuments de mots, c'est bien pour que quelque chose dans nos consciences remue, s'articule, s'organise. Je crois qu'au fond, l'une des choses les plus importantes à entendre, enfin, après quelques années de fréquentation, je me dis cela, c'est une phrase qu'elle a eue dans un entretien et qui est « Je n'habite pas dans la forêt, j'habite avec la forêt ».
13: Oui, c'est ce que disait Anne Revers quand elle disait que finalement, le moment de la pandémie et du confinement avait comme intensifié la fréquentation du « avec la forêt » et non pas « dans la forêt ». Qu'est-ce que ça change de dire « avec la forêt » ? Puisqu'on va beaucoup en parler de ce mot-là, des forêts.
12: Ça change que ce n'est pas un espace dans lequel nous serions plongés et dont nous pourrions bénéficier à loisir ou l'exploiter ou le surexploiter. Ça change tout simplement le fait, et je crois que c'est un positionnement dans le monde fondamental, et c'est cela au fond que nous dit Hélène Dorion et qu'elle nous apprend à faire avec une attention qui doit être équilibrée entre l'attention qu'on porte aux choses, au monde et au langage, et à soi au fond. Mais c'est cette manière de faire attention qui fait que nous ne sommes pas maître et possesseur de cette nature, nous ne sommes pas non plus plongés dans un bain, nous sommes en relation avec les choses, comme nous devons être en relation avec les mots que nous utilisons.
13: Et au passage, avec les êtres qui ne sont pas complètement absents de ce recueil, qu'ils soient humains ou qu'ils soient animaux. Olivier Barbaran, vous mentionnez tout à l'heure que quand vous avez proposé cette découverte qui était récente pour vous au comité qui devait lire un texte plus contemporain, un recueil plus contemporain, personne ne connaissait ici en France, en tout cas dans le bureau, dans les gens qui étaient autour de vous, Mes forêts d'Hélène Dorion. Et vous mentionnez au début de cet ouvrage chez Nathan, Anne Revers, que ça met professeurs et élèves rêve à un endroit d'horizontalité et donc peut-être d'une joie d'apprendre ensemble. Peut-être on peut dire un mot là-dessus.
11: Ah oui, absolument, c'est primordial. Parce qu'on ne peut parler de littérature que lorsqu'on y a participé soi-même. Effectivement, c'est pour un enseignant toujours difficile de repenser aux émotions qu'une première rencontre avec un texte a produit. Et parfois, quand on enseigne Apollinaire, Rimbaud, Ponge, Conséquence depuis 30 ans, on oublie cette interrogation curieuse que l'on a quand on lit un texte pour la première fois. Hélène Dorion, nous ne la connaissions pas. Et nous avons eu cette expérience dont vous parliez, Marie, de lecture, cette immédiateté, nous l'avons vécue. Mm-hmm. Et donc, nous pouvions nous sentir un peu plus proches de l'expérience des élèves.
13: C'est encore frais, quoi.
11: Oui, ouais. On ne peut les accompagner que quand on part de là où ils sont, pas en leur imposant une explication de là où on en est. Sinon, effectivement, on ne les emporte pas.
13: Mais je suis assez heureuse, peut-être parce que j'ai trop vieilli là, mais de vous entendre l'un et l'autre dire que dans les attendus, y compris, j'entends là, les attendus officiels de l'épreuve du bac français, il y a grande place faite au ressenti premier face au poème. C'est des choses qui ont, là, petit point historique, qui aurait un peu bougé ces 20 dernières années, non ?
11: En tout cas, il est clair que l'examinateur doit entendre, que ce soit à l'oral ou à l'écrit d'ailleurs,
13: une singularité,
11: doit entendre le lecteur derrière l'élève. C'est pour ça que vous nous parliez de références, mais chacun, et de constellations, mais chacun va avoir sa bibliothèque intérieure qui va être activée, et nous on a besoin de l'entendre, cette bibliothèque de l'élève, parce que au-delà d'un candidat, c'est un adolescent en construction, un adulte en devenir, et c'est comme ça qu'il va se forger son humanité, ses valeurs, et effectivement, on a besoin d'entendre le lecteur, ses interrogations, ses incompréhensions, ses émotions, c'est fondamental, à l'écrit et à l'oral, et qui plus est, à la deuxième partie de l'oral, parce que n'oublions pas que les élèves peuvent aussi choisir l'œuvre d'Hélène Dorion pour la seconde partie de l'oral, l'entretien. Mmh. Et là, c'est tout le volet d'appréciation, finalement, de jugement, de goût
13: qui doit s'exprimer et être entendu.
11: Et qui sera évalué.
13: Sur cette dimension-là, de comment les examinateurs et examinatrices évaluent cette dimension intime, convocation de la bibliothèque intérieure, entente des lectrices et des lecteurs derrière des candidats, c'est beau, j'adore, très beau projet pour cette épreuve.
12: Très beau projet, bien entendu, soyons réalistes, tout à la fois, ce sont bien des injonctions de plus en plus marquées, qui disent que le but de l'enseignement du français n'est pas de disposer d'un savoir, mais d'un savoir vivant, et de former des lecteurs, et la notion de sujet-lecteur, malgré la redondance entre le mot sujet et puis finalement le suffixe en heure, le lecteur, c'est cela que nous devons former, ça nous en avons, je crois, toute conscience. Maintenant, les impératifs du fonctionnement institutionnel, les habitudes les inquiétudes sur les dimensions qui seraient prétendument subjectives d'une telle évaluation font que nous avons encore un chemin à parcourir pour
13: mais
12: que véritablement...
13: Mais c'est bien que tu puisses le dire là à l'antenne, que ce soit l'horizon à la fois pour les personnes qui vont passer l'épreuve de bac français, mais aussi, on va dire, l'état d'esprit pour les personnes qui seront en face et qui écouteront et qui corrigeront. C'est un très bel horizon.
12: En tout cas, rappelez que c'est en effet ce que nous souhaitons tous et qu'il faut que nous nous mettions en ordre de marche pour éviter que des mauvais réflexes de pur contenu, de seule érudition, de questions ponctuelles et fermées, de questionnements qui ne se fait pas au profit d'un questionnaire, d'une mauvaise interaction avec les élèves, ne nous permettent pas d'accéder évidemment à ce qui est un idéal, mais c'est un idéal que nous continuerons de manifester, que nous manifestons aussi dans un peu plus jeune. Maintenant, la notion d'appréciation apparaît dans les nouveaux programmes du collège. Apprécier, il ne s'agit pas plus seulement de savoir ou d'interpréter, mais il s'agit bien d'apprécier.
13: On va continuer de parler de Mes forêts, ce recueil au programme du bac français d'Hélène Dorion, juste après cette chanson inspirée d'un conte. Le conte s'appelle Mila et l'arbre bateau. Évidemment, on est resté du côté des arbres. C'est l'histoire d'une petite fille qui s'appelait Mila. Avec son grand père qu'elle aimait énormément, elle faisait de longues promenades dans la forêt. Quand ils étaient fatigués de marcher, ils se reposaient au pied d'un chêne dans une jolie clairière, un mot signe d'Hélène Dorion, traversée par un ruisseau. Mila connaissait grâce à ce grand-père le nom de tous les arbres et elle avait inventé une chanson qu'ils chantaient tous les deux en revenant de leur promenade, chanson qu'elle peut se chanter dès lors que le grand-père n'est plus là.

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1: Les clairières que creusent les forêts au-dedans de nous, aujourd'hui dans votre Book Club, et les poèmes d'Hélène Dorion. Dans le cadre de notre programme de vous aider à réviser et au passage nourrir la curiosité de tous les auditeurs, une émission consacrée à cette autrice québécoise contemporaine qui figure au programme du bac français, ce recueil Mes forêts qui est apparu aux éditions Bruno Doucet. On va parler de sa structure, c'est ce que vous commencez par faire dans le livre que vous lui consacrez à Nevers aux éditions Nathan, une structure qui est complexe, qui nous dit déjà des choses en tant que telle sur la pensée musicale, le rapport au mouvement, au retour des thèmes. Qu'il y a dans l'écriture d'Hélène Dorion.
2: Oui, en effet. Alors, Hélène Dorion a coutume de dire qu'elle n'aime pas tellement le terme recueil pour qualifier.
1: Bah, c'est bien de le corriger parce que ça fait trois fois que je le dis.
2: Non, mais c'est pour autre chose. Mais on peut aussi penser au recueil sens religieux du terme et tout va bien. Elle parle plutôt de livre parce qu'effectivement, il est composé, il a un début, une fin. Chaque section a son début, sa fin.
1: Et avec des titres qui nous disent des choses, il y a même des citations en exergue, comme oui. Ouais, on redémarre sur autre chose.
2: Et nous raconte une histoire, effectivement. Donc on a quatre sections intercalées par des poèmes qui commencent tous par « Mes forêts sont » et qui instaurent un refrain. Mais effectivement, la première section, l'écorce incertaine, dans cette section, chaque poème porte un titre, c'est la seule section où les poèmes portent un titre. Et finalement, chaque poème installe une note, finalement, dans la partition. Ce sont des poèmes à une voix qui entrent dans cette partition jusqu'à, finalement, l'onde du chaos, cette section où l'on entend...
1: Qui est la dernière ?
2: Non, l'avant-dernière.
1: L'avant-dernière, le bruissement du temps étant la quatrième.
2: Exactement. Et finalement, on a un mouvement crescendo jusqu'à l'onde du chaos où on entend mille voix de vent, l'orage. Et on a comme une symphonie, finalement, un concert dissonant, hein, attention. Hein,
1: alors qu'au premier, dans la première période, dans la première section, si on continue à rester un petit peu là, les voix sont plus claires, on est plus sur une seule voix.
2: Oui. Mais et non. Parce que, vous voyez, je pense aux élèves et je découvre la chanson que vous nous avez proposée, donc la voix est très lumineuse, la guitare très très délicate.
1: C'est un pizzicato de violoncelle.
2: Voilà, magnifique, absolument magnifique. Et en même temps, on pourrait demander aux élèves si cette chanson illustre l'atmosphère de mes forêts. Et la réponse serait un peu dissertative, c'est-à-dire oui, certes, parfois les forêts sont des clairières, parfois elles accueillent la lumière, elles sont ces refuges, hein, c'est cette citation dans laquelle Hélène Dorion dit que ces forêts sont une demeure où respire sa vie, et en même temps, pas du tout. Ça n'est pas du tout l'image des forêts d'Hélène Dorion. Les forêts d'Hélène Dorion sont peuplées de dangers, de bêtes, de troncs qui se cassent, de déluges,
1: de menaces.
2: Et il ne faudrait pas croire que la forêt serait un refuge pour fuir le monde. Pas du tout, puisqu'elle contient le chaos du monde. Donc finalement, la première partie aussi contient ce chaos.
1: On a peut-être dès le titre de cette section, qui est l'écorce incertaine. D'emblée, on est obligé d'être du côté de l'oxymore. On est obligé d'être. Tout à l'heure, vous avez dit oui et non.
2: Oui, c'est ça.
1: Il va falloir faire ça, en tout cas, dans le commentaire de ces poèmes-là.
2: Exactement. Et puis la dernière partie est à part. Hein, on est plutôt dans de la narration.
1: Le
2: bruissement du temps, où finalement il s'agirait de réécrire peut-être un petit peu l'histoire de cette humanité.
1: Dans les attendus, justement, on rappelle régulièrement ce qu'on peut attendre des personnes qui passent l'examen. Avoir une vision d'ensemble sur la structure de ce livre d'Hélène Dorion, pouvoir en dire les mouvements et ce qu'on vient de faire très brièvement ici avec Anvers, c'est intéressant.
3: C'est même indispensable, je crois. Et c'est bien là où il y a quelque chose qui a bougé aussi dans l'enseignement de la poésie, qui a très souvent été anthologique. Certes, chaque poème est une œuvre en soi, mais il n'empêche que nous travaillons sur des livres, que ces livres ont une construction, que le sens du poétique, et Baudelaire le disait déjà, hein, si je demande une chose ou des fleurs du mal, c'est qu'on dise que c'est un livre construit. Mm-hmm. Et de la même manière qu'une musique, un air de musique s'entend, un air d'opéra au moment où il intervient, mm-hmm. de la même manière, situer est essentiel. Des activités aussi simples pour les révisions que de feuilleter, mm-hmm. À part la lecture du sommaire qui me paraît nécessaire, comme on vient de le faire.
4: Et qui est hyper agréable aussi, par ailleurs.
3: Le feuilletage me paraît indispensable et il éclairerait peut-être un aspect que je trouve pour ma part vraiment très éclairant, à savoir que les premiers poèmes sont plus courts et il y a une amplification de la voix et tout cela me semble s'articuler avec l'idée qu'au début, la voix poétique est à l'affût des craquements et bruissements du monde, de petits événements infimes et puis quelque chose se passe, la chute de galets déclenche quelque chose et quelque chose s'ouvre et qui est beaucoup plus ample et qui se finira dans l'amplitude, je trouve, des derniers textes. Il y a une sorte d'effet d'onde comme cela qui renvoie aussi peut-être à un rapport au monde, l'écoute, l'attention et puis les leçons qu'on en tire et qu'on dégage et qui peuvent, elles, être plus discursives au fond que l'étaient au départ. C'est presque l'imitation des bruissements, craquements et délicatesses de la forêt, de signes presque imperceptibles à l'affût desquels il faudrait être. Je ne sais pas ce qu'en pense Anne, mais moi je le lis comme cela.
2: Je pensais exactement à ce mot onde, effectivement, parce que l'onde du chaos, c'est bien sûr le courant dans lequel on est emporté, mais ce sont aussi les ondes hertziennes. Mm-hmm. Donc cette densité-là, on la retrouve aussi dans ce titre.
4: Et quand vous dites que dans la forêt, on ne se réfugie pas du monde au sens où on en serait coupé, le monde est dedans, y compris les brouhahas, on l'entendra tout à l'heure, il y a quelque chose de la forêt qui peut abriter les résonances des klaxons, des villes, des mégapoles, des échanges trop nombreux, etc. Donc en effet, il y a, comme vous le disiez, et le bruit, et... au début du recueil, peut-être un peu plus de place à l'écoute, mais vite, écoutant un premier poème. On est dans ces poèmes qui font, on va dire, transition entre les parties, avec cette répétition de « Mes forêts », quasiment en ouverture du livre, du coup.

Mes forêts sont de longues traînées de temps. Elles sont des aiguilles qui percent la terre, déchirent le ciel, avec des étoiles qui tombent, comme une histoire d'orage. Elles glissent dans leur bleu, un rayon vif de souvenirs, l'humus de chaque vie où se pose, légère, une aile qui va au cœur. Mes forêts sont des greniers peuplés de fantômes. Elles sont les mâts de voyages immobiles. Un jardin de vent où se cognent les fruits d'une saison déjà passée qui s'en retourne vers demain. Mes forêts sont mes espoirs debout. Un feu de brindilles et de mots que les ombres font craquer dans le reflet figé de la pluie. Mes forêts sont des nuits très hautes.

0: C'est vous, on vous a demandé évidemment à chacun de choisir quelques poèmes de ce livre Mes forêts, et vous avez voulu entendre celui-ci, Olivier Barbaran. Pourquoi ?
1: D'abord, entre autres, hein. D'abord parce que c'est celui de l'ouverture qu'il permet d'appréhender pour une première fois, hein, puisque ça reviendra effectivement en refrain, mais ce titre hein, et ce tour qui me semble assez bien résumer ce que j'admire le plus dans l'écriture d'Hélène Dorion, à savoir que ça paraît très simple. C'est une poésie, je crois que c'est ça qui a déconcerté les élèves qui témoignaient tout à l'heure, ou en tout cas le professeur disant que ses élèves avaient été un peu déconcertés au début. Il n'y a pas de vêtements fastueux, d'appareils fastueux pour raconter la nature. Il n'y a pas non plus un lexique, finalement, alors qu'on pourrait s'attendre à cela, comme dans la comptine, on énumérait tout le nom des arbres. C'est un lexique qui est plus
0: abordable,
1: plus abordable, plus serré, qui ne se veut pas un lexique hyper scientifique. Il y a un lexique très développé, je trouve, sur les perceptions, mais pas sur l'essence des choses. En fait, les arbres sont des arbres, et on n'a pas énormément, finalement, d'un lexique de naturaliste, par exemple. Et dans ce texte, cette tentative d'explicitation du titre hein, qui se joue ici avec Mes forêts montre bien à quel point mes forêts sont absolument incarnées. Ce sont effectivement les forêts dans lesquelles un être est en train d'essayer de rentrer en relation avec soi-même et avec le monde.
0: Mais elles sont tout autre chose.
1: Et en même temps, elles sont une ouverture vers une expérience existentielle. Mes forêts sont de longues traînées de temps. C'est très simple du point de vue du lexique. C'est d'une grande subtilité puisque l'espace devient du temps. C'est un temps qui traîne, c'est un temps qui va nous apprendre. Et je crois que c'est une des leçons de mes forêts, à habiter autrement le temps et avoir d'autres expériences du temps que l'expérience du temps qui est la nôtre.
0: Notamment en le déchronologisant, puisque les souvenirs tendent vers demain, donc d'un seul coup, il y a quelque chose du temps qui s'écoulerait dans un seul sens qui se trouve complètement caduque. Il faut imaginer autre chose.
1: Et donc, les forêts vont étoiler progressivement, mais avec un calme absolu, qui est le calme d'ailleurs avec lequel il faut entendre Hélène Dorion lire, hein, cette sorte de sérénité exacte, mais sur le fil toujours, qui me fait penser à l'art martial. Moi, j'ai toujours été ébloui, j'ai eu l'impression d'avoir une maître d'art martial devant moi quand elle lit, sans aucune syllabe qui tombe à côté, mais avec cette espèce de tension. Et prenons un dernier exemple, mes forêts sont des nuits très hautes, je crois qu'il y a plein
0: de quoi... Ce dernier vers.
1: De quoi commenter. Et là encore, les mots sont très simples. Le vers n'est pas un vers qui sonore, mais la poésie tient à cette justesse avec laquelle des choses très compliquées sont dites très simplement. Et ces nuits, c'est à la fois une opacité, mais c'est en même temps aussi un accueil. Et ce qui est très beau, c'est l'adjectif haute. Que des nuits puissent être hautes. Quel degré d'élévation se fait dans la profondeur lorsqu'on veut bien aller y chercher. Je crois que tout est dit là, pour moi. C'est pour ça que j'aime beaucoup ce poème, entre autres.
0: Vous parlez de la voix d'Hélène Dorion. On va l'écouter ici, dans une archive RFI 2024. Elle parle justement de l'importance de ressentir immédiatement le poème.
2: En fait, ce qui est essentiel à la poésie, c'est qu'on la ressente. Donc, qu'on l'entende, qu'on la vive, qu'on la lise, bien sûr. Donc, qu'on en fasse une expérience immédiate, avant toute analyse, avant toute manière, si on veut, d'essayer de la comprendre avec ce qu'on appelle l'intellect. Parce que la poésie nous parle différemment, il faut bien le dire, et ça peut créer un déplacement de notre manière de saisir. Ça crée un remuement, c'est aussi ce qu'on appelle l'émotion, une mise en mouvement de quelque chose qui s'adresse à nous différemment et ailleurs, de là où on a l'habitude de recevoir les mots, le langage bien structuré, habituel, très concret. Donc, il faut une sorte de disponibilité, je dirais. Il y a quelque chose de naturel quand on intègre un poème et après, il me semble que toute analyse, toute manière d'aller plus profondément dans le texte va se faire de façon plus facile, plus éclairée, plus naturelle quand on l'a intégré, quand on l'a laissé nous rejoindre.
0: Le feu qu'on entend venir, on dirait une bête, prête à tout dévorer. Au milieu d'un champ, de longues allumettes, soudain la flèche, soudain l'embrasement du cortège redouté. Le feu promet l'éclaircie qui donnerait envie de grandir. Les vents. Et le murmure se fracture avec le souffle qui poursuit l'œuvre du courant, vif d'air refroidi. Comme des oiseaux, les arbres se débattent, cherchent la vague ou le rivage. La forêt disperse nos fatigues. Masques et failles, de nos illusions. Deux poèmes de ce livre « Mes forêts », « Le feu et les vents » que vous aviez voulu entendre en regard, Anne Revers, et juste avant la voix d'Hélène Dorion en 2024 au micro de RFI, qui utilise une très belle idée à la fois d'avoir intégré un poème, mais aussi ensuite de se laisser être rejoint par la poésie, ce qui me semble être une belle manière de nous proposer de vivre ça. Alors, on peut commenter les deux, à la fois le couple de poèmes le feu et les vents, et puis peut-être ce que disait Dorion.
3: Oui, nous nous regardions en souriant avec Olivier Barbaran, en écoutant Hélène Dorion, parce que c'est une rencontre, cette voix. Moi, je suis entrée dans la lecture de ce recueil en l'écoutant.
0: Et, à la radio, vous voulez dire ?
3: En l'écoutant dans les émissions. Alors, il faut rappeler aux élèves qu'il existe un site, hein, Hélène Dorion a son site.
0: C'est là que vous mentionnez les lectures à haute voix qu'elle fait de ses propres poèmes.
3: Oui, exactement. Et l'écouter lire ses poèmes à haute voix, et l'écouter tout simplement parler, en fait, elle incarne sa poésie. C'est une voix qui accepte la lenteur, qui accepte les silences. Et c'est dans ces instants là que les élèves peuvent entrer. Que voit-il au milieu d'un champ de longues allumettes ? Que voit-il en fait ? Quelle image mentale se construit-il ? On n'aura pas tous la même image en tête.
0: Vous citez donc un vers du poème Le Feu.
3: Oui, pardon.
0: Non, mais c'est beau, ça s'intègre complètement à l'intérieur de votre parole, mais je le mentionne.
3: Et puis, j'ai aussi choisi ces deux poèmes parce que ils incarnent aussi cette dialectique entre ce qui brûle, ce qui peut apparemment tuer, briser, et puis en même temps ce qui régénère. Parce que c'est justement ce chaos-là qui nous donne aussi une porte d'entrée vers ce qui balaie la souffrance. Les vents, finalement, pourraient attiser le feu et renforcer ce pouvoir de destruction, mais bien au contraire, ces vents-là soufflent, comme le souffle poétique, finalement, et réparent quelque part ce qui a pu être
0: brûlé.
3: Oui. Et donc, vous parliez donc de ressentir. Je crois que c'est là qu'il faut laisser aux élèves ce temps-là, cet espace-là, pour les laisser ressentir. Et puis, lire, hein, effectivement, lire à haute voix, parce que quand on lit de la poésie à haute voix, c'est une expérience physique. On accueille la respiration, dans ce silence, ces silences sont des espaces de narration, de fictionnalisation, d'immersion, et il faut offrir aux élèves cet espace-là.
0: D'ailleurs, j'ai remarqué que j'avais envie d'être assez vive, que ce qui me venait comme genre de lecture, c'était quelque chose d'assez vif, qui se resserrait, qui rebondissait, peut-être pour vous emmener aussi sur un terrain qui serait l'inverse d'une poésie romantique dans la forêt, lyrique, qui traîne et se complaît dans des postures. On est ailleurs, Anne Revers. On est dans une autre dynamique, une autre énergie. Dans l'épreuve de français, les élèves doivent aussi faire un commentaire de, les vers resserrés. On a parlé tout à l'heure d'entendre une voix ou entendre un concert ou un opéra. Qu'est-ce qu'ils doivent dire de la rythmique, du son, de comment c'est écrit. À un moment donné, il faut peut-être se coltiner. Oui. Ça, j'imagine.
3: Vous l'avez incarné dans votre lecture de l'adjectif vif, on l'a senti quand vous l'avez lu, vous l'avez habité en fait cet adjectif. Bien sûr qu'ils doivent commenter l'écriture en vers libre, qu'ils doivent commenter le mouvement. Enfin, vous voyez, le feu qu'on entend venir, c'est-à-dire qu'on ne peut même pas s'arrêter après le titre.
0: Sachant que le feu est le titre.
3: Hein, oui, c'est
0: bon,
3: ça.
0: Donc, on a à peine le temps de considérer que c'est un titre.
3: Voilà. Donc, bien sûr que ce mouvement que l'on ressent, il s'agit bien de décrire comment le texte nous donne à entendre, à voir ce mouvement. Bien entendu qu'il y a des éléments un peu plus techniques.
0: Alors allons-y quand même. Évidemment,
3: cette bête prête à tout dévorer. Hein, ce sont les signes avant-coureurs du feu. Bien sûr qu'on entend les pas de la bête à travers ses allitérations, ses dentales. Bien sûr que les enjambements sont à commenter. Par exemple, prenons ce vers qui poursuit l'œuvre du courant. puis on a un passage à la ligne, vif, d'air refroidi. Mmh. Sachant que ce courant, si on le lit tel quel, ce courant, on ne sait pas si c'est un courant d'eau, si c'est un courant d'air, c'est cette... L'absence de ponctuation, peut-être qu'on peut le rappeler aussi. Hein, Hélène Dorion, en accord avec son éditeur Bruno Doucet, a pris le parti de supprimer toute ponctuation, comme d'ailleurs au préalable Mallarmé ou Apollinaire l'avaient fait. Et cette absence de ponctuation, c'est un espace de liberté incroyable pour le lecteur, puisque à lui de savoir si ce courant est d'eau, d'air. Donc les élèves aussi, évidemment, peuvent le commenter. Donc les sonorités, les allitérations, les assonances, les refrains, les
4: remarques. Et ça, ils le font en s'appuyant, comme vous venez de le faire, sur un vers en particulier, en disant la mécanique de lecture que ça implique, éventuellement le ressenti du lecteur que ça implique.
3: Oui, d'ailleurs, en vous écoutant, je me dis qu'il est peut-être bon de rappeler aux élèves de ne jamais oublier le texte dans leur révision, parce que...
4: Citer, c'est ça ?
3: Oui, mais même quand ils révisent, parce que vous savez, les élèves ont tendance à faire des fiches. Alors, ces fiches-là, si elles sont à côté du texte, qu'explique-t-on finalement ?
4: Enfin, donc, ça veut dire quoi, à côté du texte ? C'est-à-dire que trop de commentaires, quoi.
3: Bah, c'est-à-dire que il serait peut-être bon d'envisager, s'il y a un souhait de faire une fiche, que le texte reste au centre de cette fiche, peut-être une grande feuille A3 où on aurait le texte au centre et puis autour, dans les marges, finalement, les commentaires que l'on souhaite.
4: D'ailleurs, vous invitez dans ce petit livre que j'ai trouvé super bien fait à faire des nuages de mots. On parlait tout à l'heure aussi du sommaire, mais il y a toute une section, il y a tout un tableau où il y a le titre de la section, quelques mots sur cette section, le titre des poèmes. Ça permet aussi d'attraper très rapidement ce qui se passe quand même dans chacune des sections. Donc c'est important, mais c'est important une fois qu'on a fait ce travail-là de structure, la petite note biographique qu'on a fait au début, toute la thématique autour de la nature qu'on a essayé de développer, de s'attaquer au poème un peu plus sérieusement, Olivier Barbarin. C'est-à-dire que le texte, c'est à ça, c'est avec cela qu'on veut les mettre en relation, ces élèves.
1: Absolument, et après avoir regardé le titre, le sommaire, feuilleté le livre, peut-être que prendre une page au hasard et la lire à voix haute en se posant toutes les questions, puisque c'est une poésie qui doit être entendue. C'est une poésie éminemment sonore et tout particulièrement, enfin celle d'Hélène Dorion en général, mais tout particulièrement dans Mes forêts, où vraiment elle est à l'affût des bruits du monde, où elle fait se rencontrer dans un concert les bruits du monde moderne et les bruits de la forêt. Je pensais moi par exemple, au hasard, au coin des villes. Sirène, klaxon, alarme du siècle, amas de choses jetables et tintamarre de nos pas. Si un élève ne s'arrête pas là en se disant qu'il y a quelque chose quand même qui permet de commenter ce qui les préoccupe beaucoup, c'est pourquoi il y a des espaces à l'intérieur du vers, des blancs typographiques. Ces blancs sont des respirations. Et il nous dit de manière très comme une partition, le silence qu'il faut entretenir entre un mot et le surgissement du mot suivant.
4: Et peut-être qu'est-ce qu'il y a dans ce silence ? Tout à l'heure, Anne Revert disait, mais tout ce silence, c'est aussi un espace pour nous, c'est-à-dire qu'on y met, on y voit, on y sent ce qu'on a envie.
1: Ça dit aussi que le monde n'est pas complètement uni, enfin qu'il y a des trous, qu'il y a des béances, qu'il y a des vides, alors ces vides peuvent être angoissants ou pas, mais d'abord il y a du jeu dans l'espace du monde. Et là, par exemple, la montée des A, alarme jetable, tintamarre de nos pas, s'il ne la commente pas, il passe à côté de quelque chose, de donner à entendre ces craquements, ces tintamarres petits puis grands du monde. Relisez au hasard et lisez à haute voix. C'est une meilleure manière de réviser que d'apprendre par cœur ce qu'il faudrait dire.
4: On va aller dans la dernière section qui s'appelle « Le bruissement du temps ». Sur vos conseils, Olivier Barbarin, on a pris un extrait d'un poème qui s'appelle « Avant l'aube » et on s'est permis de ne pas le prendre en entier. Donc c'est aussi quelque chose que vous pouvez faire lorsque vous commentez, lorsque vous dissertez. Vous pouvez ponctionner des passages. On commence. Il y eut la vie entre le Tigre et l'Euphrate, l'œuf qui éclot. Dans un magma se sont mises à tourner les particules lumineuses, les saisons, la terre, les planètes. L'aiguille a percé la mince couche de bleu, elle a chassé l'éternité. Toutes choses alors ont été jetées dans le temps qui s'écoulait, enfermées dans un cercle, cherchant le centre vers lequel graviter. Le cœur battait, et le jour, et la nuit, et les étoiles, comme des éclats de solitude. Puis est venu le bourgeon, sont venues la feuille, les ailes, et les pattes, la tête et les yeux.
3: Prométhée a pétri l'argile, modelé les humains. Il a saisi le bien, a saisi le mal. Et le souffle d'Athéna a donné vie à cette chose appelée âme. Ainsi sont venus les visages, sont venues les voix, les signets, les signes et les mots, les maisons en roseau, la grotte et l'igloo, l'amour et la peur, la prière et le sacrifice. Puis il y eut un puissant chaos, l'arc et la flèche. Sous le ciel d'Apollon est venu Dionysos, les cyclopes et les titans, les cris de l'un ignorant ceux de l'autre, l'éclat des couteaux, des obus, les cités éventrées, les dieux devenus des mendiants. Et l'on a commencé à chercher l'ordonnance. On s'est nourri, reproduit, reposé. Les animaux chassés, les animaux domestiqués, un corps qui tue d'autres corps, jusqu'à l'os, mange la chair.

0: On sent bien Olivier Barbarin avec cette quasi-totalité du poème Avant l'aube qu'on s'est bien déplacé depuis les courts poèmes à une seule voix du début du livre Mes forêts. On sent bien que là, on brasse non seulement une sorte de façon d'embrasser l'histoire de tout notre monde, de l'humanité, mais aussi des références antiques, des références à la mythologie, des références à des textes sacrés. Il y a presque une dynamique de jeunesse dans ce poème-là. Pourquoi l'avez-vous choisi, en dehors de faire entendre quand même différentes formes de poèmes ?
1: Parce que avec le premier poème, il était pour moi un bon raccourci finalement de cette expérience qu'est la lecture de ce livre et puis de l'ambition de ce livre au fond qui ne se contente pas d'être, c'est un petit peu l'image réductrice qu'on en a faite, hein, une poète écologiste moderne et qui aime la nature. C'est quand même
0: mais
1: un peu plus profond
0: que ça. Pour conclure, c'est aussi une dimension importante.
1: Évidemment, il y a un respect de la nature à avoir, il y a une écoute de la nature, mais il y a la volonté chez elle d'être autre chose que simplement quelqu'un de bienveillant. Il y a quelqu'un qui pense de façon profonde. Et moi, j'admire la capacité à réécrire, en effet, la Genèse. Enfin, en trois pages, nous avons l'histoire du monde, de sa création et de l'humanité.
0: Domestication, échange, sel, hop, nous voilà.
1: Et je trouve que si on faisait télescoper la Genèse d'un côté, une Genèse plutôt dans les versants des grands mythes antiques, plus que la version biblique. Et Lucrèce, pour ces particules, cette sorte d'explication d'un monde en mouvement et en vie, qui arrive finalement donc à résumer cela dans des vers très courts, mais la grotte et l'igloo, enfin, on a comme ça des photographies aussi, l'image anthropologique de l'avenir de l'humanité, dans un poème finalement relativement bref, donc j'admire déjà cela. Et puis à la fin, cette réflexion pour laquelle je ne suis pas sûr d'avoir toutes les réponses, qui distingue bien comment finalement la civilisation humaine dans ses violences et ses beautés a construit quelque chose qu'on a appelé nous la réalité, qui s'est écartée de la vie. Et cet empan qu'elle nous demande de prendre entre la notion de vie et la notion de réalité, la réalité étant l'image produite par la catastrophe anthropologique et en même temps la grandeur anthropologique. À la fin, il y a une réflexion philosophique assez profonde sur le sens de deux mots, vie et réalité, dont on aimerait peut-être qu'ils coïncidassent un peu davantage.
0: Ça fait penser, mais on ne va peut-être pas complètement orienter nos élèves, auditeurs, auditoristes, mais à des très belles archives de Christian Rosset sur le réel et son double, et une philosophie qui interroge justement la distance. Je me trompe de... Mais Clément, bien sûr, j'ai en tête Christian Rosset pour d'autres raisons de BD, mais c'est Clément Rosset. Bon voilà, ça m'apprendra à vouloir en faire trop. On va écouter un nouveau poème que vous avez choisi cette fois-ci et qui va nous rappeler qu'il y a cette proposition d'un nouveau rapport au vivant, d'un rapport à la nature, peut-être aussi une proposition plus évidente. On va en discuter à Anne Revers pour les élèves. On écoute.

Il fait un temps d'insectes affairés, de chiffres et de lettres, qui s'emmêlent sur la terre souillée. Un temps, on souffle des vagues, au-dessus des vagues. Dans nos corps, il fait un temps d'ARN, de RAM, ZIP et TUS, SDF et VIP. Il fait triple K, USA, Made in China. Un temps de chaos pour nos émerveillements. Il fait casse-gueule, un bruit de ferraille déchire le paysage comme un vêtement usé. Il fait refus et rejet. Un temps de pixels, d'algorithmes qui nous projettent sur des routes invisibles avec l'avenir comme promesse, que le vent dévore aussitôt. Un peu d'écorce et de feu, au creux de la main, il fait chimère. Et rêve de rien du tout, un siècle de questions rudoyées. Le bord d'une falaise où chutent nos poèmes, et la neige nous apprend à perdre tout ce que l'on perdra.

0: plein de choses à dire sur ce poème en revers.
1: Ah oui.
0: Par quoi on commence ? Les zip, vip, made in China, USA, il y a toute un, une sonorité là encore qui donne envie d'être très rapide. On est presque dans de la musique beaucoup plus contemporaine, presque rappée.
1: Oui, d'ailleurs je pense aux élèves parce que j'ai eu la chance de pouvoir étudier cette œuvre lorsque j'enseignais au Maroc, donc l'année dernière.

0: Et j'avais proposé aux élèves, j'avais supprimé certains mots. Et puis je les avais invités à combler en fait ces blancs. Et notamment, il fait casse-gueule. J'avais enlevé casse. Et j'ai eu des propositions extraordinaires. J'ai eu il fait sale gueule. Il fait ta gueule. Il fait brûle-gueule, puisqu'ils avaient effectivement le souvenir de Baudelaire. C'est ça qui est important. Et pourquoi casse-gueule? Bien sûr qu'il y a les sonorités et que dans ce casse, on entend le chaos. Bien sûr que tous ces mots qui sont cassés finalement, hein, dont il ne reste que des lettres, des acronymes, RAM, ZIP, U, SDF. Alors ils nous disent... qu'ils nous disent le chaos, mais ils nous parlent aussi, bien évidemment, de la violence de la société dans laquelle nous vivons. Et cette violence que les élèves, évidemment, connaissent bien, hein, les vaccins. Alors, évidemment, l'ARN, vous parliez tout à l'heure du Covid, mais on le trouve là, c'est l'ARN des vaccins, le numérique, RAM, ZIP, les pixels, la fracture sociale, SDF et VIP, le racisme, avec le triple K, dont on peut comprendre que c'est... plan, mais là aussi, bon.
1: Et la chute aussi, le motif de la chute. Je voulais relever le motif de la flèche qui est très souvent là, qui perce, qui vise, qui est aussi la flèche poétique, hein, mais qui peut être aussi la flèche de l'amour avec Apollon. Enfin, il y a plein de polysémie. Mais ici, vous disiez tout à l'heure en introduction, de revers, comment la chute est importante. Et là, il y a le bord de la falaise, il y a des questions qui sont roudoyées. Il y a la perte. Il faut apprendre à perdre tout ce que l'on perdra.
0: Oui, il faut apprendre, c'est la fin. Hein. Je crois qu'il faut apprendre à perdre tout ce que l'on perdra. Vous savez, on parle beaucoup de résilience dans notre monde aujourd'hui. Et il ne s'agirait pas, je crois, pour Hélène Dorion, de colmater les brèches. Il faut toujours qu'il y ait cet espace-là parce que... pas vraiment l'image d'un vase qu'on aurait. Non, ces brèches-là sont essentielles pour que circule l'énergie et apprendre à perdre pour recommencer, oui. Évidemment, on a oublié... Enfin, on pourra en parler des heures
1: de problème,
0: mais ce bruit de ferraille qui déchire le paysage comme un vêtement usé, là, les élèves ont en tête hein, les décharges publiques, le désert d'Atacama au nord du Chili... donc il a aussi toute cette réalité-là. Et que faire de ce chaos, effectivement peut-être que le langage poétique est l'une des solutions. Comment habiter le monde autrement grâce au langage poétique qu'il découvre.
1: Vous parlez de votre expérience de l'enseignement. On va écouter Stéphanie qui, elle aussi, a eu la chance d'enseigner Hélène Dorion à ses élèves.
2: Bonjour le Book Club. Quand en juin 2023, j'ai découvert que Mes Forêts était inscrit au programme du bac de français, j'ai su tout de suite que ce serait une gageure que de faire aimer à mes élèves un recueil si exigeant. Mais ça n'a pas manqué. Quand on a commencé l'étude du recueil, un grand nombre d'élèves m'a dit « Mais enfin madame, qu'est-ce que c'est que ces textes? On ne comprend rien. » À vouloir être trop métaphorique, ça ne veut plus rien dire. Je sentais toute la gageure de leur faire aimer un texte qui puisse les reconnecter au vivant. Et petit à petit, pour certains élèves, quelque chose a surgi, une forme de révélation. Certains m'ont dit, vous savez, on l'a lu en allant se promener un petit peu dans la forêt, on l'a lu quand on était chez nos grands-parents, à la campagne, et on s'est rendu compte que ça nous parlait, que quelque chose de nous existait entre ces pages. Et c'est cette expérience-là que j'ai trouvée absolument merveilleuse à faire. J'aurais une question pour vos invités. Pensez-vous, chers Olivier Barbaran et Anne Revers, que pour faire apprécier le recueil d'Hélène Dorion à des élèves de première, il faille leur demander de le lire au beau milieu de la nature? Merci pour votre réponse.
1: Merci beaucoup Stéphanie. On a eu l'air de dire que plutôt non, en tout cas plutôt pas seulement. On n'est pas là que pour se promener en forêt, Olivier Barbaran.
3: Oui et non.
1: Et la boucle est bouclée.
3: Oui et non, non parce que ce n'est pas que cela, bien entendu. Oui, parce que on oublie toujours que la poésie est référentielle, qu'elle renvoie à des réalias, qu'il y a un monde et un monde dans lequel il faut habiter. Moi, j'aurais tendance à dissocier les deux expériences. J'aurais tendance à leur dire, vous lisez Hélène Dorion, puis vous allez regarder le monde, ou vous allez regarder le monde, puis vous lisez Hélène Dorion, pour qu'il n'y ait pas de superposition, mais qu'il fasse l'expérience, justement, émotionnelle et perceptive, et qu'il se rende compte que le poème dialogue avec cela.
1: Et le transforme, et le modifie. Absolument. C'est-à-dire qu'à partir de ce réel et de ce référentiel, il y a une opération de mots, un mouvement dans le mot qui bouge tout ça. Stéphanie mentionnait aussi le début, où voilà, quelques-uns de ses élèves disaient, mais on ne comprend rien. Qu'est-ce qu'on répond à une classe qui va être un peu réticente comme ça, éventuellement?
0: C'est super qu'ils ne comprennent rien, en fait, parce que on est dans un monde où il faut une réponse à tout, où on doit répondre vite, et le langage poétique nous enseigne la lenteur, nous enseigne à accepter cette complexité,
1: l'opacité parfois,
0: oui, ce mystère, donc accepter de ne pas tout comprendre, c'est aussi une bonne manière de...
1: C'est un bon début, en tout cas, et puis on voit où ça nous mène. Ici, au Book Club, on a toujours soin de terminer avec la musique. Alors, on a parlé de la musicalité, du rythmique, des mouvements, de la variation musicale. C'est très important dans l'écriture d'Hélène Dorion, qui propose en plus avec Mes Forêts une playlist qu'on peut écouter. Bruno Doucet, son éditeur, dans son commentaire, insiste vraiment sur la dimension musicale. On termine avec un extrait de cette postface dans laquelle il s'adresse directement tantôt aux lycéens qui l'étudieront, tantôt à la poétesse. Ici, c'est le cas. Tu as souvent dit que la musique des mots était pour toi aussi importante que le sens. Mes forêts sont aussi à leur manière une œuvre musicale. Les quatre grands mouvements du livre, l'écorce incertaine, une chute de galets, l'onde du chaos, le bruissement du temps, sont ponctués par le retour d'un thème, d'un leitmotiv, celui que constitue la reprise de l'expression « mes forêts », présente au seuil des cinq poèmes. En musique, ces reprises prendraient la forme de récurrences mélodiques ou rythmiques, de séquences que l'on ramène à intervalles réguliers en y opérant des variations, de longueur, d'intensité, de tonalité, de rythme. Une part importante de la musique classique, celle de Bach, de Schubert, de Brahms, de Debussy, de Satie, plus proche de nous de Philip Glass ou Kaija Sarriaho, qui recourt à des dispositifs électroniques, repose sur ces jeux de variations. Mais en poésie, comme en musique, le thème doit être suffisamment typé pour qu'on le reconnaisse, est suffisamment riche pour que l'artiste puisse le développer, le transposer, y introduire d'innombrables nuances, comme les mesures d'une partition, comme la succession des arbres en forêt.

0: Mes forêts d'Hélène Dorion, apparu aux éditions Bruno Doucet. Un grand merci Anne Revers, Olivier Barbaran d'avoir été avec nous. J'espère qu'on a donné de l'énergie en tout cas pour poursuivre les révisions. Évidemment, tout ce qu'on a dit ici n'est pas exhaustif. Ne vous limitez jamais à une émission de radio, mais multipliez les sources, allez vous promener en forêt, revenez, lisez à haute voix, partagez ça avec vos camarades. On espère avoir vendu. Genre, j'espère vous avoir bien motivé pour réviser. On peut vous lire dans l'analyse et la lecture et quelques éléments aussi méthodologiques chez Nathan Anne Revers. Au son, c'était Olivier, pas du tout Ludovic Auger, Vivien Demeyer à la réalisation, Justine Adam avec nous toute cette semaine, et c'est son anniversaire. Un grand merci à toute l'équipe du Book Club.
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7: Donc le feu, il est passé vraiment tout près de la caserne, en fait.
8: Ah oui, il était là, pignon sur rue. On avait pignon sur rue. Aujourd'hui, on a malheureusement un dérèglement climatique qui pas que sur la France, l'Europe. On a un dérèglement climatique qui touche la totalité de notre planète.
9: Vincent Pastor, chargé de mission prospective et développement, sapeur-pompier des Bouches-du-Rhône.
8: On a beaucoup de missions à l'international qui nous prouvent chaque jour que voilà, ce dérèglement il est partout. Pas plus tard que la semaine dernière, on a des incendies dramatiques dans le Valparaise au Chili ou avec 200 morts. On a des incendies en Asie qui se multiplient de plus en plus. Et là, ça part de la chaîne himalayenne jusqu'en Indonésie. Donc on a des plages assez vastes, des tendues naturelles qui sont désormais parcourues par les incendies. Donc forcément, il faudra que chacun prenne conscience qu'il a un petit rôle à jouer dans sa contribution à ces gaz à effet de serre, parce qu'en effet, on est dans un cercle vicieux où au plus on a d'incendies, au plus on rejette dans l'atmosphère des gaz à effet de serre, au plus on rejette des gaz à effet de serre, au plus la planète se réchauffe et au plus il y a des incendies. Et il va falloir arriver à inverser cette situation, c'est-à-dire qu'à un moment donné, il faudra qu'on mette dans l'atmosphère moins de CO2 afin que le réchauffement s'arrête et que ce dérèglement se stabilise.
7: Moi, quand je vous entends dire que en fait, peut-être dans 10 ans, moins, il peut y avoir un reboot aux portes de Marseille, je trouve que ça fait très peur. Vous êtes pompier, donc le feu, c'est une chose que vous côtoyez, et souvent on a moins peur de ce qu'on connaît. Comment faire pour que la population ne soit pas complètement aussi affolée par ce qui nous attend ?
8: Moi, j'ai envie de dire à la population qui demain sera confrontée aux incendies de forêt, il ne faut pas se poser la question de dire et si ça arrive ? En fait, c'est quand ça va arriver, est-ce que je serai prêt ? On sait que ça va arriver. D'ailleurs, au port de Marseille, ce feu-là, qui aurait cru qu'un feu puisse rentrer dans Marseille avec cette intensité ? Donc, c'est pas se dire si ça arrive, c'est quand ça va arriver, est-ce que je serai prêt ?
9: Vivre avec les grands feux. Épisode 4. Laissons entrer le feu. Une série d'Alice Le Filleul et Jean-Philippe Navarre.
10: C'est bon pour ça ? Allez, feu ! On s'équipe !
9: Le feu est là. Il n'est jamais parti. Il a couvé, gonflé. Il est devenu grand, hors norme, extrême. et aujourd'hui, l'incendie nous déborde. Sommes-nous vraiment de taille à combattre, à le tenir hors de nos villes, nos forêts, nos vies ? Certains, certaines, font le pari inverse. Plutôt que de s'épuiser en une lutte inégale, plutôt que d'être sidéré à chacun de ses retours, apprivoiser le feu et avec lui, nos peurs. C'est une idée sérieuse, une relation plutôt qu'une bataille.
10: Je pense que c'est dur à entendre, mais que c'est réel en fait.
9: Élise Boutier, anthropologue.
10: Le changement climatique, il s'intensifie bien plus vite que ce qui est prédit. Je veux dire, le GIEC ne fait que dire qu'on traverse des limites planétaires. À un moment, il faut aussi prendre l'ampleur de ce dans quoi on vit. Et les incendies en font clairement partie. Donc, ça fait peur, en fait. Ça fait très peur parce que ça va modifier complètement. Et c'est déjà en train de modifier, en fait, nos modes de vie, nos modes de pensée, nos relations aux autres, nos relations à l'environnement, au risque. Et donc, on peut encore gagner un tout petit peu de temps en se disant que c'est... ça concerne la sécurité civile, que ça concerne la prévention, mais que la réalité, c'est que c'est ça en fait. Notre monde, il est comme ça, plein d'incendies, et que la France ne va pas du tout être épargnée.
9: Certains ricanent et disent qu'il est trop tard. Mais ce qui nous attend n'est pas un big flash comme peut l'être une déflagration atomique, une fin du monde brutale et instantanée, un rideau qui tomberait, ignorant les possibles qui poussent un peu partout. Non. Quoi qu'il arrive, cela va se déglinguer pendant des siècles. Et cela ne va pas être drôle. Alors ma hantise, c'est... que peut-on fabriquer aujourd'hui qui puisse éventuellement être ressource pour ceux qui viennent ?
7: Est-ce que vous pouvez nous dire où on est ?
11: Alors bien sûr, donc on est dans les Pyrénées-Orientales, on est dans un paysage de moyenne et de haute montagne à proximité du Canigou, sur des pentes assez escarpées en fait. C'est un terrain de jeu extrêmement favorable qui demande de l'aguerrissement avec une végétation un petit peu maquis méditerranéen qui brûle en fait très rapidement, presque explosif. Mais même en plein été, on peut considérer que ça ira encore beaucoup plus rapidement avec des conditions entre guillemets défavorable pour nous mais favorable à la propagation du feu, là on serait encore sur une vitesse d'évolution beaucoup plus rapide.
7: Effectivement, il y a plein de fumerolles, en fait, presque le Canigou par moment il disparaît tellement on est en face de la fumée, du brûlage.
11: Oui, effectivement, donc ça fait partie des conditions qu'on recherche et, ici pour s'entraîner, et pour nos jeunes sapeurs-sauveteurs et pour nos cadres, c'est un entraînement au plus proche du réel. Alors, je suis le capitaine Etienne, donc de la brigade des militaires de la sécurité civile. Donc, je suis chef du détachement ici sur Fouya aujourd'hui.
7: La sécurité civile, c'est l'armée.
11: La brigade militaire de la sécurité civile, en fait, c'est une unité militaire qui est mise pour emploi auprès du ministère de l'Intérieur. Elle est créée en fait pour lutter contre les risques majeurs, donc le feu de forêt, le sauvetage d'éléments, donc tout ce qui va être séisme, tout ce qui est risque aussi technologique, tout ce qui va être inondation, tempête. Alors, nous, on est clairement en fait la réponse étatique à des crises majeures.
12: Je suis Jean-Baptiste Philippi, je suis chercheur au CNRS à l'Université de Corse. Donc on réalise des simulations, c'est plein de chiffres, et il faut faire des visualisations. Parmi elles, celle-ci est une visualisation en réalité virtuelle, donc on nécessite ce casque que je vous mets là, qui va vous immerger à l'intérieur de la simulation de Ribot pour pouvoir voir tous les détails physiques de ce phénomène.
7: Et donc là, qu'est-ce que je vois ?
12: Alors, vous regardez autour de vous, le feu est peut-être derrière vous.
7: Ah oui, tout à fait, ça y est, je le vois, il est là.
12: Là, vous êtes à l'intérieur d'une simulation à 160 mètres de résolution atmosphérique et à une dizaine de mètres pour l'incendie. Et là, c'est tous les phénomènes qui sont mis atmosphériques qui sont mis en jeu dans le cas d'un incendie. C'est-à-dire, on a le vent du feu, on a aussi les particules, les brandons qui se lèvent, c'est les boules jaunes que vous avez à l'écran. Ils sont peut-être derrière vous maintenant.
7: Ah oui, il est avec son
12: joli. Et là, vous voyez aussi les tourbillons. Ouais. Donc là, la coupe verticale que vous avez, c'est une projection de vent dans l'axe perpendiculaire au panache.
7: Est-ce que vous voulez bien m'expliquer comment est-ce que vous travaillez, vous, en tant que chercheur, avec les pompiers ?
12: On fait des simulations. dans lequel on met en particulier pour ces phases de convection-là, l'incendie et l'atmosphère ensemble. Et on essaie de voir tous les phénomènes, les sautes de feu, et de tout mettre en équation, faire un modèle. Un modèle qui est maintenant prédictif, dans le sens où on peut faire 12 heures ou 14 heures de projection, de prévision, en moins d'une heure de calcul. Ce qui veut dire qu'une fois que l'incendie est parti, une heure après, on a déjà une projection, ou plusieurs, de ce que pourrait devenir l'incendie et des phénomènes convectifs dans sa durée. Et donner cette information-là aux pompiers. On ne peut pas lui donner des milliards de chiffres. On est bien obligé de faire des cartes et de lui expliquer, soit sous forme de texte, soit sous forme de schéma assez simple ou de rendu graphique. Donc c'est ça aussi le travail, c'est d'essayer d'expliquer qu'à telle heure, à tel endroit, on va avoir une vitesse du vent qui va augmenter avec une probabilité de 60% et que donc il faut être particulièrement vigilant sur le phénomène qui pourrait arriver. Ce qu'on fait nous, c'est de développer des outils futurs, on est de la recherche, donc on fait ces prototypes-là.
7: Et de quoi est-ce que vous avez besoin pour bien faire votre travail ?
12: Ouais, d'un ordinateur, c'est tout. Et puis de contact régulier avec les pompiers, parce que sinon, on serait largement capable de faire des choses qui deviennent soit complètement inutiles, soit complètement déconnectées de la réalité. Et on a besoin, paradoxalement, d'incendies, parce que ça nous fait des événements à traiter. Et on a aussi besoin de moyens d'observation. C'est-à-dire, si on fait des modèles, on fait des calculs, on a bien envie de pouvoir comparer ça à des vraies grandeurs physiques. Donc aux données satellites, on a un satellite géostationnaire avec un imageur qui est assez unique au monde, qui permet d'avoir la puissance rayonnée par le feu à 500 mètres de résolution toutes les 10 minutes, bientôt toutes les 2 minutes 50. On a aussi des radars atmosphériques qui permettent de voir si le panache monte ou pas. On a les stations au sol, on a aussi là des avions scientifiques qui vont rentrer à l'intérieur du panache de fumée et regarder la quantité de particules présente dans cette fumée, ce qui permet de quantifier les composants chimiques en masse par mètre cube. C'est tous ces outils d'observation dont on a besoin pour pouvoir vérifier que nos modèles donnent quelque chose de cohérent. Météo France, pour l'instant, donne déjà les analyses météorologiques, y compris les indices de convection. On travaille énormément avec Météo France. Le modèle d'atmosphère que j'utilise, il est issu des travaux de Météo France et du laboratoire d'aérologie. Un souci qui arrivera par la baisse d'effectifs de Météo France, c'est surtout que l'analyste, la personne en capacité de lire les cartes et d'expliquer aux pompiers où le feu va accélérer. Si on a 10 incendies en France, il n'y a pas 10 analystes. Le service de prévision feu, ils doivent être 5 à Aix-en-Provence et dans l'ouest de la France. Et ça, évidemment, ça veut dire qu'on ne peut pas mettre un analyste météorologique pour chaque feu chez Météo France. Alors, est-ce qu'il faut les former chez les pompiers ? Est-ce qu'il faut en déployer chez Météo France ? Ça, c'est un autre débat. Mais en tout cas, c'est vrai que c'est un rôle important et c'est aussi un rôle important pour la sécurité civile.
8: Cette année, on a quand même un exemple flagrant avec le feu de Ribotte, qui fait plus de 10 000 hectares, qui fait 30 km de long, qui en quelques heures a dévoré toutes les corbières. C'est un feu qui a brûlé plus de 1200 hectares à l'heure. C'est un feu qui va à 8 km/h, donc un feu qui dépasse tout ce qu'on avait vu jusqu'à aujourd'hui.
7: Vincent Pastor.
8: Mais ce qu'il faut savoir à travers Ribotte, c'est que c'est l'arbre qui cache la forêt. En même temps que le feu de Ribotte, où nous on était très concentrés à stopper cet incendie, dans le nord de l'Espagne, à la frontière avec le Portugal, il y avait une dizaine d'incendies de la taille de Ribotte en même temps et en cours. Et quand on regarde la latitude dans laquelle se sont situés ces feux, on s'aperçoit qu'on est, nous, dans les Bouches-du-Rhône, à peu près 50 km, un peu plus au nord. Donc c'est pas grand-chose par rapport au défi du dérèglement climatique et ce risque feu de forêt qui a tendance à aller vers le nord. Donc on sait que dans les 5, 10, 15 années, on pourra avoir des effets dominos, c'est-à-dire plusieurs feux en même temps, de la taille de Ribotte en zone méditerranéenne. Je ne veux pas dresser un portrait très pessimiste de ce qui peut nous arriver, c'est possible. Et donc pour empêcher ça, il va falloir aménager notre territoire. Pour empêcher ça, il va falloir qu'on continue nos efforts d'équipement, nos efforts de formation, nos efforts d'accompagnement des populations, d'accompagnement des territoires. C'est-à-dire qu'il y a de nouveaux territoires qui vont être confrontés au risque de feu de forêt. Et notamment, on était pas plus tard qu'hier avec des collègues de l'Ain, du Jura, à discuter sur le fait qu'ils commençaient à avoir des incendies. Et comment je fais, moi, dans le Jura, pour lutter contre les feux ? Parce qu'il y a 10 ans, il n'y en avait pas. Aujourd'hui, il y en a un petit peu. Demain, il y en aura beaucoup. Mais il y en aura aussi dans le sud, et donc du coup on aura une cause nationale d'incendie de la forêt. Il nous faut aussi former et aider nos collègues à se prémunir contre tout ça. Donc la prospective, c'est de regarder ce qui peut nous arriver en effet, et surtout comment on va y faire face, ou de quels moyens doit-on disposer pourrait faire face. Et donc d'être prêt, et surtout de regarder ce dérèglement climatique, quel rythme il nous impose, parce que c'est lui qui au final donne le rythme de la course. Et donc là aussi, il faut regarder à quelle vitesse ça va pour adapter notre vitesse à tout ça, et peut-être être un peu devant, essayer de le devancer un peu, voilà, pour être vraiment au rendez-vous quand il y en aura besoin.

0: ça transforme le paysage, ça transforme aussi, enfin le paysage et aussi de façon invisible, parce que ça met aussi énormément de pollution, enfin des pollutions dans les nappes phréatiques, des pollutions dans l'air, des pollutions dans les sols à très long terme. Enfin en fait ça change énormément de choses et aussi très peu de choses, parce qu'il y a aussi quand même beaucoup de volonté de revenir à avant. Enfin il y a très fort cette expression-là de revenir à la normale, d'essayer de considérer cet événement comme une parenthèse, et non pas comme le début de quelque chose. Et ça, c'est très difficile de pas penser comme ça. Enfin, de ce que moi, j'entends des gens, c'est beaucoup, beaucoup ça. Ça change peu de choses, parce qu'il y a malheureusement beaucoup de déni. Voilà, il y a l'envie d'effacer, l'envie d'oublier, l'envie de minimiser. Il y a l'envie de pas changer, en fait. Il y a l'envie que... D'un point de vue aussi institutionnel, ça change malheureusement peu de choses. On le voit avec les feux en Gironde, en France, il y a eu des annonces présidentielles pour transformer des choses au sein des services en charge de la lutte anti-incendie. Il ne s'est pas finalement passé grand-chose non plus, comme si c'était un effet d'annonce. Il y a aussi, malheureusement, avec les feux, il y a beaucoup le principe de la saisonnalité. Ça devient notre priorité de concernement première. À partir du mois de juin, quand les premiers épisodes caniculaires arrivent, c'est très vite corrélé dans les esprits que le feu va arriver. Et puis dès que les pluies arrivent en automne, on passe à d'autres choses. Donc ça change pas beaucoup de choses.
1: Ça va ?

0: Alors là, nous sommes pas très loin d'Avignon, dans une forêt qui a brûlé le 1er juillet 2025, donc il n'y a pas très longtemps, qui est encore complètement sous le choc de cet incendie. C'est une petite forêt à côté de Roquemort, Pujeaux, dans le Gard. Ce qui est intéressant ici, c'est qu'on est sur finalement un petit feu de forêt. Le fait que l'on soit dans un environnement extrêmement anthropisé avec cette ligne LGV, il faut savoir que la ligne LGV a dû être coupée. Alors que le feu est un feu modéré. Mais on ne peut pas se permettre d'avoir des flammes qui naviguent à proximité du passage des TGV. Et on a surtout la question des lignes électriques qui permettent la circulation des trains. Il y a un très mauvais ménage entre électricité et feu. Évidemment, la proximité de la route, avec des personnes qui circulent sur cette route et qui auraient pu être prises dans la fumée, prises dans des flammes. Et donc, il est plus raisonnable de couper la circulation et des routes et des trains quand on est dans un contexte même de petits feux. Je m'appelle Eric Rigolo, donc je suis ingénieur de recherche et écologue du feu, c'est-à-dire que je m'intéresse à l'impact du feu sur les écosystèmes. J'appartiens à un organisme de recherche qui s'appelle INRAE et j'exerce à Avignon dans l'unité écologie des forêts méditerranéennes. On a plusieurs attitudes dans le monde vis-à-vis du feu. On a d'une part... Il est intéressant de noter que dans certains continents du monde, dans certaines régions de feu, comme par exemple l'Amérique du Nord, l'Australie, on autorise le feu à brûler dans certaines conditions, et notamment dans les grands parcs comme le parc du Yellowstone, le parc du Yosemite, où la politique du laisser brûler est une politique tout à fait officielle. C'est-à-dire que là, on a toute une gamme de mises à feu, depuis le très naturel jusqu'au très artificiel, des feux déclenchés par la foudre qui sont beaucoup plus nombreux que ceux que l'on a ici et qui sont donc d'origine complètement naturelle. Et par ailleurs, on peut avoir des accidents comme de voitures comme ici qui génèrent une mise à feu. Et entre les deux, on peut avoir un ranger qui, dans son plan de gestion du feu sur son parc naturel, décide d'allumer le feu l'hiver, ce qu'on appelle le brûlage dirigé, de façon à débroussailler, tout comme la dent du bétail ou le débroussaillement mécanique pourrait permettre d'intervenir sur le combustible. En Europe, évidemment, on n'a pas des espaces naturels de cette dimension et tout feu qui naîtrait pourrait menacer très rapidement des infrastructures humaines, des enjeux, et par conséquent, on ne peut pas se permettre cette politique de laisser brûler, ça n'est quasiment pas pratiqué. Par contre, les sociétés européennes assignent à leurs forces de lutte la mission de protéger les biens et les personnes, et dans les biens, il y a une hiérarchie, et le bien forestier n'est certainement pas prioritaire. Ce qui est prioritaire, et c'est la société qui l'a décidé, c'est de protéger les infrastructures dans lesquelles, potentiellement, il y a des personnes, donc indirectement de protéger les vies humaines.
1: On commence toujours par raconter la date à laquelle il est survenu, qu'est-ce qu'il a causé, combien de temps il a duré, les hectares qu'il a brûlés, les victimes qu'il a fait, et le nombre de maisons qu'il a détruites, le coût que ça a eu pour les assurances.
2: Élise Boutier, anthropologue.
1: Ça, c'est vraiment la fiche technique du feu qui répond à nos exigences sociales de rentabilité économique, trouver des coupables. Oui, c'est important d'avoir quelque chose contre quoi être quand on a été victime, puisque du coup, on ne peut pas être juste fâché contre le feu, mais il faut trouver des façons de savoir qu'est-ce qui a fait que ce feu est devenu un incendie qui est venu détruire sa maison. C'est plutôt dans cette frange-là de pensée, de déploiement d'un feu qui est devenu catastrophe, qu'on a besoin, en tant que société, de trouver des coupables, des responsables. Parce que voilà, il y a ce besoin de trouver une façon de raconter l'histoire qui aurait pu être autrement, et donc dans cet autrement, c'est de trouver la pièce qu'on aurait pu changer pour que ça n'ait pas lieu. En 2003, il y a eu beaucoup de feux, des grands feux dans le sud de la France, et ça a permis notamment par exemple aux pompiers de pouvoir faire transformer une loi dans laquelle ils pourraient utiliser le feu comme un instrument de lutte anti-incendie. Donc il y a plusieurs épisodes comme ça à travers l'histoire où il y a eu des gros incendies, donc des choses traumatiques, sidérantes, un peu anéantissantes comme ça, immobilisantes, de la société traverse un événement important et historique, et à la fois ça ouvre une toute petite porte quelque part de peut-être transformation paradigmatique, mais qu'il faut aussi voir comment est-ce que ça évolue ensuite.
3: Pour combattre le feu, l'eau est déjà un souci primordial d'utiliser de l'eau pour éteindre les feux. On a malheureusement de moins en moins de ressources en eau pour lutter contre les incendies, on a un vrai sujet d'amener d'eau dans les massifs forestiers lors des feux, donc d'utiliser de l'eau brute plutôt que de l'eau potable. Parce que malheureusement, parfois, nos poteaux d'incendie sont sur les conduites d'eau potable et on jette de l'eau potable sur les feux. Donc ça, pour nous, dans les Bouches-du-Rhône, on essaie de travailler exclusivement avec de l'eau brute, de l'eau qui n'est pas traitée, afin de ne pas utiliser l'eau potable qui est destinée aux populations. Mais au-delà de ça, lorsqu'on lutte contre un incendie et qu'en effet, l'eau, avec toute sa faculté, ne suffit pas à éteindre les feux, on utilise le feu pour lutter contre le feu, le contre-feu, qui est probablement l'outil le plus ancien utilisé dans la lutte des incendies, puisque avant d'avoir des camions, des tuyaux et des canadaires, ben les aborigènes notamment utilisaient le feu pour lutter contre le feu, et puis pas que, nos agriculteurs dans le temps utilisaient le feu contre le feu, et on utilise de manière très régulière maintenant chez les sapeurs-pompiers l'usage du feu tactique, on appelle ça maintenant du feu tactique, c'est un outil qui permet aux commandants des opérations de secours d'allumer un feu, un contre-feu, pour arrêter la propagation de l'incendie majeur. Cette technique marche très bien, très efficace. On l'a vu en Gironde, lors des incendies en 2022, où on a allumé plus de 110 km de feux tactiques. Techniquement, on a un incendie qui se propage avec une intensité. Cette intensité est évaluée par le cadre feu tactique, la personne qui est qualifiée pour allumer ce contre-feu. Donc on va regarder le feu, on va l'écouter, on va identifier sa trajectoire. On va déterminer quelle pourrait être la zone la plus propice pour allumer un feu qui est à peu près la même intensité. L'objectif, c'est d'allumer un feu qui est la même intensité que le feu qui arrive. C'est-à-dire, si j'ai un feu qui arrive à 10 000 kW par mètre, moi je vais essayer d'allumer un feu qui fasse 10 000 kW par mètre. Et ces feux vont s'attirer par énergie comme des aimants. C'est peut-être un peu plus compliqué, c'est plutôt de l'aérologie, mais on peut imaginer que c'est deux aimants qui s'attirent l'un l'autre. Et une fois qu'ils se sont attirés l'un l'autre, par absence de combustible, le feu s'arrête.
2: Commune de Serdignan, chantier école brûlage dirigé, société d'élevage des Pyrénées-Orientales, pompiers et sécurité civile.
4: Alors, je suis le capitaine Maurice Armichel. Je fais partie de l'encadrement du brûlage dirigé, également cadre feu tactique, conseiller technique des IH du département, et je suis chef de centre d'un petit centre de secours sur la vallée de la Glie à Estagel.
2: Pourquoi est-ce que c'est pertinent d'être à la fois brûlage dirigé et feu tactique?
4: C'est ça qui nous a guéris pour l'été, pour faire face quand on a des gros feux de forêt, et on met ça en place donc un feu tactique pour contrer le feu par le feu. Quand on a un feu établi, on travaille un peu à l'avance du feu, si vous voulez, à T plus demi-heure, ou des fois on a même des réactions immédiates pour faire des défenses de points sensibles. Donc c'est s'appuyer sur des zones un peu dégagées et allumer le feu avant que le feu principal arrive dessus. Donc la rencontre des deux, les végétaux sont noircis, donc il n'y a plus rien à brûler et le feu s'éteint.
2: Et aujourd'hui, il y a différents corps de métier qui sont présents. Est-ce que vous pouvez un peu m'expliquer qui est là?
4: On a des pompiers professionnels, on a des volontaires aussi, qui ont plusieurs métiers. Moi-même, je suis viticulteur, c'est pas mon métier de sapeur-pompier. Donc c'est là que j'ai pris l'habitude, en étant jeune, avec mon grand-père et mon père, à l'époque, on nettoyait des parcelles grâce au feu. C'était du travail qui se faisait ancestral. Suite à un corps de métier, on a aujourd'hui sur le chantier, on a du personnel de la sécurité civile, de plusieurs secteurs, que ce soit Brignol, Nogent-le-Rotrou, Libourne, il y en a même de Corse, puis voilà, donc tout le monde travaille, on essaye d'apprendre tout notre savoir à tous ces jeunes, disons, puisque moi je suis d'un certain âge déjà.
2: Avec quel âge tu es indiqué?
4: Alors j'ai 64 ans, et j'ai 48 ans chez les pompiers. Mon père n'était pas trop, pour le feu, parce que chaque fois que moi je faisais une nettoie, à l'époque on s'en servait sur les parcelles de vigne, donc pour nettoyer, pour entretenir les rigoles, pour que l'eau passe correctement. Et ça c'était mon grand-père qui me l'avait un peu enseigné. Mon père était un peu contre parce que chaque fois qu'on taillait la vigne en hiver, et moi donc, j'allumais au fur et à mesure pour entretenir les ruisseaux, et chaque fois je l'enfumais, disons. Donc ça ne lui plaisait pas, chaque fois je me faisais gueuler. Voilà, donc... Ça c'était sur des petits morceaux, c'était pas des surfaces comme on fait maintenant. Mais déjà ça commençait à m'apprendre un peu à avoir la vision du feu, son comportement et tout. Plus on pratique, plus on prend de l'expérience et plus on voit comment le feu réagit et on le comprend un peu mieux, disons. Ça s'appelle la lecture du feu. Là, aujourd'hui, on a du jeune scorpion, donc ça, c'est très inflammable, hein, surtout à cette époque-ci, une fois qu'il a gelé, la sève descendante, donc il brûle parfaitement. En été, donc, on a aussi des arbres, donc, principalement les résineux, hein, qui réagissent différemment qu'en hiver. Ensuite, la lecture du feu, donc on se sert aussi de la météo, hein. Le vent, les couloirs de vent, on sait déjà un peu à l'avance, hein, où c'est que le feu va passer, rien qu'en regardant les fumées. C'est un exemple parmi tant d'autres. Hein. Donc voilà, on se sert de tout ça pour essayer d'aller plus vite que le feu.

0: Carole du Perron, Société d'élevage des Pyrénées-Orientales.
1: C'est un cheval qui est conduit, qui réagit bien. Effectivement, on est sur des espèces réactives, hein, donc comme disait le collègue, il se demandait si ça va monter. Non, ça ne fait aucun souci, puisque c'est les essences, les espèces végétales qui font qu'il y a une bonne conduction du feu. Voilà, donc il se comporte, il est, on va dire, dans des très bonnes conditions, des conditions idéales, d'autant que c'est en plus un chantier formatif, et c'est juste ce qu'il faut, ça brûle comme il faut, ni trop ni trop peu, et voilà. Et efficace, d'une manière efficace.
2: La place du feu dans nos sociétés, elle a été façonnée par une histoire, par des politiques, par des pratiques, par des tentatives qui après ont aussi été interdites, par des expérimentations qui ont raté et qui du coup ont renforcé aussi le désir de contraindre le feu dans un espace précis. Les pompiers, ils ont une double tutelle, ils sont à la fois la tutelle du ministère de l'Agriculture et du ministère de l'Intérieur. C'est pas rien, c'est un corps de l'armée. Et l'armée, en tant que citoyen, ça nous concerne pas en fait. Enfin, on n'a même pas le droit de prendre des photos de leurs murs avec des barbelés. Quand on passe devant, il y a des panneaux terrain militaire, défense de photographier. Donc ça veut bien dire la déconnexion qu'il y a entre nous et l'armée. Et les pompiers ne sont pas des soldats à part entière, mais en tout cas ont cette tutelle-là du ministère de l'Intérieur. Et donc leur rhétorique viriliste de la guerre, on dit armer une vigie, la lutte anti-feu. Enfin, il y a énormément de termes comme ça qui sont voilà, du combat. Raconte que ça leur appartient, que c'est leur domaine, qu'il faut un arsenal aussi, ça permet aussi de justifier les objets techniques, quoi, les canadaires, les drones, l'outillage qui est spécifique, voilà, qui a aussi tous ses bienfaits et d'une énorme utilité. Selon là où on se place dans la société, on pourrait avoir des relations autres que juste le combat avec le feu, quoi.

0: autrefois, à l'époque où nous n'avions pas de système pompier professionnel, de sécurité civile, de protection civile organisée, quand il y avait un feu, les citoyens montaient au feu derrière le maire, qui était le chef des opérations de secours. Il est aujourd'hui théoriquement encore responsable de la sécurité sur sa commune, mais très souvent il la délègue à l'officier de sapeur-pompier, voire au-delà. Et par conséquent, il y a eu, avec la professionnalisation du secours, une perte à la fois de savoir-faire du citoyen et en même temps une perte de responsabilisation qui fait que on considère trop souvent que le feu est une affaire de pompiers et on délègue aux pompiers. Mais les obligations légales de débroussaillement qui ont prouvé leur efficacité sur les résidences individuelles en lisière de forêt doivent être réalisées en hiver. De sorte qu'à la saison des feux et dès le mois de mai, on arrête les travaux et on est prêt. On passe à d'autres choses comme par exemple s'équiper en tuyaux, s'équiper en petit matériel pour protéger sa maison de manière active.
1: Ce que vous nous dites, c'est qu'il faut que nous, en tant que citoyens, on s'attende à devoir se défendre face au feu.
0: Ah oui, la question du feu n'est pas qu'une question de pompiers. Chaque citoyen français peut donner de son temps libre à une caserne de pompiers et on lui apprend à la fois le secourisme, le risque bâtimentaire, les incendies bâtimentaires. Et si vous êtes dans le sud de la France, forcément, on va vous former à lutter contre les feux de forêt selon plusieurs niveaux. On prend des risques à commander à des hommes et des femmes d'aller au feu et donc ça doit se faire avec une bonne connaissance du phénomène, ça doit se faire avec une bonne connaissance de l'aléa, bonne connaissance de l'incendie, de nos outils. Et donc, je pense que la lutte contre le feu de forêt restera quelque chose de très cadré chez les sapeurs-pompiers. Ça n'empêche pas que nous avons besoin de pompiers volontaires, nous avons besoin toujours de ressources humaines pour continuer à avoir notre modèle de sécurité civile français qui est unique en Europe, c'est-à-dire qu'on fonctionne avec des pompiers professionnels et des pompiers volontaires. On aura toujours besoin de pompiers volontaires comme professionnels, mais les pompiers volontaires, on les accueille avec grand plaisir et là on les forme.
2: Enfin, le feu comme construction sociale découle aussi de la construction, de la séparation entre la nature et la culture, où la culture appartiendrait aux humains, serait voilà, assez technique, évoluée, civilisatrice, etc. Et la nature serait un espace à l'extérieur qu'on contrôlerait. Et donc dans ce cadre rhétorique-là, il y a besoin d'avoir des réponses claires sur le vivant. Il y a besoin d'avoir des réponses de est-ce que c'est un bon feu, est-ce que c'est un mauvais feu, est-ce que cet arbre est dangereux, oui ou non. Et on veut vraiment pouvoir trancher comme ça, enfin, avoir des solutions assez claires, assez binaires, un protocole qu'on met en place de gestion du risque et qu'on met en place à l'échelle individuelle ou collective. Mais en fait, c'est impossible de répondre de cette façon. Parce qu'on parle d'un élément vivant dans un espace vivant, dans la forêt ou dans la lisière, qui est un espace vivant, qui du coup se transforme, n'est jamais le même selon la météo, selon la saison, selon les transformations de l'urbanisme aussi, qui impactent en fait, voilà, de bétonner un cours d'eau, ça a un impact sur la lisière en amont, c'est interconnecté avec plein d'autres éléments. Réouvrir ces cadres de pensée-là, les assouplir, les rendre plus poreux, pour qu'ils puissent laisser rentrer le feu dans nos vies, et qu'on puisse accepter aussi un certain trouble de pas avoir une réponse claire. Donc le vivant, il a besoin, et le feu encore plus, a besoin de plus d'espace en fait, de plus de mobilité de notre part et de souplesse. Une petite anecdote, il y avait une personne à l'école du feu qui a gardé, certains de ses arbres ont été épargnés par le feu à l'Estac. Elle a posé la question de savoir si du coup elle devait les garder ou pas. Est-ce qu'elle devait, ils sont en bonne santé, ils sont pas morts, mais ils sont debout près de sa maison. Et du coup elle voulait savoir s'il fallait les abattre ou non. Donc une réponse technique lui a été apportée à ça. Mais moi je trouvais que c'était encore plus intéressant de poser la question ensemble de pourquoi est-ce que ça nous trouble de se poser cette question-là. Pourquoi est-ce que cette question est posée? Et quand on la déplie, qu'est-ce que ça vient nous raconter en fait? Ça vient nous raconter que déjà on n'a plus confiance en nos sens. Est-ce que ces arbres lui font du bien en fait en ouvrant sa fenêtre? Est-ce que ces arbres lui font peur? Et donc du coup peut-être ça peut être une autre façon de répondre à la question. Non. On pourrait déplier plein de façons de répondre à cette question en prenant du temps à se poser cette question en fait et de se demander qu'est-ce qui fait que on en vient à pas savoir si oui ou non on garde ces arbres près de chez soi.
3: Valon Pichou, ah oui. Les stacks.
4: Bah moi, je pas être là aujourd'hui.
3: Il y a vraiment un impact, moi, je trouve, dans le quartier. Il ne se passe pas une rencontre sans qu'on parle de ce qui s'est passé cet été, en fait. On a été pénétrés par cet événement et l'émotion, je pense qu'on la vit collectivement. Peu importe les sinistres, même si on n'a rien eu, voilà, même quand on est loin, il y a quand même eu un impact énorme.
2: Alors l'école du feu, c'est une initiative qui est née à la fois d'un rassemblement d'habitants, habitantes du quartier de l'Estac de Marseille et d'une association qui porte des projets notamment d'éducation populaire qui s'appelle le Bureau des Guides et qui est basé à Marseille. Et l'objectif, c'était ensemble de créer les cadres d'une recherche-action pour permettre aux sinistrés de l'Estac d'être à la fois en lien avec des personnes dites expertes du sujet feu et de pouvoir avoir des liens avec nous qui connaissons des choses sur le feu. Pour l'instant, c'est passé par plusieurs réunions mensuelles et donc de partage d'expériences, de questionnements aussi, de se mettre en question sur différentes essences d'arbres, de plantes, quelles sont leurs réactions au feu, comment est-ce que le feu aussi a traversé les stacks, pourquoi il y a certaines maisons qui ont brûlé, d'autres pas. Donc voilà, essayer de se poser des questions et trouver des réponses ensemble. Et aussi, oui, ça s'est aussi passé par des marches, des balades, donc de se mettre en route physiquement dans l'espace de la colline, pour l'instant de l'Estac, mais après c'est voué à sortir de l'Estac, pour aller voir ensemble à la fois le territoire brûlé, non brûlé, les différentes personnes qui ont eu des actions par rapport au feu, pour se mettre ensemble sur une façon d'apprendre à vivre avec le feu.
4: C'est qui guide la balade là ? Ou les travaux pratiques ?
5: Cet après-midi, c'est un exercice de travaux pratiques, c'est de replanter. Replanter, qu'est-ce qu'on peut espérer voir grandir sur un terrain qui est sec. Dans le reste de la France, on ne se rend pas compte d'ici, mais ici c'est sec. Et que ceux qui poussent, ça pousse lentement. Et c'est des plantations vraiment rudes, quoi. Là, donc, il y a un échantillon de plantes qui ont été apportées.
6: Je plante le petit godet. Donc, j'ai fait un trou de 30-40 cm, je crois. On ouvre un peu le bas pour que les racines puissent se déployer un peu plus facilement. Et je vais mettre un arbre de Judée. Et on nous a dit qu'il était en haut de la pente plutôt parce que c'est un arbre plutôt méditerranéen. Enfin, ils sont tous méditerranéens quoi, mais celui-là il est plus robuste. Du coup, il est en première ligne parce qu'il aura moins d'eau que celui du bas.
7: L'idée c'est qu'on a un groupe d'arbres et d'arbustes méditerranéens dont certains sont fixateurs d'azote.
8: Jordan Skripak, paysagiste.
7: L'idée c'est qu'après là, le passage d'un incendie, comme on est sur un sol qui est très minéral, on ramène de la matière organique et les arbustes fixateurs d'azote en fait font des symbioses racinaires. Ils vont fixer l'azote atmosphérique et le réinjecter dans le sol. Donc le fait de planter groupé autour de ces arbustes-là, en fait, ça va un peu leur amener comme une forme d'engrais autour des racines. Et donc, normalement, on devait planter sur les deux versants. Par rapport aux questions de propriété, on va rester sur ton versant à toi, en se disant que plus on étage dans la pente, plus on est haut, plus ça devient secto. Donc, on va mettre plutôt des plantes méditerranéennes adaptées à sécheresse en partie haute, méso-intermédiaire à milieu de pente, et en partie basse, là où on voit que c'est très frais. Plus humide, on va mettre des feuillus ou des petits fruitiers, non pas des fruitiers pour nous faire des confitures ou des tartes, mais des fruitiers pour permettre aux oiseaux de se réalimenter.
9: C'est-à-dire nous, on voit beaucoup plus d'oiseaux.
7: Et oui.
9: On avait très peu d'oiseaux et depuis le feu, c'est un des rares bénéfices, c'est qu'on a plein d'oiseaux.
7: Et oui, en fait, ça a réouvert le milieu. Les arbres calcinés, pour eux, ça fait des perchoirs, donc finalement, ils sont hyper protégés. Et donc, petit à petit, en plus avec les fientes, ils vont ramener des graines, parce qu'ils ont consommé des graines ailleurs dans la forêt. Les écureuils légers des chênes sont les premiers jardiniers de la forêt, en fait. Au plus, on maintient des conditions qui leur sont favorables, en termes de continuité écologique, depuis le massif. Si le milieu n'est pas trop fragmenté, ils vont pouvoir passer dans les interstices et ramener toute la forêt qui est au-delà, et permettre à ce milieu-là de se régénérer.
10: Donc là, on ouvre en bas, de manière à que les racines elles sortent plus facilement. On le met à l'intérieur. On met deux tuteurs, un de chaque côté. Et on va mettre un grillage pour protéger contre les bêtes qui pourraient trouver que c'est tendre et bon à manger.
5: L'école du feu, c'est un truc bizarre. Mais ça mélange des sachants, des gens qui savent, des experts, et puis ça mélange des citoyens, des gens comme moi, qui habitent là, qui ont la légitimité, une certaine connaissance, mais pas... Voilà, mais un peu isolé, et le fait de se regrouper permet de voir plus loin.
10: On tasse un peu. On fait une petite cuvette qui retiendra l'eau autour. Oui, et voilà.
1: Est-ce que vous êtes contente de cette journée?
3: Ah ouais, mais complètement, comme à chaque fois d'ailleurs. C'est très apaisant, pour vu le traumatisme qu'on a vécu là. C'est se guérir par l'apprentissage et l'acculturation, et s'apaiser avec ce de la présence du risque, quoi. C'est être en paix avec ce risque. Voilà. On est en train de mettre en œuvre ce qu'on a appris pendant ce premier trimestre
2: sur ce qu'on peut faire pour vivre avec le feu et pour prévenir d'autres incendies.
3: Aménager la pente, nos jardins.
2: Et là, on en est avec aussi l'idée d'avoir un troupeau, enfin de pouvoir faire appel aux chefs pour aider au débroussaillage.
11: Je suis Johanna Teul, je suis chevrière et j'ai grandi ici. Souvent, je monte un troupeau de chèvres qui aura comme objectif de venir pâturer les zones OLD pour se nourrir et pour aussi permettre aux propriétaires et aux personnes qui ont ces obligations d'y répondre. À l'heure actuelle, c'est un peu compliqué parce que la végétation, elle commence à peine à repousser. Et pour des chèvres, c'est quand même, il faut une plus grosse diversité de végétation. Mais voilà, en fait, c'est aussi pour qu'on vienne discuter de la question de est-ce que le pastoralisme aurait une place sur ce territoire-là. J'adorerais pâturer sur certaines zones parce qu'il y a une super vue sur la mer. Et ça, c'est des conditions de garde que j'aime. Parce que sur le massif de l'Étoile, on est sur le versant nord. Le versant nord, on voit pas forcément la mer, mais quelquefois les chèvres ont envie de marcher. Et donc on arrive au sommet de l'Étoile. Et là, on voit tout Marseille pendant qu'elle pâture. Et c'est. Voilà, ça, c'est des choses que j'aime bien.
10: Ça, c'est bon. Mais enfin, deuxième. Il faut filer aussi.
5: Moi, ça fait 25 ans que je suis dans le quartier. Le feu est passé deux fois sur mon terrain. Et il reviendra. Et voilà, qu'est-ce que je plante, comment je plante. Ma maison n'a pas été touchée, mais malgré tout, ce que j'ai fait pousser pendant 20 ans a disparu. Et il faut recommencer.
1: Et qu'est-ce que ça vous apporte, l'école du feu?
5: Alors, ça m'apporte un peu de savoir, mais surtout, ça m'apporte de connaître mes voisins. Il y a deux aspects là-dessus. C'est que d'une part, j'ai vu qu'ils m'ont aidé. Ils sont allés prendre de l'eau dans ma piscine. On se connaît à peine. Ils sont quand même venus chez moi prendre de l'eau dans ma piscine pour essayer d'arrêter les départs de feu sur le terrain. Puis de l'autre côté, c'est toutes mes clôtures végétales ont brûlé. Avant, je n'avais pas de vis-à-vis. Maintenant, je vois mes voisins et mes voisins me voient. Alors, avec l'école du feu, je tire parti de mes voisins et j'espère leur apporter aussi.
10: Mais des fois, on croit toujours savoir faire. Et puis finalement, quand on a d'autres personnes qui sont là et qui montrent d'autres choses, on se dit « Ah, mais tiens, ça, je ne sais pas trop comment. » Donc, du coup, c'est intéressant. Ça donne du cœur à l'ouvrage, comme on dit.
12: On sait maintenant que les secours ne peuvent pas tout pour nous. Et donc, on va nous prendre en charge au moins la compréhension et une partie de la prévention à titre individuel, collectif et vis-à-vis des autorités. C'est-à-dire que si eux ne savent pas anticiper, dans la mesure où ça nous semble nécessaire, les changements climatiques et les conséquences pour les habitants, ben, nous, on va les y pousser. À l'avenir, le soin de la planète, le soin de nos lieux d'habitation, il ne va pas pouvoir dépendre uniquement des politiques. Il ne va pas pouvoir dépendre uniquement des experts, il ne va pas pouvoir dépendre uniquement des habitants. C'est en faisant se conjuguer tous ces centres, ces points de vue, ces centres d'intérêt et ces capacités d'action, c'est comme ça qu'on va y arriver.
1: Ça vous apprend quoi, l'école du feu?
12: Alors la première chose que ça m'a appris, c'est assez terrible, c'est à quel point je me suis acculturée. à quel point ce que l'être humain a toujours su pendant des centaines de milliers d'années, eh ben, on l'a complètement perdu. Donc je suis acculturée, particulièrement parce que je suis très urbaine, il y en a qui sont un peu plus, et même ceux qui sont proches de la campagne, hein, des choses qui paraissent évidentes quand on nous les dit, hein, sur qu'est-ce qui prend feu, qu'est-ce qui prend pas feu, les arbres qui sont plutôt du pétrole, les arbres qui sont plutôt des réserves d'eau, c'est des choses que les gens savaient avant. C'est pas parce que nous on n'y connaît rien et les politiques n'y connaissent rien qu'il n'y a pas la connaissance quelque part. Elle y est, la connaissance. En fait, il y a des gens, ils savent très très bien comment on pourrait faire pour pas que ça se reproduise.
13: Vous, avec vos travaux de modèle, quel futur vous nous prévoyez en France ?
14: On s'attend à ce que les incendies de forêt et de végétation remontent vers le nord.
13: Jean-Baptiste Philippi, chercheur en simulation des incendies de végétation.
14: L'État et les services incendies sont déjà en train de s'adapter. Il y a eu un changement de loi en 2024. Là-dessus, il y a des formations qui sont faites. C'est donc pour former aussi les gens, les pompiers parisiens, à la gestion des feux de forêt. Parce que peut-être que la forêt de Fontainebleau ou d'autres vont aussi subir ce type d'agression.
13: Éric Rigolo, écologue du feu.
0: En 2022, lorsque nous avons eu ces très grands feux dans les forêts des Landes de Gascogne, ça a fait toute l'attraction médiatique et on a pu considérer ces grands feux comme des feux extrêmes. Mais il faut savoir que cette année-là, 50 départements français ont été touchés par des feux et des départements qui sont plutôt dans le nord de la France, des départements où les forêts sont des forêts tempérées ou alors des forêts de montagne. Et par conséquent, ces forêts-là ne sont pas adaptées au feu. Elles n'ont pas évolué avec des régimes de feu, le régime de feu historique que l'on trouve en région méditerranéenne. Et donc elles sont vulnérables quasiment à la moindre expression de feu, avec beaucoup de mortalité, d'une part, parce que peu de résistance, et des difficultés de régénération. Donc les feux, même modérés, sont sévères pour ces écosystèmes, parce qu'il y a très peu de résilience. Nos résultats montrent clairement, sur les projections que l'on peut faire sur la trajectoire française d'adaptation au changement climatique, que les départements qui jusqu'à présent étaient très peu concernés par les feux de forêt sont touchés par l'expression du changement.

0: ça re-questionne la toute-puissance humaine aussi.
1: Ça re-questionne notre illusion de maîtrise que la technique nous a donnée sur l'époque moderne. Et on s'aperçoit que le changement climatique nous fait un revers plutôt amer d'un point de vue des phénomènes de risque naturel majeur. On le voit avec la question des fortes précipitations, du ruissellement et des inondations. Ça peut devenir extrêmement meurtrier. Donc l'architecture et l'urbanisme sont aussi re-questionnés à travers ces trajectoires-là. Il ne s'agit pas juste d'affecter des fonctions à un territoire, mais il va falloir aussi les adapter aux dynamiques climatiques, écologiques qu'on trouve sur ce territoire-là. De 1995 à 2020, on était sur une moyenne de 7 grands feux par an. À l'horizon 2050, on est plutôt sur une moyenne de 10 grands feux par an. À l'horizon 2100, on envisage 20 grands feux par an. Donc la courbe est assez exponentielle. Ça nous indique que d'un point de vue climatique, il va falloir changer le logiciel pour habiter différemment ces territoires. Et peut-être que la zone méditerranéenne sera extrêmement hostile pour habiter. Ça sera plutôt les territoires de montagne, plutôt les versants nord qu'on avait boudé jusqu'à présent parce que le versant sud nous offrait la vue mer ou le soleil. Peut-être que l'habitabilité de demain sur ces territoires sera plutôt sur des zones ombragées et de fraîcheur. Mais ça veut dire que si ça se fait sous couvert d'une végétation, quid de la gestion du risque incendie sur ces espaces-là. En climat méditerranéen, on passe d'un risque incendie en période estivale à un risque inondation en période automnale ou printanière. On quitte une saison d'un risque pour entrer dans une autre. Et donc les formes urbaines, l'espace rural va devoir aussi composer avec ces phénomènes d'orages très localisés, très intenses sur des épisodes méditerranéens liés au réchauffement de la Méditerranée et du coup des gros volumes qui arrivent sur des espaces très réduits. L'épisode de Roya Vésubie avec la tempête Alex nous le rapporte très bien. C'est extrêmement dévastateur. Et si en plus ces espaces-là ont subi en période estivale le passage d'un feu, ben on comprend que ça va devenir très vite inhabitable. En tout cas, la dynamique de restauration post-incendie va prendre beaucoup plus de temps.
0: Comment, avec votre lecture du paysage et de votre connaissance du feu, vous réussissez à continuer à vivre en Méditerranée ?
1: Pour moi, l'espace méditerranéen, ça devient un laboratoire d'adaptation au changement climatique.
2: Nos forêts méditerranéennes ont des modalités d'adaptation au feu qui sont assez développées. Sauf que, avec le changement climatique actuel, ces modalités d'adaptation sont prises en défaut parce que les régimes de feu changent. Et cette émergence des feux extrêmes font subir à ces forêts pourtant adaptées des feux auxquels elles n'ont pas l'habitude. Des feux beaucoup plus grands en termes de dimension. Et par conséquent, la recolonisation à partir des lisières non brûlées va se faire sur une courte distance, mais pas jusqu'au cœur du feu. Des feux beaucoup plus puissants, qui vont racler beaucoup plus et laisser beaucoup moins d'îlots non brûlés au sein du feu, de même limitant la régénération par effet de lisière. Et enfin, des feux qui sont bien souvent plus fréquents, tellement fréquents que les arbres n'ont plus le temps de produire des graines et la régénération ne peut pas se faire. Et par conséquent, dans ces conditions-là, l'arbre n'a plus sa chance. La forêt disparaît des paysages et on a une sorte de régression biologique qui aboutit à des mataureaux, à ce qu'on appelle des landes ou des garrigues en région méditerranéenne, qui peuvent être bloqués durablement à ces stades-là.
0: On estime aujourd'hui qu'il y a combien d'habitats en France qui peuvent être menacés par le feu ?
1: Alors il y a une mission flash de 2022 portée par l'Assemblée nationale qui est estimée à 500 000 habitations au niveau national exposées à un aléa fort feu de forêt. Ça s'est certainement aggravé et ça représente 1,5 à 2 millions de personnes directement dans ces espaces-là. Donc il y a une réalité d'intérêt général à en faire des espaces prioritaires d'un point de vue de la planification territoriale et de contribuer aussi à une convergence de politiques publiques. Comment on sort de la simple gestion de crise, qui est aujourd'hui la réponse classique lorsqu'un feu se déclenche, ce sont les SDIS, les services départementaux d'incendie et de secours, le corps des sapeurs-pompiers qui interviennent et qui prennent en charge la réponse pour éteindre et protéger les populations et les enjeux bâtis exposés.
2: On se rend compte aujourd'hui qu'avec le changement climatique, les conditions extrêmes qui président à ces feux extrêmes, le feu échappe à ceux qui en ont le soin et qui doivent organiser la prévention et la lutte pour l'ensemble de la société, parce que les conditions

0: tellement extrêmes lors de la propagation des feux qu'ils n'ont plus les moyens de maîtriser ces feux et que les impacts peuvent être potentiellement extrêmement dommageables. Par conséquent, un message est vraiment de dire que la préoccupation de l'atténuation du changement climatique, qui concerne toute la société, tous les secteurs de la société et tous les citoyens, est finalement à l'origine de la prévention des incendies de forêt et de la lutte contre les feux.
1: Est-ce qu'on peut imaginer que si nos politiques publiques prenaient à cœur la question de l'émission des gaz à effet de serre, on pourrait infléchir ce changement de régime du feu qu'on vit aujourd'hui?
0: C'est indispensable. De toute façon, c'est la seule solution. Parce que les feux, lorsqu'ils se développent de manière extrême, constituent une source d'émissions de gaz à effet de serre tellement conséquente qu'eux-mêmes contribuent à l'effet de serre. Donc on est dans un phénomène d'auto-emballement qui est extrêmement inquiétant. Les suies qui se redéposent sur les surfaces blanches des pôles changent l'albédo de ces énormes surfaces des deux pôles et augmentent leur réchauffement et leur fonte. Donc on est sous plein d'aspects, sous plein de processus, dans un phénomène d'emballement qu'il faut absolument maîtriser par une atténuation de l'émission des gaz à effet de serre. C'est l'origine de tous les maux.
2: Tiers-lieu paysan Beauregard-Mirouze, base arrière de la solidarité, grand feu de Ribaut.
3: Souvent, cette colère, elle est contre les assurances qui n'ont rien fait, l'État qui n'a rien fait, les communes qui n'ont pas débroussaillé, les pompiers qui n'ont pas été au bord. Enfin, voilà, plein de choses. Et j'imagine qu'il y a plein de colères de différents endroits. Mais... Et si à un moment donné, on peut transformer ça en action, et notamment en action collective, parce que de la colère, ça veut dire de l'énergie. Et si on arrive à la transformer de manière positive, eh ben, je pense qu'on peut faire plein de choses ensemble.
2: Karine Mirouze, vigneronne.
3: Moi, je pense que ce feu, ça peut être vraiment une occasion de vivre quelque chose de très fort sur le territoire. De toute façon, moi, je pense que soit on va crever à petit feu, soit on arrive à ressortir collectivement ensemble avec un projet commun, enchanteur, motivant. Et si on arrive à créer cette richesse au niveau des gens, ben, on n'aura pas tout perdu. Aujourd'hui, on est sur un autre temps. On a mobilisé quasiment 300 bénévoles et l'engagement, c'était qu'à tout le monde, on allait leur trouver une activité. Beaucoup venaient un peu impuissants, disant « mais on est allé voir, on ne sait pas quoi faire, comment aider ». Et bien nous, on leur trouvait des choses à faire. Ici, on a une grande maison avec des chambres, donc on a pu héberger des bénévoles qui venaient des fois de loin, des gens qui sont venus sur des périodes longues, jusqu'à 2 à 3 mois des fois. Et puis, il y a eu aussi tout un chantier, un volet cuisine, et de faire à manger à la fois pour les bénévoles et à la fois pour aller amener sur les chantiers, puisque l'idée, c'était pas de rajouter de la charge aux personnes sinistrées, mais de leur dire ben, on amène à manger. Et nous, pendant l'intervalle, on a quand même fait les vendanges. Alors on a eu des renforts de coordination de gens incroyables qui sont souvent sur des terrains de guerre, des terrains de désastres climatiques ou écologiques ou humains, et qui sont venus nous accompagner. Donc c'était formidable parce que c'était des gens qui savaient gérer l'urgence. Ils connaissaient pas l'Aude, ils connaissaient pas l'agriculture, mais ils savaient gérer des situations d'urgence. Par exemple, on a eu une vaste campagne de semis qu'on a appelé « refleurir les corbières ». On semait les friches des anciennes vignes. Donc ça, si on pouvait le faire avec des agriculteurs ou des tracteurs, ben on le faisait de manière mécanisée. Mais il y a aussi les anciennes friches qui ont été découvertes autour des bastides, des bergeries ou des maisons un peu isolées, où on l'a fait à la main, à la volée, avec plein de bénévoles.
2: Contre ces débâcles, que faire ? Sinon le feu. Faire du feu pour revenir aux utopies. Faire du feu pour laver le monde de ses furies. Faire du feu pour recommencer la terre, le ciel, les plantes, les ruisseaux. Faire du feu pour témoigner de futurs possibles.
3: On est allé faire des semis avec les chasseurs qui ne sont peut-être pas les premiers partenaires intuitifs qu'on aurait pu avoir. Ben c'est formidable parce qu'on a quelque chose en commun. Et donc c'est ça, cette manière de faire différemment ensemble. Et là, par exemple, nous, on a fait, samedi dernier, on a fait une assemblée générale de notre tiers-lieu et l'après-midi, on a fait une journée de mobilisation et on a réuni plus de 100 personnes. Donc avec les différents groupes d'action, dont le groupe d'action sur les feux qui s'appelle Corbière Solidaire Grand Feu, qui a à nouveau peut-être trouvé des nouveaux bénévoles, un nouveau souffle. Donc ça va continuer et c'est ça qu'on voulait en même, c'est créer une dynamique d'entraide pour que limite ça puisse vivre voilà, sans la coordination, sans nous. Quoi.
2: La magie est dans le recommencement. Recommencer par le feu à habiter la terre qui nous étreint. Exister. Debout. Recommencer. un en nous, rien qu'en brûlant les effigies, les décrets des apprentis dictateurs. Recommencer à respirer, rien qu'en soignant la terre. Fait du feu, René Saint-Éloi.
3: Refleurir les corbières, ça avait plusieurs vocations. Bien sûr, la vocation agronomique, c'est de nourrir le sol. Et c'est vrai, quand je parlais de ces terres qui étaient devenues polluées ou qui avaient perdu, de semer, surtout certaines variétés, ça va redonner vie au sol parce qu'on va planter, par exemple, des légumineuses qui vont capter l'azote atmosphérique et qui vont le rendre à la terre. Donc, c'est déjà inverser un cycle. Aujourd'hui, on voit que ça pousse et que ça tient les sols aussi. Il y avait cette idée aussi de tenir le sol. C'est-à-dire qu'une fois que, quand c'est brûlé, qu'il n'y a plus rien, le risque, c'est qu'il pleuve beaucoup et que ça emporte les sols, et on a vu avec les dernières pluies d'ailleurs que ça avait un peu marché, puisque a priori le sol a tenu et on n'a pas eu des effets de ravinement importants. Ça, c'est bien sûr l'intention agronomique, mais derrière il y avait presque une intention politique et une intention presque psychologique, c'était de redonner de la puissance aux personnes sinistrées et même aux bénévoles. C'est qu'à un moment donné on dit je reprends la main, je deviens actif, et donc de voir ces gens qui se remettent à travailler la terre parce qu'on va semer, les bénévoles ou même les personnes sinistrées, où on se retrouve à semer à la main avec des gestes un peu à l'ancienne, à la volée. C'était une grande force de se dire... Parce qu'en fait, le sentiment après le feu, c'est un sentiment d'impuissance. Et là, tout d'un coup, on leur redonne de la puissance.
2: Merci à Vincent Pastor, Élise Boutier, Michel Morizard, Capitaine Étienne et toutes et tous les participants du chantier École Brûlage Dirigé de Serdignan. Éric Rigolo, Karine Mirouz, Jordan Skrupak, Johanna Teul, Julie Demuer, le Bureau des Guides GR 2013 et toutes et tous les membres de l'École du Feu. Documentation musicale, Virginie Gresset. Prise de son studio, Romain Lenoir. Mixage, Éric Boisset. Chargée de programme, Marie-Vonne Abolivier et Anaïs Morales. Coordination, Emmanuel Laurentin. 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
3: Bonsoir. Au sommaire de cette nuit, sur France Culture, alors que la 79e édition du Festival de Cannes se poursuit, dans un instant, samedi l'après-midi, avec Yvonne Babi, à l'occasion de la publication de son livre « 15 hommes splendides », réunissant des entretiens réalisés notamment avec Orson Welles, Louise Buñuel, Pierre Boulez, Federico Fellini, Jean-Luc Godard et François Truffaut. C'était en 2008. Par la circulaire du 16 mai 1966, Mao Zedong lançait la grande révolution culturelle prolétarienne. À 2h, Mao et 700 millions de Chinois, une immersion en République populaire de Chine, proposée par Jean Rabaut en 1969. Vers 3h05, le dernier volet de la série Le Livre de Chevet, pour laquelle Philippe Soupeau avait choisi les chants de Maldoror de Lautréamont. Lecture Jean Negroni, première diffusion en 1966.
9: À 3h30, le distrait de Jean-François Régnard dans une mise en scène de Gabriel Garand diffusée en 1966. 5h30, Ma voix des autres, une nuit magnétique signée Denis Podalydès en 1999. Et enfin, vers 6h30, La mémoire en chantant avec Sylvie Joly en 1993. Une très bonne nuit à tous à l'écoute de France Culture.

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Disparu en 2022, Yvonne Babi avait été l'une des figures emblématiques du journal Le Monde, où elle était entrée en 1957. D'abord chargée de la rubrique cinéma, elle devait à partir de 1971 en diriger le service culturel avant d'être virée sans ménagement du journal en 1986 pour élitisme. Journaliste, mais également romancière, récompensée en 1967 du prix Interallié pour « Oui, l'espoir », Yvonne Babi publiait en 2008 « 15 hommes splendides ». Un livre qui réunissait 15 entretiens qu'elle avait réalisés avec des artistes, des créateurs de différentes disciplines durant ses années au Monde et des textes de 2008 qui accompagnaient ses entretiens. Parmi ces 15 hommes splendides figuraient notamment Orson Welles, Louise Buñuel, Pierre Boulez, Federico Fellini, Jean-Luc Godard, François Truffaut et aussi Yves Saint-Laurent, Yoji Yamamoto. La publication de ce livre était pour Frédéric Mitterrand l'occasion rêvée d'inviter les auditeurs de France Culture à passer les 2 heures en direct de son émission samedi l'après-midi en compagnie d'Yvonne Babi. 2 heures passionnantes, intelligentes, joyeuses et graves parfois, en compagnie d'une femme remarquable et à tous égards splendide elle aussi. 2 heures en compagnie d'une journaliste de grand talent qui savait écrire pour une émission qui permettait de comprendre la très importante, l'incontournable médiatrice des arts, des spectacles et de la culture qu'aura été Yvonne Babi durant plusieurs décennies. Samedi l'après-midi avec Yvonne Babi, première diffusion le 17 mai 2008 sur France Culture.

Bonjour et bienvenue à vous tous en direct, en public, depuis la terrasse du Majestic à Cannes, où j'ai le grand plaisir de recevoir Yvonne Babi pour la publication de 15 hommes splendides aux éditions Gallimard.

0: Arabie, c'est sur la musique de la nuit américaine de Georges Delerue que je vous présente le sommaire de cette émission. Nous aurons, comme d'habitude, les lectures d'Alice, puisées dans 15 hommes splendides, dans Oui l'espoir, dans Ma mère le ciel très vite, dans La vie retrouvée. Nous écouterons Les trésors de Lina, la voix de Federico Fellini, la voix d'Orson Welles, la voix de Georges Sadoul, la voix de Louis Marcorel, celle de François Truffaut et quelques autres. Et nous aurons comme intermèdes musicaux, comme l'année dernière, les solistes de l'Orchestre Régional de Cannes qui auront choisi leurs morceaux en fonction de l'histoire du cinéma. Alors, j'ai beaucoup de mal à vous faire un compliment, Yvonne Babi, parce que beaucoup de choses se pressent dans mon cœur et dans ma mémoire quand je vous ai en face de vous. Disons que c'est une émission de gratitude pour tous les articles que j'ai pu lire sous votre plume ou avec les collaborateurs que vous aviez choisis et rassemblés au Monde, pour les livres que j'ai pu lire aussi sous votre plume. Vous avez créé et dirigé le service culturel du Monde dans les années 70 et 80. Vous y êtes entré en 1957, c'était une rude et formidable école. Et depuis, on peut se dire que toute la presse court après ce qui a été fait sous votre égide durant ces années 70 et 80, c'est-à-dire un véritable monde culturel qui apparaissait dans un quotidien. Je dois vous dire aussi que lorsque Gilles Jacob, le souverain du Festival de Cannes, a appris que vous veniez pour cette émission, il en était absolument enchanté et nous a chargé de vous dire toute son amitié, de vous dire qu'il allait vous écrire d'ailleurs. « Elle n'aime qu'écouter et admirer », rappelait Bertrand Poirot-Delpech. C'est ce même souci d'autrui qu'on retrouve dans ses romans, dont le premier, Oui, l'espoir, reçut le prix Interallié. Ça, c'est Olivia de Lamberterie qui écrivait cela il y a quelque temps dans Elle. 15 hommes splendides, ce sont 15 entretiens avec notamment 10 cinéastes, c'est une des raisons qui vous amène ici, mais ce sont autant aussi de nouvelles en quelque sorte, car vous entourez ces entretiens de récits sur la manière dont vous avez rencontré chacun de ces hommes splendides, et même comme vous faisiez vos entretiens sans magnétophone, la transcription donne à l'ensemble un aspect romanesque profondément émouvant. D'ailleurs, Alice va nous en dire un mot.
1: Grâce à eux, j'ai fait et je raconte un voyage. Grâce à eux, j'éprouverai les mouvements affectifs et la durée de l'art qui font courir les rêves. Je redécouvrirai que l'actualité, si mobile, résiste, inexorable. Grâce à eux, enfin, se profilent, avec plus de relief, les chapitres de ma propre histoire, dont ils deviennent des personnages actifs, m'obligeant à bouger la lumière, et à bouger les images, les sons, à refaire le film tout entier, à réintroduire et à discipliner les élans, les accents, qui sinon se seraient perdus dans un flou d'impressions et de souvenirs. Pas de présent sans mémoire, dit Heiner Müller. Encore faut-il le fabriquer, ce présent. Faut-il le comprendre et savoir l'épauler, l'aimer, le laisser libre de son passé, sur les lignes du futur.
0: Yvonne Babi, je disais tout à l'heure que c'était des entretiens sans magnétophone. En fait, le bloc-notes, quelquefois caché, comme quand vous étiez en face de Ingmar Bergman, c'était un tout autre exercice que le magnétophone.
2: C'est vrai. Il était très content, d'ailleurs, parce qu'il ne voulait pas qu'on ait le sentiment d'un entretien. Il préférait que ce soit une conversation et, en plus, il désirait même faire un entretien lui-même. Donc, il fallait lui réexpliquer que non, j'étais là.
0: C'était vous
2: pour... qui... Oui, c'était moi. Et je n'avais pas assez d'un bloc-notes. J'avais des grandes feuilles que j'avais mises derrière des livres qui étaient en pile sur une table basse et j'écrivais extrêmement vite. Et donc ça a donné quand même un tour. La question du magnétophone, c'est un troisième personnage. Et au fond, on a commencé de façon assez artisanale au Monde. Donc il n'était pas question d'emporter un magnétophone. Et quand j'ai fait des entretiens plus développés, je me suis aperçue que je préférais écrire. Et comme ensuite j'écris et je fais un montage qui me semble très conforme à la conversation, à l'entretien qu'on a eu et que j'ai toujours soumis à tout le monde, d'ailleurs. Donc, on avait des principes très rigoureux à l'époque au monde. Et donc, en fait, Bergman a oublié, et presque moi aussi, à un moment, je dis, le stylo courait tout seul et j'allais à toute vitesse, évidemment.
0: Quand on s'entretient avec un stylo et du papier ou un bloc-notes, on s'entretient de manière beaucoup plus intense qu'avec un magnétophone. On est beaucoup plus attentif, en fait.
2: Bien sûr. Et de plus, on peut mettre une croix. Par exemple, si on veut revenir sur un point, on met très vite une croix et on revient. Le magnétophone avale tout. Et ensuite, on se trouve devant un ours épouvantable et on peut naturellement faire un montage. Mais un entretien à la main, si je puis dire, c'est beaucoup mieux parce qu'on dit « Vous avez dit que quand vous étiez un enfant, il se passait ceci et cela. » Est-ce qu'on peut revenir là-dessus ?
0: Vous
2: voyez ? Donc ça donne tout de suite une arrière de méditation même à l'entretien qui lui est vivant. Et ce mélange de réflexion, de méditation et de vivacité, quand même on est journaliste, n'est-ce pas ? Et très intéressant comme
0: mélange. Alors on le retrouve dans la composition même du livre « 15 hommes splendides » dans la mesure où il n'y a pas de chronologie.
2: Non.
0: Et il n'y a pas de chronologie, mais on est en face d'Yvonne Babi, c'est-à-dire que c'est pas du n'importe quoi. Il n'y a pas de chronologie, mais c'est réfléchi l'ordre dans lequel chacun des personnages vient. Réfléchi ou, je le dirais peut-être, plutôt ressenti.
2: Oui, je pense que c'est le mot juste, ressenti. Alors, il faut savoir, c'est Orson Welles qui m'a donné le « là », si je puis dire. Je voulais vraiment raconter ce qu'était, où on était, ce qu'était Orson Welles à la fin de sa vie. Et quand je l'ai rencontré, pour faire un entretien relativement classique, il y avait toute une commémoration déjà, et je sentais bien qu'en arrière, il voulait tourner ses films, ce qui était difficile. Il commençait à être malade, etc. Et donc, on a eu un entretien à partir duquel je me suis dit, il faut écrire plus. Et au fond, on avait fait tout un ensemble sur Orson Welles. Hervé Guibert était à côté de moi et nous organisions, enfin souvent on était un trio, Hervé, Guibert, Claire Devarieux et moi. Parce que Claire Devarieux était la jeune critique de cinéma et Hervé Guibert était chargé de l'image dans tout son sens. Donc je me suis dit, je dois rester dans mes limites et faire l'entretien. Mais j'ai toujours voulu parler d'Orson Welles davantage et j'étais très irritée, je dois vous dire, quand les gens disent « Ah, Orson, mon ami Orson Welles, le plus grand cinéaste !» Et en réalité, il était très très seul dans cette période. Et le seul qui se soit occupé de lui, mais qui n'ait pas réussi à monter, en effet, une production, c'était Daniel Toscan du Plantier.
0: Alors, de tout ça, on va reparler, Yvonne Babi, parce qu'on va entendre dans quelques instants la voix d'Orson Welles.
2: Oui.
0: Je voudrais qu'on fasse un tout petit détour, puisqu'on a parlé de ce service culturel ou du monde et de tout ce travail qui a été fait pendant tant d'années. Je voudrais simplement qu'on essaye de faire sentir à nos auditeurs quelle formidable école était le monde dont vous êtes sorti. Alors nous avons quelques instants d'une conférence au monde à écouter.
3: Le monde irrévérence, le monde référence. Graves comme des écoliers chez le proviseur, les plus hauts dignitaires de l'illustre quotidien du soir se retrouvent chaque matin à 8h tapante dans le bureau du directeur.
4: Il est monté.
5: En théâtre, il y a l'échange et un prix Lénine au Mars. Il y a le nouvel album de John Lennon en variété. Au cinéma, deux notes, vivre libre ou mourir, et une autre petite note, Jennifer en musique à l'opéra, la mort, le suicide d'un contrebassiste de jazz.
4: Bon,
5: alors
4: maintenant l'essentiel est parti.
5: Ouais.
4: Il y a en cheval le Cournot,
5: ouais.
4: La pièce de Marianne, ouais. Qu'il a beaucoup aimé.
5: J'ai oublié de dire Francis Huster, c'est
4: qu'on
6: va aux illustrations maintenant, parce que oui. J'ai le bon affiche pour le disque de rock.
5: Oui.
6: Alors voilà ce que j'ai pour le
5: tramon.
6: Voilà ce que j'ai pour le tramon, je ne suis pas sûre qu'il y ait une
5: Oh là là,
6: Moi, à mon avis, c'est celle-là qu'il faut garder.
2: Bon, on vous voit tout à l'heure. De toute façon, ça va.
7: Alors c'est vous là qu'on entend, Yvonne Baby. Je précise juste une chose, c'est que la conférence n'était pas à 8h, c'était à 7h.
2: Oui, c'était plus tôt, oui.
7: Vous dédiez le livre à Hubert Boeuf-Méry, Sirius.
2: Oui, parce que c'est
7: le
2: lui
7: patron
2: qui
7: du
2: m'a...
7: Monde,
2: le patron du monde, c'est lui qui m'a engagée et il était très facile de le rencontrer quand on allait à l'imprimerie. C'est-à-dire, même quand j'étais un petit soldat, on allait à l'imprimerie et on rencontrait Boeuf-Méry.
7: Il était là.
2: Il faisait des commentaires. Ensuite, c'est lui qui m'a envoyé au Festival de Venise. Parce que normalement, on franchissait. Je suis quand même entrée au monde en faisant la ligne programme. C'est-à-dire, les femmes savantes 20h à l'Odéon.
7: Oui.
2: Et puis, je suis devenue courriériste. Et puis ensuite, la seconde de Baron Sully, donc critique de cinéma. Mais on signait par intérim Yvonne Baby. Et puis, Baron Sully, lui est membre du jury à Venise. Alors qu'est-ce qu'on fait? Alors on envoie la petite Baby, et donc c'est ma mère qui m'a dit, vous allez aller dans ce monde de stuc et de stupre.
7: Oui, parce que c'est assez puritain,
2: Oui. Et en même temps, il avait beaucoup d'humour, et il me disait, moi je suis un vieux schnock, vous allez m'expliquer le cinéma, alors cette nouvelle vague, après cette nouvelle vague tchécoslovaque. Et enfin, il était très intéressé par la Tchécoslovaquie, parce qu'il avait été à Prague pendant quelques années.
7: Un exemple, Yvonne Baby, un exemple. Marilyn Monroe meurt en 62. Qu'est-ce qui se passe pour la toute jeune Yvonne Baby qui est là depuis 5 ans?
2: C'est terrible. Non, vraiment, c'est terrible parce qu'en plus, je ne pars très peu en week-end. J'étais allée en week-end chez des amis. Je reviens et on me dit, non, il ne faut pas. Et on avait un garçon de bureau, César, qui m'appelle et qui me dit Marilyn Monroe est morte. Et Baron Sully était en vacances. Et
7: Baron Sully, je voudrais juste dire un mot. Baron Sully était un critique merveilleux.
2: Magnifique.
7: Mon enfance et mon adolescence étaient marquées par les critiques de Baron Sully.
2: Oui. Et il a été d'une ouverture et d'une générosité avec moi. Et en fait, on était vraiment. Il m'a dit, vous avez de la chance parce que moi, j'habite avenue MacMahon et donc j'ai tous les films de.
7: Des Champs-Élysées.
2: Vous habitez rive gauche et vous avez toute la nouvelle vague.
7: Donc
2: Marilyn meurt et on me dit c'est vous. Et donc je ne peux pas vous dire, mon bureau, on avait un tout petit bureau, une sorte de placard, Claude Sarraute et moi, et il y avait tellement de telex qu'on ne pouvait même pas entrer.
7: Tout le monde a senti tout de suite que c'était pas simplement un événement très triste sur le plan artistique.
2: Non, c'était très
7: important.
2: C'était
7: un événement sociologique.
2: Oui, absolument. Et on m'a dit c'est la une. C'était la une du monde. C'est-à-dire ce qu'on appelait le cheval culturel, mais quand c'est un cheval culturel normal, c'est-à-dire le journal qui tourne de la une à l'intérieur, l'article qui tourne à l'intérieur du journal. Mais ça, c'était la une. Et voilà, j'ai respiré, j'ai appelé Olivier Merlin, qui était notre papa à tous. Il est venu, il m'a dit, pas de problème, ma petite Yvonne, pas de problème, je suis en face de vous, je prends le journal, je vous apporterai des cafés, vous y arriverez très bien. Et donc, il était en face de moi pendant que j'ai fait cet article sur Marilyn Monroe, que quand même je connaissais. Mais c'était très difficile, j'ai passé une partie de la nuit.
7: Cet article est resté dans les mémoires, parce que moi je l'ai lu à cette époque-là.
2: Oui.
7: Et je me rappelle, nous en parlions à table dans ma famille de cet article du Monde, vous voyez.
2: J'étais très touchée et il se trouve que, oui, j'aimais beaucoup Marilyn et je pense que la première phrase était bien, je ne m'en souviens plus, mais à cause de ça, la directrice de Vogue m'a appelée et a voulu me débaucher en me donnant un salaire qui était l'équivalent d'un an de salaire au Monde.
7: C'est là où Claude Sarraute vous a dit, tu pourras tâcher des robes et tout ça, non, c'était après.
2: Non, c'est après, elle m'a dit, vraiment, je ne sais pas, tu ne sais pas. Non.
7: La règle du monde était plus forte.
2: Oui, absolument.
7: Alors, je vous propose qu'on écoute tout de suite une des premières voix, des premiers trésors de l'INA que nous avons choisi avec Marion Scarando et toute ma petite équipe, en fonction de votre livre. C'est la voix de Federico Fellini.
8: Peut-être qu'il est plus aidé de les autres, de notre, parce que l'équipe psychologique de l'artiste lui est toujours protégé de son curiosité enfantine. Et alors, s'il est un véritable type psychologique d'artiste, il a élevé dans son vie, il a cultivé une attitude de curiosité, de disponibilité, d'amour pour l'inconnu, Et sur le plan psychologique, ça c'est déjà une très grande protection pour marcher dans l'inconnu. Je peux dire qu'un artiste peut survivre avec beaucoup plus de facilité de les autres types. Parce qu'un artiste se va nourrir des contradictions, de l'angoisse, et se va délivrer aussi en faisant des livres, des peintures, des films. Et elle est toujours disponible. Et vous savez, la création artistique, c'est une espèce de maladie. Et la maladie se passe avec la création. Alors, il a une nouvelle santé toujours. Je crois, dans mon cas, je crois que je suis le type psychologique de l'artiste. Le type psychologique de l'artiste, elle peut dire. Il y a madame qui m'a expliqué. En France, vous ne dovez pas dire artiste, parce qu'il paraît un peu présomptueux, prétentieux. J'ai dit, mais je ne dis pas artiste dans le sens de poète. J'ai dit artiste per dire un type psychologique très précis. Je ne peux pas dire avvocat parlant de moi-même. Je dois dire je suis un artiste. On m'a dit, mais non, Federico, ça n'est pas bien. Ça. Il donne une sensation que tu es orgueilleux. Mais j'ai dit artiste sur le plan d'anagraphie. Et alors, je ne me rappelle plus de votre question.
7: J'adore la suite, je me rappelle plus de votre question. C'était avec Edith Lorzac sur France Culture en 69. Alors, ce qui frappe, c'est l'extraordinaire gaieté et gentillesse.
2: Ah oui,
7: affabilité.
2: Oui, j'ai dit qu'il était irrésistible. Il était irrésistible. Alors, il était très gentil avec moi. Il m'appelait Sadouline. Alors, déjà, parce qu'il aimait beaucoup mon beau-père, Georges Sadoul. Alors, déjà, Sadouline, et au plus,
7: il y a un
2: souvenir. Sadouline, oui. Ciao, Sadouline.
7: Oui.
2: Et donc, c'était déjà très allègre. Et puis, si je reviens à Georges Sadoul, c'était très émouvant et il a su naturellement Fellini, c'est-à-dire que les communistes français étaient contre La Strada, grosso modo, parce que c'était un film trop religieux.
7: Et on reprochait à Fellini d'être apolitique.
2: Et Georges a pris la défense de La Strada. Et je me souviens, je l'ai accompagné en Italie, Georges Sadoul, et il se bagarrait littéralement avec le critique de l'Unita, oui, Casiraghi, et parce que il avait pris la défense de La Strada. Donc il y avait quelque chose de plus chaque fois que je voyais Fellini. Et puis je vais vous dire, c'est un saltimbanque et c'est un véritable artiste et il est toujours près de l'enfance. Et ça, pour moi, c'est très important. Oui,
7: hein?
2: Oui. D'ailleurs, écoutez, les Vitelloni, on l'a adoré. Enfin, vous, de votre côté, les gens de ma génération, du mien. Et je dois dire, l'enfance est présente, d'ailleurs, chez tous les artistes que j'ai rencontrés. Et l'enfance, c'est l'art. C'est l'enfant, quand il était un enfant, ce que dit Peter Handke au début des Ailes du désir, de Wim Wenders, et j'ai toujours eu le sentiment que chaque fois que les artistes que j'ai rencontrés s'exprimaient, ils revenaient à l'enfance. Je ne parle même pas de Bergman qui disait il ne faut pas s'endormir si on est un artiste, ou plutôt il faut s'endormir en pensant à l'enfance. Et alors, Fellini avait en lui une sorte d'émerveillement et de gaieté et aussi tout d'un coup de nostalgie et de mélancolie. Et ce mélange était très, comment vous dire, extraordinairement captivant et c'est quelque chose, c'est une poésie qui court dans tous ses films. Entendez. Et moi, je l'aimais beaucoup comme présence, bien qu'il ait une voix étrange, comme vous avez une sorte de voix de tête comme ça. Mais il est magnifique, vraiment.
7: Alors, vous avez parlé tout à l'heure, Yvonne Babi, d'Orson Welles en disant qu'il était en quelque sorte presque à l'origine de ce livre. Je vous propose d'écouter à nouveau la voix de Welles, et c'est le générique du procès.
9: This film, The Trial, was based on the novel by Franz Kafka. The actors, in the order of their appearance, were Anthony Perkins, Arnaldo Foix, Jess Hahn, William Kearns, Madeleine Robinson, Jeanne Moreau, Maurice Tenac, Nedra Shaw, Suzanne Flon, Raoul Delfos, Jean-Claude Remelou, Max Bushum, Carl Studer, Max Hoffler, Romy Schneider, Fernand Ledoux, Akim Tamaroff, Elsa Martinelli, Thomas Holzman, Wolfgang Reichmann, William Chappell, and Michael Lonsdale. I played the advocate and wrote and directed this film. My name is Orson Welles.
7: We are thrilled, hein?
2: Oui. Et vous imaginez ce que ça a été pour moi quand je suis revenue à la maison un soir et qu'il m'avait laissé un message en me disant « Yvonne, it's Orson calling from America » et avec un message adorable après. Et Claire de Varieux, je me souviens, était au Monde et il avait téléphoné et quand elle a entendu Orson Welles avec cette voix, elle a failli vraiment s'évanouir. Et enfin, ce qu'il dit là, c'est ce qu'il a dit dans ses premiers films, My Name is Orson Welles.
7: Alors, juste un petit détour, accessoirement, on mesure, je voudrais que vous bouchiez vos oreilles une seconde, Yvonne Babi, mais nos auditeurs vont mesurer à quel point votre audience est importante, puisque Orson Welles vous appelle et vous souhaite s'entretenir avec vous. Et vous ne le dites jamais, jamais. Je pense même que vous ne le pensez pas. Mais quand on lit, on s'aperçoit que ce sont vraiment des entretiens. C'est-à-dire que ces gens-là, ces hommes splendides, on sent qu'ils sont heureux de vous parler, qu'ils ont le sentiment de parler à quelqu'un qui les écoute, comme disait Poirot Delpech, et qui les admire. Et ça, c'est très, très touchant. Alors, fin, vous pouvez rouvrir vos oreilles maintenant, Yvonne Babi. Vous dites, je l'ai connu triste en parlant d'Orson Welles. C'était la période où il n'arrivait pas à monter le Roi Lear. Voilà. C'était la fin de sa vie, en fait.
2: Voilà. Il est malade et il veut tourner le Roi Lear. Et il pense qu'il peut le faire en partie en vidéo. Il pense qu'il peut le faire à Londres. Et il a aussi envie de tourner Les Rêveurs, d'après Karen Blixen. Mais ça, c'est une véritable production. C'est beaucoup plus difficile à monter. En même temps, il est entouré de gens assez louches, il faut bien dire, qui profitent de lui. Et il est toujours comme il est, extraordinairement fastueux, généreux. Et il n'arrive pas à tourner Le Roi Lear. Et je dois dire que je commence à partir de là à chercher de l'argent pour lui et je deviens une militante d'Orson Welles et je raconte parce que c'est vrai que je suis allée interviewer
7: Spielberg
2: oui, pour E.T. et donc je me suis dit Spielberg, E.T. ça marche, il a de l'argent et donc je vais lui en demander et c'est à ce moment-là que Spielberg m'a fait cette réponse terrible. D'un côté il disait Orson Welles c'est le plus grand génie du cinéma et de l'autre il m'a dit he's not hungry enough, c'est-à-dire il n'est pas assez fin de cinéma et donc je suis revenue sans argent.
7: Alors que Warren Beatty
2: a été merveilleux.
7: Oui, vous a dit moi je fais tout ce que vous voulez.
2: Tout ce que vous voulez. Oui. Je suis le narrateur, pas de problème,
7: pas un sou,
2: non rien du tout. Et quand même Warren Beatty à l'époque, quand j'ai dit que j'allais voir Warren Beatty, oui, et très très gentil. Malheureusement, ça n'a pas pu se monter. Et puis Orson Welles est tombé malade. Et puis j'essayais j'ai rencontré François Mitterrand, qui a été très gentil et qui m'a dit voyez avec Jack Lang, qui a dit un mot à Jack Lang. Mais quand Orson Welles a vu Jack Lang, ça je le dis aussi, il a fait un numéro d'acteur fantastique
7: et
2: il a rien demandé.
7: Oui,
2: alors moi je lui ai demandé en arrière, mais lui faisait comme s'il n'avait pas envie ni besoin.
7: Oui, c'est très bien il passé. Fait très et bien. Le Roi Lear, ben, on n'en a pas parlé.
2: Non. Pas du tout. On a parlé de Orson Welles voulant et désirant jouer les rôles de Dumas, père et fils. Oui. Et donc, il est sorti. Je l'ai vu après. Et Jack Lang a fait venir tous les gens de la rue de Valois et sa fille et sa femme pour voir Orson dans un magnifique numéro de théâtre. Mais pas d'argent. Et puis, je voulais un moment que Jack Lang essaie de trouver un endroit près d'Avignon pour qu'il y ait une sorte de maison du théâtre où Orson Welles ferait les conférences parce qu'il avait rencontré les gens, les étudiants de la FEMIS, il avait été formidable, évidemment. Mais voilà, il rencontre les étudiants sont contents, il leur dit faites du cinéma, allez dans la
7: toujours
2: rue.
7: Toujours pas droit à lire.
2: toujours pas droit à lire, et là, toujours pas d'argent, il tombe malade. Et j'essayais de le voir, il était à l'hôtel de la Trémoille, et on ne pouvait pas déposer des mots. Il m'a envoyé une lettre absolument bouleversante, et il m'a dit voilà exactement ce que j'ai eu. Il décrivait un peu sa maladie, et à la fin, il me disait « forget and forgive ». Et je me souviens, oublier, pardonner, oui. Forget and forgive. Oui.
1: Nous allions à Tolède. À peine arrive-t-il en Espagne que Luis Buñuel va faire un ou plusieurs voyages à Tolède. Généralement accompagné d'un groupe d'amis, il quitte dans la matinée son appartement tout en haut de la Torre de Madrid et il revient en fin d'après-midi pour dîner à 8 heures. Au fond, je suis très bourgeois. Je me couche tôt et je prends mes repas à l'heure française, dit-il. Luis Buñuel a vécu à Tolède, et jeune, il y retrouvait Federico García Lorca et Salvador Dalí. Avant la guerre, il a même fondé l'Ordre des Chevaliers de Tolède. Si ce jeu l'amuse encore aujourd'hui, c'est qu'il existe entre cette ville de Castille et cet Espagnol de 65 ans, contraint de quitter son pays pendant la moitié de sa vie, un lien que le temps n'a jamais rompu. J'étais prévenu. Luis Buñuel a son programme établi. Lui le guide. Il faut le suivre et nous l'avons suivi sur la grande place, au Café d'Espagne, où il désirait boire una palomita, mélange d'anis et d'eau, au fond de la salle fraîche et vide. Un vieil homme lui a souri. Ils ont échangé d'étranges gestes. « Il est sourd-muet de naissance, » dit Luis Buñuel. « Je peux lui parler pendant des heures. Bien sûr, pas de l'avion que j'ai pris à San Francisco, mais de tout le reste, de la vie, de sa vie. » L'avion a longtemps obsédé Luis Buñuel. Au début, a-t-il dit, j'avais tellement peur que je ne desserrais pas la ceinture et que je restais là, figé, sans bouger, sans rien regarder. Puis, à New York, j'ai découvert le Martini Dry. Savez-vous qu'il n'y a pas de meilleur tranquillisant que le Martini Dry? Maintenant, j'en demande toujours un dans l'avion et je ne pense pas à la mort. Je suis calme. Nous avons repris notre promenade. Et dans la cathédrale, près du chœur, nous avons été quelques-uns à trahir Luis Buñuel. Il voulait voir et toucher la pierre. Seulement la pierre, et nous voulions voir aussi les Grécos. À cause du Gréco, notre groupe s'est un moment défait. Luis Buñuel s'en est offensé, puis, malicieux, a souri. Ce qui lui plaît, m'avait dit le cinéaste Carlos Saura, qui l'avait souvent accompagné à Tolède, c'est de regarder les gens et de marcher dans la rue. C'était vrai, et c'est pourquoi nous avons tant marché sur les pentes abruptes des ruelles dallées. Nous étions soucieux de respecter les rites. Et Luis Buñuel, pensif, solitaire, secret, cherchait avec passion les traces et les signes d'un monde familier, comme s'il voulait, une fois encore, abolir cette distance qui sépare le présent du passé et la réalité du rêve.
7: Luis Buñuel était sourd, et pourtant, Yvonne Babi, il vous entendait très bien.
2: Alors, il était sourd, pas complètement sourd.
7: Sélectivement.
2: Oui. Un peu sélectivement, mais quand on était deux, comme nous sommes aujourd'hui, il entendait. Ce qu'il détestait, c'était d'avoir le bruit autour. Voilà. Et il disait toujours, je vais dans les restaurants en ville, en général, ils sont nuls, mais au moins...
7: Je suis tranquille.
2: Oui. Donc, presque tête contre tête, il entendait, mais il entendait mal, c'est vrai.
7: Vous l'aimiez beaucoup, Buñuel,
2: beaucoup,
7: parce
2: beaucoup.
7: Que je me rappelle de vos articles.
2: Beaucoup.
7: Et on sentait une... quelque chose de
2: oui,
7: très fort.
2: Écoutez, il était un véritable ami de mon beau-père, Georges Padoul, vraiment. Quand Georges est mort, il a envoyé, c'est le premier télégramme que nous avons reçu, il a dit « je viens de perdre mon meilleur ami ». Ils ont été très amis parce qu'ils ont été surréalistes ensemble, ne l'ont plus été ensemble, ont été tristes ensemble et quand même fidèles à un espoir qui avait été immense et qui s'accompagnait d'un désespoir qu'ils étaient en train de, comment dire, de tempérer quand ils se rencontraient en racontant des histoires d'autrefois. Et puis ma mère invitait Luis à dîner. Et donc il y avait cette chaleur-là. Mais vous savez, c'était très difficile. Je me souviens de Buñuel, si on est un peu plus sérieux. Et c'est très difficile aujourd'hui de transmettre aux jeunes générations, bien sûr, et même aux générations moyennes, ce que ça a signifié. D'être antifasciste avant la guerre, à peu près, résistant, à peu près, mais communiste après la résistance et dans les années d'illusion lyrique qui a amorcé les années noires. Et au fond, Buñuel, par exemple, était très critique à l'égard d'Aragon. Il considérait qu'Aragon faisait trop de concessions. Et je me souviens, on a parlé, Buñuel et moi, on s'est rencontrés parce qu'il habitait un petit hôtel à Montparnasse.
7: Où
2: il
7: allait.
2: Je le connais, ce petit hôtel, il est formidable.
7: Mais une tranquillité totale.
2: Oui, absolue, sa chambre était monastique, il y avait un lit,
7: il se couchait à
2: 8h30. Il se couchait à, oui, enfin à 9h, ça dépend. S'il dînait à 9h30, 10h,
7: oui, mais
2: enfin,
7: des heures très réglées. Oui.
2: Très réglées. Et je me souviens d'une conversation où il me disait, mais au fond, je ne sais pas si je suis contre... les tanks qui arrivent à Prague. Et je lui dis, mais Louis, est-ce que vous vous rendez compte? Oui. Et il m'a dit, mais alors, tout s'écroule pour nous. Mais tout, absolument tout. Alors, est-ce qu'on doit accepter cet écroulement? Et je me souviens, ça m'avait beaucoup frappé. Évidemment, il ne pouvait pas être pour, mais c'était, il exprimait alors, de façon décisive, on peut dire, tout ce que ressentaient beaucoup de communistes à l'époque.
7: Alors, à cet égard, dans l'introduction que vous faites aux entretiens avec Louise Buñuel, oui, il y a ce voyage en Espagne que Alice vient de nous rappeler. Quel était le lien qu'il avait avec l'Espagne quand il tourne Tristana, c'est encore l'époque de Franco? Comment est-ce qu'il se déplaçait dans cette atmosphère du franquisme qu'il haïssait? Est-ce que ton lien avec l'Espagne était plus fort ou
2: il était très fort. Le franquisme était affaibli et en fait le premier film, si je puis dire, hors Franco, c'est Viridiana.
7: Oui.
2: Mais il était très très lié à l'Espagne. Sa sœur était là-bas, sa famille était là-bas. Il avait un petit appartement dans la Torre de Madrid et il détestait le Mexique en fait. Enfin, il détestait pas le pays, le Mexique, mais il n'aimait pas du tout les Mexicains.
7: Le lien avec l'Espagne ne s'était jamais rompu.
2: Jamais, jamais. Il est resté absolument espagnol. Et ce qui est inouï, si je repense à notre promenade à Tolède, on a marché beaucoup, et on a l'impression que tous les personnages de Buñuel se retrouvent dans la rue. Et tout d'un coup, on voit un sourd, on voit un aveugle. De toute façon, il prétendait que les sourds étaient des gens bons et les aveugles très méchants.
7: Oui, c'est
2: ça. Voilà. Et vous voyez dans ces films, c'est vrai. Les aveugles. Bon. Et donc,
7: il y a des gens sourds,
2: il y a des
7: sourds. Comme tous les sourds, je n'ai pas les aveugles.
2: Non, c'est pas là. Exactement. Exactement. Et donc, il y avait des gens qui sortaient des nonnes et un curé qui traversait. Enfin, c'était formidable. Et au fond, les gueux, je pense que Buñuel, dans son film et dans ses films, a montré la grande pauvreté, la grande délinquance. Le premier, peut-être parmi les premiers.
7: Dans La vie retrouvée, vous parlez aussi d'un autre immense cinéaste qui n'est pas dans les 15 hommes splendides, mais on espère peut-être qu'il y aura un deuxième tome. Et cet immense cinéaste a fait de vous du temps où vous l'avez vu, en vous apprenant à fumer, une femme fatale. On l'écoute.
10: Good afternoon. Here we have a quiet little motel, tucked away off the main highway, and as you see, perfectly harmless looking. When in fact, it has now become known as the scene of the crime. This motel also has, as an adjunct, an old house, which is, if I may say so, a little more sinister looking, less innocent than the motel itself. And in this house, the most dire, horrible events took place. I think we can go inside because the place is up for sale. Although I don't know who's going to buy it now. In that window on the second floor, the single one in front, that's where the woman was first seen. Let's go inside.
7: À Alors, on pourrait écouter pendant 5 minutes, mais d'abord, c'est en anglais et je ne voulais pas faire de voice-over pour la traduction. Mais simplement, rien que ça, on sent l'atmosphère. Oui. C'est la bande-annonce de Psychose avec Hitchcock qui fait visiter l'endroit où a été tourné le film. C'est un film en lui-même de 5 minutes qui est d'une force absolument inouïe avec la musique de Bernard Herrmann derrière. Et donc, dans La vie retrouvée, vous évoquez cette rencontre formidable.
2: C'est-à-dire, je suis très jeune et débutante, on me dit Hitchcock et je suis tétanisée, mais je suis un petit soldat du monde, donc j'y vais. Et il y a les attachés de presse, etc. Et au fond, personne ne me prend vraiment au sérieux. Et quand je dis le monde. Bon. Oh. Et finalement, j'arrive à la fin et je rencontre Hitchcock et il n'y a plus que 5 minutes. Et donc, je dis 5 minutes. Quand même, moi, j'étais très service commandé. C'est pas possible en 5 minutes. Et il est venu vers moi gentiment et il m'a dit « come back again ». Et donc, le lendemain, je suis revenue et je n'avais pas beaucoup de temps, mais quand même un peu plus. Et j'étais tellement tétanisée. En général, je prépare des milliards de questions. Évidemment, les gens pensent. Je lui ai demandé « qu'est-ce que c'est pour vous le suspense ?» Et donc, j'en verrai toujours, on était dans son immense... suite, et il est assez petit, comme vous savez, donc les gens n'étaient
7: pas par terre.
2: Exactement. Et moi, j'étais absolument au bord de ma chaise avec ma question, et il a été absolument adorable, et il m'a dit, bon, alors, regardez maintenant cette pièce, vous voyez, ça c'est l'horloge, ça c'est la cheminée, ça c'est le fauteuil, ça c'est la chaise, etc. Qu'est-ce que vous remarquez? Bon, vous observez. Alors, moi, je sais ce que je vais faire avec mon suspense. Et donc, je vais introduire des éléments derrière l'horloge, derrière la cheminée, derrière le fauteuil. Et tout d'un coup, les gens, grâce à ma force de mise en scène, parce qu'il se moquait beaucoup de lui-même, vont avoir très peur.
7: De tous ces objets.
2: De tous ces objets. Et donc, c'était absolument fou, parce que j'étais comme dans un film d'Hitchcock. Et à ce moment-là, il trouvait que j'avais plutôt le genre de Eva Maria Saint.
7: Oui, c'était bien meilleur.
2: Oui, c'est pour ça qu'il m'a dit la différence entre une femme fatale et une femme timide. Il a pris une cigarette et il m'a dit, voilà, une femme fatale. Évidemment, je baissais les yeux. Il m'a dit, la femme fatale, regarde droit dans les yeux. Et la femme timide baisse les yeux. Et donc, il était très gentil. Et en fait, dans ce livre, j'ai failli... C'est un petit entretien, assez court, mais quand même auquel je suis évidemment très attachée, parce que c'est le premier entretien important, avec un plus petit entretien encore avec Fritz Lang.
7: Ah, mais de l'autre, ça aussi.
2: Oui, c'était pas mal.
7: Alors, comme nous parlions de la musique... De Hitchcock, je vous propose tout de suite notre premier intermède musical. Alors, il y a à Cannes une institution remarquable que nous retrouvons avec plaisir cette année comme l'année dernière, qui est l'Orchestre Régional de Cannes, avec d'excellents solistes qui nous font l'amitié de jouer pour nous en direct. Il s'agit de Berthilde Dufour, de Esther Birot et de Philippe Langeter. Ils vont jouer pour nous le premier mouvement du trio à cordes en sol majeur, opus 53 de Haendt. Et ça, c'est en hommage à Miklós Lángszó, puisque Haendt travaillait pour le prince d'Esterházy. On les écoute.

0: Bravo.
1: Alors d'abord, première chose, je prie Philippe Cochefer de m'excuser parce que j'ai mal prononcé son nom. Et voilà, et je déteste faire ça. À force de me faire, d'avoir été appelé Mitran pendant des années.
2: Mitran, oui.
1: Je fais très attention au nom. Alors désolé, Philippe, de vous avoir mal annoncé.
2: Bravo, c'est un musicien qui me touche beaucoup, Haydn. Il avait beaucoup de bonté. Il s'est occupé des autres musiciens. Et quand je travaille, j'écoute très souvent les quatuors de Haydn. Oui, oui, oui, magnifique, oui. Parce que généralement, les gens écoutent les quatuors de Beethoven, qui sont très beaux et très importants, ou les quatuors de Mozart, mais les quatuors de Haydn sont moins connus, et je suis une fan des quatuors de Haydn.
1: Ah, donc, c'était un bon choix.
2: Oui, absolument, ça n'aurait pas été meilleur choix, vraiment.
1: Et maintenant, c'est Alice.
3: Par fidélité à l'esprit de ces journées à Munich, arrêtons-nous à Sarabande. Qui croise les multiples routes de Bergman. Sarabande, suite en majeur qui continue à s'occuper de l'amour, à explorer la plus grande affaire humaine. Celui qui a l'amour a tout, dit Saint Paul. Ingmar Bergman, dans le courant de ses films, au cœur du sacré et du profane, ne sent pas autrement. Sarabande est une leçon, une confession, un traité. Ici, Bach, le maître, adoucit l'épreuve sèche, découpée en chapitres partitions, dominée par le rouge, réserve de l'amour, indéfectible transport de l'âme. Ingmar Bergman a la patience, la bienveillance, la ferveur de l'art. Progressivement, il nous alphabétise, ignorant que nous sommes. Image par image, il trace les lettres de son alphabet intime, l'ABC des émotions, nous dira-t-il, insistant sur son désir et sa volonté d'atteindre au moins le D. Mais déjà, chaque film, chaque plan, chaque scène porte la parole et la lettre d'une émotion, même immodérée, même inattendue, et signe l'aveu d'un sentiment. À l'infini, les hommes parlent aux femmes, les femmes au monde, et sur la terre piétinée, sous le ciel froid, peut briller encore et encore le rêve d'une étoile. Grâce à la mystérieuse, la miraculeuse communauté des poètes, Ingmar Bergman se retrouverait dans les mots de Marina Tsvetaeva. C'est assurément au sentiment qu'il faut du temps, et non à la pensée, écrit-elle. La pensée est un éclair, le sentiment est le rayonnement de la plus lointaine des étoiles. Un être humain doit bouger dans sa totalité, approuve Bergman, et cet abécédaire, si nous voulions en retenir les termes et le compléter, pourrait devenir le nôtre. Une condition, essayer d'avancer une lettre de plus, et maintenir l'espoir des combats. Pas d'amour sans spiritualité. Mais nos corps, eux aussi, doivent résister à l'arrachement des jours. N'abandonnons pas nos sentiments au danger de la solitude, aux touchés inexperts. Laissons venir l'ineffable et l'éperdu. Accueillons la grâce. C'est le sens de ce que dira Ingmar Bergman à Munich et de ce que racontent ses films. Aller-retour à travers les années calmes et les années tumultueuses, au pas et au bras d'Alexandre, le jeune garçon de Fanny et Alexandre. Comme l'amour, l'art engage et ne fait pas le compte du temps.
1: Vous disiez, Yvonne Babi, que vous avez cru longtemps que Bergman était inaccessible.
2: Oui,
1: et au fond, il vous a accordé du temps.
2: Beaucoup de temps après diverses péripéties, parce qu'en réalité, je suis allée le voir à Copenhague, et donc c'était déjà un voyage assez compliqué pour le monde, parce qu'on avait une attitude très stricte à l'époque, le monde payait les voyages.
1: Le monde n'était pas très note de frais,
2: non,
1: c'était pas le
2: genre
1: Paris
2: Match. Non. Ni ce qu'il est devenu en devenant plus riche, tout simplement. En tout cas, donc j'étais à Copenhague, et Bergman était très fatigué. Il était bravo, merci, oui, mais ne peut pas, rien. Et je reviens à Paris. Heureusement que je dirigeais le service quand même, parce que je ne sais pas dans quel état j'aurais été si j'étais le petit soldat. Je reviens avec rien. Ensuite, téléx, téléphone, etc. Rendez-vous à Stockholm. Donc j'arrive à Stockholm, toujours rendez-vous,
1: pareil.
2: Si à Stockholm, je me suis trouvée dans le studio avec lui, et il était très fatigué, parce qu'il était un peu hypochondriaque, d'ailleurs se moquait un peu de lui-même, mais il était tellement fatigué, c'était impossible, donc we are going to have a big deal.

0: ville, mais rien sur le moment. Je reviens à Paris sans rien. Et puis, finalement, Munich. Et donc, quand on arrive dans les studios de Munich, sa femme, Ingrid, nous fait signe et nous dit, j'étais avec Roger, et donc nous dit, Ingmar est mal, enfin est enrhumé, il n'est pas venu au studio. Alors là, vraiment, je n'en pouvais plus, et elle a dit, venez à la maison.
1: Et mais oui,
0: et tout change. Et j'ai passé, en effet, on a passé 3 après-midi. Alors, il avait un béret, son béret marron.
1: L'habituel béret, oui.
0: Une veste marron de maison. Et il était charmant. Et c'est comme ça, j'ai eu un entretien. Alors, en plusieurs.
1: C'est très extraordinaire, le portrait de Bergman, parce que vous en donnez une image, au fond, très différente de l'image qu'il a souvent laissée de lui-même. C'est-à-dire dur. Amer, souvent désespéré, et en vérité avec vous il est très aimable et il parle de beaucoup de choses
0: Et de l'émotion.
1: Il y a beaucoup d'émotions, il est d'une grande humanité.
0: Oui, absolument, c'est comme ça qu'il a été. Et ça m'a, ce qui me touchait beaucoup, c'est que moi, mon père était professeur et il était un professeur, je crois, assez formidable. Et en tout cas, il disait aux élèves, voilà, vos livres vous racontent des histoires, écoutez-moi. Et il était très d'avant-garde, mais Bergman aussi a cette attitude envers les enfants. Il dit, c'est pas la peine d'aller à l'école, parce qu'on ne leur enseigne pas l'alphabet et les sentiments, on ne leur enseigne pas les émotions. Et il y a ce passage absolument extraordinaire où il dit, mais au fond, s'ils sont agressifs, mais tant mieux. Pourquoi est-ce qu'on leur reproche leur agressivité? Et ça, c'est l'abécédaire de Bergman. Donc à partir du moment où on parlait de l'art, et c'était facile de parler de l'art, puisque on arrivait sur la flûte enchantée et sur les trois sœurs, c'est-à-dire Tchekhov qu'il aime, Mozart n'en parlons pas. À ce moment-là, petit à petit, il est devenu un enfant. Et d'ailleurs, il était un enfant. Je raconte, si je raconte ça, ça a l'air d'une anecdote, mais ça nous a beaucoup frappé. C'est que Ingrid, sa femme, avait un énorme Snoopy dans les bras. Snoopy, et elle nous a dit c'est pour Ingmar, parce qu'on s'est querellé, donc je lui donne un Snoopy. Et donc tout d'un coup, sur le lit très austère, très monacal de Bergman, on a mis ce Snoopy. Donc il gardait avec une maturité d'esprit et une intelligence que vous savez, très vive, toujours un contact très très proche, pas seulement de l'enfance, mais de l'enfant qu'il était.
1: Alors Yvonne Babi, une question. Lorsque vous passez ce temps à Munich avec Bergman, où d'ailleurs il va défendre le film qu'il avait tourné à Munich, L'œuvre du serpent, qu'on lui a reproché, c'était une production d'Ino de Laurentiis, on disait c'est plus Bergman, c'est pas vrai, c'est un film bergmanien, 100% si on peut utiliser ce terme.
0: Oui, mais c'est un film peu connu.
1: Peu connu, oui. Lorsque vous passez ce temps-là, il va avoir 60 ans, il parle de sa retraite, 15 ans plus tard, il confiera aux journaux qu'il ne songe plus qu'à mourir, que la vie ne l'intéresse plus, qu'il a tout épuisé, qu'il est épuisé, fatigué, etc. Et 10 ans encore après, à 85 ans, il fait ce film génial qui est Sarabande. Comment est-ce qu'on peut expliquer cette puissance inouïe qui, à travers période de désespoir, fatigue, le grand âge, lui permet de donner encore un chef-d'œuvre?
0: Je crois qu'il était toujours en état de création. Je pense qu'il restait près de l'enfance et il restait près de ses émotions et qu'au fond, il a été comme une sorte d'éponge pour tout ce chagrin, mais que c'est ce qui le nourrissait. Parce que Sarabande, c'est un film, je suis absolument d'accord avec vous, génial, mais c'est aussi un film qui reprend toutes les passions, qui montre la beauté de la jeunesse, l'arrachement des jours, le désespoir de la vieillesse, toutes les formes d'amour possibles et imaginables, les souvenirs qui ne sont pas exactement des souvenirs. C'est-à-dire, il reprend tout son matériau, on pourrait dire, qui est devenu à vif, à cause, on pourrait dire grâce, à ses chagrins, à sa solitude. Il rassemble tout ça et c'est un grand créateur, c'est un homme de cinéma, un homme de théâtre, c'est un véritable artiste et donc il fait Sarabande. C'est pour ça que c'est aussi un film si déchirant et avec cet instrument qui moi me touche beaucoup, qui est le violoncelle et qui est justement d'abord c'est Bach, qui évidemment sont l'un de ses musiciens. Le violoncelle, c'est la voix profonde aussi du désespoir.
1: Philippe Cochefer vous écoute avec beaucoup d'attention. Et je vous propose là maintenant juste un tout petit peu de saxo. Ah, oui? Saxo, eh bien, c'est Woody Allen. Bien sûr. Bien sûr. On me fait des signes, c'est pas lui, non? C'est la clarinette, oui. Oui, la clarinette, oui, d'accord. La feria, le saxo va arriver. Oui, je suis tellement dans mon émotion parce que je n'écoute pas bien. Bon, alors, donc, c'est une clarinette qu'aurait pu jouer Woody Allen. D'ailleurs, il va jouer dans un instant au saxo. Juste pour dire qu'il y a un portrait aussi de Woody Allen et qui m'a d'autant plus touché que j'en étais resté à un article dans Vanity Fair il y a 2 ans qui était remarquable sur Woody Allen, il y a 3 ans même, et qui expliquait que Woody Allen était maintenant, dans les jours qui viennent, dans le temps qui viennent, moins aimé en Amérique, et que au fond, c'était l'Europe, le voyage d'Europe, qui lui permettait, pour utiliser un terme très contemporain, de se ressourcer, et que en vérité, c'est l'Europe l'avait accueilli. Il est d'ailleurs à Cannes ces jours-ci. Alors, quand on lit votre entretien avec le texte qui précède, on est pris d'une intense tendresse pour Woody. Et vous dites à un moment, ce sera la seule chose qu'on dira sur lui, parce qu'il y a tellement d'autres choses dont je voudrais parler avec vous. Vous dites, Woody Allen, c'est l'homme qui marche de Giacometti. C'est très frappant, ça.
0: Je trouve. Oui.
1: L'homme qui marche de Giacometti.
0: Oui. C'est-à-dire, je dis aussi, il est très solitaire et collectif. C'est-à-dire qu'il attrape tous les gens autour de lui et en même temps, il est solitaire et il marche dans sa ville, dans Manhattan. Et je trouve que Manhattan est une ville très musicale. Et donc, il marche et j'ai toujours eu le sentiment que l'homme qui marche de Giacometti, le grand marathonien, si je puis dire, de Giacometti, lui ressemblait. Mais j'ai été très, très touchée, évidemment, par Woody Allen, parce que lui-même était dans le moment où il faisait le premier film sérieux.
1: Intérieur. Et,
0: oui, intérieur.
1: C'est pour ça que ça vient après Bergman, d'ailleurs.
0: Et vous savez qu'il ne sait pas...
1: Bergman.
0: Oui, il admire Bergman au-delà de tout. Et d'ailleurs, son film est un hommage à Bergman jusqu'au moment où ça devient Woody Allen. Mais de ce fait, ça le ramène vers l'Europe. C'est-à-dire, c'est aussi, je crois, le plus européen des cinéastes américains. Et je pense que c'est pour ça que les Européens l'aiment beaucoup et c'est pour ça qu'il vient se ressourcer ici. Et en effet, il vient très souvent. Et ça m'a beaucoup frappée. Et vous savez, il ne sait pas rire. Il ne sait pas rire. Il est presque comme Buster Keaton. Il ne sait pas rire. C'est-à-dire, il a une sorte de respiration étouffée et il raconte des histoires juives tout le temps, à la fin. Bon, c'est off record et je ne l'ai pas dit dans l'entretien.
1: Il y a côté Buñuel aussi, il les met dans sa chambre.
0: Oui,
1: avec
0: oui. Il était dans un grand salon ridicule avec des bonbons partout. Oui. Lui aussi, trop petit, sur un grand fauteuil. Et de toute façon, il s'en fichait complètement parce que l'endroit qu'il aime, c'est sa chambre, ses livres, sa clarinette. Et du reste, c'est comme ça. Je l'ai vu, il était au Michael's Pub et il est sur la scène avec sa clarinette. Il joue tranquillement de la clarinette. Personne ne fait attention à lui. Les gens vont et viennent.
1: Cette clarinette est très prise pour un saxo.
0: Oui, mais c'est
1: franchement,
0: pas trop grave. Hein? C'est du jazz. Hein? C'est du jazz.
1: Vous êtes vraiment d'une indulgence très, très grande. En revanche, je sais très bien pourquoi je vais prendre ce que nous allons entendre. Un cri de guerre presque insupportable. And you move them on the flank to the ridge. Then you get that second platoon, you move them over to the hill. Have them press the center. Go straight up that damn hill. You are captain right now. I have to give you a tip, that wasn't what infantry is next.
2: I don't think that you fully understand what is going on down here. My company alone cannot take that position, sir. The Japs are too well dug in. They've got too much firepower. Colonel, there's a bunker up there. We can't see it, and it's chewing my men to pieces, sir.
1: Terence Malick, la ligne rouge. C'est juste quelques instants, mais une intensité incroyable sur cette ligne de front qui sépare des Marines américains des Japonais, enfin des soldats américains des Japonais.
0: C'est-à-dire que pour moi, Terence Malick, c'est vraiment le rêve américain. C'est-à-dire que c'est absolument un homme de sagesse, un homme de paix.
1: De bonté.
0: Et donc, de bonté, oui, vraiment. Et il est la guerre. Mais quand il montre la guerre, il montre la guerre. Quand il veut montrer la barbarie, il montre la barbarie. C'est-à-dire qu'il ne fait aucune concession. Et c'est d'autant plus frappant que chaque fois qu'il revient vers la nature, chaque fois qu'il oppose à la plus grande barbarie, la plus grande sérénité de la nature, il compose des films qui sont pour moi comme des films musicaux, comme des requiems, comme des cantates.
1: Les Moissons du Ciel, film absolument admirable. Ah ouais. Avec la photo de Nestor Almendros.
0: Ah, magnifique. Et la petite, l'adolescente.
1: C'est-à-dire vous avez trouvé une fille des rues.
0: Oui. Et qui faisait ce qu'elle voulait, au fond. Il l'a choisie pour sa voix rauque. violoncelle. Pour sa voix rauque, pour sa personnalité. Il lui donnait un texte et aussitôt, elle en faisait ce qu'elle voulait. Et sa personnalité était tellement frappante. Et Terence Malick tient beaucoup à ce que des enfants passent dans ses films. Si vous avez remarqué, il y a toujours des enfants ou des adolescents qu'il a laissé faire et qu'elle est, je trouve, un personnage magnifique. Et les narrateurs sont des enfants et les enfants représentent la poésie.
1: Alors Terence Malick tourne peu Badlands, Les Moissons du Ciel. Quand il a obtenu l'Ours d'Or à Berlin pour La Ligne Rouge, il n'avait pas fait de film depuis 10 ans. Oui. C'est donc un auteur rare, mais...
0: Pour moi, c'est, je crois, peut-être le plus grand cinéaste américain à l'heure actuelle. Mais je ne sais pas quel mystérieux contrat, il est très mystérieux, il a avec une grande compagnie américaine. Mais en tout cas, il peut travailler dans, je crois, les conditions idéales, c'est-à-dire avec tout ce qui favorise la concentration, le silence. Donc, il est texan, il habite à Houston, Texas, et il écrit ses films, si je puis dire, tranquillement, et on lui fait confiance. Et donc, voilà, il marche à son pas. Mais c'est un pas, on parlait de Woody Allen, qui marche quand même très vite et qui enjambe, on pourrait dire, la Manhattan et la rivière, et tandis que Terence Malick est absolument comme un sage. Il est très lent, il est très réfléchi, il parle lentement, ce qui m'arrangeait beaucoup. Il est tout le temps dans un état de... Je disais à un moment, et je pense que c'est très, très un trait caractéristique des artistes, c'est-à-dire qu'il est très présent et toujours en train, je crois, d'écrire son histoire. Et il est l'homme de la frontière des grands horizons américains, le wilderness. Et dans le film dont vous parliez, Days of Heaven, les saisonniers, le mouvement des saisons, les passions qui passent, si je puis dire, à travers le vent.
1: Il est tourné dans les grandes plaines, et d'ailleurs des grandes plaines du Canada en vérité.
0: Oui,
1: Alors, je vous propose d'écouter maintenant, tout de suite, Yvonne Babi, une voix dont je sais évidemment qu'elle vous est chère, c'est la voix de Georges Sadoul, votre beau-père.
3: Je peux juste vous dire ce que j'essaye de faire. Depuis, ça fait 30 ou 35 ans, je crois, que je fais de la critique cinématographique. Alors, ce que j'essaye d'abord, c'est quand même de replacer les films et les auteurs dans leur temps, dans leur pays, etc. Enfin, c'est-à-dire que je pense qu'on ne peut pas parler de la même façon, comme quelquefois on le fait d'ailleurs, mettons d'un film indien, d'un film vénézuélien, d'un film français ou d'un film américain. Enfin, je crois qu'il est utile d'avoir cette perspective. Maintenant, ça ne veut pas dire que je suis contre certains de mes collègues. collègues qui font de la critique que j'appellerais impressionniste, c'est-à-dire qui se mettent tout d'un coup à raconter des histoires, à s'enthousiasmer énormément pour quelqu'un, à démolir d'autres gens sans aucune espèce de considération pour les services rendus ou pour la personnalité de tel ou tel grand réalisateur qui nous aurait passé de mode. Je crois que c'est assez utile, enfin, que ce travail de destruction contre lequel je suis, eh bien, finalement, quelquefois, ça a une certaine utilité.
1: Alors, c'était Georges Sadoul en 1967. C'est toujours très, très émouvant d'entendre des voix comme ça,
0: oui,
1: qui rendent les gens très, très présents.
0: Surtout, c'est l'année de sa mort.
1: Georges Sadoul était le mari de votre mère, Ruta Sadoul, et on lui doit notamment une histoire du cinéma qui, moi, était je pense que c'est le livre déterminant qui m'a conduit vers le cinéma, que j'ai lu à 18 ans. Une histoire du cinéma très très complète, extraordinairement instructive, et qui m'a fourni les premiers repères. Alors, il était votre beau-père, pas votre père, parce que vous étiez très attaché à votre père, dont vous parlez d'ailleurs beaucoup, et vous dites d'ailleurs drôlement que votre père était un bureau Louis XV et Georges Sadoul était une machine à écrire. Hein. Mais ce beau-père a été merveilleux avec vous aussi.
0: Ah, mais il a été absolument merveilleux, il a été un deuxième père. Ce que je veux dire, c'est que j'aurais tant à dire sur Georges. C'est-à-dire, Georges, pour moi, c'est comme pour vous, sauf que vous êtes plus jeune, mais c'est le cinéma. Et il se trouve que c'est lui qui m'a recueilli. Il est mon beau-père. Il était marié avec la sœur d'Henri Cartier-Bresson, Jacqueline, qui est morte avant la guerre. Il était veuf et il s'est remarié avec ma mère après la guerre. Et il faut savoir que son histoire du cinéma, il la doit à Léon Moussinac, qui était l'historien du cinéma qui maintenant est très peu connu, mais dans les années 30, il avait été très important. Et il a commencé à écrire son histoire du cinéma pendant la résistance sur des feuilles volantes qu'il attachait à des morceaux de ficelle.
1: C'est une manière de faire pièce à l'histoire de Barbès, oui, et Brasillac aussi.
0: Oui, exactement. Et surtout, Georges a été fait beaucoup de résistance, a été un grand résistant. Et il a eu beaucoup de loisirs pendant toutes les marches et quand il était... Vous savez, c'était un réseau de résistance en étoile. C'est pour ça que le journal qui a précédé les lettres françaises s'appelait Les Étoiles et avait été fondé par Georges et Pierre-Emmanuel. Et donc pendant tout ce travail en étoile qui permettait de prendre contact avec des résistants et de faire une sorte de chaîne pour organiser des réseaux très importants, il écrivait l'histoire du cinéma. Il avait commencé parce qu'il était critique à l'Humanité sous l'aile de Léon Moussinac. Et donc, il est le pionnier, il est l'inventeur, on pourrait dire, presque du cinéma, le passeur de lumière, le passeur de Méliès. Et ce qui est très triste pour moi, c'est qu'il a été entièrement éclipsé pour des raisons politiques. Et au fond, on dit...
1: il est resté communiste jusqu'à la fin.
0: Mais non, justement, c'est-à-dire, vous savez, je pourrais parler beaucoup parce que mes parents étaient communistes, mon père, ma mère, Georges, et chacun a sa façon. C'est-à-dire, mon père a été exclu du parti, ma mère était très remuante, on l'a traité de trotskiste, elle s'est mise sur le côté. Georges a été silencieux, mais il n'a plus repris sa carte du parti au moment de Budapest. Et beaucoup de communistes n'ont plus repris leur carte du parti, ce qui était symbolique, au moment de Prague. Par exemple, Aragon. Donc, en réalité, il était très en deçà, mais il ne faisait pas partie de ceux qu'on appelait les oppositionnels. De ce fait aussi, il avait beaucoup, pas de ce fait, mais il se trouve que dans les conditions où il se trouvait, aidé par ma mère, qui était polonaise, et qui savait très bien le russe, il a beaucoup travaillé évidemment avec les soviétiques, et d'ailleurs il a écrit dans son Histoire générale du cinéma, la partie sur le cinéma soviétique et sur le cinéma muet est absolument formidable, et de toute façon son Histoire du cinéma est pillée. Mais ça, il serait très content aujourd'hui, parce que c'est ce qu'il voulait. Quand moi je disais à Georges...
1: Qu'on le pille,
0: oui, et qu'on aille plus loin, parce qu'il a travaillé de façon vraiment solitaire et vraiment artisanale. Et je me souviens, quand je suis entrée au monde, je lui disais... Mais vous savez, je ne sais pas ça, mais vous pouvez recopier, arranger, et tout, il ne demandait pas mieux. Alors, pour des raisons politiques, en effet, il a attaqué les majors américains, c'est vrai, et il a surtout défendu le cinéma soviétique, c'est vrai, et il a moins parlé du cinéma américain, c'est vrai, mais il avait toujours, ma mère et moi, on se disputait, on lui disait, mais enfin, vous dites trop de bien de la tragédie optimiste, un film nul, mais non, pas si nul. C'est-à-dire, il était très vivant et très ouvert, mais évidemment, certains de ses textes l'ont placé dans une catégorie qui n'est pas juste, parce que aussi il est le fondateur de la Semaine internationale de la critique, il est le premier à avoir découvert ce qu'on appelait les cinémas nationaux. Si vous voyez notre ami Youssef Chahine, il vous dira à quel point Georges a été important. Il prenait sa petite valise et il allait dans tous les cinémas. Mais bon, je pense qu'il y aura un retour vers lui, et moi je ne suis pas historien du cinéma et donc c'est difficile, mais j'aimerais d'une manière ou d'une autre reparler de lui autrement pour lui donner sa véritable place. Et vous savez, pour
1: comme
0: finir...
1: Comme vous le faites bien, Yvonne Babi, en tout cas.
0: Merci.
1: Comme vous le faites bien.
0: Merci. Mais vous savez, une chose je veux dire, parce que c'est important, il a fait un dictionnaire des films, un dictionnaire des cinéastes, et en réalité aux éditions du Seuil. Et sans accuser personne, malgré tout, on lui a coupé un tiers de chacun de ses livres. Et il ne voulait pas les signer. Et dans la première édition, il ne les signe pas. Et c'est grâce à quelques amis, quelques proches et grâce à moi que nous avons relu les épreuves et nous avons dit, mais si, il faut le faire quand même, parce que tous les renseignements que vous donnez sont tellement précieux. Aussi sur toute la partie du cinéma muet, du cinéma d'après-guerre, etc. D'avant-guerre, d'après-guerre. Et en réalité, il était très triste parce qu'on lui a enlevé tout ce qui pouvait donner une impression, tout ce qui pouvait gommer son sectarisme. C'est-à-dire qu'on a laissé tous les Russes, par exemple, et tous les Soviétiques, et on a enlevé des Américains. Et dans les Américains, il y avait
1: Deleda.
0: Oui, voilà. Absolument. Et donc, c'est devenu, en effet, ce sont devenus des dictionnaires un peu trop partisan, qui ne l'était pas à l'origine. Et en plus, comme il est mort jeune, et il y a longtemps, en 67, ma mère, qui était très défenseur de l'œuvre de Georges et qui sentait bien ce que devenait la politique, ce qui allait succéder aux années noires, ma mère a demandé à un journaliste de l'Humanité de continuer le livre de Georges. C'est catastrophique. D'abord, il écrivait très mal, et ensuite, évidemment, ça a de nouveau réenfermé. Exactement. Mais si vous regardez ces dictionnaires auxquels je me réfère, parfois et même souvent, parce que Georges n'est plus là pour me donner les renseignements nécessaires, vous apercevez que sur toute une partie du cinéma, il y a des renseignements absolument
1: essentiels. Je vous montre mon
0: exemplaire
1: de l'histoire du cinéma de Georges.
0: Je suis très touchée parce que
1: vous verriez à quel point je le lis.
0: Ah oui, oui.
1: Alors, à travers tout ce que vous dites et dans la manière dont vous le dites, Yvonne Babi, je sens un peu, je commence à mesurer l'impact que vous deviez avoir sur le service culture du monde et la manière dont ça devait marcher. Alors, je voulais qu'on en parle beaucoup, mais on n'a plus beaucoup de temps. Il y a tant d'autres sujets que je veux aborder. Je voulais qu'on écoute la voix de Louis Marcorel, que j'aimais beaucoup, qui était un découvreur.
0: Dans la ligne de
1: Georges Sadoul. Mais voilà, nous allons continuer à avancer. On va simplement le simple fait de citer Louis Marcorel, déjà,
0: oui,
1: fait plaisir à tous les cinéphiles qui ont découvert les cinémas, oui, du tiers-monde, notamment
0: exactement,
1: grâce à lui.
0: Exactement, et toute l'école documentaire anglaise, américaine, canadienne. Et oui, c'était lui, la recherche du cinéma. Ce que je veux dire très vite, le plus vite possible, sur le service culturel, c'est que nous étions des journalistes, nous écrivions bien. Beaucoup d'entre nous étaient écrivains, pouvaient devenir écrivains. Mais on était comme un ensemble contemporain, comme un ensemble de musique. Nous n'étions pas... On était cinéphiles par journalisme. Vous voyez, c'est-à-dire, et Hervé passait au cinéma parce que c'était l'image. bon, mais ce à quoi je tiens beaucoup, c'est qu'il y avait le cinéma, mais il y avait aussi le théâtre, mais il y avait aussi les arts, il y avait vraiment la culture. Et ce que j'ai essayé de faire, c'est ça. Et donc, tous ceux que j'ai engagés, formés avec l'équipe qui restait et qui devait être compliquée, des trios, des quatuors, des quintettes.
1: Oui, parce que
0: nous marchions comme ça. Et je
1: pense
0: qu'on était
1: une identité, quand même.
0: Oui, hein? Oui, mais enfin, je suis allée chercher.
1: L'équipe maternelle.
0: Écoutez, je ne crois pas, mais j'étais sûrement, je suis formée par mes parents.
1: Ils vous adoraient tous, vous deviez être maternelle quand même.
0: Oui, mais non, moi je veux battre pour les idées. Écoutez, c'est l'époque où les idées l'emportaient sur les marchés. Voilà.
1: Hervé Guibert a écrit sur vous des pages extraordinairement émouvantes, et Dieu sait si Hervé Guibert pouvait avoir la dent dure. On écoute, tiens, Hervé Guibert.
4: Répond effectivement à la question que lui posait un jour sur TF1 Poivre d'Arvor, qui l'interrogeait et qui lui disait avec une pointe d'ironie: mais vous avez écrit quelque part que vous aviez toujours su que vous seriez un grand écrivain. Est-ce que c'était par provocation?
5: C'est dans le dernier livre, ça. Il y a quelque chose d'un peu mélancolique là-dedans, il y a aussi quelque chose d'un peu humoristique, et c'est aussi un peu la vérité. Je pense que Michel Tournier se prend pour un grand. Il est persuadé qu'il est un grand écrivain, par exemple, vous voyez. J'ai réfléchi comme ça, forcément, à ce qui peut être une destinée. Parce que finalement, quand j'avais 15 ans, ce que je dis, c'est que j'étais sûr d'être un grand écrivain avant même d'avoir écrit une ligne. C'est une espèce de. J'avais fini le paragraphe en mettant dans le brouillon. Heureusement, j'ai supprimé ça très vite moi-même. On n'a pas eu besoin de me le conseiller. J'avais mis petit mégalo, va. Et je me suis dit, quelle honte. Il faut assumer. Ou alors je dis ça, faut pas que je me rachète, quoi. Faut avoir le courage de dire ça. Si je dis ça, faut pas que je l'amoindrisse par une espèce de notation, évidemment, de recul. Donc, voilà.
6: Quand vous êtes un grand écrivain.
5: Un grand écrivain. Là, je dis une chose aussi. Je dis, si moi, je me prendrais pour un grand écrivain, personne ne me prendra pour un grand écrivain.
1: Petit mégalova, comment est-ce que vous l'avez engagé, Hervé Guibert? C'est un exemple parmi
0: d'autres.
1: Oui,
0: c'est vrai. C'est-à-dire, il a envoyé un article sur une pièce qu'il avait lue au Gueuloir d'Avignon. Il a envoyé un article au Monde pendant les vacances. Quand je suis revenue, j'ai dit, mais qui est Hervé Guibert? Et on m'a dit d'un air un peu comme ça, ben voilà, il a laissé son numéro de téléphone. Et donc le lendemain...
1: Piqué par la curiosité.
0: Oui, un peu quand même. J'aurais pu faire des compliments un peu plus développés à mon équipe. Et je m'intéressais à ce nouveau. Ce nouveau est arrivé. Il n'y avait aucune place au Monde. C'était normalement. Sauf que je voulais développer la photo.
1: Il avait quel âge? 22 ans?
0: Oui. Voilà, il était très jeune, il m'a menti un peu, après il m'a expliqué son mensonge, il ne voulait pas que je lise, il m'a dit je n'ai rien écrit, en fait il avait écrit un livre mais il ne voulait pas que je le lise parce qu'il avait peur que je le trouve pornographique, et bon, et en tout cas je lui ai dit écoutez, alors on va faire quelque chose avec la photo, est-ce que vous connaissez la photo? Non, rien du tout, j'ai dit c'est tant mieux, comme ça vous n'aurez pas de mauvaises habitudes, en fait il connaissait quand même un peu la photo. Et comment faire? Parce que j'ai beaucoup triché avec les pigistes, c'est-à-dire que j'engageais des gens que je ne pouvais pas engager, mais on faisait des piges, et je dois dire, Jacques Fauvet m'avait donné carte blanche, donc les piges étaient plus importantes pour arriver à faire un salaire. Et vous savez, il y a aussi le revers mélancolique, même dans le cas d'Hervé, et aussi dans le cas d'Hervé, quand les choses n'ont pas bien tourné pour nous. On pourrait dire qu'il y avait les Républicains et les Démocrates, nous étions du côté des Démocrates, et c'est les Républicains qui ont gagné. C'est un fait, la culture était là, et donc le service a commencé à trembler, et on n'a pas voulu engager Hervé Guibert, qui est parti de ce fait. Il était pigiste et on a refusé de l'engager. Bref, venons au moment bien, et je dis à Hervé, qu'est-ce que vous pouvez faire? C'était l'été, août, et il m'a dit, je connais Patrice Chéreau, alors je pourrais faire... J'ai dit non, Patrice Chéreau, Colette Godard, non, désolé, Hervé, non. Et puis, je lui dis, mais il y a le festival de Deauville du cinéma. Est-ce que vous connaissez le cinéma? Sûrement, un peu, oui. Enfin, je dis, allez à Deauville incognito. Et donc, il est parti pour Deauville. Les gens se demandaient qui était ce jeune homme, très beau, ce personnage, oui, de Pasolini, un ange, comme ça, descendu du ciel dans le cinéma. Et il a fait ce premier article sur le festival de Deauville, et ensuite la photo, et ensuite la photo. Cartier-Bresson s'est développé et encore développé. Et Henri Cartier-Bresson, au début, m'a dit, mais comment est-ce que tu peux engager? Qui c'est ce type? Parce qu'il veillait un peu sur moi, c'est un peu comme un oncle. Et j'ai dit, mais il est très bien, si, si, tu verras. Et après, il a aimé beaucoup Hervé Guibert. Et ce que je veux dire, c'est que je ne sais pas si j'étais maternelle, je crois qu'on défendait des idées, qu'on était un ensemble, comme on pourrait dire un ensemble contemporain, comme l'ensemble intercontemporain, et que je suis arrivée à faire ce que, alors vraiment, je voulais, parce que je l'ai connu du temps de Bavéry, c'est-à-dire les jeunes et les vieux étaient ensemble. C'était, on était toute génération mêlée. Cournot, Fermigier, ancien, Hervé, Guibert, Claire de Varieux, Mathilde Labardonie, très jeune, Frédéric Edelman, jeune, d'autres anciens, Colette Godard, ancienne, Poirot Delpech s'était écarté, avait laissé le théâtre, etc. Et donc, on était vraiment des générations mêlées. Et ça, c'était très important. Je crois pas que j'étais spécialement maternelle. Et quand je lis que j'étais la papesse de la culture, alors ça me sidère. Parce que je n'étais pas du tout ce genre-là.
1: Cela ne vous empêchait pas en même temps d'écrire, et notamment un premier livre qui allait obtenir le prix Interallié en 67, Oui l'espoir.
6: Comme moi, il s'appelait Vincent. Il riait de la guerre et quand j'allais chez lui, sa mère me donnait du tilleul-menthe et son père, un vieux médecin, se moquait de ma peur. « On aura toujours besoin de nous, disait-il. Nous ne faisons pas de mal. » Sur son par-dessus, il avait lui-même cousu une étoile, et je me demandais si on l'obligerait à en mettre une sur la plaque, en bas. J'étais à la campagne au moment des rafles, et je ne pouvais écrire ni recevoir des lettres. À mon retour, j'ai cherché Vincent, mais la concierge avait quitté le quartier, et je n'ai pas osé interroger les voisins. Je savais qu'il y avait beaucoup de questions qu'on ne posait pas. Sous la voûte de la porte cochère, on avait enlevé la plaque. Plus tard, j'ai eu des nouvelles de Vincent. Et c'était pire de l'imaginer montant dans le camion avec sur le dos son gros cartable. Au lycée, j'évitais les autres, et je ne traînais plus à la fin des classes. J'essayais de dessiner des oiseaux, des forêts, et ça finissait par devenir un tas de pierres ou de branches noires. J'essayais aussi de jouer au basket, au ballon prisonnier, de lire des livres d'histoire, de chanter dans la chorale. Mais rien ne m'intéressait vraiment, et, pensais-je, ne m'intéresserait autant qu'avant. Je crois bien qu'il a plu souvent cet été-là. De ma chambre, j'écoutais la rumeur des trams. Je guettais leur passage, qui faisait vibrer les vitres. Et je me demandais pourquoi Vincent n'avait même pas tenté de sauter du camion. On m'avait raconté que des passants avaient pu, de cette façon, sauver des enfants, et que les Allemands les avaient laissés faire. J'attendais, impatient, notre départ pour Paris, et je redoutais cette soirée où le proviseur annoncerait ce que je savais déjà. Je suis sortie pour ne pas l'entendre, au milieu du chant des partisans, et j'ai couru jusqu'au vestiaire. Je suis restée longtemps cachée derrière les manteaux. Vincent était trop confiant, avait trop d'espoir, me disais-je, pour songer à sauter du camion.
1: Ainsi commence Oui l'espoir, roman aux éditions Grasset, Yvonne Babi.
0: Oui. Alors, voilà, c'est très simple. Je dis, et c'est vrai, la guerre a été mon premier maître. Ce livre, c'est un garçon qui parle parce que je pense que j'avais du mal à dire des choses qui m'étaient très, très intimes et douloureuses parce qu'il s'agit de ma meilleure amie, meilleure petite amie, qui était Ninon Lévy et donc qui a été arrêtée avec ses parents et déportée à Buchenwald. Et son frère Maxime a sauté du camion comme ça arrivait à l'époque, c'était à Toulouse. Et ensuite, il y a eu un hommage évidemment à Ninon Lévy. Donc j'ai été très frappée par cet épisode, surtout que justement, elle pensait, ses parents pensaient qu'il ne serait jamais arrêté parce qu'il faisait partie de ces juifs qui se sentaient tellement intégrés. Son père était médecin et moi, mes parents, c'était le contraire.
1: On aura toujours besoin de nous.
0: Oui, voilà, exactement. Alors, ça, c'est un... Et puis, aussi, j'ai eu un demi-frère qui était un jeune maquisard et qui a été fusillé.
1: Par des miliciens
0: et
1: des Allemands.
0: Oui, par des miliciens et des Allemands. Donc, c'était un fils que mon père avait eu quand il était très jeune. Et donc, tout l'hommage à Toulouse a été très... pour moi, très, très, très émouvant, évidemment, parce que, à la fois, on rendait hommage à Ninon Lévy et en même temps à mon frère qui avait été fusillé à ce moment-là. Alors, ce livre, je crois, je vais vous dire, dire. J'ai fait partie très brièvement d'un jury littéraire, parce que quand on a le prix Interallié, l'année d'après, on est membre du jury, et puis on avait voulu faire un anti-féminin qui s'appelait le prix d'honneur, mais je ne vais pas raconter cette histoire, c'est trop long. Ce que je veux dire, c'est que j'ai eu un outsider. Et très souvent, ça peut arriver. C'est-à-dire, tout était organisé, parce que quand même, ceux qui devaient avoir le prix Interallié cette année, c'était Philippe Labro et Geneviève Dorman. C'était vraiment... ils étaient très importants, ils étaient connus. Moi, j'étais inconnue, j'étais journaliste au Monde, petite journaliste au Monde. Mais ce livre parlait de la politique. Et au fond, c'est 67 et on ne se rend pas compte, ça n'existait pas dans les romans de ce moment-là.
1: C'était avant 68.
0: Exactement. Et donc, je pense que mon outsider a été très frappé par ça. Et donc, j'ai eu le prix à une voix près, mais quand même, j'ai gagné. Même si on a seulement une voix de plus, on l'a en plus. Et alors, il y a un déjeuner, il y avait Kléber Hédas qui était là. Et quand j'étais jeune, lycéenne, moi, je lisais Kléber Hédas parce que il avait écrit une littérature qui était moins conformiste, et lui m'a regardé et m'a dit « J'ai voté contre vous parce que je déteste votre père. » J'ai dit « C'est impossible de détester mon père. Oui, oui, je suis Toulousain aussi, votre père est communiste, un sale communiste, et je lui dis « Vous êtes un sale fasciste et vous ne connaissez pas mon père. » On a commencé comme ça, et on s'est expliqué, et il m'a regardé, et c'était chez la serre, et donc c'est très bon, il y avait du foie gras, mon père est du sud-ouest, et moi j'ai mangé le foie gras, parce qu'au fond j'avais très faim, l'émotion, personne ne pensait que je l'aurais, et il m'a regardé, il m'a dit je crois que je voterai toujours pour vous parce que vous, vous savez manger. Les lauréats en général écartent, disent non merci, je n'ai pas faim, et donc je suis devenue l'amie de Clémentas qui est mort malheureusement.
1: Il y avait un micro ce jour-là, écoutez plutôt ce qu'il nous dit.
7: Je vous l'ai dit, le prix Interallié a été décerné aujourd'hui à Yvonne Babi. Jean-Pierre Sicre l'a annoncé tout à l'heure, je pense qu'il va interroger Yvonne Babi.
8: Est-ce que vous pouvez résumer simplement pour les auditeurs le thème de votre livre en quelques mots ?
9: Mon Dieu, c'est la crise morale d'un homme qui a entre 30 et 40 ans et qui a vécu, si vous voulez, les espoirs et les désenchantements politiques qui ont suivi la libération.
8: Et comment ça se traduit dans son aventure ? À Venise d'abord, parce que une
9: oui, mais Venise,
8: ça se passe à Venise.
9: Non, ça se passe pas à Venise. C'est à l'occasion du festival de Venise que certains souvenirs lui reviennent en mémoire et que il fait une sorte de bilan de sa vie.
8: Voilà. Et que décide-t-il de faire ?
9: Ah, voilà.
8: Parce que votre livre s'appelle Oui l'espoir.
9: Oui, c'est un titre un peu ambigu. C'est Oui l'espoir pour lutter contre certains désenchantements et certains désespoirs.
8: Pour se donner une raison de vivre.
9: Si vous voulez.
8: Merci beaucoup.
1: Et Jean-Pierre Elkabbach était déjà là. Alors, je vous propose maintenant notre deuxième intermède musical, Yvonne Babi. On reviendra sur d'autres livres que vous avez écrits avant de rejoindre à nouveau les 15 hommes splendides. Mais maintenant, c'est notre deuxième intermède musical. Alors là, c'est en hommage à Bergman et la flûte enchantée, en hommage à Forman et Amadeus, en hommage à quelqu'un qui est oublié et qui, moi, m'avait enchanté. Je ne sais pas ce que ça vaudrait maintenant si on voyait le film. Il s'agit de Bo Widerberg et de Adalène 31, mais de Elvira Madigan. C'était l'autre grand film de Bo Widerberg. Donc, bien sûr, c'est Mozart, duo pour violon et alto en sol majeur. Je ris parce qu'il y a un monsieur qui est en train de défoncer le stand de la terrasse du Majestic juste à côté de nous, tandis que les conversations entre les producteurs taïwanais et les distributeurs libanais prennent un tour particulièrement fervent. Donc c'est dur de se concentrer. Vivement Mozart, duo pour violon et alto en sol majeur.

0: C'était Bertille Dufour au violon et Esther Biraud à l'alto. Alice.
1: Le chagrin est de chair et ainsi déchire, souffre à son insu, se tarit, se tait, puis se redresse, batailleur. La maladie de ma mère devancera le prochain millénaire. L'encre durcit, essuie des courbes, des cercles barbelés. Mais aux toiles d'araignée, l'histoire mêle ses cheveux d'ange et mon père entre ici, obligatoire. Ses yeux gris, son intelligence mobile, sans tête d'utopie et d'universel. Bourgeois de Toulouse, officier adolescent d'une guerre, mobilisé pour la seconde, rescapé des fronts barbares, il mourra en 1969. Il a été historien, marxiste, économiste, plusieurs fois dissident au cœur de son parti, et il aura milité comme ces jeunes groupes politiques de Varsovie. Les professeurs sont alors les seigneurs. L'humanisme mène au combat, coûte que coûte. Mon père maintient le rouge paradis à l'orée et à la retombée du siècle. Il épousera ma mère, sa légende. Il vivra auprès d'elle les années 30, qui engagent leur foi ailée, leur modestie tenace, hospitalière. Ce fut mon enfance, cette jeunesse. Mon père joue ma blonde, entends-tu, et l'international. Il joue les impromptus de Schubert, la passionata et la meurt-clavier. Je pleure avec ce garçon de Harlem qui psalmodie sur le gramophone « I have no bananas ». Je descends l'avenue d'Aude de la Brunerie, à Paris. Je donne la main à ma mère. Nous apportons des vêtements et des jouets aux familles des républicains espagnols. Ses amis polonais, Mirek et Mietek, vont être tués dans les brigades, devant leur tombe du Père Lachaise, puis devant le mur des fédérés, où s'enroulent les glaïeuls pourpres de mai. Ma mère me dira, quoi qu'il arrive, je mourrai révolutionnaire, crispant son poing contre ma paume désarmée.
0: Quoi qu'il arrive, je mourrai révolutionnaire. Alors je voulais qu'on cite cet extrait de Ma mère et le ciel très vite, Yvonne Babi, parce que quand on allait à des projections dans les années 70, on voyait souvent votre mère qui frappait tout le monde par la puissance de sa personnalité, par sa beauté, par une sorte de majesté qu'elle avait. Et voilà, je voulais qu'on l'évoque aussi, parce que je sais qu'elle est toujours, comme Georges Sadoul étant votre père, extrêmement présente.
2: C'est vrai, oui. Et de plus, ma mère a beaucoup contribué au climat de mon enfance. C'est-à-dire que quand j'étais une enfant, je me souviens, il y avait le dimanche venaient des amis cosmopolites de tous les pays, on parlait toutes les langues. Ma mère parlait le polonais, mais c'était étrange parce que je ne savais pas qu'elle était juive. C'est la guerre qui a tout d'un coup changé entièrement la face des choses, mais aussi la face de ses familles et la façon dont ils vivaient. Alors, la légende de ma mère était très importante parce qu'elle était née, elle était d'une famille juive très pauvre. Elle était née près de Lublin, dans un petit village, et ils sont venus à Varsovie et ils sont passés de la pauvreté à la grande pauvreté. Ma mère disait toujours le quartier juif. Elle ne disait jamais le ghetto. Comme vous savez, le ghetto est devenu le ghetto après. Et donc, elle était très belle et c'est sa beauté au fond qui l'a sauvée parce que c'était un moment où les juifs riches venaient dans le quartier pauvre et ouvraient des écoles dans les appartements. Et donc, Madame Goldstein faisait partie de ces familles juives riches. Elle a ouvert une école dans son appartement. Et ma mère a grimpé très vite l'escalier, mais est arrivée en retard pour être engagée. Et ce sont ses yeux, sa beauté, la façon ardente dont elle voulait devenir, apprendre le polonais et devenir une élève comme les autres, qui a changé la vie de ma mère. Donc elle a été engagée par Madame Goldstein, et puis c'est la guerre, et puis elle adhère aux jeunesses socialistes qui deviennent les jeunesses communistes, elle chante dans le Bund, elle était très artiste, et puis elle est venue avec un groupe révolutionnaire dans les années 30, et elle a rencontré mon père, militant, communiste, etc. Et donc, ma ma mère nous a toujours donné ce fond de richesse et d'hospitalité des pays de l'Est. Et c'est elle qui m'a... Par exemple, je suis très sensible à la poésie russe. Ma mère lisait toujours Pouchkine. Et d'ailleurs, à la fin de sa vie, elle s'est tournée plutôt vers les Russes parce qu'elle était très fâchée contre les Polonais. Mais ce que je veux dire, c'est que la présence de ma mère nous a tous nourris au-delà même de l'engagement révolutionnaire, qui était un engagement tellement vital quand elle était une enfant et une jeune fille à Varsovie, que de toute façon, elle savait très bien, elle était très aiguë et très perspicace, et elle savait très bien ce qui se passait dans le monde, et elle était triste parce qu'elle trouvait que le monde sombrait, et donc elle lisait Akhmatova, elle lisait Tsvetaeva, justement, qui raconte tout ce qui se passe.
0: Je voulais que l'on évoque votre mère, parce que il y a notamment un film de François Truffaut que j'adore, qui est, je crois, le film de lui qui a le moins bien marché, qui est La Chambre Verte, qui est le livre sur le deuil et le deuil impossible, en fait, là, la manière dont le héros, joué par lui-même, décide de se souvenir de tout le monde, enfin de tous les gens qu'il a aimés. Et c'est un film magnifique, un livre, j'allais dire. Tu as une citation à faire, Alice, je crois.
1: François Truffaut rêve le cinéma. Jean-Luc Godard le fait. L'ai-je su autrefois ? Il y a 40 ans exactement, entre Fahrenheit 451 et La mariée était en noir, François Truffaut me demande d'écrire un livre sur lui pour la collection Segers. J'hésiterai. Il insiste. Nos rencontres et nos entretiens nous ont rendus complices. Et il souhaite avant tout le point de vue d'une femme. Le temps passe et j'écris d'urgence un livre que puisse lire mon beau-père, Georges Sadoul, dont je sais la mort proche. Ce livre est un roman. Je l'envoie à François Truffaut qui, le lendemain, me répond « Désormais, vous devez vous consacrer à vos romans », m'écrit-il. « Même si je suis désolé pour moi, je suis heureux pour vous. » Cette lettre est sur ma table. Je la relis parmi d'autres. Sur ce papier à lettres, fin, grumeleux, et réservé au courrier par avion, sur ce papier court, ample et généreuse, l'écriture d'artiste qui m'a été longtemps familière et qui ressemble, je l'ai déjà dit, à l'écriture de Jean-Luc Godard. Une lettre de François Truffaut, c'est un geste de santé morale, un froissement léger, durable, qui porte les sentiments et les pensées à la confiance créatrice et à l'amitié.
0: Tout à l'heure, je dis un livre de François Truffaut, La Chambre Verte. Puis il y a cette citation, oui. Et puis vous parlez des lettres de François Truffaut. Au fond, ce lapsus se justifie. François Truffaut était un homme de lettres et de cinéma. C'est quelque chose qui est très frappante.
2: Oui, très frappante. J'ai beaucoup hésité. Vous savez, quand j'ai écrit ces textes, il faut avoir un point de vue. C'est-à-dire, je n'allais pas revoir tous les films que j'avais vus de tous ces artistes, vous imaginez. Et donc, j'ai hésité et j'ai failli écrire à partir de La Chambre Verte. Et puis, j'ai trouvé que c'était beau d'écrire sur à partir de l'enfant sauvage, parce que c'est le côté de Truffaut qu'on peut d'abord lier, évidemment, à son travail de cinéma, mais c'est Truffaut qui aime et transmet éducation sans savoir sur un garçon sauvage qui arrive comme ça. Et c'est pourquoi je trouve que à travers ce film aussi, L'enfant sauvage, il écrit autrement le cinéma et il enseigne. Et au fond, ce film, je trouve, devrait être vraiment projeté toujours. Et je suis comme vous, j'ai aussi un grand penchant pour La Chambre Verte.
0: Il y a toujours un enfant dans La Chambre Verte, même dans La Chambre Verte, il y a un enfant.
2: Il y a évidemment l'enfant sauvage, il y a toujours des enfants. Mais moi j'aimais beaucoup François Truffaut parce que lui aussi, on parlait de l'art tout à l'heure et de quand un enfant était un enfant et comment les artistes restent près de l'enfance et quand est-ce l'art, c'est l'art quand l'enfant s'en mêle. Et François Truffaut était comme ça.
0: Il y avait une chose magnifique dans la conversation de François Truffaut, et j'utilise ce terme à dessein, conversation. C'est, on a vraiment le sentiment, on le sent tellement bien dans 15 hommes splendides, que François Truffaut s'entretenait avec les gens, il les écoutait autant qu'il souhaitait être écouté. Il y avait un véritable échange, et vous le faites sentir d'une manière. Il pose beaucoup de questions.
2: Oui,
0: sur
2: oui.
0: son travail, sur il n'y a pas énormément
2: Toujours.
0: De certitudes. Il y a non. des convictions, mais oui. il n'y a pas énormément oui. de certitudes.
2: Et vous avez remarqué aussi qu'il parle presque toujours de quelque chose qu'il a lu ou de quelque chose qu'il a découvert. Un livre, tout d'un coup. Oui, il doute. Je crois que j'ai dit à un moment donné que c'est un univers, c'est un monde tremblé. Le monde de François Truffaut. Godard, non, c'est absolument coupé comme c'est coupé. Tandis que Truffaut, il y a toutes sortes de de monts et de vallées et de montagnes et de doutes et de Léon romantique et de recul, d'avancée. C'est-à-dire il est toujours sur un chemin très difficile et il cherche beaucoup plus qu'on le croit. C'est-à-dire on a tendance à le sentimentaliser. Et ça, je pense que c'est une grande erreur, parce que, bien sûr, tous, de toute façon, ont beaucoup de sentiments, beaucoup d'émotions. Mais François Truffaut, sous la première couche, il y a toujours un enfant qui veille, qui réfléchit, qui découvre, qui cherche, qui lit, et qui aide les autres. Écoutez, il était formidable.
0: Quand vous parlez du penchant qu'on a pour sentimentaliser François Truffaut, je pense à une chose, c'est bien après que vous n'ayez plus exercé au monde, j'ai le sentiment qu'une sorte de centre de gravité de la critique est passé dans un autre quotidien, avec Gérard Lefort, avec Louise Korecki. Aujourd'hui, il y a encore dans cet autre quotidien un article absolument formidable de Pierre Marcel en dernière ligne.

0: Picasso disait des choses très terribles sur les autres.
1: Il était très violent au
0: début. Très violent, il était
1: très critique. Et beaucoup plus consensuel après.
0: Oui, c'est vrai. Mais enfin, c'est une période de combat. Et au fond, ce qui nous frappe dans Libération, c'est qu'il garde le combat de la cinéphilie, on pourrait dire. Et Skorecki, en plus, a une personnalité tout à fait à part.
1: Il peut très bien.
0: Oui, moi j'aime beaucoup Skorecki. Et par exemple, il a pendant 8 jours, il a parlé de Rosetta. J'étais absolument enchantée.
1: C'est bien, c'est extraordinaire.
0: Voilà, oui. Exactement. Je suis de votre. Mais évidemment.
1: Fini la skater et le marketing.
0: Ah oui. Hein? Ben voilà. Et d'ailleurs, justement, notre ami Daniel Toscan, dans ce livre que j'ai retrouvé, il dit à quel point il faut se battre contre le marketing. Alors Skorecki, il allait dans sa voie comme il voulait. Et au fond, il aurait écrit ça sur Truffaut. Truffaut lui aurait répondu, il se serait répondu et peut-être ça aurait fait 8 chroniques.
1: Ou peut-être qu'il aurait été fâché pendant 10 ans et que dans ce cas-là, il se serait écrit pendant 10 ans. Ce qui aurait été bien pour
0: évidemment.
1: Nous.
0: Évidemment, mais très très bien.
1: Oui, nous en aurions profité.
0: Oui, absolument. Oui.
1: On écoute François Truffaut.
2: Oui, j'aime le cinéma, c'est la moindre des choses, étant donné que j'en ai fait mon métier, ma raison de vivre. Et puis voilà, c'est tout. Sincère, je le suis peut-être, mais peut-être pas complètement. Je ne suis pas pour la sincérité totale en art ou dans la vie, pour des tas de raisons. Et puis voilà, honnête, j'espère l'être, oui.
3: François Truffaut, vous avez dit une fois... J'étais un enfant qu'on laissait dans un coin et qui rêvait. Je le suis resté.
2: Oui, c'est vrai. Je crois que certainement ce qui attire certains garçons vers le cinéma, c'est un besoin d'évasion absolue. C'est parce que la littérature est une bonne évasion, mais le cinéma est une évasion encore plus forte. Et j'ai l'impression que j'ai commencé très tôt à m'évader dans les films. Et puis finalement, on porte ce monde-là avec soi. Alors souvent, on m'identifie à mes camarades des Cahiers du cinéma, Rivette, Chabrol, Godard, etc. Et en fait, je me sens plus proche d'une autre famille qu'on n'a jamais définie, et qui comprend Philippe de Broca ou Jacques Demy, et qui ont, je crois que nous avons ce point commun de faire du cinéma pour prolonger justement une enfance comme ça, solitaire. Parce que faire un film, c'est merveilleux de ce point de vue-là. Alors, Sunwell, ça dit que c'est le plus beau jouet électrique du monde, mais c'est vrai, c'est une façon de refaire un monde à son idée. Pas forcément tel que l'on voudrait qu'il soit, mais en mélangeant ce qu'on pense qu'il est, ce qu'on voudrait qu'il soit, et en prolongeant ce monde de l'enfance.
3: Qu'est-ce que vous préférez, François Truffaut, une bonne critique ou un bon public ?
2: Très franchement, je préfère un bon public parce que la critique, je ne dis pas qu'on l'aura plus tard, mais le jugement sur un film se porte en plusieurs temps. Vous voyez, par exemple, mon deuxième film, Tiré sur le pianiste, avait beaucoup déçu après les 400 coups. C'était un série noire adapté avec Charles Aznavour. Et puis, peu à peu, il a au contraire eu une réputation assez prestigieuse. Il a eu du succès en Amérique et puis de nouveau en France. Même sans le revoir, je crois que les mêmes gens qui ont dit que c'était pas bien diraient maintenant que c'est bien. Alors, le jugement peut toujours être mis en question. Alors que le public, s'il n'est pas venu au début, il ne viendra pas tellement après. Sauf à la faveur d'une reprise, par exemple, ce qui est arrivé avec la peau douce, le public n'est pas venu du tout. Si bien que je crois que je préfère ce qui arrive avec La Sirène, c'est-à-dire une mauvaise critique et beaucoup de monde dans la salle.
1: Voilà. J'ai toujours cette manière comme ça de... sans aucune arrogance, totalement dénué d'arrogance, plein de passion et dénué d'arrogance.
0: Ce n'est pas une époque d'arrogance, c'est une époque, l'arrogance n'existe pas, c'est-à-dire l'arrogance est venue après. Et ce que je veux dire, c'est que quand on parlait du service culturel tout à l'heure, je vous ai dit que c'est un ensemble, c'est comme un orchestre. Il faut savoir quand même que ces cinéastes, c'est pas simplement parce qu'il y a le terme de la nouvelle vague, mais ils formaient aussi un ensemble et un orchestre. L'un s'exprimait, était le violoncelle, l'autre était le violon, le troisième le piano, et parfois ils jouaient ensemble, parfois séparément. Mais c'est-à-dire il y avait cette idée de groupe. Et maintenant on parle de personnalité, c'est-à-dire Danet est arrivé pour prendre l'emblème de la cinéphilie. Mais il était cinéphile avant d'être journaliste, vous voyez ? Et ce n'était plus la période de l'histoire du cinéma. C'est autre chose. Tandis

0: dans l'époque où nous étions au monde, et je suis souvent très désolée qu'on puisse penser que nous étions académiques, on ne l'était absolument pas, on a fait tous les choix, on a fait des choses tout à fait intrépides, comme aurait dit Hervé Guibert.
1: Hervé Guibert a même fait un article sur les photos de Gina Lollobrigida.
0: Oui,
1: ça
0: oui.
1: Montre l'ouverture d'esprit.
0: Mais ça, c'était, oui, c'est vrai. Mais ça, c'était les bizarreries particulières d'Hervé. Où tout d'un coup, oui, c'est épatant. Et justement, quand vous disiez tout à l'heure, c'est-à-dire que pas seulement il faut avoir un point de vue, mais il faut avoir de l'intrépidité. Et nous avions ça. C'est-à-dire qu'on pouvait faire... je me souviens, avant un festival de Cannes, on se réunit, alors qu'est-ce qu'on va faire pour Cannes, et à ce moment-là, je dis à Hervé, allez voir France Roche. Qui c'est France Roche? France Roche, journaliste de France Soir, vous le savez très bien, enfin, très glamour, très, voilà, journaliste qui n'est pas, qui ne ressemble pas aux journalistes du monde, très belle.
1: Une beauté endurante.
0: Oui, absolument endurante, et très bien, et qui écrivait d'ailleurs de bons articles, mais qui n'était pas exactement
1: le genre du monde.
0: Oui. Voilà. On pourrait dire le genre du monde. Oui. Dans les familles, on dit, elle n'est pas notre genre.
1: Oui.
0: Et donc, j'ai dit, Hervé, allez voir France Roche. Il est allé voir France Roche.
1: Ça
0: a été un article formidable, oui.
1: Alors, il y avait des voyages encore plus aventureux que d'aller à Stockholm pour voir Bergman, ou que d'envoyer Hervé Guibert dans une chambre du Carlton pour rencontrer Franz Roche. Il y avait le voyage de Roll dans le canton de Vaud, le seul assez célèbre entre Genève et Lausanne, c'est là que Godard habite. Alors, et vous dites une chose touchante. Vous dites « Le sourire de Godard est adorable ».
0: C'est une phrase à laquelle j'ai beaucoup pensé. Est-ce que je peux l'écrire? Est-ce que j'ose l'écrire? Pourquoi? Et au fond, j'ai retrouvé une photo dans un... Comme ça, c'est aux journées d'Annecy, où il esquisse son sourire. Je me suis souvenue tout d'un coup de son sourire.
1: C'est vrai.
0: Et je me suis dit « C'est vrai ».
1: C'est vrai.
0: Souris peu et son sourire est adorable. Vous êtes d'accord?
1: C'est vrai.
0: Mais oui.
1: Lui qui
0: était
1: horrifiant.
0: Oui.
1: Il faut bien reconnaître aussi.
0: Il faut reconnaître aussi qu'il est même assez glaçant, mais il a un sourire adorable. Et à partir de là,
1: c'était
0: une façon très gentille. Mais pour moi, c'était une façon de briser la glace et de pouvoir parler de lui. Et je l'admire beaucoup. Et je peux parler de Godard.
1: Bien sûr.
0: Évidemment, nous l'admirons tous. De toute façon, Godard arrive, le cinéma est changé. C'est tout. Il n'y a pas à discuter. On peut dire j'aime Godard, j'aime moins Godard, j'aime. Il change le cinéma. Il arrive, le cinéma est changé. Et donc, oui, avec moi, il était. Et enfin, il a eu un moment difficile quand il est devenu un peu trop maoïste, et pourtant c'est à travers moi qu'il avait rencontré Jean-Pierre Guérin, donc en fait j'étais plutôt comme ça avec lui dans de bons termes. Enfin, il m'a téléphoné un jour, il m'a dit d'abord on se tutoie, d'accord, tu appartiens à un journal au changement, oui, le vous suis c'est bien élevé, très bien, on se tutoie, si on me tutoie je tutoie, très bien, oui, oui, voilà. Et il m'a dit, tu sais que tu travailles dans un journal bourgeois, d'accord, et toi tu as une vie bourgeoise, oui, j'ai dit voilà, on est à égalité. Alors il m'a dit d'accord, mais enfin je veux une certaine place pour mon article, la même place que celle de Jean-Pierre Gorin.
1: Alors négociation godardienne, ça c'est dur.
0: Oui, alors j'ai dit d'accord, très bien, il est arrivé, on a tenu bon, mais à partir de là, il est devenu plus gentil.
1: Plus accommodant.
0: Oui, la gentillesse, c'est pas forcément ce qui le caractérise. Enfin, plus accommodant, plus compréhensif, la vie est devenue plus compliquée. Et ce que je raconte, c'est vrai, dans mon livre, c'est que après que j'ai rencontré Woody Allen, il m'a téléphoné dans sa manière très comme ça, sèche, coupante et en même temps urgente. Parce qu'il a une voix avec une grande urgence, vous ne trouvez pas? Et il m'a dit, vous savez plus si vous voyez ou si me tutoyez, mais enfin, il s'est lancé, il s'est souvenu me tutoyer dans un autre monde. Et il m'a dit, alors est-ce que tu peux venir à Roll? Oui, d'accord. Demain? Oui, d'accord. Et je suis allée à Roll et c'est le seul entretien que je n'ai pas fait avec Godard. Mais j'ai essayé, j'ai été un peu une militante parce que c'était le tour du monde de deux enfants et il avait de grandes difficultés. avec la télévision, avec les chaînes,
1: beaucoup
0: tout
1: trop.
0: Godard qu'il était. Pardon ? Oui.
1: Les chaînes.
0: Oui, voilà. Oui, non, personne n'en voulait. Et en fait, je n'ai pas fait l'entretien et il a retiré son film. Enfin, c'est Godard.
1: Cette voix de Godard.
2: C'est d'après le roman d'Alberto Moravia. Il y a Brigitte Bardot et Michel Piccoli. Il y a aussi Jacques Palance et Georges Amol.

Les prises de vue sont de Raoul Coutard. Georges Delerue a écrit la musique. Et le son a été enregistré par William Sivel. Le montage est d'Agnès Guillemot. Philippe Dussard s'est occupé de la régie avec Carlo Lastricati. C'est un film de Jean-Luc Godard. Il est tourné en scope et tiré en couleur par GTC à Joinville. Il a été produit par Georges de Beauregard et Carlo Ponti pour les sociétés Rome Paris Film, Concordia, Compagnia Cinematographica Champion à Rome. Le cinéma, disait André Bazin, substitue à notre regard un monde qui s'accorde à nos désirs. Le mépris et l'histoire de ce monde.

0: Nous parvenons au terme de cette émission, Yvonne Babi, dans 15 hommes splendides. Vous rapportez aussi vos entretiens avec Yves Saint-Laurent, Yoji Yamamoto, Peter Handke, qui appartient au cinéma avec La femme gauchère, un film magnifique, et ses scénarios pour Wim Wenders. Et puis vous citez d'autres gens, André Fermizier par exemple, ou Robert Motherwell. Enfin, c'est un livre magnifique que moi je range dans ma bibliothèque du cinéma, qui est une bibliothèque où il retrouvera les mémoires d'Alia Kazan ou les livres de Lotte Eisner. Vous voyez à quel point j'ai pu aimer ce livre et l'apprécier. Mais Alice va nous lire, elle, un extrait d'un autre livre de vous, La vie retrouvée, en forme d'adieu, qui est, je crois, un livre que l'on peut également fortement conseiller à nos auditeurs aux éditions de l'Olivier.
1: Je suis entrée au monde un matin de novembre 1957, il y a 30 ans. Je n'avais presque pas dormi la veille. Je voulais passer de la nuit à l'aube, en fondu enchaîné, comme dans la Jeanne d'Arc de Robert Bresson. Je voulais voir l'aube, mais c'était toujours la nuit, ce noir opaque de la ville. Dans l'escalier qui relie ma chambre à la bibliothèque, mes jambes tremblaient. Puis, à force de trac, je suis en retard, j'appelle un taxi, et en longeant la Seine, avec ce ciel neigeux, romantique, qui me poursuit, je me dis, journaliste au monde, non, ce n'est pas à moi que ça arrive. Rue des Italiens, je tremble toujours, ça continue sous la grosse horloge bleue qui ressemble à l'horloge en bois du jeu de construction avec lequel je jouais enfant, des dimanches entiers, ou à celle de la gare de Lyon. Et soudain, dans le hall à cajou, le tremblement cesse. À peine entré, je vais être renvoyé, me dis-je, puisqu'il est 8h12 au lieu de 8h précises. Et je monte, anesthésié, jusqu'au bureau des spectacles où travaille Claude Sarraute. Je dis, excusez-moi, mais Claude Sarraute écrit et ne me répond pas. Elle ne découvre d'elle-même que ses cheveux dorés, des cheveux bouclés, magnifiques. Je redis, excusez-moi, j'ai pris un taxi et il y a eu des encombrements. Sans relever la tête, Claude Sarraute m'adresse finalement la parole. Elle dit, le métro c'est plus sûr. Et ce sont mes débuts au monde.
0: Hein, sympathique de se quitter avec Claude Sarraute en même temps.
2: Oui, on en a reparlé de tout ça ensemble.
0: Pour cette émission avec Yvonne Babi, qui fut d'ailleurs membre du jury au Festival de Cannes, l'année où... Qu'est-ce qu'il y avait eu, la Palme d'Or ?
2: La légende de Nayarama.
0: La balade de Narayama.
2: La balade, oui, pardon.
0: Pour cette émission, je remercie l'Orchestre Régional de Cannes, Alice Mitterrand, Fanny Richet, Tristan Théron, Marie Jarros et Émilie Trassante, à la technique Sandrine Bréchaud, Alex Jean et Michel Gassic, à la réalisation Marie-Ange Garmoudeau.
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